hâtivement se racornit ses franges. Il peut nous arriver cela aussi, ce mouvement de retrait convulsif, toujours trop tard, et néanmoins recommencé pendant des jours, toujours plus faible, effrayé, saccadé, devant bien pire que du feu. Car le feu a encore une splendeur, même s'il ruine, il est rouge, il se laisse comparer au tigre ou à la rose. À la rigueur, on peut prétendre, on peut s'imaginer qu'on le désire, comme une langue ou comme un corps. Autrement dit, c'est matière à poème, depuis toujours. Cela peut embraser la page et d'une flamme soudain plus haute et plus vive, illuminer la chambre jusqu'au lit ou au jardin, sans vous brûler. Comme si au contraire, on était dans son voisinage plus ardent, comme s'il vous rendait le souffle, comme si l'on était de nouveau un homme jeune devant qui l'avenir n'a pas de fin. C'est autre chose, et pire. Ce qui fait un être se recroqueviller sur lui-même, reculer, tout au fond de la chambre, appeler à l'aide n'importe qui, n'importe comment. C'est ce qui n'a ni forme, ni visage, ni aucun nom. Ce qu'on ne peut apprivoiser dans les images heureuses, ni soumettre aux lois des mots. Ce qui déchire la page, comme cela déchire la peau. Ce qui empêche de parler en autre langue que de bête.

cela, patiemment, plus patiemment, ou avec fureur, mais dis encore. En défi au bourreau, dis cela, essaie, sous les rivières du temps. Espère encore que le dernier cri du fuyard avant de s'abattre soit tel, n'étant pas entendu, étant faible, inutile, qu'il échappe, au moins lui sinon sa nuque, à l'espace où la balle de la mort ne dévie jamais, et par une autre oreille que la terre grande ouverte soit recueillie plus haut, non pas plus haut, ailleurs, pas même ailleurs, soit recueillie peut-être plus bas, comme une eau qui s'enfonce dans la poussière du jardin, comme le sang qui se disperse, fourvoyé dans l'inconnu. Dernière chance pour toute victime sans nom, qu'il y ait, non pas au-delà des collines ou des nuages, non pas au-dessus du ciel, ni derrière les beaux yeux clairs, ni cachés dans les seins nus, mais on ne sait comment, mêlé au monde que nous traversons, qu'il y ait, imprégnant ses moindres parcelles, de cela que la voix ne peut nommer, de cela que rien ne mesure, afin qu'encore il soit possible d'aimer la lumière, ou seulement de la comprendre, ou simplement encore de la voir, elle, comme la terre la recueille, et non pas rien que sa trace de sang.

Un homme qui vieillit est un homme plein d'images, raide comme du fer en travers de sa vie. N'attendez plus qu'il chante avec ses clous dans la gorge. Autrefois, la lumière nourrissait sa bouche. Maintenant, il raisonne et se contraint. Oh, on peut raisonner sur la douleur, sur la joie, démontrer, semble-t-il, presque aisément, l'inanité de l'homme. On peut parler, comme je parle à présent dans cette chambre qui n'est pas encore en ruine par ces lèvres que ne coupe pas encore le fil de la mort, indéfiniment. Toutefois, on dirait que cette espèce-là de parole, brève ou prolixe, toujours autoritaire, sombre, comme aveugle, n'atteint plus son objet, aucun objet, tournant sans fin sur elle-même, de plus en plus vide, alors qu'ailleurs, plus loin qu'elle ou simplement à côté, demeure ce qu'elle a longtemps cherché. Les mots devraient-ils donc faire sentir ce qu'ils n'atteignent pas, qui leur échappe, dont ils ne sont pas maîtres, leur envers? De nouveau, je m'égare en eux. De nouveau, ils font écran. Je n'en ai plus le juste usage. Quand, toujours plus loin, se dérobe le reste inconnu, la clé dorée. Et déjà le jour baisse. Le jour de mes yeux.

danser sous les nuages. Je ne crois pas décidément que nous ferons ce voyage à travers tous ces ciels qui seraient de plus en plus clairs, emportés au défi de toutes les lois de l'ombre. Je nous vois mal en aigles invisibles, à jamais tournoyant autour de cimes invisibles, elles aussi par excès de lumière. À ramasser les tessons du temps, on ne fait pas l'éternité. Le dos se voûte seulement, comme aux glaneuses. On ne voit plus que les labours massifs et les traces de la charrue à travers notre tombe patiente. Il est vrai qu'on aura peu vu le soleil tous ces jours. Espérer sous tant de nuages est moins facile. Le socle des montagnes fume de trop de brouillard. Il faut pourtant que nous n'ayons guère de force pour lâcher prise, faute d'un peu de soleil, et ne pouvoir porter sur les épaules quelques heures un fagot de nuages. Il faut que nous soyons restés bien naïfs pour nous croire sauvés par le bleu du ciel ou châtiés par l'orage et par la nuit. Mais où donc pensiez-vous aller encore avec ces pieds usés? Rien que tourner le coin de la maison ou franchir de nouveau quelle frontière? L'enfant rêve d'aller de l'autre côté des montagnes. Le voyageur le fait parfois et son haleine là-haut devient visible, comme on dit de l'âme des morts. On se demande quelle image il voit passer dans le miroir des neiges, luire quelle flamme, et s'il trouve une porte entrouverte derrière. On imagine que dans ces lointains, cela se peut, une bougie brûlant dans un miroir, une main de femme proche, une embrassure. Mais vous, ici, tel que je vous retrouve, vous n'aurez plus la force de boire dans ces flûtes de cristal. Vous serez sourds aux cloches de ces hautes tours, aveugles à ces phares qui tournent selon le soleil, piètres navigateurs pour une aussi étroite passe. On vous voit mieux dans les crevasses des labours, suant une sueur de mort plutôt sombre qu'emportée vers ces derniers signes fiers. Je ne crois pas décidément que nous ferons encore ce voyage, ni que nous échapperons aux merlins sombres une fois que les ailes du regard ne battront plus. Des passants, on ne nous reverra pas sur ces routes, pas plus que nous n'avons revu nos morts, ou seulement leur ombre. Leur corps est cendre, cendre leur ombre et leurs souvenirs. La cendre même, un vent sans nom et sans visage la disperse, et ce vent même, quoi l'efface ? Néanmoins, en passant, nous aurons encore entendu ces cris d'oiseaux sous les nuages, dans le silence d'un midi d'octobre vide, ces cris épars, à la fois près et comme très loin. Ils sont rares parce que le froid s'avance tel une ombre derrière la charrue des pluies. Ils mesurent l'espace. Et moi qui passe au-dessous d'eux, il me semble qu'ils ont parlé, non pas questionné, appelé, mais répondu. Sous les nuages bas d'octobre, et déjà c'est un autre jour, je suis ailleurs. Déjà ils disent autre chose ou ils se taisent. Je passe, je m'étonne, et je ne peux en dire plus.

0: Cette émission a été diffusée pour la première fois le 4 juin 2001.
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2: En 1989, au moment des célébrations du bicentenaire de la Révolution française, le documentariste hollandais Johan van der Koken tournait à Paris un film intitulé « Le Masque ». Il y suivait Philippe, un jeune homme de 23 ans sans domicile, dans son errance. « Quel est ton plus grand désir ?» lui demandait le cinéaste dans l'une des scènes centrales du film. « Mon plus grand désir, c'est de m'acheter une garde-robe avec des costumes pour paraître devant les gens, pour porter un masque », lui répondait Philippe dans une formule qui donna son titre au film. Le 25 février 1990, à la veille de sa diffusion à la télévision, Serge Danet recevait van der Koken dans son émission Microfilm. Il était alors déjà un cinéaste reconnu, mais n'avait pas encore tourné son chef-d'œuvre, le magnifique Amsterdam Global Village, qui devait voir le jour 6 ans plus tard. Johan van der Koken au micro de Serge Danet, une émission diffusée pour la première fois le 25 février 1990.

0: Microfilm, bonsoir. Il y a à côté de moi quelqu'un que je suis bien content de voir. Bien content de voir à Microfilm, d'autant plus qu'il s'est déplacé de lui-même, qui n'est pas un pays très lointain, mais quand même, c'est la Hollande, pour venir parler de son travail et de son dernier film. Cette personne s'appelle Johan van der Kooijken. Les gens qui suivent un petit peu ce qu'il est convenu d'appeler, faute de mieux, le cinéma documentaire, le connaissent forcément. On parlera du documentaire plutôt en fin d'émission d'un accord commun pour pas commencer avec des clichés, pour finir avec des clichés un peu mieux plutôt que de commencer avec des mauvais clichés. C'est quelqu'un qui regarde principalement les choses telles qu'elles sont. Ça suffit déjà à faire un cinéaste. La raison tout à fait contingente de sa présence ici, pour une fois Microfilm est ultra synchrone, c'est qu'à la télévision, donc lundi, c'est-à-dire demain, à 23h25, sur FR3, dans le cadre d'Océanique, il va passer un film qui s'appelle Le Masque, qui est le film de Johan van der Kooijken. Ce film a été fait dans le cadre du bicentenaire, c'est-à-dire qu'il y a eu des cartes blanches données à certains cinéastes étrangers pour regarder la France au moment du bicentenaire. On le voit au début de 90, c'est-à-dire que déjà le bicentenaire paraît une chose lointaine et étrange, donc c'est peut-être pas inintéressant de parler de ce léger différé. Le film, inutile de le dire, n'est pas sur le bicentenaire, mais il est un regard assez aigu et assez dur sur des choses qu'on peut voir en France en 89, dans un moment de plutôt d'euphorie, et puis bon, il y a quelque chose qu'on appelle la pauvreté. Donc ça, c'est la raison contingente. La raison plus générale, c'est que ça fait 10 ans, peut-être plus, qu'on se connaît, qu'on se croise, très souvent d'ailleurs dans des pays lointains, parce que le propre des documentaristes, c'est au moins de beaucoup voyager. Et puis il y a une sorte de suivi, car ici il y a quelqu'un qui est obstiné et qui ne lâche pas le morceau, c'est bien Johan van der Kooijken. Donc on va commencer par ce film, qui est montré à la télévision demain. On te propose donc de faire un film qui se passe en France, ou sur la France au moment du bicentenaire, et immédiatement, alors moi je dirais ça te ressemble assez, mais tu peux me dire que non, tu vas là où c'est pas vraiment les marges absolues, c'est pas non plus vraiment le cœur de la société, c'est quelque chose qui est entre les deux, qui est cette sorte de marginalisation molle, triste, sans visage, qu'on a appelé un moment, par exemple en France, les nouveaux pauvres. Donc est-ce que tu t'es dit je vais faire ça tout de suite, ou tu connais très bien la France, tu y as vécu, tu as fait l'IDEC, tu parles français, tu as même tourné dans un quartier dans lequel tu as vécu dans le temps, étudiant, donc est-ce que tu t'es dit je vais revenir dans le même quartier, regarder un peu vers la gare de Lyon et trouver un sujet, ou est-ce que tu t'es dit non, ben, je vais faire la pauvreté tout de suite?
1: Quand on m'a sondé si je voulais faire quelque chose, je me suis dit bon, ça vaudrait peut-être la peine de faire quelque chose, une fois invité par la France, ça je trouvais quand même honorifique. D'autre part, travailler pour la première fois avec quelqu'un qui était mon camarade à l'IDEC, mais que j'avais perdu de vue, Marine Karmitz, le producteur. Donc je trouvais, bon, il y aurait une possibilité de faire quelque chose de très spécifique. J'étais revenu d'Inde, où j'ai fait un film que tu connais, L'œil au-dessus du puits, qui est, disons, sur les grands mouvements de la vie et de la mort, sur le cycle de la vie et de la mort, qui est un film essentiellement lyrique. Et j'avais le besoin de vraiment retourner en Europe. J'avais un projet que j'ai fait commencer d'ailleurs maintenant, qui s'appelle Face Value, qui c'est aussi par incidence sur le visage, qui est un film de 1000 visages que je fais entre autres avec la 7. Et donc là s'ajoutait la possibilité de faire un second film européen. Et je vois maintenant que je suis donc sur deux films qui peuvent, si tout va bien, se complémenter. Et qui sont des films un peu sur l'état d'esprit européen, où à mon avis, il y a beaucoup d'angoisse, beaucoup d'incertitude. Et évidemment, dans l'année formidable qu'on vient de passer aussi, énormément de mouvements, et plutôt maintenant un mélange d'espoir et d'angoisse. Mais donc, c'était sur ces notes-là qu'il me semblait qu'il était important de travailler. Et il m'est venu aussi parce qu'il me restait, après mon retour d'Inde, une certaine colère. J'ai trouvé que je n'étais pas le sage pour lequel me prenait la critique après ce film-là au-dessus du puits, qu'il me restait une colère bien banale et qu'il fallait que je l'exprime, que je le traite à un autre niveau que je ne l'avais fait bon, il y a 5, il y a 10 ans, etc. Que quand même, les choses reviennent d'une autre manière. Mm-hmm. Parce que je pense que c'est ça ma façon de travailler, de retravailler sans cesse des choses que j'ai vécues autrement et que je dois confronter à des expériences nouvelles, à des trucs que j'ai appris dans le cinéma, etc. Et donc j'ai eu cette idée, à travers cette colère, sur un phénomène qui est bon, très pesant, je crois, dans tout le monde occidental, c'est ce clivage social, n'est-ce pas, où d'une part, on s'enrichit très rapidement, d'autre part, il y a donc de nouvelles formes de pauvreté qui ont pris des formes ahurissantes aux États-Unis, par exemple, ou même, disons, ceux qui ont un peu au-dessus de la moyenne sociale commencent maintenant à en souffrir, à ne plus supporter l'image de, disons, vraiment d'une diminution. Et bon, ça se fait aussi, ça se produit en Hollande et ça se produit en France. Et donc, je me suis dit que ce serait là quand même un sujet à reprendre. Et j'ai proposé donc l'idée de faire un film sur l'exclusion et ce que ça entraîne, surtout comme climat mental. Et pas seulement ou pas premièrement comme manque matériel. C'est là aussi peut-être que les choses se sont déplacées un peu pour moi.
0: C'est ça, les choses ont changé puisque... quand on est dans ces zones de la nouvelle pauvreté, on tombe sur des gens, donc ton personnage principal qui s'appelle Philippe, qui a 23 ans, qui est un garçon qui a l'air assez bien, assez normal, mais qui ne travaille pas, qui dort dans la gare de Lyon, qui dit qu'il cherche un boulot, qui va à l'armée du salut, mais enfin qui parle volontiers. On croit au début comme ça que ça va être une sorte de documentaire comme on en fait à la télévision sur regarder comment ils vivent, mais enfin c'est pas très spectaculaire parce qu'après tout l'armée du salut, bon, c'est des gens contingentés qui font la queue, puis après ils mangent avec des couverts en plastique et puis après ils dorment sur des lits un peu comme à l'armée. Hélas, on est assez habitué à cette image-là et elle n'est plus très spectaculaire. Je dis ça parce que tu as fait des films au début de ta carrière et puis des films dans des pays du tiers-monde, dans des pays lointains, où les formes de pauvreté étaient elles-mêmes terriblement criantes. Parce que peut-être les gens du tiers-monde n'ont pas la même façon de protéger leur image ou que nous, on ne sait pas la voir. Tandis que là, c'est très très proche. Et on se rend compte en cours de film, ce qui est beau, c'est que c'est en cours de film, donc tu prends le temps de faire venir cette idée-là, qu'évidemment, ce garçon qui n'a rien à faire, qui dit qu'il s'ennuie, que le temps passe lentement... a évidemment pas mal d'idées sur lui, sur son apparence physique, sur à quoi il ressemble, sur le monde dans lequel il est, sur la France dans laquelle il est. D'une façon pas très surprenante, il est plutôt en faveur de l'idée qu'il y a trop d'étrangers en France et que la France n'est pas trop française. Mais enfin, quand cette information vient, on n'est pas trop étonné, disons que ça paraît naturel vu ce qu'on doit vivre. Et donc tu rentres dans quelque chose qui est... l'exploration d'une image intérieure, l'image que lui a de lui-même. Il y a par exemple une scène que je trouve formidable, c'est que tu lui demandes à un moment s'il avait de l'argent, qu'est-ce qu'il ferait. Il dit, ce qui serait très important pour moi, mon plus grand désir, c'est une garde-robe bien. Il dit, j'aime beaucoup les chaussures, le costume. Il dit, c'est essentiel d'avoir une apparence physique. Et il dit, d'avoir un masque. Donc le film s'appelle Le Masque. Et il me semble qu'aujourd'hui, effectivement, si on filme des gens... qu'on peut dire exclus ou qui appartiennent à cette société à deux vitesses, donc ils sont dans la deuxième vitesse, qui est quasiment immobile, je pense qu'on trouverait tout le temps le même thème que peut-être on ne trouvait pas il y a 10-20 ans, qui est ce qui nous manque le plus, c'est hors le travail, etc. C'est une image probable, le mot probable même est devenu très, un peu du jargon chez nous, une probabilité d'image, sauver la face, faire face. Et ça existait moins avant. Donc ça, c'est quelque chose que tu vois quand tu regardes maintenant nos sociétés.
1: Il faut bien aussi dire que dans le genre de film que je fais, il y a toujours la notion de rencontre. Rencontre de ce qu'il y a à l'intérieur de moi, ou de mes préoccupations, et de ce que je rencontre, de ce que je vois. de ce qui se présente à moi. Mmh. Et donc là, je trouve qu'il y a toujours un moment fou, parce que, sans vouloir être prétentieux, quand j'ai discuté avec Marie-Christine Veloff, qui était la personne à la mission du Bicentenaire qui suivait ce projet, qui aussi soutenait ce projet, j'ai dit je voudrais faire un film surréaliste au sens propre. Et je crois que peut-être ça ne se voit pas du premier coup, mais il y a quelque chose comme ça où il y a beaucoup de choses quand même de l'ordre du secret, de choses passionnantes.

0: tout le passé qu'il ne peut pas toucher. Mmh. Et c'est quelque chose aussi que je reconnais dans ma propre vie, qu'il y a comme ça des moments, des histoires, bon, où j'ai été forcé de faire des recherches, de m'intéresser au rapport avec ma mère qui est morte depuis longtemps, où il y avait à un certain moment un manque de mémoire, un manque de souvenirs. Donc, quelque part, à vrai dire, je m'en rappelle maintenant ce qui a eu ça en rapport avec ce projet. D'autre part, il y a évidemment le pouvoir des images publiques, les images télévisuelles et les images présentées par l'État, n'est-ce pas? Et je crois, si on le dit très grossièrement, il y a donc ce côté, bon, tout à fait inconscient, obsessionnel, mais obsessionnel feutré ou étouffé. Et de l'autre part, il y a la force de ces images publiques qui sont finalement irrésistibles même à celui qui est rejeté par ce pouvoir même. Donc il y a le moment quand même fantastique. Je peux dire qu'il est fantastique parce que je ne l'ai pas mis en scène, où Philippe applaudit Mitran quand il passe, tandis qu'il a, comme les autres personnages dans le film, a fortement critiqué Mitran et qu'il a dit que c'est un très mauvais président parce que, etc., qu'il admet les immigrants, les immigrés, etc. Donc il y a au moment... Et ça, quelque part, c'est tellement essentiel parce que quand j'ai pensé au projet, j'avais, et ça je crois que c'est, est-ce qu'on peut l'appeler surréaliste, je ne sais pas, mais au moins absurde, j'avais, en pensant au film, tout de suite cette image absurde en tête, un gars qui dort à la gare et qui voit le président de la République passer à 2 mètres devant lui. Là, on n'a pas pu faire, bon, il passe à 20 mètres. Mais essentiellement, donc, disons là, il y a une perte par rapport à l'image imaginaire. En même temps, il y a un surplus parce qu'il applaudit, n'est-ce pas? Un truc. Donc c'est ça exactement, je veux dire, où mon cinéma se situe.
1: Tu non, moi, j'aurais pas dit surréaliste, mais maintenant que tu le dis, on pourrait dire surréaliste dans le sens de ce que faisait... d'une façon très froide et très logique, quelqu'un comme Buñuel, qui montrait un personnage qui se contredisait absolument d'une scène à une autre. Et puis, on n'avait pas envie de dire qu'il se contredisait, parce qu'on se rendait compte qu'il était dans cette contradiction presque normalement, et que ça créait presque un sentiment d'insolite ou d'absurde.
0: Court-circuit.
1: Alors, comme le court-circuit, c'est quand même ce qui arrive dans les sociétés où il y a trop de communication et pas assez d'expérience. Donc là, ce garçon, il lui manque de l'expérience. Mais ça même lui, bien, qui est hors société, il est pris dans des réseaux de communication, donc il réagit à l'image de Mitterrand tout en ayant des idées lepinistes. Et puis on sent que la jonction entre les deux, il ne la fera pas, qu'on ne la fera pas pour lui. Donc on a une vraie image de l'émiettement imaginaire, de l'émiettement, et donc,
0: oui, je suis très d'accord, parce que moi, je l'ai formulé comme ça, que... Il y a donc une espèce de vidange des gens, n'est-ce pas? Où la personne est vide, bien qu'on ne puisse jamais juger une autre. On ne peut, parce qu'évidemment, il y a des moments où quelque chose de très fort passe. Donc on ne peut jamais dire que quelqu'un est vide. Mais disons, relativement, il y a un vidange. Et bon, en travaillant sur le film, ça m'a paru être l'essentiel de la chose, n'est-ce pas? L'état pré-fasciste. Pas en parlant de ce garçon qui est un gars, disons, que j'aimais tout à fait bien. Mais je veux dire, comme expérience des gens, où il n'y a plus de passé, peut-être plus d'éléments dont la personne puisse être fière. Aussi simple que ça.
1: Il y a d'ailleurs une scène qui le montre bien. C'est un moment, il parle avec des clochards qui sont, eux, vraiment des clochards, qui sont beaucoup plus vieux que lui, qui sont très, très atteints. Et il y en a un... qui tient un grand discours, qui montre toutes ses blessures. Alors, certaines viennent de la guerre d'Algérie, alors il montre son ventre, son pied, sa main. Et plus tard, après, le héros dit « Oui, mais Les vieux, non, ils vivent dans la marginalité, ils ont perdu le sens du social. Enfin, il les juge très très durement, comme si il n'y avait pas de communauté de destin entre lui et la façon dont il est paumé, et la façon dont ceux-là, qui sont beaucoup plus âgés,

0: avec lui sont maintenant définitivement installés dans bon, la haine, le ressentiment, le, y compris le discours un petit peu, oui, le discours de, oui, de haine. Et là, on voit que c'est vraiment quelque chose de nouveau. Alors toi, tu t'es toujours intéressé dès tes premiers films. Hein, les 13 cinéphiles ont forcément vu à un moment ou à un autre les deux films qui s'appelaient L'enfant aveugle, que moi je trouve extraordinaires. Qui sont des films, je ne sais pas, des années 60.
1: Oui, oui, hein. L'enfant aveugle est de 64.
0: Voilà.
1: Et puis le deuxième, Hermann Slobel, L'enfant aveugle voilà. 2, de 66.
0: Et alors, à l'époque, on disait, bon, voilà, Van der Kuyken, c'est un cinéaste absolument scalpel, très, très exigeant et très dur. Son sujet, en gros, c'est les misères du capitalisme, avec qu'est-ce qui se passe dans la tête des gens qui ne peuvent pas ne pas en faire l'expérience. Donc là, c'était très, très, très terrible, puisque c'était... c'était la cécité chez un enfant. Et on dirait que 20, 25 ans plus tard, les choses sont à la fois moins, disons, pathologiques, car là, c'était un cas extrême, et peut-être plus grave, parce que plus diffuse, presque respectable. Oui. En plus, ce garçon a un désir de respectabilité.
1: Mais écoute, là, il me faut quand même dire deux, trois choses. Que tu parles des aveugles, je crois que c'est très bien, parce que finalement, ce qui... je pense, rétrospectivement, m'a intéressé, c'est donc la, pas seulement ou pas principalement celui qui est défavorisé. Je crois là, évidemment, il y a des émotions qui, fortes qui jouent. Mais ce qui m'intéresse peut-être le plus, c'est l'énigme,
0: voilà.
1: Le mystère.
0: On bute sur quelque chose qui est l'expérience de l'autre.
1: C'est-à-dire, là, quand il y a... Bon, ça, là, ça, je l'ai souvent dit. Quand il y a un des sens qui manque, on se rend compte du mystère du réel, n'est-ce pas? On se pose la question sur la vue, évidemment, quand la vue manque. Il n'est pas par hasard que dans l'année 66, j'ai fait un film sur un peintre-poète, Luce Bert, excessivement visuel, en couleur. Et en même temps, j'ai fait le film sur le garçon aveugle. Et pour moi, ce sont deux films sur la vision. Que j'ai tourné un bout de l'un, puis j'ai tourné un bout de l'autre. Je les ai fait vraiment en même temps, alternativement, en petits bouts.
0: C'est-à-dire qu'on on passe assez facilement du thème de « il n'y a pas assez d'images » au thème de « maintenant, il y en a beaucoup trop et personne ne les voit ».
1: Voilà.
0: Et toi, évidemment, ta caméra enregistre, comme toute caméra qui est là et qui enregistre ce qui est, une sorte de déferlement terrible d'images, qui sont les images dans lesquelles on est immergé, qu'on ne voit pas avec une telle netteté. Et là, on voit simplement que c'est des images. Par exemple, les grandes pubs dans le métro, sur les 36-15 érotiques. Et peut-être que dans le temps, on aurait dit, regardez, c'est la répression sexuelle, on montre des grandes images séduisantes, alors que les gens sont dans la misère sexuelle. Aujourd'hui, c'est peut-être pire, parce qu'on ne dit même plus, c'est des images sexuelles. Peut-être que le fait qu'elles soient plutôt sexuelles, leur donne une petite chance d'être vues. D'ailleurs, il dit lui-même qu'il regarde des fois Penthouse ou lui, ou Playboy, pour regarder les femmes à poil, mais que c'est comme une sorte de rappel qu'il y a la sexualité, et que c'est encore quelque chose d'un petit peu plus visible
1: bien
0: que le reste.
1: Bien qu'il faut dire, justement, que là où il y a déprivation, parce que c'est ça aussi dans le film, la peur de la sexualité devient très forte.
0: Oui.
1: Ça, c'était parce que, disons, il y avait deux choses. Je n'avais pas pour projet de parler du racisme. Je n'avais pas prévu que, par exemple, sur l'homosexualité,
0: voilà,
1: il y aurait quelque chose
0: venir. Ça revient très souvent.
1: Hein? Mais dans le discours des gens, ça sort immédiatement. Ouais. Donc, le film, disons, après deux jours de tournage, s'est complètement déplacé. Ou pas déplacé, mais son accent s'est mis sur ce débat-là, et je me trouvais dans une situation intéressante pour moi parce que je me disais qu'il fallait, comme j'avais eu cette rencontre avec ce gars, qu'on s'était engagé mutuellement à faire le film, qu'il faudrait qu'on ait un rapport d'une certaine confiance, de respect, n'est-ce pas? Donc il fallait quand même que j'aime un gars qui tient ces propos-là.
0: Eh oui.
1: Et c'est essentiel, je crois, parce que, par exemple, je suis assez sûr qu'il y a 10 ans, je n'aurais pas pu le faire. Donc, je peux presque dire, si j'ai fait des progrès dans le cinéma, C'est dans ce sens-là, parce que c'est un problème finalement de forme, de narration, c'est un problème narratif. Comment doser les choses afin que le spectateur sache quand même où toi, comme faiseur d'images ou comme narrateur, où tu te situes, bien que tu laisses un peu de suspens de temps en temps, sans quand même que tu aies déjà écrases ton sujet, quoi, ton personnage. Et donc, c'est un problème, je crois, de dosage narratif, quoi. Et ce sont des problèmes auxquels je ne m'intéressais pas, disons, il y a 10-15 ans, de la même manière.
0: Non, parce qu'il y a quelque chose qui s'est rabattu socialement sur tous ces pays-là, donc y compris chez les marginaux de ces pays-là, c'est que le discours un peu anarchiste, ou le discours de type libération sexuelle, où chacun fait ce qu'il veut... n'existe plus, et que là, c'est clairement dit que sombrer dans cette zone qui n'est pas la société, qui est la société, c'est à peu près équivalent à être homosexuel, à être pédé, comme ils disent. Voilà. Et ça revient souvent, et c'est tout à fait à mettre en rapport avec ce désir qu'il a d'être un garçon bien habillé.
1: Ne pas se faire remarquer.
0: Voilà, remarquer, donc, une sorte de... de trucs vraiment exprimés de normalité vestimentaire, sexuelle, sociale, alors qu'il est justement presque hors société. Et ça, tu ne l'aurais pas filmé avant parce que ça n'existait pas. Et que c'est la difficulté peut-être aujourd'hui de faire du documentaire social, disons, de se pencher sur ou de tout ce projet-là, parce qu'aujourd'hui, on fait parler les gens, il y a le son direct, ils parlent très volontiers, ils n'ont pas peur de la caméra, ils sortent des choses qui sont leur vision du monde et des gens parfaitement... disons, à plaindre socialement, ne deviennent pas pour autant des personnages qu'on aime. Et toi, tu as eu largement le temps de voir venir ce problème dans ta carrière, parce que tu as toujours traqué cette question-là, mais je pense qu'elle se poserait pour toute tentative maintenant de témoignage social. Et il faudrait entendre le discours lepéniste, parce que c'est évidemment une partie de ces gens-là est amenée assez spontanément à résumer leur malheur personnel d'une façon extrêmement simplifiée. Donc on se dit, oui, effectivement, tu les es pré-fascistes. Des fois, on se dit, dans des moments un peu où on se met à douter de tout, qu'il n'est pas exclu qu'il y ait quelque chose de cet ordre-là dans les pays riches. Maintenant, on entend ce discours comme peut-être on aurait entendu ce discours s'il y avait eu du cinéma vérité ou du cinéma direct en 1931, 32, 33 en Allemagne, où des gens auraient dit, mais...
1: mais c'est évidemment, la faute à... on ne peut pas s'empêcher d'y penser.
0: Oui. Hein? Oui.
1: Mais là aussi, je veux dire, il y a tout le que je, déjà quand même dans notre conversation, je dois déjà signaler, on en parlera peut-être plus tard, mais pour moi, c'est vraiment ce domaine entre la fiction et le document qui est fascinant.
0: Bien sûr.
1: C'est-à-dire, s'il y a toutes ces réminiscences des années 30, de ce qu'on en a perçu à travers les informations qu'on a eues, c'est aussi déjà un imaginaire. Hein. Il y a donc déjà dans ce film une espèce de mise en scène de quelque chose qu'on soupçonne, n'est-ce pas? Et ça va un peu pour tous mes films, mais là, je le trouve peut-être aller un peu plus fortement dans ce sens-là.
0: Oui, oui.
1: En même temps, là, c'est... il y a cette mise en scène même, par exemple, dans la scène dont tu parles des clochards dans la gare, où il y a une espèce d'auto-mise en scène, et quand même une succession de cadrages, je remarque, qui est quand même très, si je peux dire, très cinématographique, presque théâtral, où il y a donc vraiment dans ce cadre un peu formel, soudainement des trucs qu'on ne domine pas du tout. Et c'est ça, pour moi, toujours le grand moment, où ce qui se passe réellement, ce qui se produit sur le moment, dépasse quand même ce qu'on a pu prévoir, bien que le cadre est le résultat d'une coopération entre moi et les gens. C'est-à-dire, ils savent qu'ils vont être payés, ils font leur truc. Moi, je me pose quelque part, j'ai pris un petit tabouret pour être à leur hauteur. Donc il y a un certain nombre de trucs qui ont été préparés, qui sont vraiment formalisés, et puis le moment fait exploser ça. Et ça, je trouve que c'est quelque chose qui est irremplaçable.
0: Toi, ton style, ta méthode, c'est quelqu'un de très méthodique, ça a toujours été de mettre en scène une sorte de conflagration entre la présence de la caméra et puis cette sorte de théâtre qui lui est à un moment opposé, enfin qui lui est offert et opposé à la fois. Et alors, ça marche très bien, évidemment, pour les choses qui sont du domaine de l'explosif. En même temps, l'évolution des sociétés et des personnages de la vie dans ces sociétés fait qu'il y a aussi une grande part d'implosion. Et je pense que ce qui doit être difficile, mais en même temps c'est très excitant, parce que c'est un peu une sorte de nouveau défi maintenant pour les gens qui veulent témoigner avec les images et les sons, c'est comment on restitue l'implosion. Par exemple, il y a toute une série d'images dont on n'a pas encore parlé, qui est le contrepoint donc à la journée de ce garçon, qui est ce qu'on peut voir à la télévision à ce moment-là. Donc, c'est à la fois, je ne crois pas que ça se veuille tellement ironique, ça l'est presque objectivement, puisque la fiction revient par ces images, mais pas dans le bon sens du terme, elle revient comme des images absolument appartenant à un autre monde. Donc on voit des discours d'hommes politiques, on voit du tennis, on voit des choses de la télévision, et on voit par exemple quelqu'un qui lit la Déclaration des droits de l'homme, une jeune fille avec un air très très très pompeux, assez assez touchant, et tout d'un coup, on se dit, ils sont en plein délire, les gens de la télévision, les gens qui vendent, qui font pas 36-15 bicentenaires, pianotés, et vous aurez tout, avec une voix d'aéroport, une sorte de côté guilleret, qui tout d'un coup devient la fiction, mais alors au sens irréel, au sens fabulation irréelle, et même qui inquiète un petit peu sur cette année du bicentenaire, qui est à la fois celle qui s'est terminée par les événements de l'Est, et qui en même temps a été celle aussi où ces thèmes comme ça de la nouvelle pauvreté sont vraiment arrivés à la surface des choses. Et là, ils se rencontrent tous les deux.
1: Mon ami Jean-Jacques Henry a enregistré tout le long de ces trois mois beaucoup d'images télévisées. Et finalement, ce qui nous a frappé, c'est que de ce terme « révolution », chacun se servait comme il voulait. Il y avait donc Khomeini, père de la révolution. Il y a les Médecins sans frontières qui font un disque révolution française. Chacun s'en sert. Et puis, ça se vidait de sens. Et disons, pour moi, c'était quand même quelque part un stade dans un itinéraire, dans une longue itinéraire. Parce qu'en 1971, j'ai fait un film que tu connais aussi, qui s'appelle Diary, qui est le premier film de la triptyque Nord-Sud, qui finit sur le mot révolution. Et donc, je peux dire que sur le sens possible de ce mot que j'avais lancé à la fin de ce film, j'ai dû quand même faire beaucoup de films. Et là, c'est un peu, peut-être un peu la fin du chemin, quoi.
0: Oui, bah, c'est-à-dire que...
1: qu'il faut penser le changement, parce que je crois qu'il faut toujours penser le changement. En d'autres termes.
0: Voilà, d'ailleurs c'est drôle que tu dis changement, parce que j'allais y venir. Il y a eu, au début du pouvoir socialiste en France, il y a eu, un peu pareil, il y a eu une sorte de commande qui a été faite à plein de cinéastes, je me rappelle même, je crois même que Godard a fait quelque chose, sur le mot changement, qui était très intéressant, parce que c'est une notion très abstraite, et justement, ce mot devait éviter celui de révolution, qui maintenant est trop lourdement connoté. Et en le disant, je me rends compte que c'est déjà très loin. Lorsque sur le mot de changement, sur comment une société peut vouloir ou accepter ou regarder le plus attentivement possible ce qui change et comment ça change, changement étant à la fois l'acte de changer et aussi le résultat de la chose qui a changé, donc peut-être le plus beau sujet qui soit pour un cinéaste, qui est d'observer des métamorphoses, eh bien c'était loin maintenant et on est revenu maintenant à quelque chose de très, très massif. Et le mot révolution, c'est évident qu'il est pris partout comme un retour à la case départ. C'est évident que la Roumanie, c'est le retour à la case départ. L'Iran, dont je reviens, c'est plutôt le retour à la case départ. Et la case départ est très très loin en arrière, en plus. C'est une case départ religieuse très ancienne. Et il n'est pas évident que les gens qui étaient fascinés par le changement, comme toi, tout d'un coup se retrouvent dans cette révolution-là. C'est-à-dire révolution au sens, faut faire un tour complet, se retrouver chez soi, affronter des choses très archaïques, pas forcément très sympathiques, en se disant, mais c'est la condition à laquelle on peut peut-être, dans un nouveau tour de spirale, faire autre chose. Et je crois qu'on a tous à peu près vécu la même évolution sémantique du mot « évolution ».
1: Oui.
0: Donc aujourd'hui, effectivement, on est embêté quand les gens disent révolution roumaine, c'est ridicule. Et c'est, oui, ou alors dans ce sens-là, stricto sensu. Ça veut dire que les problèmes vont commencer.

0: heureusement qu'ils vont commencer.
1: Cette idée de changement, je pense en avoir parlé à travers, évidemment, les images et les sons, aussi dans le film sur l'Inde. Mais là, plutôt dans le sens...
0: Mais aidé par la mythologie indienne.
1: Oui,
0: aidé
1: mais par, aussi dans le sens où je m'intéressais à ce qui résiste au changement aussi, surtout. C'est-à-dire là où une culture est encore à une force, il y a aussi une résistance très forte au changement. Justement, il faut que les formes restent presque identiques, qu'elles puissent se reproduire sans fin. Et ça, c'est quelque chose de tout à fait intéressant. C'était peut-être un chemin qui avait pour moi commencé un peu avec le film « I Love Dollars », « J'aime les dollars », où je m'apercevais que quand les gens de la finance parlaient vraiment de leur métier, il fallait qu'ils reviennent à des images très archaïques, du sang, du corps, de la viande, de la chair, des choses fondamentales. Et puis des notions morales, comme la valeur du travail, etc. Le calvinisme, évidemment, c'était un volet qui m'intéressait de par mon pays. Et donc, j'étais sensible à la persistance des choses très archaïques dans un discours qui est justement axé sur un changement qui se fait sans cesse, n'est-ce pas, où les choses sont censées bouger tout le temps, que finalement, la part d'archaïsme était très forte.
0: Oui, oui.
1: Et donc, j'ai pris ça en Inde, avec un œil lyrique, évidemment, mais...
0: On est passé d'une période où on disait, de toute façon, les choses changent, donc il faut comprendre le changement, aller dans son sens, être adéquat à ce changement, le regarder, le contrôler. Maintenant, le sentiment dominant, c'est que les choses changent toutes seules que ce n'est jamais qu'une prolifération du même. Alors, à ça s'opposent des cultures ou des gens isolés qui, eux aussi, décident de rester le même, et ça donne tous ces délires à base d'identité, que ce soit au niveau d'un peuple, au niveau d'une seule individualité. Et c'est sûr que c'est tout d'un coup beaucoup moins euphorique que ce qu'on avait pu penser dans les années 60, où toi, tu as fait ça admirablement, tu montais 5-6 pays, comme ça, d'une sorte de montage parallèle, qui était une sorte d'héritage, peut-être l'euphorie révolutionnaire en moins, disons, de Ziegler-Vertov, disant le monde est une seule planète, ce qui se passe au nord se passe au sud, et on va essayer de montrer l'interaction. Et c'était très, très ambitieux, c'est de montrer comment une onde de choc passe des USA au Pérou. Et aujourd'hui, c'est sûr qu'on n'est pas confronté à la même réalité.
1: Mais je crois que, par ailleurs, parce que j'entrevois quand même la possibilité de refaire un film mondial. Je veux dire, après le film qu'on va démarrer maintenant, Face Value, qui sera un film de 1000 visages, mais encore sur l'Europe, sur notre partie de l'Europe, si tu veux, j'ai quand même le désir de faire un film où il y aura cette espèce de pattern, n'est-ce pas, de structure énorme. Mais il me semble, quand j'y pense un peu, que ce sera beaucoup plus, disons, comme des blocs qui gardent leur propre valeur, n'est-ce pas, où il n'y aura pas forcément ce besoin de faire la connexion a priori. Mais je crois, d'autre part, qu'il y a quand même, comme dans la langue, il y a des vérités qui sortent aussi des contacts des images. Et à ce niveau-là, il y a quand même beaucoup de choses qui restent justes. Un film comme La Forteresse Blanche, qui est le deuxième film de ce triptyque Nord-Sud, où il y a donc une interaction presque hystérique de tout avec tout, de chaque image doit vraiment entrer en contact avec toutes les autres images et donc revenir dans des sens un peu différents tout au long du film, comme une espèce de tourniquet, n'est-ce pas, de porte tournante où les images entrent et sortent. Je crois que ce film, quelque part, est mieux senti maintenant où les gens ont l'expérience du zapping que dans l'époque.
0: Oui.
1: Donc, je veux dire, il y a quand même aussi une vérité du contact des images elles-mêmes.
0: Sur le simultané.
1: Oui, mais aussi physique, dans toutes leurs connexions, qui pour moi reste quand même très forte. Et qui permet quand même aussi de voir... disons, des connexions dans le monde qu'on perd quelque part dans le politique. Il y a une espèce de vérité de l'image quand même, oui, qu'on peut tester. Pour moi, un montage, par exemple, doit se tester toujours. Moi, je trouve, par exemple, il peut y avoir, souvent ça se produit qu'on colle deux images ensemble à partir de l'idée, au point de vue de l'idée ou du récit ou du contenu. C'est juste, mais quand même, c'est une collure fausse. Mm-hmm. Et je crois que tout le monde a cette expérience-là. Et c'est quand même l'ultime vérité. Si une collure est fausse, elle est fausse, quoi.
0: Elle ne peut, oui, pas, elle servir. Est fausse. Elle est fausse absolument, toujours. Mm-hmm. Et inversement, si on n'est plus capable de faire du montage, et pas forcément comme cinéaste, aussi comme quelqu'un qui regarde des films, c'est-à-dire de mettre en rapport des images qui sont très différentes, et si on n'est pas prêt à accueillir ce que ça produit comme connaissance dont seul le cinéma est capable, enfin là je parle comme Godard, mais là-dessus je suis d'accord avec lui, du coup on perd l'image tout court, c'est-à-dire on perd ce dont l'image est encore riche, et qui perd le montage perd l'image, et qui perd l'image perd tout.
1: Parce qu'il n'y a plus de risque.
0: Oui, il n'y a plus de risque, il n'y a plus simplement quelque chose qui se déroule en boucle. Alors, l'émission étant quasiment terminée, on a quand même réussi à ne pas parler de qu'est-ce que c'est que de faire du documentaire, etc. Oui. C'est dommage, parce que j'aurais aimé prendre la question par un autre bout, mais on ne pourra simplement que l'effleurer, puis on y reviendra plus tard. C'est les gens qui travaillent à partir des petits pays d'Europe, les pays riches, je pense surtout à la Suisse, pas mal à la Hollande, qui est un pays, ne produisent pas de grands raconteurs d'histoire, mais produisent des gens qui, je dirais, sont un petit peu les veilleurs, un petit peu les gens qui observent attentivement les autres pays, qui voyagent beaucoup. Et je me demande si dans le cas de ces pays-là, il faudrait aussi ajouter la morale calviniste, le goût du témoignage, l'intérêt pour les hommes comme ils sont, le goût du nu, enfin de la mise à nu des choses. Je me demande si c'est pas comme ça qu'il faudrait aborder avec toi le problème du documentaire. Mais je crois que tu n'as le temps que de faire une très courte réponse.
1: Je passe à côté de tout ça parce que, disons, ça ne me plaît pas beaucoup. Moi, je vais dans le sens quand même de l'amour, si tu veux, et de la vie. Mais c'est aussi con que ça, mais c'est parce qu'on doit être bref. Mais je veux, pour moi, c'est quand même une affaire passionnelle. Et moi, je trouve que la narration existe, mais elle est simplement ailleurs. Moi, je veux raconter dans chaque image. Donc, il faut voir chaque image, il faut entendre chaque bruit, chaque élément musical. Et il y a donc des choses peut-être qui ne sont pas directement de l'ordre du récit, mais qui, moi, me touchent beaucoup, parfois me feraient pleurer, quoi. Bon, ça peut être un air musical avec un certain mouvement d'appareil, n'est-ce pas? Ça peut être... Pour moi, il s'agit d'élargir, justement, le chant. C'est pas le calvinisme, c'est le contraire.
0: Bon, donc, c'est pas le calvinisme, ce sera le mot étrange à la fin. L'émission Le Masque de Johan Wederkooijen passe demain, 23h25, sur FR3. Merci Johan, et puis on reprendra ce débat là où on l'a arrêté aujourd'hui.
1: Oui, j'aime bien.

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1: La baleine franche vient visiter régulièrement les humains. La cérémonie que nous décrit et nous situe dans un instant Jean Mallory, anthropogéographe et compagnon des Inuits, est une cérémonie de mariage. Au bout du monde, hommes et baleines sont parents. Et l'allée des baleines en demeure le sanctuaire, la trace sacrée à l'extrême est de la Sibérie. Un tel sanctuaire est d'abord celui que nous ordonne de respecter ce que Mallory appelle la surnature. On se souvient que, dans le cas contraire, la traque métaphysique du capitaine Achab, le tyran du Pequod, ne se réduit plus qu'à une longue impuissance plaintive et à la mort. Le Moby Dick de 1851 et l'Allée des baleines de 2003 relèvent sans doute de la même idéalité blanche, blancheur du cachalot, blancheur des ossements. Jean Mallory, Gilles Lapouge, Au bout du monde.
2: Étrange pays, Gilles Lapouge, bonjour.
3: Bonjour.
2: Aujourd'hui, un livre dont le titre est très beau, L'allée des baleines, et ce titre est encore plus beau si on dit que cette allée des baleines n'est pas seulement un titre de livre, mais que c'est également quelque chose. C'est un objet monumental. Que si on veut aller le voir, il faut quelques jours quand même, puisque c'est au bout de la Sibérie, c'est sur le détroit de Bering, dans deux îles, dont l'une s'appelle l'île Itiran, et l'autre est plus compliquée encore, Arinkamtchechen. Mais à côté, heureusement, il y a un cap qui est beaucoup plus facile à prononcer, c'est le cap Chaplino. Ce qui est étrange de voir brusquement Chaplino là-bas, perdu dans le Grand Nord. Donc on est au bout de la Sibérie, c'est le Kamtchatka. Et de l'autre côté de la mer du détroit de Bering, il y a l'Alaska. Et c'est là que nous allons nous promener. Et nous allons nous promener pas avec n'importe quel guide, mais avec Jean Mallory. Jean Mallory, bon, je ne vais rien dire sur Jean Mallory. Je rappelle quand même la série de livres magnifiques, plus cette collection qu'il dirige chez Fayard depuis 50 ans maintenant et qui est de toute beauté, qui s'appelle « Terre humaine ». Mais aujourd'hui, nous ne parlons pas de terre humaine, nous parlons donc de cette terre du Grand Nord et de cette allée des baleines. Alors, on va d'abord dire un mot sur cette allée des baleines, sans entrer dans le détail, si vous voulez bien, Jean Mallory, parce qu'après, je vous poserai quelques questions, et ensuite, on reviendra plus à fond sur l'allée des baleines elle-même. Donc, cette allée des baleines, c'est un monument qui était totalement passé inaperçu, bizarrement, on pourra peut-être se demander pourquoi, et que des Russes ont repéré il y a 15 ans.
3: En 1976.
2: Et que Jean Mallory, quelques années plus tard, est allé observer avec une expédition dont il était le chef scientifique. C'est une expédition franco-soviétique.
3: Franco-soviétique. Ah oui, oui, c'est, oui, ça, c'est ça. Gorbatchev. C'est l'équipe de Gorbatchev qui m'a donné l'occasion de, disons, de dépasser un oukase malheureux qui m'a interdit pendant 30 ans de me rendre dans le nord de la Sibérie comme tout occidental. J'ai eu donc le temps d'assaise, temps de réflexion, et j'en remercie le parti communiste soviétique et qui m'a permis donc pendant 30 ans de me préparer à cette grande rencontre avec l'allée des baleines.
2: Très bien. Alors, tellement extraordinaire que vous le surnommez, c'est un monument dont on va dire un mot, et vous le surnommez la Delphes de l'Arctique. Mais c'est beaucoup plus grand que Delphes, c'est immense, c'est sur ces deux îles dont je parle, ce sont deux allées, alors là peut-être vous pouvez expliquer en gros ce que c'est.
3: Il faut prendre la mesure de cette thalassa, de cette immense mer, c'est le Pacifique Nord, qui est resserré au-delà du golfe de Bering, et c'est le détroit de Bering. Là,

0: oppose les deux grands continents que sont l'Asie, qui est représentée par cette pointe qui est la Tchoukotka, le pays des Tchouches, où se trouvent ces deux îles, et de l'autre côté, l'Alaska, qui a longtemps été l'Amérique russe. Ce n'est que beaucoup plus tard, en 1867, que Saint-Pétersbourg a vendu l'Alaska à Washington. Et ce détroit débouche au nord sur l'océan glacial. Ces autres régions sont occupées par les glaces, sont englacées les deux tiers de l'année. Et il y règne des froids très, très cruels. C'est la mer des Tchouches, la mer de Beaufort. Ce sont des mers particulièrement cruelles. Et il se trouve que la baleine franche, principalement, qui est une baleine mysticète, c'est-à-dire une baleine à fanon, qui est une des plus grandes baleines. À cet égard, si on veut voir la baleine, du moins son squelette, il en est deux exemples dans la grande galerie du Muséum national d'histoire naturelle. Cette baleine a 20 mètres de long, elle pèse 100 tonnes, et elle...
1: C'est la plus grosse du monde ?
0: C'est une des plus grosses, c'est une des plus grosses. Il y a un peu plus grand, de 25 mètres, dans les baleines de l'Antarctique. Mais donc cette baleine de l'Arctique, baleine franche, qu'on appelle aussi baleine du Groenland, enfin je ne veux pas, disons, brouiller l'esprit géographique de nos auditeurs, c'est donc cette baleine franche s'avance vers le nord pour rencontrer son destin. Alors, je dois faire ici une parenthèse, il y a un appel du nord.
1: Chaque année, c'est ?
0: Chaque année. L'appel du nord, il est puissant. Celui qui représente le mieux cet appel, c'est le Loun. Le Loun, c'est le Var. C'est mal nommé en plongeon. C'est un oiseau qui vit par des grands lacs de l'Ontario et qui, au printemps, tire d'aile et à de grandes allures, 100 km/h, se rend vers le nord. C'est un appel auquel il ne peut pas ne pas répondre.
1: Mais sinistre, non ? Tragique.
0: Oui, c'est un toulement. Il y a deux brèves, puis une longue. Je l'ai entendu, j'étais avec des Inuits, dans une baie d'arbre, enfin un petit canot en peau de bête. Et soudain, dans un silence, nous avons entendu cet appel qui nous a glacé d'effroi, parce qu'il est porteur de l'âme des morts, et qui va vers ce grand nord, qui est un lieu de renaissance. J'ai évoqué le Loun, je pourrais évoquer le narval. Le narval qui a une dent chez les mâles.
1: Une sorte de licorne.
0: De licorne, et qui va vers le nord pour se renouveler. Donc, ce nord est un lieu de renaissance. Et je pourrais ajouter à ces espèces animales, une espèce humaine, il est des hommes qui sont saisis par cet appel du Nord, et j'en suis. Cet appel du Nord, je l'ai ressenti avec une violence extraordinaire. J'étais dans le hogar avec trois chameaux, et un Touareg et un Haratin, c'est-à-dire un noir, un ancien fils d'esclave qui avait été rapté sur le bord du Niger, à Tombouctou, et j'étais en train de faire des mesures dans le sol, des mesures de géocryologue, de géomorphologue, lorsque soudain un méharé à grande allure est venu dans ces montagnes qui étaient du reste enneigées. Nous sommes à 2800 mètres d'altitude, je suis seul avec eux, et ce méharé m'apporte un télégramme: mission au Groenland, Thulé, accepté, signé ambassadeur de France, Copenhague. C'était un appel du Nord qui était décisif pour moi et ma vie devait changer. Alors la baleine, elle suit ce grand mouvement et elle va s'accoupler quelque part au-delà du détroit de Bering et ainsi renouveler l'espèce. Mais il faut qu'elle aille vers le Nord. Or ce Nord est aussi peu attractif que possible pour elle, car il est occupé par des glaces. Et le mouvement est en avril-mai, et de son puissant corps, elle soulève cette carapace de la banquise de 2 mètres d'épaisseur pour avancer. Et comme elle a besoin de respirer toutes les 10-15 minutes, elle procède par bond Et ce n'est pas une baleine, mais c'est un mouvement de baleine. Alors il se trouve que sur ces côtes, il y a des humains. Les humains, vous avez évoqué le Kamchatka, il y a les Kamchatdal, en effet, il y a les Koryaks qui eux aussi chassaient la baleine. Et un peu plus au sud, il y a le Japon. Il y a, disons, le Hokkaido. Et les Japonais, dans la haute préhistoire, eux aussi chassaient le Japon, la baleine. Donc il faut prendre toute la dimension de cet espace, sans oublier la côte nord-ouest américaine, avec les Nootka, les Kwakiul, les Tlingit, ces grandes populations indiennes, dont certains chassent la baleine. Cette chasse à la baleine, je m'attacherai aux Tchouches et aux Esquimaux qui habitent la Tchoukotka, qui est donc une main tendue vers l'Amérique, et qui est la phase ultime, l'expression ultime.
1: Mais en plus, donc, c'est un lieu donc extraordinaire.
0: Extraordinaire.
1: C'est un lieu rare du monde, mais en plus, c'est tout de même par là ou pas loin de là qu'il y a eu la grande migration de l'Asie sur l'Amérique.
0: De tous les peuples qui ont peuplé l'Amérique, je crois qu'il faut écarter la thèse de Heyerdahl. Pour la plupart, ils sont passés, sinon par le détroit de Bering, par ces espaces, peut-être par les Aléoutiennes, en tout cas, pour l'essentiel, semble-t-il, le détroit de Bering, qui était alors, je vous épargne, les mouvements géologiques, les mouvements statiques, isostasiques, il y a des montées des mers, des abaissements des mers, il y a eu un pont de Bering, et probablement les premières migrations datent de 40 000 ans, et les dernières, c'est les Esquimaux. Et les Esquimaux, leur berceau est en Tchoukotka, sur la côte, et ils sont bordés par leurs ennemis implacables, les Tchouches, qui sont pour l'essentiel des éleveurs de rennes, mais sont des guerriers. Et l'un domine l'autre. Et les chasseurs de baleines, que sont les Esquimaux, sont souvent dominés par les Tchouches. Or, cette baleine a rendez-vous avec les hommes. Et il y a une immense métaphore qui est dans l'esprit de ces Esquimaux. Je pourrais compliquer les choses parce qu'il y a des Tchouches qui sont maritimes et qui sont chasseurs, eux aussi, de baleines. Mais c'est un petit groupe. Enfin, il existe. Et la baleine, dans cette métaphore, a rendez-vous avec ce peuple qui va la servir et va la manger. Mais comme c'est naturellement plus compliqué, la pensée, avec le temps, s'est complexifiée. Ce mythe extraordinaire est tel que la baleine que l'on apprécie dans la métaphore comme sans sexe va rencontrer, va coïter, va s'unir avec la femme de celui qui va la tuer. J'ai été dans une des îles de cette mer de Bering, l'île Saint-Laurent, qui était une île américaine. En fait, c'est une île
1: légèrement au sud.
0: Légèrement au sud, et qui est peuplée par des Sibériens, des Yuits. Et pendant une grande partie de l'hiver, les rites sont pratiqués. Et les rites sont pratiqués par ce peuple que j'apprécie, mais il m'a fallu un long temps pour mieux comprendre que les mots sont en quelque sorte gelés. Quand je leur faisais entendre des récits et des légendes, ils étaient blessés. Ils me disaient, c'est pas tout à fait ce que nous avons dit. Je dis, mais si, mais ce sont tes mots. Non. Et je rewrite ce qu'ils me disent, mais c'est leur pensée. Le mot simplifie, réduit les multiples sensations qu'ils ressentent. C'est un peuple hypersensorialisé. Et la langue est réductrice. Donc ils redoutent la parole. Ils répondent à cette pensée de Rousseau, ils sentent avant de penser. Mais il m'a fallu du temps. J'étais à l'école de la raison, je suis géographe et historien, il faut que les faits s'ordonnent. Mais il m'a fallu du temps pour comprendre qu'ils sont, disons, cognitivement, ils sont différents. Et pour être en rapport avec ce qui est essentiel pour eux, c'est la surnature, c'est ses forces. Et avec sagesse il ne la dote pas de décrets qui vont ordonner aux hommes de suivre un certain nombre de prescriptions. Non. Il cherche à se mettre en accord avec ces forces de la nature. Et ils ont atteint ce que j'appelle la co-naturalité. C'est-à-dire, avec les tabous, avec leur perception sensorielle, perception d'artiste, ils cherchent à être en accord avec ces forces. Sinon, ils n'auraient jamais traversé ces millénaires. Ils sont là depuis 10 000 ans. Et les moyens de communication, c'est la musique. C'est-à-dire des paroles très élémentaires, aïe, aïe, aïe, aïe, des chants de gorge et le tambour.
1: On va entendre un de ces chants.

0: Et Jean Mallory, je rappelle le titre du livre, L'allée des baleines, Jean Mallory, aux éditions Mille et Une Nuits. Tout à l'heure, je crois que j'ai oublié d'annoncer ces éditions Mille et Une Nuits, un très joli petit livre. Petit, mais en fait, il a l'air petit, et puis on s'aperçoit quand même qu'il y a beaucoup de choses. Et c'est très impressionnant, évidemment, ça fait un peu peur, c'est un peu comme votre oiseau, non ?
1: Bien, vous savez que ma seconde université, c'est Tulé. Les Inuit, les hommes du nord du Groenland. Et lorsqu'on les a découverts, le 10 août 1818, mon illustre prédécesseur, le capitaine John Ross, il y a eu une séance de chamanisme sur le bord, sur le pont du navire, et ces marins écossais les ont déclarés des animaux humains. Car en effet, on se demande si le temps de la séparation entre le temps de la sauvagerie, mais de la sauvagerie animale, était véritablement arrivé. Non, ces peuples ont l'absolue nécessité d'être en relation constante avec ses forces naturelles.
0: Et l'allée des baleines intervient là ?
1: L'allée des baleines, elle est la clé.
0: Dites-nous un peu comment ça se voit. Alors, quelle tête ça a, une allée de baleines ?
1: Nous sommes en août 1990. Ah, oui. Je suis à bord de deux baïdars, Tchouch et Esquimaude. Il n'y a avec nous sommes une expédition soviétique, que des autochtones hommes. Il n'y a que des hommes. Nous allons dans deux îles, l'île Itigrane, qui est séparée d'une autre île, l'île Rakamtchetchen, par un détroit, qui pour moi est la clé de ce haut lieu sacré, car c'est un lieu cultuel depuis le XIVe siècle, le détroit de Senyavin. Senyavin est le nom d'un navire dirigé par mon grand prédécesseur, le capitaine Fédor Loutke, aide de camp du tsar Nicolas Ier, et qui n'a rien vu. On peut être aide de camp, mais ne pas être un bon ethnographe. C'était le cas de ces officiers du tsar. Ils étaient si arrogants qu'ils comprenaient assez mal la pensée des moudjiks. Pardonnez-moi, c'était des moudjiks. Mais alors, des nénets, des évènes, des évènki, impossible de considérer qu'ils pouvaient avoir une pensée religieuse, une pensée construite. Et l'ouvrage de Fédor Loutke, qui a levé la carte avec beaucoup de qualité, ne comporte aucune distinction de ces grandes lances tournées vers le ciel. Elles sont blanches. On ne peut pas ne pas les voir. C'est comme si le capitaine Cook la Pérouse, débarquant à l'île de Pâques, ne voyait pas les pierres dressées. C'est ainsi. Ils n'ont rien vu. Alors, ce sont des grandes lances d'os. En fait, c'est la mâchoire inférieure de la baleine franche, qui a 5 mètres, qui est plantée dans le sol gelé et qui forme allée. Et elles sont orientées ouest-est. J'ai repris mes angles. C'est tout à fait cette orientation. Et puis, de l'autre côté, sur l'île Rakamtchetchen, il y a, je dirais, décalé un simple alignement qui se poursuit avec des distances mathématiquement très précises. Et nous revenons sur la côte de l'île Itigrane, et lorsque je parcourais cette île, cette toundra, car nous sommes dans un pays sans arbres, c'est un pays bordé par des mers glacées, un aigle nous survolait. Et dans le détroit de Senyavin, nous saluons les belugas qui bondissaient d'allégresse, parce qu'ils aiment l'Arctique, qui vit dans l'Arctique, est heureux de cet espace de renaissance et d'intense vitalité. Et donc, le long de la côte, il y a les crânes de ces baleines. Ces crânes pèsent 1,5 tonnes. Et ils sont peut-être la clé de cette allée, car ils ont des rapports dans leur disposition, que j'ai calculé, pair-impair. Et là, vous retrouvez des chiffres qui sont clés chez les Inuits, chez les peuples du Nord, depuis toujours. Les peuples du Nord ont une Cosmogénèse, leur grand livre, c'est le ciel. Quand on est sur son traîneau à chien, j'ai parcouru des centaines de kilomètres en traîneau à chien, surtout pendant la nuit, que regarde-t-on ? C'est les astres. Et le ciel est extraordinairement clair. Qui plus est, ces hommes et ces femmes sont, par leur sensorialité, extraordinairement conscients qu'ils sont dominés par cet environnement. Les femmes, par exemple, n'ont pas de règles pendant l'hiver. Si l'on examine un petit peu leur psychologie, ce que j'ai fait avec des tests, particulièrement le Rorschach, le Corman, le Duce, le Machover, ils ont une psychologie extraordinairement tourmentée, angoissée, d'une vivacité imaginative exceptionnelle. Et en les écoutant, j'ai fait des 70 tests, 70 entretiens de cette nature avec les Tchouches et les Esquimaux, je croyais entendre Bachelard lui-même, c'est-à-dire une dynamisation de la pensée dans une vision cosmologique, une homogénèse. Et il y a là une inspiration des forces de la matière qui va jusqu'au corpuscule. Bref, l'homme est lié à l'esprit de la matière. Et j'étais d'autant mieux préparé que, comme vous l'avez pu le noter, je suis très attaché aux pierres. J'ai passé 14 ans de ma vie à explorer les labyrinthes de la pierre, les canalicules, essayant de comprendre ce qu'on appelle les écosystèmes. Je me suis inventé une discipline, l'éboulologie.
0: Vous êtes éboulologue.
1: Je suis éboulologue.
0: Jamais je m'en douterai quand je vous rencontre.
1: Pardonnez-moi.
0: Je connais enfin un éboulologue.
1: C'est une tribu qui n'est pas frondeuse. Nous ne sommes pas très nombreux. Je salue Marie-Françoise Adret qui a étudié les éboulis au Spitzberg et au Labrador. Nous ne sommes pas très nombreux. Mais c'est passionnant parce que c'est des amas de pierres informes. C'est monstrueux. C'est au pied des falaises. Et peu à peu, j'ai compris que cette idée de Lamarck, selon laquelle il y a un ordre, il y a un projet caché dans la nature. Et croyez-moi, Gilles Lapouge, un des grands moments de ma vie, c'était de découvrir des strates à l'intérieur de ces masses monstrueuses, car en effet, les éboulis sont ordonnés. Mais il y a donc un ordre, et cet ordre a inspiré les Inuits. Et l'allée des baleines... Et ce qu'il y a de plus grand dans tout l'Arctique, c'est le site chamanique le plus exceptionnel, où depuis le XIVe siècle, mais très probablement, car il faut faire des fouilles dans cette allée des baleines, et probablement depuis 500 ans avant notre ère, car ils chassent, nous en sommes convaincus, il y a des peintures rupestres à Pétigmel qui montrent qu'ils chassaient la baleine avec des petites pointes de silex, ce qui est prodigieux. Depuis 500 ans avant notre ère. Or, la culture inuite n'a jamais été aussi plus sophistiquée qu'aux alentours de la naissance du Christ. Il y a une stylisation, une stylistique extraordinairement compliquée sur les vestiges, je dirais, et de ces ivoires gravés qu'on trouve dans les tombes, car le chasseur est enterré avec son harpon, avec ses armes et quelques ivoires qui sont gravés. C'est des traits droits, obliques, des triangles, des ellipses. C'est complexe. Et la clé de l'œil des baleines, nous ne l'avons pas encore trouvée. Elle est dans ces hiéroglyphes qui sont au musée de l'Ermitage.
0: Des hiéroglyphes ou des marques ?
1: Non, c'est une écriture. Et là, je suis obligé de nous renvoyer à la pensée babylonienne. Depuis très longtemps, les hommes regardent le ciel et essaient d'interroger et d'entendre cette horloge céleste. Bon, je pense à la culture babylonienne, je pense aux Égyptiens, et je pense surtout à nos compatriotes, ceux des Aisies, ceux de la vallée des Merveilles, au nord de Nice. Et là, qu'est-ce que l'on voit? On voit des hommes et des femmes, surtout des hommes, des chasseurs, qui ont le talent d'orienter l'ouverture des grottes dans le sens des rayons du soleil au moment du solstice d'été. Et peut-être avez-vous remarqué ce grand livre d'un archéologue amateur du reste, américain, Alexander Marshak, qui dans un livre saisissant les racines de la civilisation, nous fait comprendre qu'il y a une préécriture qui remonte jusqu'au Magdalénien dans les vestiges préhistoriques des Charentes. Donc, depuis toujours, il y a une relation entre l'homme de la préhistoire, l'homme primitif, pour parler simple, et cet univers, de telle sorte que on peut parler maintenant d'une nouvelle discipline qui est l'archéo-cosmologie. Il y a là toute une interrogation qui est à entreprendre. Or, l'allée des baleines est une interrogation très difficile à saisir, parce que nos camarades russes, dans la période du tsar, je le regrette, étaient de très mauvais ethnologues. J'en ai dit les raisons qui tiennent à la structure aristocratique. Autant je rends hommage à la science géographique, la science d'exploration des grands explorateurs du temps du tsar, autant je suis réservé sur cette œuvre ethnologique. Mais dans la période soviétique, autant le matérialisme dialectique léniniste athée a été précieux avec la Nauk Academia pour décrire la culture matérielle, autant il a été désastreux sur le plan de ce qui fonde même la pensée, disons, autochtone, c'est-à-dire leur lecture verticale du monde. Le commissaire du parti considère ceci comme une bouillie d'idées confuses. J'ai entendu le rapport des services du KGB me concernant au retour de l'expédition. C'était une expédition internationale que je dirigeais. C'était la première depuis la révolution d'octobre. C'était donc un événement. Et j'étais chargé par les hautes autorités de faire en fait un rapport sur la politique des minorités qui est assez complexe, qui est contradictoire. Mais pour m'en tenir à ces rapports du KGB, il disait que c'est bon, j'avais fait du bon travail, mais j'avais passé trop de temps à m'occuper de ces traditions confuses, médiévales, bref, cette bouillie de pensée. Mystique, si vous me permettez ce mot. Or, c'est essentiel chez ces Tchouks, chez ces Esquimaux. C'est essentiel comment? C'est essentiel parce que ça tourne autour de la baleine. Alors, ce que je n'ai pas encore dit, c'est qu'il y a une petite allée qui va de la côte et qui va un peu vers l'intérieur. Alors, il y a des petites pierres qui conduisent à un hôtel où il y avait des eaux de baleine. Je ne peux pas vous dire qu'elles étaient

0: sibérien passe par une relation entre le maître, maître gourou, et son disciple. Et cette relation est homosexuelle. C'est une, tout un aspect des rapports qui est très mal étudié, parce que dans la période chrétienne,
1: interdit.
0: Dans la période soviétique, c'était encore plus grave. Je me souviens, je dirigeais la délégation française à l'Académie des sciences, à l'Institut d'ethnographie, et j'ai évoqué ce problème qui avait été perçu par un ethnographe russe en 1910. Ça a été un silence qui relevait du glaciaire. C'était tout à fait un sacrilège de prononcer un tel mot. Il y a là toute une recherche qui passe peut-être, je le dis pour qu'on ne s'abuse pas, penser que ce sont des gays, c'est beaucoup plus compliqué. C'est peut-être platonicien, c'est une relation très complexe qui renvoie peut-être au mythe de la genèse des hommes qui passent par des relations très mystérieuses, je dirais, entre à l'origine du monde. Tout ceci est très mal connu. C'est d'autant plus mal connu que les chamans, quand ils ont rencontré les premiers explorateurs, qui étaient rapidement suivis de missionnaires, pas en Tchoukotka, mais enfin ici et là, ont immédiatement dit aux populations, il vous est interdit de dire un mot sur ce que vous vivez dans les rites chamaniques. Sinon, je vous poursuivrai jusqu'à la fin des temps.
1: On va poursuivre, mais pour vous faire plaisir, on va écouter un morceau de musique, je crois que vous aimez particulièrement, en tout cas son interprète, c'est Glenn Gould.

0: L'allée des baleines, c'est Jean Malory qui a écrit ce très joli livre, ce très beau livre, aux éditions Mille et Une Nuits. Glenn Gould, vous avez un mot à dire, hein, parce qu'il n'est jamais allé dans les solitudes blanches, mais il a failli. En tout cas, quelqu'un aurait aimé l'emmener.
1: Vous l'avez dit, c'est moi. Parce qu'il était obstiné. Il voulait passer l'hiver dans le Grand Nord. Mais il était compliqué. Il ne voulait pas prendre l'avion. Et il avait besoin naturellement de son piano. Il était compliqué, il était à Toronto. Les équipes qui s'occupaient de lui pensaient que cette image paraissait étrange, que de voir un Glenn Gould qui joue du Bach comme il voulait le jouer dans la nuit polaire, proche des Esquimaux qui battent le tambour, ouais. Et non loin des chiens qui hurlent leur cri agonistique à la lune. C'est l'œcuménisme panthéiste le plus complet, et c'est si attristant que le gouvernement du Canada n'ait pas mis à sa disposition ce que j'aurais souhaité, un brise-glace qui lui aurait permis, en baie d'Hudson, de faire comprendre que le Canada n'est un que dans la mesure où il fédère le Nord, le Sud, l'Est et l'Ouest. Dans toutes ces populations.
0: Enfin, par cette émission, il sera quand même un petit peu là-bas, dans ces régions auxquelles il rêvait tant. On revient à l'allée des baleines. Je vous donnerai d'autres détails sur l'allée des baleines, mais il y a une chose dans votre livre qui m'épate, et d'ailleurs un peu aujourd'hui.

0: Aujourd'hui dans l'émission, vous parlez de l'allée des baleines, vous avez dit il y a cette pensée qui est très matérielle, très sensible, très sensitive. Tandis que moi, français, je suis loin de là, j'ai mis du temps à la rejoindre. Or, on a l'impression que ça n'est pas vrai. Parce que pourquoi vous avez commencé au Sahara, au Groenland, à toucher des cailloux, et dans votre texte, sans arrêt, il est question de sensualité, de votre manière de comprendre les gens par l'intermédiaire de votre peau, de votre odorat, etc.
1: C'est vrai. Je dois rappeler que je suis un fils de la guerre. J'avais 20 ans en 1943 et d'abord j'ai refusé, j'ai fait mon devoir d'homme en devenant réfractaire puis clandestin. Et aussitôt la libération acquise, je me retrouvais moi-même dans le laboratoire de paléontologie comparée du Muséum national d'histoire naturelle. Ouais. Il y avait des diplodocus, des squelettes. Ouais. Et je recopiais, pour mieux m'en inspirer, les squelettes, les fossiles. Puis je me suis attaché, voulant m'écarter de toute théorie préconçue. Je ne vous cache pas que j'ai une grande passion pour la philosophie de l'histoire, mais je sens tous les dangers de la rhétorique. On ajoute un mot, un qualificatif, on saute une ligne, et puis tout bascule dans un autre sens. J'ai voulu être plus proche de la vérité, donc construire ma pensée. J'ai voulu commencer par la pierre. Et la pierre m'a conduit à la pétrographie. Et la pétrographie m'a conduit au microscope et au minéral. Alors là, c'est l'enchantement, et ça peut être un enchantement qui se poursuit aujourd'hui. Alors, qu'est-ce que je vois au bout de ce minéral? Bien, je vois des géométries. Je vois des pré-géométries, je vois des spirales, je vois des correspondances. Et c'est ce que j'ai toujours recherché dans ce monde qui, finalement, est un monde de désert, puisque je suis, somme toute, un grand solitaire. Nous avons évoqué le Sahara, qui n'est pas mon désert, car il y a des lieux intérieurs. Je vous l'avoue, c'est une émotion intense quand je suis face à cette baie de Disco ou à Thulé ou dans le détroit de Bering. Je vois les icebergs. Maintenant, j'aime, exprimer cette émotion avec mon majeur, avec de la craie. C'est les pastels. Bon, c'est tard, 55-60 ans, que cette passion s'est éveillée chez moi, et encouragée par les Inuits, parce que chez les Inuits, vous savez, il faut échanger les mots, il faut parler, et si j'ai ce goût du narratif, c'est eux qui me l'ont éveillé en moi, et d'eau ou d'ess, ils me donnent si je donne. Et c'est ainsi que la course sur la banquise est étonnamment vivante. Les volutes faites par notre respiration dans le froid prêtent à toutes sortes d'interprétations chez eux. J'ai pas besoin de vous parler des nuages. Oui, il y a des résonances lointaines que je retrouve dans ces architectures pré-géométriques qui sont dans les pierres, qui sont dans les éléments de la nature, et c'est sans aucun doute mon guide. C'est très tard que j'ai découvert Goethe. C'est très, très tard. Et vous savez que Goethe, dans un texte que je cite, dans l'Allée des baleines, rappelle que commercer avec la nature, je lis ce texte de Goethe, qu'est-ce que commercer avec la nature? Si nous n'avons affaire, par la voie analytique, qu'à ses parties matérielles, si nous ne percevons pas la respiration de l'esprit, qui donne un sens à chaque partie et corrige ou sanctionne chaque écart par une voie tout intérieure. Alors Goethe m'a conduit à d'autres philosophe allemand. Vous savez que je suis né à Mayence, en Rhénanie, et ces 8 années que j'ai passées sur les bords du Rhin m'ont beaucoup marqué. Donc j'ai découvert tardivement Franz von Baader, Jacob Böhm, le grand mystique, Friedrich von Meyer, et qui m'ont fait comprendre ce qu'ils appellent la nature.

0: philosophie. Et peu à peu, j'ai été introduit à ce que en allemand on appelle le Naturgeist, l'esprit de la nature. Et c'est vrai, il y a un ordre, il y a un projet caché. Et je n'ai pas malheureusement cette sensorialité des Inuits, mais il est clair que c'est par la raison que l'on saisit cette force qu'ils ont. Et je la retrouve avec ces peuples inuits. Et là, je suis obligé parce que toute ma vie de chercheur, j'ai eu du mal à faire partager ma conviction que ces hommes du Grand Nord, en arrière de l'histoire, seront demain, peut-être, si nous les abattons pas, en avant de l'histoire. Vous savez, au CNRS, j'ai souvent entendu dire « oui, bon, les Inuits ». Bon, enfin, ce qui était important, c'était la géomorphologie, c'est le développement durable, la mise en valeur de ces espaces. Bon, c'est pour le musée de l'homme. Cette idée est profonde dans nos esprits. Elle le reste. Et j'aime lire, dans ce cas-là, le grand Michelet. Ces impuissants, ces incapables, misérabilis personae, qui ne peuvent rien pour eux-mêmes. Ils peuvent beaucoup pour nous. Ils ont en eux un mystère de puissance reconnue, une fécondité cachée, des sources vives. Au fond, c'est la nature qui est notre mère. C'est Michelet.
1: Superbe, hein, superbe. Michelet, il y a 200 ans. Et une dernière espace musical.

0: C'est l'Allée des baleines de Jean Mallory, Mille et une nuits. L'Allée des baleines, c'est donc un monument dont vous nous avez parlé, mais c'est aussi la baleine, bien entendu, puisque le monument, c'est un peuple chasseur de baleines qu'il a construit. Et ce peuple chasseur des baleines, bon, c'est aujourd'hui, on chasse les baleines avec des gros engins comme ça, mais ça n'était pas comme ça.
1: Non, ils chassent la baleine, nous en sommes convaincus, nous sommes dans le détroit de Bering, depuis 500 ans avant notre ère. Il y a des gravures qui sont définitives sur la partie nord de la Tchoukotka, près de Petitmel. Je les ai vues, c'est très... Et la reproduction figure dans mon livre. Comment chassaient-ils ces baleines? Avec des lances, des harpons à pointe de silex. J'ai connu des moments assez dramatiques dans ma vie d'homme de l'Arctique, mais je puis vous dire que la peur m'a envahi quand j'étais dans cette baïdar, dans ce bateau en peau de morse.
0: Parce que vous avez participé à une chose.
1: J'ai participé. Et il faut aller très proche de la baleine. Et c'était des pointes en fer. C'est à une distance qui est égale à celle qui nous sépare. C'est de l'ordre de 1,50 m à 2 m. Et l'art de cette baleine est épais, c'est cette graisse. Puis ensuite, il y a la chair. Et il faut atteindre des forces vives. Et au moment même où on la touche, c'est énorme, c'est assez, naturellement, plonge. Et avec sa queue, ses nageoires caudales, il fait des vagues extraordinaires. Alors nous sommes dans des mers froides. Inévitablement, l'auditeur pense à Moby Dick.
0: Ah, oui.
1: Mais Moby Dick, c'est dans les mers chaudes.
0: Ah, oui.
1: Et vous vous souvenez,

0: c'est les différents marins tombent à l'eau, mais ils peuvent nager. Là, deux minutes dans l'eau glacée, vous êtes mort. Or, la baleine, qui est si difficile à chasser, si difficile, car il faut non seulement la pointer jusque dans ses forces vives, mais ensuite, il faut la pointer, la repointer, car elle va couler, il faut l'attendre 100 mètres plus loin, il faut la suivre, il y a des banquises. Les banquises ont des arêtes vives, elles peuvent couper la peau de bête, la peau de morse. Et pourquoi des petits bateaux sont non pontés? C'est parce qu'il faut très rapidement les hisser sur la banquise et les tirer sur la banquise pour retrouver de l'autre côté de la banquise la baleine. Et il ne faut pas que cette baleine meure dans ces eaux, car ce serait la putréfaction et aucune baleine ne viendrait plus. Ah oui, donc c'est un rendez-vous sur le plan technique difficile. Puis ensuite,
1: c'est un seul bateau, ça ?
0: C'est un bateau.
1: Un seul.
0: Un bateau habité, monté par 8 hommes. Les chiffres, vous ai-je dit, c'est très important. Le 1, très important. 3, c'est la famille. 5, c'est une totalité presque parfaite. Ils n'ont pas le sens du Pentagone, mais pourquoi pas. Et 9, c'est la totalité, c'est le Umwelt. Donc, ils ont le sens des chiffres. Et à bord, c'est toujours 8. 7 plus 1, qui est ce capitaine, ce Anguillac, qui est, dont la femme attend sur le littoral, avec les jeunes filles nubiles en costume de noces, attend cette baleine qui va tirer par ce bateau, qui est accompagné par 5 ou 6 autres. À peine a-t-on lancé ce harpon dans la baleine, que l'on fait entendre « Oh oh oh !» Et dans tout le voisinage arrivent ces baleines qui ont aide à tirer cette baleine à la côte. Là, sur la côte, va arriver donc la femme du capitaine qui, de sa main gauche, et la main gauche est capitale, va désaltérer la baleine, l'accueil. La baleine est vivante. En fait, elle est morte. Mais nous sommes dans la métaphore. Et en mangeant des parties sacrées, en particulier la nageoire caudale, va participer à un coït qui va être accompagné par toute la population qui va, dans une communion solennelle, en effet, sceller l'union avec cette baleine. Ceci prend plusieurs semaines, et à la fin de cette consommation, de cette communion, le squelette est rejeté, après de longues rites, de longues cérémonies, à la mer, et on dit « baleine, baleine ». Va dire au tien que tes cousins sont de bons cousins. Reviens.
2: C'est extraordinaire, ce truc.
0: Et c'est ce qui est le plus frappant, c'est que nous sommes dans des mers qui, halieutiquement, sont très riches. Il y a beaucoup de morses. Quand j'étais à Ouélen, dans le nord-est de la Tchoukotka, tout près du Cap des Genèves, qui était la quartier général de notre expédition, nous étions 15. Eh bien, tous les jours étaient chassés 4-5 morses. C'est très riche. Donc ce pays n'a pas besoin de chasser la baleine sur le plan alimentaire. C'est une alliance. Il y a une relation consubstantielle entre l'un et l'autre. Pourquoi le mystère est entier? Alors, je vais aller un peu plus loin. D'où vient cette culture de la chasse à la baleine? Je prépare une expédition avec le National Geographic, naturellement, je veux y revenir. Et nous sommes en train de nous y préparer, mais je veux venir avec des savants chinois et probablement japonais. Parce que il est clair que la Tchoukotka n'est qu'un lieu de passage. Et la civilisation, disons les aires de civilisation, c'est où l'Altaï. Et ça, c'est le point de vue, je dirais, soviétique, le point de vue russe. C'est une culture cito-sibérienne. Bon. Il est probable qu'il faut chercher plutôt au sud, c'est-à-dire la Chine. Car ce Yiking que je vous ai évoqué, ces rapports père-impair étranges entre les crânes viennent de quelque part. Ils viennent de ce grand foyer qui a été la Chine, et peut-être à l'époque du taoïsme. Regardons le plus haut, si vous le permettez, la côte de la Tchoukotka, le Kamchatka, de l'autre côté, la côte nord-ouest de l'Amérique, c'est-à-dire les Tlingit, les Nootka, grands chasseurs de baleines, les Kwakiul, des populations qui ont des grands totems. Stylistiquement, depuis l'ère chrétienne, c'est les mêmes formes. Et il y a là une parenté incompréhensible, stylistiquement et je dirais dans la pensée chamanique. C'est une grande question que je ne suis pas seul à avoir à évoquer, mais qui est incompréhensible parce que géographiquement, ils sont si éloignés les uns des autres. Historiquement, il y a sans cesse des trous de un siècle, deux siècles. Mais, oserais-je dire, c'est ça l'histoire. L'histoire, c'est être devant des membranes digesta. Je suis, vous savez, nous vivons un moment de grande turbulence dans nos travaux ethnologiques. Je regardais le film de Stéphane Le Breton sur les Papous, j'étais, disons, transporté, parce que c'est ce que je pense depuis si longtemps, la relation entre nous, occidentaux, et ces peuples lointains, est si difficile. Vous savez qu'il se filme, c'est chez les Papous, et montre, il se filme, il les filme, la dérision qu'il porte à l'égard de cet occidental qui essaye de les comprendre. Et les deux films nous font saisir l'incommunicabilité. Et c'est vrai. Si j'ai créé Terre humaine, c'est qu'il est nécessaire de tout dire. On ne peut pas, en traversant au pas de course un territoire, une population, comprendre.
1: Vous avez créé autre chose aussi. Vous avez une minute pour parler de ce que vous avez créé à Saint-Pétersbourg, peut-être.
0: Alors, je l'aborde.
1: Une minute.
0: Alors d'abord, un hommage aux Russes. L'avenir est très préoccupant dans tout l'Arctique. Nunavut, Nunavik, le Groenland, bon, c'est bravo, c'est des autonomies. Mais pourquoi faire? Il faut former. Il faut ouvrir l'avenir. Il faut les aider. Ils ont les élites, c'est pas seulement des politiciens, c'est pas seulement des avocats, c'est plus compliqué. Et je crains que les Russes aient été les seuls à y réfléchir. En tout cas, c'est une proposition que j'avais faite au gouvernement Gorbatchev. C'est aujourd'hui, donc depuis 1990, ça fait 10 ans, une académie polaire d'État où nous formons les cadres supérieurs de tous ces peuples autochtones. C'est si réussi. Du point de vue, je dirais, de cette école d'administration qui forme des préfets, sous-préfets, que c'est non seulement le nord de la Sibérie, mais c'est toute la Sibérie, y compris les Russes. Et quel est le problème? Mais c'est que naissent des écrivains, des journalistes, des dramaturges, des cinéastes, des administrateurs. Alors nous avons créé, à l'intérieur de nous avons quatre facultés, dont une faculté d'écologie. La situation écologique est très mauvaise. La situation pour les peuples est préoccupante. Il ne faut pas se faire d'illusions. Beaucoup de ces petits peuples du Nord seront absorbés. Mais il va naître quelque chose. C'est une nouvelle nation qui est en train de naître. Et je crois que cette Académie polaire d'État pourra être le berceau de cette Sibérie du Nord de demain. Mais inspirée par l'allée des baleines.
1: Inspirée par l'allée des baleines, donc vous dites quand même quelque part que peut-être c'est la pierre de Rosette, d'une certaine façon, hein, du Grand Nord. C'est-à-dire qu'à partir de là, peut-être on va recomposer tout ce qui a été déconstruit et défait depuis tant de temps.
0: C'est la raison pour laquelle, à l'Académie polaire, nous préparons des missions, petites, mais à savoir partager. Il y a les chercheurs occidentaux, mais il y a toujours des autochtones, et nous échangeons nos connaissances, le temps où il y a le Sherpa, où il y a le guide, le porteur, non. C'est aujourd'hui un savoir partagé.
1: Je vous remercie Jean-Mallory, je rappelle le titre de ce livre qui est passionnant et le sujet de ce livre aussi est passionnant, L'allée des baleines de Jean-Mallory, publié aux éditions Mille et Une Nuits. C'est ainsi que s'achève Un étrange pays. Et la prise de son est de Jean Richard Dufour, la réalisation de Hélène Dodd.
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5: On sait que les animaux souffrent, mais s'amusent-ils ? Jouissent-ils ? C'est la question que posent aujourd'hui les éthologues et leurs réponses bousculent nos certitudes. Pendant longtemps, on a enfermé le comportement animal dans une logique purement utilitaire. Manger, survivre, se reproduire. Pourtant, de nombreux comportements observés ne rentrent pas dans cette grille de lecture. Les rats poussent de petits cris qui ressemblent à des rires. Les corvidés font des loopings. Certains corbeaux font de la luche sur des toits enneigés. Et les vaches piquent des sprints dans les champs. Le jeu existe aussi chez les reptiles. Un varan a été filmé en train de jouer à la corde avec son soigneur. Comme le dit l'un de nos invités, et si l'animal n'était pas seulement mu par ses instincts, mais aussi par le désir de vivre. Plaisir animal au bonheur des bêtes. Agatha Liévin-Bazin, bonjour.
6: Bonjour.
5: Vous êtes docteur en éthologie et vulgarisatrice scientifique. Michel Kreutzer, bonjour.
7: Bonjour.
5: Vous êtes éthologue, professeur émérite de l'Université Paris-Nanterre et ancien directeur du laboratoire d'éthologie. Et vous publiez récemment Le désir animal aux éditions Bellin. Et cette citation était la vôtre. Merci à vous deux d'être là avec nous, en direct, dans nos studios sur France Culture. Et merci à vous également d'être là avec nous, en direct ou à toute heure, en podcast. N'hésitez pas à nous rejoindre également sur notre plateforme Blue Sky, sur notre compte @sciencesqfd. Alors comment reconnaître les émotions et l'hédonisme chez les animaux? Comment distinguer le plaisir et comment en rendre compte? Et puis, comment les sciences évoluent-elles? Sur ces questions, nous sommes ensemble une heure pour répondre à ces interrogations. Mais d'abord, Agatha Liévin-Bazin, au XVIe siècle, le philosophe René Descartes affirme que l'animal n'est rien d'autre qu'une machine perfectionnée. Ça a eu de grosses conséquences et des conséquences durables sur l'éthologie.
6: Tout à fait. Et cette notion de l'automatisme où vraiment les animaux sont vraiment réduits à des réflexes, des instincts, des choses très mécaniques, eh bien ça a vraiment marqué la pensée et la manière dont on traitait les animaux à cette époque-là. C'est resté jusqu'à aujourd'hui. Hein. Descartes, c'est vraiment l'introduction qu'on a bien souvent quand on veut parler du comportement animal. Mais il faut remettre un peu dans le contexte, car même à l'époque de Descartes, et même bien avant, il y a plein de gens qui n'étaient pas du tout d'accord avec ses positions. C'est vrai que moi, j'aime bien rappeler des textes plus anciens, par exemple Plutarque. C'était le premier siècle après Jésus-Christ. Eh bien, Plutarque, il a démonté une idée reçue qui est toujours très actuelle aujourd'hui, qui disait que les caméléons changeaient de couleur, non pas pour se camoufler ou par ruse, mais à cause de leur peur, de leurs émotions. Bon, il le traite aussi de pleutre et de lâche, ça c'est accessoire. Mais
8: sympa pour les caméléons.
6: C'est pas très sympa pour les caméléons, mais Plutarque attribuait des émotions aux autres animaux, il avait déjà une réflexion sur la façon dont on les traite et faut-il ou non les manger.
5: Et puis on a fait aussi Aristote qui, dans son traité sur le principe général du mouvement des animaux, on est quand même au 4e siècle avant notre ère. Selon lui, l'animal se meut et se déplace par le désir. Michel Kreutzer, pour revenir sur Descartes, on voit que sa vision a quand même modelé notre façon de voir les animaux de façon assez longue dans l'histoire des sciences.
7: Oui, à son époque, mais dès son époque, c'est-à-dire à l'époque de Descartes, il y a déjà de forts mouvements qui disent « Descartes, non, mais ce qu'il raconte, ça marche pas. Les animaux sont aussi des êtres sensibles. » Il y a tout un mouvement qu'on appelle les gassendistes, et je rappelle dans mon livre que dans les cafés de Paris, on se moque des théories de Descartes. Donc, et ça a été survalorisé ensuite. Bon, l'animal-machine, on a l'impression parfois aujourd'hui que depuis cette époque, on a fait des progrès comme ça, constants, linéaires. Non, comme le rappelait Agatha, dès l'Antiquité, l'animal n'est pas vu comme une machine. Ce qui met en mouvement les humains comme les animaux, disait Aristote, c'est le désir. Ce à quoi Et il disait ce qui est bien le désir, parce que ça apporte des satisfactions. Ce à quoi Platon avait dit, le désir c'est aussi un reflet du manque, et le désir c'est aussi la frustration. Donc voilà les deux facettes du désir. D'un côté apporter des satisfactions, mais d'autre part également eh bien, pouvoir conduire à des frustrations.
5: Et on a aussi, dans cette histoire des sciences, Darwin qui prend déjà en compte les émotions. Il estimait que sa théorie de la sélection naturelle n'expliquait pas tout.
7: Alors, la théorie de la sélection naturelle, oui, bien sûr, c'est une théorie qui est une théorie de l'utilitaire. Les animaux font ça parce que ça augmente leurs chances de survie et de reproduction. Et Darwin considère qu'il y a un certain nombre de comportements, de différences morphologiques qui ne peuvent pas s'expliquer par la sélection naturelle. Et il conçoit à ce moment-là une autre théorie qui est celle de la sélection sexuelle, dans laquelle le goût pour le beau, l'agréable intervient. Et les femelles choisiraient leurs partenaires, bien souvent, sur des critères esthétiques. Alors ça, c'est pas facile à admettre à l'époque de Darwin, et à notre époque aussi, car même ceux qui aujourd'hui encore parlent de sélection sexuelle transforment cette théorie de la sélection sexuelle, où les femelles étaient actives et choisissaient des partenaires sur des critères esthétiques, en des qualités qu'afficheraient les mâles et qui seraient honnêtes, c'est-à-dire qui les renseigneraient, qui leur donneraient des informations à ces femelles sur la qualité de ces individus et rendraient ces individus plus utiles, certains individus plus utiles que d'autres pour se reproduire. Ils ont tout simplement nié la théorie de la sélection sexuelle de Darwin pour la faire entrer dans la théorie de la sélection naturelle. C'est ce que j'appelle des puritains.
5: Et pour tout comprendre, en tout cas, la théorie de la sélection sexuelle de Darwin, je renvoie nos auditeurs et nos auditrices à notre podcast intitulé « Sélection sexuelle à la queue leu-leu ». Bon, bref, le titre n'est pas très intelligent. Je reviens à Darwin, Agatha Lieva-Bazin. On a aussi, dans son texte, « La filiation de l'homme et la sélection liée au sexe », qui est publié en 1871. Darwin prête aux animaux une sensibilité similaire à la nôtre.
6: Oui, et encore plus loin, moi j'aime beaucoup citer son texte suivant qui est paru un an plus tard, en 72, c'est l'expression des émotions chez l'homme et les animaux. C'est-à-dire que très souvent quand on parle aujourd'hui de comment est-ce qu'on prend en compte les émotions des animaux, on pense que c'est très moderne, on en reviendra, on parle de sentience, etc. Mais en fait, Darwin, lui, en fait, il ne mettait pas de barrière très marquée entre l'être humain et les autres animaux. Et c'est un des premiers à avoir décrit les mouvements très, très subtils des muscles sur le visage, quand on est surpris, les sourcils qui se soulèvent. Alors, c'est sûr que sur un chat, un chien ou un orang-outan, c'est plus difficile à voir, mais il y a ces mêmes mouvements qui vont dans le même sens. Donc, ouais, non, Darwin, vraiment, il avait réfléchi à plein de choses en avance sur nous.
5: Alors, les animaux ne sont pas des machines. De fait, la loi les considère comme des êtres sensibles. Et depuis plusieurs années, de nombreuses études nous ont convaincus de l'existence d'une souffrance animale. Mais dès les années 50, James Hold est le premier à apporter la preuve que les animaux sont des êtres qui éprouvent et recherchent du plaisir. Ces expériences sont restées dans les mémoires. On l'écoute décrire son protocole en 1954.
8: Il s'agit d'un dispositif qui apprend à l'animal à déclencher lui-même le stimulus. Ici, vous pouvez voir l'animal s'approcher de la pédale. Lorsqu'il la touche pour la première fois, il ne reçoit aucune stimulation. Elle n'est pas encore connectée. Puis, dès qu'il touche la pédale, la stimulation se déclenche. Vous pouvez voir les lumières s'allumer. Je vais maintenant électrifier la grille. L'animal doit traverser une zone qui lui inflige un choc très douloureux aux pattes pour atteindre la pédale et stimuler son cerveau. Cela montre que le rat est prêt à payer un prix très élevé pour atteindre la pédale.
5: Agatha Lieva-Bazin, on entend voilà, cette expérience qui a été très importante et qui montre que, et qui remet en question l'idée que les besoins vitaux, boire, manger, se reproduire, ne sont pas que les seuls moteurs du comportement.
6: Tout à fait. Cette expérience-là, donc 1954, hein, vous le disiez, il y a des rats donc, qui sont implantés avec des électrodes et en fait, on comprend que l'animal en fait, va appuyer et va déclencher donc, des chocs électriques qui vont venir stimuler une certaine zone du cerveau et on se rend compte alors que ces rats en fait peuvent surappuyer sur cette pédale jusqu'au point de mourir, non pas à cause de la force du choc électrique, mais parce qu'en fait ils ne font plus rien d'autre, ils ne mangent plus, ils ne boivent plus, et ça va aller. En fait, on se rend compte qu'ils vont aller titiller des zones du cerveau qu'on avait encore mal étudiées, qui sont celles du circuit de récompense. Et c'est quelque chose qui a été ensuite très étudié, parce qu'on se rend compte qu'en allant un petit peu titiller ces neurones-là, eh bien, c'est le siège de ce qu'on connaît aujourd'hui avec les addictions, etc.
5: C'est ça, la découverte du circuit de récompense au sein des vertébrés, ces réseaux de neurones qui libèrent de la dopamine et qui sont à la source du bien-être, Michel Kreutzer.
7: Alors la dopamine, il y en a beaucoup dans le cerveau. Il y a plein de neurones qui libèrent de la dopamine. Mais effectivement, le neurone dont on parle ici, ce sont des neurones qui sont au niveau du tronc cérébral et qui sont liés aussi à la libération d'opiacés endogènes. Et ça existe chez un très grand nombre de vertébrés. On pense même, on commence à découvrir que ça existe chez des invertébrés. Donc la question est de savoir, c'est est-ce que toutes les espèces animales pourraient être dotées de circuits de dopamine ? Ce qui n'existe pas chez les végétaux, donc on ne peut pas imaginer que les végétaux sont des êtres désirants qui auraient des circuits de récompense et qui chercheraient des satisfactions et éviter des frustrations. Ils ont d'autres mécanismes, mais sans doute pas, à mon avis, cela. J'attire votre attention sur un point à propos de Hulse. C'est que Hulse, au départ, il ne cherche pas les circuits de récompense. C'est fortuitement qu'il a découvert ça. Il a des animaux dans des open fields, dans des espaces, et il cherche à stimuler des circuits aversifs, c'est-à-dire qui vont les gêner, qui vont être douloureux, quand ils sont dans certaines zones. Il s'aperçoit qu'il a, en imaginant que quand on remettra ces rats dans ces zones-là, les rats n'iront pas dans les zones où ils ont souffert. Il voit que des animaux font tout le contraire. À chaque fois qu'on les remet, ils vont dans ces zones-là, là où ils ont été stimulés. Et il va avoir l'idée de regarder où ces électrodes étaient placées. Il va voir qu'elles n'étaient pas placées au même endroit que les autres. Et là, il découvre le circuit de récompense et il permet aux rats de s'auto-stimuler. Je signale là, simplement, c'est un exemple très intéressant de découverte fortuite qui aboutit à une découverte extraordinaire qui va être celle des circuits de récompense.
5: Voilà, autre exemple de ce que la sérépendipité doit aux sciences. Et on peut maintenant aussi avancer sur la question de l'anthropomorphisme, puisque l'on parle de plaisir. Et ça, par souci de scientificité, on sait que dans l'éthologie, c'est une question majeure. Attention, pas d'anthropomorphisme, c'est-à-dire éviter d'accorder aux animaux des qualités spécifiques à notre propre esprit. Ça a été prôné justement pour un désir de rigueur, de neutralité scientifique. Agatha Liévin-Bazin, comment justement aujourd'hui les chercheurs qui travaillent sur ces questions-là se méfient-ils ou prennent-ils en main ou pas cette question de l'anthropomorphisme ?
6: Mais en tout cas, ils doivent un peu s'en extraire parce que les fondateurs de l'éthologie moderne, notamment Nico Tinbergen, qui est un des trois à avoir obtenu le prix Nobel, le seul qui ait jamais été donné en 1973 pour des éthologues, il écrivait dans son étude de l'instinct en 1951, qui était son ouvrage de référence, que les phénomènes subjectifs ne pouvant être observés chez les animaux de façon objective, il est pareillement oiseux d'en affirmer ou d'en nier l'existence. Donc pour lui, en fait, si on ne peut pas être sûr de ce qu'on observe et de mesurer objectivement des émotions et ces ressentis-là, autant ne pas y aller. Et en fait, souvent, même moi quand j'étais apprenti éthologue, on nous l'apprenait, que c'était une boîte noire et qu'il ne fallait pas projeter, parce qu'il y a toujours ce danger de l'anthropomorphisme. Mais je pense qu'aujourd'hui, on se penche de plus en plus sur ces émotions positives, parce que pendant très longtemps, c'était plus simple de mesurer le stress, la douleur, parce qu'il y a des marqueurs qu'on ne peut pas ignorer, qui sont faciles à mesurer. Et aussi, parce que fut un temps, il y a quand même toute une vague de chercheurs-chercheuses qui cherchaient à réduire cette douleur. Il y avait quand même ce travail de se dire, notamment chez l'être humain, quand il y avait sur les opioïdes, etc., des choses pour essayer de soigner la dépression. Il fallait des modèles animaux de souffrance. Mais de plus en plus, maintenant, on développe des outils qui ne sont pas douloureux, qui ne sont pas invasifs, qui permettent de mesurer des émotions positives. On y reviendra sans doute, mais qui ouvre tout un champ de recherche dans lequel beaucoup d'éthologues se jettent avec plaisir aujourd'hui.
5: On a en effet de nouveaux outils que l'on va évidemment détailler ensemble. Et puis on a aussi eu droit et accès à de nouvelles approches, Michel Kreutzer, notamment je pense à la primatologue Jane Goodall, qui est la première à avoir eu cette approche dite empathique, intégrée, un groupe de chimpanzés, ce qui lui a permis d'observer des comportements qu'on n'avait jamais observés jusqu'à là.
7: Oui, Goodall est sur le terrain, elle va sur le terrain, elle observe et à partir de là, elle regarde en quoi ces comportements de ces primates pourraient être nous éclairer sur les comportements humains des premiers homos. Voilà. Donc, en cela, c'était Leakey qui l'avait emmené sur le terrain, et Leakey pensait qu'il ne fallait pas se fier aux éthologues habituels académiques qui existaient dans les universités, parce qu'ils avaient trop d'idées préconçues, ils travaillaient trop en laboratoire. Ce que je trouve intéressant, c'est qu'à partir des comportements, si les objectivistes évitaient l'anthropomorphisme et cherchaient à se limiter à l'étude des comportements, il y a eu des auteurs avant, et déjà à l'époque de Darwin, comme un élève de Darwin qui s'appelait Romanesque, il disait que l'étude du comportement est intéressante parce que les comportements sont des ambassadeurs du mental. Et le comportement, c'est ce qui va permettre de remonter vers les états mentaux et la compréhension de la psychologie animale. Et c'est un manque qui existe en éthologie. Dans mon ouvrage, j'essaie de combler ce manque en expliquant que, à partir du comportement, il faut aller vers le mental et retrouver une psychologie animale. À une époque, on est, à mon avis, trop dans l'éco-éthologie et on regarde le comportement de l'animal dans ses relations avec son environnement. Alors, Goodall, oui, c'est un moment important. Il y a d'autres moments importants dans l'histoire de l'étude des animaux, notamment les travaux des Japonais qui, eux aussi, ont étudié les traditions chez les animaux.
5: Eh bien, on va aller voir de plus près ces comportements et aller vers le mental. Quelle est la place du jeu chez les animaux? Quel est le sens de l'humour dans le monde animal? On y vient.
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5: En direct sur France Culture avec Michel Kreutzer et Agatha Liévin-Bazin, nous parlons du plaisir et du désir chez les animaux. Darwin, dans son ouvrage « L'expression des émotions chez l'homme et l'animal », y décrit le sourire des chiens, mais aussi le rire d'un jeune chimpanzé qui rit, comme nos enfants, quand on le chatouille sous les aisselles, je le cite. Il pousse une sorte de gloussement ou de rire plus marqué, quoique parfois silencieux. Les coins de la bouche sont alors tirés en arrière, ce qui fait parfois plisser légèrement les paupières. Cependant, on voit plus nettement ce plissement qui est si caractéristique de notre propre rire chez certains autres singes. Chez les chimpanzés, les dents de la mâchoire supérieure ne sont pas découvertes lorsqu'ils émettent leur rire, en quoi ils diffèrent de nous, mais leurs yeux pétillent et deviennent plus brillants. Ce qu'on entend dans cet extrait de Darwin, Agatha Liévin-Bazin, c'est que le rire n'est pas le propre de l'humain.
6: Et oui, contrairement à ce qu'on peut lire dans Gargantua.
5: Ah oui, Rabelais, qui selon lui était le propre de l'humain.
6: Tout à fait, et c'est longtemps resté un des comportements, on parlait de Jane Goodall tout à l'heure, elle a fait tomber un autre qui était l'utilisation d'outils, mais le rire c'est longtemps resté une prérogative humaine. Et en fait, pas du tout. En tout cas, chez les grands singes, nos plus proches cousins, il y a cet équivalent avec vraiment l'expiration un peu rythmée de l'air, comme ça, qu'on retrouve dans nos rires à nous. Et il y a eu des découvertes au début des années 2000, notamment les travaux de Jacques Panksepp et de ses collaborateurs, qui ont découvert que les rats rigolaient quand on les chatouille. Ils émettent des ultrasons. Alors, il faut être équipé, hein, parce que nous, tout seuls, avec nos oreilles d'humains, on ne le perçoit pas. Mais dans ces contextes de jeu et d'interaction positive, les rats rient également. Et sans doute qu'il y a encore plein d'autres animaux à qui on n'a pas posé la question.
5: Et en effet, on avait abordé cette question du rire, ou en tout cas de ce qui s'apparente à un rire chez le rat dans notre émission « Cognition des rats, les goûts et les couleurs ». Quelles sont les autres espèces qui manifestent comme ça, Michel Kreutzer, ce qui pourrait être assimilé à un rire?
7: Alors, il y a énormément d'espèces, voilà. Donc, que ce soit des mammifères, que ce soit éventuellement d'autres espèces qui ont des manifestations de plaisir. Alors, ça peut être le rire, mais il y a d'autres façons de manifester son plaisir, sa joie d'être avec un autre, de rencontrer une situation qui est une situation où il y a une manifestation, disons, d'attachement. Voilà, toutes ces manifestations-là, ils l'expriment avec leur corps grâce à leurs émotions. Donc, le rire, effectivement, c'est une émotion qui met en marche le système respiratoire, le système circulatoire. Il y a des manifestations corporelles liées au rire. Alors, beaucoup d'espèces animales, évidemment. Parce que manifester son plaisir, c'est le montrer aussi, c'est paraître devant les autres, et c'est un moyen de communication.
5: Mais on a aussi les corbeaux qui ont peut-être sûrement un rire à Gatali Verbazon.
6: En tout cas, les corbeaux sont connus pour leurs relations sociales vraiment très poussées. Hein. Ce sont des animaux qui se mettent en couple pour très longtemps, voire la durée de leur existence, il leur arrive pas de soucis. Ce sont des animaux qui jouent, qui ont... voilà, les petits restent longtemps avec les parents, ce qui est un autre critère apparemment qui va dans le sens du jeu. Ils jouent beaucoup. On a pu documenter, vous le disiez en introduction, hein, des corbeaux qui font des loopings, qui font de la voltige. Donc ça, c'est un type de jeu, hein, c'est type de déplacement voilà, où vraiment ils vont tester un peu leur prouesse au niveau de l'adresse. Ils font du surf sur les toits enneigés, ils roulent sur les pare-brises des voitures. Il y a aussi des jeux sociaux avec les autres individus. On peut jouer à la bagarre, on peut jouer avec des objets. Et la famille des corbeaux, globalement, sont très forts pour ça.
5: On va revenir dans quelques instants sur le jeu, mais parce que j'aimerais rester sur le rire, qui est quand même un sujet pris en main par les scientifiques et qui sont des questions assez récentes. Et la question est de savoir, peut-on considérer le rire comme une propriété universelle du vivant, Michel Kreutzer, ou certaines espèces en sont-elles dépourvues? Parce que les tortues ou les poissons rient.
7: C'est une des manifestations.

0: passion, c'est une des manifestations. On ne pourrait pas, je pense, utiliser que le rire comme manifestation des émotions et de la vie sociale et du plaisir qu'il y a ensemble. Mais c'en est une parmi d'autres. Et effectivement, l'idée comme quoi ce serait le propre de l'humain, c'est quelque chose qu'il faut abandonner. Maintenant, dans le jeu, il y a des tas de manifestations qui sont des manifestations de plaisir, bien sûr, qui ont des valeurs sociales.
1: D'ailleurs, vous dites dans votre livre, vous rappelez que nous, les adultes, on a envie de nous amuser au lieu d'être au travail. Alors pourquoi pas imaginer que les animaux ont eux aussi envie de s'amuser, même lorsqu'ils sont adultes?
0: Oui, le jeu est à ceci d'intéressant, c'est qu'il a longtemps gêné les éthologues. Parce que quand on est dans une approche qui est utilitaire, utilitariste, on se demande à quoi ça sert de jouer. Et ça prépare à la vie adulte, et encore aujourd'hui, je vois des tas de cours qui sont donnés, des conférences, qui présentent le jeu comme une préparation à la vie adulte, à la vie sociale adulte. Mais il y a un plaisir du jeu pour lui-même. Il y a des espèces qui jouent. Voilà, je prends un exemple, par exemple. Vous avez des poissons, vous avez des tortues, vous avez d'autres espèces qui jouent avec des billes. Il y a énormément d'espèces, quand on leur donne des billes, elles jouent avec, elles les font rouler. Et on peut se demander à quoi ça leur sert, virer dans leur vie adulte, de savoir faire rouler des billes. Voilà. Donc, l'idée comme quoi tout individu qui joue est en train de se préparer à la vie adulte me paraît une idée fausse. Il y a un plaisir de l'action. Pour l'action, l'action pour elle-même. Parce que les circuits de récompense sont stimulés, sont sollicités dans ces activités ludiques.
1: Mais par exemple, je reprends l'exemple en effet d'espèces qui jouent avec des billes. Comment peut-on trancher sur le fait que c'est du plaisir de jouer avec des billes et pas, je ne sais pas, une réaction de défense, de virer une bille pour s'en dégager? Comment justement, on peut postuler sur un état de plaisir?
0: C'est la répétition. Quand une espèce fait quelque chose qui la gêne ou qu'elle souffre, elle ne va pas répéter cette action un grand nombre de fois. Par contre, si l'espèce va délaisser d'autres activités comme manger ou boire simplement pour jouer et avoir, disons, montré qu'elle s'intéresse à cette activité, c'est que sans doute que ça lui apporte du plaisir. Voilà. On ne peut pas imaginer que l'on répète des choses indéfiniment, sauf à imaginer que toutes les espèces animales seraient masochistes et aimeraient se faire du mal.
1: Agathe Liévin-Bazin, en effet, le jeu a été défini en 5 grands critères.
2: Oui. Tout à fait, par le scientifique Gordon Burkhardt qui a beaucoup travaillé dessus. Et lui, les grands critères qu'il donne, donc c'est ce que disait Michel, le fait que ce soit répété. Mais il y a une petite nuance, c'est que ça doit être répété mais non stéréotypé. C'est-à-dire que par exemple, un animal qui tape dans une balle, bah, il peut taper dans la balle de plusieurs façons différentes. Il n'est pas toujours obligé de taper par le côté droit, etc.
0: Parce la variabilité.
2: C'est ça.
0: D'ailleurs, quand on dit qu'il y a une pièce qui joue en mécanique, c'est qu'elle a de la variabilité, elle est instable.
2: Tout à fait. Stéréotypé, il y a le côté très rigide. Souvent, c'est associé à des comportements d'ailleurs qui sont pas toujours très positifs, qui peuvent être des comportements pour se rassurer, etc. C'est pas le cas pour le jeu. Il y a ce côté donc répété, volontaire, c'est l'animal qui spontanément va se mettre à jouer. Il y a un côté non fonctionnel, c'est-à-dire qu'après avoir joué, l'animal ne gagne rien d'autre que le plaisir d'avoir joué. Un animal qui va courir, un prédateur par exemple, il ne va pas avoir de repas à la fin de sa course, donc il n'a pas d'autre plaisir que le jeu. Et c'est initié quand l'animal est détendu, quand il n'est pas stressé. Alors, la définition comme ça est super, mais dans la réalité des faits, c'est pas toujours si évident de distinguer du jeu du comportement qu'il copie. Car il y a plusieurs types de jeux, on l'a un petit peu dit tout à l'heure, il y a les jeux de locomotion, un animal, voilà, un cheval ou votre chat qui pique un sprint chez vous, ça peut être, c'est du jeu. Il y a les jeux qui impliquent des objets, on parlait voilà, de pousser des billes.
1: La luge.
2: La luge, exactement, tout ça c'est du jeu avec des objets.
0: Les biches qui jouent dans les vagues, qui vont sauter, revenir dans des vagues, voilà. On peut se demander à quoi ça leur servira dans leur vie d'adulte plus tard, d'aller prendre des bains.
2: Il y a des cygnes aussi qu'on a vu qui faisaient du surf sur des vagues, etc. Et le dernier type de jeu, c'est les jeux sociaux. C'est jouer à la bagarre, beaucoup. Même si, des fois, il peut aussi y avoir voilà, des courses-poursuites. Il peut y avoir aussi des imitations de comportements sexuels, mais c'est plus rare. Mais c'est beaucoup jouer à la bagarre. Et ça, on le retrouve chez plein d'espèces différentes. Comment est-ce qu'on distingue une vraie bagarre du jouet à la bagarre? Des fois, c'est un petit peu subtil, parce que ça ressemble beaucoup, c'est juste que les animaux vont y mettre moins de force. Mais c'est peut-être aussi pour ça qu'on a mis autant de temps à s'y pencher, parce que c'est pas toujours si facile à objectiver.
0: Et c'est tellement difficile à objectiver qu'il y a eu énormément de théories, je le rappelle dans mon ouvrage, sur ce que pouvait être le jeu, dans quelles conditions il se manifeste, et quelles pouvaient être ses fonctions, les fonctions du jeu. Parce qu'à chaque fois qu'un éthologue est face à un comportement, il dit « à quoi ça sert ?» Évidemment, quand il dit « à quoi ça sert ?», il va plutôt vers l'utile que de se dire « ça sert simplement au plaisir. Voilà.
1: Plaisir, ouais. Il y a quelque chose aussi que vous abordez dans votre livre, c'est le jeu, mais en condition, selon s'il est réalisé en captivité, dans un zoo ou dans un environnement naturel, Michel Crotzer.
0: Oui, alors le jeu, on a constaté effectivement que beaucoup d'espèces qui vivent en contraintes dans leur liberté, dans les zoos, dans les parcs animaliers, jouaient parfois plus que les espèces en nature. Certains auteurs ont dit, ben oui, parce qu'en nature, il faut survivre. Alors, survivre, ça prend beaucoup de temps et d'énergie. Elles n'ont pas beaucoup de temps pour faire autre chose que jouer, alors que dans les parcs animaliers, elles peuvent jouer. Mais dans les parcs animaliers, les espèces qui sont là aussi s'ennuient beaucoup. Et on peut se dire que si ces espèces jouent, c'est pour tromper l'ennui. Et c'est une preuve que le parc animalier n'est pas la situation qui est forcément idéale pour elles.
1: Alors par rapport, on parle de plaisir, on peut aussi parler de ce plaisir que l'on connaît, qui est également très humain chez nous autres chez nous autres primates, c'est la curiosité. On dit curieux comme une pie, comme une chouette, comme une fouine. Un grand nombre d'animaux sont utilisés dans ces expressions populaires. À quel point justement la curiosité est-elle un plaisir, Agatha Lévin-Bazin?
2: Alors c'est une bonne question. Et c'est pas si évident à répondre parce que chez plein d'animaux, en fait, les mêmes individus vont passer par des phases où ils vont être extrêmement explorateurs, donc très attirés par des objets nouveaux, donc ce qu'on appelle néophiles. C'est le cas notamment chez les oiseaux avec lesquels j'ai particulièrement travaillé, donc la famille des corbeaux, des perroquets. C'est des animaux qui, tout petits, vont tout explorer. Ils vont aller manipuler, ils vont aller partout, etc. Et il y a un moment donné dans leur maturation, quand ils deviennent plus âgés, où c'est le spectre opposé. Tout leur fait peur et ils ne vont pas s'en approcher et ils deviennent ce qu'on appelle néophobes. Ils ont peur de tout ce qui est nouveau. Et ça, en fait, eh bien, c'est encore des choses pareilles qu'on explique de manière fonctionnelle. Comment ça se fait qu'un même animal passe de l'un à l'autre? Et en fait, bah, on pense que tout simplement, bah, un animal, quand il arrive au monde, il faut qu'il découvre son environnement, qu'il le teste. Alors, ces animaux-là, les jeunes corvidés, ils sont accompagnés par leurs parents, mais en gros, le changement se fait une fois qu'ils sont un petit peu familiers avec leur environnement. Et ensuite, eh bien, comme on le disait, il faut survivre. On n'a pas trop le temps d'explorer. Il faut manger des trucs dont on est à peu près sûr qu'ils ne vont pas être empoisonnés et dangereux. Donc, c'est l'hypothèse, en tout cas, qu'on en sort. Mais sur la curiosité, sur le jeu, etc., à ma connaissance, on sait peu de choses. On sait juste qu'il y a ce changement de l'un à l'autre.
1: Michel Crotzer.
0: Oui, avec la curiosité, par exemple, vous avez l'exploration, vous pouvez placer ça sur le plan de la connaissance. C'est-à-dire que les individus, grâce à leur curiosité, vont acquérir des connaissances sur le milieu dans lequel ils vivent. Vous pouvez toujours, plus tard, ça pourra leur servir. Avec la curiosité liée au jeu ou à l'exploration, les individus vont apprendre à connaître aussi ce qu'ils sont capables de faire du point de vue de leur mouvement. Ils se découvrent. Donc, la curiosité, c'est quelque chose qui permet de découvrir aussi bien du point de vue perceptif et des connaissances que du point de vue de l'action, qu'est-ce que l'on peut faire. Donc, c'est deux aspects importants, connaître et pouvoir agir. Voilà quelque chose à quel répond la curiosité. J'ajoute que la curiosité a été utilisée par des Américains de l'école associationniste pour montrer que les animaux pouvaient... On pouvait utiliser dans ces expériences la curiosité comme récompense. On permet à l'animal de découvrir quelque chose qui est inconnu et ça lui sert de récompense. Et ça marche aussi bien qu'avec de la nourriture, avec de l'eau ou avec autre chose. Donc la curiosité en elle-même, récompenser la curiosité ou la curiosité comme récompense, c'est quelque chose qui apporte du plaisir.
1: C'est ça, c'est l'expérience des rats en labyrinthe et qui sont plus libres de profiter justement du plaisir, de la curiosité que de la contrainte, Agatha Lievin-Bazin.
2: Alors oui, c'est une expérience un petit peu aussi historique en éthologie, hein, qui est assez intéressante parce que c'est Tolman, hein, si je ne dis pas de bêtises, qui avait mis donc des rats dans un laboratoire et le but c'était de voir à quelle vitesse ils apprenaient le chemin du labyrinthe pour en sortir. Et en fait, il y avait deux groupes de rats. Un groupe qui était récompensé, qui avait de très bonnes choses à manger quand ils trouvaient la sortie, et un groupe qui, au contraire, ne l'était pas. Et il s'est rendu compte que ceux qui étaient récompensés allaient quand même assez vite, mais les autres, non. Alors, est-ce que les rats non récompensés étaient un peu bêta? En fait, non. Il s'est rendu compte qu'à partir du moment où il réintroduisait une récompense au bout de 2-3 jours, après que les rats soient libres dans le labyrinthe, eh bien, ils avaient des réponses. Ils sortaient aussi vite du labyrinthe que ceux qui avaient eu une récompense dès le début. Et ça a montré qu'il y avait un apprentissage latent, que les rats avaient été capables d'apprendre, même si nous, éthologue un peu stupide, on ne pouvait pas le voir de l'extérieur. Et à partir du moment où on remettait une motivation, une volonté à sortir et une récompense, on crée un but et les rats étaient beaucoup plus rapides. Et c'est intéressant parce que ce scientifique-là, il était au départ plutôt behavioriste avec des choses très basées sur l'apprentissage, etc. Et cette notion d'apprentissage latent, de cognitiviste, eh bien, un peu émergé par là. Donc, c'est rigolo de voir que voilà, il était plutôt d'un autre courant et il a donné les bases d'un
0: autre. C'est un pavé. Dans

0: Il est absolument indispensable de comprendre cet état interne, cet apprentissage à temps, pour expliquer les résultats qu'on obtient après. Donc ça change tout, c'est une page qui se tourne, et définitivement, le behaviorisme ne pourra plus être comme avant.
1: Quelles sont ces autres preuves de l'hédonisme chez les animaux ? Restez avec nous, on continue.

0: I can get no satisfaction en direct sur France Culture, car nous parlons de la satisfaction, du plaisir chez les animaux, en compagnie de nos deux invités du jour. Michel Kreutzer, éthologue, professeur émérite de l'Université Paris-Nanterre, ancien directeur du laboratoire d'éthologie, et Agatha Lieva-Bazin, docteur en éthologie et vulgarisatrice scientifique. On vient de parler du rire, du jeu, les rats qui jouent à cache-cache. Nous en avions parlé dans une émission précédente. On a aussi les jeunes primates qui titillent les adultes et qui le font pour éprouver des plaisirs hédonistes. La recherche de plaisir ne fait pas qu'accompagner le jeu, elle en est le moteur. On a aussi d'autres exemples, je pense à Agatha Lieva-Bazin, au chant des oiseaux. Les chants des oiseaux ne sont pas forcément utiles.
1: Et non. Alors le chant, là aussi, on parlait de trouver des fonctions. À quoi sert le chant? On sait que le chant est tout à fait utile, il permet à attirer les femelles auprès du mâle. Alors, pendant très longtemps, on disait qu'il n'y avait que les mâles qui chantaient. En fait, on se rend compte que ce n'est pas du tout le cas. Par exemple, les femelles rouge-gorge chantent également. Donc, ce n'est pas que une prérogative du mâle. Mais ça permet de dire au mâle « je suis ici », de défendre un territoire, etc. Donc, il y a une fonction au chant. Mais le fait est qu'il y a des études qui ont montré que si le mâle chantait en laboratoire, si on fait chanter un mâle oiseau et qu'il y a une femelle en face, dans un contexte de reproduction, si la femelle est plutôt partante pour se reproduire à ce moment-là, et qu'on lui redonne la possibilité d'aller dans une pièce où il a entendu ce chant, apparemment il le choisit. C'est un test en fait, quand on donne le son à entendre à l'animal, et il peut choisir d'aller dans le compartiment où il peut entendre ce chant. Et nous, on en déduit que c'est sa préférence, qu'il choisit d'aller écouter et que potentiellement ce son lui donne une satisfaction. Donc, il semblerait bien que d'entendre son propre chant dans un contexte de reproduction soit source de satisfaction pour l'oiseau, et on pense que c'est lié au fait d'anticiper le plaisir de l'acte sexuel avec la femelle, qu'il y a une histoire de plaisir entre les deux. Mais il y a plein d'autres choses. On se rend compte qu'en dehors de ce contexte reproductif, s'il n'y a pas de femelle en face qui attend, eh bien, le comportement du mâle ne sera pas le même. Et qu'en dehors du contexte de reproduction, il y a des oiseaux aussi qui chantent en groupe. Et apparemment, mais ça, Michel, tu sais sans doute mieux que moi, qu'il y a des stimulations de certaines zones, comme le noyau accumbens dans le cerveau, qui est lié là aussi au fameux système de récompense qu'on évoquait. Donc, chanter ne serait pas que fonctionnel pour défendre son territoire, mais ça pourrait aussi provoquer du plaisir chez le chanteur.
0: Michel Kreutzer.
2: Ah, écoutez, le chant des oiseaux, j'ai passé 40 années de ma vie à étudier le chant, en regardant à quoi ça pouvait servir au mâle de chanter, et puis également dans les relations qu'ils avaient avec les femelles, ou les femelles lorsqu'elles poussent des cris ou des chants, qu'est-ce que ça pouvait avoir comme signification. Donc le chant des oiseaux, c'est quelque chose qui est très intéressant, parce que justement je trouve que ça permet de réfuter un certain nombre de théories qui sont liées à l'aspect uniquement fonctionnel. Bon, voilà. Si on imagine que l'évolution va parfois vers plus de complexité, on s'aperçoit

0: qu'il y a des espèces qui ont des champs beaucoup plus complexes que d'autres. Et on peut se dire, si elles investissent dans de la complexité et dans de l'énergie pour apprendre quelque chose de plus complexe, c'est qu'elles doivent, ça doit leur permettre de faire quelque chose de plus que ne font les espèces qui ont des champs simples. Or, ceci n'a jamais été prouvé et montré. Donc, vous avez également des espèces qui chantent chez les oiseaux. Et puis, Agatha le sait bien, elle étudie des espèces, elles, qui sont réputées ne pas chanter parce qu'elles poussent uniquement des cris. Et ces espèces, ça fonctionne aussi bien chez elles que chez les espèces qui chantent. Donc, le chant, à quoi sert-il s'il ne permet pas quelque chose de plus? Parce que le chant, il faut l'apprendre. C'est difficile. Il faut le mémoriser. Et puis après,
1: et c'est très chanter en ressources.
0: Oui, oui, ça, aussi. Ça prend du temps. Donc, à quoi ça sert si justement ça n'apporte pas quelque chose de plus? Or, vous avez des espèces également qui ont des chants très simples et des espèces qui ont des chants très compliqués. Il y en a des espèces qui donnent tout simplement dans l'ornementation, à mon sens. Dans l'ornementation, c'est-à-dire quelque chose qui sert à créer du paraître, et à ce paraître, l'autre en face va être sensible. Voilà. Et on est dans une relation où quelque chose se crée dans le côté esthétique des relations qu'ils peuvent avoir entre les animaux et nature, et qui n'est pas uniquement dans l'aspect fonctionnel.
1: Justement, on continue sur cette question avec le reportage du jour. Chez les oiseaux, les interactions vocales sont essentielles à la reproduction. Pourtant, le chant des femelles est très peu examiné en faveur, bien souvent, des mâles. Pour rééquilibrer le rôle de cette fonction, nous sommes allés justement dans votre laboratoire au LECD de l'Université de Nanterre pour écouter les canaris domestiques femelles. Et c'est avec notre oiseau de paradis à nous, notre reporter Céline Lezen. Bonjour Céline.
2: Bonjour Natacha. Oui, en effet, peu d'études s'intéressent à la perception et aux préférences des mâles pour les vocalisations femelles. Ici, au LECD, Mathieu Ami, maître de conférence, mène des expériences pour tester la réceptivité sexuelle des mâles aux vocalisations des femelles. Il étudie également les signaux de ces femelles en réponse aux chants des mâles, des vocalisations élaborées selon des phrases dites sexy qui modulent harmonieusement l'amplitude et le tempo. Ainsi, l'expression du ravissement chez la femelle elle s'observe via un index comportemental, cambrure, levage de queue ou rejet de la tête en arrière, des observations qui révèlent la préférence sexuelle de ces dames canaries.
3: Donc là, nous avons tout ce couloir où nous avons nos bureaux, et au bout de ce couloir, nous avons notre animalerie avec les oiseaux sur lesquels nous travaillons. Alors vous voyez là sur le panneau de l'animalerie, sur la porte d'entrée, on peut voir, attention, manip calot en cours. Donc on va essayer de ne pas parler trop fort, parce que ça veut dire qu'il y a des gens qui sont en train de réaliser des tests.
2: On va être silencieux. Alors il faut mettre des surchaussures.
3: Il faut mettre des surchaussures parce que finalement...
2: contaminé.
3: Voilà. Donc c'est pour ça on prend toutes les précautions nécessaires pour éviter que nos oiseaux soient malades. Alors, c'est une salle d'expérimentation où on va avoir plusieurs caissons d'isolation acoustique dans lesquels on va pouvoir enregistrer nos oiseaux dans des conditions optimales. Donc, on les place temporairement dans ces caissons. Ces caissons sont tous équipés d'une cage avec tout ce qu'il faut pour le bien-être de nos oiseaux. Et il y a bien sûr aussi un petit micro. Tous ces micros sont reliés à des ordinateurs qui enregistrent leur vocalisation. Donc je vais vous montrer maintenant une salle dans laquelle on a des oiseaux qui sont en reproduction. Donc là on a des canaris, des couples de canaris qui ont leur petit nid dans chacune des cages. Ils sont un peu intimidés, mais ils vont finir par...
2: Il y a des perturbateurs là.
3: Exactement.
2: Ils sont... individuellement par cage là pour le moment.
3: Alors ça dépend. Non mais en fait là il doit y avoir la femelle qui couve. Si on regarde un petit peu, vous voyez. Hop, si vous regardez.
2: Donc les femelles sont plutôt grises brunes alors que les mâles sont jaunes.
3: Non. En fait alors les canaris, le canari sauvage est plutôt vert. Alors faudra que je vous montre. Voilà, c'est un peu ce phénotype là. Et au cours de la domestication, les éleveurs ont plutôt sélectionné des phénotypes particuliers, notamment au niveau de la couleur et du chant. On a souvent des canaris jaunes, c'est un peu le titi qu'on a dans Titi et Rominet. Donc il y a cette couleur jaune, mais vous voyez qu'on a vraiment tout un panache de couleurs. Avec, ça peut aller d'un oiseau gris à un oiseau jaune avec quelques taches, ou un oiseau vert avec une tache jaune sur le front. Voilà, il y a vraiment beaucoup de motifs différents. Ils ont un plumage très varié. Et donc, une découverte fondamentale du laboratoire ici à Nanterre, c'est la découverte de certaines parties du champ des mâles canaris que les auteurs Éric Vallée et Michel Kreutzer ont appelé les phrases A ou les phrases sexy, parce que les femelles allaient produire beaucoup de postures de sollicitation lorsqu'elles allaient entendre ces parties de chant de mâles.
2: Alors, c'est des phrases sexy parce qu'elles répondent, elles satisfont deux paramètres ou deux critères?
3: Elles sont sexy parce qu'en fait, les femelles produisent beaucoup de postures lorsqu'elles les entendent. Et ces chants, en effet, ont une caractéristique particulière. En tout cas, ces phrases ont des caractéristiques particulières. C'est qu'elles vont avoir une grande modulation de fréquence, c'est-à-dire qu'elles vont partir de très aiguë et aller vers le très grave. Et elles sont répétées de façon très rapide. Et elles sont même composées, en fait, de deux petites parties, justement une partie très aiguë, une partie très grave. Mais je vous fais écouter. Donc la phrase du milieu, c'était la phrase sexy. Cette espèce de, on a l'impression que c'est un peu une mitraillette, quoi. Mais
2: oui,
3: c'est vrai,
2: ouais, c'est ouais, très, ça... très rapide.
3: Ouais, ouais.
2: Alors, ça correspond donc à ce segment A.
3: Voilà, ce segment A.
2: On voit sur le sonogramme.
3: Voilà, la mitraillette, cette partie A. Donc, le sonogramme, c'est la fréquence en fonction du temps. C'est vraiment un outil qui va nous permettre de définir les caractéristiques des chants que l'on va soit diffuser ou que l'on va enregistrer. On va essayer de définir quelles sont les caractéristiques de ces chants en fonction de tel ou tel contexte ou quand on va se poser d'autres questions. Alors là, je vous montre d'abord juste théoriquement à quoi ça ressemble les petites trilles que les femelles peuvent faire justement lorsqu'elles entendent des postures. Ça ressemble un peu à ça. Ça, vous avez des cris simples. Et des trilles simples. Et donc, ce qui était important aussi, c'est qu'à chaque fois qu'on diffusait un type de chant, on le diffusait trois fois de suite. Et donc, bien sûr, on s'attendait à avoir un phénomène d'habituation. Un peu, vous voyez, quand on stimule quelqu'un dans n'importe quelle situation, on peut avoir différents effets, hein, mais on s'aperçoit que quel que soit le type de chant, vous voyez, la première fois qu'elles entendent le chant, elles vont répondre beaucoup. Et donc, elles font beaucoup plus de postures la première fois qu'elles entendent un chant que la deuxième fois ou que la troisième fois. En revanche, ce que l'on peut très bien voir aussi, c'est que lorsqu'elles entendent un chant avec un fort taux de répétition, elles le préfèrent, que ce soit pour la première, pour la deuxième,
2: loin, là, on le voit sur le
3: voilà, ou la troisième stimulation, c'est le chant qu'elles préfèrent. Et si on regarde maintenant les petites trilles qu'elles font aussi, on s'aperçoit qu'on a à peu près le même pattern, c'est-à-dire que pour la première stimulation, elles font très souvent des trilles, beaucoup moins pour la deuxième, et beaucoup moins pour la troisième. Et c'est encore une fois ce chant avec le fort taux de répétition qui produit de façon générale le plus de petites trilles des femelles. Donc cette expérience, c'est celle qui a permis de montrer que les femelles étaient capables de combiner un signal acoustique avec un signal visuel lorsqu'elles paradent vers le mâle. Ah ben voilà. Ah, donc ici, nous avons une autre espèce dans une autre volière, bien évidemment. Ce sont des diamants mandarins. Donc ici, on est dans la volière où il y a des mâles. Donc là, il doit y avoir quelques femelles aussi. Pardon, je pensais pas. Ouais.
2: Ou alors, effectivement, des sur leur poitrine.
3: Voilà, leur flanc. Vous voyez, sur leur poitrine, en bas de la poitrine, ils ont du noir. Et sur leur flanc, ils ont du rouge, du rouille, un peu. Et vous voyez que leurs joues sont orangées. Parmi tous les cris qu'on peut entendre, on peut entendre aussi un chant de diamant mandarin.
1: Merci Céline Lauzen pour ce reportage. Ils sont à découvrir dans notre collection La Science au Labo. C'est à podcaster sur l'application Radio France. Agatha Lieva-Bazin, une réaction à l'écoute de ce reportage?
4: Alors oui, déjà, ça fait plein de bons souvenirs hein, de réentendre les collègues. Je trouve que l'illustration est intéressante hein, de ce que disait Mathieu. C'est vrai que pendant très longtemps, on s'est intéressé en effet au chant chez le mâle. Et je trouve ça intéressant que de plus en plus, on s'intéresse à la communication des femelles. Parce que pendant très longtemps, on parlait tout à l'heure de la sélection sexuelle de Darwin, etc. Les femelles, ok, elles choisissent, mais on s'intéresse rarement quand même à leur plaisir. Enfin, et c'est, je trouve que c'est intéressant de se poser un peu la question aujourd'hui. Alors, je ne sais pas si les trilles qu'émettent ces petites femelles canaries quand elles entendent un mâle, c'est associé à du plaisir, mais je trouve que c'est intéressant qu'on se pose la question.
1: Michel Kreutzer.
0: Oui, on a voulu prouver que les femelles

0: trouver du plaisir en étudiant leur circuit de récompense à l'écoute de certains chants. Bon, il se trouve que cette expérience n'a pas pu être menée à son terme parce que ça coûtait très très cher de faire de l'imagerie cérébrale sur des canaris. Les laboratoires qui acceptaient de nous recevoir le faisaient habituellement, ces expériences d'imagerie cérébrale avec des rongeurs et des laboratoires pharmaceutiques. Et un laboratoire d'éthologie, c'était beaucoup plus difficile pour qu'ils financent ce genre de recherche. Maintenant, ce que je voudrais dire, c'est que à propos de cette séquence dont parle Mathieu Amy, qui est la séquence A, il me cite avec Eric Vallée dans la découverte de cette séquence, il faut voir que cette séquence de chant que préfèrent les femelles est en même temps quelque chose qui est la plus difficile à émettre. Je ne vous explique pas comment on a prouvé que c'était difficile à émettre, mais il faut savoir que les oiseaux, pour chanter, ils utilisent leurs bronches, la syrinx gauche et la syrinx droite, et qu'il s'agit d'une virtuosité. Il s'agit d'utiliser de manière très virtuose leur syrinx pour pouvoir émettre ces chants-là. Là où, effectivement, on est en train de toucher à un point de théorie, on va juste en parler un tout petit peu fondamental, c'est que dans beaucoup de théories, on dit que ce que préfèrent les femelles, ce sont des signaux qui vont les renseigner sur la qualité des individus. Mmh. Elles sont sensibles à ce qui est beau, mais ce qui est beau est une information honnête sur la qualité des individus. Or là, ce que l'on voit, c'est que les signaux qu'émettent les mâles, s'ils sont difficiles à produire, ne renseignent pas les femelles sur la qualité des individus, parce que jamais on a pu prouver que les mâles qui émettaient ces signaux-là étaient meilleurs que d'autres dans d'autres activités. Donc, à la question que se posent les philosophes depuis l'Antiquité, c'est « le beau est-il également bon et vrai ?» La réponse, c'est non, pas dans ce cas-là. Et d'une certaine manière, on donne raison à Nietzsche qui disait que le beau est une illusion qui nous aide à vivre, donc qui nous fait du plaisir, qui nous apporte des satisfactions, mais qui n'est pas forcément un révélateur de vérité.
1: Je reviens sur ces outils pour étudier le plaisir. Alors, oui, on imagine que des IRM sur des oiseaux, c'est une complexité, mais quels sont les autres outils dont on dispose, Agatha Liévin-Bazin, pour étudier justement le plaisir animal ?
2: Alors, déjà, donc nous, éthologues, on est formés au comportement, donc il faut regarder les attitudes et les réactions des animaux, mais de plus en plus, on va se pencher sur des manières de mesurer au niveau physiologique. Donc, par exemple, maintenant, on a des façons de mesurer les battements cardiaques, parce que ce soit la joie ou la peur, eh bien, voilà, le rythme cardiaque, le rythme respiratoire augmente. Donc, maintenant, on peut miniaturiser, on peut faire des mini-sacs à dos qui peuvent tenir sur le dos d'un petit diamant mandarin, comme on a entendu tout à l'heure. Au niveau de la chaleur, on se rend compte aussi de plus en plus qu'il peut y avoir des infimes variations de température à la surface de la peau chez les animaux. Ça peut être du stress, mais ça peut être aussi source de plaisir. Il y a des études récentes qui ont montré que les poules rougissent, les haras aussi. Alors, pour l'instant, on est un peu embêté, parce que d'un côté, les animaux rougissent quand ils sont avec leur soigneur préféré ou quand ils prennent un bain de poussière, qui est un moment très plaisant, mais ils rougissent aussi quand ils ont été manipulés et un petit peu stressés. Donc, on a encore un peu du mal à détricoter tout ça. Et puis maintenant aussi, on peut facilement et à coût plutôt réduit regarder les hormones. Parce que quand un animal est plutôt heureux ou stressé, eh bien, il y a des messagers chimiques qui circulent dans le corps. Et certaines hormones donc, sont associées au plaisir et on peut les mesurer, que ce soit dans la salive, que ce soit dans les urines, dans les excréments. Et on peut le faire sans embêter les animaux. Par exemple, ça a été fait chez des kea, qui sont des perroquets néo-zélandais. Alors les oiseaux, c'est très pratique parce qu'ils font des petits caca toutes les 20 minutes en moyenne. Mais du coup, les scientifiques, eh bien, suivaient les oiseaux à la trace, récupéraient les crottes et pouvaient doser les hormones et voir si les animaux eh bien, avaient ces fameuses hormones plutôt de contentement à ce moment-là dans leurs excréments.
1: On continue de parler de contentement, mais alors là sous l'angle plutôt du plaisir sexuel, et on voit, Michel Kreutzer, que dans le monde animal, on a une recherche du plaisir qui s'émancipe très clairement de l'utilité et de la reproduction. On peut parler par exemple de l'onanisme et de la masturbation. Un très grand nombre d'espèces qui pratiquent l'auto-érotisme, souvent sous forme de masturbation.
0: Oui, recherche du plaisir pour le plaisir, sans qu'il y ait forcément une finalité qui soit une finalité reproductrice. Ça, on le voit effectivement avec ces questions qui sont ces observations de masturbation chez un très grand nombre d'espèces. On observe aussi chez un certain nombre d'espèces, notamment de primates, qu'il y a une émancipation des activités sexuelles par rapport à la période reproductrice. Il y a un très grand nombre d'espèces chez lesquelles les relations entre les mâles et les femelles, les relations sexuelles, n'existent que lorsque les femelles sont fertiles. Mais on voit que chez certaines espèces, eh bien, il y a des relations sexuelles en dehors des périodes où les femelles sont fertiles. Dans notre espèce, on a imaginé que ces relations sexuelles en dehors de la période de fertilité pouvaient être quelque chose qui est un facteur d'attachement entre les membres du couple. Mais en fait, ça ne fonctionne pas, parce qu'il y a un très grand nombre d'espèces de primates, enfin pas un très grand nombre, mais un certain nombre d'espèces de primates, où les femelles copulent avec les mâles en dehors de leur période de fertilité. Donc, il y a, et ce sont des espèces qui sont polygames.

0: Donc il ne s'agit pas là d'un renforcement entre un mâle et une femelle particulier dans le cadre d'un couple. Bien, ça, c'est un exemple comme quoi on a imaginé quelque chose en regardant simplement l'humain et qu'on s'aperçoit qu'il faut peut-être revenir sur ce qu'on a imaginé quand on regarde d'autres espèces. J'ajoute une chose à propos des bonobos. Les bonobos, c'est une espèce extraordinaire parce que c'est une espèce qui a fait de plaisir sexuel, quelque chose qui joue dans le lien social et dans l'apaisement social. Quand on voit des bonobos, on dit « Ah oui, ils sont continuellement en activité sexuelle et en train de se donner du plaisir. » C'est pas simplement ça qu'ils font. C'est qu'est-ce qui donne du plaisir dans la vie? Éventuellement manger, mais on dîne avec des amis simplement pas pour le fait de manger ensemble, mais pour le plaisir qu'il y a quand on mange ensemble. Eh bien, les bonobos, ils font ça avec le sexe. Le plaisir d'avoir quelque chose qui est à l'origine liée à la sexualité, mais qu'on a fait émerger, émanciper de la sexualité pour faire du lien social. Nous, on n'a pas encore fait ça. On n'a pas encore fait cela parce que lorsqu'on rencontre des amis, on n'est pas là à se frotter les parties génitales les unes contre les autres, rarement, simplement après, bon, pour faire du lien social et de l'attachement. Mais les bonobos font cela.
1: En tout cas, ce que font aussi les femelles orang-outans, c'est qu'on les a observées en train de fabriquer des sextoys, Agatha Lievin-Bazin. Et malheureusement, ça va être une de mes dernières questions. Mais en effet, l'auto-érotisme est très répandu dans le monde animal. Et on a aussi une étude qui vient de sortir sur les oiseaux, même chez les perruches.
2: Tout à fait. Et j'avoue que j'ai beaucoup de plaisir à vous en parler, parce que ça fait depuis au moins 2015 que l'équipe travaille dessus. Une chercheuse britannique qui s'appelle Chloé Hayes, qui en fait avait une calopsite, une perruche calopsite de compagnie, un mâle qui s'appelle Billy, qui se masturbait beaucoup. Alors les oiseaux, comment est-ce que ça se voit en fait? Les oiseaux, à quelques rares exceptions, n'ont pas de pénis, ils ont un cloaque, qui est voilà, le même trou qui sert à la reproduction, mais aussi à évacuer leurs déchets. Et en fait, les oiseaux, quand ils se masturbent, vont venir frotter ce cloaque contre les perches, contre des jouets, contre leur humain de compagnie, ça arrive, et poussent des cris qu'ils ne poussent habituellement pas dans d'autres contextes. Et en fait, donc ces scientifiques se sont rendus compte, parce que sur les forums de gens qui ont des perroquets, c'est très documenté. Les gens se disent « Oh là là, dis donc, mon perroquet, il est très actif ». Et cette étude, donc, elle est sortie le 31 mai, ils ont étudié 120 espèces d'oiseaux différentes et ils ont pu observer, eh bien, qu'il y avait plein d'espèces d'oiseaux qui ne faisaient pas que les perroquets, mais aussi que, eh bien, et ça c'est intéressant, qu'il y avait plus d'oiseaux sauvages qui se masturbaient que d'oiseaux en captivité. Donc on écarte le fait que les oiseaux s'ennuient et qu'ils se masturbent pour passer le temps.
1: Et puis on n'aura pas eu le temps de parler de l'homosexualité. Comment se fait-il qu'un comportement si répandu chez beaucoup d'espèces soit laissé au placard pendant longtemps par les éthologues? Bon, bah parce que tout simplement ça ne rentre pas non plus dans la grille de lecture de la reproduction et l'utilitaire. Grand merci à vous deux. Dans quelques secondes, on retrouve la chronique d'Alexandra Delbault, mais pour prolonger le plaisir, j'invite nos auditeurs, Michel Kreutzer, à se procurer votre ouvrage « Le désir animal » paru récemment chez Belin. C'est absolument passionnant. Merci beaucoup. Tout de suite, c'est la chronique avec science. Aujourd'hui, Alexandra Delbault, vous posez une question face à l'immigration. Préfère-t-on certains émigrés à d'autres? Bonjour Alexandra.
3: Bonjour Natacha. Oui, les sciences sociales s'intéressent depuis longtemps aux attitudes des citoyens face à l'immigration. Qu'est-ce qui détermine la préférence ou l'hostilité face à certains migrants, à certains expatriés, immigrés ou réfugiés? Est-ce le niveau d'éducation, l'origine, le genre, les compétences ou les raisons de ces migrations, politiques, économiques ou climatiques? On dénombre trois grandes façons de sonder cette hiérarchie, soit par le biais de sondages d'opinion, plus ou moins représentatifs de la population, soit par l'analyse des discours médiatiques, et troisième option, par des enquêtes plus expérimentales. Judith Kende est psychologue sociale et professeure assistante à l'université de Tilburg.
4: Faire des expériences de terrain, par exemple, on demande à quelqu'un de s'asseoir dans le métro et puis on regarde si les gens se mettent à côté ou pas. Alors, il y a des expériences de terrain comme ça. Il existe aussi des expériences qui sont faits en ligne. Alors, les participants lisent des descriptions des immigrés et puis ils donnent leur avis par rapport aux immigrés. Et là encore, il y a plusieurs façons de le faire. Il y a des études qui posent des questions par rapport aux immigrés en général, par rapport à l'immigré moyen qui évidemment n'existe pas. Et puis, il y a un autre type d'expériment, ce qui en anglais s'appelle « conjoint experiment ». Ici, les participants sont forcés de choisir parmi deux profils des immigrés fictifs. Il y a juste un petit détail qui change entre les deux profils.
3: Paul, 23 ans, travaille dans l'administration, il est belge et veut venir en France. Pauline, 23 ans, belge aussi, travaille également dans l'administration. Lequel ou laquelle préférez-vous ? Le petit détail qui change, vous l'avez compris, c'est ici le genre, mais on peut faire la même chose avec l'origine, avec l'âge ou avec le niveau de qualification. Ces expériences de choix forcés nous ont déjà enseigné que les citoyens préfèrent les migrants qualifiés, rejettent ceux sans projet de travail et qui ne parlent pas la langue du pays. Les réfugiés sont mieux accueillis que les migrants économiques ou climatiques et les femmes sont préférées aux hommes. Ce sont les résultats d'une multitude d'études menées individuellement dans de nombreux pays. Mais ces préférences sont-elles universelles ? Est-ce que tous les citoyens du monde présentent les mêmes préférences partout ? C'est ce qu'a voulu déterminer cette nouvelle méta-analyse parue dans Science Advances. Une méta-analyse, c'est donc une étude de toutes les études sur le sujet. L'idée est de réanalyser ces mêmes expériences de choix forcés sur un plus grand nombre de données. 100 études, 140 000 répondants, 1 400 000 profils fictifs d'immigrés. Résultat, oui, il existe un consensus transnational sur les attitudes face à l'immigration, au moins dans les 36 pays concernés.
4: La plupart des pays sont des pays du Nord, plus riches, plus développés, occidentaux. Alors, on ne peut pas dire un constat vraiment global. La plupart des constats nous éclairent les attitudes dans le pays du Nord. Et ce qu'on voit, c'est que les immigrés qui ont des meilleures compétences au niveau de travail, qui ont un plus haut niveau d'éducation et qui maîtrisent mieux la langue du pays où ils migrent, ce sont les immigrés préférés. Ce qui est un constat qui était fait déjà auparavant, mais là, ils ont confirmé dans beaucoup plus grande base de données. Un résultat qui je trouve très important et aussi très optimiste, en fait, que la plupart des participants, quand ils n'étaient pas forcés de faire un choix entre deux immigrés, mais ils pouvaient juste évaluer des immigrés, les évaluations étaient plutôt positives.
3: C'est assez contre-intuitif, mais quand ils n'avaient pas besoin de faire un choix entre deux profils, les répondants étaient plutôt enclins à accepter la venue d'une personne étrangère à leur nation. Ils étaient plus nombreux, en proportion, à les admettre plutôt qu'à les rejeter. Ce que ça dit finalement, c'est que malgré les discours ambiants hostiles à l'immigration, en tout cas dans l'espace médiatique qu'ils occupent, malgré le durcissement des politiques migratoires dans les pays occidentaux, les citoyens et citoyennes ne sont en réalité pas opposés à l'immigration. Autre apprentissage de cette grande étude, il y a des contradictions. Par exemple, une préférence pour les réfugiés par rapport aux immigrés économiques et en même temps un rejet de tout migrant souffrant de handicap ou de traumatisme. Alors que fuir un pays en guerre ou un pays violent envers ses populations, c'est souvent en avoir payé physiquement et psychologiquement les conséquences. Judith Kende, qui commente cette étude dans un autre papier de la même revue, met en garde contre l'instrumentalisation de certains de ses résultats. Car dire qu'on préfère des migrants qualifiés et en bonne santé, c'est aussi implicitement construire une hiérarchie de ceux qu'on juge indésirables. La perspective pour les sciences sociales, c'est donc non seulement de comprendre ces hiérarchies, mais aussi de surveiller les usages politiques qui peuvent en être faits.
1: Merci Alexandra pour votre chronique et merci à vous pour votre écoute. Et un grand merci à toute l'équipe de la science CQFD, Eve Etienne, Noémie Naguet de Saint-Vulfran, Lou Anger, Antoine Beauchamp, Céline Lausanne, Joseph Schlegel, Louise Ormand-CJ. À la réalisation, c'était Olivier Bétard. À la technique, aujourd'hui, Marie-Claire Oumabadi. Et c'était ce qu'il fallait démontrer à ce jour.
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2: Le siècle d'or néerlandais et la philosophie, c'est notre série cette semaine. Aujourd'hui, le penseur Grotius et la liberté de naviguer. Pendant ce XVIIe siècle si glorieux pour les Provinces Unies, actuelles Pays-Bas, la Hollande est centrale. Et c'est d'ailleurs pourquoi le mot hollandais remplace parfois néerlandais dans l'usage courant. La Hollande est économiquement si fructueuse qu'elle contribue à hauteur de 40% au budget commun des Provinces Unies. La place d'Amsterdam, avec son port fameux, détrône de plus en plus celle d'Anvers. L'activité bancaire y est intense. En 1611 est créée à Amsterdam la première bourse où des négociants se retrouvent à heure fixe. Quant au commerce maritime, la Compagnie néerlandaise des Indes orientales est d'une très grande efficacité, créée tout au début du XVIIe siècle dans le sillage de la Compagnie anglaise des Indes orientales et damant le pion à celle-ci. Les flottes sont armées et les rencontres de bateaux sur les mers du monde, en particulier des bateaux espagnols et portugais, sont loin d'être pacifiques. Se créent aussi des colonies et des établissements néerlandais aux Antilles, aux îles Vierges, au Brésil, en Indonésie et en Afrique. L'un des plus grands penseurs de l'époque néerlandais, Grotius, théorise en 1609, dans un essai intitulé « Mare Liberum », le principe de liberté des mers, un principe qui vise avant tout à empêcher qu'une nation s'approprie un territoire marin. Que tous s'enrichissent par les mers, c'est bien cela l'atmosphère de l'époque, mercantiliste donc, c'est-à-dire prônant partout l'engagement des nations en soutien de leur économie. Qu'on ne s'y trompe pas, l'enjeu n'est ni humanitaire ni écologique. Pour autant, Grotius a inventé un principe qui aura une très longue existence dans le droit de la mer jusqu'à aujourd'hui.
3: Nous demandons tous la pleine réouverture immédiate, inconditionnelle, par toutes les parties du détroit d'Ormuz. Nous demandons la restauration des conditions de libre passage qui étaient en vigueur avant la guerre et le plein respect du droit de la mer. Nous nous opposons tous à toute restriction, tout régime de convention qui équivaudrait dans les faits à une tentative de privatiser le détroit et évidemment tout système de péage. Nous travaillerons étroitement avec les armateurs, assureurs et autres gens de métier de la mer pour leur donner la visibilité qui permettra de reprendre le trafic dès que possible et nous soutenons à cet égard les idées de l'Organisation maritime internationale pour porter secours à ceux qui sont piégés. Et pour tout cela, nous allons renforcer et accélérer les travaux de planification que nous avons déjà lancés, qui sont coordonnés avec le Royaume-Uni, pour permettre la mise en place d'une mission neutre, bien distincte des belligérants, afin d'accompagner et sécuriser les navires marchands qui transiteront dans le Golfe.
2: C'était le président français Emmanuel Macron qui s'exprimait le 17 avril 2026 à propos du détroit d'Ormuz. Bonjour Patrick Savidan.
4: Bonjour.
2: Vous êtes professeur de philosophie politique à l'université Paris Panthéon-Assas, directeur de la revue Raison publique. Votre dernier ouvrage intitulé Justice sociale vient de paraître dans la collection Tell chez Gallimard et il témoigne de votre intérêt pour les questions, les enjeux d'appropriation et de redistribution des richesses. Et bonjour Niki Aloupi.
5: Bonjour.
2: Et vous, vous êtes professeur de droit public à l'université Paris Panthéon-Assas. Vous connaissez très bien le droit de la mer. Alors quand vous entendez Emmanuel Macron s'exprimer ainsi en avril, diriez-vous que c'est du Grotius pour aujourd'hui ?
5: Tout à fait. Sur plusieurs aspects, la pensée de Grotius est encore aujourd'hui d'une modernité étonnante au cœur de l'actualité du droit de la mer, bien que sur d'autres aspects, elle est devenue un peu obsolète. Mais pour tout ce qui est liberté de l'utilisation de la mer et liberté de navigation, la pensée de Grotius, elle a façonné tous les droits internationaux de la mer et elle est encore au cœur de ce qui est aujourd'hui.
2: Alors on va y revenir parce que en même temps vous nous expliquerez que à partir de la deuxième moitié du XXe siècle, des considérations nouvelles sont apparues, essayant néanmoins de se marier toujours avec un principe de liberté des mères. Vous voulez déjà en dire quelques mots pour qu'on comprenne cette évolution ?
5: Oui, bien sûr. Alors, la controverse entre Grotius et celui qui est le plus connu comme l'opposé de Grotius, John Selden, le Britannique,
2: oui,
5: qui remonte effectivement à un début du XVIIe siècle, elle tournait autour de la question de savoir si la mère peut être appropriée, c'est que les Portugais, les Hispaniques et les Britanniques via Selden défendaient, ou si, comme Grotius les présente avec beaucoup d'arguments d'amare liberum, elle doit être libre à l'utilisation par tous.
2: Oui.
5: Et cette idée de la liberté de la mère, aujourd'hui liberté de la haute mère,
2: oui,
5: uniquement,
2: on
5: explique et c'est différent,
2: oui, oui,
5: et qui a véritablement façonné le droit de la mère, qui finalement, à l'origine, il est construit autour de la dichotomie mère qui appartient à la souveraineté de l'État et qui est toute portion du territoire maritime, et puis tout le reste, pendant longtemps, c'était la haute mer libre à l'utilisation par tous. La res communis, qui est la locution latine pour désigner la liberté de la mer.
2: La chose commune.
5: La chose commune.
2: Et donc on verra tout à l'heure comment aujourd'hui, ça s'est légèrement complexifié, mais toujours sans nier, au moins pour la haute mer, ce principe. Patrick Savidan, quand on entend là Emmanuel Macron, il s'érige contre, je le cite, la privatisation d'un des trois par l'Iran. On pourrait dire, je pense qu'à d'autres époques, on aurait dit une nationalisation, parce que privatisation, ça pourrait être par n'importe quelle compagnie privée. Et d'ailleurs, il me semble que Grotius, c'est surtout ça qui l'inquiète, c'est qu'un État nationalise un endroit maritime plus que, disons, un monopole de fait d'un intérêt privé. Si une compagnie se débrouille bien, il faut la combattre, mais c'est pas ça qui l'inquiète le plus, j'ai l'impression.
4: Bah, disons qu'il y a deux aspects. Il y a un aspect qui est formidablement émancipateur et libérateur chez Grotius, au ce sens qu'effectivement, il se mobilise, et il est mobilisé, en fait, dès 1603, dans un texte antérieur, où déjà il aborde des questions de navigation, et le texte de 1609 dont on parle aujourd'hui,
2: oui,
4: est un développement du chapitre 12 du texte de 1603, mmh, qui est assez intéressant parce que c'est un texte qu'il a été très jeune, invité à rédiger. On attendait de lui un petit mémo juridique pour essayer de trancher la question de savoir si les navires néerlandais qui avaient capturé le Santa Catarina en 1603 du côté de Singapour avaient légitimité à le faire. Parce que très clairement, il s'était saisi d'un bateau qui était chargé de richesses considérables,
2: oui,
4: des richesses qui dépassaient la valeur du capital de la compagnie néerlandaise des Indes orientales, oui, à cette époque-là. Et donc, ils se sont rendus compte qu'il y avait une richesse, mais phénoménale, et que c'était insupportable d'imaginer que ça puisse en quelque sorte nous échapper à cette puissance montante qu'étaient les Provinces-Unies à ce moment-là. Donc, c'est un combat entre... C'est pas simplement un universaliste et un penseur de la liberté qui s'oppose à des empires très constitués, c'est aussi le porte-parole d'une certaine façon. Et d'ailleurs, le commandant du bateau qui a raisonné le Santa Catarina était un cousin de Grotius.
2: Ah,
4: donc, c'était une affaire de famille. Donc, la question, c'était de savoir, est-ce que les Portugais, puisque là, c'était un navire portugais, avait le droit d'empêcher, de contrôler,
2: oui,
4: les accès à ce marché phénoménal auquel la compagnie des Indes orientales voulait bien sûr évidemment prétendre. Donc, c'est un enjeu, un conflit d'appropriation,
2: oui, au quasi fond, prédateur.
4: Et simplement, Grotius a le génie, en se replaçant dans la tradition du droit naturel classique, d'en faire un principe. Donc, ce qui est intéressant dans ce texte, c'est qu'à la fois, on a un ancrage hyper cynique, hyper réaliste, dans une question vraiment conflictuelle d'appropriation, de richesse, de lutte entre des États souverains qui essayent de s'émanciper aussi de la tutelle de Philippe II. Et en même temps, il y a ce décrochage, en quelque sorte, qu'il conduit, avec toutes les armes qui sont les siennes, à essayer d'argumenter sur une base qui rende le principe légitime, le principe,
2: oui,
4: de la liberté, non seulement de navigation, mais d'accès et de commerce et de communication.
2: Ce que je crois comprendre, c'est que... Parce qu'on est quand même très surpris, parce que c'est une bataille... Alors, c'est pas du piratage, parce que le piratage, ça renvoie à des choses très précises. Mais en vérité, ça y ressemble. C'est-à-dire que vous avez ça beaucoup. Contre des intérêts privés, d'autres intérêts privés d'un autre bateau peuvent se battre. Et c'est pas du tout ces conflits-là que arbitre le livre de Grotius de 1609. Ce qu'il demande, c'est que les États ne s'en mêlent pas. Et qu'il n'y ait pas un État pour dire « Ah, c'est un bateau de chez moi, vous n'avez pas le droit, vous, qui relevez d'une autre nation. » Donc au fond, j'ai l'impression qu'il laisse les personnes privées dans une immense bataille. Ce qu'il ne veut pas, c'est qu'elles soient protégées par un souverain, pour parler comme lui, c'est-à-dire un État.
4: Et d'une certaine manière, le conflit de 1603 et la prise du Santa Caterina procèdent aussi de cette volonté de montrer qu'il n'y a rien à gagner à laisser la chose comme elle est, disons, avec des pouvoirs et des empires qui verrouillent complètement économiquement, et politiquement et militairement des régions complètes auxquelles tout le monde devrait pouvoir avoir accès. Mais ce qui est intéressant aussi dans l'argument, c'est que c'est fondé, il me semble, je ne suis pas aussi spécialiste que Niki Alupi, mais il me semble que c'est un argument presque ontologique au départ.
2: Qui renvoie d'une part, à l'être de la mer.
4: De la mer. Oui. C'est une question assez étonnante. Oui. C'est-à-dire qu'en gros, il considère, après, on peut aujourd'hui contester cet argument-là, mais il considère que la mer, contrairement à la terre, ne peut pas être bornée, elle ne peut pas être contrôlée, elle ne peut pas être limitée, elle est d'une nature, d'une essence qui la distingue fondamentalement de la terre. Et donc la terre, elle peut faire l'objet d'une appropriation privée, parce qu'elle peut être bornée, parce qu'elle peut donner lieu à des formes d'exploitation exclusive, etc., qui excluent donc la propriété d'un autre. Mais la mer, elle, doit, du fait de sa nature, échapper à ces règles de partage.
2: Donc la nation qui est proche ne peut pas revendiquer un espace territorial sur cette chose qui est la mer, près de ses côtes. Alors, cela dit, ce point, depuis, a un peu évolué, Niki Alupi, mais vous allez nous dire en quoi. L'impression, là aussi, que donne l'évolution, c'est cette notion de pavillon. En fait, les bateaux, ils peuvent avoir un pavillon de n'importe quelle nation, et qu'on les trouve dans une terre, dans une mer territoriale d'une autre nation, ne change rien, quoi. Alors expliquez-nous, parce que c'est, en fait, il y a beaucoup d'éléments. Il y a la question des intérêts privés, et il y a la question des intérêts nationaux, et il y a la question de la proximité d'une nation, de certaines mers. Alors les nations revendiquent souverainement un droit sur cette partie-là. Ça fait beaucoup d'éléments.
5: Ça fait beaucoup d'éléments, et ils sont tous les trois présents, vous avez bien raison, et ils sont tous les trois corollaires et complémentaires, en fait. Pour commencer par les premiers que vous avez évoqués, la proximité des espaces marins aux États et les implications potentielles juridiques, vous avez raison, c'est là évolué depuis Mare Liberum. Et ce qui est intéressant, c'est que ça a évolué dans la pensée même de Grotius entre Mare Liberum et de Iure Belli ac Pacis, du droit de la guerre et de la paix,
2: son grand livre où il avait... 1625.
5: Exactement. Donc 20 ans plus tard, quasiment jour par jour, entre les moments où il a rédigé Mare Liberum et les moments où il a rédigé les droits de la guerre et de la paix, sa propre pensée avait quelque peu évolué là-dessus, puisque dans Mare Liberum, il n'y a rien sur l'appropriation, justement, des espaces marins. La totalité de l'océan est considérée comme la mer libre. Et dans le droit de la guerre et de la paix, on trouve les toutes premières esquisses d'une idée que, au cas par cas et dans des conditions bien précises, il est possible que l'État revendique des toutes petites portions maritimes qui sont adjacentes à ses côtes. Et c'est qui est le tout début de ce qui va devenir, dans les droits de la mer contemporain, la mer territoriale.
2: C'est une association de mots géniale.
5: Oui. La tout à fait. La mer territoriale, souvent un droit, il est difficile de comprendre ce que les termes vont dire. Ici, c'est très clair. La mer territoriale, c'est la mer qui fait partie du territoire de l'État et qui donc est soumise
2: la mer qui est
5: à la souveraineté.
2: C'est ça qui est génial. Oui, allez-y, Patrick.
4: Non, je disais, c'est qu'il est comme une terre et qui donc est appropriable dans une certaine mesure et à certaines conditions.
2: Extension de la terre.
5: La haute mer, oui.
4: Mais la mer territoriale. mère territoriale.
5: La mère territoriale, la mère territoriale est appropriable.
2: Et pas, voilà. Est appropriable.
5: Mmh. Est appropriable.
2: Et donc, nous, on a maintenant toujours du grossus dans notre droit international, si je puis dire, ce qui montre quand même l'ampleur de ce juriste et philosophe, mais pour la haute mer.
5: Alors, pour, oui, pour la haute mer, c'est que vous avez évoqué tout à l'heure sur la condition des navires privés qui battent les pavillons d'un État. C'est tout à fait lié à la pensée de Grotius.
2: Alors,
5: parce que Grotius, il dit, la mer doit être utilisée librement par tous. Mais l'aspect donc positif de cette liberté de la haute mer, c'est que tous les navires, battant les pavillons de n'importe quel État, peuvent librement utiliser la mer. L'aspect négatif, c'est que les autres États, et donc les autres navires, ne peuvent pas interférer avec cette libre utilisation, parce que toute possibilité d'interférence va vider de son sens la liberté positive. Ce qui fait que, finalement, l'implication logique de la liberté de Grotius, c'est ce qu'on appelle aujourd'hui les monopoles de l'État du pavillon. Lorsqu'un navire privé se trouve en haute mer, il est soumis à la juridiction exclusive, à la compétence exclusive de l'État dont il bat les pavillons. Donc, il ne peut être contrôlé ou arraisonné que par les navires de guerre de son propre État du pavillon.
2: Il y a quand même quelque chose d'un peu étrange, excusez-moi. En fait, je crois que je vais profiter de votre présence pour comprendre la notion de pavillon. Parce que si on appliquait le principe de la liberté absolue en haute mer, on n'aurait même pas besoin d'un pavillon qui, si j'ose dire, met une marque nationale sur un bateau.
5: Alors, c'est une très bonne question et cela tombe bien parce que j'ai fait ma thèse sur les pavillons des navires, donc ça fait à peu près 20 ans que je travaille sur la notion du pavillon. Alors, sans pavillon et en l'absence de toute compétence et de toute souveraineté territoriale de l'État, donc sans lien de rattachement à un État, il n'y a aucune possibilité d'effectivement s'assurer que la liberté est garantie. C'est-à-dire que imaginez un scénario dans lequel tous les navires naviguent librement partout sans pavillon. Oui. Ça veut dire automatiquement que le chaos et la boîte de Pandore est tout le temps ouverte.
2: Bah oui, c'est
5: parce qu'ils peuvent tous.
2: Les conflits qu'évoque Grotius, bien sûr, on peut attaquer quand on est néerlandais un bateau portugais comme on veut ou espagnol.
5: Exactement. Ce qui serait aujourd'hui, étant donné la situation de la flotte marchande, l'importance de la communication maritime, serait irréaliste et impossible à mettre en place. J'ajouterais à cela, et c'est bien important, qui est la liberté, on la comprend, comme la liberté, aujourd'hui en droit international, comme la liberté des États. La liberté de la haute mer est un droit qui appartient à chacun des États, et non pas à chacun des personnes privées qui, sauf exception, ne sont pas un sujet du droit international. Donc, on dit liberté de la haute mer, liberté de la haute mer, mais c'est une liberté non pas individuelle des personnes privées, c'est une liberté des États. Comment est-ce que cette liberté des États est exercée? Par les biais du pavillon, qui permet de rattacher les navires privés à un seul État, parce que la nationalité, le pavillon, ne peut être qu'unique. Un seul État peut accorder son pavillon à chacun des navires. Et donc, ils exercent, les États, par les biais des navires privés, la liberté de la haute mer. Et dernier point, quant à la liberté du pavillon, ce qui est intéressant, c'est qu'il y a une double liberté. Chaque État est libre de déterminer les conditions d'attribution de sa nationalité au navire. Donc, chaque État décide selon quelles conditions il va attribuer son pavillon. Il peut décider des conditions très strictes, comme les puissances maritimes traditionnelles, capitaine français, équipage français avant l'Union européenne, port de construction français, port d'attache français, etc., etc. Ou il peut, comme ce qu'on appelle les pavillons de complaisance, les libres immatriculations, décider qu'il n'y a aucune condition autre que le paiement des frais. Donc, première liberté, celle de chaque État de choisir librement comment attribuer cette nationalité. Deuxième liberté, celle des propriétés des navires, de choisir l'État où ils souhaitent immatriculer leurs navires et dont ils souhaitent battre les pavillons, selon leur intérêt. Donc la double liberté fait que finalement, chaque navire va battre les pavillons qu'il peut battre, mais aussi qu'il souhaite battre.
2: Le point que je trouve très intéressant sur le plan philosophique, et c'est bien la construction là que propose Grotius au départ, Patrick Savidan, c'est que le droit international, la notion de pavillon le montre, c'est quand même, tel qu'il a été forgé, au départ, des relations entre États. Mmh. Voilà. Et en même temps, c'est sa limite. Et je trouve que dans l'intervention d'Emmanuel Macron, quand il dit « on va à plusieurs États, de manière neutre », c'est magnifique qu'il emploie cette expression, essayer de remettre en selle la neutralité du détroit d'Ormuz, oui, ça pose toujours le problème. Encore faut-il que tout le monde, y compris l'Iran et les États-Unis, reconnaissent cette chose neutre qui se ferait respecter des États. Et on touche à un problème clé de la philosophie politique.
4: Bah, en tous les cas, on touche à un problème double, il me semble. D'une part, c'est qu'est-ce qui permet à un... Parce que la zone territoriale ou de mer territorialisée, qu'est-ce qui la définit ? Au XVIIIe siècle, j'ai cru comprendre que c'était les armements, d'une certaine manière, c'est-à-dire la règle du coup de canon.
2: C'est ça.
4: Donc, de ce point de vue-là, on pourrait considérer que l'Iran, si elle a la puissance militaire d'envoyer des missiles à distance de sauvegarde de ce détroit-là, elle serait d'une certaine manière dans son droit.
2: Parce que qu'il y a une exception pour les détroits.
4: Bien sûr, bien sûr.
2: On est d'accord, Nicolas, il y a une exception pour les détroits, même s'ils sont proches, comme d'autres mers territoriales. La logique, c'est que ceux-là, ils restent comme de la haute mer, en quelque sorte.
4: Voilà, et c'est ça qui est intéressant, c'est-à-dire que dès qu'on touche à la possibilité physique de circuler authentiquement, cette règle du coup de canon, elle s'abolit. C'est-à-dire que l'objectif, c'est de trouver des raisons toujours de favoriser la libre circulation et en ce sens, c'est une figure de la mondialisation que rend possible le droit international tel que l'envisage
2: Brossus. Et il faudrait pour que... Dans les détroits et la haute mer, ça fonctionne, malgré la présence des États via les pavillons, que tous ces gens, États, décident des règles qui peuvent se faire respecter par une puissance neutre. C'est tout le problème du droit international, c'est tout le problème philosophique. Y a-t-il, au-dessus des États, des instances capables d'avoir des règles et de les faire appliquer par les États ?
5: C'est ça,
2: Nicky Aloukou.
5: C'est exactement ça. C'est toute la problématique du droit international, mais c'est aussi toute l'ambition et toute la beauté du droit international, puisque pour la plupart des questions que nous évoquons aujourd'hui, les États ont accepté des règles qui sont universelles aujourd'hui, pour partie des règles conventionnelles de la Convention des Nations Unies sur les droits de la mer de 1982, qui a aujourd'hui 171 parties, 170 États et l'Union européenne, et pour la plupart d'entre elles, une valeur coutumière, donc des règles coutumières de la coutume internationale, qui, elles, sont applicables à tous les États, puisqu'elles ont été acceptées par tous les États comme du droit non écrit international. Et je les rappellerai qu'il a exactement la même valeur que le droit conventionnel. Donc, après, pour la question que vous évoquez, par exemple, pour la mer territoriale, oui, à l'origine, c'était les 3000 marins qui étaient effectivement à la portée des canons. Mais ça a évolué au fur et à mesure de l'évolution des technologies et des possibilités étatiques. Et aujourd'hui, les 12 000 marins qui sont consacrés comme étendue de la mer territoriale sont une règle coutumière qui s'applique nécessairement, donc qui s'impose à tous les États. Quant au détroit, et là ça devient très intéressant justement par rapport à cette question juridique mais aussi philosophique que vous soulevez, il y a effectivement dans la Convention des Nations Unies sur les droits de la mer ces droits de passage en transit qui est en quelque sorte la garantie de la liberté de navigation dans les détroits. Comme d'ailleurs en mer territoriale, il y a un droit de passage inoffensif, qui permet à tous les navires de traverser de manière continue et rapide la mer territoriale. Or, autant les droits de passage inoffensif de la mer territoriale, qui peut être suspendu, c'est sans aucun doute du droit coutumier, donc ça s'impose à tous, y compris l'Iran et les États-Unis.
2: Oui.
5: Pour les droits de passage en transit, donc les droits qui s'appliquent dans les détroits internationaux, il peut y avoir un peu plus de doutes quant à la nature coutumière. Mm-hmm. Et c'est là où ça devient passionnant pour les juristes internationalistes.
2: Mais oui.
5: Ni l'Iran, ni les États-Unis d'Amérique ne sont partis à la Convention de Montego Bay.
2: Ils
5: n'ont rien signé. Et l'Iran, en plus, prétend qu'ils sont objecteurs persistants, dit-on en droit international, donc que depuis les débuts de la formation de la règle du droit de passage, ils y objectent. Et que donc, quand bien même elle existe en droit coutumier, elle ne leur est pas opposable. Ce qui va évidemment rendre les choses très complexes pour savoir finalement qui a droit de faire quoi et où. La seule certitude, c'est qu'en l'état actuel du droit positif, l'Iran ne peut pas suspendre de manière arbitraire et discriminatoire les droits de passage inoffensifs, donc à supposer même qu'il n'est pas un droit en transit pour les Détroits.
2: Et les États non,
5: c'est au moins
2: ni non plus, qui font aussi un blocus. Mais il faut un gendarme accepté et surtout efficace.
5: J'ai essayé d'esquiver cette et partie de notre question.
2: Et donc, est-ce qu'Emmanuel Macron va créer le gendarme neutre ?
5: C'est là toute la...
2: Est-ce qu'il va y arriver ?
5: Non. Voilà. C'est toute la vous me faites penser à la frustration de mes étudiants. Mais ça sert à quoi, madame ? vous avez parfaitement raison. Il n'y a pas d'entité supérieure aux États, pas d'entité supranationale. Au mieux, on peut espérer que le Conseil de sécurité, lorsqu'il n'est pas bloqué par les États-Unis d'Amérique ou la Russie ou la Chine. Tout à fait, et peut autoriser le recours à la force sur les fondements du chapitre 7, mais c'est le plus qu'on peut espérer, et vous l'avez dit, ce n'est pas toujours possible.
2: Nous parlons de Grotius ce matin, qui était un philosophe, franchement il mérite cette appellation, hein. La précision et précaution théorique est bluffante. Grotius, qui était juriste et qui a donc produit en 1609 un livre important sur la liberté de naviguer. Nous sommes au début du siècle d'or hollandais ou néerlandais. C'est extrêmement important. Et nous allons revenir, Patrick Savidan, au point que vous souleviez d'entrée de jeu. Qu'est-ce que c'est que la mer ? C'est pas de la terre. Est-ce qu'on peut créer des limites aussi simplement ? Alors, aujourd'hui, on répondra à Grotius que oui, quand même, autour des côtes. Mais lui, il nous met tout de suite ce problème sous les yeux. Et écoutez cet extrait des paragraphes 12 à 15 de son livre sur la liberté des mers.

0: L'élément des mers est commun à tous. Trop immense pour être possédé par personne, et disposé d'ailleurs merveilleusement pour l'usage de tous, qu'on le considère soit au point de vue de la navigation, soit même à celui de la pêche. Or, le droit qui régit la mer régit aussi les choses qu'elle s'est appropriées en les enlevant à d'autres usages. Tels sont les sables ou grèves de la mer, dont la partie continuellement jointe à la terre forme ce que l'on appelle le rivage. Cicéron a donc bien raison de dire « Quoi de plus commun que la mer aux navigateurs et le rivage à ceux qui y sont jetés ?» Virgile dit aussi que l'air, la mer, le rivage sont ouverts à tout le monde. Ces choses sont donc de celles que les jurisconsultes romains appellent communes à tous en vertu du droit naturel, ou public selon le droit des gens. Aussi appellent-ils leur usage tantôt commun et tantôt public. La mer ne peut donc absolument devenir le propre de qui que ce soit, parce que la nature ne se borne point à permettre, mais ordonne qu'elle soit commune, et bien plus, il en est de même du rivage, sous réserve toutefois de l'interprétation suivante, que si une partie de ces choses est de sa nature, susceptible d'occupation, elles deviennent le propre de l'occupant autant que l'usage commun n'aura point à en souffrir.
1: On peut découper la terre, on ne peut pas découper la mer. Ça semble être l'argument, vous me direz s'il est probant, Patrick Savidan, de Grotius dans ce texte de 1609.
2: Disons que par rapport à l'époque à laquelle il écrit, très clairement, il a toute légitimité à le prétendre et de manière forte, sachant qu'il y a plusieurs choses dans son texte. Il y a d'une part cet argument ontologique très fort qui consiste à opposer deux choses de différentes natures, une chose fluide et une chose matérielle, découpable, appropriable, individualisable d'une certaine manière, privatisable on dirait aujourd'hui. Et puis, mais d'autre part, il y a toute une série de critiques où il prend à revers toutes les prétentions ibériques. C'est-à-dire que les Portugais et les Espagnols faisaient valoir un certain nombre de titres à pouvoir contrôler, à pouvoir exercer un monopole. Donc il y avait la donation du pape, il y avait les traités de Tordesillas, il y avait le droit que concédait la découverte, etc. Donc il y avait aussi, il y a deux aspects chez Grotius qui sont intéressants. D'une part, l'aspect positif, c'est-à-dire prendre la chose telle qu'elle est et dire qu'elle est d'une nature différente et donc elle ne peut pas donner lieu au même type de logique d'appropriation ou de circulation ou d'usage. Et puis d'autre part, toute une déconstruction des prétentions impériales,
1: oui.
2: mais au nom d'un nouvel empire, mais en créant du droit à
1: l'empire
2: ce moment-là,
1: néerlandais,
2: oui. Néerlandais, qui va y exercer une suprématie sur les océans et sur le commerce international à partir de là, début 17e, qui est tout à fait extraordinaire. Mais ce qui est intéressant en même temps, je trouve presque de manière un peu poétique et de fait, le type d'argumentation que propose Grotius est de cet ordre-là, c'est-à-dire de temps en temps, il parle de Cicéron, il parle de droit classique, etc. Puis d'un seul coup, il va vous parler d'un poète.
1: Non, mais il est incroyable.
2: Et le poète va avoir le même poids oui. argumentatif
1: très, très fort
2: que l'historien ou le grand juriste Cicéron. Donc c'est vraiment assez fascinant, ça

0: liberté qu'il propose. Alors, il y a des alliances aussi avec certains qui souffrent de la domination portugaise à cette époque-là, mais globalement, il y a un appel pour un espace qui serait un espace d'exploration, un espace de découverte, un espace d'exploitation nouvelle où va pouvoir développer. Donc, il y a un imaginaire de la liberté qui s'associe à la mer et que ne pouvait pas pouvoir, sauf dans certains cas au 19e siècle aux États-Unis, la conquête de l'Ouest, mais c'est du même ordre. Il y a tout un imaginaire de la liberté qui va décupler les énergies, flatter les égos des audacieux et créer des immenses fortunes, créer aussi des désastres économiques. Donc il y a quelque chose qui bouge.
1: Il y a un infini aussi. C'est une conquête territoriale. C'est une conquête de la pratique de navigation qui semble infinie. D'ailleurs, je note dans ce texte qu'il met sur le même plan, semble-t-il, la liberté de naviguer et la liberté de pêcher, suggérant que la mer est infinie et qu'elle est pour tout le monde, que personne ne peut la posséder. Donc c'est cette absence de possession pour des raisons d'être, d'ontologie de la mer, qui fait que, eh bien, elle est à tout le monde. Elle est à tout le monde parce qu'elle n'est à personne. Beaucoup de choses qui sont distinguées aujourd'hui, Niki Alupi, la pêche, la navigation, sont mêlées dans le propos de Grotius.
0: C'est pas infini.
2: Non, oui, tout à fait.
1: c'est pas infini, la pêche.
2: C'est effectivement l'idée, c'est que on vient de l'écouter comme c'est trop immense pour être possédé, disposé, dit Grotius, merveilleusement pour l'usage de tous, ça doit être libre. Et effectivement, Patrick Savidan, c'est très intéressant de voir que les droits naturels ici, c'est vraiment littéralement les droits de la nature, puisque c'est les caractéristiques naturelles de l'océan qui font qu'il est insusceptible d'appropriation. Il met sur les mêmes pieds, surtout dans Mare Liberum, navigation et pêche. Oui. Donc l'utilisation de la mer, ça peut être soit utilisation par la navigation, soit utilisation par l'exploitation. Et dans les deux cas, pour lui, il s'agit des ressources inépuisables. L'eau est inépuisable, les poissons sont quasiment inépuisables. En tout cas, on peut les assimiler à des inépuisables et donc librement utilisés. Et c'est là, effectivement, où autant pour la navigation, à quelques exceptions près, on garde ces principes de la liberté de la mer tels que Grotius l'a imaginé ou l'a observé, puisqu'il y avait une partie des pratiques, mais minime, autant pour la pêche, les droits contemporains, il a été bouleversé.
1: Alors c'est intéressant parce qu'il y a un autre passage, bon, on ne va pas tout lire, mais je le cite simplement, où il suggère que bon, pour la pêche, c'est vrai, on pourrait imaginer qu'à un moment, on épuise les races des poissons. Mais c'est quand même un argument. Oui. C'est pas un argument, en fait. Il le dit au détour d'une phrase. Néanmoins, parce que son problème principal n'est pas la pêche, c'est la liberté de naviguer. Mais vous voyez, ce qui est assez génial, Patrick Savidan, c'est que c'est un argument classique du XVIIe siècle, des penseurs qu'on appellera plus tard libéraux, même si ce n'est pas forcément la meilleure appellation, mais il y a des aspects libéraux aussi chez Grotius. Par exemple, chez John Locke, quand il dit, John Locke, en 1690, « Bon, ben, quiconque s'installe dans une terre et la fait fructifier, ben, la terre est à lui. » Et il ne se pose pas la question de savoir si cette terre ne va pas s'épuiser, s'il n'y a pas des règles de l'appropriation pour respecter la terre, etc. Là, c'est pareil, la mer, elle est... Alors, ce n'est pas une propriété privée, mais c'est la propriété de tout le monde peut y aller, c'est une sorte d'usufruit généralisé. La question de du caractère fini des ressources terrestres ou maritimes n'existe pas dans la pensée de la propriété et de la non-propriété au XVIIe siècle.
0: En fait, c'est des impensés, mais on voit quand même que c'est quelque chose qu'il considère, mais c'est un peu comme la sécularisation du droit naturel chez Grotius. Il le fait en contrebande d'une certaine manière. Il dit le droit naturel classique resterait valable même si Dieu n'existait pas, ce qui n'est pas possible, et même s'il se souciait pas des affaires humaines, ce qui serait impie de le penser. Mais il a sécularisé le droit naturel tout en disant que ça serait vraiment scandaleux de le faire. Et d'une certaine manière, il dit aussi qu'il y a une rareté possible, mais il l'intègre pas. Mais chez Locke aussi, on a cette même idée par rapport à la Terre, c'est-à-dire qu'il y a l'idée quand même qu'il faut en laisser suffisamment et de bonne qualité pour les autres. Donc on ne peut pas non plus penser que le droit d'appropriation est un droit sans limite, même chez Locke en tant que libéral. Donc il y a une vraie limite. Mais par contre, il y a quand même cette idée à laquelle je reviens, c'est-à-dire cette idée quand même qu'il y a un nouvel espace qui s'ouvre, il y a des nouvelles possibilités qui s'offrent à une humanité industrieuse et tapageuse d'une certaine manière, et donc il y a un effets d'aubaine vers lesquels ils, dont ils veulent tous pouvoir profiter.

0: Et c'est resté très présent. Il y a des initiatives assez fabuleuses de courants libertariens contemporains qui continuent à penser la haute mer comme un espace de non-droit, d'une certaine manière, une manière d'affirmer un droit d'exit, pour parler comme Hirschman, c'est-à-dire le fait de se soustraire à l'État. On va construire une île artificielle flottante qui n'appartiendrait à personne et on va créer tout de nouveau une nouvelle société, une nouvelle communauté.
1: Une nouvelle Amérique, comme dirait Locke à l'époque.
0: Une nouvelle Amérique.
1: Mais maritime. En
0: mais ça existait. Donc, il y a l'Institut de Seasteading, par exemple, qui développe des lotissements résidentiels en pleine mer avec une captation des ressources sur place, etc. Donc, mais bien sûr, c'est des initiatives qui rencontrent toutes sortes de limites. Et il y a eu aussi un paquebot qui était destiné à des spécialistes de crypto-monnaies qui voulaient, pour des raisons fiscales...
1: Oui,
0: tout à fait. Donc,
1: ils voulaient vivre en haute mer.
0: Mer, faire comme si. Mais en fait, dès qu'ils tombent malades, ils ont besoin de la... besoin. Puis quand il n'y a plus d'école pour leurs enfants, à un moment, ils se posent des questions.
1: Cela dit, vous savez qu'on a des bateaux, notamment pour les migrants, qui sont des petits hôpitaux... sur la mer, et peut-être que c'est... Je ne sais pas si c'est une utopie ou une dystopie, les auditeurs jugeront, mais peut-être que nous aurons des exemples de cela dans les décennies.
0: C'est des logiques d'extraterritorialité qui se mettent en place, parce qu'on est face à des besoins humanitaires, donc qu'il faut prendre en charge. Là, avec les libertariens, on est sur une toute autre logique, il y a une volonté de s'échapper pour des raisons fiscales. On rejoint quelques aspects de la question des pavillons de complaisance, c'est-à-dire qu'il y a cet espace de liberté qui, dans le cas des pavillons de complaisance, il y a la liberté de choisir son régime fiscal, d'une certaine façon, ces contraintes techniques qu'on va lui imposer sont... Et dans le cas de ces îles artificielles dont rêvent les libertariens, il y a l'idée qu'on va pouvoir créer quelque chose qui ne sera pas nécessairement démocratique, qui sera libéré de toutes les contraintes pesantes de l'État, etc. Mais ce qui est intéressant avec toutes ces initiatives, c'est qu'elles rentrent très rapidement dans le dur et que très rapidement, elles se rendent compte qu'elles ont besoin de l'ancrage.
1: Et de la propriété.
0: C'est quand même la base. Et du droit et
1: de la propriété privée sans garantie par l'État, donc c'est extraterritorial, extra-étatique, mais c'est pas l'absence de propriété, comme le dit Grotius, c'est au contraire petites propriétés privées qui s'arrangent entre elles au sein de la haute mer.
0: Et en même temps, ça rejoint cette idée que la liberté, elle se conçoit dans son extension par la distance qu'elle entretient avec le droit. Le droit est une limite de la liberté. C'est très fort pour les libertariens, par exemple. Mm-hmm. Mais on voit que Grotius était en avance sur ces libertariens, d'une certaine manière, parce que Grotius a compris que la liberté... hors droit, d'une certaine manière, se construit juridiquement. C'est une mauvaise expression de le dire hors droit, mais elle se construit juridiquement. Oui. Et donc, ça tient. C'est pas une liberté négative au sens de Isaiah Berlin à strictement parler. C'est une liberté négative instituée, construite patiemment, avec le problème que vous avez évoqué toutes les deux, qui est le problème de l'arbitre.
1: Le problème de l'arbitre. Alors, l'arbitre, on a essayé de le créer, évidemment, avec l'évolution du droit international, en particulier au XXe siècle. Qu'est-ce qui s'est passé, notamment, au moment de la signature en 1982 à Montego Bay d'une grande convention? Vous allez nous l'expliquer, Niki Aloupi. Voici, pour nous mettre cela en bouche, une petite archive.
2: Le journal de Christian Doriac. Christian, bonjour.
3: Bonjour. C'est aujourd'hui que la Convention des Nations Unies sur le droit de la mer est signée par 110 pays. Cela se passe à Montego Bay, en Jamaïque. La France signe, les États-Unis ne signent pas, l'URSS signe, la Grande-Bretagne ne signe pas. Ce qui gêne les États-Unis, c'est la partie du traité concernant les fonds marins. Pour Washington, elle est contraire au principe de la libre entreprise et de l'économie de marché. L'URSS accuse les États-Unis de torpiller le traité, de saboter la conférence. Et dans une dépêche de l'agence TASS, Washington est soupçonné de vouloir transformer les eaux internationales en patrimoine américain. Il faut dire que ce traité sur le droit de la mer va complètement modifier la situation que l'on connaît. Une autorité internationale des fonds marins sera mise en place. Elle garantira un nouvel ordre juridique. La Chine, qui signe, prouve que ce traité favorise encore trop les pays industriels. Ce qui est sûr, c'est que la mer est en train de devenir l'un des principaux enjeux de demain. C'est ce qui explique sans doute la vigueur du débat instauré dans ce domaine.
1: Expliquez-nous, Niki Aloupi, qu'est-ce qui s'est passé là en 1982 ?
4: Il s'est passé qu'on a mis en place une constitution pour les droits de la mer et ça peut paraître étonnant dans la bouche d'une internationaliste alors qu'on explique tout le temps qu'il n'y a pas de hiérarchie entre les sources de droits internationaux.

0: nationale, mais la convention de Montego Bay est une convention tellement universelle et tellement complète et holistique sur les droits de la mer qu'on l'appelle la constitution de l'océan.
1: Pourquoi a-t-on eu besoin de la passer? Quel mal ou quel mot, M-A-U-X, s'agissait-il d'endiguer?
0: Il s'agissait de codifier tout un tas de règles et tout un tas d'intérêts différents. C'est surtout une époque où les intérêts autour de la mer se multiplient et deviennent de plus en plus divergents. Et pour les articuler entre eux, c'est une magnifique victoire du multilatéralisme, de l'âge d'or du multilatéralisme.
1: La convention, et nous ne sommes plus là dans l'âge d'or, vous êtes d'accord?
0: Non, nous sommes en train de s'éloigner très rapidement. Quoique, et j'y reviendrai, on a encore des belles victoires. Et c'est une très belle victoire parce que c'est un compromis entre tous les intérêts des États concernés, les États côtiers, les grandes puissances traditionnelles, mais également les pays en développement. On est post-vague de décolonisation et c'est des revendications massives du groupe des 77 sur les zones économiques exclusives et les plateaux continentaux qui vont venir justement limiter la liberté de la haute mer, d'un point de vue territorial aussi, puisque à 200 000 marins à partir des côtes, c'est seul l'État côtier qui aura l'exploitation, les droits d'exploiter de manière exclusive ces ressources. Mais avant de parler davantage de cela, j'aimerais revenir en prenant justement comme prétexte la Convention de Montego Bay sur cette idée que Patrick Savidan évoquait de hors les droits ou dans les droits. Tout est dans les droits désormais. C'est-à-dire que la liberté, c'est dans les droits. Oui. Ce qui n'est pas interdit par les droits internationaux est autorisé, nous dit la Cour permanente des justices internationales, à l'occasion de l'affaire des Lotus, la grande affaire du navire arraisonné à notre mer en 1927. Donc il y a toujours une règle des droits, il y a toujours des limites. La question, c'est quelles sont ces limites et quels sont les intérêts derrière ces limites. Quand on parlait de la liberté de la haute mer grossienne,
1: au XVIIe siècle, en droit international, on
0: qualifie ça d'une internationalisation négative. Il y a une limite, mais la limite, c'est uniquement l'intérêt de chacun des États. Donc, la liberté de chacun peut et doit s'arrêter là où commence celle de l'autre. Aucun autre intérêt n'est pris en compte pour limiter l'utilisation.
1: Et ça peut être la pagaille, hein, on l'a vu.
0: Et ça peut être la pagaille. Ce qui se passe avec Montego Bay, l'aspect révolutionnaire de Montego Bay, de la Convention de Montego Bay, c'est qu'on introduit des nouveaux types de limites, ce qu'on appelle l'internationalisation positive, ou d'intérêts autres que les intérêts étatiques sont pris en compte, notamment l'intérêt de l'humanité. C'est le cas pour surtout la zone des grands fonds marins. On en parle énormément aujourd'hui en raison de cette question de l'exploitation minière des grands fonds marins, puisque les grands fonds marins, qui est juste les sols et les sous-sols en dessous de la haute mer, ce n'est plus la liberté des grossus. C'est le patrimoine commun de l'humanité, revendiqué par Arvid Pardon en 1967. Et donc, on a une limite de nouveau, mais cette limite, c'est l'intérêt de l'humanité.
1: Si l'humanité peut défendre ses droits, on a des limites.
0: Et on met en place une organisation internationale pour se faire.
1: Bien sûr. Et donc, il y a d'autres acteurs que les États, strictement, d'acteurs du droit, sujets de droit, dans le droit international. C'est crucial aujourd'hui de faire que la propriété, Patrick Savidan, ne soit pas juste nulle ou commune mais sans acteur, comme le suggérait un peu Grotius, et de dire, si, il y a quelqu'un qui possède toute la mer, c'est l'humanité. Ou bien est-ce vain, parce que l'humanité, on ne l'a jamais vue en chair et en os porter plainte?
2: Ça, on revient sur la question de l'arbitre et la question des générations futures, la question de toutes ces fictions juridiques qui sont absolument nécessaires, mais qui peinent encore pour le moment à prendre véritablement corps sur les questions environnementales qui sont effectivement très urgentes. Mais ce qui est intéressant, c'est qu'on arrive désormais avec ces textes et cette réflexion juridique extrêmement sophistiquée à concevoir qu'il fallait passer en quelque sorte un nouveau seuil pour penser la question de la liberté de circulation.
1: Oui.
2: Et d'une certaine manière, on se reconnecte avec des dimensions plus critiques qu'on pouvait avoir dans la manière de l'envisager, même dès sa présence, dès son affirmation liminaire. C'est-à-dire que les libertés des uns étaient aussi fondées sur la supériorité technique, technologique, matérielle qui était la leur. C'est-à-dire, là, c'est la distinction classique entre liberté formelle et liberté réelle qu'il faudrait mobiliser. Mais dire, vous avez tous la liberté de naviguer, oui, mais enfin, si vous n'avez pas les moyens techniques de mettre, les moyens financiers, les moyens économiques,

0: les cartes qu'il faut, etc. Si vous n'avez pas tout ce capital à votre disposition, l'État, il navigue peu d'une certaine manière.
1: Oui,
0: donc
1: oui,
0: c'est
1: oui.
0: Cette liberté-là, au nom de l'égalité des États, intègre quand même des asymétries énormes entre les États.
1: Les Provinces-Unies en ont fait leur beurre,
0: tout
1: comme les Anglais après, détrônant un peu les Espagnols et les Portugais tout au long du XVIIe siècle et plus tard. Donc l'idée, puis, c'est que le plus fort ne doit pas être celui qui profite le plus du droit.
0: Et puis surtout, il y a toute une argumentation, alors c'est assez classique aussi, d'affirmer un droit, mais un droit qui dissimule quelque chose qui serait, je ne veux pas être marxiste sur l'affaire, mais qui dissimulerait quelque chose d'un certain rapport de force.
1: Oui, l'exploitation, la prédation même, dirions-nous aujourd'hui, qui est le mot utilisé dans le domaine écologique, on parle plutôt de prédation.
0: Dernièrement, oui. Mais même la notion même d'accès qui pouvait être, quand l'accès était refusé, ça pouvait être perçu comme une sorte de litige qui appelait de réparation, etc.
1: Mm-hmm.
0: Et donc, par l'accès, on pouvait mettre en place des logiques d'expansion de type colonial, en quelque sorte. Donc, d'une certaine manière, les acteurs les plus puissants trouvaient un avantage exorbitant à défendre cette liberté de naviguer, d'accès, de circulation, de communication qui les avantageait tout particulièrement. Puis il faut aussi rappeler que cette liberté de naviguer, elle s'est faite au détriment de peuples. Aussi, par exemple, ça a servi à la traite d'esclaves.
1: Évidemment.
0: Donc c'est aussi une liberté qui n'est pas que morale,
1: oui.
0: Enfin qui est morale au sens général, mais qui ne fait pas que du bien d'une certaine manière et qui ne fait pas du bien. Donc c'est la liberté pour qui ? C'est une liberté qu'on affirme, mais qui induit aussi des retrécissements de liberté, voire des éradications de liberté pour des populations, pour des États aussi, qui ne sont pas aussi capables de défendre leur position ou de profiter de l'avantage qui se met en place. Et maintenant, ce premier seuil critique est dépassé par la nécessité aussi de penser, comme ça vient d'être dit, la notion de patrimoine commun de l'humanité par rapport à des urgences écologiques qui nous imposent de penser cette ressource-là autrement que comme une ressource seulement. C'est-à-dire aussi comme un capital.
1: Comme une fragilité.
0: Comme une fragilité, comme quelque chose qui est un milieu qu'on a collectivement responsabilité de protéger.
1: Donc la notion de liberté des mers telle que Grotius la défendait, aujourd'hui, d'un côté, elle est toujours assez présente dans le droit de la mer, mais elle est contrée par d'autres logiques qui tiennent à notre crainte que les plus forts mangent tous les poissons, par exemple, ou oppriment d'autres nations en ayant une sorte des petits monopoles de circulation sur les mers. En 2004, on commençait des pourparlers, enfin c'est vous qui nous l'avez appris, hein, Nickel, ou puis c'est vous la spéciale, je ne fais que répéter pour vous lancer. On a lancé des pourparlers qui ont abouti à un traité international de protection de la haute mer, qui paraît-il vient d'entrer en vigueur cette année, en janvier 2026. De quoi s'agit-il ?
2: Oui, mais c'est les très célèbres dans notre petit microcosme de droit de la mer, BBNJ, pour Biodiversity Beyond National Jurisdiction, donc les traités sur la biodiversité marine au-delà de la juridiction nationale. Ça vient compléter les régimes mis en place par Montego Bay et restreindre la liberté de la haute mer de Grotius. Elle était déjà restreinte pour d'intérêts aux différents par les zones économiques exclusives. Mm-hmm. C'est-à-dire qu'avec Montego Bay, on met en place une nouvelle zone, la zone économique exclusive, revendiquée par les pays en développement. Et ça rejoint ce que disait Patrick Savidan sur les rapports des forces, puisque les pays en développement, après la décolonisation, leur argument majeur, c'était la plupart des richesses halieutiques, c'est au large de nos propres côtes, mais nous n'avons pas les moyens techniques ni les moyens financiers, oui, pour les exploiter. Et comme c'est la haute mer, elles sont surexploitées par des États très lointains, par les puissances maritimes, qui viennent en toute légalité pêcher au large de nos côtes. Et c'est à l'origine de cette institution de la zone économique exclusive codifiée dans Montego Bay, qui fait que sur 200 000 marins à partir des côtes, l'État côtier est le seul compétent, le seul qui a les droits souverains, on dit, ce n'est pas son territoire, mais elle a les droits souverains d'exploiter les ressources au large de ses côtes. Pourquoi je parle de ça ? Parce que ça laisse une haute mer spatialement plus restreinte.
1: Oui.
2: Mais dans cette haute mer spécialement plus restreinte, les libertés des Grotius continuent à s'appliquer initialement. Et donc là, il faut la compléter parce qu'on se rend compte de l'urgence environnementale, du fait que les ressources sont épuisables, et du fait qu'il faut limiter cette libre utilisation qui mène à la surexploitation. Et donc d'abord, dans un premier temps, on a un accord sur la pêche, un accord en 1995 pour les poissons migrateurs, parce que les poissons migrateurs étaient les poissons finalement qui partaient d'une zone économique exclusive, ils ne le savaient pas, mais c'est ce qui s'est passé, pour aller vers une autre. Et pendant leur traversée,
1: oui,
2: tant qu'ils étaient en haute mer, ils étaient surexploités. Donc l'accord de 1995, c'est pour la pêche. Sauf qu'à l'époque, on ne connaît pas encore les micro-organismes marins, la biodiversité marine, qui est aujourd'hui surexploitée par l'industrie pharmaceutique et cosmétique. Et le traité BBNJ, il vient un peu mettre la touche finale des limitations de la liberté des Grotius, puisqu'il permet, avec des aires marines protégées, d'arrêter de surexploiter la biodiversité dans la haute mer.

0: Elle n'est pas néerlandaise, elle est irlandaise. C'est Enya que vous entendez chantant Orinoco Flow, Sail Away, Navigons, Navigons, une chanson de 1988. Les invités de ce matin sont en train de continuer la conversation en se demandant si ce qu'on dit sur la mer nous permettra de penser le ciel et l'air un jour. Vous voyez le caractère crucial de tous ces sujets. Merci Niki Aloupi, merci Patrick Savidan. Je vous propose maintenant d'écouter la chronique de Frédéric Worms, dont la série cette semaine a pour thème l'étrange, l'étranger, les étrangers. C'est le pourquoi du comment.
1: Comment peut-on être étranger ? Dans les lettres persanes, Montesquieu, on le sait, pose une question célèbre dont tout le monde comprend à demi-mot l'importance philosophique et politique, mais qui est pourtant posée avec une fine ironie, la fine ironie du siècle des Lumières. Il imagine deux persans, deux personnes venues de ce qu'aujourd'hui on appellerait l'Iran, Ouzbek et Rika, qui visitent la France et qui envoient au pays des lettres sur leur étonnement devant les mœurs des Français. Ils sont très surpris par ce qui nous paraît familier, mais qui, eux, leur paraît étrange et étranger, des mœurs bizarres, les Français sont comme ci ou comme ça, et à un moment donné, dans le texte, dont c'est le but, évidemment, par ironie, Montesquieu renverse la question et se place du point de vue des Français qui découvrent les mœurs d'autres personnes étrangères qui n'ont pas les mêmes comportements, les mêmes habitudes, et cela les étonne à tel point que les Français, dans leur bonne conscience impassible, au fond, et presque intouchable, se posent la question comment peut-on être persan ? Cette formule ironique de Montesquieu montre pourtant derrière deux dimensions très importantes qu'il faut évidemment creuser aujourd'hui. Il y a d'abord le risque politique que comprend cette petite question ironique. Comment peut-on être persan ? Cette question est faite pour déstabiliser. Bien sûr qu'ils sont persans, bien sûr que c'est différent. Cette question n'a aucun sens. Il est aussi facile d'être persan que d'être français. Mais néanmoins, pour ceux qui s'en étonnent, cela devient une barrière importante.

0: infranchissable. L'étrangeté devient un mur derrière lequel on place tous les étrangers et qui peut devenir la source d'une violence politique. Mais d'un autre côté, le texte de Montesquieu montre aussi une dimension en quelque sorte métaphysique. Peut-être que l'étrangeté, ce qui nous paraît bizarre, non familier, ce qui nous surprend, est en effet d'abord l'effet d'une familiarité, d'une constitution qui d'abord fait que les autres, ceux qui se comportent différemment, nous paraissent étrangers. Qu'est-ce qui est premier ? Est-ce que c'est ce qui est étrange ? Qui est objectivement étrange et qui ensuite devient la caractéristique de ce qui nous est étranger ? Ou bien est-ce que ça n'est pas plutôt l'inverse ? Est-ce que ça n'est pas parce qu'en tant qu'être humain, nous constituons nécessairement une sphère de familiarité, une sphère de reconnaissance, avec des objets, avec des mœurs, avec autrui, avec des pratiques, avec des coutumes, qui fait que le reste nous paraît étranger ? C'est l'étranger qui constitue ce qui nous paraît étrange et non pas une sorte d'étrangeté objective qui ferait que les étrangers nous semblent bizarres, inassimilables et parfois impossibles à accepter, entre guillemets, chez nous. La constitution d'un chez-soi, la constitution d'un habitat, la constitution d'un monde familier a quelque chose de lié à notre condition d'être vivant. Il serait absurde de nier le besoin d'un chez-soi, le besoin d'une limite, comme le disent les biologistes et aussi les psychologues et les psychanalystes. Nous avons besoin, notre corps lui-même est une frontière. Nous avons besoin de cette limite entre le chez-soi et le familier et l'étrangèreté. Mais cette limite, l'étrangeté, justement, nous rappelle qu'elle doit être aussi une relation. L'étrangeté n'est pas une exclusion, mais un rapport. Chacun peut devenir un peu étranger à soi-même. Et cela, nous le savons. Car parfois nous-mêmes, nous sommes des étrangers ailleurs. Nous savons ce que c'est que d'être le bizarre pour autrui. Nous savons ce que c'est que d'être l'étranger pour les autres. Et nous devons maintenant comprendre cette réciprocité de l'étrangeté.
1: Merci Frédéric Worms. Concernant nos invités d'aujourd'hui, je me permets de renvoyer au livre de Patrick Sabine dans « Justice sociale », paru un gros livre qui va faire autorité, me semble-t-il, chez Gallimard. Il vient juste de sortir. Je voudrais aussi, puisqu'on a beaucoup parlé de résistance, de droit de résistance, ces derniers temps dans la série « La Boétie » et encore hier dans cette série sur la Hollande, 16e, 17e siècle, je renvoie aux hors-série de nos amis de Philosophie Magazine qui, depuis le 13 mai, est en kiosque et qui s'appelle « Philosophe résistant ». Cette émission a été réalisée par Nicolas Berger avec à la technique Marie-Claire Oumabadi. Merci à Carla Michel pour la préparation ainsi qu'à toute l'équipe. 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
7: On ne parle plus guère aujourd'hui de secrétaire, ni même de secrétaire de direction, pour désigner le travail de celles et ceux que l'on nommera plus facilement assistants ou assistantes. Le terme semble sans doute plus inclusif, dynamique. Il donne le sentiment que la personne sera moins soumise qu'une secrétaire aux variations d'humeur et aux désirs multiformes d'un patron d'un autre siècle, au mieux paternaliste, au pire prédateur, enfin on disait séducteur, exerçant sans gêne un droit implicite inclus dans le job. Bettina Beau, qui a donné son nom à une affaire dont elle est la triste héroïne et dont nous parlons aujourd'hui, se présentait pourtant comme ça. Pendant 20 ans, elle est la secrétaire de Philippe Gletti, ou secrétaire de direction, enfin bras droit, celle qui pense à tout, le pilier indispensable au bon fonctionnement de l'entreprise Princeps Alu, une PME spécialisée dans la menuiserie aluminium qui emploie une cinquantaine de salariés. Et puis, elle est aussi la maîtresse, enfin une des maîtresses, semble-t-il, de ce patron auquel elle est dévouée corps et âme et qu'elle va finir par assassiner pour des raisons et dans des circonstances qu'hélas cet épisode ne dévoilera pas complètement. En attendant le jour où on proposera une lecture socio-féministe de l'affaire dite Bettina Beau, on écoute tout de suite le récit très étonnant de la fille de la victime, le patron donc, qui vit elle aussi hantée par ce crime, jusqu'à ce que justice se fasse et que son âme généreuse s'apaise dans des circonstances exceptionnelles. Pour rappel, nous sommes au début du XXIe siècle, à Saint-Paul-en-Jarret, dans la Loire, 4500 habitants, pas bien loin de Saint-Étienne, et c'est un récit signé Antoine Guirimont.
8: Je m'appelle Anaïs Gletti, j'ai 37 ans, maman de deux grands-enfants de 11 et 14 ans. Mes parents sont séparés depuis une dizaine d'années. Mon père a monté son entreprise qui s'appelle Princeps Alu, de menuiserie PVC aluminium sur Saint-Paul-en-Jarret. À cette époque-là, il a quasiment 50 salariés, qui lui prend énormément de temps. Il y passe ses journées, ses week-ends, ses soirées. Il est remarié depuis quelques temps avec une personne avec qui ça se passe pas très bien. Il nous confie que les relations sont tendues. Et je suis plus ou moins au courant qu'il a des aventures extra-conjugales à côté. Donc il s'en cachait pas, en tout cas auprès de nous. En 2012, j'ai 22 ans, bientôt 23, je suis enceinte de mon premier garçon. La journée du 27 février, mon père m'envoie des textos comme à son habitude. Je lui avais annoncé peu avant ma grossesse, donc on échangeait sur ce sujet assez régulièrement. Et sur le coup de la fin de matinée, plus de réponses à mes textos. Sur le coup, je ne me suis pas inquiétée car il était très pris par son travail et on avait l'habitude de ne pas s'écrire toute la journée non plus. Donc le lendemain, ma sœur m'appelle pour me demander si j'ai des nouvelles de mon père. Elle a essayé de le joindre et il est injoignable, ce qui pour le coup n'est pas dans ses habitudes. Je lui réponds que non, je ne suis pas plus inquiète que ça non plus. Il arrive de ne pas répondre pendant un ou deux jours. Alors la semaine qui suit, malheureusement personne n'a de nouvelles. Une plainte est déposée à la gendarmerie par sa compagne du moment. Tout de suite, c'est jugé comme disparition inquiétante. Alors, les gendarmes ont attaqué les recherches, des chiens pisteurs ont été mis sur l'enquête. Malheureusement, l'enquête donne pas grand-chose parce que sa voiture est retrouvée sur un parking, mais les chiens perdent la piste au niveau de la voiture. Les gendarmes nous expliquent qu'il est probablement monté dans un autre véhicule. Donc le dimanche 4 mars, mes cousins décident donc de se rendre dans la région du Dorlé. Ils partent du point de chute là où la voiture a été retrouvée et ils fouillent un petit peu les environs. Et en fin de matinée, je crois, on entend un de mes cousins qui hurle et il vient de découvrir le corps de notre père en contrebas d'un talus. Je pense qu'inconsciemment, j'y crois pas et j'assimile pas vraiment l'information qu'on vient de me donner. Donc mon conjoint rentre assez vite derrière et là, on se rend tout de suite chez ma mère, où se trouvent déjà ma sœur et son conjoint. C'est ma sœur qui me dit clairement ce qu'on lui a dit au téléphone, il a pris 3 balles dans la tête.

qui a pu en vouloir à mon père à ce point pour lui mettre 3 balles dans la tête. Tout de suite, ce qui me vient en tête, ça peut être des problèmes d'argent. C'est vrai que l'entreprise connaissait quelques problèmes financiers depuis la crise de 2009. Alors, est-ce qu'il pouvait avoir des dettes envers quelqu'un dont on n'aurait pas été au courant ? Se passe aussi la piste sentimentale, parce que voilà, on était au courant un petit peu d'avis de mon

son père et il y aurait pu y avoir des gens qui auraient pu lui en vouloir par rapport à ça. Le lundi, avec ma sœur Manon, du coup, on se rend à l'entreprise pour organiser une espèce de réunion de crise. Et donc, on se rend dans son bureau, on convie les principaux responsables de l'entreprise, en tout cas ceux qui sont dans les bureaux, et on leur explique ben, voilà, ce qu'on a découvert, ce qui s'est passé. Tous sont effondrés parce qu'ils appréciaient énormément mon père. Je me rappelle particulièrement de proches collaborateurs aussi, avec qui ils travaillent depuis des années, qui sont très mal. Il y a beaucoup de personnes qui nous disent bon, bah, qu'ils vont être là pour nous aussi et qui vont faire le maximum pour l'entreprise derrière. Et puis particulièrement Bettina, qui est sa plus proche collaboratrice depuis plusieurs années, car il travaillait déjà avec elle auparavant dans une précédente entreprise qui n'était pas à lui. Donc il a débauché Bettina pour la suivre dans l'aventure Princeps Salut. Et Bettina est effondrée à ce moment-là, comme tout le monde en fait. Elle se demande qui a pu faire ça. Elle me prend dans ses bras et elle me dit « Courage, il va falloir être forte ».

Alors l'enquête commence rapidement derrière. Et puis il y a énormément d'auditions, des personnes de l'entreprise, voilà, beaucoup de gens sont suspectés. L'enquête progresse assez vite finalement et l'étau se resserre assez rapidement autour du sentimental. On nous dit que c'est pas un crime d'argent. Et puis pendant la semaine, de nombreuses choses sont menées par les gendarmes, dont une perquisition au domicile de Bettina. Faut savoir que l'arme du crime était un revolver de petit calibre, un 8 mm, et que c'est pas un revolver classique. Et lors de la perquisition, un revolver de ce calibre-là est retrouvé chez Bettina. Elle appartenait à son mari, qui était collectionneur d'armes. Donc le jeudi 8 mars, Bettina se rend d'elle-même à la gendarmerie, un petit peu sous pression parce que l'étau se resserrait sur elle, et elle va d'elle-même avouer ce qui s'est passé. Là, c'est le ciel qui nous tombe sur la tête, parce que Bettina et mon père étaient très proches. Mon père avait une très forte estime de Bettina, il lui confiait énormément de responsabilités. Enfin, voilà, c'est incompréhensible. Alors, peu après les aveux de Bettina, on est convoqué à la gendarmerie par le gendarme en charge du dossier. Et donc, on apprend à ce moment-là que elle avait prévu son coup depuis plusieurs jours. Donc, elle a cherché sur Internet comment se servir de l'arme qu'elle avait trouvée. Elle donne un rendez-vous à mon père d'ordre sexuel sur un parking. Lui, pas méfiant, puisqu'il avait toute confiance en elle, y va. Et c'est à ce moment-là qu'elle l'abat avec le pistolet. Moi, j'ai beaucoup de mal à l'imaginer dans la tête de la meurtrière de sang-froid comme ça. Et je lui trouve même au tout début des excuses, en tout cas. Mais c'est vrai que la colère vient vraiment plus tard quand le cerveau veut bien comprendre que ce qui s'est passé, c'est vraiment ça et qu'elle est vraiment coupable de l'assassinat de mon père. Donc après, on arrive en mai 2014, donc date du procès qui débute le jour de mon anniversaire. Et on arrive à ce procès dans l'attente de réponses aux questions qu'on n'a pas eues. Et ce qu'on aimerait, c'est qu'elle prenne aussi perpétuité. Hein. Donc on arrive avec ma petite sœur, on s'était rejoint auparavant, donc on arrive dans le tribunal. Et puis on rentre dans une salle, il y a des bancs à droite, à gauche. On nous explique que nous on va d'un côté, la famille de l'accusé de l'autre. Et puis en face, on trouve les avocats, les juges, le président de la cour. Ils sont tous dans des robes. Et là, on a l'impression qu'on rentre dans une pièce de théâtre. Lorsqu'on rentre, le box de l'accusé est vide. Seul le président de la cour, les avocats sont là. Et moi, mon regard est porté sur ce box vide. Donc j'ai envie à ce moment-là de la voir, qu'elle me regarde, que je la regarde dans les yeux. Et surtout qu'elle nous explique qu'est-ce qui a pu conduire à un tel geste. La cloche sonne. Donc cette cloche signifie finalement l'arrivée de Bettina dans le box. Il y a un silence qui se fait glaçant dans la salle, plus un bruit. Et je vois rentrer cette petite femme, qui est pas très costaud. Alors moi, j'ai souvenir de Bettina, les cheveux courts, bien coiffée, bien maquillée, plutôt très apprêtée. Et là, je vois rentrer une,

Une petite dame, les cheveux longs, grisonnants, le regard par terre, complètement accablée finalement, et j'ai même du mal à la reconnaître. Mais quand je la vois arriver, c'est vrai que, bon, bah forcément, je suis toujours très en colère. Mon souhait aurait été qu'elle me regarde droit dans les yeux, chose qui s'est pas produite. Finalement, le procès débute. Pendant 3 jours, on va apprendre pas mal de choses, et sur mon père, et sur Bettina. La vie de mon père est complètement décortiquée. Et ce qui est surtout mis en avant, finalement, c'est sa sexualité. Hein. Voilà, le fait qu'il puisse avoir eu des maîtresses ou des relations extra-conjugales. Et c'est vrai que nous, à ce moment-là, sa famille, on n'a pas très envie que voilà, la vie privée, intime en tout cas, de notre père soit dévoilée sur la place publique comme ça, sachant que le procès était ouvert au public. C'est quelque chose qui est assez douloureux. Bettina est entendue donc à plusieurs reprises au procès. Au niveau du mobile, malheureusement, on n'en apprendra pas bien plus que ce qu'on sait déjà. Pendant les 3 jours, c'est vrai que bon, plusieurs professionnels sont appelés à la barre, des psychologues, des psychiatres, qui décrivent très bien qui est Bettina. Là où moi, ça m'aura aidé à comprendre finalement, c'est quand les experts parlent d'elle et expliquent un petit peu tout ce que mon père pouvait peut-être lui faire subir au niveau du travail que j'ignorais. Mon père lui faisait subir quand même pas mal de pression au niveau professionnel, il en attendait toujours plus d'elle. C'est vrai que Bettina, c'était quelqu'un qui donnait beaucoup, mais à un moment, elle n'a pas réussi à suivre la cadence de ce qu'il lui demandait. Elle parle d'un burn-out professionnel. Les psychologues parlent d'une frustration sur un poste qu'elle attendait, donc un poste de second en fait, et qui ne lui a pas été accordé. Et j'ignorais aussi voilà, tout cet aspect sexuel qu'ils pouvaient vivre tous les deux et tout ce qu'ils lui demandaient. C'est vrai qu'au procès, il a été dit que Bettina avait été prise pour un sextoys par mon père. Et puis, en fait, tout ce volet sexuel est expliqué aussi par son passé. Elle explique avoir eu par le passé des viols. Et ça a fait remonter tout ça. Et voilà, la fragilité psychologique dans laquelle elle se trouvait à ce moment-là a fait qu'elle est passée à l'acte. Voilà, c'est des choses qui ont pu m'aider à comprendre un petit peu.

Le dernier jour, il se passe les plaidoiries des avocats, et plus particulièrement celui de Bettina. Et ce jour-là, il fait une belle plaidoirie. Et je sors du procès, alors toujours très en colère et abattu, forcément très fatigué, mais avec ce sentiment que ce qu'a fait Bettina, c'est quelque chose qui aurait pu arriver à n'importe qui. Bettina, dans ses premières déclarations, nous demande pardon, à moi et à toute ma famille. Et moi, j'ai l'impression que c'est un petit peu une phrase bateau qu'a pu lui dire son avocat pour se dédouaner, enfin pour en tout cas elle se soulager et soulager sa confiance, mais c'est malvenu à ce moment-là. Alors à l'issue du procès, l'avocat général requiert 18 ans de réclusion criminelle. C'est ce qui va être retenu par les juges et les jurés. Mais j'ai envie de dire que moi, je suis déjà dans une optique où finalement, peu importe, je pense qu'elle nous a prouvé un petit peu pendant ces 3 jours aussi que ce qui allait la punir, en tout cas finalement le reste de sa vie, c'est le poids de la culpabilité, que ça, elle porterait à vie. À l'issue du procès, moi, en tout cas, je suis toujours frustrée parce que j'ai pas l'impression d'en savoir bien plus. La seule chose que ça m'aura apporté, c'est peut-être de comprendre qui elle était et ce qu'elle avait pu vivre. Malheureusement, les raisons restent toujours floues et on a toujours du mal à accepter qu'on puisse passer à l'acte pour ce genre de raisons. Si ça va pas dans un boulot, ben, on démissionne, on s'en va. Mais voilà, on met pas fin à la vie de son patron. Enfin, il y a d'autres solutions.

Tout de suite après le procès, moi j'avais plus qu'une obsession en tête quand on est sorti, c'est moi je veux rencontrer Bettina, je suis quasiment sûr qu'elle nous a pas tout dit, et je ressens le besoin profond de la voir en tête à tête et pas au milieu de toute cette mascarade qu'est le procès justement. Maître Vérillac m'explique que c'est pas une demande très commune. Il m'explique de faire un courrier au niveau, alors je sais plus si c'est le juge ou le procureur, voilà. Chose que je fais dès le lendemain. J'écris et je reçois un premier refus. Donc je suis forcément déçu parce que je me dis que bon bah la vie des victimes et l'envie des victimes, on s'en fiche un peu. Donc bah je me démonte pas et je fais un courrier au-dessus, donc au niveau du tribunal. Et je reçois un courrier quelques temps après avec une réponse de nouveau négative.

Alors, on m'explique dans le courrier que c'est des choses qui ne se font pas, qu'une victime ne peut pas rencontrer le meurtrier d'une affaire comme ça, et que psychologiquement, ça serait pas bon ni pour elle ni pour moi. Et donc le temps on passe, et donc la vie reprend son cours, hein, par la force des choses quand même. J'ai un deuxième enfant qui naît en 2015, donc ma fille. Je reprends le travail, je reprends une vie, on va dire, un peu plus normale. Mais j'ai toujours dans un coin de ma tête cette obsession de me dire je veux rencontrer Bettina, l'histoire sera pas finie tant que j'aurai pas rencontré Bettina. Et bah, je vais tout faire pour y arriver. Le 27 février 2016, donc c'est 4 ans jour pour jour après la date anniversaire du décès de mon père. Je me sens pas bien, je ressasse un petit peu tout ce qui s'est passé, c'est des dates qui malheureusement font toujours remonter un peu des souvenirs. Et je décide à ce moment-là d'écrire à Bettina. Alors au départ j'écris pour moi, je suis pas sûre de faire parvenir cette lettre, j'en sais rien. Donc j'écris une première lettre que je trouve nulle. Donc je déchire, que je mets à la poubelle. Une deuxième lettre que je trouve pas mieux, que je déchire, que je mets à la poubelle. Et puis je finis par laisser parler mes émotions, on va dire, et écrire 4 pages. Les larmes coulent beaucoup ce jour-là. Je mets la lettre dans l'enveloppe et je cours à pied à la poste, la poster tout de suite pour pas refaire marche arrière. Quand j'envoie la lettre, je suis pas sûre qu'elle arrive au destinataire. Je me dis que peut-être elle va être censurée et qu'elle la recevra jamais. Donc voilà, j'ai cette chance d'être en contact avec sa fille, qui est une jeune fille super avec qui on peut échanger librement. Et quelques temps après, elle me dit que sa mère a reçu la lettre. Alors quand je sais que le courrier passe, bah, j'y vois une ouverture, je me dis ça y est, je vais enfin pouvoir rentrer en contact avec elle. Là, on ne me censure pas, donc j'espère qu'il y aura un retour. Il se passe 1 mois et demi sans rien, je désespère un peu, je me dis qu'elle a peut-être pas envie de rentrer en contact, elle a peut-être envie de mettre aussi cette histoire derrière elle. Et bon, bah voilà, je suis un petit peu déçu, on va dire. Et puis un jour, j'ouvre ma boîte aux lettres et je vois une lettre avec une écriture que je ne connais pas. Par réflexe, je la retourne. Et là, je vois son nom, prénom avec l'adresse. Suis très contente qu'elle m'ait répondu, et d'un côté, j'ai très peur de ce que je vais dire dans cette lettre aussi. Finalement, c'est une courte lettre, manuscrite, qui m'explique qu'elle est très très touchée par mon premier courrier, et qu'elle a pas forcément plus de réponses à me donner que ce que j'ai déjà eu au procès, mais qu'elle s'engage par contre à être là pour moi sur les, enfin, en tout cas tant que j'en aurai besoin, et à répondre du mieux qu'elle pourra à toutes mes interrogations. Je commence à vraiment me dire dans ma tête, bon ben voilà, il va falloir avancer avec ce qu'on a, il n'y en aura peut-être pas plus, finalement les raisons qu'on a eues, c'est peut-être les seules qu'elle peut me donner. Et on part dans une relation épistolaire sur plusieurs années. On prend des nouvelles l'une de l'autre. Voilà, elle me demande des nouvelles de mes enfants, de ma famille. Moi, je prends des nouvelles de son parcours pénitentiaire. Finalement, on recrée une sorte de lien hors affaire criminelle, je veux dire, sur ses courriers. Ces courriers ne me font pas oublier ce qui s'est passé, loin de là, mais ils me permettent de la redéfinir comme autre chose qu'un monstre. Donc en février 2019, après plus de 3 ans de correspondance, elle me propose de rentrer dans un processus qui s'appelle la justice restaurative, donc qui lui a été proposé, elle, au sein de son centre pénitentiaire, et que si je suis toujours d'accord pour la rencontrer, elle aimerait qu'on rentre ensemble dans ce processus de justice restaurative. Je lui réponds très rapidement que je suis OK pour rentrer dans le processus et que bah, voilà, c'est avec grand plaisir que je le ferai avec elle, parce que c'est ce que j'attends depuis longtemps. En 2019, finalement, la dernière lettre qui va arriver arrive dans ma boîte aux lettres le 12 avril. Et puis, finalement, il y a un nouveau drame qui va frapper notre vie et notre famille. Dans la nuit du 12 au 13, mon conjoint se tue dans un accident de la route. Et là, ça va signer voilà, plusieurs mois, en tout cas, d'arrêt des lettres, parce que j'avais d'autres choses à gérer. J'essaye tant bien que mal de reprendre ma vie, encore une fois, de façon robotique. Tout est millimétré, je sens que je plonge un petit peu au fond de l'abîme là, et j'arrive pas à remonter. Je suis en colère tout le temps, je suis fatiguée, je crie sur les enfants,
Et dans ma tête, je me dis que voilà, je peux rien faire contre le décès de mon compagnon, c'est la vie, mais que par contre, pour le décès de mon père, il y a encore des choses à faire. Et me revient en mémoire la proposition de Bettina. Et je décide de saisir la perche et de m'accrocher à ça pour un petit peu remonter à la surface. Donc, je renvoie un courrier à Bettina lui demandant, parce que c'est elle qui peut déclencher le dispositif de son côté. On doit être sur l'année 2020. L'idée de la rencontrer à ce moment-là, c'est plus comme au procès, l'histoire de comprendre, parce que voilà, j'ai fait le deuil des raisons. En fait, je pense que dans ma tête, il a fallu comprendre que des raisons, il n'y en aurait pas plus. J'avais cette envie de la revoir telle qu'elle était, elle, et pas l'assassin. Et je ressens plus la haine que je ressentais pour elle au départ. Je suis plus dans cette colère. Je pense que le deuil a fait son chemin. Je suis plus dans l'acceptation. Et pardonner, c'est ce qui me vient en tête pour me sauver moi au départ. Parce que j'étais toujours en colère contre la vie, je pense, à ce moment-là, contre tout ce qui m'était un petit peu tombé sur le coin de la figure. Et donc, imaginer pouvoir pardonner à Bettina, c'était ce qui me faisait avancer, ce qui me faisait me sentir moins en colère et mieux dans ma tête, en fait. En 2021, donc Bettina sort de détention sous bracelet électronique, donc en libération conditionnelle. Sur l'année fin 2021, donc Bettina lance le processus de justice restaurative de son côté. Et moi, je reçois un premier appel fin 2022. C'est les animatrices de justice restaurative qui me contactent pour me convier à 3 entretiens préalables. Les questions sont très précises. C'est qu'est-ce que je veux lui dire, qu'est-ce que je ne veux pas lui dire, qu'est-ce que je veux entendre, qu'est-ce que je ne veux pas entendre. Tout est très préparé en amont. Et c'est vrai qu'il y a une question un petit peu fatidique auquel finalement j'aurais pas forcément réfléchi si j'avais pas été accompagnée. C'est comment on va se dire bonjour. Et là, c'est un peu le blanc parce que moi je sais pas la réaction que je vais avoir en la revoyant. Et puis je sais pas de quoi elle a envie elle non plus parce que finalement. Faut savoir qu'elle vit les entretiens de la même manière que moi, à peu près au même rythme, avec les mêmes questions. Sauf qu'on n'est pas informé de ce que disent l'une et l'autre. Donc moi, j'ai aucune idée dans quel état d'esprit elle se trouve et de qu'est-ce qu'elle va avoir envie de faire. Et moi, ce que je veux finalement, c'est la revoir comme je la connaissais avant. C'est quelqu'un en qui j'avais confiance, c'est quelqu'un que j'affectionnais et que mon père affectionnait. Donc j'avais besoin de la retrouver comme avant. Donc, je réponds simplement aux animatrices que je veux pas lui serrer la main parce que c'est pas comme ça qu'on se disait bonjour avant. Et que soit on se dira bonjour de loin, soit on se fera la bise comme avant. Lors du dernier entretien, les animatrices me disent qu'elles vont me rappeler assez rapidement pour me fixer une date. Finalement, c'est assez rapide, elle m'appelle quelques semaines après pour me dire « ça y est, on a une salle, on a une date, donc vous vous rencontrez le 7 juin 2023 ». Je note la date sur mon calendrier et je compte les jours. Il y a 37 jours. Et 37 jours, quand ça fait 10 ans qu'on attend, ça devient un peu vertigineux quand même. Les nuits précédant la rencontre, finalement, je dors peu, je réfléchis beaucoup à comment ça va se passer, même si tout a été très préparé et que j'ai l'impression que tout va bien se passer. Mais c'est plus de l'excitation finalement, et puis d'avoir l'impression de toucher au but en fait, de toutes ces années de bataille et de galère pour en arriver là. Alors le matin de la rencontre, je travaille, enfin j'essaye de travailler ce jour-là. Je compte les heures, les minutes, c'est terrible. Et puis vient un début d'après-midi où je prends ma voiture. J'arrive sur les lieux de la rencontre et une des animatrices m'attend dehors. Elle me demande si je suis prête. Et je crois qu'à ce moment-là, je lui réponds non, d'ailleurs. Je suis stressée, j'ai les jambes qui flageolent. Je me demande même un petit peu dans quoi je me suis embarquée. Et puis, je lui demande si Bettina était là. Elle me dit que oui. Et se trouve le moment où il va bien falloir y aller quand même. Donc, je rentre dans la salle. Je l'aperçois pas tout de suite parce qu'il y a une espèce de petit couloir. Mais par contre, je l'entends discuter avec la seconde animatrice et là, je reconnais sa voix tout de suite. J'ai le cœur qui palpite, j'ai la tension qui monte un petit peu. Et de toute façon, je suis là, donc maintenant, on va pas faire marche arrière et puis il faut y aller, quoi. Donc, j'arrive dans la pièce, elle se lève.
on se regarde un petit peu de loin, l'une, l'autre. Je pense qu'on est un petit peu dans le même état d'esprit à ce moment-là, on ne sait pas trop. Et puis c'est elle qui prendra la décision de s'approcher et de me dire.

dire est-ce que je peux t'embrasser? Je réponds oui, et à ce moment-là, elle m'embrasse, on se fait la bise comme avant. Finalement, je suis quand même soulagée qu'elle fasse ce geste vers moi parce que j'étais un petit peu plantée à pas trop savoir quoi faire. C'est un moment dans la rencontre qui est assez fort mais qui est un peu délicat aussi parce qu'il faut que l'autre soit consentant. Je savais pas trop et puis finalement ça donne un petit peu le ton de la rencontre. On s'est mise à parler en fait de nous. Donc elle m'a demandé comment j'allais, comment était ma vie à l'heure actuelle et puis finalement on a parlé aussi un petit peu de sa détention et puis rapidement on a décidé de parler de l'avenir plutôt, de ce qu'elle projetait pour après. De ce que je projetais aussi moi dans ma vie pour après. Même si finalement la rencontre bouclait l'histoire, j'ai envie de dire, cette femme, elle a eu une place dans ma vie avant, elle a eu une place dans ma vie pendant, et je me voyais pas couper le lien totalement et faire comme si ça avait jamais existé, et la rayer entre guillemets de ma vie. Donc c'est vrai que sur la fin de la rencontre, je lui dis que je souhaite, si elle est d'accord, qu'on reste en contact dans les années à venir, et voilà. Et elle dit qu'elle prendra la place que je voudrais bien lui donner. Et je me rends compte qu'à ce moment-là, j'ai besoin, moi, de lui dire que je la pardonne. J'ai besoin qu'elle l'entende. Finalement, oui, j'arrive à lui dire que je ne pardonne pas son acte, qui n'est pas pardonnable, mais que je la pardonne en tant que femme. Et c'est vrai que, bah, à ce moment-là, elle est très touchée. Et elle me dit que pendant des années, elle n'a pas pu se regarder dans un miroir parce qu'elle aussi ne voyait en elle qu'un monstre. Et plus un être humain, et que grâce ben, voilà, à mon empathie et à mon pardon, elle allait pouvoir se dire que ben, elle aurait peut-être le droit à vivre quelque chose après, puisqu'elle ne l'est pas autorisée pendant plusieurs années. Après 2h, 2h30 de discussion, c'est les animatrices qui nous arrêtent en nous disant bon, voilà, il va falloir se dire au revoir maintenant parce que. On avait fait un petit peu le tour de la question. On se dit au revoir, je sors la première. Et là, en fait, j'ai un soulagement, mais immédiat. Je le ressens, j'ai l'impression d'être débarrassé d'un boulet à la cheville que je traîne depuis des années. Et je me sens vraiment libre de tout ce qui me gênait depuis des années.

0: été lui pardonné de l'avoir tué, un reportage d'Antoine Guérimont réalisé par Emmanuel Geoffroy. Merci à Nathalie Mazier et à Anaïs Gletti, l'attachée de production des Pieds sur Terre, c'est Valentin Rémy. Et notre stagiaire, c'est Adèle Toquet.
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4: Un autre événement France Culture, ce 3 juin 2026, c'est la première fois que Margot Delpierre s'installe. Bah, la première fois le 3 juin, puisqu'il n'y a pas eu d'autre 3 juin 2026.
5: C'est vrai.
4: Margot Delpierre pense que je me suis trompé, mais pas du tout. Et aujourd'hui, on va évoquer une question lancinante, la crise de la librairie française. On a beaucoup parlé d'édition suite notamment à l'affaire Grasset, mais voilà, les librairies françaises se portent mal. Et c'est évidemment une très très mauvaise nouvelle pour tous les amoureux du livre que nous sommes. On en parle à 7h40. En attendant, il est 6h30 sur France Culture. Et voici le premier journal, celui de Margot Delpierre. Bonjour Margot.
6: Bonjour Guillaume, bonjour à toutes et à tous. L'État a sa part de responsabilité dans le scandale du chlordécone aux Antilles. Le Parlement a adopté une loi en ce sens hier. Reportage en Cisjordanie occupée où des colons israéliens bloquent illégalement un chemin permettant à de jeunes palestiniens d'aller à l'école.
4: Dans un quart d'heure, dans les chantiers de la recherche, nous nous intéresserons aux dents des Néandertaliens qui nous disent beaucoup de choses sur leur diversité.
6: Un long chemin parlementaire se termine sur le chlordécone avec un dernier vote unanime hier de l'Assemblée nationale. Le Parlement reconnaît désormais

0: permanence. Elle ne se dégrade pas. Nos sols, nos cours d'eau sont pollués par plusieurs décennies, voire des siècles. Un tiers des surfaces agricoles utiles est pollué. L'océan qui sépare nos territoires ne doit pas être une barrière à l'égalité des droits. Si un tel empoisonnement avait touché 90% de la population de la Creuse, de la Bretagne, de l'Île-de-France, la responsabilité de l'État aurait été reconnue depuis longtemps.
1: Le député Élie Califère, en 2021, l'Agence nationale de sécurité sanitaire avait conclu à une relation causale probable entre chlordécone et risque de cancer de la prostate. Reste la question importante de la réparation. Une mission d'inspection interministérielle a été lancée sur ce point. Un rapport est attendu dans les prochains mois. Chose plutôt rare, la droite au Sénat a essuyé un échec hier sur l'actualisation de la loi de programmation militaire. Elle voulait un effort supplémentaire de 14 milliards d'euros pour les armées, en plus des 36 milliards de rallonges prévues. Mais à quelques voix près, les sénateurs LR ont vu leur proposition rejetée. Sauf qu'en réaction, la droite a obtenu le rejet pur et simple de l'article phare du projet qui actait la trajectoire budgétaire jusqu'en 2030 avec cette enveloppe donc de 36 milliards d'euros. Que s'est-il passé chez Duralex? On croyait la verrerie et ses 243 salariés sauvés. Or, elle a été placée en redressement judiciaire, a-t-on appris cette semaine. Elle s'était déjà retrouvée plusieurs fois dans cette situation ces dernières années. En 2024, avec l'aide de l'État, de la région et de l'agglomération, Duralex avait été reprise sous forme de coopérative. En 2025, une levée de fonds auprès du grand public avait reçu en quelques heures 20 millions d'euros de promesses d'investissement. Mais ça n'a pas suffi, Annabelle Grelier.
2: Les raisons de cet échec sont multiples. Il y a d'abord celles qui touchent toute l'industrie depuis la guerre en Ukraine, le coût des matières premières, le coût de l'énergie et maintenant un marché international en repli avec le conflit en Moyen-Orient. Bref, un contexte difficile. Et puis, il y a des raisons plus financières. D'après la Confédération Générale des SCOP, qui finance et accompagne Duralex depuis sa reprise en coopérative, le projet, malgré le soutien des collectivités locales, est parti avec trop peu de fonds. Lors des évaluations de démarrage en 2024, les experts chiffraient à 15 millions d'euros le capital nécessaire pour faire tourner l'usine. Or, la SCOP a démarré avec moins de 10 millions. Une sous-capitalisation qui ne donne aucune marge de manœuvre et oblige à une gestion au cordeau. Et la gestion, selon les premiers auditeurs, a quelque peu pêché. Ce qui a conduit en avril 2026 le conseil d'administration à licencier François Marciano, le directeur général de Duralex et figure de la reprise en coopérative, ainsi que son fils Antoine Marciano, qui avait été promu de contrôleur de gestion à directeur financier. Pour Bercy, il n'y a pas eu de malversation, mais des erreurs de gestion manifestes. Résultat, trop de stocks, une trésorerie au plus bas qui a mené à une cessation de paiement des salaires notamment.
1: Annabelle Grelier, les autorités ukrainiennes ont compté au moins 23 morts hier, dont 16 dans la ville de Dnipro lors d'une attaque russe massive de drones et de missiles. Kiev réitère son appel urgent à une aide américaine pour recevoir davantage de systèmes de défense anti-aérienne. Israël a frappé hier le sud du Liban, bilan 5 morts et 48 blessés d'après le ministère libanais de la Santé, malgré les promesses aussi d'apaisement relayées par les États-Unis et la nouvelle session de pourparlers à Washington. Dans le sud de la Cisjordanie occupée, des enfants palestiniens n'osent même plus sortir de chez eux. Depuis près de 2 mois, des colons israéliens bloquent illégalement le petit chemin qui leur permettait jusque-là de se rendre à l'école. Désormais, ils doivent emprunter une autre route plus longue, mais sont régulièrement attaqués et insultés. Reportage autour du village palestinien d'Oum al-Rer, signé Thibault Lefebvre.
3: Le mardi 13 avril, la vie reprend après un mois d'interruption à cause de la guerre entre l'Iran, les États-Unis et Israël. Et ce jour-là, Fahed porte son cartable sur le dos. Il descend avec une trentaine d'autres élèves par le petit chemin de terre d'un kilomètre qui relie son village à l'école. Mais il est désormais impossible de passer. La route est bloquée par des fils barbelés installés pendant la nuit autour des préfabriqués habités par une quinzaine de familles de colons israéliens. Quelques minutes après, l'armée arrive et disperse les enfants.
4: Ce sont des colons habillés avec des uniformes de soldats qui ont jeté des grenades vers nous. Ils ne veulent pas qu'on aille à l'école.
3: Aujourd'hui, les élèves empruntent un autre chemin, 3 fois plus long, et marchent à proximité de l'avant-poste illégal. Ils disent être régulièrement insultés. Et selon Tarek Al-Attaline, un des professeurs, 4 d'entre eux ne veulent plus aller à l'école.
5: Ce qui s'est passé, c'est au-delà de ce qu'ils pouvaient imaginer. Et aujourd'hui, certains d'entre eux sont encore en état de choc.
3: Les colons continuent d'aménager l'avant-poste. Sollicités, ils n'ont pas voulu nous répondre.
6: You don't want to speak?
7: I just talk to police.
3: Comme cette très jeune mère de famille,

0: qui a immédiatement appelé la police.
1: Le reportage de Thibault Lefebvre. L'œuvre monumentale du photographe J.R. à Paris a été endommagée. Son lancement prévu samedi est reporté. Si l'origine des dégâts n'a pas été précisée, hier, un coup de vent et des averses ont traversé la capitale. Intitulé La Caverne, il s'agit d'une installation éphémère en trompe-l'œil qui emballe le Pont-Neuf. Météo France prévoit le retour du soleil sur le sud-est. Ailleurs, le temps sera variable. Très nuageux avec un peu de pluie sur le nord-ouest. 18 degrés attendus cet après-midi à Paris et Limoges. 20 à Strasbourg et Bordeaux, 23 degrés à Lyon et Tarbes, jusqu'à 27 à Perpignan. 6h37, c'est à vous Guillaume Erner.
2: Merci beaucoup Margot Delpierre.
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2: Troisième épisode de la série Grand Reportage. Bonjour Aurélie Kiefer.
4: Bonjour Guillaume.
2: Et on poursuit cette découverte du TDI, le trouble dissociatif de l'identité.
4: Le trouble dissociatif de l'identité est peu connu et les quelques fictions mettant en scène des personnes atteintes d'un TDI en ont donné une image assez caricaturale. Elles ont retenu le spectaculaire, des personnalités contrastées coexistant au sein d'un seul corps, amenant leur hôte à changer de voix, de comportement, de goût vestimentaire. Tara Schlegel a fait la connaissance d'Emily, une joyeuse rousse de 42 ans. Elle a plusieurs alters, dont une adolescente prénommée Blanche, que vous entendrez dans un instant.
5: Quand j'avais 7 ans, j'ai été abusée par des membres de ma famille éloignés. Donc rien que de fait d'en parler, j'en tremble encore, tu vois. Donc il y a eu ça à 7 ans, il y a eu ça à 15 ans, il y a eu beaucoup de traumatismes en fait, divers et variés. Avec tous ces mal-êtres-là, avec tous les haltères qui s'exprimaient sans que je sache que ce soit des haltères, j'ai fini par faire des tentatives de suicide, j'étais épuisée psychologiquement, j'en pouvais plus. Et j'ai essayé plusieurs fois de m'ouvrir les veines. Je sais que l'infirmière scolaire voyait mon mal-être, mais je voulais pas en parler aux parents, donc elle... soumise au secret professionnel, elle n'en a pas parlé. Et jusqu'au jour où j'avais vidé l'armoire à la pharmacie de mes parents le matin, et j'ai pris tous les médicaments au lycée. Et là, j'étais embarquée par les pompiers, et là, tout a été révélé à mes parents. Donc j'ai fini en urgence psychiatrique. Et c'est la première fois où j'ai mis des mots sur ça, j'ai dit « j'entends des voix dans ma tête ». C'est la première fois où j'ai dit « j'entends des voix dans ma tête ». Et je regrette d'avoir dit ça. Parce que cette phrase-là a été transmise, et j'étais traitée pour de la schizophrénie. Et c'était pas de la schizophrénie, donc là, c'était le début des enfers, alors que j'y étais déjà un petit peu.
6: Ah oui, parce qu'ils t'ont donné des médicaments qui n'ont absolument pas réglé quoi que ce soit.
5: Non, après, je sais pas, je suis pas psychiatre, je suis pas médecin, mais ça a amplifié les symptômes plutôt que de les apaiser. C'est-à-dire que les haltères avaient libre cours. Il y avait Nat à l'époque, c'est une haltère, mais qui n'est plus présente dans mon système maintenant, mais à l'époque, elle défendait. Donc elle essayait de se défendre face à l'agression. Parce que j'étais maintenue, aussi j'étais maintenue. C'est-à-dire que les médicaments m'empêchaient de faire quoi que ce soit. J'étais vraiment amorphe. J'avais des chutes de tension, j'étais pas bien du tout.
6: Mais maintenue, du coup.
5: Attends, j'inspire.
6: Ouais, vas-y.
5: C'est Blanche qui me.
7: Du coup, là, t'es Blanche. Enfin, c'est Blanche. Coucou, Blanche.
5: Coucou.
6: T'es tout là quand on s'est vu la dernière fois?
5: Oui, on s'est vu au restaurant et c'était très chouette. Je sais pas qu'est-ce qu'il faut dire, de quoi on parlait.
6: T'écoutais pas?
5: Si, j'écoutais, mais je sais pas où on en était parce qu'Emilie, c'est difficile pour elle de parler des choses difficiles et moi, c'est moins difficile.
6: D'accord. Et on parlait, enfin, Emilie.
5: Ah, de l'hôpital. Oui, après, on n'a pas beaucoup la mémoire. Moi, j'étais pas beaucoup là pendant l'hôpital. Il y avait surtout Nicolas, il y avait Amy. Amy, c'est celle qui fait des tentatives de suicide, beaucoup. Et Nat, elle était là aussi. Et puis voilà, mais c'était une période très très très difficile. Parce que parfois, il y avait de la maltraitance, vraiment. Parce que on a été humiliés, ça qu'on dit ? Humiliés ? Parce que Émilie, je dis Émilie pour tout le monde, parce que ce sera plus simple. Elle voulait se laisser mourir. Et ce jour-là, ils ont forcé Emilie à manger en ouvrant la bouche de force et en mettant la cuillère dans la bouche. Et là, Emilie, elle a crié non, non. Et comme elle parlait plus depuis longtemps, ils se sont moqués d'elle. Ils ont dit, tu vois, tu sais parler. Il y avait toute l'équipe au pied qui se moquait d'elle. Et donc, depuis ce jour-là, on n'a plus jamais fait confiance aux psychiatres, au monde médical et à tout ce qui est psychiatrie. Alors, c'est bizarre parce que maintenant, Emilie, elle est thérapeute, mais... Maintenant, on commence à aller mieux à ce niveau-là, mais ça a été...

0: C'était l'enfer. Moi, j'ai dit c'était l'enfer à cet endroit-là. Pour eux, moi, ça va parce que je vois tout un peu détaché de haut.
1: Toi, blanche.
0: Ouais, moi, blanche. Les autres, non. Ils souffrent. Annemélie, quand elle en a parlé, elle est fort encore touchée par ça. Donc, ça allait pas du tout. Et puis, ça rappelle aussi des traumatismes où on a dû boire des trucs qui font dormir. Tu sais, parfois, il y a des gens qui abusent des enfants ou des adultes en donnant quelque chose. Et ça rappelle ça un petit peu. On a une haltère dans le système qui s'appelle Lisa. Et Lisa, c'est une haltère qu'on a découvert il y a peu de temps et qui est soumise, c'est ça qu'on dit. Et elle ne sait pas ce que c'est le consentement, elle est toute éteinte. Elle, c'est une haltère. Elle a dit à notre thérapeute qu'un monsieur lui donnait à boire pour dormir et faire des choses après. On n'a pas les souvenirs, mais Lisa dit qu'elle a subi ça. Donc, je sais que pour Émilie, c'est difficile à croire. Moi, je la crois, mais c'est vrai que c'est difficile parce que le corps avait 3 ans, donc les souvenirs sont pas clairs. On n'a que le souvenir du goût de l'eau et puis du poids du monsieur sur nous. Mais c'est tout. J'aime pas parler de ça parce que ça me donne envie de vomir.
2: Le TDI met les victimes et leur entourage à rude épreuve. Nous donnerons la parole à la famille d'Émilie dans le prochain épisode.
3: Merci Aurélie Kiefer. Les titres de la presse, PSG et violence post-victoire sont à la une de la presse. La victoire en Ligue des Champions déclenche près de 900 interpellations, soit 45% de plus que l'année précédente. Macron en mode coach de proximité multiplie les poignées de main avec les joueurs. Le canard titre avec férocité. Dans un an, moi aussi je me casse. Immigration, le tour de vis européen, ça c'est le thème abordé dans l'Opinion, les Échos, le Figaro, un accord entre les 27 actes, un durcissement inédit, allongement des périodes de rétention, centre de renvoi à l'étranger, facilitation des expulsions, Bruxelles avance, Paris procrastine, ça c'est le titre de l'Opinion, Trump dans le bourbier iranien, ça c'est la une du Figaro, sans victoire décisive infligée à Téhéran, Trump peine à conclure un accord de paix viable, le Liban toujours sous les bombes, ça c'est la une des Échos, malgré une annonce d'apaisement, Trump pèse Hezbollah, les frappes israéliennes continuent donc sur l'hôpital Jabal Amel à Tir. L'intelligence artificielle à l'assaut de Wall Street à la une des Échos. Alphabet, Anthropic, OpenAI, SpaceX se préparent à des levées de fonds. Le super El Niño, ça c'est la une de Libération. L'ONU alerte sur l'arrivée probable d'un super El Niño, d'un phénomène climatique d'une puissance colossale. Mayotte, la répression comme doctrine depuis l'opération Kingia en avril. La police aux frontières multiplie les violences contre les étrangers. Et puis cinéma, De Gaulle géant, ça c'est Le Parisien, Le Figaro et La Croix. Une super production qui s'annonce.
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3: Et puis voici les chantiers de la recherche, des chantiers de la recherche consacrés à la préhistoire. L'homme de Néandertal a vécu il y a des centaines de milliers d'années et pourtant il est possible de déterminer ses habitudes alimentaires et certains de ses comportements en étudiant ses dents. Bonjour Juliette Henrion.
4: Bonjour.
3: Vous êtes paléo-anthropologue, attachée temporaire d'enseignement et de recherche au Collège de France. Et alors vous avez travaillé sur une merveilleuse grotte que j'invite vraiment tous nos auditeurs à aller visiter, qui est à Arcy-sur-Cure. Il faut que vous nous présentiez Arcy-sur-Cure, c'est un site préhistorique très riche dans l'Yonne.
4: Alors, oui, en réalité, Arcy-sur-Cure, c'est une série de sites, finalement, parce que c'est une série de grottes qui sont dans cette vallée de la Cure. Et ces grottes, cet enchaînement de sites, on va dire, est assez unique, parce que sur à peine 30 mètres, on a un enchaînement d'occupations néandertaliennes classique à très, très récente, jusqu'à la fin de l'existence de Néandertal en France.
3: Mais oui, parce qu'on est habitué à aller aux Aisies, à voir à Chauvet. Il y a aussi un site qui a été découvert, un site très riche dans la Drôme, mais on n'est pas habitué à voir dans l'Yonne, enfin, sauf erreur de ma part, un site préhistorique aussi riche.
4: C'est vrai que À part en Charente, comme vous l'avez dit, en Dordogne, et puis après, sur le territoire de l'ouest de l'Europe, il y a aussi la vallée de la Meuse, avec des sites assez riches. Mais là, c'est vrai que Lyon rivalise avec ses plus gros sites néandertaliens de France.
3: Alors, vous vous êtes intéressée aux dents. Qu'est-ce qu'elles révèlent, ces dents, Juliette Henrion ?
4: Alors, les dents en paléoanthropologie, c'est un matériel assez important parce qu'il est conservé de manière préférentielle dans le registre fossile, notamment par sa matrice minérale très dense. Elle va moins subir les pressions du sol, elle va plus se conserver. Mais aussi, elle va préserver sa morphologie initiale. Contrairement à l'os qui est remodelé tout au long de la vie d'un individu, la dent, elle va conserver, on va dire, un plus fort déterminisme génétique. Et aussi, comme vous l'avez mentionné, elle va conserver des indices de comportement alimentaire par notamment ses usures.
3: Alors, on est à quelle époque ?
4: Oh, on est à quelle époque ? Sur Néandertal, c'est une époque très étendue. Ça va pour certains de moins 400 000 ans, donc c'est assez abstrait hein, comme chiffre, à moins 200 000 ans, surtout pour les Néandertaliens communs qu'on connaît, jusqu'à l'arrivée d'Homo sapiens dans l'Europe de l'Ouest, qui correspond à peu près à moins 40 000 ans. Donc c'est une période très étendue.
3: Très étendue, puisque 40 000 ans, là, c'est nos cousins.
4: Oui, en quelque sorte, oui.
3: C'est pratiquement nous, pour ainsi dire. Bon, qu'est-ce qu'on mange, alors ?
4: Alors, qu'est-ce qu'on mange ? Sur Néandertal, ça dépend, en fait, de leur environnement. Néandertal va occuper des environnements soit boisés, qui correspondent à des climats plus tempérés, à des environnements stépiques, très arides, où on a une usure beaucoup plus importante, en fait, avec la part minérale qui est soulevée du sol et qui est incorporée dans les aliments et qui correspond à des périodes plus froides. Donc, ces variations qu'on voit pendant ces près de 200 000 ans dans l'histoire de Néandertal.
3: Bon, aujourd'hui, quand on va à Arcy-sur-Cure, entre Clamecy et Vézelay, on n'a pas vraiment affaire à de la steppe. Mais à l'époque, qu'est-ce qui se passait, Juliette Henrion ?
4: À l'époque, en tout cas pendant l'occupation néandertalienne à Arcy, c'est aussi variable. On a des environnements assez ouverts avec beaucoup de rennes, mais on peut avoir certaines occupations plus boisées comme maintenant. Arcy, c'est une toute petite vallée aussi, donc le couvert forestier varie beaucoup.
3: Et là, aujourd'hui, donc d'après ce que l'on sait, on reconstitue donc l'assiette de nos arrière-arrière-grands-parents. Qu'est-ce qu'il reste encore à trouver dans ce domaine-là ? Sur quoi cherchez-vous, Juliette Henrion ?
4: Dans ce domaine, alors moi, je travaille un peu en parallèle de la reconstruction des régimes alimentaires parce que je m'intéresse aux usures qui vont en dehors de ce qu'on peut reconnaître dans la mastication alimentaire normale. Et donc, on appelle ça des usures paramasticatoires, non masticatoires, c'est-à-dire qui relèvent de comportements où on va céder de nos dents pour retoucher des outils, des matériaux.
3: Ah oui, ça devait faire mal. Ils ouvraient les bouteilles avec les dents ?
4: Sûrement. Bon, on le fait toujours, mais on va dire que là, ils sont spécialistes.
3: Merci beaucoup Juliette Henrion. Je rappelle que vous êtes paléo-anthropologue, attachée temporaire d'enseignement de recherche, au Collège de France, et vous travaillez donc sur les Néandertaliens d'Arcy-sur-Cure. C'est une grotte qui se visite et même que vous devriez visiter, et ça se trouve dans Lyon. Vous ne l'avez pas encore fait, Alexandra Delbeau, mais il va falloir que vous le fassiez. En attendant, je crois qu'on vous retrouve dans quelques secondes et vous allez nous parler des champs magnétiques autour d'exoplanètes.
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3: Voici donc Alexandra Delbeau pour avec science.
6: Bonjour Guillaume, bonjour,
3: bonjour Alexandra. Ce matin, a-t-on enfin trouvé des champs magnétiques autour d'exoplanètes ?
6: Oui, un champ magnétique, c'est un champ de force autour de planètes. Sur Terre, par exemple, on sait qu'il nous protège de notre étoile. C'est un bouclier qui dévie les particules chargées très énergétiques en provenance du Soleil. Il naît d'ailleurs du mouvement du fer liquide au cœur même de notre planète. Mais des champs magnétiques, il y en a ailleurs, dans notre propre système solaire. Et paradoxalement, on connaît bien mieux les autres champs magnétiques de nos planètes voisines que celui de la Terre. Julia Zeidel est astronome au laboratoire Lagrange de l'Observatoire de la Côte d'Azur.
7: Par exemple, sur Jupiter, on le connaît très très bien, comment ça fonctionne, et on voit les auroras, les lumières dans l'atmosphère créées par le champ magnétique et l'interaction avec les particules. Mais par exemple, pour la Terre, notre planète plus étudiée de l'univers, on ne comprend pas encore trop le rôle du champ magnétique pour la rétention de l'atmosphère, comment ça marche que la Terre est habitable, mais Mars et Vénus, par exemple, ne le sont pas. Et on pense que peut-être le champ magnétique a un rôle très complexe dans cette rétention de l'atmosphère et de conditions d'habitabilité en général.
6: Mars, par exemple, avait autrefois un champ magnétique, mais depuis qu'il a disparu, l'atmosphère martienne a été soufflée par le vent solaire. C'est ce qui fait de lui, de ce champ magnétique, à la fois un bouclier et un critère d'habitabilité d'une planète. Ces champs magnétiques existent certainement ailleurs dans l'univers. Le problème, c'est qu'ils sont invisibles. Théoriquement, on pourrait les voir en ondes radio, mais notre propre atmosphère brouille en partie les signaux. C'est pour cela qu'aucun champ magnétique d'exoplanètes n'avait jamais été mise en évidence jusqu'à cette nouvelle étude parue dans Nature Astronomie, sans que ce soit d'ailleurs l'objectif initial de ces travaux.
3: Il ne s'agit pas d'une seule planète, mais de 7 différentes.
6: Oui, c'est une étude dite de population, un peu comme si on faisait de l'épidémiologie sur différentes populations humaines. Ici, ce sont 7 planètes qui orbitent autour d'étoiles différentes, donc elles ne sont même pas à côté les unes des autres. Et ce qui a surpris les scientifiques, ce sont en réalité les vents. Les différences de température sont telles que les vents à la surface des planètes sont extrêmement forts. De 7200 à 25 000 km/h, à titre de comparaison, ça souffle sur Jupiter à seulement 2000 km/h. Mais surtout, il y a une découverte parfaitement contre-intuitive. Plus la planète est chaude, plus les vents sont faibles. Et c'est là, en réalité, que se cache un champ magnétique.
7: J'adore la science quand on a les résultats un petit peu inattendus. Hein, parce qu'on pense que si la planète est plus chaude, ses vents devraient être plus violents, donc plus forts. Si on met plus d'énergie à une voiture, on pense que ça va aller plus vite. Mais on voit que c'est exactement l'opposé. Donc, plus la planète est chaude, plus ses vents sont lents. Et c'est un peu contre l'intuition physique. Et donc, on a dit, mais comment on peut l'expliquer ? Puis on a montré premièrement qu'il n'y a pas d'autre explication pour cette freinage inattendu des vents dans ces atmosphères extrêmes que l'interaction avec le champ magnétique. Cette champ magnétique peut agir comme un frein sur ces particules chargées et comme ça ralentir les vents dans les atmosphères. Et deuxièmement, qu'on peut aussi estimer plus ou moins la puissance de ces champs magnétiques. Et c'est ce qu'on a vu, que ce sont les champs magnétiques assez semblables à les champs magnétiques du système solaire.
6: Ce n'est donc pas une observation directe, mais c'est l'hypothèse la plus probable. Les vents sont ralentis par quelque chose, et ce quelque chose se trouve être, jusqu'à preuve du contraire, un champ magnétique. Tout cela éclaire finalement comment fonctionne la science. On part d'une observation étrange, ensuite on a le rejet de toutes les hypothèses possibles, des plus classiques à l'erreur de données, pour aboutir à l'émergence d'une explication nouvelle, avec évidemment son lot de nouvelles questions. Ici, ce sont des planètes ultra chaudes. Il fait en moyenne 2000 degrés Celsius. La suite, ce sera de voir si cette tendance entre vitesse des vents et température se retrouve aussi sur des exoplanètes plus tempérées et donc potentiellement habitables.
3: Merci beaucoup Alexandra Delbo.
6: 6h55 sur France Culture et c'est l'heure de votre humeur du jour, Guillaume. Et ce matin, Tata et Patrick Bruel.
3: Oui. Patrick Bruel, je ne sais pas si vous connaissez, mais Tata, c'est ma tante depuis 58 ans, merveilleuse vieille dame à qui je parle tous les jours. Alors elle suit l'actualité avec sérieux, avec curiosité, parfois avec inquiétude. Et justement, depuis quelques semaines, elle est entièrement mobilisée par l'affaire Patrick Bruel. Chaque jour, ou presque, ma tante m'appelle, je l'appelle. Alors au début, elle voulait comprendre, est-ce vrai ? Patrick a-t-il pu faire cela ? Me demandait-elle. Elle insistait sur le prénom Patrick, comme si elle parlait d'un voisin, d'un cousin éloigné ou d'un ancien camarade de vacances. Je précise à toute fin utile que ni ma tante ni moi d'ailleurs n'avons croisé une seule fois Patrick Bruel. Et puis elle me rappelait quelques heures plus tard, elle avait lu quelque chose de nouveau, regardez, c'est à vous, elle aime bien, c'est à vous, ma tante, ou entendu un témoignage, alors elle n'était plus aussi sûre d'elle, elle était ébranlée, il y avait, disait-elle, des éléments troublants, des choses qui plaidaient en faveur de telle ou telle piste. Je lui répondais que je n'avais aucune information particulière sur Patrick Bruel, mais ça ne changeait rien, elle continuait son enquête. Et aujourd'hui, ma tante a, je crois, des certitudes, bien sûr, elle respecte scrupuleusement la présomption d'innocence, mais elle me dit en substance qu'un témoignage peut être une erreur, deux témoignages peuvent être une coïncidence, mais qu'un grand nombre de témoignages commence à faire beaucoup de témoignages, trop peut-être pour qu'il ne se soit rien passé. Pourtant, cette évolution de son jugement n'a rien apaisé en elle. Au contraire, elle est toujours aussi mobilisée par l'affaire Patrick Bruel. Ce qui la trouble désormais, ce n'est plus seulement la question de savoir ce qui s'est passé, c'est la difficulté à accepter que quelqu'un qu'elle croyait connaître puisse être différent de l'image qu'elle s'était construite, comme si une partie de son univers affectif se trouvait soudain fragilisée. Alors, il y avait eu bien sûr l'affaire Depardieu, mais j'imagine que pour elle, ce n'était pas tout à fait la même chose. Depardieu appartenait à une catégorie particulière de célébrité, je ne sais pas, peut-être qu'il portait avec lui quelque chose d'excessif, de démesuré, d'inquiétant. Patrick Bruel, dans son imaginaire, ça relevait d'une forme de célébrité bien peignée, d'un compagnon familier, de visage rassurant, de présence installée depuis des décennies dans le paysage sentimental français. Le grand paradoxe de notre époque est que nous sommes informés sur des personnes que nous ne rencontrerons jamais, mais auxquelles nous sommes attachés. Edgar Morin, d'ailleurs, a été l'un des premiers à s'intéresser aux vœux d'Etaria avec une finesse remarquable. Il avait compris que les célébrités occupaient une place étrange dans nos vies. Autrefois, l'information nous parlait du monde. Aujourd'hui, elle nous parle aussi de cet entourage qui est un entourage imaginaire. Et ma tante ne suit pas cette affaire comme on suit un débat budgétaire ou une crise diplomatique. Elle la suit comme une histoire de famille, comme si elle découvrait que sa famille abritait un criminel. Pas encore condamné, présumé innocent bien sûr, mais difficile à imaginer pour elle innocent. Le système des vedettes décrit par Morin est devenu un système de parenté fictive à grande échelle. Les stars, les influenceurs, les hommes politiques, les journalistes entrent dans nos vies quotidiennes avec une familiarité qui aurait semblé absolument impensable il y a un siècle. L'information n'est plus seulement ce qui nous relie au monde, elle est devenue ce qui relie le monde à notre intimité. Et c'est pourquoi certaines nouvelles nous atteignent aujourd'hui avec la force d'un drame personnel, comme si les protagonistes de l'actualité étaient devenus, sans que nous nous en apercevions vraiment, des membres de la famille éloignée.
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3: Et dans quelques instants, aux environs de 7h40, on va parler de la crise qui affecte la librairie française. On a beaucoup parlé de Grasset et suite au renvoi d'Olivier Nora. Moi, j'aimerais évoquer les difficultés d'un grand nombre de librairies, grandes et petites, ce qui est évidemment une bien mauvaise nouvelle pour tous les amoureux du livre. 7h sur France Culture. Et voici le journal d'Anne-Laure Chouin. Bonjour Anne-Laure.
8: Bonjour Guillaume, bonjour à toutes et à tous. L'Observatoire des inégalités fait paraître ce matin son rapport sur les riches en France dans le but de combler un vide statistique. Ils sont 4 800 000 à gagner plus de 4 292 euros net d'impôts par mois pour une personne seule.
3: Le ministre de la Santé faisait le point hier sur le plan santé mentale du gouvernement et annonçait deux nouvelles mesures.
8: Nous serons en direct de Sloviansk, dans le Donbass ukrainien, où les habitants s'accommodent comme ils peuvent des attaques russes incessantes sur les civils. Et puis le reportage de la rédaction, la fin de ce journal, sur la future route Trump entre l'Arménie et l'Azerbaïdjan. La France des riches, elle se dessine dans le quatrième rapport de l'Observatoire des inégalités publié ce matin. L'association indépendante, composée d'économistes, sociologues et juristes, dresse le portrait d'une France non pas seulement des ultra-riches, mais celle des 4 800 000 Français, considérés comme aisés du point de vue du capital, du patrimoine et du pouvoir. Ce rapport vient combler, selon l'Observatoire, un vide statistique sur cette catégorie particulière. Et ces données sont importantes si l'on veut envisager sérieusement les questions de redistribution. On y apprend par exemple que l'hégémonie masculine chez les riches est spectaculaire. Les précisions sur ce rapport avec Marine Corbel.
9: Si on parle beaucoup des ultra-riches, ce n'est pas sur eux que se focalise ce rapport. L'Observatoire des inégalités veut élargir le débat. Ici, le seuil de richesse est fixé à 4 292 € net d'impôts par mois pour une personne seule, soit 2 fois le revenu médian. C'est un choix réfléchi, en miroir au seuil de pauvreté qui, lui, est fixé par la statistique publique à environ 50% du revenu médian. Donc, selon la définition de l'Observatoire, 4 800 000 Français sont considérés comme riches du point de vue de leurs revenus. En presque 100 pages, le rapport raconte aussi leur mode de vie. Ils sont dans l'écrasante majorité propriétaires. Ils peuvent en moyenne épargner 17 300 euros chaque année, soit l'équivalent d'un SMIC annuel. 40% d'entre eux ont recours à des services à domicile. Cette année, l'association a choisi de ne pas se focaliser uniquement sur l'argent pour parler de richesse, mais aussi sur le pouvoir. Elle reprend le travail de 2 sociologues qui, sur la base de données de l'INSEE, chiffrent ce qu'ils appellent l'élite socio-professionnelle. Anne Brunner, co-directrice du rapport.
10: Ils ciblent environ 3% des professions qui ont comme particularité d'avoir des responsabilités hiérarchiques importantes, c'est-à-dire notamment de diriger un grand nombre de personnes et une expertise de très haut niveau. Ça permet de dépasser la simple mesure de la richesse monétaire pour s'intéresser aussi à la richesse en termes de pouvoir. Ça nous semble très intéressant de le faire et d'établir des données, de montrer comment ces positions, pour partie, se reproduisent de génération en génération pour les personnes issues elles-mêmes de positions très favorisées.
9: L'Observatoire se tourne vers le monde scientifique pour affiner l'analyse de ces élites, mais aussi vers le monde politique en réclamant un débat parlementaire annuel sur une redistribution plus juste, car la fracture entre les riches et les autres, note le rapport, est de plus en plus profonde.
8: Marine Corbel. Où en est-on de la grande cause nationale du gouvernement, la santé mentale? Hier, la ministre de la Santé, Stéphanie Rist, dressait un état des lieux et proposait la création d'une délégation interministérielle. Au rang des autres annonces, un dispositif coupe-fil qui permettra aux jeunes en grande souffrance psychique détectés par l'éducation nationale de bénéficier d'un rendez-vous en urgence dans les 48 heures. Et puis l'abolition de la contention d'ici 3 ans. Plus aucun patient ne devra être attaché par des sangles en psychiatrie. Présents au ministère de la Santé hier, les acteurs de la psychiatrie émettent quelques doutes, en particulier quant à la faisabilité de ce qui a été proposé. Tara Schlegel.
11: Chaque intervention a été ponctuée d'applaudissements, mais cela n'empêche pas les réserves. Le rendez-vous coupe-fil pour les ados en souffrance repérés par leur école est intéressant, mais presque irréaliste. Le professeur Michel Lejoyeux dirige le service psychiatrique de l'hôpital Bichat à Paris.
12: Aujourd'hui, un tiers des postes sont vacants. Vous voyez, quand on vient me voir en tant que chef de service, c'est pour m'annoncer une démission, tellement les conditions de travail sont difficiles. Donc j'ai des coups de fil en permanence en me disant « Est-ce que tu n'aurais pas un lit pour un ado qui va mal ?» Si un ado est suicidaire, même en région parisienne qui n'est pas censée être un désert médical, nous n'avons pas de lit aujourd'hui pour l'hospitaliser. Donc on peut demander plus d'activité, plus de rapidité, mais méfions-nous de ne pas monter une fois de plus les exigences sur les soignants sans leur en donner les contreparties.
11: Et puis il y a aussi les malades eux-mêmes, rappelle Pierrick Leleuf à la tête de la Fédération des GEM, les groupes d'entraide mutuelle qui mêlent justement des proches, des malades, des professionnels. Et devant le ministère, avec ses amis, Pierrick se dit déçu.
13: Il manque un maillon qui est le maillon central, qui est les personnes concernées. C'est-à-dire qu'aujourd'hui, très peu de personnes dans la salle. Et nous, on a vécu 2 années grandes causes qui sont sur le terrain, mais c'est complètement novateur. Il s'est passé des choses énormes dans la santé mentale. Et je suis déçu parce que ça, on ne l'a pas vu. Aujourd'hui, on a quelque chose de très vertical. Alors, ça va être mon côté un petit peu militant, mais je trouve qu'on nous a présenté une vitrine qui est chouette. Par contre, quand tu rentres dans le magasin, il est vide.
11: En tout cas, la ministre prétend remplir collectivement ce magasin, pour reprendre la métaphore, car pour elle, la santé mentale est un révélateur de la cohésion de la société.
8: Le parquet d'Alençon a reçu hier la plainte de 6 détenus de la prison de haute sécurité de Condé-sur-Sarthe, dans l'Orne. Plainte pour violence et harcèlement moral. Les détenus reprochent à la direction de l'établissement d'entretenir, je cite, un régime de pression psychologique et de domination qui outrepasse les exigences exigences de sécurité. Cette prison de Condé-sur-Sarthe abrite, on le précise, l'un des deux quartiers de lutte contre la criminalité organisée, créé après la loi contre le narcotrafic et qui prévoit un régime de détention strict inspiré de la lutte anti-mafia en Italie. Les précisions de Florence Turm.
11: De nombreux recours administratifs ont déjà été déposés depuis l'ouverture de ces quartiers de haute sécurité l'an passé. Aucun n'a abouti, mais cette fois c'est sur le terrain pénal que se situe la plainte rédigée par Marie Violo, l'avocate des 6 détenus en question. Une situation selon elle spécifique à la prison de Condé-sur-Sarthe qui met en cause le comportement de certains surveillants.
14: Ils ont une manière de s'adresser aux détenus extrêmement violente. Ensuite, on a des brimades. Ensuite, on a des actes de violence. On peut les faire attendre pendant parfois des heures et des heures dans leur cellule avant de les emmener en promenade. Ou alors, finalement, on va leur dire « La promenade est terminée, monsieur, on sortira demain. » Ils n'ont pas accès aux formations, ils n'ont pas accès aux activités, ils n'ont pas accès au travail. Ils sont dans leur cellule toute la journée. On est en train de faire en sorte que ces hommes ne soient plus des hommes. Ça ne sert surtout pas à la société, ça ne sert pas la sécurité. Quel que soit le sort judiciaire de ces hommes-là, ils peuvent prétendre au respect de leurs droits, de leur dignité, de leurs droits fondamentaux, évidemment, mais surtout au respect de la loi pénale. Ils n'ont pas à être victimes d'agissements humiliants et violents de la part de l'administration pénitentiaire. Et donc, ça ne peut plus durer.
11: Il appartient désormais au procureur d'Alençon de décider des suites à donner à cette plainte. Pour sa part, l'administration pénitentiaire précise que les agents du quartier de lutte contre la criminalité organisée sont des professionnels aguerris, spécifiquement formés à la prise en charge de détenus du haut du spectre, avec des pratiques et des gestes maîtrisés, appliqués conformément aux procédures en vigueur.
3: 7h07 sur France Culture, c'est la suite du journal d'Anne-Laure Choin avec l'actualité à l'étranger qui nous emmène en Ukraine, Anne-Laure, avec une nouvelle attaque russe qui a fait au moins 21 morts.
8: Cette nuit, effectivement. Et puis en Russie, on l'apprend il y a quelques minutes, une frappe de drone ukrainien sur un bus reliant Moscou à la Crimée annexée a fait 7 morts et 11 blessés. En Ukraine, donc, où les menaces de nouvelles frappes de Moscou ont par ailleurs conduit les autorités à ordonner hier l'évacuation de 7000 personnes de la région de Kharkiv. Nous rejoignons à Sloviansk, dans le Donbass, notre envoyée spéciale Isabelle Labéry. Bonjour.
15: Bonjour.
8: Isabelle, on le disait, les civils ukrainiens sont de plus en plus visés par Moscou. Pourtant, vous l'avez constaté sur place, ils tentent de résister à leur manière.
15: Oui, comme à Kharkiv où les alertes anti-aériennes résonnent si souvent que Jian et Ayak sont coupés toutes les notifications de leur téléphone portable. La nuit, désormais, quoi qu'il se passe, ils ont décidé de dormir.
16: Sinon, c'est impossible de travailler. Peu importe s'il y a eu une attaque pendant la nuit, le matin, tu dois te réveiller et aller bosser. C'est ça la réalité.
15: Là, par exemple, ça sonne, vous vous en fichez complètement.
16: Oui, et tout le monde s'en fiche. Regardez, personne ne cherche un abri.
17: On s'est habitué. Ce n'est pas normal de s'habituer, de négliger constamment les alertes. Mais que faire ? C'est notre quotidien.
15: Le fatalisme est aujourd'hui bien plus fort que la prudence et plus au sud, dans le Donbass, à Sloviansk. Désormais à portée des drones russes, des filets de protection recouvrent depuis un mois la rue où habite Lyubov, 62 ans, tenue soignée et chevelure cuivrée flamboyante.
18: Les filets, c'est un soutien moral, mais ils ne fonctionnent que contre les petits drones FPV. À une maison d'ici, une bombe d'une tonne et demie est tombée du ciel. Face à ça, c'est impossible de se cacher. Mais chaque ville tient grâce à un certain nombre d'Ukrainiens qui croient qu'en aucun cas l'armée ne laissera les Russes entrer. C'est pour ça que moi je reste.
15: Pourtant, à Sloviansk, la moitié des habitants sont déjà partis et les autorités se préparent à évacuer les derniers enfants restés sur place.
8: Merci beaucoup Isabelle Labéry depuis le Donbass avec les moyens techniques de Marc Garvenès. 19 milliards d'euros, c'est la somme qu'a décidé de rajouter le Japon à son budget pour soutenir les ménages confrontés à l'envolée des prix de l'énergie causée par la guerre en Iran. Ce budget supplémentaire sera couvert par la dette. Et puis aujourd'hui s'ouvre à Washington Washington une nouvelle session de pourparlers directs entre Israël et le Liban. Alors que sur le terrain, le Hezbollah et Israël ne cessent d'échanger des tirs, des frappes qui gagnent d'ailleurs en intensité malgré le cessez-le-feu et qui ont détruit plusieurs hôpitaux libanais. Nous y reviendrons dans le journal de 8 heures. France Culture lui a rendu un large hommage ce matin à 11h. C'est la nation qui fera de même. La mémoire du sociologue et philosophe Edgar Morin sera honorée dans la cour du Dôme des Invalides. L'un des plus brillants penseurs et intellectuels français, mort à l'âge avancé de 104 ans, avait beaucoup travaillé sur la mort, justement. Publiant dès 1976 « L'homme et la mort », il revenait sur cet ouvrage en 2011 au micro de Laure Adler dans une série à réécouter sur notre site. Écoutez-le.
19: Quand j'ai voulu interroger la mort, que j'ai vu à la Bibliothèque nationale qu'il y avait au mot mort pratiquement rien, ça veut dire qu'il fallait que je cherche dans la préhistoire pour savoir comment nos ancêtres concevaient la mort, c'est-à-dire les tombes, l'enterrement, etc., la croyance dans les esprits, savoir comment les religions conçoivent la mort. Je dois interroger de l'ethnographie, j'ai dû interroger la science des religions, l'histoire de la pensée, j'ai dû interroger bien entendu la psychologie, comment l'enfant découvre la mort, et bien entendu entrer en biologie, puisque la mort est un phénomène biologique. Et si vous voulez, c'est pas plutôt par manie que je suis devenu inter- ou transdisciplinaire. C'est que chaque fois que je prends un sujet, chaque fois que vous prenez un sujet important et profond, aucune discipline séparée ne vous permet de le traiter. Il faut puiser dans des savoirs dispersés.
20: 7h12, le reportage de la rédaction Anne-Laure qui nous emmène en Arménie.
8: Oui, dans le sud du pays, à la frontière avec l'Azerbaïdjan et l'Iran, c'est là que Donald Trump a prévu de créer la triple route Trump pour la paix et la prospérité internationale. Excusez du peu, elle est censée relier les deux anciennes républiques soviétiques et connecterait l'Asie centrale à l'Europe en contournant la Russie et l'Iran. D'abord avec une ligne de chemin de fer, puis un réseau de passage pour l'énergie ou les fibres optiques. L'accord a été formalisé en août dernier, mais sur le terrain, tout reste à faire. Reportage dans le sud de l'Arménie de notre envoyé spécial Marie-Pierre Véraud.
21: Un bâtiment décrépit dans les herbes folles sur les bords de la rivière Arax à la frontière avec l'Iran, surplombé par les montagnes, une locomotive rouillée. C'est ce qui reste de la gare de Megri, ville stratégique sur le tracé de cette route dite de la paix et de la prospérité voulue par Donald Trump. Armen Davtian était le superviseur de la gare.
22: Quand j'ai été embauché en 1989, c'était encore l'URSS. Tous les trains venant d'Union soviétique pour l'Iran passaient par ici.
21: Il rêve qu'elle retrouve son dynamisme d'antan et la triple est pour lui une occasion rêvée, celle d'ouvrir les frontières de son pays à l'est vers l'Azerbaïdjan et à l'ouest vers la Turquie.
22: On ne peut plus vivre isolé comme cela de nos voisins. Cela empêche le développement de notre économie. Cette route triple, elle sera non seulement profitable à l'Arménie, mais ce sera aussi la liaison ferroviaire la plus courte, la plus rapide, la plus facile pour relier l'Orient à l'Europe. Peu importe qu'elle s'appelle route Trump ou qu'on lui donne n'importe quel autre nom, l'important, c'est qu'elle soit ouverte sans interruption, que nous soyons en paix et que notre pays retrouve la vie.
21: La paix, c'est pour lui le mot le plus important dans cet acronyme TRIP. Quant à la prospérité, elle n'est pas pour demain, pense le gérant de la supérette.
23: Ce serait pas mal l'ouverture des frontières. Le commerce est toujours important pour les peuples, mais il faudrait que l'opinion des Arméniens soit prise en compte. Aujourd'hui, ces décisions sont imposées. Il faudra du temps, beaucoup de communication et de confiance mutuelle.
21: Il faudrait aussi que toutes les frontières rouvrent. Or, l'Arménie reste enclavée. Et puis, le financement de cette triple est encore à trouver. Plus haut dans la montagne, dans le village de Nerkinhand, sur la frontière avec l'Azerbaïdjan, cette perspective de paix avec l'ennemi que l'on voit depuis sa fenêtre est dure à avaler. Les abords de la rivière sont encore minés. Le village a été coupé en deux par la guerre. Shahen montre le cimetière sur son téléphone. « Regarde, dit-il, les tombes ont été vandalisées. On ne peut pas être amis avec eux. »
24: Notre église, nos cimetières, tout ça est passé sous le contrôle des Azéris. Tout est à eux. Nous sommes des paysans, mais nous ne pouvons plus faire d'agriculture. On peut juste cultiver un lopin de terre devant nos maisons, faire un peu d'apiculture. Nous ne pouvons pas faire d'élevage. sauvages. Ils ont pris tous nos champs.
21: La crainte partagée dans cette région, c'est qu'à la faveur de cette route, Trump, les Azerbaïdjanais ne viennent coloniser le territoire arménien que Bakou continue à appeler Azerbaïdjan occidental. Nevers, un apiculteur, passe avec une ruche sous le bras. La paix, la prospérité promise par la tribu, très peu pour lui.
0: Je n'y crois pas. Si la route passe par ici, les Azéris sont de tels animaux qu'ils vont toujours venir nous provoquer. Nous allons nous battre. Nous avons tous vu les guerres. Ils nous ont tués et nous les avons tués. Il faudra des siècles pour oublier. Et je ne sais pas si nous allons y arriver.
21: Les promesses de Trump ne passent pas vraiment non plus dans le petit village de Shvanitzor, plus au sud, proche de l'Iran. Sergueï prend le frais avec ses amis auprès de la fontaine. L'exode de dizaines de milliers d'Arméniens chassés du Haut-Karabakh par l'armée de Bakou en septembre 2023 et qui ont fui par le corridor de la Chine le hante toujours.
1: Si Trump pensait autant à l'Arménie, il aurait pu intervenir avant. Il y avait le corridor de la Chine.
0: Pourquoi Trump n'est-il pas venu pour dire qu'il fallait garder cette route? Il a attendu que les Azéris la prennent. Je ne lui fais pas confiance. Il n'y a pas que nous. L'Iran non plus ne voudra pas de cette route et ne permettra pas à Trump de l'avoir. Et nous non plus.
21: La guerre contre l'Iran vient en effet percuter le projet, alors que le premier coup de pioche de cet ambitieux chantier n'a toujours pas été donné. La mue de Donald Trump, fauteur de guerre au Moyen-Orient, en faiseur de paix dans le Caucase, n'est pas encore avérée.
8: Reportage de la rédaction signé Marie-Pierre Véro. Le temps de ce mercredi 3 juin, entrecoupé de pluie ce matin sur les trois quarts nord-ouest. Temps plus calme cet après-midi, mais des nuages et des pluies encore sur le nord. Les températures sont en nette baisse, 12 à 15 ce matin, 17 à 21 degrés en moyenne cet après-midi. 7h17, c'est la suite des Matins de Culture avec vous, Guillaume Erner.
20: Et je crois qu'on se revoit à 7h30, Anne-Laure, pour votre journal de l'écho. À 7h40, une crise économique. Bon, il faut appeler un chat un chat. Dans le monde de l'édition, le livre se vend mal et les librairies vont mal et c'est une très mauvaise nouvelle. On en parle donc dans quelques minutes. Les puces, elles se vendent très bien. Alors je vous laisse juger pour savoir si c'est une bonne ou une mauvaise nouvelle. Mais en tout cas, ça suscite la croissance d'un certain nombre de pays dont la France ne fait pas partie.
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20: Les enjeux internationaux, je lis quasiment chaque semaine des choses tout à fait étonnantes sur la croissance de pays comme Taïwan, suite donc à la vente, à la ruée vers les microprocesseurs. Aujourd'hui, la Commission européenne doit présenter les grandes lignes du Chips Act 2, c'est-à-dire sa stratégie de soutien à cette industrie. 3 ans après le premier texte, l'Europe produit toujours environ 10% des semi-conducteurs mondiaux, loin de l'objectif de 20% fixé pour 2030. Bon, tout ça a des répercussions énormes, puisque c'est vraiment l'or d'aujourd'hui. Bonjour Estelle Prin.
2: Bonjour.
20: Vous êtes experte indépendante sur l'industrie des semi-conducteurs et fondatrice de l'Observatoire de ces semi-conducteurs. Alors tout d'abord, on va faire un petit point vocabulaire. Vous allez nous dire ce qu'est un microprocesseur par rapport à un semi-conducteur et pourquoi c'est devenu aujourd'hui essentiel pour un grand nombre d'objets.
2: Alors effectivement, on parle de semi-conducteurs. En général, on parle aussi de puces. C'est plutôt le terme non spécifique, mais voilà, le terme industriel et précis, c'est semi-conducteur. Donc c'est une puce, donc c'est du silicium, donc sur lequel sont gravés. Donc c'est du sable, mais de très très très pur. C'est quelque chose qui est extrêmement petit, donc c'est de la taille du nanomètre, et sur ce silicium sont gravés des transistors. Et les transistors, donc il y en a des milliers sur une puce, et ces transistors, eh bien, quand ils sont fermés, ils produisent des zéros, et quand ils sont ouverts, ils produisent des 1. Et là, on est dans l'informatique, hein, on est dans le codage. Donc en fait, les semi-conducteurs sont les éléments de matériel informatique qui sont essentiels au fonctionnement de tout ce qui est micro électronique. Et en fait, aujourd'hui, on en a partout dans nos vies.
3: avec des entreprises qui sont aujourd'hui de la puissance d'un État. Alors Nvidia, bon, elle, on en entend souvent parler. Il y en a une autre dont on entend moins parler, qui est peut-être même plus importante, c'est TSMC. Quelques mots, Estelle Prince, sur ces entreprises qui ont une importance phénoménale dans l'industrie, enfin j'allais dire dans l'industrie mondiale, mais en réalité pour le monde entier, de la même façon que le pétrole a aujourd'hui une importance centrale.
4: Alors effectivement, ce qui est intéressant, c'est que cette industrie des semi-conducteurs, elle s'est hyper spécialisée au cours des 20 dernières années. C'est pour ça qu'on a ces entreprises qui sont aussi importantes, en fait, parce que, il faut le comprendre, c'est des monopoles. C'est-à-dire que c'est tellement complexe, c'est tellement compliqué, par exemple, de fabriquer des semi-conducteurs, construire ces usines-là est tellement cher que, du coup, il y a très peu de sociétés qui ont pu le faire. Et donc, TSMC, vous l'avez cité, donc c'est la société taïwanaise qui produit énormément de semi-conducteurs. Elle a cette puissance-là, parce que c'est 30 ans de politique industrielle, et c'est 30 ans aussi d'expertise, de savoir-faire et d'investissement.
3: Et alors, vous avez prononcé un mot extrêmement important, vous avez prononcé le mot de monopole, parce que j'ai lu qu'il y avait des taux de marge pour Nvidia qui allaient de 50 à 75%. Alors, juste pour expliquer aux auditeurs, la plupart des industries margent à 10%, c'est déjà bien. Le luxe marge à 30%, c'est encore mieux. Mais lorsqu'on est en situation de monopole, on peut appliquer à peu près les prix qu'on veut et Nvidia et TSMC ne s'en privent pas.
4: Alors effectivement, en fait, c'est surtout le fait que l'intelligence artificielle est venue servir de relais de croissance dans ce secteur-là. Et en fait, c'est en train de transformer complètement cette industrie. Le fait que nous-mêmes, en tant que consommateurs ou en tant que salariés, on est en train d'utiliser de plus en plus des outils d'intelligence artificielle pour faciliter nos vies, crée une demande très importante. Et cette demande, elle est venue se rajouter à une demande classique et qui a fait qu'effectivement, des entreprises comme Nvidia ou TSMC se retrouvent avec une demande énorme. Il y a très peu de sociétés qui proposent ce qu'ils proposent, donc effectivement, elles peuvent marger de manière très conséquente.
3: Et alors, là aussi, si on parle d'Nvidia, il y a des annonces qui sont faites, avec des nouvelles puces, des nouvelles super puces. Alors là, par exemple, on a parlé de la RTX Spark.
4: Alors, il y a Nvidia, maintenant qu'elle a énormément d'argent, investit pour mettre au point de nouveaux produits et de nouvelles puces. On est dans une logique d'innovation. Il y a un phénomène d'accélération de l'innovation. Ce qu'il faut aussi comprendre, c'est qu'il y a une demande. C'est-à-dire qu'Nvidia propose de nouvelles puces sur le marché parce que les applications pour nous, consommateurs, sont intéressantes et la demande est extrêmement forte pour ces usages-là. Donc en fait, c'est nous qui créons cette demande-là et Nvidia répond à cette demande. Et puis Nvidia, en fait, c'est à la pointe, c'est la première société qui a mis au point et qui a donc fait du design de puces pour du design pour les semi-conducteurs. Pour l'intelligence artificielle, c'est la première. Elle essaye aussi de conserver son avance en termes d'innovation.
3: Le marché, il est un peu inférieur, si j'ose dire, à 1 500 milliards de dollars. C'est là aussi du jamais vu.
4: C'est un marché qui a été en très forte croissance et qui continue à l'être. C'est-à-dire que c'est un marché qui représentait en 2024-2025 autour de 670 milliards de dollars en 2024. Puis 2025, ça a augmenté à 755 milliards de dollars. Puis c'est en train d'augmenter encore cette année. C'est en moyenne, la vente de semi-conducteurs chaque année augmente de 15% en moyenne par an.
3: Et alors, c'est ça. Donc, il y a une augmentation en valeur et en volume.
4: Oui.
3: Ce qui fait que tout ceci est en train de devenir encore plus important que ça l'était. Alors, il fallait que l'Europe réagisse, ou en tout cas qu'elle tente de le faire. Je vous propose d'entendre la présidente de la Commission européenne, Ursula von der Leyen.
6: 3 years ago, we launched the Chips Act.
20: Je traduis. Il y a 3 ans, nous avons lancé The Chip Act. Depuis lors, plus de 32 milliards d'euros d'investissement dans les semi-conducteurs ont été débloqués. On doit construire à partir de ce succès et c'est pourquoi on présente le Chips Act 2 pour renforcer le rôle de l'Europe dans la chaîne de valeur des semi-conducteurs. On va développer une loi sur le développement du cloud et de l'IA pour soutenir la croissance d'un système d'intelligence artificielle fort. Avec également un appel à candidature pour l'ouverture de giga-usines d'IA. L'idée, c'est d'avoir de véritables actifs dans cette course à l'IA. Estelle Prin, un commentaire sur cette déclaration d'Ursula von der Leyen, c'est assez déprimant quand même, parce qu'elle annonce des investissements de 32 milliards d'euros, donc dans les ordres de grandeur. Donc on se souvient que c'est un marché de 1500 milliards de dollars, donc on voit que bon, le compte n'y est pas encore.
2: Alors en fait, pour décrypter un petit peu cette politique technologique européenne, ce qu'il faut garder en tête, c'est que les investissements du Chip Act 1 ou du Chip Act 2, ils ont pour objectif d'entraîner, de servir de guide pour les investissements privés. Donc effectivement, c'est des montants qui sont de l'ordre du milliard de dollars, mais qui ont vocation à attirer des investissements privés. Des entreprises mondiales qui vont venir s'installer en Europe. Alors, ça a été la conséquence du Chip Act 1 en particulier, puisque aujourd'hui, vous avez des entreprises comme TSMC, hein, la taïwanaise, on en parlait, qui va ouvrir qui a un projet d'usine à Dresde. Vous avez d'autres entreprises internationales comme Foxconn ou Global Foundry qui interviennent à d'autres étapes de la production des semi-conducteurs qui ont l'intention d'ouvrir des usines en Europe. Tout simplement, il y a une demande. Très clairement, on ouvre des data centers. L'Europe est aussi en retard par rapport au nombre de data centers. Donc, dans les data centers, eh bien, c'est principalement des semi-conducteurs. Hein. C'est l'infrastructure matérielle nécessaire au développement de l'IA. La demande en Europe est aussi là. Donc, fort logiquement, il y a une politique européenne pour soutenir le développement de ce secteur.
20: Mais alors, comment les choses peuvent-elles évoluer donc, dans ce marché qui est aujourd'hui probablement le troisième marché mondial? C'est compliqué, ça dépend comment on compte. Mais bon, disons qu'on échange du pétrole, des voitures et puis des microprocesseurs. Et sur le plan de la puissance d'un pays, il est possible d'ailleurs que ce marché en réalité soit le premier au monde, puisque ça n'est pas avec du pétrole qu'on peut imaginer les industries innovantes de demain.
2: Alors, on a besoin des deux, du pétrole et des semi-conducteurs. On a besoin de pétrole ou d'électricité plus globalement. Hein, tout l'économie digitale.
20: L'électricité, mondiale, ça marche bien.
2: Voilà, fonctionne avec de l'énergie. Donc, globalement, il faut de l'énergie. Et ensuite, effectivement, il faut des data centers, il faut une infrastructure informatique matérielle pour le développement de l'IA.
20: Sur le plan géopolitique, la Chine a beaucoup investi en matière de semi-conducteurs également. C'est essentiel pour comprendre ce qui est en train de se nouer entre la Chine et Taïwan. Qu'est-ce que l'on peut imaginer à cet égard ?
2: Alors, depuis une vingtaine d'années, la Chine a essayé de développer son industrie des semi-conducteurs avec une politique de subvention très, très conséquente. La Chine partait de assez loin en termes de capacité industrielle et de connaissances industrielles. Donc, ils sont en phase de rattrapage, mais on ne sait pas exactement jusqu'à quel point. La Chine et Xi Jinping, étant à Pékin, voit quand même cette île de Taïwan extrêmement proche où il y a un savoir-faire très important. Et historiquement, Xi Jinping a toujours voulu que Taïwan rejoigne le giron de la Chine.
3: Merci beaucoup. Estelle Prince, je rappelle que vous êtes experte indépendante sur l'industrie des semi-conducteurs. Dans quelques instants, on va parler d'une autre industrie qui, pour beaucoup d'entre nous, est plus qu'une industrie, c'est celle du livre. Avec un monde du livre qui va mal, bon, on a entendu les déboires des éditeurs, nous allons évoquer les déboires et les problèmes des libraires, petits et grands, avec toutes les conséquences que cela a. Ça sera donc aux environs de 7h40. En attendant, il est 7h30. Et voici le journal de l'Écho d'Anne-Laure Chouin. Bonjour Anne-Laure.
6: Bonjour Guillaume, bonjour à toutes et à tous. Le monde entier se les arrache, mais c'est la Chine qui ultra-domine le marché. Les terres rares, nouvelles ressources stratégiques dont Pékin détient 60% des réserves mondiales et raffine 90% de l'extraction totale. Cette situation de quasi-monopole inquiète le reste des grandes puissances qui explorent toutes les alternatives possibles et parmi elles le Brésil qui abrite la deuxième plus grande réserve de terres rares sur le globe. Bonjour Jean-Mathieu Albertini.
7: Bonjour Anne-Laure.
6: Correspondant de France Culture au Brésil. Alors on l'a dit, le pays est potentiellement un nouveau producteur de terres rares, mais la Chine, on l'a dit aussi, a pris beaucoup d'avance. Cela étant, le Brésil espère pouvoir intégrer la cour des grands.
9: Oui, depuis quelques temps, les géologues du service de géologie brésilien travaillent d'arrache-pied pour cartographier les réserves disponibles. Dans cet immense pays, de vastes zones sont encore inconnues. Par exemple, en Amazonie, seulement 30% du sol a été cartographié. Pour l'instant, une seule mine est active sur tout le territoire, achetée en avril par un groupe états-unien. Mais déjà, de nombreux coins intéressants ont été repérés dans le sud et le centre du pays. Pour rappel, les terres rares, ce groupe de 17 éléments recherchés pour leurs propriétés magnétiques non de rares. Que le nom, elles existent un peu partout, mais toute la difficulté est d'en trouver en concentration suffisante

0: l'exportateur de matières premières. Le projet de loi a cependant écarté la création d'une entreprise d'État, mais devrait mettre en place un fonds de garantie de l'activité minière afin de minimiser les risques financiers pour les entreprises prêtes à investir. Le Brésil espère profiter de ses réserves pour gagner en importance au niveau géopolitique et devenir un acteur incontournable sur la scène internationale.
1: Mais il reste encore beaucoup à faire pour concurrencer les Chinois.
0: La Chine maîtrise l'ensemble du processus industriel et a pris une avance considérable. D'ailleurs, certains pointent les limitations du projet de loi qui ne met pas en place de mesures protectionnistes qui permettraient d'augmenter la valeur du produit et d'aider à développer l'industrie locale. Car le Brésil part de zéro et ne dispose pas encore du savoir-faire nécessaire. Or, à moins d'y être forcé, ce qui n'est pas le cas aujourd'hui, il est peu probable que les grandes puissances souhaitent transmettre leur technologie de pointe aux pays producteurs. Surtout, il faudrait beaucoup plus de moyens humains et financiers. Un seul exemple, la Chine compte plusieurs milliers de géologues quand le Brésil et son immense territoire n'en comptent que 200. D'autres s'inquiètent aussi des conséquences environnementales de cette nouvelle ruée. Dans un congrès dominé par les partisans de la destruction de la nature, le projet de loi envisage une nouvelle fois d'affaiblir les règles de protection socio-environnementale.
1: Merci Jean-Mathieu Albertini, on vous réécoute en podcast. On passe à l'actualité économique et sociale. En bref, en France, le Parlement a définitivement adopté la transposition dans la loi d'un accord conclu entre partenaires sociaux qui réduit la durée d'allocation chômage en cas de rupture conventionnelle. Ces indemnisations après rupture à l'amiable sont montées en puissance jusqu'à représenter plus d'un quart des dépenses d'assurance chômage. Or, les bénéficiaires sont des profils plus qualifiés qui restent en général plus longtemps au chômage et sont donc plus indemnisés que des chômeurs licenciés et ou moins qualifiés. Cette nouvelle réforme prévoit de ramener de 18 à 15 mois la durée maximale d'indemnisation pour les allocataires âgés de moins de 55 ans, durée fixée à 20 mois et demi pour les plus de 55 ans. Ça doit permettre jusqu'à 800 millions d'euros d'économies annuelles à partir de 2029. La maison de champagne Pommery est plombée par les dettes. Elle annonce être entrée en négociation exclusive avec le fabricant allemand de vin mousseux Henkel en vue d'un rapprochement stratégique. Ce projet de partenariat entre deux groupes familiaux donnerait naissance à un acteur mondial des vins effervescents. Maison Pommery gère 2600 hectares de terre répartis sur quatre vignobles en Champagne, Provence, Camargue et dans la vallée du Douro au Portugal. Elle comprend des marques de champagne comme Vranken ou Pommery et Grenot ou encore Charles Lafitte ainsi que plusieurs vins de Porto et des rosés. Et puis sept États du nord des États-Unis attaquent en justice l'accord financier négocié entre Total Energy et le gouvernement américain en échange du renoncement à des projets d'éoliennes en mer. L'accord prévoit que Washington rembourse aux pétroliers français près d'un milliard de dollars pour compenser l'abandon des parcs éoliens qu'il devait ériger sur la façade atlantique des États-Unis. Total Energy doit en échange avoir investi le même montant dans le pétrole et le gaz. Les États qui portent plainte estime que l'accord est illégal, qui constitue un détournement scandaleux de l'argent des contribuables au profit des émissions de gaz à effet de serre. Un mot des titres du journal de 8h de Margot Delpierre. Nous irons au Liban où deux hôpitaux ont été les cibles des tirs d'Israël ces derniers jours. Retour sur les difficultés et les raisons d'espérer pour la SCOP d'Uralex, placée lundi en redressement judiciaire. Et puis alors que la Coupe du monde de football débute la semaine prochaine, la place des femmes dans le journalisme sportif est toujours ultra minoritaire et la situation n'évolue pas.
2: Merci beaucoup Anne-Laure Chouin, 7h36 sur France Culture.
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2: Et voici la revue de presse internationale. Bonjour Catherine Dutu.
4: Bonjour Guillaume, bonjour à toutes et à tous.
2: En Angleterre, des manifestants s'en sont pris hier soir à la police après la diffusion d'une vidéo montrant des agents menotter un étudiant blanc agonisant, accusé à tort d'injures racistes par son meurtrier.
4: Et le militant d'extrême droite connu sous le nom de Tommy Robinson faisait partie hier soir, note le Times et la BBC, du millier de manifestants qui ont lancé des briques, des poubelles, des bouteilles contre des policiers accusés de racisme anti-blanc à Southampton. C'est dans cette ville portuaire du sud de l'Angleterre qu'un jeune homme de 18 ans, Henry Novak, a été tué en décembre dernier, poignardé par Vikram Dikwa, un jeune sikh de 23 ans, précise le Guardian. Cet homme avait menti aux policiers prétendant avoir été victime d'une agression

0: agressions racistes n'agissant qu'en état de légitime défense. Cet homme a finalement été condamné lundi à la prison à vie, assorti d'une peine de sûreté de 21 ans, explique The Independent. Mais une vidéo insoutenable a suscité une vive émotion au Royaume-Uni. Elle a été diffusée après le procès de Vikram Dikwa, avec l'accord de la famille de la victime, Henry Novak. On y voit des agents de police menotter en décembre ce jeune étudiant alors qu'il explique ne plus pouvoir respirer. Les policiers le prennent à la légère et ne le croient pas, souligne la BBC et JB News. « I don't think so, mate. Je ne crois pas, mon pote », a même déclaré l'un de ses agents. C'est un deux poids deux mesures. La police a préféré croire un jeune homme sikh plutôt que la vraie victime blanche, ont accusé les manifestants hier soir, dont Tommy Robinson qui était à Southampton, comme le montre le Times et The Independent. En scandant Henry, le prénom de cet étudiant tué en pleine rue en décembre à Southampton, un millier de personnes se sont donc rassemblées hier soir, notamment devant le commissariat de la ville. Jets de pierres, de briques, de poubelles, certains manifestants en première ligne de ces affrontements étaient drapés dans des drapeaux britanniques, certains en jogging, capuche noire, d'autres en marcel à l'effigie de Donald Trump, bière à la main. Mais un point commun, ils dénonçaient donc ce racisme anti-blanc présumé au sein de la police, rapportent The Independent et le Times, des accusations relayées sur X par des commentateurs d'extrême droite aux États-Unis, dont Elon Musk, relève le Guardian. Tandis qu'en Angleterre, Nigel Farage, le chef du parti anti-immigration Reform UK, a lui affirmé que les droits des blancs comptent moins que ceux des minorités ethniques, estimant encore que l'attention excessive portée à la question de l'égalité raciale pourrait conduire à la destruction de la société. C'est ce que rapporte Sky News, le Financial Times et le Guardian. Nigel Farage a proposé de réagir avec une rage pure et froide au traitement policier d'Henry Novak en faisant l'équivalent blanc de George Floyd, cet afro-américain tué par un policier blanc en 2020 aux États-Unis. Mais le père d'Henry Novak, qui dénonce les mauvais traitements insupportables infligés par la police à son fils mourant, comme le montre JB News, ce père de famille refuse de parler de racisme. Il lie plutôt la mort de son fils au problème plus large des crimes à l'arme blanche au Royaume-Uni et il refuse de voir cette affaire instrumentalisée à des fins politiques. Pas question de diviser encore plus la société britannique, ajoute le Premier ministre travailliste Keir Starmer, interrogé sur Sky News. Le chef du gouvernement estime également que la police devra répondre à des questions graves.
1: The body cam footage is really harrowing. It's a really, really hard piece of footage to watch.
0: Les images des caméras que portaient les agents de police sont vraiment bouleversantes. Très difficiles à regarder, très difficiles à entendre. J'en ai été malade, reconnaît le Premier ministre travailliste Keir Starmer devant la caméra de Sky News. Nous devons poser à la police des questions graves et cruciales. La police des polices mène évidemment son enquête et il faudra notamment savoir si des allégations de racisme ont influencé la prise de décision. Dans ce cas précis. C'est la priorité, explique encore Keir Starmer, obtenir des réponses de la police, sachant que la famille d'Henry refuse que cette affaire soit instrumentalisée. Mais à 2 semaines d'une élection partielle en Angleterre, au Reform UK de Nigel Farage espère voir son candidat l'emporter sur celui du parti travailliste à Makerfield, dans la région de Manchester. Nigel Farage pourrait bien faire de la surenchère médiatique anti-immigration autour de l'affaire Henry Novak, prévient le Financial Times, car le chef de Reform UK est bousculé par Rupert Lowe et son mouvement Restore Britain, encore plus à l'extrême droite. Rupert Lowe estime que les personnes sans ascendance britannique autochtone ni foi chrétienne ne peuvent être considérées comme britanniques, rapporte le Financial Times. Rupert Lowe gagne du terrain sur X, où il a le soutien d'Elon Musk, ajoute le quotidien britannique, et son parti pourrait bien grignoter des voix à Reform UK lors de cette élection partielle du 18 juin prochain, au risque de diviser les voix de la droite et de l'extrême droite et d'augmenter ainsi les chances du candidat travailliste Andy Burnham de remporter ce siège au Parlement britannique et par ricochet de défier ensuite Keir Starmer à Londres. En attendant, avec cette surenchère anti-immigration, note le Guardian, ce sont les Sikhs qui sont actuellement victimes d'agressions physiques et d'insultes au sein de la population britannique.
2: Merci beaucoup Catherine Dutu pour cette revue de presse internationale. Dans quelques instants, on va parler de la crise de la librairie. On sera en compagnie de 2 éditeurs, Philippe Robinet qui dirige Calman Lévy et Antoine Gallimard qui dirige Je vois que vous suivez Catherine Dutuy et vous avez une connaissance extrêmement fine du monde de l'édition. Ça sera dans quelques secondes.
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2: Que se disent deux éditeurs lorsqu'ils se rencontrent? Ils se disent que ça va mal. Alors, ça fait longtemps qu'ils se disent que ça va mal, hein, parce que ça fait partie des métiers, comme les confectionneurs, où on pleure tout le temps. Mais là, j'ai peur que les choses deviennent sérieuses. Philippe Robinet, bonjour.
8: Bonjour, Guillaume Erner.
2: Vous êtes président-directeur général des éditions Calman-Lévy. Antoine Gallimard, bonjour. Vous êtes président des éditions Gallimard et du groupe Madrigal. Je pense que d'ailleurs, ça n'est pas une mauvaise chose, Antoine Gallimard, que vous nous disiez... ce qu'est le groupe Madrigal, pour qu'on mesure la dimension du groupe.
9: Bon, tout de suite, alors je réponds. D'accord. C'est, j'ai trois métiers qui existent. Évidemment, c'est l'édition, avec la maison Gallimard et des maisons un peu connues, comme Flammarion, Casterman, POL... Mercure de France, j'ai récemment acheté les éditions Christian Bourgois, voilà. Et un deuxième métier qui est la distribution. J'ai un gros service de distribution. Et un troisième métier, c'est aussi la librairie. J'ai une dizaine de librairies, voilà. Avec le temps, on prend l'âge, j'ai eu le temps d'essayer de grandir sans m'épaissir.
2: Et donc, on a avec vous eu une vision d'un grand nombre de métiers dans les métiers du livre. Philippe Robinet, j'ai eu envie de faire cette émission la première fois lorsque la librairie Gibert a été placée en redressement judiciaire. Puis, il y a eu le Furet du Nord. Il y a deux sites qui a des problèmes. Et puis, il m'arrive très souvent de discuter avec des camarades libraires qui, eux aussi, me disent que c'est dur. C'est très, très dur. C'est très, très, très, très dur. Votre point de vue d'éditeur?
8: C'est dur, mais c'est beaucoup moins dur que dans plein de pays. C'est-à-dire qu'on a une chance absolument formidable en France, c'est d'avoir une loi, qui est la loi Lang. Vous savez, cette loi qui fait qu'un livre est vendu au même prix dans tous les lieux de vente. Que vous l'achetiez en librairie, que vous l'achetiez au supermarché, que vous l'achetiez à côté de chez vous, le livre sera vendu au même prix. Ce qui fait qu'en France, on a des librairies, on n'a plus de disquaires. Et donc, quand on sort de France, quand on sort à l'étranger, il n'y a plus de librairie. Donc, effectivement, on est dans une situation qui est difficile, mais le livre est encore vivant en France.
2: Bon, alors ça, c'est une bonne chose, mais on ne peut pas se consoler en se disant que c'est pire ailleurs. Il y a quand même des redressements judiciaires. Ce ne sont pas des faillites, mais il y a quand même des librairies qui vont mal.
8: Absolument. C'est pour ça que je disais, il faut déjà prendre un peu de recul. Ça va mal. Et qu'est-ce qu'on peut faire pour que ça aille moins mal? Alors, effectivement, par rapport à cet énorme groupe formidable qui on a un respect qui est Madrigal et le groupe Gallimard, Calman-Lévy, c'est une vieille maison. Moi, je suis né en 1836. J'ai pas de librairie, mais depuis 1836, on essaie de porter une certaine idée de ce qu'est l'édition et ce qu'est la défense des auteurs.
2: Antoine Gallimard, et cette situation, donc ces redressements judiciaires successifs, qu'est-ce qui vous inspire?
9: Ça m'inspire qu'il y a deux choses différentes. D'abord, c'est vrai que c'est très important cette loi sur le prix unique. Certains aimeraient qu'elle disparaisse. Et nous battrons toujours pour la préserver. Que par rapport, on a une référence, c'est l'année 2019, où juste avant le Covid, on avait une situation qui était un petit peu fragile. Et depuis le Covid, et après, c'est devenu assez important, de l'ordre de plus 20%. Et là, aujourd'hui, on est en train de retrouver un peu le chiffre d'affaires qu'on avait dans les années 2019. Et légèrement supérieur. Donc, ça va pas si mal que ça. Je veux dire, bon, non, je suis désolé. C'est pas parce que j'ai une maison qui est connue, qui est moins vieille que la vôtre, que je peux dire des choses comme ça. Non, je pense que c'est dû aussi, hein, ça existe, aux personnalités qui géraient ces entreprises. Elles n'avaient pas les moyens de faire ce qu'elles ont fait, et elles ont mal fait, pardon, elles ont mal fait. Je sais pas à moi de faire leur procès, mais certaines se sont éloignées du livre. Certaines ont voulu faire des produits dérivés.
2: Alors ça, on me le dit souvent. On me dit, mais on rentrait dans telle librairie, je vais en citer aucune. J'avais plus du tout l'impression d'être dans une librairie. Il n'y avait plus de bouquins, il n'y avait plus que de la papeterie, des gadgets, etc.
9: Oui, oui, mais c'est vrai. Comme si il fallait faire autre chose, comme si les gens ne croyaient pas au livre. Je suis désolé, mais Monsieur Robinet, comme moi-même, on croit au livre. Et on croit aux librairies. La librairie doit faire son métier, doit apprendre. C'est vrai qu'il y a eu un renouvellement de génération un peu difficile. On doit faire des formations de libraires. Mais je crois en l'avenir de la librairie et de notre métier.
2: Qu'est-ce que vous en pensez, Philippe Robinet ?
8: Totalement d'accord. C'est-à-dire, l'avenir de la librairie, c'est l'avenir aussi de toute cette chaîne. Parce que quand on parle de la librairie, on parle évidemment de cette fameuse chaîne de l'édition qui part des auteurs aux éditeurs, aux distributeurs, aux libraires et à vous, journalistes, qui parlez de nos métiers. Il suffit d'aller un petit peu dans des villes. On parlait tout à l'heure, avant de rentrer dans ce studio, de la ville d'Auxerre, petite ville de 30 000 habitants. Il y a un libraire absolument formidable au centre-ville. Il y a un autre libraire, Olivier, à Montsartou, qui est aussi extraordinaire, qui sont des libraires. Et donc toute la question, c'est, pardon de le dire aussi vulgairement, mais une librairie, c'est fait pour vendre des livres.
2: Bon, alors il y a quand même des éditeurs qui se plaignent et qui se plaignent très fort du livre d'occasion. Et alors ça, il faut que vous m'expliquiez, Antoine Gallimard, parce que le livre d'occasion, c'est pas tout neuf. Qu'est-ce qui se passerait maintenant qui justifierait des inquiétudes particulières vis-à-vis de ce livre d'occasion ?
9: Alors juste pour raccrocher à ce que nous venons de dire tout récemment, pour la librairie qui aujourd'hui va pas bien, elle se penche, elle a le projet d'aller vers l'occasion, notamment par exemple Gibergène. Et ils ont même dit que leur chiffre d'affaires serait de 70% sur le marché d'occasion. Je pense que le marché d'occasion, c'est très bien quand c'est familial, quand ça peut aider sur les quais, sur les berges, quand ça devient une industrie, et c'est le cas aujourd'hui où ça représente entre 8 et 12%, fait par des grandes plateformes comme Amazon ou comme des Allemands, etc. C'est dangereux. C'est dangereux, pourquoi ? Parce que c'est vraiment enlever beaucoup de marge à la filière de l'édition et de la librairie.
2: Bon, mais c'est vraiment nouveau, parce qu'avant, il y avait énormément de librairies qui ne faisaient que de l'occasion. Aujourd'hui, il n'y en a plus. Alors, vous dites entre 8 et 12%, mais ces libraires qu'on trouvait, moi, je me souviens, à Toulouse, rue du Thor, à Paris, évidemment, dans le quartier latin, on n'avait que des bouquins d'occasion. Je ne parle pas de librairies pour bibliophiles, où là, c'est encore un autre marché. Est-ce qu'on était en deçà du 8 à 12%
8: Oui. Il y avait ces librairies, effectivement, on a tous fréquenté ces librairies, on est tous allés, jeunes étudiants, vendre ou acheter un petit peu de librairies.
2: J'ai jeune aussi, mais pas
8: il
2: que.
8: Il s'est passé une énorme révolution depuis notre vieille estudiantine, qui date de quelques semaines, tous les trois. Il s'est passé que les réseaux sociaux sont arrivés et les e-librairies sont arrivées. Regardez sur les grands vendeurs, je ne donnerai évidemment pas de nom, les grands vendeurs des librairies sur Internet, bah vous trouvez aujourd'hui deux boutons d'entrée, livre neuf, et livre d'occasion. Et ce livre d'occasion-là, il a quoi ? Il a une faculté, c'est qu'il ne rémunère pas la création, il ne rémunère pas l'auteur. Et le sujet du livre, on est pour le livre d'occasion, c'est formidable que le livre circule, mais il faut pour cela que ça ne détruise pas un marché. Je voulais juste revenir deux petites secondes sur ce qu'on disait tout à l'heure sur les libraires. Parce qu'effectivement, on est revenu au niveau de 2019, mais également parce que le marché est en train de se restructurer. On voit qu'il se restructure autour des best-sellers, autour d'un certain nombre de segments de la littérature. Il faut que nous, nos distributeurs, fassent aussi un travail, ce qu'ils sont en train de faire avec les libraires, pour aider les libraires, tout bêtement, dans leur logique financière, c'est-à-dire avoir des conditions de rémunération, des conditions de paiement. Tout ça se fait. Antoine Gallimard a son groupe intégré. Moi, je le sous-traite à HDS, avec un type formidable qui est Philippe Lamotte, qui dirige ce groupe-là. Voilà, il faut qu'on s'adapte, et on est en train de s'adapter, je crois.
2: Antoine Gallimard.
9: Je pense que ce qui est important, effectivement, c'est que les livres correspondent à une attente et qu'on cultive cette attente, soit à travers la librairie avec des formations de libraires, soit à l'extérieur en essayant de publier les meilleurs livres possibles. C'est tout de même ça le plus important. Hein. Je pense qu'aujourd'hui, il y a à peu près, en France, c'est très très précieux, comme vous le dites, M. Robinet, on a pas loin de 10 000 points de vente. C'est beaucoup, c'est extraordinaire, et avec vraiment des aides de tous les côtés. Simplement, c'est vrai qu'aujourd'hui, la librairie rencontre quelques difficultés, les problèmes de salaire, des problèmes de loyer, et que les éditeurs en sont conscients. Et moi, j'ai créé une structure qui s'appelle l'ADELC, il y a très longtemps, avec Jérôme Lindon. Et c'est justement pour aider. Quand les banques ne voulaient pas aider les libraires, nous sommes là pour aider les libraires.
2: Il y a aussi eu une autre affaire qui a bien entendu déchaîné aussi un certain nombre de commentateurs. C'est l'affaire Grasset, autrement dit, et le limogeage d'Olivier Nora par l'actionnaire de référence Vincent Bolloré. Et à cette occasion, Philippe Robinet, vous qui dirigez Calmann Lévy, on s'est rendu compte que les chiffres des maisons d'édition étaient modestes, que c'était une industrie fragile. Alors, il faut vraiment pas faire de poujadisme, mais lorsqu'on voit, par exemple, que Grasset avait 500 000 euros de bénéfices sur 12 millions de chiffre d'affaires, on se dit que ce sont des industries fragiles, surtout dans un contexte où des milliardaires comme Vincent Bolloré peuvent acquérir des maisons d'édition pour des raisons autres que l'amour du livre.
8: Je ne vais pas rentrer sur quelle est la réalité du résultat de Grasset par rapport à son chiffre d'affaires. Honnêtement, je n'en sais rien. Moi, je me contente de regarder un peu ce qu'est Calmann Lévy, parce que j'ai vu que des chiffres un peu différents circulaient. Nous, ce qu'on doit faire aussi, on parlait tout à l'heure des libraires, il faut qu'on parle aussi de nous, éditeurs, et on a du travail à faire. Il y a un mot qu'on entend toujours, que les libraires disent toujours et à juste titre, c'est ce mot de surproduction. L'idée que cette loi unique du prix du livre fait qu'on peut produire beaucoup. Oui, il faut que nous fassions un effort. On le fait tous. Je prends l'exemple de Calmann Lévy, mais je suis sûr que M. Gallimard est exactement dans les mêmes chiffres. Il y a 10 ans, quand j'ai pris la tête de Calmann Lévy, Calmann Lévy publiait 150 livres par an. C'est très modeste par rapport à ce que fait M. Gallimard. Aujourd'hui, on en fait 83. Il faut qu'on continue à, non pas réduire la production. Il ne s'agit pas de dire qu'on va se concentrer sur quelques livres, mais de mettre nos forces le plus possible auprès des auteurs pour que les libraires puissent travailler au mieux pendant plus de temps nos livres.
2: C'est bien, mais vous ne m'avez pas répondu. Antoine Gallimard, même question, lorsqu'on voit la modestie de ces chiffres, on voit qu'on a affaire à de petits volumes pour des industries. On parlait il y a quelques instants des microprocesseurs avec des milliards de dollars. Là, l'industrie du livre, c'est des millions, des chiffres beaucoup plus modestes.
9: Alors, c'est vrai que l'activité du livre, c'est à peu près autour de 2,5 milliards, 2,8 milliards. Donc, c'est quoi? C'est deux très grandes surfaces alimentaires. Vous avez raison de le dire. En même temps, c'est essentiel pour justement ce rapport qu'on a pour nourrir non seulement la librairie traditionnelle, qui représente à peu près 40-45% du marché. Et puis après, vous avez les grandes surfaces, les petits points de vente. Donc, il y a quand même beaucoup de monde. Et en plus, il y a les bibliothèques, c'est très important. Donc, en fait, on a vraiment des publics très, très différents. Je pense que c'est vrai que c'est un petit métier qui est fragile, mais en même temps qui est là. Je veux dire, le livre, c'est essentiel en France. On voit même tous les hommes politiques font des bouquins. Les sportifs, les chanteurs, même s'ils sont aidés, ils font quand même leurs livres.
8: Hein, même les éditeurs font des livres.
9: Même des livres, voilà. Moi, je pense que ce qui est frappant, c'est comment on est le pays du livre. Et ça va pas si mal que ça. Faut être très attentif.
2: Ça va pas si mal. Les chiffres sont quand même... il y a eu une diminution sur un an de 8% en volume, 8% en valeur. Et puis, on peut pas dire que ça va bien quand des boîtes déposent le bilan, quoi.
9: Il y a toujours eu des boîtes qui déposaient le bilan.
2: Des gros acteurs comme ça,
9: comme les libraires,
2: Gibert,
9: je vous dis, c'est, de mon avis, c'est des erreurs de gestion.
2: C'est toujours des erreurs de gestion.
9: Pas toujours. Parfois, quand vous avez dans la lingerie des ventes venant de prix très très bas avec la Chine. Qu'est-ce que vous voulez? La France ne peut pas résister. Ce n'est pas le cas avec nous. Heureusement, grâce à ce prix unique. On n'aurait pas le prix unique, je ne vous dis pas qu'on pourrait continuer. Non, je vous assure, c'est un peu tendu. Notre problème essentiel, c'est plus sur le rapport actuel du français avec l'écriture, avec la lecture.
2: Attendez, il y a aussi une autre question qui se pose, parce que Philippe Robinet, même si vous ne voulez pas vous exprimer sur les détails de l'affaire Grasset, ce que l'on voit, c'est la création de groupes intégrés. Je crois que vous avez en face de vous le seul groupe intégrés, indépendants, les autres sont dans d'autres domaines, à commencer évidemment par Vincent Bolloré.
8: En tout cas, en face de moi, j'ai le plus grand. Il y en a, cher Antoine.
9: Vous allez me gêner, moi.
8: Non, mais c'est vrai. Mais il y en a. Vous savez l'immense respect que j'ai pour le groupe Gallimard. Mais il y en a d'autres. Il y a aussi Actes Sud. Il y a aussi des groupes qui fonctionnent très bien. Si, moi, je veux bien répondre. Je dis juste que la réponse, elle est. Moi, je suis. Et c'est pas une périphrase. Je m'occupe de Calman Levy. Vous savez, ça m'occupe déjà énormément, cette affaire-là. J'essaie de faire en sorte que cette maison, encore une fois créée en 1836, perdure. Et j'essaie de ne pas trop m'occuper de ce qu'il y a.
2: Il y a d'ailleurs des collections qui nous sont très chères chez
8: Je vous en remercie.
2: Donc, que vous faites vivre de manière tout à fait remarquable. Mais justement, est-ce que vous n'avez pas peur qu'avec ces gros groupes qui arrivent avec un réseau de distribution, avec un groupe de presse, avec que vous soyez réduit à des éléments marginaux du système?
8: Non, parce que nous sommes là autour des auteurs pour se battre justement sur une certaine idée de ce qu'est la culture en France. Le sujet sur lequel on doit travailler, il y a deux sujets aujourd'hui. Il y a le sujet sur la lecture des jeunes. Effectivement, on a tous nos smartphones, etc. Nous, si nous sommes pollués par ça, les jeunes le sont encore plus. Donc oui, sur la lecture des jeunes. Et deux, il faut absolument éviter que la capillarité formidable des 10 000 points de vente dont on parlait tout à l'heure commence à s'éroder un petit peu et qu'on ait du mal à trouver les livres. Donc ça, c'est tout le travail. Et c'est le travail qu'on essaie de faire aussi au niveau, Antoine Gallimard, de l'interprofession.
9: Je me raccroche à ce que vous venez de dire. Et c'est vrai que ce qui est important, c'est qu'on ait un marché ouvert. Ouais. Et le danger, que ce soit M. Bolloré ou d'autres, c'est qu'éviter les conglomérats. C'est très important d'éviter qu'un grand groupe, à la fois, vous serez d'accord avec moi, je pense, que ça soit dans la radio, la télévision, les journaux, que brusquement, il y ait une mainmise sur le marché. C'est vrai que moi, je m'inquiète, par exemple, pour les librairies relais. Je ne suis pas sûr d'avoir la distribution que je mérite, qui est petite.
2: J'allais vous poser la question. Relais, c'est une propriété.
9: De M. Bolloré. Et je sais que j'ai
2: et
9: beaucoup...
2: Et les livres de Gallimard, c'est... Non.
9: Non, je ne sais pas pourquoi.
2: Dans le JDD, est-ce qu'on parle de vos livres?
9: Non. Mais de moins en moins. Mais c'est normal,
2: Robinet.
9: Peut-être.
8: Les pages ont plutôt diminué. On parle... peu de nos livres, mais on en parle un peu, ouais, effectivement.
9: Ouais, moi, je pense que je n'ai même pas le droit à ce petit.
2: cette petite place dans la presse Bolloré, ça, effectivement, c'est une vraie question. L'intégration verticale, elle menace, effectivement.
9: Ça peut menacer beaucoup de choses. Et ce pays qui est un franc-tireur, on a des libertés, on peut quand même, c'est très précieux. Il faut éviter qu'on ait quand même d'une certaine emprise du marché, on soit trop, et vous, c'est pas votre cas, on soit trop sous la pression, disons, d'idéologie particulière.
8: Mais c'est la même chose qu'on évoquait tout à l'heure sur les librairies, ça dépend des patronnes ou des patrons de maison, ça dépend de l'éthique que chacun va porter et la façon dont on travaille pour porter notre certaine idée de la liberté, quel que soit notre actionnariat.
2: Philippe Robinet, président directeur général de Calman Levy, Antoine Gallimard de Gallimard. On se retrouve dans une vingtaine de minutes. On va appeler des libraires. On va appeler des libraires de petites villes, mais aussi la présidente du syndicat de la librairie française qui va nous donner son avis sur l'état actuel de la vente des livres. 8h sur France Culture. Et voici le journal de Margot Delpierre. Bonjour Margot.
6: Bonjour Guillaume, bonjour à toutes et à tous. Jusqu'à présent, nous avons tenu bon, témoigne le directeur d'un hôpital libanais à Tyr, touché par des frappes israéliennes lundi. Reportage à suivre.
2: On ira aussi en Cisjordanie occupée où des colons israéliens bloquent illégalement le chemin qu'empruntaient des enfants palestiniens pour aller à l'école.
6: Des militants de la CGT témoignent de la progression des idées d'extrême droite en France et notamment dans les entreprises. Le syndicat organise son congrès cette semaine à Tours.
2: Seulement 17% des journalistes de sport sont des femmes, d'après une étude qu'on vous détaille, publiée quelques jours avant le mondial de foot.
6: Les meetings sont-ils magiques, se demandera Jean Lemarié dans son billet politique. De Gabriel Attal à Jean-Luc Mélenchon, nombreux sont les candidats à la présidentielle qui comptent sur leur premier meeting. Les détails dans un quart d'heure.
7: On marche sur des trous.
6: Malgré des promesses d'apaisement de Donald Trump et les nouveaux pourparlers entre Israël et le Liban à Washington, sur le terrain, rien ne s'arrête vraiment. Israël a frappé hier le sud du pays, faisant 5 morts et 48 blessés, d'après le ministère libanais de la Santé. Lundi, à Tyr, un hôpital a été endommagé par des frappes visant un quartier résidentiel. Arthur Saradin s'est rendu sur place.
10: On marche sur des décombres, ceux de l'hôpital Jabal Ramel. En tout cas, ceux de la façade sud où les pièces sont tapissées de débris, ceux des fenêtres, d'un lit, d'un appareil à dialyse. et d'une couveuse pour les nourrissons.
11: Environ 90 patients ont été à l'hôpital quand tout est arrivé.
10: Avec le docteur Mroué, directeur de l'hôpital.
11: Bien sûr qu'il y a de la peur, et pas seulement pour nous. Cet hôpital s'appelle Jamal Amel, nom historique qu'on donne à cette terre. Il a ouvert 4 mois avant l'occupation israélienne de 82, avant l'invasion du Liban. Et jusqu'à présent, nous avons tenu bon.
10: Jusqu'à ce lundi, en tout cas, où l'armée israélienne a frappé les bâtiments voisins, malgré les différents cessez-le-feu annoncés, les bombes ne se sont pas arrêtées ici. Dans un couloir, on retrouve le docteur Kassim. Lui n'a pas dormi de la nuit.
12: Ceux qui étaient en soins intensifs ont souffert plus que les autres, car il y a eu une coupure de courant après l'attaque. Il y a eu des complications avec les respirateurs. Toute une partie du service de chirurgie a également été sinistrée.
10: Là, on est sur la route qui mène à Nabatieh. On roule le plus vite possible. Il y a un instant, l'armée israélienne a exigé l'évacuation forcée de toute la ville. La route, elle est déserte, il y a des carcasses de voitures ici et là, et beaucoup de bâtiments détruits. Mais à Nabatieh, le personnel de l'hôpital Najdeh a décidé de rester coûte que coûte. Voilà, on a été accueillis par les bombardements. L'hôpital s'attend à recevoir des blessés d'ici quelques minutes, c'est ce que nous raconte le docteur Fouani.
13: Dans la région, les combats font rage sans interruption et sans aucun signe d'une trêve. Dieu merci, ce qui s'est passé à Tyr ne nous est pas encore arrivé. Mais des hôpitaux bombardés, ça existe à Gaza. Et en général, ce qui arrive là-bas finit aussi par nous arriver ici.
10: Depuis mars, au Liban, 120 secouristes et membres du personnel médical ont été tués par l'armée israélienne alors qu'ils étaient en service. Au moment de quitter l'hôpital, plusieurs membres de la défense civile ont été pris pour cible dans la région de Tyr.
6: Arthur Saradin, quant au Hezbollah, le mouvement pro-iranien continue de tirer vers le nord d'Israël. Les violences ne s'arrêtent pas non plus en Cisjordanie occupée. Dans le sud, des enfants palestiniens n'osent même plus sortir de chez eux. Depuis près de 2 mois, des colons israéliens bloquent illégalement le petit chemin qui leur permettait jusque-là de se rendre à l'école. Désormais, ils doivent emprunter une autre route plus longue, mais sont régulièrement attaqués, insultés. Reportage autour du village palestinien d'Oum al-Rer, signé Thibault Lefebvre.
14: Le mardi 13 avril, la vie reprend après un mois d'interruption à cause de la guerre entre l'Iran, les États-Unis et Israël. Et ce jour-là, Fahed porte son cartable sur le dos. Il descend avec une trentaine d'autres élèves par le petit chemin de terre d'1 kilomètre qui relie son village à l'école. Mais il est désormais impossible de passer. La route est bloquée par des fils barbelés installés pendant la nuit autour des préfabriqués habités par une quinzaine de familles de colons israéliens. Quelques minutes après, l'armée arrive et disperse les enfants.
15: Ce sont des colons habillés avec des uniformes de soldats qui ont jeté des grenades vers nous. Ils ne veulent pas qu'on aille à l'école.
14: Aujourd'hui, les élèves empruntent un autre chemin 3 fois plus long et marchent à proximité de l'avant-poste illégal. Ils disent être régulièrement insultés. Et selon Tarek Al-Attaline, un des professeurs, 4 d'entre eux ne veulent plus aller à l'école.
16: Ce qui s'est passé, c'est au-delà de ce qu'ils pouvaient imaginer. Et aujourd'hui, certains d'entre eux sont encore en état de choc.
14: Les colons continuent d'aménager l'avant-poste. Sollicités, ils n'ont pas voulu nous répondre. Comme cette très jeune mère de famille qui a immédiatement appelé la police.
6: Le chef de l'ONU a condamné hier l'attaque russe massive de drones et de missiles sur l'Ukraine. Les autorités ukrainiennes ont compté au moins 23 morts, dont 16 dans la ville de Dnipro. Dans la région ukrainienne de Donetsk, sous contrôle de Moscou, le chef de l'administration locale, établi par la Russie, affirme ce matin qu'une frappe de drone ukrainienne sur un bus a fait 7 morts et 11 blessés. La réforme doit être présentée à la fin du mois en Italie, mais déjà elle fait polémique. Le texte prévoit de nouvelles règles pour les élections législative, défendue par la majorité de Giorgia Meloni, un peu plus d'un an avant le scrutin. Elles sont censées mettre un terme à l'instabilité qui a longtemps caractérisé la politique italienne. À Rome, Bruno Duvic.
17: Le point central, c'est la prime aux gagnants. Dans un système qui deviendrait encore plus proportionnel, les partis seraient incités à former des coalitions et celle qui obtiendrait plus de 42% des voix dans les deux chambres aurait un bonus de 70 députés et 35 sénateurs, de quoi assurer la majorité absolue au nom de la clarté et de la stabilité. Le sénateur méloniste Lucio Malan, rapporteur du texte.
18: Celui qui gagne doit avoir les moyens de gouverner. Nous comptons l'emporter, mais la gauche pense nous battre, eh bien alors nous serons dans l'opposition.
17: Mais le vainqueur du scrutin frôlerait facilement la majorité qualifiée qui permet de réformer la Constitution ou nommer une série de personnalités à des postes sensibles. Toujours au nom de la clarté, chaque coalition indiquerait avant le vote son candidat pour le poste de Premier ministre. Or, c'est au président de la République de le nommer. Il s'en trouverait affaibli. Mais le centriste Carlo Calenda voit un autre écueil. À trop inciter à se regrouper, on pousse au vice, selon lui.
18: Je vois un problème encore plus grave que les doutes sur la constitutionnalité du texte. Cette réforme incite à s'allier avec les extrêmes.
17: Un nouveau-né, le parti du général Van Natch,

0: parti à l'ultra-droite pourrait devenir un faiseur de rois de ce côté de l'échiquier.
1: 8h07 sur France Culture, c'est la suite du journal de Margot Delpierre qui nous emmène à présent à Tours au 54e congrès de la CGT qui se déroule cette semaine.
2: À sa tête, Sophie Binet a promis que le syndicat ne se laisserait, je cite, jamais anesthésier par l'extrême droite et entendait se mêler du débat présidentiel pour remettre les travailleurs au centre. Son combat contre l'extrême droite est l'un des principaux menés par la direction sortante dont le bilan a été largement approuvé à 81%. Les militants, eux, sont confrontés dans leur ville mais aussi leurs entreprises à la montée du vote RN sur place à Tours ou à Wafia Kenich.
3: Sur la grande scène, Sophie Binet assure que jamais la CGT ne se laissera anesthésier par l'extrême droite et parmi les délégués venus de toute la France, la vie est partagée. Mais une fois au travail, ils sont de plus en plus désemparés face à la progression des idées d'extrême droite, y compris au sein de l'éducation nationale. Véronique, enseignante en mathématiques, tente malgré tout de maintenir le dialogue avec ses collègues qui votent RN.
4: Certains se ferment complètement, refusent le débat, d'autres l'assument vraiment. Quelqu'un qui vote Front National, qui explique des thèses un petit peu toutes faites, c'est pour avoir des allocs, qu'ils ont beaucoup de frères et sœurs quand ils arrivent en France, qu'ils sont des profiteurs, toutes les thèses qu'on peut entendre communément, quoi.
3: Arnaud travaille dans le transport aérien chez Vinci. Pour lui, la tentation du RN concerne tous les âges et tous les secteurs.
5: Plutôt que ce qu'on faisait avant, c'est dire toi, tu votes Rassemblement National, t'es un facho, je ne discute pas avec toi. C'était un petit peu la position qu'on avait il y a quelques années de ça. Je pense que maintenant, il faut quand même aller au dialogue avec eux, sans forcément que ça se termine à grands coups de gifle. Je pense qu'on est suffisamment outillés, on a suffisamment d'arguments pour les convaincre que leur choix, que leur vote n'est pas le bon et qu'il y en a des meilleurs.
3: Barbara est agent des services publics en Moselle. Depuis longtemps, elle est confrontée aux idées d'extrême droite. Un combat quasi quotidien avec des collègues ouvertement racistes.
6: Beaucoup de problématiques sur les personnes voilées ne devraient pas venir dans les accueils publics. Ils leur demandent d'enlever leur voile ou ils refusent de répondre à des femmes voilées. Moi, ça, je l'ai vu. Il y a un collègue, pendant des élections, qui disait « Les étrangers, il faudrait mettre des charters et pas de piste d'atterrissage. » Personne n'a relevé. Personne n'a rien dit.
3: Des propos violents et délictueux que les formations et argumentaires du syndicat ne suffisent plus à garder à distance du monde du travail.
2: On croyait Duralex sauvé depuis sa reprise en coopérative en 2024, d'autant que l'année dernière, la célèbre verrerie a reçu 20 millions d'euros de promesses d'investissement dans le cadre d'une levée de fonds auprès du grand public. Mais cette semaine, on a appris son placement en redressement judiciaire, situation dans laquelle elle s'est déjà retrouvée de nombreuses fois auparavant. En cause notamment le coût des matières premières, de l'énergie, mais aussi des raisons financières. Le projet est parti avec trop peu de fonds pour faire tourner l'usine et des erreurs de gestion. Le nouveau maire de La Chapelle-Saint-Mémin, dans la métropole d'Orléans, Quentin Jaillet, 24 ans, élu divers droite, se retrouve désormais confronté à un dossier délicat.
7: Je vous avoue que ça n'est pas le dossier le plus facile à prendre en main quand on vient d'arriver aux affaires. Mais il faut le prendre en main, ce dossier, parce que ça fait longtemps qu'on connaît la situation de Duralex. Il y a eu un certain nombre d'épisodes. Moi, mon souhait, c'est que ça ne soit pas le dernier épisode. Je n'imagine pas l'avenir de La Chapelle-Saint-Mémin sans l'avenir de Duralex. Et mon souhait, c'est que chacun soit capable de se mettre autour de la table en adulte pour trouver des solutions qui permettent d'aller jusqu'au bout de ce renouveau du projet entrepreneurial de Duralex. Il faut aller jusqu'au bout de ce qui a été amorcé. C'est pas un retour à la case départ parce que il s'est passé des choses depuis le dernier redressement judiciaire. L'entreprise a commencé à avoir un certain nombre de politiques, notamment commerciales, qui sont ambitieuses. Il faut lui donner les moyens d'aller jusqu'au bout de cette nouvelle stratégie qu'elle a lancée. Il y a des raisons d'espérer et j'ai envie de dire, on n'a pas le droit de désespérer sur ce sujet.
2: Le maire de La Chapelle-Saint-Mémin, Quentin Jaillet, au micro d'ici Orléans. La procédure va permettre de suspendre certaines créances, le temps de mettre en place des solutions pour retrouver des liquidités. Mais quelles sont les perspectives pour Duralex qui emploie 243 personnes, Annabelle Grelier ?
8: Alors tout n'est pas perdu. Une période d'observation de 6 mois va geler les dettes et permettre au régime de garantie des salaires, l'AGS, de payer les salariés. Les experts de la Confédération Générale des SCOP travaillent à trouver un plan de continuation. L'État négocie avec les banques. En termes de chiffre d'affaires, l'entreprise évoque une croissance de 7%. La mise en œuvre il y a 18 mois d'un plan de transformation commerciale commence à porter ses fruits, dit la nouvelle direction. Un administrateur judiciaire va continuer donc de faire avancer ce plan. Tout le monde a envie d'y croire, l'histoire est belle. une entreprise sauvée par ses salariés. Mais pour les hauts fonctionnaires de Bercy, cet épisode relève plus d'un désaveu pour le modèle coopératif. On ne s'improvise pas patron. Le ministère préférerait que le projet soit porté, financé et structuré par un véritable industriel capable d'investir à long terme. On verra bien en attendant. Une audience de revoyure, sorte de point d'étape, est d'ores et déjà fixée au 2 juillet.
2: Les précisions d'Annabelle Grelier. C'est l'heure des derniers préparatifs avant la Coupe du Monde de football. Le premier match est prévu jeudi 11 juin entre le Mexique, pays hôte, et l'Afrique du Sud. Dans les rédactions, comment s'organisent les journalistes pour couvrir l'événement? Et surtout, quelle sera la place des femmes? Elles ne représentaient en 2022 que 15% des journalistes de sport, d'après un premier état des lieux dressé par une association. Celle-ci a refait les comptes. Résultat, la situation n'a pas changé, Marion Ferrer.
9: L'augmentation est très faible, plus 2 points en 3 ans. Les femmes représentaient donc en 2025 17% des journalistes de sport selon l'étude publiée hier par l'association Femmes Journalistes de Sport. Soit environ 330 sur les 1961 comptabilisés dans les 65 rédactions qui ont accepté difficilement de répondre à cette enquête. Reflet en réalité d'une stagnation de la situation, assure Siani Dalma. Elle est coprésidente de l'association et grand reporter à l'équipe. Elle le souligne, davantage d'hommes ont quitté la profession ces dernières années.
10: Donc mécaniquement, le pourcentage de femmes va augmenter, mais on est encore très loin d'une vraie féminisation donc des services des sports.
9: Et lors du recrutement, les directions embauche rarement des femmes, des rédactions qui se défendent en assurant que les CV féminins sont rares, voire inexistants. Faux, selon Siani Dalma.
10: On a un annuaire, nous, sur le site de l'association, qui recense plus de 200 profils de femmes journalistes, en télé, en radio, en presse écrite, en presse internet. Donc ça veut dire qu'il y a des profils, ça veut dire qu'il y a des femmes qui sont capables de travailler et capables de bien travailler.
9: Quant au mondial de football, les femmes journalistes y seront seulement une poignée, regrette Mejdaline Miri. Elle est coprésidente également de l'association.
11: Par exemple, sur la presse écrite, il y aura 80 journalistes français outre-Atlantique pour couvrir le mondial avec seulement 2 femmes. Ce qui veut bien dire que dans les rédactions de sport, il n'y a pas assez de femmes qui couvrent du football à l'année et au moment d'aller sur une grosse compétition. Et bah, du coup, il n'y a personne à envoyer.
9: Des femmes excluent aussi des postes les plus populaires, notamment le commentaire de match.
11: Peut-être qu'on est à moins d'une quinzaine de femmes en France qui commentent du sport pratiqué par les hommes parce que c'est le Graal, le plus prestigieux dans la profession.
9: Une absence justifiée encore souvent par la voix des femmes jugées, je cite, trop fragiles, trop émotive à l'antenne.
2: Marion Ferrer, Météo France prévoit le retour du soleil sur le sud-est. Ailleurs, le temps sera variable, très nuageux avec un peu de pluie sur le nord-ouest. 18 degrés attendus cet après-midi à Paris et Limoges, 20 à Strasbourg et Bordeaux, 23 degrés à Lyon et Tarbes, jusqu'à 27 à Perpignan. Presque 8h15, les matins, la suite Guillaume Erner.
1: Merci beaucoup Margot Delpierre avec la suite du secteur économique du livre. Secteur économique du livre qui est agité par de multiples mouvements et par beaucoup d'inquiétudes. Inquiétudes politiques évidemment avec la question de Vincent Bolloré, mais aussi inquiétudes économiques avec des redressements judiciaires. Un billet politique avec vous Jean-Lémarie, bonjour.
12: Bonjour à toutes et à tous.
1: Et le moment préféré des candidats.
12: Le meeting, Attal, Mélenchon, Retailleau, Glucksmann, Philippe, c'est la saison. Les meetings sont-ils magiques?
1: Eh bien, vous allez nous dire ça dans quelques instants.
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1: Le billet politique Jean-Lémarie. Les meetings sont-ils magiques?
12: Ah, pour les candidats à la présidentielle, c'est le moment. Non. Le meeting, la réunion publique, surtout le premier meeting, celui qui lance la campagne. Une grande salle ou une grande place, une scène, des drapeaux, des militants enthousiastes, le candidat en majesté. La saison des meetings est lancée, Guillaume. Samedi dernier, c'était Gabriel Attal. Dimanche prochain, ce sera Jean-Luc Mélenchon. Il se prépare et sur les réseaux sociaux, déjà, il donne le ton.
15: Abattez la citadelle ! N'écoutez

0: jamais personne qui vous dira de reculer, d'arrêter, de céder, d'amollir. Faites-le! Abattez ce système!
1: L'invitation est lancée. Une autre ambiance, toujours en musique, toujours pour les militants. Mais le ton est plus sage. C'est Édouard Philippe et lui aussi, il donne rendez-vous.
2: Le 5 juillet, nous organiserons notre premier grand meeting à Paris.
3: Nous allons montrer ce que notre parti et ce que ceux qui veulent nous rejoindre sont capables de faire.
4: Mais qu'est-ce que c'est que cette musique ?
1: Ah ben voilà, c'est toujours comme ça les musiques sur ces clips de campagne.
4: Mais non, parce que maintenant il y a de l'IA, parce qu'on peut plus utiliser.
1: Il y en a partout, mais le principe reste toujours le même. Un rendez-vous, un jour, une heure, un lieu, plus ou moins chargé en symboles. Pour Jean-Luc Mélenchon, une réunion en plein air à Saint-Denis, près des tombeaux des rois de France, et avec Bali Bagayoko, le nouveau maire de la ville, maire insoumis. Pour Bruno Retailleau, le 20 juin, les militants ont rendez-vous au Parc Floral, dans le bois de Vincennes. Et pour Édouard Philippe, qu'on entendait le 5 juillet, à Paris aussi, dans une grande salle, l'Adidas Arena. Le programme, je suis allé le regarder, je cite l'affiche, « Une carte explosive, une ambiance survoltée et des combats de haut niveau ». Ah non, je me suis trompé. Ça, c'est une compétition de voilà. MMA, sport de combat, dans la même salle, deux jours avant. Mais après tout, en meeting, tous les coups sont permis.
4: Bon, parce que c'est une démonstration de force.
1: Pour le candidat, oui. Il s'agit de montrer sa puissance sur scène et dans la salle. Montrer qu'il domine son camp et qu'il fait l'unité autour de lui. On regarde qui est là, qui n'est pas là. Au meeting de Gabriel Attal, l'autre jour, au premier rang, il y avait plusieurs ministres. Mais Elisabeth Borne et Yaël Braun-Pivet, elles n'étaient pas venues. Même question pour Raphaël Glucksmann, le 13 juin, au doc d'Aubervilliers, à gauche, qui viendra soutenir l'eurodéputé. Et puis, il y a le public, bien sûr, si important, la foule des militants. Combien sont-ils ? À chaque fois, les équipes des candidats donnent des chiffres, faux en général, impossible à vérifier.
4: Peu importe,
1: ce qui compte le plus aujourd'hui, ce sont les images fournies par les candidats, pour les chaînes d'infos, pour les réseaux sociaux. Dans ces nouveaux meetings, l'essentiel se joue à l'extérieur. Quelle impression le meeting va-t-il laisser ? Va-t-il convaincre de nouveaux électeurs ?
4: Mais pas seulement des militants, hein ?
1: Ah ben oui, c'est l'enjeu. Il faut attirer de nouveaux électeurs. Sinon, à quoi bon ? Une salle pleine de militants déjà convaincus, ça fait plaisir, mais ça ne rapporte rien. Il faut aller au-delà. Gare aux illusions, d'ailleurs. Un meeting peut sembler réussi, avec un candidat à l'aise, avec un bon discours. Mais attention, c'est comme une équipe qui jouerait toujours à domicile, devant ses supporters, pour remporter un championnat, ça ne suffit pas. Les candidats le savent, et pourtant, en général, ils aiment ces moments, peut-être à cause de ce qu'on pourrait appeler l'effet doudou.
4: Édouard Philippe, doudou ?
1: Non, l'effet doudou, plus généralement, et pas seulement pour Édouard Philippe. Pour un candidat, un meeting peut être aussi réconfortant qu'un doudou, une peluche. Surtout quand la campagne tourne court et quand elle patine. Au moins, les militants, eux, sont là. Rappelez-vous François Fillon, en pleine tourmente judiciaire en 2017 au Trocadéro.
5: Ils pensent que je suis seul. Ils veulent que je sois seul. Est-ce que nous sommes seuls ?
1: François Fillon, pas seul, mais pas au deuxième tour non plus. Une dernière archive ? Ségolène Royal, en 2007, à la fin de sa campagne et juste avant sa défaite, c'était au stade Charletti.
6: J'ai pris beaucoup de coups pendant cette campagne, mais j'ai reçu aussi tellement de bonheur partagé, comme ce soir.
1: Voilà ce que les candidats viennent chercher, finalement, peut-être, dans une vie politique où les coups pleuvent. Un peu de bonheur, Guillaume.
4: Merci beaucoup, un peu de bonheur. On va parler aux éditeurs maintenant.
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4: Les éditeurs et les libraires, puisque je l'ai dit, il y a un certain nombre d'inquiétudes dans le secteur du livre tout entier. Nous sommes en compagnie de Philippe Robinet, PDG de Calman Lévy, Antoine Gallimard, président des éditions Gallimard et du groupe Madrigal. Antoine Gallimard, l'une des conséquences du renvoi d'Olivier Nora a été cette coalition d'un grand nombre d'auteurs qui demandait qu'il y ait une sorte de clause de conscience pour les auteurs, bref, que ceux-ci aient la possibilité de se séparer de manière unilatérale de leur maison d'édition si l'actionnariat venait à changer. Où en sommes-nous ? Qu'est-ce que vous en pensez ?
8: Je vais peut-être être un petit peu iconoclaste. C'est-à-dire, je pense...
4: C'est ce que j'attends de vous.
8: Ah bon, ben merci. Ça. Je pense que tout le monde se trompe. Je pense qu'effectivement, bon, il y a ce départ que je regrette d'Olivier Nora, qui est un excellent éditeur et qui ne mérite pas ce traitement. Il y a les collaborateurs, il y a les salariés, il y a les auteurs. Les auteurs, je veux dire, bon, moi je sais, la maison Gallimard s'est un peu construite au départ, aux dépens de la maison Grasset, à l'époque de mon grand-père. Et je pense que les auteurs, quand ils veulent quitter une maison, ils quittent la maison. S'ils ne veulent plus de moi, ils peuvent aller ailleurs. Ils peuvent aller chez Kalman, ils peuvent aller chez M. Robinet. Et M. Robinet peut prendre des auteurs de Gallimard. L'auteur est beaucoup plus libre qu'on pense. Par contre, tout ce qu'on a vu, ces réunions, ces rencontres, la clause de conscience, tout ça, à mon avis, ça concerne les salariés des maisons d'édition, les journalistes, vous avez une clause de conscience parce que vous êtes aussi salarié des radios. C'est normal que vous ayez cette clause. Et c'est la même chose à la limite pour les sports. Mais simplement, la différence, c'est que une maison d'édition, c'est pas un journal. Donc, alors, vous voyez ce que je veux dire ?
4: Philippe Robinet, vous, dans votre cas, parce que, alors, par exemple, Kalman-Lévy, le capital appartient à qui ? Est-ce que l'actionnariat pourrait changer ? Si oui, comment imaginez ça, par exemple, pour vos auteurs à vous ?
9: Alors, en fait, c'est assez simple. Et puis, je vais raconter ce qui s'est passé hier. Parce que hier, il y a eu l'Assemblée Générale Annuelle de Kalman-Lévy, alors qui est un truc un peu important pour moi, parce que j'ai mes actionnaires en face, et puis je fais un point avec eux sur ce qu'on a fait et ce qu'on va faire. Et qui sont mes actionnaires ? Ben, mes actionnaires, c'est d'un côté Hachette, qui est le numéro 1 de l'édition, ce que je disais tout à l'heure, avec la force de la distribution que ça nous amène, et la famille Kalman-Lévy avec des héritiers Kalman-Lévy qui sont là depuis 1836. Et donc, c'est ça que moi je dois faire, c'est-à-dire d'avoir des actionnaires qui sont au service d'un projet que j'essaie de porter depuis maintenant 10 ans. Et ce projet, c'est quoi ? C'est de dire que cette maison, c'est la maison qui doit s'engager avec les auteurs pour dire 2-3 choses sur la société. Alors, le dire avec de la fiction, le dire avec de la non-fiction, c'est pour ça qu'on a créé une collection Kalman-Lévy l'engagé, c'est pour ça qu'on essaie de dire des choses sur la société. Donc moi, cet actionnariat, ben, ça fait quoi ? C'est que ça me donne les moyens aujourd'hui. Kalman-Lévy est le numéro 3 ou le numéro 4, ça dépend des années, dans le marché de l'édition littéraire. Et on est assez content de continuer comme ça.
4: Nous sommes au téléphone avec Alexandra Charouin-Spankenberg. Bonjour, vous êtes présidente du syndicat de la librairie française, mais aussi co-dirigeante d'une librairie, de la librairie de Paris à Saint-Étienne. On parle de l'état de la librairie et j'aimerais justement le point de vue de la présidente du syndicat que vous êtes.
10: Bonjour. Eh bien, effectivement, comme on le constate là avec les redressements judiciaires annoncés dernièrement, que la librairie française est aujourd'hui dans une grande détresse économique, que le modèle ne fonctionne plus, et que aujourd'hui, ce qui est terrible pour nous, c'est qu'on entend beaucoup de condescendance et de mépris de la part de gens qui devraient être nos alliés, dont on attend de la solidarité et de l'entraide, parce que aujourd'hui, c'est assez mathématique. En fait, ce qui arrive, c'est simple. C'est que les prix des livres n'ont quasiment pas augmenté avec l'inflation, et ce, depuis les dernières 20 dernières années. Que les remises commerciales qui nous sont accordées par les éditeurs n'ont pas évolué, et on a un plafond de verre à 40%. Or, nos charges explosent avec l'inflation. Les salaires ont beaucoup augmenté, les loyers ont beaucoup augmenté, le transport qui est à notre charge augmente énormément. Mmh. Donc aujourd'hui, qu'on soit bon ou mauvais dans notre gestion, n'y change rien. On n'a plus le droit à l'erreur, on est dans une grande difficulté.
4: Alors ça, c'est très intéressant parce que, effectivement, je me suis fait cette réflexion. Gare de Lyon, on trouve des sandwichs à 8 euros ou 9 euros. Un bouquin, je parle d'un bouquin grand format, ça vaut 20 euros. J'ai des souvenirs pas si éloignés que ça, de sandwich à 3 euros, 4 euros. En revanche, on voit bien, effectivement, comme vous le dites, Alexandra Charouin-Spankenberg, que le livre qui est perçu comme étant cher, bah, il n'est pas très cher. Et puis alors, vous, libraire, qu'est-ce que vous gagnez sur un livre à 20 euros ?
10: Eh ben, en fait, c'est assez simple. C'est que, à la fin de l'année, quand on a payé toutes nos charges, il nous reste moins de 1% de rentabilité de notre chiffre d'affaires. Ça veut dire que si vous faites 500 000 euros
4: salaire, de chiffre d'affaires... Salaire du gérant déduit, parce que souvent, le gérant...
10: En sachant qu'en ce moment, les gérants ne se payent quasiment plus. Mais voilà, oui, bien sûr,
4: c'est ça que je voulais savoir.
10: Quand vous faites 500 000 euros de chiffre d'affaires, il vous reste moins de 5 000 euros de bénéfices à la fin de l'année. Ça veut dire que vous ne pouvez pas donner de prime à vos salariés, ça veut dire que vous ne pouvez pas faire face à un accident quelconque, à une panne informatique, etc. Donc la réalité du terrain, c'est ça. C'est qu'en fait, on est un des commerces les moins rentables de France. Et vous faites la comparaison avec les sandwichs, c'est quand même assez ironique, parce que

0: Les livres sont la nourriture de l'âme et ils sont bien moins valorisés aujourd'hui que des choses beaucoup moins importantes.
1: Non, bien sûr, mais alors ça veut dire que concrètement, parmi vos adhérents, puisque vous êtes présidente du syndicat de la librairie, il y a beaucoup de gens qui ne se payent pas.
0: Ah oui, oui, là en ce moment on est dans des situations dramatiques, oui, j'ai beaucoup de confrères autour de moi qui ne se payent plus, oui.
1: Qui ne se paye pas ? Est-ce que c'est plutôt des grosses librairies, des petites librairies, de petites villes, grosses villes ? Comment on pourrait comprendre ce phénomène ?
0: Mais comme vous le voyez à travers les exemples de Gilbert ou Furet du Nord de Sitre, en fait, ça touche tout le monde. Ça touche des très grosses librairies, ça touche des librairies historiques expérimentées, ça touche des petits libraires, ça touche des libraires ruraux, ça touche des libraires citadins, c'est tout le monde aujourd'hui. Il n'y a plus d'exception. Alors, à part dans la moyenne, les libraires parisiens et encore, mais sinon, en fait, on est tous aujourd'hui touchés par ce phénomène.
1: Antoine Gallimard.
2: Écoutez, moi, je ne suis pas d'accord avec vous, madame. D'une part, il y a un état difficile. C'est vrai que les charges montent. C'est vrai que les loyers sont un des problèmes. Les salaires, mais comme les éditeurs ont augmenté leurs prix, on ne va pas non plus être hors marché. Mais surtout, c'est le fait qu'on a moins de clients, vous parlez pas beaucoup de clients, vous parlez des éditeurs, vous parlez pas des clients, vous parlez pas des lecteurs. Il y a beaucoup, beaucoup moins de lecteurs aujourd'hui qu'il y avait il y a quelques années, et ça c'est un problème commun. En plus, je veux dire, les éditeurs sont conscients des certaines difficultés. Je vous cite l'ADEL que vous devez connaître. L'ADEL, qui est une association à la librairie à la fois pour les successions, pour les transformations, qui joue son rôle, qui joue un rôle important. Et puis surtout, il y a aussi d'autres types d'aides. Je veux dire, j'avais créé à l'époque une valorisation pour les librairies de création. Enfin, je veux dire, on est bien tous conscients, vous n'êtes pas toute seule, madame. Les éditeurs sont aussi conscients des difficultés comme des réussites, parce que moi-même, j'ai des librairies et elles ont plus de 1% de résultats. Je pense que
1: Les structures de coûts ne sont pas les mêmes, puisque vous...
2: C'est des petites librairies aussi. Hein. C'est
1: pas... Je veux bien que ce soit divers, mais Antoine Gallimard, et il n'y a pas de gérant propriétaire dans les librairies Gallimard.
2: Mais les librairies sont totalement autonomes. Elles ont leur propre gestion. Non, ce que je veux dire simplement, c'est que vous citez le Furet du Nord ou Gisbert. Il y a eu des erreurs de gestion.
1: Ça, on en a parlé. Je parlais des petites librairies. Par exemple, Gaëlle Mindron, vous êtes en ligne avec nous.
3: Oui, bonjour.
1: Vous dirigez Livre in Room, ça c'est à Saint-Paul-de-Léon dans le Finistère. Et vous êtes présidente de la Fédération des Cafés Libraires de Bretagne. Comment ça se passe chez vous ?
3: Chez nous ça va encore, mais on est inquiet. Alors si je me fais la voix de la librairie, depuis le début de l'année, vraiment on sent qu'on s'enlise et que ça dure, c'est ça qui est surtout inquiétant. Jusque maintenant on avait plutôt pas mal tiré notre épingle du jeu. On ne va pas encore mal, mais bien sûr parmi mes confrères dans la Fédération des Cafés Libraires de Bretagne, certains commencent vraiment à peiner.
1: Il y a quelque chose de très intéressant, Gaëlle Mindron, dans beaucoup de commerces, il y a des compteurs de clients. Vous avez ça ? Vous pouvez savoir comment évolue la fréquentation des librairies ?
3: En fait, on n'a pas de compteur de clients, mais on a des statistiques de passage en caisse, en fait. Hein.
1: Alors, ça donne quoi ?
3: Finalement, les gens, la fréquentation est finalement relativement assez stable. C'est le panier moyen qui diminue énormément, en fait. Mais parce que...
1: Il est à combien, le panier moyen ? Le panier moyen, il faut le dire aux auditrices, aux auditeurs, c'est finalement la somme que dépense un client en moyenne.
3: C'est difficile de dire ça, mais sur l'année, habituellement nous sur l'année on a un panier moyen relativement correct autour de 20 €, et là depuis le début de l'année il est plutôt descendu autour de 15.
1: Mais comment il peut descendre parce que donc 15 ça fait un livre de poche et demi.
3: Voilà, c'est ça. Un livre de poche et puis quelques. Alors nous on a vraiment de la diversification dans la librairie, en fait. Hein. On ne vend pas que du livre. Si vous avez envie, je peux vous parler de ça aussi.
1: J'aimerais faire réagir Philippe Robinet à ce que vous venez de dire, Gaëlle Mindron. Donc diminution,
3: poche, hein,
1: diminution du panier moyen, et puis, quelque chose de logique aussi, Philippe Robinet, on parlait des écrans, des séries, etc. Les gens n'ont pas un emploi du temps extensible, c'est normal que ça se voit quelque part.
4: En fait, on a eu depuis ce début d'année deux périodes. On a la période janvier, mi-mars, et on a la période depuis mi-mars. La première période, janvier, mi-mars, comme disait madame, là, ça s'est plutôt bien passé dans la librairie. La période après mi-mars, ça s'est mal passé dans la librairie. Alors, un effet qui n'est pas simplement un effet, comme on dit, programme, c'est-à-dire de quel livre on propose, mais

0: pour les poches aussi, il y a des concentrations de ventes.
1: Oui, oui, il y a des concentrations. Et pour autant, cette année, vraiment, on n'atteint pas les niveaux de vente qu'on attend sur ces grands rendez-vous de début d'année habituels. Chaque maison d'édition a vraiment son titre phare de début d'année pour relancer un petit peu les choses après Noël, après tous ces prix d'automne qui ont été très, très forts en vente. Mais on n'a pas du tout atteint les niveaux de vente sur le grand format.
0: Le Goncourt a été un formidable Goncourt, beaucoup de ventes, tout le monde était très content du Mauvigné.
1: Mais bien sûr, et puis c'est un roman formidable, et puis ce qui est formidable aussi dans les prix d'automne, c'est que ça amène les gens à découvrir des maisons sur lesquelles parfois ils ont des freins, mais de simples peur de ne pas être à la hauteur, alors qu'en fait, la littérature, elle s'adresse à tous. Et donc, il y a ça de formidable, c'est que en plus de la médiation du libraire, en fait, et des coups de cœur en librairie, ces grands prix-là viennent encore amener une validation, en fait.
0: Antoine Gallimard, on parlait des poches. Un éditeur, est-ce que sa structure de coût, est-ce que ses gains sur un poche sont équivalents au grand format? Parce que alors là, l'auteur a quasiment disparu en termes de rémunération. Je crois un contrat de poche, c'est 2%. Il y a toujours la distribution et le reste, mais c'est intéressant pour vous, un poche. Est-ce que vous gagnez plus d'argent avec les poches qu'avec les grands formats?
2: Pour la maison Gallimard, Folio est une colonne vertébrale. C'est essentiel. Pour deux raisons. La première, c'est qu'effectivement, le prix de revient n'est pas le même. Le prix de vente n'est pas le même. Mais tout de même, le poche, c'est un certain prix aussi. Mais le poche est devenu, d'ailleurs, un peu de qualité de la grande édition. Mais je dirais surtout, c'est le fond. Et ce qui est le fond, vous voyez, c'est très important pour tout le monde. Que ce soit les libraires ou les éditeurs, on doit faire une publication de catalogue. C'est pour ça qu'on a besoin d'avoir une durée d'exploitation longue pour faire cette vie de catalogue. Sans catalogue, le catalogue, c'est un peu comme le répertoire. Comme les adresses, c'est très important. On vit avec le catalogue. Et la maison Gallimard, comme d'autres maisons, vous en citez, c'est Calmann, Lévy, le catalogue, c'est essentiel. Et on attend des libraires qui vont vivre le catalogue.
0: Comment ça se passe, le catalogue? Chez vous, le fonds Philippe Robinet, la formidable collection Liberté de l'Esprit, que vous avez d'ailleurs relancée.
3: Écoutez, cette année, c'est le 150e anniversaire de la disparition de George Sand. Toute l'œuvre de George Sand a été éditée chez Calmann-Lévy, quasiment toute l'œuvre. Et donc, effectivement, ce que vient de dire Antoine Gallimard, on fait toute une série de republications, de remises en avant de ce fonds. C'est ça, notre métier. Notre métier, c'est aussi d'être sur la longue durée.
0: Alexandra Charouin, vous qui êtes présidente du syndicat de la librairie française, on vous écoute.
4: Les publications, effectivement, on rejoint complètement les éditeurs. Il faut défendre des fonds de catalogue. C'est très important parce qu'on a des maisons de qualité qui font un travail remarquable et qui méritent de durer. Pour ça, on a besoin, nous aussi, de temps. On a besoin d'avoir le temps de défendre ces livres-là sur la durée. Et ce qui nous inquiète, c'est de voir des publications toujours plus nombreuses dans un contexte, comme vous le soulignez tout à l'heure, où il y a une vraie baisse de la lecture. Et on voit bien, vous parliez de best-sellerisation, que les clients un peu perdus dans cette offre assez innombrable se dirigent massivement vers les best-sellers parce que c'est rassurant, parce que ça évite d'avoir à réfléchir pour faire un choix, parce que c'est des valeurs sûres, tout le monde en parle. Et nous, notre travail, c'est de les amener aussi vers des publications plus difficiles, plus pointues. C'est un travail qu'on a de plus en plus de mal à faire. Alors d'une part, par rapport à nos difficultés économiques, et puis par cette difficulté à faire un choix dans toute cette publication nombreuse.
0: Olivier Labbé, nous sommes en ligne avec vous. Vous êtes directeur de la librairie Labbé à Blois. Vous êtes à la tête de cette librairie depuis 33 ans. Après vos parents l'ont tenu pendant 20 ans et vous avez trouvé un repreneur, ce qui veut dire que votre librairie se porte plutôt bien.
5: Ah non, pas du tout. Je l'ai trouvé. Bonjour.
0: Alors vous êtes un bon vendeur puisque vous avez réussi à trouver un repreneur.
5: Oui, pour 1 €.
0: Ah.
5: Je l'ai acheté 400 000 et je la vends 1 €, tout simplement parce que, comme disait Alexandra tout à l'heure, la rentabilité n'y est pas dans nos magasins. Si on vend de la papeterie, de la presse, du CD, DVD, c'est pour augmenter notre rentabilité parce qu'on ne vit pas suffisamment de la vente de livres. Et si on n'en vit pas, c'est qu'il y a un problème de marge.
0: Mais d'un autre côté, on nous dit, oui, mais dans certaines librairies, dont certaines d'ailleurs sont en redressement judiciaire, il y avait trop de papeterie, c'était plus une librairie.
5: Ah bah au contraire, on gagne mieux notre vie sur la papeterie que sur le livre.
0: Oui, mais alors, donc j'entends que les marges peuvent être

0: supérieure, pardon.
1: Oui.
0: Mais certaines personnes attendent dans une librairie à trouver des livres.
1: Oui, alors si on a aussi d'autres produits, historiquement on était librairie-papeterie, c'est aussi pour faire rentrer un public qui va venir dans la librairie pour acheter un stylo et qui va être confronté ou tout du moins en relation avec le livre. Donc c'est très intéressant d'avoir un public varié.
0: Antoine Gallimard.
2: Oui, monsieur a raison, c'est essentiel d'avoir un public varié et on n'a pas parlé suffisamment de la diversité qui doit être toujours notre règle dans ce métier. Mais quand vous avez des structures, c'est pas à moi de le dire, mais des structures qui font que beaucoup plus de papeterie que de livres, il y a un problème. Je pense que la librairie est essentielle. Tout ce travail de relation avec le client n'est pas important, on est dépassé par tous les réseaux sociaux, par les associations, le grand succès de cette littérature qui est animée par des jeunes femmes sur le sentiment ou sur la fantaisie, et qui est un vrai, on voit le succès.
0: Vous parlez de la dark romance.
2: Oui, ou la fantaisie, même. Vous voyez, c'est un nouveau public qu'on aimerait que ce public-là aussi vienne plus en librairie et leur donner d'autres types d'ouvrages.
0: Qu'est-ce que vous en pensez, Gaëlle Mindron ?
3: Moi, par exemple, personnellement, nous, à la librairie ici, quand même, on propose d'autres produits, on n'a jamais oublié que le livre était au cœur de notre offre, en fait. Hein, c'est 80% de notre chiffre d'affaires. Mais bien sûr, comme ça a été dit là, un vrai choix raisonné, hein, de papeterie fine, de jeux de société. Nous, on est une partie de Salon de thé, c'est encore différent, mais ça permet vraiment de créer... Alors déjà, nous, on est en milieu rural, hein, il faut qu'on donne différentes raisons à nos clients de venir nous voir plusieurs fois par mois. Hein, notre zone de chalandise est limitée. Et puis aussi, quand même, vraiment, ça désacralise le lieu. Nous, on a vraiment travaillé à ce que tout le monde... Enfin, que certaines librairies peuvent impressionner. Je suis fière de vous dire que je pense que la nôtre n'impressionne pas. Et pourtant, nous avons 19 000 références dans une ville de 7 000 habitants.
0: Olivier Labbé, vous qui êtes à Blois, quelques mots à cet égard.
1: La librairie dans une ville est tout le temps une référence. C'est les racines culturelles de la ville. Donc ça, c'est important. On voit que les collectivités publiques ont à cœur de maintenir les librairies dans nos villes. Maintenant, on est quand même une entité économique.
0: Justement, Antoine Gallimard, un mot de conclusion sur ce qui pourrait se dérouler maintenant. On a vu qu'il y avait beaucoup d'émoi autour de ce qui se déroule chez Grasset. Vous, les éditeurs, vous préparez la rentrée.
2: Oui, comme chaque année. Et on s'efforce justement de ne pas trop publier. En tout cas, ma maison, je crois que vous aussi, c'est un souci. On n'en a pas parlé, mais entre l'auto-édition, ce que va faire Amazon dans l'auto-édition, dans Libre d'occasion, ça perturbe. Le marché est perturbé par ce genre de choses. Que par ailleurs, on a vraiment un problème, tout le monde l'a dit, sur la culture, sur la lecture. Et je pense que là-dessus, il y a un vrai souci au niveau de l'éducation nationale pour redonner aux livres l'appétit qu'il y avait dans le passé.
0: Philippe Robinet, un mot de conclusion.
4: Merci. Merci, parce que merci à l'ensemble de la chaîne, parce que effectivement on voit qu'il y a ces difficultés, mais on est tous intimement liés. Donc parlons-nous encore plus, parlons-nous des prix de vente, parlons-nous de la surproduction, effectivement, comme Antoine Gallimard. Nous, on a pris une décision très radicale, c'est-à-dire de proposer un premier roman à la rentrée.
0: Le dernier mot à la présidente, Alexandra Charouin. Vous êtes présidente du syndicat de la librairie française.
5: Eh bien, pour rebondir sur ce que vient de dire Philippe Robinet, je vous invite au Rassemblement National des Libraires à Rennes les 7 et 8 juin prochains, donc là c'est à la fin de la semaine, parce que nous allons aborder tous ces sujets-là et justement en tendant la main à toute l'interprofession. Donc on compte sur vous.
0: Vous n'êtes pas très loin, Gaëlle Mindron, vous qui avez une librairie à Saint-Paul-de-Léon.
3: Non, je serai présente, j'interviens même sur certaines problématiques.
0: Et mais justement, comment voyez-vous l'avenir ? Vous préparez, j'imagine, vous aussi la rentrée, vous avez déjà les commandes, les notées, comme on dit.
3: Bah oui, bah on reste optimiste, hein, il faut, autrement il ne se passera rien de beau. Voilà, en effet, moi je dis ça souvent en ce moment, mais c'est vraiment cette image-là que j'ai l'impression d'avoir un peu perdu ma boussole en termes d'achat. Il faut toujours se réinventer. Voilà, c'est avant tout, si les éditeurs sont des défricheurs, nous on fait un travail de pari, hein, sur des livres qu'on n'a pas encore lus, en espérant pouvoir se les approprier, les proposer à notre clientèle. Voilà, comment garantir la diversité de l'offre et être mesuré dans nos achats, ben, ça c'est des problématiques qui commencent à se poser sérieusement.
0: Merci Gaëlle Mindron. Livre in Room, c'est à Saint-Paul-de-Léon. Merci Alexandra Charouin, la librairie de Paris à Saint-Étienne. Merci Olivier Labbé, la librairie Labbé à Blois. Merci Philippe Robinet de Calman Lévy et Antoine Gallimard, ben, tout simplement de Gallimard. Dans quelques instants, François Saltiel, Lucille Como et le journal 8h45 d'Anne-Laure Chouin.
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0: François Saltiel, vous allez nous parler de Knews.
9: Oui, c'est ça, Knews.
0: Knews, c'est quoi?
9: C'est une chaîne qui se dit d'information, qui s'appelle en fait CNews.
0: Ah, voilà,
9: on parlera aussi de son influence russe.
0: CNews. Bouchra.
10: Bouchra, c'est un film qui sort au cinéma aujourd'hui et c'est un film d'animation. Il y a beaucoup maintenant de films d'animation qui ne sont pas du tout ou pas que pour les enfants.
0: Vous voyez, tout change. 8h45 sur France Culture. Le 8h45 d'Anne-Laure Chouin, le journal. Bonjour Anne-Laure.
11: Bonjour Guillaume, bonjour à toutes et à tous. Le difficile parcours de la loi sur la fin de vie qui n'a pas été validé hier par une commission mixte paritaire. Et puis la chronique est maintenant, comme tous les premiers mercredis du mois, elle revient sur une notion qui commence à se faire connaître, celle de redirection écologique. Israël poursuit ses frappes sur le sud du Liban et malgré les promesses d'apaisement de Washington qui parrainent une nouvelle session de pourparlers aujourd'hui entre diplomates libanais et israéliens, le Hezbollah reste toujours opposé à ces négociations. Toujours dans le cadre de ce conflit au Proche-Orient, le Koweït annonce ce matin que son aéroport international vient d'être touché par des drones iraniens et que ceux-ci ont fait des blessés. Selon les autorités du royaume, les drones ont ciblé un terminal passager. L'autorité koweïtienne de l'aviation civile a suspendu le trafic aérien. En Ukraine, les frappes russes s'intensifient et ciblent de plus en plus clairement les civils. Au moins 23 personnes sont encore mortes cette nuit, dont 15 dans la ville de Dnipro. Kiev, de son côté, a visé un bus reliant Moscou à Simferopol, en Crimée annexée. La frappe a fait 7 morts et 11 blessés. En France, on se demandait si elle serait définitivement adoptée un jour. La loi sur la fin de vie a fait hier encore l'objet d'un désaccord entre députés et sénateurs réunis en commission mixte paritaire. Le gouvernement doit donc relancer la navette parlementaire. Le projet de loi autorisant le recours à une aide à mourir sera donc de nouveau examiné à compter du 22 juin par les députés, puis au Sénat début juillet. Le dernier mot sera donné aux députés pour une adoption définitive en vue le 15 juillet. Stéphane Robert.
12: La date a été fixée hier par le ministre des Relations avec le Parlement, Laurent Panifous, le 15 juillet, si les députés le souhaitent, et a priori ils sont une majorité à le souhaiter. La loi ouvrant la possibilité de recourir à une aide à mourir pour les personnes dont le pronostic vital est engagé sera définitivement adoptée. Le sujet est délicat. Il chiffonne notamment une majorité de sénateurs dont la sensibilité politique est plus conservatrice que celle de leurs collègues députés à l'Assemblée nationale. C'est pour cette raison qu'Emmanuel Macron, lorsqu'il avait lancé le processus législatif en mars 2024, avait déclaré vouloir prendre le temps
13: afin de ne pas brusquer les parlementaires et la société dans son ensemble. Il avait par conséquent demandé au gouvernement de ne pas engager la procédure accélérée. À cette époque, il restait encore du temps avant la fin du mandat présidentiel. Mais les débats se sont enlisés, d'abord à cause de la dissolution de l'Assemblée nationale en juin 2024, qui a interrompu l'examen du texte. Ensuite, il a fallu réécrire la loi, que le Premier ministre François Bayrou a souhaité scinder en deux, d'un côté les soins palliatifs, de l'autre la fin de vie. Puis au printemps 2025, c'est le président qui a temporisé, envisageant l'organisation d'un référendum sur le sujet. Aujourd'hui, moins d'un an avant la fin de son mandat, le temps est compté. La présidentielle approche à grands pas, en même temps que le budget 2027 qu'il faudra examiner à l'automne et qui s'annonce compliqué. L'exécutif n'a donc plus le choix s'il veut que la fin de vie figure au bilan du président. Le texte doit être voté avant la trêve estivale.
0: Et maintenant, c'est la question qu'on se pose tous les premiers mercredis du mois, mais pas seulement.
14: Oui,
0: hein,
14: oui
0: dans
14: c'est
0: 8h45,
14: vrai.
0: C'est le nom de la rubrique, c'est ça en fait,
14: voilà,
0: que je dois dire.
14: Absolument.
0: C'est un podcast également à retrouver en longueur autour d'une idée pour penser demain.
14: En l'occurrence, la façon dont les entreprises et les collectivités peuvent repenser leur stratégie et leur développement dans le cadre des limites planétaire, c'est ce qu'on appelle la redirection écologique. Concrètement, ça peut vouloir dire renoncer à certaines activités, déployer ses ressources ailleurs et autrement. À Lyon, le 15 juin, vont se tenir justement des rencontres consacrées à cette notion pour leur 5e édition. Bonjour Catherine Pétillon.
15: Bonjour Anne-Laure.
14: Cette redirection écologique se développe depuis quelques années, même si le terme n'est pas encore rentré dans les esprits.
15: Oui, les transitions aujourd'hui très fortes, à commencer par l'évolution climatique, amène à faire des arbitrages, à arrêter des activités, à renoncer à des investissements, mais aussi à imaginer par quoi on les remplace. C'est vrai pour les entreprises et pour les acteurs publics qui doivent réorienter leur action. Olivier Erard accompagne les collectivités locales dans ces changements de modèle.
16: La redirection écologique, ça consiste à faire évoluer nos modèles socio-économiques en renonçant à des activités qui ne sont plus soutenables, ou qui ne le seront plus assez vite, et donc de réaffecter des moyens financiers, des moyens humains à de nouveaux modèles qui émergent et qui vont tendre vers plus de soutenabilité. Il y a des infrastructures qu'on ne peut plus garder parce qu'elles seront de plus en plus soumises à des risques et qui ne seront plus finançables. Il y a des investissements qu'il faut éviter puisqu'ils risquent de devenir eux-mêmes assez vite ce qu'on appelle des actifs échoués. Donc c'est-à-dire on investit, on s'alourdit et très vite, ces investissements-là ne sont plus rentables. Je prends l'exemple des stations de ski qui sont assez faciles à comprendre.
15: Et ça, c'est un exemple que cet ingénieur, glaciologue de formation, connaît bien, car il a lui-même été un temps à la tête de Métabier, une station de ski jurassienne pionnière dans la transition environnementale. Face à la raréfaction de la neige, elle a impulsé une démarche collective pour accepter la fin du ski alpin d'ici quelques années et inventer ce qu'il y aura après. Mais au fond, chaque territoire a sa neige. Dans le sud, c'est l'eau qui manque. Alors, pour l'économiser, les maires du pays de Fayence, dans le Var, ont décidé que pendant 5 ans, ils n'accorderaient plus de permis de construire pour de nouvelles habitations. Le département d'Ille-et-Vilaine a lui abandonné plusieurs projets de contournement routier. La ville de Rennes a décidé de déconstruire un vieux parking et de permettre un nouvel accès à l'eau. Avec le philosophe Alexandre Monin, qui enseigne la redirection écologique, Olivier Erard mène aujourd'hui une sorte d'inventaire de ces nouvelles orientations territoriales de l'action publique qu'il n'est pas toujours facile de prendre.
16: La première chose, c'est de prendre conscience de cette vulnérabilité et que ce qu'on est en train de faire va devenir très vite obsolète. Et ce qui est intéressant, c'est qu'on accepte de renoncer alors qu'on ne sait pas vraiment vers où on va. La grande difficulté, en fait, de la redirection, c'est ça. C'est qu'on n'a pas forcément le chemin d'après. Et c'est normal qu'on ne l'ait pas parce qu'en fait, on doit faire advenir quelque chose de nouveau.
14: Ouais.
16: Et on est vraiment dans l'innovation.
14: Voilà, tout reste à inventer, mais sans, Catherine, effacer le poids de l'héritage.
15: Exactement, et ça veut dire plusieurs choses. À la fois, choisir dans ce qui est déjà là, ce qui vaut d'être maintenu, gardé, amélioré. Mais à cette matérialité s'ajoute un héritage très fort, constitué, lui, de modèles économiques, de cadres juridiques et réglementaires, et de pratiques professionnelles profondément ancrées. Toutes ces réorientations, elles sont souvent regardées comme un choix politique, une sensibilité plus ou moins grande aux évolutions climatiques. Mais ne regarder que cela, ce serait passer à côté d'un enjeu essentiel. C'est bien l'ensemble des pratiques et des chaînes professionnelles qu'il s'agit aujourd'hui de questionner et quelques territoires montrent la voie.
14: Catherine Pétillon, on vous réécoute en longueur, donc en podcast. Le temps, gris et pluvieux par intermittent sur une grande partie nord-ouest. Seul le sud-est échappe aux averses. Les températures rafraîchissent cet après-midi. 17 à 21 degrés, 26 à 28 sur le midi. Et c'est à vous, Guillaume Erner, sans plus attendre.
0: Mais voilà, on ne peut plus attendre.
14: Bah non.
0: Bah, sinon, on va être à la bourre.
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0: François Saltiel voulait nous parler de CNews.
9: Oui, Guillaume, la période dorée de CNews touche à sa fin. L'antenne de Vincent Bolloré a longtemps caracolé en tête des audiences, dépassant depuis l'an dernier ses concurrentes de BFM à LCI. La méthode miracle était toute trouvée, hein, des émissions de commentaires qui s'enchaînent, l'opinion prenant le pas sur l'information, avec un Pascal Praud en chef d'orchestre. La musique est connue, teintée de polémiques et de thématiques qui tournent en boucle. Immigration, insécurité et guerre de religion. Les reportages réduits à peau de chagrin, remplacés par un cortège de chroniqueurs qui parlent fort. Mais quand l'actualité internationale monte, le public a tendance à se détourner de ces débats houleux pour tenter de s'informer en suivant journalistes et correspondants sur le terrain. Le déclenchement de la guerre en Iran a été le moment de l'inversion des courbes d'audience et CNews a perdu sa place de leader sans la retrouver jusqu'ici. Un coup de chaud à l'image de la météo caniculaire du mois de mai. L'inquiétude liée à ce dérèglement climatique était partout sur les cartes météo des autres chaînes d'infos, sauf sur CNews, qui a propagé des propos climato-sceptiques. Pascal Praud, encore lui, déclarait fièrement que ces températures n'ont rien d'exceptionnel au détriment de toute vérité scientifique. Des associations comme Cota Climat alertent de longue date sur ces discours problématiques. CNews a été sanctionné pour désinformation climatique par l'ARCOM, mesure confirmée fin 2025 par le Conseil d'État. Ces propos ne font toujours pas grimper les audiences, tout comme la nouvelle case occupée par le magazine d'extrême droite Frontières, qui a remplacé au pied levé un pilier de la chaîne, Jean-Marc Morandini, définitivement condamné pour corruption de mineurs, obligé de se retirer de l'antenne après avoir été défendu bec et ongle par sa direction.
0: On aurait pu leur proposer quelque chose, hein, François. Ils ne sont pas du tout appelés.
9: C'est vrai, il est libre.
0: Aujourd'hui, en plus, il y a une nouvelle polémique venue de Russie.
9: Oui, et plus exactement d'un personnage sulfureux, Xenia Fedorova, l'ancienne directrice de la branche française de la chaîne du Kremlin, Russia Today, interdite d'antenne par l'Union européenne après l'invasion de l'Ukraine par la Russie. Enfin, ce terme d'invasion, vous ne l'entendrez jamais dans la bouche de Fedorova, qui préfère parler d'une opération spéciale pour elle. Si la guerre se poursuit, c'est la faute de l'Occident. Aucune ambiguïté, elle diffuse le narratif de Vladimir Poutine. Jean-Noël Barrot, ministre des Affaires étrangères, l'a qualifié de propagandiste pas tenté. Et celui qui a été tenté de la mettre partout sur ses réseaux et plateformes, c'est Vincent Bolloré. Le livre de Xenia Fedorova, intitulé « Banni », a été publié chez Fayard, l'une des maisons d'édition du groupe. Elle dispose de sa propre émission sur Canal+, Lumière orthodoxe, où elle part à la découverte des plus belles cathédrales d'Europe. Elle tient une chronique hebdomadaire dans le JD News, et les citoyens français peuvent l'entendre ou la voir à tout bout de champ sur Europe 1 ou CNews, antenne où elle est salariée. À l'heure où un organisme comme Viginum cherche à identifier au quotidien les ingérences étrangères, il me semble intéressant de s'interroger sur la parole de Xenia Fedorova, qui a trouvé sur CNews et la galaxie Bolloré une terre d'asile bien plus influente que celle dont elle disposait à l'époque de RT. Dans le JDD, ce dimanche, elle a bénéficié d'une tribune de soutien signée par le directeur général de Canal+ et Arnaud Lagardère, défendant sa liberté d'expression, une valeur, comme nous le savons, chère à Vladimir Poutine. Peut-être que toutes ces incohérences et débordements poussent maintenant le public à se détourner de CNews, tel un retour à la raison.
0: Merci beaucoup François Saltiel. Lucille Comeau, une sortie au cinéma.
10: Oui, Bouchra, un film qui rencontre une tendance particulièrement relevée au Festival de Cannes cette année. Les films d'animation qui ne sont pas que pour les enfants, voire pas du tout. Il y en avait plein sur la croisette, dont deux qui sortent dans les semaines qui viennent. Jim Queen, un film dans lequel un virus étrange transforme tous les hommes gays en hétérosexuels. Ou encore Le Vertige, projet animé de Quentin Dupieux, réalisé en motion capture à partir d'acteurs et de prises de vue réelles de curieux objets. Celui dont je parle ce matin n'était pas à Cannes. Bouchra de Oriane Bach et Myriam Benani aurait mérité sans doute de l'être, car il est beau, intelligent et qu'il relève ce défi inhérent au genre, sortir l'animation de la réception enfantine et surtout justifier sans cesse ce choix du format. Voici un film qui n'aurait pas le même sens s'il n'était pas ainsi animé. Bouchra est une jeune femme qui vit à New York, une jeune femme aux allures branchées avec un gros blouson en cuir et des piercings. Enfin, Bouchra n'est pas exactement en vérité une jeune femme, elle est une coyote avec des oreilles pointues, des canines aiguisées et des yeux de biche. Animal anthropomorphe, entouré de congénères ours, girafes et autres béliers. Bouchra vit à New York, mais elle est originaire de Casablanca. Et depuis quelques temps, elle travaille seule dans son minuscule studio à l'écriture d'un film. Elle voudrait y raconter sa vie amoureuse de femme lesbienne, en dehors du placard, seulement dans son pays d'accueil. Alors qu'au Maroc, et même si elle a fait son coming out presque 10 ans plus tôt auprès de ses parents, son identité queer est comme mise sous cloche, une information impossible à traiter, même dans le milieu intellectuel et bourgeois dont elle est issue. Entre vernissages, rencontres amoureuses et déambulations nocturnes, Bouchra appelle sa mère. Et au milieu de conversations affectueuses sur la météo, ses rendez-vous pour se faire masser, le spectacle de la petite nièce, elle essaye de la faire parler de ça, mais en vain.
0: C'est un projet autobiographique.
10: Oui, derrière cette coyote en pleine crise existentielle, à qui une amie fait remarquer que c'est sans doute lié au fait qu'elle n'a jamais fait l'amour dans sa langue maternelle, je cite, il y a Meriam Benani, artiste marocaine installée aux États-Unis et qui prête sa voix au personnage principal, voix naturelle, dont la justesse répond à celle d'Ito Berada qui joue la mère, dans une forme qu'on a aussi beaucoup vue ces derniers temps, le film sur le film. L'animation casse la grandiloquence et la sensiblerie potentielle du film autobiographique mis en abîme, et de surcroît, l'image est très belle, faite de personnages en 3D qui se meuvent sur des prises de vue réelles, des décors réalistes, magnifiquement éclairés et bourrés de petits détails, les motifs sur une assiette de date, le logo de la compagnie de métro new-yorkais, des publicités dans la rue à Casablanca. On comprend combien est pertinent le choix de l'animation en voyant Bouchra crayonner sur des post-it, des scènes et des souvenirs comme un storyboard pour son futur film, mais aussi en regardant sa mère dans son atelier marocain peindre des fleurs multicolores. Les deux femmes dessinent. Là se fonde le choix de l'animation comme un lien entre la mère et la fille que tant de kilomètres et de non-dits menacent par ailleurs de séparer. C'est dans le contraste entre ces animaux fantastiques et leur environnement réaliste, entre le familier et l'étrange, le premier degré et l'humour, que peuvent s'exprimer avec une vraie singularité l'expérience mélangée de l'exil, de l'homosexualité, du schisme intérieur et de la création comme thérapie familiale.
0: Merci beaucoup, Lucille Como. Et bien entendu, d'autres choses à entendre, par exemple « Les mondes et les peuples de la fantaisie », c'est un documentaire de Romain de Bec-de-Lièvre réalisé par Gaël Gillon, et vous le retrouvez où ?
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10: et
9: c'est
10: à 17h.
9: Et à 17h.
0: Et à côté des visages de l'actu consacrés à...
9: Ah bah Vincent Bolloré avec un certain à la main qui est au micro en intervieweur de génie que l'entend tous les matins entre 6h30 et 9h qui s'appelle ah bah tiens, qui s'appelle Guillaume Herner.
0: Voilà, d'être c'est reconduit... Ça.
9: C'est une nouvelle, c'est ça, voilà. C'est facile en fait.
0: Xavier Mauduit.
17: Bonjour Guillaume Herner, il est bon Saltiel, il est très très
0: il
17: bon.
0: Il est bon hein, Saltiel.
9: Vous l'êtes reconduit aussi.
0: Il est super fort Saltiel, mais vous êtes fort Mauduit aussi. Très fort à 9h, ça va fort sur France Culture.
17: Et toute la semaine Guillaume, vous le savez, nous nous intéressons à l'histoire de la protection de l'enfance au moment où la proposition de loi présentée aux députés a été adoptée. Et aujourd'hui, protection de l'enfance, une histoire entre charité et encadrement. Bonjour à toutes, bonjour à tous et bienvenue dans le cours de l'histoire.
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17: Protection de l'enfance, une histoire entre charité et encadrement, de la fondation de l'Hospice des enfants trouvés à Paris par Vincent de Paul au XVIIe siècle jusqu'au service social de l'enfance en danger moral. C'est la longue histoire des institutions chargées de la protection de l'enfance, religieuse, médecin, assistante sociale et pourquoi pas Peter Pan pour venir en aide aux enfants perdus.
19: Peter, où habitez-vous ?
20: Avec les petits garçons perdus.
19: Qu'est-ce que c'est que ça, les petits garçons perdus ?
20: Ce sont les enfants qui sont tombés de leur voiture pendant que leur bonne regardait d'un autre côté. Si on ne les réclame pas dans les 7 jours, on les envoie dans le pays imaginaire. C'est moi qui suis leur capitaine.
19: Comme ça doit être amusant.
20: Oui ?
18: Le cours de l'histoire.
20: Mais au fond, nous sommes très seuls.
19: Pourquoi ?
20: Parce que nous n'avons pas de compagne.
19: Il n'y a pas de petite fille parmi ces enfants ?
20: Mais non, voyons, les petites filles sont bien trop intelligentes pour tomber de leur voiture.
19: Oh !
18: Xavier Mauduit.
19: Vous avez vraiment une façon délicieuse de parler des filles.
17: Ce sont les comédiens et les comédiennes de la Comédie française qui ici s'emparent de Peter Pan dans une adaptation radiophonique qui nous offre tout un univers 1963. On est un peu après le film de Disney. Lola Zappi, bonjour.
21: Bonjour.
17: Vous êtes maîtresse de conférence en histoire contemporaine à l'Université Paris 1 Panthéon-Sorbonne. Vous êtes l'autrice de Visages de l'État social, assistante sociale et famille populaire dans l'entre-deux-guerres. Et Antoine Rivière, bonjour.
22: Bonjour Xavier Mauduit.
17: Vous êtes historien, maître de conférence en sciences de l'éducation à l'Université Paris 8, membre de l'Institut d'Histoire du Temps Présent. Et vous avez vous aussi travaillé à la fin du 19e siècle, au début du 20e siècle, sur la misère et la faute, abandon d'enfants et mères abandonneuses à Paris.
0: Lola Zappi, cette attention portée aux enfants les plus fragiles, c'est-à-dire aux nourrissons qui ont été abandonnés, c'est une longue histoire, nous le savons bien, ça rentre même dans notre imaginaire. Hein. L'enfant abandonné devant la porte du couvent, c'est quelque chose que tout le monde connaît. L'attention portée à ces enfants, ça peut ici se situer chronologiquement ?
1: Alors, ça, il y a évidemment une progression une évolution de la manière dont on regarde ces enfants et dont surtout dont on questionne la bonne prise en charge de ces enfants. Et là-dessus, c'est il y a tout un élément dans l'histoire contemporaine de progression du rôle de l'État en fait vis-à-vis de la prise en charge de ces enfants. Et je pense que c'est ça le maître mot que regarde Antoine Rivière comme moi-même, c'est comment l'État petit à petit va venir prendre en charge soit les enfants abandonnés, soit les enfants qui ont une famille, mais dont les parents ne sauraient pas s'occuper à part entière. Et donc là, vraiment, c'est sur une histoire du 19e et du 20e siècle que se construit cette législation et cette prise en charge.
0: Antoine Rivière, c'est cette histoire qui nous fait glisser doucement de la charité. J'évoquais ces enfants abandonnés devant un couvent à une prise en charge par la puissance publique.
21: Oui, dans la mémoire collective, dans les mythes, des enfants trouvés, il y en a plein. Rémus, Romulus, Moïse, mais nous, historiens, on s'intéresse à la réalité de ces enfants-là. Et effectivement, ce qu'on voit, c'est que le rôle traditionnel d'assistance à ces enfants sans famille, laissés à eux-mêmes dans les rues, abandonnés, est dévolu à l'Église. C'est la charité catholique traditionnelle. Et puis, à côté de ça, il y a le pouvoir royal, d'abord, puis l'État républicain, qui vont progressivement considérer que ça fait partie des prérogatives des pouvoirs publics que de protéger ces enfants-là. Et donc, c'est cette histoire-là qu'on retrace à travers la législation, mais aussi à travers la réalité sociale de cette prise en charge des enfants délaissés.
0: Lola Zappi, vous l'avez évoqué, mais c'est important de rappeler qui sont ces enfants, parce qu'il y a l'enfant abandonné à la naissance, c'est une chose, et puis il y a tous ces enfants où ça se passe mal à la maison et ils ne peuvent pas rester là ou alors ils sont chassés tout simplement. C'est-à-dire qu'il y a une grande variété de cas possibles aussi.
1: Complètement. En fait, la protection de l'enfance, on peut la diviser grosso modo en trois branches. Il y a la question de l'enfance orpheline ou sans abandonnée. Et il y a ensuite une branche qui est la protection maternelle et infantile. Vous en parliez, la question des nourrissons et d'éviter la mortalité infantile des nourrissons. Et enfin, la troisième branche, c'est celle des enfants. Alors là, les expressions ont évolué. L'enfance en danger, l'enfance malheureuse, les enfants martyrs, l'enfance maltraitée, qui concerne du coup ces enfants dont les parents seraient maltraitants ou incapables de les éduquer. Donc on a trois branches et on a tout un archipel institutionnel autour de ces trois branches.
0: Avec ici une vision de la famille qui diffère de la nôtre, hein, bien sûr il ne faudrait pas appliquer ce que nous connaissons aujourd'hui à ce qui se passait auparavant. Le risque serait de ne pas comprendre ces liens de famille, même si au XVIIe siècle, au XVIIIe siècle et plus encore au XIXe siècle, on voit se constituer la famille telle que nous l'imaginons. C'est-à-dire que l'enfant doit faire partie d'un univers familial. Si ce n'est pas le cas, c'est que là, il y a un dysfonctionnement et qu'une intervention est possible. On peut l'imaginer ainsi, Antoine Rivière ?
21: Oui, en fait, la conception qui prévaut pendant longtemps, c'est que c'est d'abord et avant tout la famille éventuellement élargie qui doit s'occuper des enfants. Et en fait, l'intervention des pouvoirs publics est subsidiaire, si j'ose dire. C'est-à-dire, quand il y a une carence de la part des parents, à ce moment-là, on peut éventuellement envisager une intervention extérieure. C'est une intervention charitable par l'Église pendant longtemps. Et puis, pour des raisons d'ordre public, l'État royal va considérer qu'il doit soutenir cette action charitable de l'Église pour venir en aide aux enfants trouvés d'abord. Et puis progressivement, l'intérêt des pouvoirs publics pour les enfants va se porter à l'intérieur de la famille. Et ça, c'est une évolution qu'on peut dater du 19e siècle et plutôt la fin du 19e siècle, puisque auparavant, la conception de la famille, c'est quand même un bastion, une sorte de forteresse inaccessible au regard en particulier de l'État. Et à l'intérieur de ce bastion, de cette forteresse, celui qui règne en maître, c'est le père de famille. Or, l'évolution de la protection de l'enfance, c'est d'abord et avant tout l'immixtion, l'intervention de l'État à l'intérieur de ce bastion au nom de l'intérêt de l'enfant. Intérêt de l'enfant qui, d'une certaine manière, se confond avec l'intérêt de la nation. Et donc, ça justifie que l'État aille voir dans les familles ce qui se passe et éventuellement d'envisager de se substituer à des parents qui traiteraient mal leurs enfants parce que c'est l'intérêt supérieur du pays, son avenir qui est en jeu à travers la façon dont sont élevés, éduqués, traités les enfants.
0: Lola Zappi, je fais écho à ce que vous nous disiez. Donc, c'est-à-dire que l'enfant qui est abandonné à la naissance ou un peu plus tard, là, évidemment, il faut s'en occuper.
2: En revanche, l'enfant en danger, et j'utilise des mots anachroniques pour une période qui peut nous intéresser au début du 19e siècle, ça c'est quelque chose qui n'entre même pas dans les considérations, ça se passe à l'intérieur de la famille. Il y a quand même un regard, on n'a pas le droit de frapper quelqu'un, mais l'autorité du père demeure supérieure à tout.
1: Oui, alors en fait, il y a le code napoléonien de 1804 définit cette autorité paternelle comme absolue, c'est ce que disait Antoine Rivière, ça s'inspire de la patria potestas romaine, il y a vraiment l'idée que le père règne en maître sur sa famille, et puis il y a une crainte que l'État puisse avoir un droit de regard dans les familles. Mais évidemment, ce droit de regard, il est débattu, en tout cas. Ça commence par le regard porté sur les familles pauvres. Et avant même qu'il y ait une loi sur la protection de l'enfance pour les enfants maltraités, comme il y a déjà de l'assistance pour les familles pauvres, qui est souvent de l'assistance tournée vers les secours pour les enfants. On donne des layettes, des secours de bons de pain, etc. Et il y a déjà de la part des visiteurs de l'assistance publique ou des œuvres qui vont dans ces familles un droit de regard sur comment ces aides sont utilisées pour être sûr qu'elles vont bien envers les enfants. Donc il y a déjà une forme de contrôle sur ces familles pauvres. Mais l'idée de pouvoir destituer des parents de leurs droits parentaux, ça arrive beaucoup plus tard. Ça arrive en 1889 par la première loi qui va permettre de destituer ses droits parentaux, et ça arrive dans un contexte où il y a deux choses qui jouent. D'abord, il y a tout un réseau à l'international de magistrats qui débattent des réformes sur la justice des mineurs et qui plaident pour qu'il y ait cette intervention étatique face à des parents maltraitants. Et puis, de manière générale, on est aussi dans un contexte au niveau européen où l'État se renforce et la législation étatique vis-à-vis de l'enfance se renforce. Il y a les lois de protection contre le travail des enfants, qui est déjà une première forme de protection. Il y a aussi une immixtion de l'État par la progression de l'école obligatoire. Donc là aussi, les familles ne sont plus les seuls à diriger l'éducation de leurs enfants. Et tout ça prépare le terrain, en quelque sorte, à cette loi.
21: Et on peut ajouter le contexte démographique spécifique à la seconde moitié du 19e siècle et particulièrement marqué en France, qui est une baisse de la natalité, qui inquiète énormément d'abord les médecins, puis les hommes politiques, et qui a pour conséquence qu'il y a un nouveau regard qui est porté sur l'enfance. Et l'enfant est considéré comme de plus en plus rare et donc de plus en plus précieux, et donc ça va justifier la nécessité de le protéger. Parce que l'enjeu, c'est comme ça qu'il est perçu par les contemporains, c'est ni plus ni moins que la disparition de la race française, comme on dit à l'époque. Et donc, évidemment, l'État se trouve fondé à intervenir pour protéger ses enfants, parce que, encore une fois, la conséquence de cette baisse de la natalité est vue comme potentiellement dramatique. Et avant, Lola évoque effectivement la législation qui encadre le travail des enfants, il y a aussi la première grande loi qui vient, d'une certaine manière, intervenir dans les choix éducatifs du père de famille, c'est la loi Roussel de 1874 qui vise à surveiller les enfants placés en nourrice, surveillance administrative et surveillance médicale. Qu'est-ce qu'elle dit cette loi sur les principes ? Elle dit que les choix du père en matière d'éducation de ses enfants ne sont pas illimités et qu'il y a un droit de regard de la collectivité publique, encore une fois parce que l'enfant, c'est ce que disait la Révolution, au moment de la Révolution, c'est ce qui avait été affirmé comme principe, l'enfant appartient à sa famille, mais appartient aussi à la nation. Il est un bien national, d'autant plus précieux du fait de ce contexte démographique déprimé. Et donc cette loi Roussel, elle est fondamentale, parce que pour la première fois, l'État va dire, entre le père et la nourrice, c'est pas un contrat totalement libre. Il y a des règles à respecter, un salaire minimum pour la nourrice, un nombre d'enfants maximum à prendre pour le bien-être et la survie des enfants. Et puis la loi du 24 juillet 1889, là c'est quand même le moment absolument, si j'ose dire, révolutionnaire sous la République, puisqu'on envisage que l'État puisse déchoir, retirer la puissance paternelle à des parents dont on considère, l'autorité parentale, à des parents dont on considère qu'ils sont des mauvais parents vis-à-vis des normes de l'époque.
2: Oui, on voit cette histoire-là et ce processus qui traverse le 19e siècle. Nous passons, depuis la Révolution française, par différentes étapes qui conduisent à ce que l'État peut enlever l'autorité à un père. Alors que nous disions il y a quelques secondes à peine que l'autorité paternelle était le socle du fonctionnement familial. C'est cette longue histoire-là aussi qui nous permet de saisir la protection de l'enfance. J'imagine que cela ne peut pas se faire facilement. Une loi, c'est une chose. En parallèle, les pratiques doivent être complètement différentes.
1: Oui, complètement. Et notamment, cette loi, elle est critiquée dès ses débuts parce qu'elle est extrêmement sévère. On n'a que deux choix. Soit donc déchoir les parents, c'est l'expression consacrée, donc leur retirer leur droit parentaux et la puissance paternelle, soit acquitter les parents concernés. Donc, que deux choix et un choix extrêmement radical quand il est appliqué. Donc, en fait, la loi est peu appliquée en France à ses débuts. Et c'est progressivement... par l'introduction en fait d'un nouvel acteur que sont les assistantes sociales, que cette loi va connaître une application plus étendue, parce que ces assistantes sociales vont proposer en quelque sorte une troisième voie, à savoir surveiller ces enfants, surveiller leur famille, sans pour autant nécessairement destituer les parents de leurs droits. Et donc cette innovation là, qui se fait en dehors de tout cadre légal au départ, est une innovation qui va changer les pratiques autour de cette protection de l'enfance.
2: Oui, parce qu'il y a des pratiques, et puis il y a des habitudes, et puis il y a des effets de génération qui font qu'une loi, par exemple celle de 1889, qui permet de retirer cette puissance paternelle-là que nous évoquons tant, bah, avant qu'elle soit appliquée, c'est autre chose, hein. Ça n'entre pas tout de suite dans les esprits, c'est la puissance de la puissance paternelle.
4: On se plaint que les enfants soient insuffisamment protégés contre des parents indignes. Mais sait-on que le Code civil ne comportait aucune limite au droit de la puissance paternelle organisée sur le type de la patria potestas du droit romain? Il suffit de lire à cet égard les articles 371 et suivants du Code, on n'y trouvera aucune restriction au droit des parents qui pouvaient exercer à l'égard de leurs enfants le droit de correction paternelle qui, certes, ne leur permettait pas de leur infliger des peines corporelles, mais qui les autorisait à les faire détenir par voie d'autorité et sans que le magistrat ait son mot à dire, dans une cellule, en prison. C'est seulement en 1945 que le régime de la correction paternelle a été réorganisé, assoupli, et que désormais, le magistrat seul peut se prononcer après une enquête sociale et... peut non pas faire détenir l'enfant, mais le placer dans un établissement approprié.
2: Nous étions ici en 1950 avec Hélène Kempinski, qui, avocate, journaliste, résistante aussi, a œuvré pour la protection de l'enfant à travers plein de démarches et d'associations, de sociétés, des unions, des patronages. Lola Zappi, ici, cette parole nous évoque l'évolution de regard porté sur la puissance du père, même si, et on connaît bien cette difficulté-là pour les pouvoirs publics, même s'il est difficile de s'occuper de tous les enfants, l'État ne peut pas prendre en charge l'ensemble des enfants. Il y a ces enfants qui ont été abandonnés, dont il faut s'occuper. Il y a tous ces enfants qui sont dans leur famille, une famille qui ne fonctionne pas pour les enfants et dont il faut aussi s'occuper. Il y a une limite à placer. Elle est très difficile ici à positionner. À partir de quel moment faut-il intervenir ?
1: Oui, c'est évidemment tout l'enjeu, et c'est là aussi où on voit en fait comment vous le disiez tout à l'heure, la législation c'est une chose, mais il y a les pratiques et il y a l'interprétation de la législation par ces différents acteurs, par les juges, par les assistantes, par la police, par toutes les et par les institutions qui vont signaler les cas au tribunal. Donc il y a toute la question de comment chacun évalue les risques, comment chacun évalue la gravité de ces risques. Et c'est, ce qui est intéressant, c'est qu'ils ne sont pas forcément tous d'accord les uns avec les autres. Et donc, les raisons qui conduisent à signaler au tribunal sont une chose, mais ensuite, il y a la manière dont les magistrats vont réinterpréter, requalifier ces risques, idem pour les assistantes sociales, etc. Donc, c'est aussi une autre histoire longue de cette protection de l'enfance, c'est... comment est-ce qu'on définit ce qu'est un enfant en danger, en fait, et comment est-ce qu'on définit, du coup, à travers ça, ce qu'est un mauvais parent,
2: hein. Oui, parce que c'est ça, Antoine Rivière, un enfant qui est abandonné, il est abandonné, ses parents ne sont plus là, il faut s'en occuper. Un enfant qui est dans sa famille, où situer le danger, où se dire, désormais, il faut intervenir.
21: Oui, mais c'est pour ça qu'en 1889, le concept concret, c'est le concept d'enfant moralement abandonné. C'est-à-dire, c'est un enfant qui n'est pas abandonné de fait par ses parents, puisqu'il est toujours avec eux, mais les parents, du fait de leur comportement inadapté, ont comme moralement abandonner leur obligation de bien traiter cet enfant. Mais à l'intérieur de cette nouvelle idée qu'on peut déchoir des parents indignes, il y a quand même deux dimensions qu'il faut souligner. La première, c'est que il y a une dimension de contrôle social indéniable, c'est-à-dire que ce qu'on vise, c'est quand même d'abord les milieux populaires. Et puis, il y a aussi la dimension qui est de trouble à l'ordre public. Ce qui sort de la famille qui est visé. Quand ça devient trop visible, quand ça devient scandaleux parce que les voisins sont au courant, parce que dans le quartier, on parle de cet enfant martyr qui est attaché au radiateur et battu, etc. D'ailleurs, les termes de la loi comportent cette dimension de publicité, puisque l'article 2 qui permet la déchéance dit que ceux qui peuvent être déchus de la puissance paternelle, ce sont les pères et mères qui, par leur ivrognerie habituelle, leur inconduite notoire et scandaleuse, ou par leur mauvais traitement, compromettent soit la santé, soit la sécurité, soit la moralité de leurs enfants. Alors, ivrognerie habituelle, certes, c'est sans doute pas un bon exemple à donner, mais c'est bien une norme de comportement. On n'est pas forcément mauvais parent si on est ivrogne. Bon, encore qu'on peut imaginer que ça favorise des violences ou des comportements inappropriés, mais on voit bien

0: que là, il y a un contrôle de comportement et qu'on attribue évidemment plutôt aux classes populaires. Et puis, l'inconduite notoire et scandaleuse, on voit bien, c'est les mauvais comportements qui sont portés à la connaissance de la société du voisinage. Et donc, cette loi, elle a cette ambiguïté d'un contrôle des classes populaires et de ce qui devient un peu trop visible.
1: Lola Zappi.
2: Et pour rebondir, ce qui est intéressant avec cette loi, c'est que ce n'est pas uniquement une loi de protection de l'enfance en danger. Elle est aussi envisagée comme une loi qui vise à prévenir la délinquance juvénile future. Et ça, c'est très important, parce qu'en fait, on est dans un moment où les magistrats de la protection de l'enfance, tous ceux qui travaillent autour de cette question-là, commencent à estimer que les enfants délinquants sont avant tout des enfants victimes, victimes notamment de leur milieu familial, du mauvais exemple des parents, d'où cette question dans la loi 1889, les deux premiers motifs, l'alcoolisme notoire, l'alcoolisme régulier et puis l'inconduite notoire. Donc, c'est des théories qu'on appelle environnementalistes. On estime que le mauvais exemple moral des parents conduit les enfants sur la voie du crime, les pousse au vice, etc. Mais si les enfants délinquants sont avant tout des victimes, ça va aussi dans l'autre sens. À savoir que les victimes sont le terreau de la délinquance juvénile de demain. Et donc, il y a une suspicion généralisée autour de ces familles et même de leurs enfants, en fait. Du coup, il y a une dimension moraliste qui est revendiquée et assumée dans cette loi. C'est compromettre la moralité de ces enfants, c'est le risque d'en faire les délinquants de demain. Et le deuxième paradigme qui est présent, très présent dans la loi, c'est la question de la lutte contre la mortalité infantile et donc tout ce qui est ce qu'on appelle la négligence de soins à l'époque, donc le manque de soins d'hygiène ou de mauvaise alimentation, etc., qui risque de faire d'atteindre à la santé de l'enfant, et la santé de l'enfant est le premier critère de qui peut mener à déchéance. Donc on est vraiment sur ces deux paradigmes-là, et derrière, Antoine parlait de contrôle social, il y a cette idée que les classes populaires seraient moins aptes à éduquer leurs enfants, que ce soit sur ce plan de la lutte contre la mortalité infantile ou de l'éducation. Ils seraient imprévoyants sur les règles d'hygiène, ils connaîtraient mal les règles d'hygiène, ils seraient incapables de s'occuper de leurs enfants, et puis ils les éduqueraient mal. Et donc c'est pour ça qu'on a un droit de regard particulier sur ces familles-là.
1: Antoine Rivière.
0: Oui, ce que dit Lola Zappi est très important sur cette dimension de enfin, quand tu évoques quand vous évoquez le
1: oh, vous pouvez vous tutoyer.
0: On peut se tutoyer, on va pas faire semblant. Non, mais il y a cette dimension effectivement de contrôle social qui est importante, mais il y a aussi ce que tu disais sur la confusion entre l'enfant victime et l'enfant à protéger et l'enfant coupable. On le voit bien avec ce que tu as dit sur la loi du 24 juillet 1889. On le voit dans toute la législation sous la Troisième République autour de la protection de l'enfance. La loi de 1898 qui protège les enfants martyrs évoque dans un article les violences, enfin les crimes et délits commis sur des enfants, mais ajoute crimes et délits commis par des enfants qui justifieraient aussi la déchéance. De même, la grande loi de 1904 réforme l'assistance à l'enfance, elle est votée le 27 juin 1904 et le lendemain, le 28 juin 1904, on a une loi qui prévoit la façon dont on va corriger les enfants de l'assistance publique qui sont indisciplinés, vicieux, etc. Donc on est en permanence dans ce double regard, enfant à protéger parce que victime, mais, ou victime potentielle, mais aussi enfant potentiellement coupable. Et donc c'est effectivement une sorte de schizophrénie ou dichotomie de la protection de l'enfance à cette époque-là qui est récurrente.
1: Antoine Rivière, c'est bien réfléchir à l'avenir de protéger les enfants, protéger à l'avenir, l'avenir de ces enfants, protéger aussi l'avenir du pays. Et vous nous avez dit que le souci porté sur la préoccupation sur la protection de l'enfance correspond à des attentes démographiques et sociales et politiques. Ces lois, celles de 1889, celles de 1904, s'inscrivent dans un contexte particulier. La France a été défaite en 1870 face à la Prusse. Enfin, voilà, c'est cette guerre franco-prussienne et c'est ce traumatisme de la perte de l'Alsace-Lorraine, l'Alsace-Moselle. Et on peut comprendre cette protection de l'enfance dans ce cadre-là.
0: Oui, évidemment. On parlait tout à l'heure de la prise de conscience d'un déclin démographique dès le milieu du 19e siècle. Et la défaite de 1870 contre la Prusse est vue par un grand nombre de médecins et d'hommes politiques comme le premier signe qui témoigne de ce déclin français. Et donc, effectivement, ça va justifier un grand nombre de lois qui sont, il ne faut pas l'oublier, qui engagent en quelque sorte des dépenses de la part de l'État considérables. Et donc, pour justifier ces budgets qui sont mis pour la protection de l'enfance, on a toujours cet argument de dire « mais oui, mais c'est l'avenir de la nation qui est en jeu ». Et donc, du coup, ça balaye tous les obstacles. Pour revenir sur la question de la déchéance, par exemple, il y a un grand nombre d'hommes politiques conservateurs qui sont complètement vent debout contre l'idée qu'on puisse retirer l'autorité à un père, mais ils considèrent que c'est une immixtion injustifiée de l'État, que c'est l'État qui devient le père de famille universel, qu'on ruine la famille en ruinant l'autorité du père, et qu'en ruinant la famille, on ruine le pays. Et qu'est-ce que leur répondent les républicains, en particulier les républicains radicaux, qui sont les tenants de ces lois sur la protection de l'enfance? Ils leur répondent, bah oui, mais il y a quand même quelque chose de plus important, c'est l'avenir du pays.
1: Oui, c'est ça, l'avenir du pays, avec ce traumatisme de la défaite contre la Prusse, devenue l'Allemagne d'ailleurs au moment de cette guerre-là, et puis un autre traumatisme, Lola Zappi, c'est la Première Guerre mondiale en ce qui concerne la peur d'avoir une nation trop faible, dès lors il faut protéger ses enfants.
2: Oui, complètement. Ça vient rejouer, en fait, cette peur-là. Et ça vient renforcer la cristallisation autour de l'enfance comme étant ce fameux bien du pays à protéger, etc. Et ça va, du coup, aussi faire évoluer ce sens de la loi de 1889, qui était avant tout une loi de protection contre la mortalité infantile ou contre la délinquance juvénile. Il y a, en particulier dans les années 1930, les mères d'un discours pas seulement porté cette fois-ci par les experts de la protection de l'enfance, mais aussi un discours médiatique sur la question de l'enfance malheureuse. Ça va aboutir même à une campagne médiatique sur les enfants martyrs, qui est menée par un journaliste qui s'appelle Alexis Danan, qui travaille à Paris Soir, et qui fait toute une série d'articles qui s'appelle « Ces enfants qui ne rient pas », et qui va piocher des cas dans les différents tribunaux d'enfants frappés par leurs parents, etc. Et ça vient remettre au premier plan cette question qui, au départ, n'était pas la première question de la loi 1889, que sont les violences physiques, en fait, et cette question de l'enfance malheureuse. Et ça a un tel écho, cette campagne médiatique, que ça oblige le ministère de la Justice à réagir et par une série de circulaires puis de décrets-lois de recommander aux tribunaux d'accélérer ce qu'on appelle le dépistage des enfants malheureux, donc d'encourager l'école à signaler les cas, d'encourager les assistantes sociales à signaler les cas, d'encourager les magistrats à la célérité pour traiter ces cas. Et donc on voit comment, là aussi, le sens de la loi évolue aussi par la manière dont l'opinion publique s'en empare et par cette catégorie-là de l'enfance malheureuse qui va tout d'un coup devenir une catégorie de premier plan.
1: Antoine Rivière.
0: Oui, et puis, dans le même temps, ces campagnes de presse qui commencent dès le début du XXe siècle, hein, on pense aux publications satiriques de l'Assiette au beurre, par exemple, et puis à Alexis Danan dans l'Entre-deux-Guerres, elles dénoncent aussi, et c'est important de le souligner, les violences qui sont commises par les institutions chargées de protéger ces enfants. Hein, ce qui est dénoncé, c'est aussi les colonies pénitentiaires agricoles pour les garçons, ce qui se passe dans les couvents du Bon Pasteur, ce qui se passe à l'assistance publique avec un certain nombre d'enfants considérés comme indisciplinés. Et donc, on voit bien comment ça fait partie, d'une certaine manière, de l'histoire de la protection de l'enfance à l'époque contemporaine, que d'être à la fois toujours en train d'essayer de protéger plus complètement, dans des lieux toujours divers, à l'intérieur de la famille, à l'extérieur, et en même temps, d'être toujours sous le feu des critiques et d'être confronté en permanence à des scandales. On le voit encore aujourd'hui, évidemment. Et donc, il y a aussi cette dénonciation de celui qui prétend protéger et qui ne protège pas, puisqu'il devient à son tour bourreau d'un certain nombre de ces enfants-là. Et donc ça, c'est effectivement une dimension qui porte ou pas. C'est-à-dire qu'on ne voit pas directement les effets de ces dénonciations, même si, comme tu le disais, Alexis Danan a pu obtenir un certain nombre notamment avec le scandale de l'affaire de Belle-Île, hein, en 1934, où un certain nombre de colons s'évadent et sont pourchassés pour être remis à l'intérieur de la colonie.
1: Alexis Danan, ce journaliste, hein, avec ses reportages qui ont fait sensation. Corrigez-moi si je dis une bêtise, mais à vous écouter, j'entends que les discours se mêlent, hein, discours médicaux, discours juridiques, et que la législation suit ces discours-là, mais qu'au XIXe siècle, il y a tout un discours hygiéniste sur la manière de s'occuper des enfants et que la législation s'en empare et puis trouve des réponses, et qu'au XXe siècle, dans l'entre-deux-guerres, à cela se mêle un discours qui est beaucoup plus vaste, c'est ce discours porté par la presse et qui oblige le législateur à trouver des réponses, mais que cette histoire, en fait, j'ai envie de dire, ne devient pas directement du législateur. Il y a ce souci d'avoir des enfants, mais qu'il faut un autre discours à côté. Lola Zappi.
2: Oui, complètement. Et là-dessus, je rajouterais encore un élément. Ce qui commence à apparaître aussi dans l'entre-deux-guerres et qui va être porté pour beaucoup par les assistantes sociales et les pédagogues, davantage que par les médecins ou les magistrats, c'est tout le discours sur l'affection parentale. Et la question de ce qu'on appellerait aujourd'hui les violences psychologiques de manière anachronique, si on réfléchit sur l'entre-deux-guerres. Mais cette question de l'affection parentale devient un problème social parce que les savoirs évoluent aussi. Et l'entre-deux-guerres, c'est un moment où la psychologie apparaît comme science, et comme science qui paraît moderne en plus, donc c'est très à la mode. Et c'est une science qui est enseignée notamment dans les écoles d'assistante sociale. Et donc, quand le service social du tribunal est créé, c'est par les assistantes sociales que ces savoirs de la psychologie vont entrer dans le tribunal et vont là aussi faire bouger les lignes de ce qu'on entend par l'enfance malheureuse, avec une attention de plus en plus grande porté sur cette dynamique familiale, sur ces relations parents-enfants et sur la question affective dans cette dimension parents-enfants. Donc là aussi, la loi ne fait pas tout. Et il y a des acteurs comme ça qui peuvent introduire des nouveaux paradigmes.
1: Antoine Rivière.
0: Oui, et puis à côté de cette protection de l'enfance qui vise ce qu'on appelle résumée l'enfance malheureuse, l'enfance délaissée, l'enfance martyr, il y a, on pourrait dire, tout l'aspect de la protection de l'enfance ordinaire, si j'ose dire. Et on parlait de l'avancée de la médecine de l'enfance. C'est aussi important de voir comment ça, c'est une des jambes de cette protection de l'enfance. Et elle se développe, effectivement, là aussi, dans la même période, à partir de la fin du 19e siècle. L'intérêt pour l'enfant amène aussi à une plus grande spécialisation de la médecine qui vise les enfants. C'est là qu'on invente la puériculture, qu'on invente la pédiatrie. C'est là que des grands noms de la médecine, Théophile Roussel, Adolphe Pinard, vont s'emparer de cette petite enfance et vont gagner leur galon, si j'ose dire. Ça devient une spécialité médicale très honorable. Alors qu'auparavant, les médecins accoucheurs, ceux qui s'occupaient des nouveau-nés et des femmes en couche, il valait mieux être chirurgien pour être considéré comme un grand pont de la médecine. Les priorités politiques font que, d'une certaine manière, cette médecine se développe et gagne en audience. C'est des personnages qui sont connus de l'opinion publique, les Adolphe Pinard ou les Théophile Roussel. Et donc, c'est là qu'on voit se développer des institutions comme les gouttes de lait, où on distribue du bon lait pour les femmes qui ne peuvent pas allaiter, notamment les femmes qui travaillent, qui ne peuvent pas allaiter au sein. C'est là qu'on voit se développer aussi ce qu'on appelle les consultations de nourrissons. Pierre Budin, par exemple, qui va organiser le suivi des nouveau-nés. C'est-à-dire, la mère part avec son bébé en sortant de la maternité, il faut qu'on continue à l'accompagner pour lui apprendre à bien s'occuper de l'enfant. C'est là qu'on invente des gestes qui nous sont aujourd'hui habituels, mais la pesée des enfants, la pesée systématique pour savoir si l'enfant est en bonne santé ou pas. Et donc, la protection de l'enfant, c'est aussi toute cet archipel, si j'ose dire, qui vise au bien-être des enfants, notamment à travers cette médecine de l'enfance.
1: Avec des lois, bien sûr, et puis avec des initiatives multiples. Et c'est ça qu'il faut souligner. Nous l'avons dit pour l'Ancien Régime, il y a une volonté de l'État, bien sûr, mais il y a surtout beaucoup d'initiatives privées. Et puis, au 19e siècle, au 20e siècle, c'est encore le cas, avec notamment un centre social de l'enfance.
3: Il faut que la radio parle aussi des femmes de bien. Et Madame Olga Arthur-Spitzer fut toute sa vie une femme qui se consacra à aider les enfants en danger moral, les mineurs qui étaient guettés par la délinquance, à les protéger. Et dans cette action, elle fit preuve d'une générosité, d'une humanité qui apportèrent à la justice telle qu'elle est aujourd'hui, qui n'est pas toujours, vous le savez, une justice répressive. Elle apporta un concours sans prix. Et il était nécessaire que son nom fût gravé dans le marbre et qu'on se souvienne de tout le bien qu'elle avait fait.
1: Nous venons d'entendre René Plévin, qui était ministre à l'heure de la justice. Nous étions en 1971 et il évoquait la figure d'Olga Spitzer. Lola Zappi, qui est-elle ?
2: Alors, Olga Spitzer, c'est au départ, c'est une riche mécène dans les œuvres de protection de l'enfance. Elle n'a aucune formation spécialisée en droit ou en travail social ou en médecine, etc. Ça fait partie de ce qu'on appelle des réformateurs profanes, quelque part, mais qui, de longue date, s'intéressent à cette question de protection de l'enfance et qui donne à différentes œuvres. Et c'est elle qui va devenir la secrétaire générale du service social de l'enfance en danger moral, qui est le premier service social qui va s'implanter auprès d'un tribunal pour enfants et qui va introduire cet acteur dont je parlais, enfin cette actrice en l'occurrence, parce que c'est que des femmes à l'époque, que sont les assistantes sociales qui vont venir seconder les magistrats dans...

0: joue un rôle très important.
1: Lola Zappi, vous êtes l'autrice de cet ouvrage intitulé « Les visages de l'État social, assistantes sociales et familles populaires durant l'entre-deux-guerres ». C'est publié aux presses de Sciences Po. Qui sont ces assistantes sociales? Y a-t-il un profil? On voit bien, en revanche, les familles qui sont concernées, parce que c'est le sous-titre de votre ouvrage, hein, « Les familles populaires ». Il y a toujours cette lecture sociale. Mais les assistantes sociales?
0: Alors, les assistantes sociales, elles, au départ, ce sont plutôt des femmes de la bourgeoisie. C'est une profession qui naît dans l'entre-deux-guerres avec cette idée qu'il faut, surtout après la guerre justement, professionnaliser l'assistance, les doter de compétences et rationaliser l'assistance aussi. Il y a d'emblée cet enjeu de contrôler plus étroitement les personnes assistées. Et donc, il y a deux éléments principaux. D'abord, l'idée qu'il faut enquêter sur les personnes assistées, sur leur situation familiale, sur leur budget, sur la manière dont elles éduquent leurs enfants, et puis ensuite proposer un suivi relativement étroit des personnes qui bénéficient d'une quelconque forme d'assistance, hein, qu'il s'agisse de l'assistance à la pauvreté, de la protection infantile ou dans le cas du tribunal de la protection de l'enfance. Et donc ces missions-là vont être dévolues à ces femmes qui pour la première fois vont devenir un métier à part entière et qui sont souvent des femmes de la bourgeoisie qui ont été socialisées dans cette habitude de se consacrer à des œuvres, notamment parce que ce sont des jeunes filles encore célibataires qui ont du temps à donner, etc. Et puis parce que c'est un esprit aussi, c'est l'idée de la charité chrétienne qui est très présente dans la socialisation de ces jeunes femmes. Et certaines vont décider d'en faire leur métier, de se consacrer entièrement à cette mission-là.
1: Et qui paye dès lors? Parce que si c'est un métier, il y a un salaire, c'est toute la question. Parce que Olga Spitzer est une philanthrope, formidable, mais tout le monde ne peut pas être philanthrope.
0: Oui, tout à fait. Encore une fois, l'argent, c'est le nerf de la guerre. Et donc c'est évidemment un enjeu majeur. Et dans l'histoire longue de la protection sociale, il y a une longue histoire aussi de la délégation de missions régaliennes à des œuvres privées, au milieu associatif, notamment parce que ça coûte moins cher. Et donc, dès le départ, c'est le cas aussi dans la protection de l'enfance, ces assistantes sociales ne sont pas du tout des fonctionnaires. C'est vrai dans les consultations de nourrissons qui s'occupent de surveiller la petite enfance, qui sont surtout des œuvres catholiques. C'est vrai aussi pour les assistantes sociales du tribunal, qui, bien qu'elles travaillent avec le tribunal, ne sont pas des fonctionnaires. Le service social de l'enfance, c'est une association de loi 1901. Et le financement de l'association repose entièrement sur les époux Spitzer, puisque Olga Spitzer, son mari est banquier. Et donc, c'est eux qui vont contribuer quasiment à la totalité du budget de cette œuvre. Et s'en plaindre régulièrement, d'ailleurs, hein, de demander une participation accrue de la part de l'État. L'État donne un tout petit peu pour les enquêtes, mais en fait, le poids financier de la structure repose entièrement sur le mari d'Olga Spitzer, Arthur Spitzer, qui renfloue chaque année les caisses de ce service social. Donc ça, c'est un enjeu majeur, surtout dans l'entre-deux-guerres où il va y avoir cet événement qui n'est pas anodin, qui est la crise des années 30. On n'a aucune envie de créer de la dépense publique supplémentaire. On n'a aucune envie de créer un corps de fonctionnaires supplémentaires. Et donc, les assistantes sociales restent du côté des œuvres privées.
1: Antoine Rivière, c'est le nerf de la guerre, l'argent.
2: Oui, et même avant la crise des années 30, hein, en fait, on est la question de la dette n'est pas nouvelle. On l'agite dès les années 1900. On dit la dépense publique augmente de façon exponentielle, il faut arrêter. Et c'est intéressant parce que les ancêtres des assistantes sociales, les dames visiteuses de l'assistance publique, sont effectivement sur le modèle que Lola vient de décrire, c'est-à-dire c'est des bénévoles. Et on considère qu'il n'y a pas à les rémunérer, d'abord parce que c'est pas elles n'ont pas un savoir professionnel, mais elles ont un instinct maternel parce que c'est des femmes. Et puis, on n'a pas à les rémunérer non plus parce qu'elles sont en quelque sorte des femmes charitables et qu'on ne rémunère pas la charité et la philanthropie. Et ces dames visiteuses, elles sont vraiment les ancêtres de l'assistante sociale, des assistantes sociales, y compris dans leur mode d'action. Hein, la question de l'enquête à domicile est fondamentale pour les assistantes sociales que tu étudies, Lola. Mais les dames visiteuses, notamment lorsqu'elles interviennent auprès des mères célibataires qui perçoivent des allocations pour éviter qu'elles abandonnent leurs enfants, hein, c'est la loi de 1904 qui généralise cette pratique des secours, et bien ces dames visiteuses, elles vont se rendre chez les bénéficiaires de cette allocation de FIMER, comme on dit à l'époque, à la fois pour vérifier le bon usage de la somme d'argent qui est versée, est-ce que l'argent est bien destiné à s'occuper de l'enfant, mais en fait, elles enquêtent au-delà sur la moralité de ces femmes. Elles enquêtent au-delà

0: sur les fréquentations de ces femmes. Et donc, il y a une sorte de contrôle qui s'instaure par ces dames visiteuses qui font certes de la charité, certes qui diffusent un savoir qui est celui de la puériculture, mais qui sont aussi dans le contrôle de ces femmes qui inquiètent parce que mères célibataires, elles ne sont pas soumises à un mari, elles ont échappé à l'autorité de leur père, et donc en quelque sorte, elles sont mises sous perfusion financière en même temps qu'elles sont mises sous la tutelle de l'État par l'intermédiaire de ces femmes visiteuses, ces dames visiteuses qui les contrôlent.
1: Lola Zappi, avec toujours cette grande diversité de situations, il y a ces mères qui élèvent seules leurs enfants, il y a des enfants qui sont placés dans des familles et qu'il faut visiter, il y a des familles où, ben, si l'on peut, l'enfant va rester, mais il y a des choses à corriger. Et donc, ces assistantes sociales s'adaptent à toutes ces situations. C'est cette grande diversité qui nous parle aujourd'hui encore, hein, nous le savons bien, parce que cette histoire-là, c'est une histoire sur le temps long. Il y a beau y avoir des lois et des préoccupations démographiques et politiques à certains moments. C'est une longue histoire avec des choses qui font écho sans cesse au présent.
2: Oui, complètement. Et en fait, on a une image de l'assistante sociale dans l'imaginaire commun où on la voit principalement comme celle qui place les enfants. C'est quand même l'image la plus communément partagée. En fait, elles ont un rôle très protéiforme, en fait. D'abord, elles peuvent agir en premier lieu en prévention. C'est elles qui vont, s'occuper des nourrissons et de la lutte contre la mortalité infantile. C'est elles qui vont s'occuper des enfants à risque. Elles ont un rôle où elles peuvent signaler au tribunal quand elles estiment que justement qu'on dépasse un certain seuil et que là il faut que la justice s'y intéresse. C'est d'ailleurs désormais une loi, une obligation pour toute assistante sociale depuis 1989 de signaler les cas d'enfants en danger au tribunal. Et ensuite, pour les assistantes du tribunal, il y a un rôle plus spécifiquement judiciaire ou infrajudiciaire qui est le fait d'enquêter sur les familles, voire de suivre les enfants une fois que la famille et dans le giron de la justice des mineurs. Mais donc elles ont complètement ce rôle protéiforme là. Et du coup là-dessus, je voulais revenir aussi sur parce qu'on a montré que il y a cette progression de la médecine préventive d'une part, de la protection de l'enfance malheureuse d'autre part, et c'est un discours qu'on entendait dans le discours que vous passiez tout à l'heure, de l'idée que, en ce sens, la protection de l'enfance serait arrivée vers d'une dimension répressive vers une dimension plus humaniste. On l'a entendu, le terme d'humanisme. Et je crois qu'il faut faire attention à pas avoir une vision irénique de cette progression-là du rôle de l'assistante sociale comme étant uniquement allant vers plus d'humanité dans la prise en charge de ces familles. Quand le filet s'étend, que la prévention est plus systématique, on a aussi un contrôle qui est plus étroit. Et donc, on a une grande ambiguïté de ce rôle-là de la protection qui est aussi un rôle de contrôle sur ces familles.
1: Ah oui, le contrôle, c'est très important. On l'entend bien ici, c'est des situations particulières systématiquement avec des enfants qui sont extraits de situations de violence pour être placés dans d'autres situations qui parfois s'apparentent à des violences, avec la crainte que ces enfants deviennent eux-mêmes par la suite des délinquants. Et puis, la parole de l'enfant dans cette histoire-là, tellement rare, tellement difficile, la parole de l'enfant. Je vais vous faire écouter ici Arlette Farge, l'historienne, parce que c'est déjà toujours un plaisir d'entendre Arlette Farge, qui a retrouvé la trace, la parole d'un enfant.
3: Le commissaire, quelle raison avez-vous de ne pas vouloir aller avec la veuve Labrie ? La veuve Labrie, c'est sa mère de sang. Parce que quand je lui demandais du pain, elle me donnait des coups. Mais vous mangez avec elle ? Non, elle me laissait mourir de faim. Et si l'on vous rendait à votre mère? Je ne voudrais pas. Vous ne pensez pas que ce soit votre mère? Non, monsieur. J'aime mieux ma mère Noiseux, celle qui s'occupe de moi. Mais je ne nomme pas l'autre. Mais si l'on vous disait de nommer l'autre? Non, j'aime mieux ma mère Noiseux. Mais si elle vous avait donné du pain, la reconnaîtriez-vous pour votre mère? Oui, je la reconnaîtrais comme ma mère. Mais elle est votre mère, quoiqu'elle ne vous ait pas donné de pain. Non, monsieur. Et ça s'arrête là. Et j'ai trouvé cet interrogatoire vraiment étonnant, surtout à cet endroit où il dit « je ne nomme pas l'autre », ce qui est très fort. Il ne veut même pas dire son nom. Lui, le commissaire, il lui a demandé « pourquoi vous ne voulez pas aller avec la veuve Labrie ?» Lui, dans son interrogatoire, jamais il dira le nom de cette mère qui est sa mère, et il dira toujours le nom de sa mère, ma mère Noiseux.
1: Arlette Fache qui lisait et commentait ce récit d'interrogatoire d'un enfant placé. Nous étions ici au milieu du XVIIIe siècle avec le témoignage d'Arlette Farge sur France Culture. Antoine Rivière, la parole de l'enfant est rare. Ici, et c'est en écho à ce qui a été dit avant, c'est un commissaire qui interroge. On voit l'aspect un peu répressif de la chose. Et par la suite, il y a plus d'humanité dans le discours, Et après, dans la réalité, c'est autre chose. Mais la parole de l'enfant demeure, dans tous les cas, très rare. Il faut la chercher, en tout cas.
0: Oui, voilà. C'est-à-dire qu'on dit souvent des enfants qui sont les silencieux de l'histoire, comme d'autres. On le dit aussi des femmes et en particulier des mères célibataires qu'on évoquait tout à l'heure. En réalité, si on cherche, on arrive à trouver quand même des bribes de cette parole-là, même si vous avez raison de dire qu'elle est plutôt rare et en tout cas, même si elle existe pas souvent entendue dans les siècles passés. Mais on trouve notamment dans les dossiers des enfants pris en charge par l'assistance publique, on trouve des traces de cette parole des enfants. Dans les procédures judiciaires aussi, qu'évoquait Lola, on peut trouver des traces de cette parole de l'enfant, comme l'archive que vous venez de passer. Mais ce qui est intéressant, c'est de voir que cette parole de l'enfant, elle est consignée dans les dossiers lorsqu'ils écrivent, par exemple, pour les enfants d'assistance publique qui sont placés dans des familles nourricières, hein, puisqu'on a cette problématique du placement des enfants dans des familles de substitution. Ils écrivent parfois à l'administration pour se plaindre de ce qu'ils ne sont pas bien traités, qu'on les fait trop travailler dans la ferme où ils sont placés. Alors, ça n'a pas toujours des effets, mais on trouve quand même des bribes de ce récit à hauteur d'enfant, de ce que c'est que de vivre dans un placement en famille nourricière. Et puis à l'intérieur de cette assistance publique, on va progressivement considérer que la parole de l'enfant doit, dans certains moments particuliers de la vie de ces enfants de l'assistance, être recueillie. Alors pas toujours systématiquement, mais elle doit l'être, notamment lorsque une mère qui a abandonné son enfant demande à ce que cet enfant lui soit rendu. Eh bien, la loi du 27 juin 1904 prévoit que si le pupille en question, l'enfant abandonné en question, est considéré comme suffisamment mature, ayant atteint un âge de raison suffisant, eh bien, on peut l'interroger sur ce qu'il pense de cet éventuel retour au sein de sa famille de naissance. Alors, on imagine que c'est quand même assez délicat pour un enfant que de donner son avis dans une telle situation, mais en tout cas, la loi prévoit ça. Pour tout dire, dans les dossiers d'enfants de l'assistance publique que j'ai étudiés, jamais cette parole de l'enfant n'est décisive quant à savoir s'il sera rendu ou pas à la mère qui l'a abandonné.
1: Vous avez, Antoine Rivière, travaillé sur l'enfant abandonné, sa filiation, lettre d'un ancien pupille au directeur de l'assistance publique à Paris, parce que ces lettres existent. Et à travers cela, nous avons la volonté peut-être de saisir l'enfant. Vous avez l'un et l'autre évoqué l'avancée des considérations sur la psychologie, ce contexte-là, c'est vraiment tout ce début du XXe siècle, et qui fait qu'à un moment, on va entendre la parole de l'enfant, mais pour son bien. Et ça, c'est quelque chose qui est pris en compte, au moins recueillir son témoignage, ce qu'il a à dire et ce qu'il ressent.
0: Oui, alors, ce qui est marquant quand même, c'est que pendant longtemps, on voit les services de l'assistance publique faire des visites régulières pour voir comment les enfants se portent dans leur placement. On regarde d'un point de vue médical, on regarde du point de vue de la croissance. On sait que les inspecteurs, les directeurs d'agence, c'est-à-dire ceux qui sont responsables des placements de ces enfants dans les familles nourricières, ont des échanges avec les enfants, qui sont parfois consignés à l'intérieur des dossiers. Pour autant, la façon dont on questionne ce bien-être des enfants, dont on les fait parler, laisse quand même à désirer. C'est quand même saisissant de voir, quand on à l'intérieur de ces dossiers d'enfants de l'assistance publique, que jusque dans les années 1970, il n'est jamais fait mention d'éventuels troubles psychologiques. On parle de la santé physique. On parle d'enfants qui, par exemple, de jeunes filles qui ne mangent pas, et on met ça sous le coup d'une sorte de caractère capricieux. On parle d'enfants qui continuent à faire pipi au lit tardivement, et on met ça sur le compte d'une sorte d'anomalie, une sorte de handicap. Mais jamais ça, ces comportements-là sont mis en relation avec, évidemment, une carence affective. Aujourd'hui, un psychiatre, un psychologue identifierait l'anorexie ou bien, effectivement, une carence affective qui amène à ces désordres-là. Donc, il y a un regard qui évolue sur l'enfant, mais au sein de l'assistance publique en particulier, qui reste quand même très en retard par rapport à l'avancée et de la psychologie de l'enfant.
1: Lola Zappi.
2: Oui, alors cette question de la parole de l'enfant, elle évolue aussi au sein du tribunal. L'introduction des assistantes sociales au sein du tribunal va être principalement de recueillir une image, une photographie de la dynamique familiale, de la vie de la famille, pour en informer le magistrat. Et dans ce cadre-là, la parole de l'enfant va apparaître de plus en plus. Elle va être toujours requalifiée, j'y reviendrai ensuite, mais elle apparaît de plus en plus. Les assistantes sociales, en fait, vantent d'amener une technique d'enquête qui s'appelle le casework, une enquête formée sur le modèle américain, ou qui en appelle justement à la psychologie pour essayer de repérer ces dynamiques familiales. Et donc, dans ce cadre-là, quand elles enquêtent sur la famille, elles vont interroger à domicile les parents, mais aussi les enfants. Et donc apparaissent désormais dans leurs enquêtes, dans les archives, cette parole de l'enfant, dans les cas de signalement d'enfants maltraités ou négligés, où on leur demande, eux, comment se situe cette dynamique familiale. Et ça continue à partir de 1945 et de l'ordonnance de 1945. On recueille même directement cette parole de l'enfant. C'est le travail de Véronique Blanchard, de Régis Revenin qui a montré ça. De plus en plus, on va leur demander, on a dans les dossiers du tribunal des dessins ou des descriptions de ces enfants qui sont faites par des psychologues, par des éducateurs, etc., où on leur demande de décrire leur situation. Donc, elle est recueillie, cette parole de l'enfant, et on lui fait une place de plus en plus importante. Ça, c'est un fait. Néanmoins, elle est toujours requalifiée. Elle est toujours requalifiée et on s'en méfie en partie. Parce qu'il y a cette crainte que les enfants protégés soient aussi des enfants potentiellement délinquants ou délinquants en devenir, il y a une méfiance vis-à-vis d'eux. C'est le cas notamment sur les accusations de violences sexuelles, qui sont peut-être la parole enfantine la plus disqualifiée ou la plus passée sous le tapis, même quand les enfants en parlent. Et ça, on le voit aussi très clairement. Et notamment quand c'est des jeunes filles qui décrivent ces cas d'inceste ou de violence sexuelle, il y a toujours un discours sur le fait qu'elles l'ont peut-être aussi cherché, qu'elles ont été séductrices, qu'elles seraient elles-mêmes dans un début de ce qu'on appelle de dépravation morale à l'époque. Et donc, cette parole enfantine, elle n'est jamais recueillie en tant que telle et elle n'est jamais neutre.
1: Avec des émissions du cours de l'histoire, notamment Insolentes adolescentes, ces femmes révoltées, Véronique Blanchard, l'historienne, nous a ici livré ces analyses qui nous permettent de saisir la place à accorder à l'enfant dans cette histoire. Émission à retrouver sur franceculture.fr et l'appli Radio France. La question haute qui se pose est celle de la parole des mères, parce que la mise en parallèle des deux nous permet de saisir aussi l'attention portée à l'enfant. Parole de mère.
4: Avril 1923. Monsieur le directeur de l'assistance publique. J'attendais avec impatience cette date pour demander des nouvelles de mon cher enfant. Je ne m'en désintéresse pas du tout, je suis au contraire très malheureuse et ne peux vivre avec cette pensée. Au moment où je l'ai porté, il m'était impossible de l'emmener, surtout que cette faute était cachée, pour épargner ma pauvre mère d'une si grande épreuve. Je voudrais vous demander, monsieur le directeur, s'il serait possible que vous me fassiez une lettre comme quoi je n'ai pas abandonné mon enfant et que je pourrais le retirer, car je vais tenter un procès contre le père et cette pièce, il me la faudrait pour remettre à l'avoué. Dans ce cas, si le père est condamné à donner une pension alimentaire, je pourrais m'en occuper et j'espère, monsieur, que vous me donnerez cette satisfaction, car je souffre trop.
1: C'est Nathalie Canouille qui lisait cette lettre d'une mère qui souhaite récupérer son enfant. Elle écrit à directeur de l'assistance publique en 1923. C'est lourd de sens, hein, ce document d'ailleurs. Antoine Rivière, quand vous étudiez tous ces documents, ils sont plus près de l'intime, de la souffrance. Et on l'entend ici, elle a besoin d'une pension alimentaire parce que sinon, c'est la fin.
0: Oui, en fait, les lettres des mères dans les dossiers d'enfants des enfants abandonnés à l'assistance publique sont plus courantes qu'on ne pourrait le penser. D'abord, elles écrivent pour demander des nouvelles. Elles écrivent pour parfois réclamer le retour de l'enfant. Alors, ce qui est important de comprendre, c'est que la restitution des enfants qui ont été abandonnés à l'assistance publique, elle dépend uniquement du bon vouloir de l'administration, qui instruit les dossiers qu'on appelle des dossiers de demande de remise dans le jargon bureaucratique. Mais donc l'assistance publique va mener une enquête pour voir si la restitution de l'enfant à sa mère de naissance est, oui ou non, dans l'intérêt de l'enfant. Est-ce que c'est dans son intérêt d'être rendu à sa famille? Alors, très souvent, on met à l'épreuve la volonté des parents en prononçant d'abord un ajournement. On refuse la remise pour voir si la mère va persévérer dans sa volonté et va faire d'autres demandes. Ce qui est intéressant ici, c'est qu'on voit dans la lettre comment on a affaire à des femmes qui sont combatives. Cette femme-là, sans doute délaissée, comme on disait à l'époque, hein, c'est-à-dire mise enceinte et puis abandonnée par le géniteur de son enfant, se retrouve dans une situation qui est à la fois économiquement dramatique. Une femme seule dans les classes populaires de l'époque n'a pas de budget suffisant pour subvenir à ses besoins de son enfant. Et puis, elle se retrouve dans une situation d'opprobre sociale. Elle est pointée du doigt, elle est une femme déshonorée aux yeux de la société, ce qui entraîne une série de disqualifications. Hein. Une domestique fille-mère, elle est immédiatement renvoyée. On a du mal à se loger, à trouver un hôtel qui accepte à Paris les mères célibataires avec leur enfant, parce qu'on a toujours cette assimilation du célibat maternel à l'immoralité, à l'inconduite sexuelle, voire à la prostitution. Et donc ces femmes, elles se retrouvent dans une situation extrêmement précaire. Et là, dans l'archive que vous évoquez, on voit bien comment celle-ci, elle entend ne pas se laisser faire. Et elle, ce qu'elle envisage, c'est de se retourner contre le géniteur, contre le père de l'enfant, en essayant de lui imposer effectivement une pension, ou en tout cas qu'il prenne ses responsabilités. Ça s'est rendu possible par la loi de 1912 sur la recherche de paternité, qui auparavant est interdite. Le Code civil interdit à toute mère célibataire d'essayer de prouver devant un tribunal que tel homme est le père de son enfant. Donc jusqu'en 1912, il n'y a aucun recours pour ces femmes seules. Et puis la loi de 1912, certes, introduit une nouveauté, mais ce n'est pas du jour au lendemain que ces femmes vont pouvoir incriminer le père de l'enfant et obtenir une pension alimentaire.
1: Lola Zappi.
2: Oui, et alors du côté du tribunal, on les entend aussi, ces mères, parce qu'elles font partie des gens qui peuvent signaler un cas de violence au tribunal. Ça permet d'ailleurs de relativiser cette idée que ce serait uniquement un contrôle social exercé par les institutions par le haut sur les familles populaires. Il y a aussi une demande de protection et une demande d'État de la part des victimes de ces violences, et notamment les femmes et les enfants. Donc, elles font partie des requérants au tribunal, ces femmes. Et elles peuvent aussi faire partie des requérants, tout simplement parce qu'en fait, si elles veulent obtenir le droit parental sur leurs enfants, donc la fameuse puissance paternelle, il faut qu'elles obtiennent une déchéance du père ou un divorce qui leur accorde le droit de garde. Parce que quand elles sont mariées, elles n'exercent pas cette puissance paternelle. Elle revient uniquement au père. Donc il faut être soit veuve, soit célibataire avec un enfant non reconnu, soit avoir un père qui a été destitué de ses droits. Néanmoins, elles font face, et ce que disait Antoine pour l'assistance publique marche aussi pour ces femmes-là, elles font face à une difficulté, c'est qu'elles ont des salaires très petits, elles n'ont souvent pas de solution de logement pour elles et leurs enfants. Et donc quand elles prennent le risque de s'adresser au tribunal pour déchoir le père, le risque, c'est que leurs enfants leur soient retirés à elles aussi, parce qu'elles n'ont pas les moyens de les garder avec elles. Non pas qu'elles soient coupables elles-mêmes, mais parce qu'elles s'exposent à ça. Donc on voit régulièrement des cas de mères qui renoncent quand elles comprennent que leurs enfants seront peut-être placés au loin d'elles.
1: Avec ici le rôle des assistantes sociales, justement, pour accompagner toutes ces démarches-là, tant de situations et des situations complexes et douloureuses, toujours douloureuses, sinon on ne parlerait pas de protection de l'enfance, d'enfance en danger. Il y a malgré tout, pour terminer cette émission, le fait que quand ça se passe bien, ça ne laisse pas de traces. Des enfants qui ont perdu leurs parents, qui ont été placés dans des familles d'accueil où ça s'est bien passé, ne laissent pas de traces. Et bien sûr, la vigilance demeure extrême tout le temps, obligatoirement, mais il y a quand même cet aspect-là aussi qui échappe à l'historien Antoine Rivière.
0: Alors ça laisse quand même une trace, parce que la plupart des enfants qui sont placés, même quand ça se passe bien dans leur famille d'accueil, même après 1923, lorsque la législation permet l'adoption des mineurs et qu'un certain nombre de ces enfants abandonnés vont être adoptés et vivre heureux dans cette famille adoptive, la trace que laisse quand même cette histoire-là, c'est l'interrogation sur leurs origines. C'est qu'est-ce qui s'est passé dans mon enfance qui explique que je ne sois pas avec mes parents de naissance. Et cette interrogation-là, on la voit inscrite dans les dossiers de suivi de ces enfants, et elle est, d'une certaine manière, générale, que les enfants soient heureux ou pas dans leur lieu de placement.
1: Merci vivement d'avoir évoqué cela, parce que c'est cette quête aussi de filiation, et nous sentons les échos contemporains de cela. C'est très important, parce que ce sont des histoires de d'identification, d'identité charnelle aussi. Et c'était important d'avoir ce regard que vous nous avez apporté, Lola Zappi, les visages de l'État social, ce sont les assistantes sociales, ces familles populaires, et Antoine Rivière, ce regard porté sur ces questions de filiation, c'est important de le dire. Et puis, il y a l'irrégulière, la revue d'histoire de l'enfance, avec ce numéro sur le silence en héritage, enquêter sur l'enfance de ses parents. Merci vivement à tous les deux d'être venus dans

0: dans le cours de l'histoire. Prochain épisode, enfants de la Guyane et de la Réunion, mission protectrice et violence coloniale.
1: La France, après avoir d'abord beaucoup espéré de la Guyane, s'en était, il faut le reconnaître, non pas désintéressée, mais quelque peu détachée. Cette période est terminée.
0: Le cours de l'histoire sur France Culture, avec évidemment le général de Gaulle, une émission réalisée par Thomas Beau à la technique, Guérec Corbin. Merci à Angelico Guémard, Raphaël Lalonde, Jeanne Coppa, Sidonie Lebeau, Luce Mourant, Chloé Rouillon et Jeanne Delecroix pour la préparation de l'émission. 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
0: Demain dans le cours de l'histoire sur France Culture, enfants de la Guyane et de la Réunion, mission protectrice et violence coloniale. Mais pour le moment, puisqu'il est 10h sur France Culture, nous trouvons Géraldine Mühlmann avec philosophie. Bonjour Géraldine.
5: Bonjour Xavier Mauduit, bonjour tout le monde, nous parlons de la guerre ce matin.
0: Peut-elle être juste ?
5: C'est pas très gai. Voilà, c'est une très ancienne question. Et Grotius, qui est une figure majeure du siècle d'or néerlandais, donc du XVIIe siècle, est un penseur très important de cette notion. Il sort l'appréciation de la juste guerre de considérations religieuses. Il cherche des critères rationnels.
0: Eh bien, on va vous écouter tellement en écho avec l'actualité. Bonne émission, Géraldine.
5: Merci.
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5: Le siècle d'or néerlandais et la philosophie, c'est notre série de cette semaine. Aujourd'hui, une guerre peut-elle être juste ? Nous avons déjà évoqué plus tôt dans cette série les conflits sur les mers qui caractérisaient le commerce maritime du XVIIe siècle. Hugo Grotius, penseur majeur du siècle d'or néerlandais, défenseur de la liberté absolue de navigation sans qu'aucun État puisse s'en mêler, savait bien que dans ces conditions, les bateaux seraient en rivalité incessante, sortant parfois les armes. Mais il n'y a pas que les conflits commerciaux. Appartenant à ces provinces unies qui ont tant lutté pour exister, Grotius n'oubliait pas que la guerre est une réalité bien difficile à faire disparaître. Il a pensé l'État, les rapports entre les États, les guerres. Il a remis en selle les questions à propos de la guerre juste et des critères de celle-ci. Ces questions qui traversaient notamment la pensée chrétienne médiévale, ces questions que Grotius a tout à fait laïcisées. Que nous dit la droite raison, c'est-à-dire ce qu'il appelle le droit naturel, à propos de ce qui est acceptable et de ce qui n'est pas acceptable, aussi bien en matière d'entrée en guerre qu'au sein des guerres. Nous allons le suivre ce matin dans cette réflexion. Bonjour Julie Saada.
6: Bonjour.
5: Vous êtes professeur de philosophie à Sciences Po Paris, spécialiste de philosophie politique et juridique. Vous êtes venu dans le premier épisode de cette série pour nous parler de la tolérance et de la liberté d'expression dans le siècle d'or hollandais. Aujourd'hui, vous évoquerez les notions de guerre juste et de guerre injuste, notions élaborées par Grotius. Ce sont ces questions l'objet d'un de vos ouvrages paru aux presses universitaires de France. Et bonjour Romain Leboeuf.
7: Bonjour.
5: Vous êtes professeur de droit public à l'université d'Aix-Marseille. Le droit de la guerre est un sujet que vous connaissez admirablement. Vous nous direz ce que le néerlandais Grotius a vraiment inventé sur ce sujet au XVIIe siècle.
7: Avec plaisir.
5: Je vous propose de commencer notre conversation par la lecture, par l'écoute d'un extrait du très fameux livre de Grotius de 1625, qui est notre base, ce matin, intitulé « Le droit de

0: la guerre et de la paix.
1: Comme toute discussion sur le droit serait oiseuse, si le droit lui-même n'avait aucune réalité, il importera de réfuter en peu de mots cette très grave erreur. Carnéade, ayant entrepris de combattre la justice, principalement celle dont nous nous occupons en ce moment, n'imagina pas d'argument plus fort que celui-ci. Les hommes se sont imposés, en vue de leur intérêt, des lois qui varient suivant leurs mœurs, et qui, chez les mêmes peuples, changent souvent avec les temps. Quant au droit naturel, il n'existe point. Tous les êtres, tant les hommes que les autres animaux, se laissent entraîner par leur nature vers leur utilité propre. Ainsi donc, ou bien il n'y a pas de justice, ou s'il en existe une, elle n'est qu'une suprême folie, puisqu'elle nuit à l'intérêt individuel en se préoccupant de procurer l'avantage d'autrui. Mais ce que dit ce philosophe ne doit pas du tout être admis. L'homme est en effet un animal, mais un animal d'une nature supérieure, et qui s'éloigne beaucoup plus de toutes les autres espèces d'êtres animés qu'elles ne diffèrent entre elles. Il convient de reconnaître qu'il possède en lui-même un penchant dominant vers la vie sociale. Ce soin de la vie sociale, qui est conforme à l'entendement humain, est la source du droit proprement dit.
0: Julie Saada, Grotius fait le pari donc qu'avec sa raison, on peut trouver les critères de la guerre juste. De la guerre juste, on va parler pour commencer de l'entrée en guerre, après de le cours de la guerre, et ce qu'on ne peut pas y faire, ou ce qu'on ne devrait pas y faire. Est-ce que c'est une vieille lune en philosophie? Est-ce que c'est le scepticisme en ces matières avait triomphé avant que Grotius remette la raison en selle pour trancher cette affaire?
2: Alors, je ne sais pas s'il avait tranché, mais il y a tout un contexte de guerre hein, dans lequel Grotius écrit. Il y a évidemment la guerre de 30 ans, en 1625, on est dans la guerre de 30 ans. Il y a les guerres de religion qui ravagent l'Europe et qui ont été évoquées lundi dernier. Et l'une des interprétations, disons, qui existe hein, de l'œuvre de Grotius consiste à dire que c'est précisément, alors c'est Popkin par exemple, que c'est précisément en réaction aux guerres de religion, c'est-à-dire en réaction à ce qui a été notamment formulé sous la forme d'une crise du critère du vrai en matière religieuse, hein, entre catholiques et protestants. Cette crise se serait étendue, dit par exemple Popkin que je mentionnais, à l'ensemble du savoir.
0: Pardon, et Grotius,
2: Popkin, c'est un historien de la philosophie,
0: siècle,
2: Richard Popkin. Oui, tout à fait.
0: D'accord.
2: C'est une lecture, non, disons, moi qui m'a particulièrement intéressée.
0: Donc,
2: je pense qu'elle est à nuancer, voilà, tout à fait. Et qui défend la thèse suivante, qui est que Grotius, enfin d'autres penseurs, répondent à une crise sceptique, c'est-à-dire que lorsqu'on veut organiser le savoir sous une forme scientifique, géométrique, pensons à Descartes, Spinoza évidemment, mais là, chez Grotius, il y aurait chez Grotius une volonté de trouver un fondement qui est rationaliste, comme vous dites, mais je pense qu'il n'est pas seulement fondé sur la raison, qui permettrait de dégager des règles de justice valant pour tous, à partir desquelles on pourrait énoncer du droit des gens. Voilà. Et donc, c'est ainsi qu'il va dégager, hein, en répondant à cette objection sceptique, qui est une objection, on pourrait dire, à la fois conventionnaliste, hein, le juste dépend des conventions d'un pays à l'autre, et comme le montrait bien l'extrait, utilitariste, hein, chacun poursuit son intérêt, par conséquent, il n'y a pas de règle universalisable ou universelle que l'on pourrait connaître et qui pourrait produire, en quelque sorte, un accord minimal. Et toute l'œuvre de Grotius est, si l'on comprend cette crise comme étant sceptique, est une réponse et consiste à dire que si le droit naturel nous fournit des critères du juste à partir desquels on peut fonder un droit des gens, en quelque sorte, ancêtre, on n'utilisait pas l'expression droit international à l'époque, mais des règles sur lesquelles nous pouvons nous accorder, et donc régler la guerre.
0: Je crois que c'est important de clarifier cette notion de droit des gens. Les gens, c'est une notion... Alors, par exemple, chez les anglo-saxons, il y a un pluriel, mais il faut rappeler que le mot peuple en anglais, people, est un pluriel. Et c'est vrai que ça se traduit bien par les gens. Là, on est dans un monde néerlandais. Et c'est vrai qu'il y a une difficulté à comprendre cette notion. Est-ce que le droit des gens, c'est le droit naturel? Ou bien c'est le droit qu'on élabore, donc, qu'on appelle droit positif, mais marqué par une sorte de critère premier qui est appelé le droit naturel? Qu'est-ce que c'est le droit des gens?
2: Alors, le droit des gens, c'est du droit positif, c'est-à-dire c'est du droit institué, c'est du droit humain. Il y a deux grandes familles, disons, de droits chez Grotius. Il y a le droit naturel, qui est un droit qui n'est pas produit par l'homme, qui a une source divine. C'est pour ça qu'il est compliqué de dire que Grotius sécularise le droit. C'est beaucoup plus complexe que cela. Donc, il y a du droit, disons, divin, qui donne la matière du droit naturel. Et puis, il y a du droit que les nations... Alors, il y a du droit positif. Dans le droit positif, donc du droit humain, il y a le droit civil. Et il y a le droit des gens. Le droit des gens règle les relations entre les peuples ou entre les États.
0: Donc c'est ce qu'on appelle, nous, du droit international.
2: Voilà, on pourrait dire ça comme ça, mais ça vient du droit romain, le jus gentium ou jus inter gentes.
0: Ça n'a rien à voir avec le droit interne, le droit public interne.
2: Disons que ce qu'il a à voir, c'est que c'est du droit humain, c'est-à-dire que c'est du droit créé par l'homme, ou ce qu'on appelle aujourd'hui du droit positif. Simplement, à la différence du droit civil, il est créé... Ce sont les règles que les États se sont données dans leurs relations mutuelles.
0: Très bien. Alors, sur ce point, justement, Romain Leboeuf, je veux quand même vous demander si la notion de droit des gens est encore employée en droit aujourd'hui. Comment on s'exprime? Et est-ce qu'on peut dire, puisque nous allons parler de la guerre entre États, que, quelle que soit son appellation, il s'agit d'un domaine maintenant tout à fait spécifique du droit, sans lien évident avec d'autres principes juridiques comme ceux du droit interne?
3: Alors, aujourd'hui, effectivement, on parle de droit international, mais le mot droit international n'apparaît qu'au milieu du 19e siècle, sous la plume du Britannique Jeremy Bentham, qui invente ce mot comme étant un néologisme. On a un problème d'anachronisme quand on parle de droit international. Il faut se rappeler que Grotius écrit son ouvrage en 1625. On est près de 25 ans avant les traités de Westphalie, dont il est souvent dit qu'ils sont... l'acte de naissance du droit international et des États modernes.
0: Là, on peut dire peut-être un mot là-dessus, c'est tellement important, 1648, fin de la guerre de 30 ans, et beaucoup d'États arrivent à se déclarer comme autonomes, il y a une sorte de partition, la figure du souverain, de souverain étatique, serait-elle en plein triomphe à partir de 1648 ?
3: C'est très compliqué,
0: c'est trop
3: très débattu,
0: ce que je viens de dire.
3: C'est considéré aujourd'hui très largement comme un mythe. L'idée que Westphalie soit le moment de naissance du droit international et de la souveraineté. J'ai beaucoup travaillé sur les traités de Westphalie. Honnêtement, si je vous les donne à lire, vous n'y verrez pas le triomphe de la souveraineté.
0: Bon,
3: au contraire, c'est l'abaissement de la souveraineté de l'empereur du Saint-Empire romain germanique. Et... en contrepoint, on établit sur l'ancien territoire du Saint-Empire un certain nombre de principautés qu'on va dire souveraines, mais qui sont quand même réunies dans une espèce de fédération ou de confédération. Donc il n'y a rien qui correspond dans les traités de Westphalie à la souveraineté moderne. Le seul État peut-être qui peut dire qu'il fait triompher sa souveraineté au moment des traités de Westphalie, c'est la France.
0: Et c'est vrai qu'on a souvent dit que le modèle français commençait à diffuser à partir des traités de Westphalie, et vous nous dites que c'est un peu rapide.
3: Alors, le modèle français, peut-être qu'il triomphe à partir des traités de Westphalie. C'est une grande victoire de la France, c'est un grand abaissement de l'un des ennemis historiques de la monarchie française, l'Empire. L'histoire de la monarchie française, c'est l'abaissement du Vatican sur le plan spirituel, et l'abaissement du Saint-Empire romain germanique sur le plan temporel. Donc, sans doute que les traités de Westphalie marquent une forme de réussite pour la France. Par contre, pour la structure des relations internationales, je crois qu'il y a quand même une forme de reconstruction a posteriori, et qu'on fait dire à ce moment peut-être plus qu'il ne disait en tant que tel.
0: Je crois que vous vouliez ajouter quelque chose sur la discipline droit international. Je vous ai coupé dans le développement parce que c'est un point si important, celui des traités de Westphalie. Je voulais qu'on donne quelques éléments. Mais poursuivez votre analyse.
3: Oui, non, sinon c'était simplement de dire qu'il y avait une part d'anachronisme à parler d'État, de souveraineté, de droit international lorsqu'on parle de Grotius. Nous, aujourd'hui, on réinterprète la pensée de Grotius à la lumière des catégories qui nous sont classiques. Mais Grotius, il y a de grands

0: Grande question sur la traduction de Grotius.
1: Ah.
0: Grotius écrit en latin, il va être reçu en français d'abord dans une traduction de Jean Barbeyrac, puis de Pradier Faudéré au XIXe siècle. Et il y a une nouvelle traduction qui est en cours, et le traducteur actuel me disait « mais si vous lisez Grotius en latin, vous ne trouverez ni le mot État, ni le mot souveraineté ».
1: Ah oui, c'est incroyable. Mais ça, c'est aussi notre côté français, puisque nous avons eu le grand théoricien de la souveraineté étatique qui est Jean Bodin. C'est lié aux guerres de religion. Il écrit 4 ans après la Saint-Barthélemy, en 1576, ses 6 livres de la République. Pour le coup, il lance le concept moderne de souveraineté comme pouvoir suprême, supérieur à tous les autres sur un territoire. C'est l'État. Et il exige une obéissance unilatérale des sujets aux volontés du souverain. On exagère en embarquant Grotius dans la même idée.
0: On passe peut-être à côté d'un morceau de l'histoire. Déjà, on fait dire à Bodin sans doute beaucoup plus que ce qu'il a dit.
1: Aussi.
0: On a réduit Bodin à l'une des phrases de ses 6 livres. Donc on a laissé de côté beaucoup de son œuvre. L'idée que la souveraineté est une puissance absolue est une idée battue en brèche encore dans des travaux récents. Bodin a au contraire une vision de la souveraineté qui est limitée par un certain nombre de règles qui tiennent à la fois au droit divin, au droit naturel et au droit des gens. Donc l'idée de la souveraineté absolue et irréconciliable avec le droit n'est pas l'idée défendue par Bodin. Et ensuite, dans la réception de Bodin par ses successeurs, ça va passer en partie par la traduction de Bodin en latin, puis de Grotius qui lit Bodin en latin et qui ensuite lui est traduit en français.
1: Oui.
0: Donc il y a toute une série d'allers-retours que, pour tout vous dire, on est un peu en train d'explorer avec quelques collègues, parce que la manière dont le concept de souveraineté notamment voyage entre les langues et devient un concept évident en droit international, j'ai l'impression qu'il y a quand même un certain nombre d'impensés, voire de malentendus. Et qu'on a peut-être érigé cette notion en cœur de la discipline, alors qu'il n'y a peut-être pas de place, ou en tout cas pas la place colossale qu'on lui a attribuée.
1: En tout cas, si la souveraineté est ce qu'on dit qu'elle est souvent, c'est-à-dire quand même une force incroyablement puissante, c'est vrai que elle s'est construite, cette notion, Julie Saada, d'abord dans des conflits internes, des guerres civiles. Les guerres de religion sont à la fois des conflits externes et des conflits internes. Et Bodin veut quand même renforcer le pouvoir monarchique français en 1576 pour qu'il ait les moyens de mettre fin à cette guerre civile, comme Thomas Hobbes en 1651. On voit bien que Grotius est juste entre les deux. Thomas Hobbes fera la même chose en son Léviathan. Mais ça laisse aussi bien, c'est la guerre civile anglaise, etc., ça laisse le souverain dans une situation d'égalité par rapport aux autres souverains. Il a une force très puissante chez Hobbes, chez Bodin, pour mater les conflits et les résistances internes, mais quid des relations internationales? Et c'est Grotius, entre les deux, en 1625, qui prend de front cette question.
2: Oui, alors, peut-être pour prolonger ce que disait Romain Leboeuf, il est vrai que quand on lit Grotius, il y a un nombre considérable de pages où Grotius va essayer d'identifier les critères qui permettent d'identifier le souverain à l'intérieur de l'État. Donc, ça veut dire que c'est pas donné, c'est pas quelque chose qui va de soi. Et donc, ce qui l'intéresse, c'est qui est l'autorité publique, comment on peut la reconnaître. Ensuite, ça va organiser son droit de la guerre. Hein, c'est-à-dire que pour qu'une guerre, d'abord, la guerre doit être public, hein, c'est quand même un critère fondamental, eh bien il faut identifier qui est le souverain dans l'État. Voilà, dans un contexte où, en effet, on n'est pas dans un cadre, disons, qui est notre cadre contemporain,
1: oui. Hein,
2: avec l'idée des relations internationales comme organisées entre des États, même ce qui est aujourd'hui d'ailleurs peut-être discuté. Et donc, il est Grotius, je dirais, moi je le comprends comme étant vraiment entre deux mondes. Hein, c'est-à-dire que il est moderne et pas moderne.
1: Oui.
2: Hein, c'est-à-dire que aussi bien dans la façon dont il définit les critères, de la guerre, juste de la justice de la guerre et dans la guerre, il reprend toute une tradition. Voilà. Alors, il la simplifie, hein, il est pur, il donne un nombre plus limité de critères par rapport à l'histoire qui avait été faite auparavant. Quand on s'intéresse, comme vous le disiez, au rôle, de la raison, du rationalisme, le droit naturel, il est en effet, découvert par la raison, hein, il est lié à la nature raisonnable et sociable de l'homme. On accorde une grande importance, on dit que Grotius est sécularisé, hein, puisqu'il dit et le droit naturel serait vrai quand bien même Dieu n'existerait pas. Hein, c'est au tout début du droit de la guerre.
1: Je me permets de dire que sécularisé, parce que c'est parfois difficile.
2: Ah oui.
1: Sécularisé, bon, en plus c'est un mot qui, comme le mot laïcisé, vient du vocabulaire religieux, donc c'est un peu problématique, mais c'est à peu près synonyme, mais les traditions anglo-saxonnes, internationalement, on parle de sécularisation, mais ça correspond à l'idée d'une laïcisation pour les Français. C'est parfois plus simple à comprendre
2: exactement.
1: Comme ça.
2: D'une séparation d'un côté du politique et du droit et de l'autre côté du religieux. Voilà. Et en réalité, d'abord, il suffit de lire la suite de la phrase de Grotius. Hein. Le droit naturel garderait sa validité, même si nous accordions que Dieu n'existe pas, il ajoute, ce qui ne va pas sans une grande impiété. D'accord ? Donc, il conserve tout à fait Dieu. Hein. Le droit naturel reste tout de même du droit voulu par Dieu. Mmh. D'accord ? Et on oublie aussi que Grotius a une immense œuvre de théologien. Voilà. Donc, je pense que c'est une thèse, à nuancer. Hein. Il y a tout un débat interprétatif. Grotius laïcise, Grotius pas du tout. C'est un théologien. Et puis, il y a une position médiane qui me semble peut-être, plus juste, hein, qui consiste à dire que Grotius, il inaugure par tout un tas d'aspects, mais il reste tout à fait tributaire, de la scolastique, de la théologie, etc.
1: Vous êtes d'accord, Romain Leboeuf ?
0: Pour l'essentiel, oui. Avec une nuance, c'est que, pour Grotius, le droit naturel n'est pas un droit voulu par Dieu. Il établit une distinction. Le droit divin, pour Grotius, c'est un droit volontaire. Il y a le droit naturel d'un côté, et de l'autre côté, il y a le droit volontaire humain et droit volontaire divin. Et Grotius écrit que le droit naturel est tellement immuable que Dieu ne pourrait pas le modifier. Et donc, la différence entre les deux, c'est que, en fait, Dieu veut le droit naturel, mais parce que le droit naturel est bon. Le droit naturel est bon indépendamment de la volonté divine, et donc Dieu voulant ce qui est bon, Dieu veut le droit naturel. C'est différent par rapport à la loi divine. Dans ce cas, c'est l'inverse. Dieu veut la loi divine, et donc la loi divine est bonne parce qu'elle est voulue par Dieu. Donc ce sont deux points d'entrée différents dans la question, mais qui montrent la différence entre le droit naturel, que Grotius sécularise quand même en partie, en disant que c'est indépendant de Dieu. Il est antérieur à Dieu, et Dieu ne peut que constater que le droit naturel est bon.
1: Peut-on entrer en guerre justement ? C'est la question de Grotius, la première, la plus difficile. Elle occupe en particulier le livre 1 du droit de la guerre et de la paix en 1625. Il pose le problème d'une évaluation rationnelle de ce sujet. Il évoque les intérêts des États. Je vous propose de commencer notre discussion sur ces points précis par un extrait de ce livre 1 du droit de la guerre et de la paix de Grotius.
3: Venons à la première et la plus générale question, celle de savoir s'il est quelque guerre qui soit juste, ou s'il est quelquefois permis de faire la guerre. Parmi les principes naturels primitifs, il n'en est pas un qui soit contraire à la guerre. Bien plus, ils lui sont tous plutôt favorables, car le but de la guerre étant d'assurer la conservation de sa vie et de son corps, de conserver ou d'acquérir les choses utiles à l'existence, ce but est en parfaite harmonie avec les principes premiers de la nature. Quant à la droite raison et à la nature de la société, elles n'interdisent point tout emploi de la force, mais seulement les voies de fait qui sont en opposition avec la vie sociale, c'est-à-dire qui portent atteinte aux droits d'autrui. Ce n'est donc pas agir contre la nature de la société que de veiller et de pourvoir à ses propres intérêts, à la condition que le droit d'autrui n'en reçoive aucune atteinte. Et par conséquent, l'emploi de la force, lorsqu'il ne viole pas le droit des autres, n'est pas injuste. Il est donc suffisamment constant que le droit naturel, qui peut encore être appelé « droit des gens », ne désapprouve pas toute espèce de guerre.
1: Julie Saada, c'est quand même complexe ce raisonnement de Grotius. Et on a le droit de défendre ses intérêts lorsqu'on est agressé, notamment. Mais ce que je trouve stupéfiant, c'est que Grotius dise « à la condition que le droit d'autrui n'en reçoive aucune atteinte, à la condition qu'on ne viole pas le droit des autres ». Mais comment voulez-vous répondre à un adversaire qui vous agresse sans porter atteinte à son droit ? Que dit Grotius là exactement ?
2: Alors, Grotius, par rapport à une très longue en fait, histoire du droit de la guerre, eh bien, en quelque sorte, simplifie les critères de la guerre juste et l'enracine en effet dans le droit naturel. Il affirme que puisque chaque être humain a le droit naturellement de se défendre, de se protéger lui-même, alors il lui est juste par nature d'employer la force lorsque autrui, disons, viole son droit, voilà, lui porte atteinte, etc. Et cela, il le transpose ensuite, disons, aux États. Alors évidemment, ça veut dire aussi que dès lors qu'il existe une autorité souveraine dans un État, hein, dès lors que les particuliers ne sont pas dans une relation, disons, dans un état de nature, mais sont dans des relations réglées par le droit, alors il revient, par exemple, au juge, de régler les différends entre eux.
1: Encore faut-il avoir un juge que les deux parties internationalement
2: absolument.
1: Reconnaissent.
2: Alors, mais là, je parlais du cas, dans un cas interne, du droit civil. D'accord. Voilà. Donc, les particuliers doivent renoncer. Alors, sauf peut-être s'il y a une menace immédiate. Oui. Je suis attaqué dans la rue, j'ai le droit de me défendre. Et
1: d'ailleurs, c'est reconnu hein, dans le droit.
2: Y compris aujourd'hui, évidemment. À l'échelle internationale, évidemment, c'est un peu différent, hein, puisqu'il n'y a pas de juge au-delà des États. Mais il existe, évidemment, dit Grotius, et c'est tout l'objet de son traité, des règles. Certaines règles viennent du droit naturel, d'autres ont été issues de la longue histoire du droit des gens et donc sont conventionnelles. Et son droit de la guerre et de la paix répertorie ces règles. Alors quand on essaye de faire, disons, une histoire rapidement de ce droit de la guerre, alors évidemment il y a des racines très anciennes, romaines, bibliques, hein, chez Cicéron, côté hébraïque aussi, hein, entre la guerre commandée et la guerre permise, dans, disons, l'histoire des ce qu'on appelle les doctrines de la guerre juste, alors je mets toujours au pluriel parce qu'il y a des traditions très différentes. La plupart du temps, on remonte à Augustin, mais Augustin, disons, voilà, il est un des premiers penseurs chrétiens de la guerre juste, mais il ne fait pas du tout un traitement systématique. Hein,
1: c'est quatrième tard. Siècle après, dans notre, de notre ère, je
2: voilà, pense. Hein, c'est plutôt au XIIe siècle, hein, avec en particulier, voilà, je donne les termes, bon, histoire d'avoir quelques repères, hein, le décret de Gratien, et dans sa célèbre cause 23, que Augustin est systématisé, hein, que ses réflexions sur la guerre sont mises en ordre, il y a les décrétistes, il y a ensuite les décrétalistes, hein, qui, bon, je ne vais peut-être pas rentrer dans tous ces détails, mais ceux qui commentent le décret de Gratien, voilà, et puis ensuite, ceux qui commentent non plus le décret, mais un ensemble de lettres pontificales à valeur normative, et donc la doctrine se développe.
1: Autour de la notion, finalement, de légitime défense, qui sera formulée comme telle, donc...
2: À beaucoup plus que cela.
1: Elle est déjà formulée.
2: Non, alors je vous oui, non, beaucoup plus que cela. C'est-à-dire, une guerre est juste si elle vise la paix et la justice avec une intention droite et si elle vise à punir. C'est-à-dire, il y a une dimension punitive des guerres dans cette tradition-là. Ensuite, ça change. Mais il s'agit non seulement d'être rétabli dans son droit, mais aussi de punir celui qui a violé le droit de l'État.
1: Et
2: de
1: le punir, ce n'est pas violer ses droits.
2: Non. Parce qu'il mérite sa peine. Voilà. Vous avez ensuite, dans les grandes figures, Thomas d'Aquin, là on est au XIIIe siècle, où il affirme, disons, trois conditions à la justice de la guerre. Hein, l'autorité du prince, la guerre doit être décidée par celui qui a l'autorité supérieure, la juste cause et l'intention droite. Voilà. Et ensuite, vous avez toute une liste de critères qui est établie entre le XIIIe et le XVIIe siècle, voilà, avec bon, un certain nombre d'auteurs, bon, que je ne vais peut-être pas mentionner là, mais qui identifient des critères. Donc, on reprend l'autorité, on rajoute... Donc, l'autorité, c'est la question de qui a le droit de déclarer la guerre. On rajoute la cause juste, donc pour quel motif, hein, il faut un tort à réparer, la faute de l'adversaire... fait en sorte qu'il mérite la guerre, parce qu'il a commis une agression, par exemple. L'intention droite, hein, donc le but visé doit être la paix. Alors, l'affectus ou la disposition du cœur, hein, c'est-à-dire cela concerne l'état d'âme pendant l'acte, c'est-à-dire il ne faut pas combattre avec haine, avec cruauté, soif de sang, voilà. Il y a la conditio, c'est-à-dire la manière de mener la guerre. Hein. Les moyens employés doivent être licites et proportionnés.
1: Donc ça, c'est à l'intérieur de la guerre,
2: absolument.
1: Ce que Grotius appellera le droit ad bellum. In bello, à l'intérieur de la guerre.
2: Voilà, tout à fait.
1: Et on voit bien que c'est un peu complémentaire avec le droit d'entrer en guerre.
2: Voilà.
1: C'est quand même la même intention qu'il faut avoir dans les deux cas.
2: Voilà, c'est réglé. Voilà, on règle le droit à la guerre, ce qu'on appellera beaucoup plus tard, hein, c'est des catégories qui apparaissent au XIXe siècle, le jus ad bellum, hein, les conditions licites d'entrer en guerre, et le jus in bello, les conditions licites de mener la guerre. Alors ce que Grotius change, disons, il systématise cet héritage, donc il n'est pas évidemment indépendant de cet héritage, et pour lui, la guerre dépend de sa régularité formelle. Donc il y a à la fois... Enfin, ce qu'on trouve chez lui, c'est à la fois une question de justice de la guerre, donc toute cette tradition, disons, ancienne que je viens de mentionner, et puis la question de la guerre, ce qu'il appelle la guerre solennelle ou la guerre dans les formes, c'est-à-dire que la guerre va être juste par des conditions qui vont être formelles, c'est-à-dire qu'elle doit être menée de part et d'autre par l'autorité souveraine, par le détenteur de l'autorité souveraine dans l'État, et elle doit respecter certaines formes ou formalités, au premier rang desquelles la déclaration. Elle doit être déclarée par l'autorité publique, hein, seule habilité à le faire.
1: Je ne veux pas du tout vous couper. Romain Leboeuf, je vais prendre un exemple, parce que vous êtes un juriste et que vous connaissez le droit actuel, et ça nous permettra de voir jusqu'à quel point le droit actuel est encore fidèle à Grotius. L'Ukraine est attaquée dans le premier trimestre de l'année 2022 par la Russie. C'est donc a priori une légitime défense. Le fait que l'Ukraine entre en guerre, elle est de facto dans la guerre tout de suite. Est-ce que... Jusqu'où va la légitime défense? Et notamment, évidemment, à un moment, ils se sont mis à attaquer le territoire russe, vous le savez comme moi. Est-ce que ça fait partie de la punition qui ne viole pas les droits d'autrui? Ou est-ce qu'il y a de temps en temps, sur certains actes, et les juristes internationaux, internationalistes le voient, un excès qui fait qu'on sortirait du cas de la légitime défense? Alors, l'exemple est peut-être un peu caricatural, parce que franchement, l'agression russe, elle est tellement massive, et l'intention que vous évoquiez, Julie Saada, est quand même très problématique. Enfin, le but était de faire tomber ce régime et de manger une partie du pays. Mais néanmoins, la légitime défense, je présume, Romain Leboeuf, qu'elle est encadrée, et qu'il peut y avoir des excès dans l'usage même de la défense.
0: Alors, quand vous posez la question de savoir dans quelle mesure le droit international actuel est fidèle à Grotius, j'ai l'impression qu'il commence à lui ressembler. J'ai l'impression que de plus en plus, on revient à Grotius et que c'est un problème.
1: Parce
0: qu'on avait fait beaucoup mieux que lui. Grotius est quand même un auteur qui nous précède de 4 siècles et qui dresse un droit dont le contenu nous apparaît quand même assez barbare quand on lit son texte. Sur la question... donc. Je pense qu'il ne faut pas chercher à revenir à Grotius et qu'il faut préserver ce qu'on a construit depuis. Sur la question de la légitime défense, donc je vais vous répondre plutôt du point de vue actuel que du point de vue de Grotius. Le droit de la légitime défense est prévu par l'article 51 de la Charte des Nations Unies. Ça fixe un ensemble de conditions de fond et de forme à respecter. La condition principale de la légitime défense, c'est d'avoir subi une agression. Et en l'occurrence, il ne fait aucun doute que l'Ukraine a été agressée. D'accord ? C'est un constat qui a été fait par de très nombreuses autorités internationales, qui est très largement partagé dans la communauté internationale. Donc l'Ukraine est effectivement en situation de légitime défense. La légitime défense connaît des limites, elle doit être nécessaire et proportionnée notamment. Mais dire que la légitime défense doit être proportionnée ne veut pas dire que l'on n'a pas le droit de mener d'opérations sur le territoire de l'adversaire. La légitime défense doit être proportionnée au but qu'elle poursuit, c'est-à-dire mettre fin à l'agression que l'on subit. C'est-à-dire que tant que la Russie continuera à mener des opérations contre l'Ukraine, l'Ukraine sera légitime, du point de vue du droit international, à mener des opérations sur son propre territoire pour repousser la Russie, mais également sur le territoire russe pour affaiblir la Russie, dans la mesure nécessaire pour mettre fin à la guerre. Ceci dit, une précision importante, ça ne veut pas dire que l'Ukraine peut faire ce qu'elle veut. L'Ukraine, enfin, il y a deux questions. Il y a la question du principe d'emploi de la force, c'est la question du jus ad bellum, et l'Ukraine peut attaquer la Russie, en tout lieu. Il y a la question aussi des modalités des attaques, c'est quelles sont les cibles légitimes. Et là, l'Ukraine, même si elle est en légitime défense, doit impérativement respecter le droit humanitaire. L'Ukraine n'a pas le droit de cibler les populations et les infrastructures civiles, notamment. Et tant que l'Ukraine ne franchit pas la ligne rouge de la violation du droit humanitaire, elle reste dans son droit.
1: C'est là où on voit quand même que Grotius avait à la fois distingué, tout en notant le lien entre eux, le droit d'entrer en guerre et le droit, la manière dont on doit se comporter dans la guerre. Le ad bellum et le in bello sont à la fois des choses distinctes, mais extrêmement corrélées.

0: compte des faits, en tout cas tels que le juriste les saisit.
1: Mais en tout cas, le comportement dans la guerre doit rester correct avec cette règle de la proportionnalité qui, je crois, n'est pas chez Grotius, oui. mais fondamentale dans le droit de la guerre actuel.
0: Se défendre donne des droits, mais se défendre ne donne pas tous les droits. On peut le dire comme
1: Merci.
0: Ça.
1: Merci, c'est très clair.
0: Après, je reviens très rapidement sur la fonction du procès. La guerre chez Grotius a fondamentalement une fonction corrective. Il y a une dimension punitive, mais c'est parce que la punition est participe de la fonction de correction. Tout ça remonte à une théorie d'Aristote sur le synalagma. L'idée d'un équilibre initial entre les parties.
1: Oui.
0: On est à égalité. Si à un moment, une partie cause du tort à l'autre, il y a un déséquilibre qui est créé. C'est-à-dire qu'une partie doit quelque chose, une partie doit recevoir quelque chose. Une partie devient débitrice, l'autre devient créditrice. Et la guerre va être la modalité de rétablissement de l'égalité entre les parties. Donc, on va porter atteinte aux droits de l'autre, mais pas une atteinte a priori, mais une atteinte destinée à rétablir un équilibre rompu.
1: Je me demande si ça ne fait pas écho à une formule justement assez célèbre de Grotius. Il ne faut pas chercher la paix pour faire la guerre, mais au contraire, qu'on fasse la guerre afin d'avoir la paix. Et donc, ce souci d'équilibre et de mesure renvoie à l'intention que vous évoquiez, Julie Saada. Il faut tout de même que le but ultime soit, en tout cas la visée soit la paix. Donc de rétablir les conditions d'une négociation de paix aussi, ce qui ne marche pas du tout en ce moment. Je ne sais pas si vous avez remarqué, dans aucun de nos grands conflits.
2: Oui, bon, absolument. Mais le critère, disons, de l'intention n'est pas, disons, un critère... premier, quoi, chez Grotius. Hein, ça s'est surtout élaboré, voilà, dans une perspective théologique antérieure qui vise à, disons, en quelque sorte à juridiciser le fort interne. Hein, d'accord, on est dans une perspective théologique. Mais en effet, la guerre doit être faite en vue de la paix. Hein, précisément, Grotius n'est pas réaliste. Hein, il n'est pas réaliste à la manière de Machiavel, etc. Hein, la guerre n'est pas une modalité, disons, de la politique ordinaire. Hein, voilà, la guerre est vraiment n'est un moyen de régler les différends qu'à certaines conditions assez strictes.
1: Alors, je vous propose encore des exemples concrets, parce que le problème que j'aimerais soulever maintenant, c'est qu'à peu près tout agresseur présente son agression comme de la légitime défense. Vous savez que c'est un grand truc. Hein, la Russie se présente comme sadisée par l'Ukraine. Pardon d'employer ce terme. Enfin, c'est tellement une représentation de la méchante Ukraine hein, et derrière, évidemment, de l'OTAN. Mais c'est une vieille lune de présenter son agression comme de la légitime défense. Écoutez, rappelons-nous un peu deux, trois choses. Écoutez la conférence de presse de Trump le 3 janvier 2026 après l'enlèvement de Nicolas Maduro au Venezuela avec son épouse.
3: Tard hier soir et tôt aujourd'hui, à ma direction, sous ma gouverne, les États-Unis. Les forces armées ont effectué une opération militaire extraordinaire dans la capitale du Venezuela, pour faire sortir le dictateur Nicolas Maduro et le traduire en justice. Tout cela a été effectué de manière parfaite. Aucune nation dans le monde n'aurait pu réussir à atteindre ce que les États-Unis ont réussi à atteindre hier, et franchement sur une très courte période de temps. Capturé avec sa femme, Celia Flores, les deux font face maintenant à la justice des États-Unis. Maduro et Flores ont été inculpés dans le district du sud de New York à cause de leur campagne du narco-terrorisme mortel contre les États-Unis et ses citoyens.
1: Et maintenant, remontons en arrière. Écoutez George W. Bush. Au moment de l'entrée en guerre contre l'Irak, il s'agit de son discours du 18 mars 2003.
4: Le temps de la tromperie et de la cruauté est maintenant terminé. Saddam Hussein et ses fils doivent quitter l'Irak dans les 48 heures. S'ils refusent de partir, une action militaire sera lancée au moment que nous choisirons. Je lance un appel urgent à tous les militaires irakiens et aux services secrets. Si la guerre éclate, ne vous battez pas pour un régime qui n'a que faire de votre vie. Tous les militaires et

0: Tous les civils devraient écouter attentivement cet avertissement. En cas de conflit, votre sort dépendra de vos actions. Ne détruisez pas les puits de pétrole, une source de richesse qui appartient au peuple irakien. N'obéissez pas aux ordres d'utiliser des armes de destruction massive contre quiconque, y compris contre la population irakienne.
1: Se défendre contre des armes de destruction massive, c'est ce qu'a dit l'Amérique en attaquant l'Irak en 2003. Se défendre contre le narcotrafic dangereux pour l'Amérique. Vous avez entendu Trump évoquant l'enlèvement de Nicolas Maduro. On pourrait continuer. Éviter le grave danger de l'usage par l'Iran d'armes nucléaires. Le danger est palpable, nous dit Trump. Il attaque l'Iran. En fait, c'est très difficile parce que la plupart des agresseurs qui entrent en guerre disent qu'en réalité, ils sont déjà dans la défense. Oui, Romain Leboeuf.
2: Je ne sais pas si on trouverait un contre-exemple de quelqu'un qui partirait en guerre sans aucun motif, en disant qu'il en a bien le droit parce que c'est
1: oui, la conquête, plaisir. Ça s'appelle ça. Mais ça, on en a. C'est
2: oui,
1: souvent.
2: Mais même, je voudrais des précédents historiques dans lesquels le conquérant ne s'est pas présenté comme étant. Comme pouvons se prévaloir d'une juste cause.
1: Les empires coloniaux sont quand même constitués sans que ceux qu'on colonisait aient été considérés comme des agresseurs potentiels. C'est vraiment l'idée de déployer sa force avec un territoire supplémentaire. C'était vraiment la conquête, alors que là, c'est pas du tout le même schéma.
2: C'était un autre motif, mais il y avait un motif quand même. Si on prend les premières découvertes coloniales, il y a les débats pour ça. Enfin, il y a des très longs débats entre les juristes espagnols à l'époque, notamment, pour savoir si les Européens ont le droit de conquérir le Nouveau Monde, avec des arguments très subtils. Celui qui a juridiquement fondé la légitimité de la conquête des Amériques, c'est le refus des Indiens de faire du commerce, ce qui est un droit naturel des États. Donc les Indiens ont manqué à leurs obligations envers les États européens. Donc les États européens ont le droit d'acquérir leur territoire. Il y a une justification. Pas basée sur la légitime défense, mais basée sur une idée de la guerre juste.
3: Ça va, je peux ajouter
1: mais bien évidemment, j'ai lancé ça pour qu'on discute un peu, parce que cette légitime défense, j'ai l'impression qu'elle est tout le temps là, dans les arguments.
3: Oui. Julie, ce que Romain Leboeuf vient de dire est vraiment important, parce que c'est un argument qu'on trouve par exemple chez Vittoria. Vittoria qui est considéré, alors il y a toute une querelle au 19e siècle, est-ce que le père du droit international moderne, est-ce que c'est Vittoria ou est-ce que c'est Grotius?
1: Et puis Devater aussi, enfin il y a beaucoup de monde qui revendique le podium.
3: Certains
1: disent,
3: voilà, c'est Vittoria, pourquoi? Parce qu'il universalise le droit des gens, etc., les relations juridiques valent, entre l'ensemble des peuples. Mais que dit Vittoria? En effet, il justifie, en fait, la conquête du Nouveau Monde, tout en ayant écrit son De Indis, sur les Indiens, mais il le justifie au nom, et donc la guerre, en disant que les Indiens contreviennent à une règle qui est celle de l'hospitalité. D'accord? C'est-à-dire, ils ne permettent pas aux Espagnols, aux Portugais, de s'installer alors qu'il y a en droit naturel, cette règle d'hospitalité. Donc c'est assez étonnant, c'est-à-dire comment une règle assez ancienne, disons, de droit naturel, on considère, il y a une règle d'hospitalité, et bien comment elle sert à l'époque, on ne dit pas légitime défense, on dit hospitalité, et bien elle sert la conquête, elle sert la colonisation du Nouveau Monde. Si je peux ajouter, dans la question que vous aviez posée, il y a deux sous-questions, en quelque sorte. C'est-à-dire, il y a la question de savoir comment est-ce qu'on peut faire pour savoir comment est-ce qu'on peut identifier de quel côté est la juste cause. C'est une question qu'on se pose antérieurement à Grotius et que Grotius reprend. Parfois, les adversaires disent chacun qu'ils ont une juste cause de guerre. Et donc, parfois, il semble que la guerre soit juste des deux côtés. Alors, en réalité, objectivement, dit Grotius, un seul camp a raison. Il y a un agresseur, un agressé. Mais parfois, il y a, alors Vittoria dit, une ignorance invincible. C'est-à-dire qu'on n'arrive pas à comprendre, à se rendre compte de qui est l'agresseur, qui est l'agressé. Parfois, il y a un doute sur le droit. Et donc, les deux parties combattent de bonne foi. Bon, là, je ne sais pas si dans l'extrait qu'on a entendu, il y avait de la bonne foi. J'en doute un petit peu. Et donc, il y a cette question-là qui se pose avant Grotius et que Grotius reprend, qui fait qu'au fond, on va passer d'un modèle de la guerre comme acte de justice de punition à la guerre régulière. C'est-à-dire qu'au fond, on va accorder moins d'importance aux justifications de la guerre et davantage d'importance à sa régularité formelle. Ce qui fait qu'ensuite, au XIXe siècle, il y a toute cette émergence du droit humanitaire. Hein, on va régler les actions dans la guerre, faute de pouvoir identifier clairement les justes causes de guerre. Ça, c'est une chose. Et deuxièmement, il y a la question de la guerre préventive. Hein, c'est-à-dire qu'au fond, est-ce qu'on peut dire qu'on se défend, qu'on invoque la légitime défense, quand celui qu'on désigne comme son adversaire, en fait, n'a pas encore attaqué. Alors, en droit international contemporain, absolument pas. Hein, c'est-à-dire qu'il y a légitime défense, il y a attaque, et la temporalité compte. Bon. Grotius, c'est plus compliqué parce que, dans la question de la guerre préventive, il dit que la défense contre un danger à la fois immédiat et certain peut être juste. C'est-à-dire qu'on peut prévenir un coup sur le point d'être porté. Mais en revanche, la guerre fondée sur la simple crainte, sur la suspicion ou sur la montée en puissance d'un voisin ne peut pas constituer une juste cause. Donc la guerre préventive, lorsqu'elle est immédiate, dit Grotius, est justifiée, parce que si l'on ne se défend pas, enfin, si l'on ne se défend pas d'une attaque imminente, eh bien, on risque d'être détruit et on n'aura même plus les moyens, au fond, de mettre en œuvre la légitime défense. Mais ce qu'on appelle aujourd'hui la guerre, disons, de précaution, en quelque sorte, reste illégitime.
4: Mais alors, du coup, oui, je suis sûre que vous voulez réagir à ça, Romain Leboeuf, parce que je sais que ça vous énerve le juridisme excessif en disant les guerres sont illégales, oui. Mais il y a peut-être des considérations politiques, je pense, à avoir, non ?
2: Non, peut-être d'abord, effectivement, sur la légitime défense, je pense que c'est important de se rappeler qu'elle a des conditions formelles et qu'il faut les respecter, et que Grotius lui-même avait quand même voulu encadrer, il avait bien conscience du fait que tout le monde prétendrait toujours être en légitime défense. Pour faire le lien avec les deux exemples que vous avez évoqués, à propos de l'Iran par exemple, qui est typiquement un modèle de guerre préventive, Grotius a cette phrase que je trouve fabuleuse: « Ne peuvent éviter l'infamie ceux qui font les premiers la guerre qu'ils appréhendent ».
4: C'est-à-dire donc il a compris ce problème.
2: Ah oui, c'est-à-dire que Grotius considère que celui qui mène une guerre au prétexte de l'éviter mérite la qualification d'infâme.
4: D'accord, et vous, qu'est-ce que vous pensez ? Parce que je sais que vous avez réagi, il y a eu une tribune de collègues à vous, juristes, soulignant le caractère illégal au regard du droit international de la guerre en Iran. Sur quoi un autre... je ne vais pas tous les citer, enfin un autre universitaire juriste a dit que quand même il faut éviter un juridisme extrême, l'Iran est un danger. Et vous, qu'est-ce que vous en pensez ? Parce que ça, c'est exactement au cœur du problème de la guerre préventive.
2: Grotius, c'est une autre phrase.
4: Vous allez vous mettre derrière Grotius. Je vous écoute.
2: Non, Grotius a une phrase qui, en tant que juriste, je ne peux qu'approuver, c'est « toute chose devient incertaine dès lors qu'on se retire du droit ». C'est-à-dire que si... on accepte qu'à un moment, on a un adversaire que l'on n'apprécie pas, voire qui a des comportements que l'on réprouve, mais que le droit ne nous autorise pas à attaquer. Si pour des motifs d'intime conviction, je me dis que le droit doit être mis de côté et que je peux attaquer cet adversaire parce que j'ai une juste cause, même si cette cause est contraire au droit, aussi contradictoire que ça puisse apparaître, ça veut dire qu'il n'y a plus de limite. C'est-à-dire que le collègue en question, on a eu une petite querelle académique, le collègue en question voulait défendre l'idée que peut-être il existait, malgré la violation patente de la Charte des Nations Unies...
4: qu'a fait l'Amérique,
2: de bons motifs d'attaquer l'Iran. C'est-à-dire que c'était contraire au droit, mais peut-être qu'il y avait de bonnes raisons de le faire. Sur le comportement de l'Iran par rapport à Israël, le comportement de l'Iran par rapport à sa propre population. Le problème, c'est de savoir où se trouvent les limites. C'est-à-dire que si on accepte cette règle, à quel titre est-ce qu'on ne se fait pas la guerre de tous à tous en considérant que notre voisin a un comportement que l'on n'approuve pas ? Et je pense que le même collègue qui a défendu l'attaque des États-Unis contre l'Iran au titre, en fait, d'une forme de réhabilitation d'un très ancien concept de guerre juste plutôt que du respect du droit de la Charte des Nations Unies, se refuserait à appliquer le même mode de raisonnement si on disait que peut-être aujourd'hui il faut mener des opérations contre tel ou tel gouvernement qui commettent des crimes contre l'humanité, des crimes de génocide. Il y a un côté très très arbitraire.
4: Mais excusez-moi, mais le droit humanitaire, il a toute une histoire. je ne dis pas qu'il est rayonnant, qu'il autorise tout, mais quand même, il autorise. Enfin, il existe des dispositions qui permettent de faire la guerre, même quand on n'est pas agressé, mais parce que on a affaire à un État qui se comporte de manière effrayante avec sa de secours aux populations.
2: Non. Alors, pardon, je vais être très péremptoire.
4: Enfin, je veux dire, le travail de Mario Bettati avec Bernard Kouchner visait quand même à introduire.

0: fuir un peu de ce genre de considération. Je n'ai pas dit que c'était là, mais vous ne pouvez pas dire que c'est tout à fait étranger.
1: Il y a de très vieux débats doctrinaux sur la question de l'intervention d'humanité, du droit, du devoir d'ingérence, aujourd'hui voilà. De la responsabilité de protéger.
0: Voilà, la responsabilité de protéger.
1: Je crois que dans ce débat, les opposants ont toujours souligné que l'intervention d'humanité a été l'argument de la conquête, et notamment de la conquête coloniale. L'humanité est un très bon prétexte, mais encore une fois, est très subjectif. Est-ce que l'Occident a le monopole de l'humanité ? Je ne suis pas entièrement prêt à souscrire à l'affirmation.
0: Mais je peux faire répondre Julie Sada, peut-être.
1: Oui, bien sûr.
0: Parce que je voulais pas... Vous étiez peut-être dans un développement. On arrive presque au bout de l'émission, mais ça, il me semble que c'est crucial, cette affaire. Puisqu'effectivement, c'est le grand reproche qu'on fait aux guerres à motif apparemment humanitaire, c'est de devenir de l'occupation de pays, de la conquête, très dommageable sur le plan moral, politique et aussi du point de vue même, souvent des intérêts de la nation qui est intervenue. Qu'est-ce que vous en pensez, Julie Saada ? Vous pensez que vraiment, il ne faut jamais faire la guerre sauf à avoir un problème d'agression contre soi-même ?
2: Disons que je suis assez d'accord avec l'idée que la guerre doit être vraiment de dernier recours. C'est-à-dire que c'est compliqué de trouver une solution dans la guerre. Et comme le dit mon collègue, il est difficile de se passer, disons, de droit international. Certes, il a des faiblesses, alors surtout les institutions internationales. Néanmoins, sans elles et sans ce droit, je pense que le monde serait dans un état probablement pire. Enfin, voilà. Et pour ce qui est du cas des États-Unis, qui était l'exemple mentionné, je ne suis pas certaine que l'intervention américaine visait à protéger la population iranienne des massacres commis par ses propres gouvernants.
0: C'est toujours le problème d'intention.
2: Là, j'ai un doute. Enfin, je vois comment la guerre se déroule. J'ai un doute.
1: Si je peux juste ajouter une chose, Grotius range parmi les guerres injustes celles qui sont faites au prétexte de faire le bien des peuples malgré eux. C'est expressément indiqué chez Grotius, pour le coup. Donc, on peut après avoir des sensibilités sur le plan humain, sur le plan philosophique, sur beaucoup de plans, mais en tout cas, sur le plan juridique, les règles sont tout à fait claires.

0: Bob Dylan, bien sûr, vous l'aurez reconnu. With God on Our Side, chanson de 1964, avec Dieu de son côté. Bah, si on considère qu'on a Dieu de son côté, on peut tout faire. On justifie souvent plein de choses parce qu'on dit qu'on a Dieu de son côté. C'est exactement le propos de Dylan dans cette chanson. Merci beaucoup Julie Saada, Romain Leboeuf. Les références de vos travaux sont précisées sur notre site. Je vous propose maintenant d'écouter la chronique de Frédéric Worms, dont la série cette semaine a pour thème l'étrange, l'étranger, les étrangers. Voici le pourquoi du comment.
1: Comment parlons-nous des étrangers ? Il y a une gradation apparente dans le langage, en tout cas dans la langue française, qui nous fait parler d'un petit phénomène anodin qui vient parfois questionner notre existence familière en parlant de l'étrange. L'étrange, c'est ce qui ne répond pas tout à fait à nos habitudes ou qui nous rappelle que même nos habitudes les plus familières ont été constituées et n'ont rien de garanti. Il peut y avoir tout à coup de l'étrange, même dans le plus familier. C'est ce que la psychanalyse, mais aussi le cinéma, la vie ordinaire, nous a toujours montré. Et donc, il y aurait cette gradation qui nous ferait passer de l'étrangeté au fait d'avoir aussi des personnes qui ont des habitudes différentes, que nous appelons les étrangers. Et parfois, cet étranger, nous les catégorisons, nous mettons tout ensemble, à tous les extérieurs à nos habitudes, sous un paquet, en quelque sorte, les étrangers. Il y a alors nous et les autres, il y a ceux qui sont à l'intérieur et ceux qui sont à l'extérieur. Les étrangers font en quelque sorte un bloc indistinct qui peut devenir aussi un danger, car l'extérieur, l'étrange, nous menace indirectement. Et nous savons bien que ce besoin vital de construire du familier peut devenir un danger mortel s'il conduit à la guerre et s'il conduit à la guerre mutuelle des étrangers les uns envers les autres, aux sociétés closes, comme le disait Bergson dans Les deux sources de la morale et de la religion. Mais pour comprendre au fond ce danger, peut-être faut-il inverser notre rapport lexical à cette question de l'étrangeté. Peut-être que ce n'est pas l'étrangeté qui conduit à l'expérience de l'étranger, puis ensuite à ce paquet des étrangers, mais peut-être est-ce l'inverse. Peut-être est-ce quand nous faisons un bloc, quand nous regroupons, si j'ose le dire, car le mot est très violent, quand nous faisons ce regroupement lexical en parlant des étrangers, peut-être est-ce de là que vient le danger. Et ensuite, nous allons vers cette question un peu plus fine de l'étranger comme personne singulière qui a sa propre profondeur, que nous sommes souvent, parfois, nous-mêmes, quand nous allons à l'étranger, et cette étrangeté qui nous rappelle que même notre familiarité peut être toujours un peu dérangé. Oui, il faut donc questionner ce bloc, ce pluriel massif pour lequel j'ai employé le mot un peu violent de regroupement, cette tentation à regrouper les étrangers, je n'ose pas dire à les concentrer, à les expulser, à les déporter, mais c'est vrai que ce pluriel, les étrangers, est toujours un signe, au fond, de refus, un signe d'un bloc, comme si nous n'étions pas divers et variés, comme si dans le « nous » il y avait un bloc sans différence et dans le « eux » aussi un bloc sans différence. Or, les étrangers peuvent être des réfugiés, peuvent être des touristes, peuvent être des visiteurs, peuvent être porteurs aussi de régularité, d'irrégularité, de mille façons. Il faut distinguer entre les statuts, les besoins, les dimensions. L'asile, le refuge sont des droits sur la terre entière pour ceux qui sont menacés chez eux. Les étrangers, ce n'est pas un bloc massif qu'on suscite pour faire peur. C'est au contraire un ensemble complexe d'étrangetés diverses dont il faut prendre sa part. On dit parfois qu'il ne faut pas accueillir toute la misère du monde, mais il faut prendre sa part. Chacun et chacune, là où il est, doit prendre sa part de l'étrangeté du monde. Une part d'étrangeté dans le familier et sans sacrifier, bien sûr, ni le chez-soi, ni la bordure, ni la frontière, ni le corps lui-même de la vie, mais en l'ouvrant sur le monde, parce que le point de départ, c'est le familier, mais pour aller vers l'extérieur.
0: Merci Frédéric Worms. 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
0: Demain, nous poursuivrons cette série intitulée « Le siècle d'or hollandais et la philosophie ». Nous évoquerons la manière dont 200 ans plus tard, le philosophe allemand du 19e siècle, Hegel, a regardé ce moment historique dans cette partie de l'Europe avec beaucoup d'admiration et une finesse dans ses analyses de la peinture hollandaise. La peinture hollandaise sera vraiment au centre de notre émission de demain. Il paraît que c'est Mélanie Chalandon ce matin officie dans Culture Monde. Bonjour.
4: Bonjour Géraldine.
0: Il est 11h, vous êtes à l'écoute de France Culture. Que nous réservez-vous, Mélanie ?
4: Eh bien, on poursuit notre série consacrée aux pratiques festives, quand fin de partie, quand l'État s'invite à la fête. Et on est aujourd'hui du côté des Prides aux États-Unis.
0: Très bonne émission.
4: Merci.

Bonjour à toutes et à tous, bienvenue dans Culture Monde, le magazine international de France Culture. Une émission préparée avec Sacha Mattei, Barthélémy Gaillard, Fanny Richer et Pénélope Le Mogouen, réalisée par Margot Page et à la technique ce matin, c'est Guirec Corban.

0: Une semaine consacrée aux contre-cultures festives et à leur encadrement, voire à leur répression. Lundi, Julie Gacon évoquait les free parties indésirables en France et en Europe. Hier, il était question de la scène punk en Chine, un des derniers espaces de contestation. Demain, nous parlerons des Black Indians et de leur défilé du Mardi Gras en marge des festivités de la Nouvelle-Orléans. Mais ce matin, en ce mois de juin, synonyme des fiertés, direction les États-Unis, les Pride en milieu hostile.
1: Happy Pride!
2: Happy Pride!
3: Happy Pride!
4: Happy Pride, everyone!
5: Nous sommes ici en solidarité avec tous ceux qui luttent pour les droits de l'homme, pour la fierté LGBTQ et pour tous ceux qui nous tiennent à cœur dans le monde.
6: Nous sommes ici pour soutenir la communauté LGBTQ que l'administration Trump tente d'effacer.
7: On a des problèmes, on a peur, on se sent en danger, mais nous devons d'autant plus être visibles maintenant et dire « nous n'allons pas nous laisser faire ». Nous n'allons aller nulle part et il n'y a aucune raison de discriminer n'importe lequel d'entre nous. Nous devons montrer à cette administration que nous sommes unis et que nous ne pouvons être brisés.
8: C'est un moment historique, crucial pour les membres de la communauté, car beaucoup vivent actuellement dans la peur. Ils craignent pour leur sécurité, pour leur santé mentale, et ne voient pas beaucoup d'espoir en ce moment. C'est pourquoi c'est l'année où nous devons nous assurer de rester visibles.
0: Les grandes avenues ont été interdites à la circulation. Des barrières ont été disposées pour contenir le public. Le parcours du cortège a été défini de longue date. Les costumes, les chars, les ballons, les drapeaux, tout est prêt. Alors la fête peut enfin commencer. Comme chaque année depuis la première Gay Pride de New York en 1970, le mois de juin sera marqué par de nombreuses marches des fiertés qui se dérouleront dans tout le pays. De San Francisco à Washington, les Prides sont devenus au fil des années de grands événements festifs et populaires. Mais la joie partagée de se retrouver sous la bannière arc-en-ciel est désormais teintée d'inquiétude car la nouvelle administration Trump ne cache pas son hostilité à la communauté LGBTQ. Remise en cause des programmes de diversité et d'inclusion, restriction des droits des personnes transgenres, il y a aussi ces discours stigmatisants voire haineux qui infusent et se répandent jusqu'au sommet de l'État. Marcher dans la rue en portant haut ses couleurs avait longtemps été un remède à la peur et à l'exclusion.

0: mais les organisateurs craignent cette année une baisse de la fréquentation des Prides et voient leur budget amputé par le départ des sponsors. Alors quel avenir pour les marches des fiertés aux États-Unis dans ce climat hostile? La fête peut-elle faire résistance? On en discute avec nos invités. Guillaume Marche, bonjour et bonjour. Bienvenue. Merci. Vous êtes professeur de civilisation des États-Unis à l'université Paris-Est Créteil. On vous doit la militance LGBT aux États-Unis, sexualité et subjectivité. C'était paru aux presses universitaires de Lyon. Et à vos côtés, Cassandre Di Loro, bonjour.
1: Bonjour.
0: Et bienvenue. Vous êtes doctorante en civilisation des États-Unis à l'université de Lille, enseignante également à l'université Paris-Est, Créteil. Et votre thèse qui s'intitule « Transmettre une terre lesbienne, création et prévention d'une communauté lesbienne dans l'Oregon du Sud au XXIe siècle », eh bien, sera bientôt soutenue, je crois, en novembre.
1: Voilà.
0: Alors, je voudrais qu'on commence avec vous deux par essayer de comprendre de quelle manière s'organisent les Prides aux États-Unis et ce qu'elles ont de spécifique par rapport à d'autres marches de fierté à travers le monde. Aux États-Unis, Guillaume Marche, ce sont des parades davantage que des manifestations. Est-ce que vous pouvez nous expliquer quelle différence et qu'est-ce qu'il y a vraiment de spécifique aux Prides états-uniennes?
2: Alors, les marches des fiertés aux États-Unis, effectivement, ce sont des parades. Et la parade de rue, ça fait partie du répertoire d'occupation de la rue aux États-Unis, bien plus qu'en France. Par exemple, à New York, chaque année, il y a un des grands événements festifs de New York, c'est la parade organisée par les grands magasins Macy's au moment de la fête de Thanksgiving au mois de novembre. Donc, c'est un mode d'occupation de la rue qui est assez courant. Et la spécificité de la parade, c'est que c'est un spectacle. Donc, ça veut dire que les personnes qui participent à la marche des fiertés sont sélectionnées. Il y a des cortèges qui sont bien identifiés, qui représentent, donc on en parlera sans doute un peu plus tard, mais qui représentent des associations, des organisations politiques ou militantes, des entreprises privées, etc., etc. Et donc chaque contingent du cortège est bien identifié. Il y a la bannière du devant qui affiche bien les messages, les costumes, etc., etc. Ça n'a pas toujours été le cas. C'est-à-dire que les premières marches des fiertés, dans les années 1970, c'était un peu plus explosif, un peu plus éruptif, disons. Mais à ma connaissance, je crois que c'est dans le courant des années 1990 que ça s'est vraiment... Que cette organisation s'est consolidée. Il me semble avoir retrouvé que à San Francisco, c'est à partir de 1998 qu'on a installé des barrières qui délimite bien nettement l'espace de la chaussée qui est occupé par le cortège qui défile et les côtés qui sont occupés par les spectateurs. Donc ça veut dire que si on n'est pas partie prenante du cortège...
0: Oui, on ne peut pas venir spontanément avec sa pancarte.
2: On ne peut pas se joindre, on ne peut pas se joindre à la marche, on ne peut pas passer, non, donc on ne peut pas occuper soi-même l'espace de la chaussée et participer à la célébration autrement qu'en étant spectateur. Et donc ça, c'est une différence très très importante par rapport aux marches des fiertés qu'on connaît par exemple en France, où il n'y a absolument aucune délimitation entre la chaussée et le trottoir, et où toute personne qui vient assister à la marche des fiertés est un participant ou une participante en puissance. Il n'y a pas de distinction entre participation et spectateur.
0: Alors les prides des grandes villes qui se déroulent selon ce mode opératoire-là, ce sont les plus connus, mais c'est important de préciser, Cassandre Di Loro, que tout le mois de juin aux États-Unis, il y aura des événements dans tout le pays, y compris dans les villes moyennes, voire les petites villes, voire les zones rurales. Est-ce que c'est le même mode d'organisation comme ça, très codifié, très orchestré, très cadré, ou est-ce qu'il y a aussi d'autres formes de manifestation des Prides aux États-Unis?
1: Oui, alors en fait, vous faites bien de souligner que c'est principalement dans les très grandes villes que la Pride s'organise comme une parade. Dès qu'on passe dans des plus petites villes, on est sur des modes d'organisation qui sont plus proches de ce qu'on connaît nous en France, c'est-à-dire des marches. Par exemple, à Portland, qui est une ville moyenne sur la côte ouest, on va avoir une marche. Et puis dans des beaucoup plus petites villes, alors bon, moi ma spécialité c'est l'Oregon, donc je peux vous parler de Grants Pass, qui est une toute petite ville du sud de l'Oregon, où il y a aussi une Pride, mais qui est une marche. Et là où je voulais revenir sur ce que vous venez de dire, c'est aussi que le mois des fiertés, en fait, c'est pas seulement le mois de juin. même si c'est le mois qui est officiellement reconnu par le président des États-Unis depuis Bill Clinton, ce que je ne savais pas. Et ça a été renforcé par Barack Obama lors de ses deux mandats, qui nommait le mois de juin comme le mois des fiertés. Mais en fait, on a tout de suite, dès le mois de mai, des prides qui commencent et qui durent jusqu'au mois de septembre à travers tout le territoire. Par exemple, pour reprendre la Pride de Portland, c'est en juillet. La Pride de Seattle, je crois que ça commence le 1er juin. Donc vous voyez, en fait, c'est vraiment l'idée, c'est de répartir le calendrier de la Pride, de la Marche des Fiertés, sur tout l'été. Puisque pourquoi contenir la fierté à seulement une journée, puis seulement un mois?
0: Alors si il y a cette identification au mois de juin, il y a une raison historique, c'est que la première Pride a eu lieu à New York le 28 juin 1970, un moment de visibilité et de fierté inédit que raconte un militant de l'époque.
3: On n'avait jamais vu un groupe aussi important de personnes LGBT défiler à travers la ville jusqu'à Central Park, sur 50 pâtés de maisons, pour nous rendre visibles. Nous étions libérés, flamboyants et fiers de nous assumer. En 1970, c'était inhabituel. J'en ai eu des frissons dans le dos. J'ai ressenti un tel sentiment de joie en voyant qu'en un an, entre Stonewall et la première Gay Pride, nous avions créé un véritable mouvement LGBT.
0: Extrait d'un reportage de la chaîne Fox 5, témoignage de Marc Segal, qui était donc un pionnier des mouvements militants LGBT, qui était présent ce 28 juin 1970 à New York sous fond de You Make Me Feel Mighty Real de Sylvester. Est-ce que vous pouvez nous rappeler tout simplement, Guillaume Marche, qu'est-ce qui s'est passé un an avant la marche de 70, les émeutes de Stonewall à New York? Que se passe-t-il ce jour-là et pourquoi ça déclenche la première Gay Pride un an après?
2: Alors, donc c'est la nuit du 28 juin 1969 dans un bar du quartier de Greenwich Village, qui est le quartier dans lequel s'épanouit la communauté gay à l'époque.
0: Vous dites s'épanouir, mais à l'époque, quand même, le climat est quand même extrêmement répressif.
2: Voilà, c'est ça.
0: Les personnes identifiées comme homosexuelles n'ont, je crois, pas le droit de boire de l'alcool, pas le droit d'aller dans des bars. Voilà, ils existent, ils sont là, mais c'est quand même dans un climat extrêmement...
2: Voilà, c'est ça. Donc il y a un mélange de d'épanouissement et de répression accru, en réalité, à la fin des années 1960. Donc dans un contexte où... l'homosexualité commence à se vivre au grand jour, mais reste soumise à de nombreux contrôles. Vous avez parlé des contrôles réglementaires et législatifs sur les débits de boissons, l'âge auquel on peut commencer à aller dans un bar, le fait que, je crois, à cette époque et pendant encore assez longtemps, il était interdit de danser dans les bars, parce que les bars, c'était pas des endroits où on danse, c'est des endroits où on boit, enfin bref. Toutes sortes de réglementations qui étaient des prétextes utilisés par les forces de police pour harceler les lieux de sociabilité homosexuelle qui vivaient donc dans une semi-illégalité. Donc il y avait des descentes de police qui étaient routinières. Et il se trouve que cette nuit-là, à la faveur de diverses péripéties, ce sont les policiers qui se sont retrouvés un petit peu pris au piège à l'intérieur du bar. Et depuis la rue, il y a eu une espèce d'assaut du bar par des membres de la communauté gay qui étaient présents ce soir-là, un soir d'été à New York. Donc c'est pas la première occasion où des personnes LGBTQ, des personnes gays, des personnes queer résistent au harcèlement policier, mais cette fois-là, ça a eu une certaine ampleur, ça a eu un certain retentissement aussi parce que ça a été diffusé à la télévision, et ça a eu aussi une ampleur parce que il y avait beaucoup de gens qui étaient là à l'extérieur et qui étaient en mesure de prendre part à l'événement. Donc cet événement a été marquant, ces émeutes de Stonewall. Donc Stonewall, c'est le nom du bar, Stonewall Inn. Ils ont été marquants et tout de suite, très rapidement, Les militantes et les militants de New York se sont dit que c'était l'occasion de commémorer quelque chose et de faire date. Donc il y a un mythe des origines qui a été construit par les militantes et les militants de ce mouvement de libération gay. Et ils ont décidé de marquer ça comme, je sais pas, le 14 juillet, c'est Stonewall, c'est le début du mouvement de libération gay. En fait, c'est pas vrai. Le mouvement, il avait commencé avant, et c'est pour ça que les militantes et les militants ont été capables de commencer à le commémorer sous forme de parade de rue, de marche, donc la première ayant eu lieu en 1970 à New York. Et c'est un mode d'occupation qui a très vite essaimé dans le reste des États-Unis dès le début des années 1970.
0: Donc Stonewall n'est pas tout à fait un aboutissement, c'est pas tout à fait un point de départ, c'est aussi un aboutissement de lutte et de mouvement qui avait commencé à se structurer avant. Cassandy Lauro, un an plus tard, première marche. Quelles sont les revendications à ce moment-là? En quoi la visibilité est vraiment le point central? En quoi être visible est un acte à ce moment-là éminemment politique?
1: Oui, alors déjà, je pense que vous avez dit le mot-clé. Vraiment, c'est la visibilité. À un moment où... Donc, en fait, ce que disait Guillaume, c'est qu'il y a une militance homosexuelle qui commence à la fin des années 60 par le mouvement homophile, qui est un mouvement plutôt... assimilationniste, dans le sens où c'est un mouvement qui cherche à montrer que les gays sont comme tout le monde, à la différence, cette petite différence de leur identité sexuelle. Et puis arrive Stonewall et une nouvelle génération aussi de militants militantes qui prennent assez rapidement le contre-pied, ou en tout cas prennent une voie différente de ce mouvement homophile. Parce que les gays ne sont pas seulement comme tout le monde, mais les gays sont formidables. Et donc, en fait, on passe à une volonté très forte de célébrer de façon sans excuse l'identité gay. Et ce que marque la première Pride et ce qui va ensuite vraiment exploser au début des années 70 puis jusqu'à nos jours, c'est cette fierté-là d'être gay et d'être gay dans la rue. Alors, gay, à l'époque, c'est vraiment une identité qui sert à couvrir tout le monde. Aujourd'hui, on dirait plutôt LGBTQIA. Mais c'est vraiment cette volonté de montrer à quel point on est formidable. Et ça va se voir aussi dans la façon dont il marche dans la rue. Notamment, alors à New York, c'est en 71, c'est encore une marche, c'est ce que disait Guillaume, on n'est pas encore sur une parade. Mais de l'autre côté des États-Unis, à Los Angeles, dès 71, on est sur un format parade flamboyante. Avec des chars, des drag queens, des performances, quelque chose qui est très presque outrancier et qui va vraiment à rebours du mouvement homophile et qui fait dissension même au sein du mouvement.

0: Un petit aperçu sonore de la Pride de New York de 2025 avec la fanfare Queer Big Apple Marching Band, habilement mixée ici par Margot Page, notre réalisatrice, avec Born This Way, car pas de Pride digne de ce nom si on n'y danse pas sur un titre de Lady Gaga. Guillaume March, la dimension joyeuse, on l'entend là dans cette Pride de 2025, on l'a entendu aussi dans l'archive de 1970, cette joie ressentie et exprimée, comment est-elle devenue politique? Pourquoi la dimension festive est si importante?
1: Alors, enfin, je prendrai le relais de ce que disait Cassandy Loro tout à l'heure, c'est-à-dire que il s'agit de ne pas s'excuser d'être là, de ne pas s'excuser d'être qui on est. La fête, la nuit, le disco, ça faisait partie des cultures gays de l'époque. Donc il s'agit d'amener tout ça dans la rue, d'amener tout ça au grand jour, et donc de sortir du placard en masse avec l'idée que cette visibilité, elle est politique, dans la mesure où c'est elle qui va permettre à un peu

0: monsieur, madame, tout le monde, de prendre conscience du fait que les gays, c'est pas des gens bizarres, c'est aussi leurs voisins, leurs beaux-frères, leurs cousines, etc., etc. Néanmoins, il y a cette dimension festive qui est là pour dire que... Alors, un des slogans de l'époque, c'était « Gay is good ». Voilà, être gay, c'est bien, les gays sont formidables. Donc, avec cette volonté de célébrer à un moment où, quand même, les discours dominants stigmatisaient l'homosexualité comme étant un motif de honte. Donc c'est de là que vient le mot d'ordre de la fierté, hein. La pride, c'est la fierté. Donc ce mot d'ordre de fierté, il vient en contradiction avec la stigmatisation qui cherche à faire porter la honte sur les personnes homosexuelles.
1: Il y a la fierté, la visibilité dans les années 70, et si on avance un peu dans le temps, les années 80, elles, sont marquées par l'épidémie du VIH qui décime littéralement la communauté gay. Quel sens Cassandy Lauro prennent alors les prides à ce moment-là, dans les années 80?
2: Alors, je suis pas sûre de bien pouvoir vous répondre, à mon avis, Guillaume le ferait mieux que moi, mais les prides, en fait, elles sont éminemment politiques dès le début. Et en effet, avec l'épidémie de VIH-SIDA dans les années 80 et au tournant des années 90, elles prennent une sensibilité douloureuse, dans le sens où, comme vous l'avez dit, il y a énormément de gens qui décèdent. Moi, là où je peux vous répondre sur l'épidémie de VIH-SIDA, c'est qu'elle joue aussi un rôle au sein de la communauté entre les gays et les lesbiennes. Parce que il y a énormément de lesbiennes en fait qui vont prendre soin des homosexuels, des hommes homosexuels qui sont touchés par le VIH/SIDA, et donc on voit apparaître une nouvelle forme de coalition ou en tout cas de coopération entre des groupes qui ne portent pas toujours les mêmes revendications. Et donc c'est aussi un nouveau moment où les gays et les lesbiennes font front ensemble. Pour faire face à cette épidémie, dans un contexte qui est toujours aussi répressif. On rappelle qu'à ce moment-là, l'épidémie de VIH/SIDA est considérée comme une maladie des gays et que le gouvernement a relativement peu d'intérêt à subvenir aux besoins de la communauté.
1: Guillaume Marche.
0: Et justement, donc les années 1980 aux États-Unis ont vu la recrudescence, enfin, d'une forme de conservatisme moral. Donc, c'est les années Reagan, c'est la montée en puissance de la droite chrétienne, donc la politisation de la religion chrétienne à des fins politiquement conservatrices. Donc, tout ça, ce climat politique qui renforce la destruction qui est opérée par le VIH-SIDA. Et donc, effectivement, continuer à faire la fête dans ces conditions-là, enfin, quand il y a toute une génération de gays qui assistaient à plusieurs enterrements par semaine, quoi. Enfin, c'était décimé, en réalité, est un euphémisme, hein, parce que décimé, c'est un dixième, mais là, c'est plus qu'un dixième. Je crois qu'à San Francisco, on estime que dans la décennie 80, c'est la moitié des hommes gays qui sont décédés du sida. Donc, c'est vraiment cataclysmique. Continuer à faire la fête dans ce contexte-là, c'est d'une audace. Enfin, il faut... C'est un pied de nez à la mort qui est absolument considérable. Et donc là, oui, effectivement, on a vraiment un exemple de la manière dont la dimension festive est absolument indissociable de la dimension politique. C'est pas comme si la marche des fiertés était politique, même si par ailleurs elle est festive. La marche des fiertés est politique du fait même qu'elle est festive. Son caractère festif est consubstantiel à sa dimension politique. Et je trouve que... Alors, je crois que c'est à partir justement de la fin des années 1980 qu'a été ritualisé. Donc, c'est un rituel, la marche des fiertés. Son caractère récurrent est absolument fondamental dans ce type d'action. On a ritualisé la fameuse minute de silence, où souvent c'est même 3 minutes de silence. Je crois que pour toute personne qui a assisté ou participé à une marche des fiertés, ce moment des minutes de silence, c'est un moment qui est extrêmement fort, parce qu'on commémore les personnes qui sont décédées du VIH-SIDA. Plus récemment, on commémore aussi les personnes qui ont été victimes de LGBTQ-phobie. Et donc, faut imaginer des dizaines de milliers de personnes qui occupent la rue de manière extrêmement bruyante, bruyante, colorée, etc., et qui, tout d'un coup, se mettent à faire silence pendant plusieurs minutes.

0: Ça dure une éternité. Ça dure une éternité. Et le moment où le bruit reprend, c'est la vie qui revient. Enfin, c'est une célébration qui est extrêmement bouleversante.
1: Marcher pour rester vivant. Cassandre Di Lauro, vous expliquiez tout à l'heure comment les communautés lesbiennes et gays ont fait front au moment du sida. Vos travaux portent particulièrement sur les marches lesbiennes qui ont commencé, elles, dans les années 90, 1993, à Washington pour la première marche lesbienne. Quelle spécificité de ces marches-là par rapport à tout ce qu'on vient de décrire sur les prides, et est-ce que la naissance de ces marches spécifiques est aussi le signe que les lesbiennes ne trouvaient peut-être pas totalement leur place dans les prides?
2: Tout à fait, en fait, donc c'est ce que vous dites, hein, la première marche Gwyn, en fait, même si on voulait vraiment être littéral, puisque c'est Dyke March en anglais, a lieu en avril 93 à Washington, d'ici, la veille d'une grande marche gay et lesbienne sur Washington. Et donc, en s'inscrivant la veille de cette grande marche, il y a une volonté de visibiliser les revendications lesbiennes, qui ne sont pas prises en compte, ou en tout cas, c'est le discours à l'époque, par la majorité homosexuelle, qui est principalement composée d'hommes. Et en fait, la marche Gwyn d'avril va, comme la Pride en 71, va essaimer très rapidement. Deux mois plus tard, on a la première marche lesbienne à New York, la veille de la Pride, et c'est pareil à Los Angeles et à San Francisco. Et ensuite, on va retrouver, il me semble qu'au plus fort de la mobilisation, je crois qu'il y avait 15 antennes du collectif Lesbian Avengers, qui était le collectif qui a organisé la marche Gwyn. Donc voilà, en fait, et ces marches, elles diffèrent des prides, d'abord parce que ce sont des marches, comme le laisse entendre le titre, et non pas des parades. Donc elles conservent...
1: Donc ils s'apparentent davantage à des manifestations politiques.
2: Tout à fait. En fait, elle conserve le caractère presque un peu chaotique des toutes premières marches des années 70. Et aussi, la spécificité des marches Gwyn, c'est qu'elles ne demandent jamais l'autorisation de manifester. Elles ne vont jamais demander d'autorisation à la municipalité.
1: Pour quelle raison ?
2: Eh bien, parce qu'elles s'inscrivent dans une volonté d'occuper l'espace qui n'a pas besoin d'autorisation. Les lesbiennes ont le droit d'exister et donc il n'y a pas à demander d'autorisation, et elles estiment aussi que c'est leur droit constitutionnel, ça fait partie de la liberté d'expression. Elles ont aussi, à l'inverse de la Pride, et on va y arriver je pense, aucun sponsor. Elles refusent absolument toute marchandisation des marches lesbiennes. Et ça marche par un système de dons privés, de cagnottes, et de ce qu'on appelle en anglais du grassroots, quoi. Vraiment, c'est l'organisation par la base, ces événements-là. Et donc, pour revenir un peu sur le côté festif, c'est aussi des événements qui sont très festifs, hein, les marches lesbiennes, et qui sont drôles, parce que un élément très important de cette dimension festive de la Pride et de façon générale de tous les événements qui sont liés à la communauté LGBTQIA+, c'est l'humour, qui est vraiment utilisé comme une arme pour passer des messages très forts. Les lesbiennes de la première marche lesbienne, elles ont des messages comme « plus de Madonna et moins de Jésus ». Donc c'est encore plus drôle en anglais, parce que c'est un jeu de mots avec Madone, donc la Vierge Marie. Ou la première ou la deuxième marche lesbienne de New York, je crois qu'elle défile avec un immense lit dans les rues de New York, dans lesquelles des femmes se retrouvent pour s'embrasser. Donc c'est à la fois un choc technique, enfin, vraiment, et en même temps quelque chose de très drôle, quoi. Et ça, c'est conservé encore aujourd'hui.
1: Une culture spécifique. Justement, vous avez évoqué l'un et l'autre, une des particularités américaines qui sont la présence, le rôle très important de ce qu'on appelle des sponsors, tout simplement des entreprises qui font des dons, donnent de l'argent au Pride en échange d'une visibilité, on y revient à la visibilité, dans les parades. Mais ces financements, aujourd'hui, ils sont un peu en péril. Alors avant d'essayer de comprendre pourquoi, Guillaume March, est-ce que vous pouvez nous expliquer depuis quand les entreprises participent-elles au financement des prides, et quel rôle, quel poids elles ont aujourd'hui dans ces événements?
0: Alors, à ma connaissance, c'est surtout à partir des années 1990 que le poids des sponsors devient vraiment considérable dans l'organisation des marches des fiertés. Et c'est justement au moment où la cause des droits LGBTQ progresse dans l'espace politique états-unien. Donc il y a un certain nombre de mesures qui sont prises, et une administration démocrate qui est un peu plus favorable aux droits LGBT, etc. Donc il y a une forme d'acceptation grandissante et d'une certaine manière un petit peu de normalisation de l'homosexualité dans l'espace politique états-unien. À tel point que la dimension politique des marches des fiertés peut sembler être un peu mise au second plan par rapport à la dimension festive. Et donc c'est l'occasion de commercialiser un petit peu la dimension festive. Donc c'est là que les grandes entreprises commencent à s'intéresser à la communauté LGBTQ. Il y a la fameuse théorie du dollar rose, selon laquelle en particulier les couples gays seraient les fameux dinks, là, les double income no kids, donc des couples ayant deux revenus sans avoir d'enfants, donc des porte-monnaie ambulants en quelque sorte, des gens avec un fort pouvoir d'achat. Donc ça, c'est une clientèle que les grandes entreprises cherchent à solliciter. Bon, par ailleurs, les grandes entreprises de vodka, de bière, etc., ont aussi un fort intérêt à solliciter la clientèle gay parce que la nuit, les bars, etc., ça fait partie des cultures queer depuis longtemps. Et donc l'effet de tout ça, c'est une espèce d'effet de normalisation au point que le pouvoir de l'argent des sponsors prend un peu le pas sur le pouvoir qui est revendiqué par la base, comme disait Cassandre, et il y a un peu une injonction à se conformer à l'image d'un gay idéal ou d'une lesbienne idéale, respectable, acceptable, joyeuse, mais un peu inoffensive, enfin qui va pas non plus chercher à faire la révolution ou des choses comme ça. Et donc là, on voit une nette tension quoi, entre la dimension festive et la dimension politique.
1: Cassandre Leroy.
2: Oui, justement, pour réagir sur ce que dit Guillaume, ce qui est flagrant, c'est que à partir des années 2020, à partir des années 2000, et aujourd'hui c'est flagrant en 2020, c'est que ce format de Pride ne convient plus à une grande majorité, à une grande partie, on va dire, de la communauté.
1: Et, c'est-à-dire son aspect commercial.
2: Oui, parce qu'en fait, il faut vraiment s'imaginer que la parade, la Pride Parade, c'est des chars de Adidas, c'est des chars de Pepsi. Vous voyez, c'est quand même. Et puis le marketing qui est fait autour de la Pride aux États-Unis en particulier, c'est vraiment. Ils y vont pas par. C'est pas fait avec des pincettes, quoi. C'est des chaussures, c'est les tasses de Starbucks qui sortent d'un arc-en-ciel. Enfin, c'est vraiment le capitalisme dans tout ce qu'il a de plus flagrant et déchaîné. Et donc, on va avoir des événements, des contre-événements presque, qui se créent en réaction à cette marchandisation de la Pride, et notamment à New York en 2019. Il y a la Reclaim Pride qui est créée, qui défile le lendemain de la Pride. Donc ça fait quand même un week-end assez chargé, parce qu'on a la Dyke March le vendredi, la Pride le samedi, et le lendemain la Reclaim Pride, et qui, elle, est une marche, qui suit d'ailleurs la première de 2019, suivait la trajectoire de la Pride de 71, donc dans une forme d'hommage, et qui est une Pride éminemment politique, sans sponsor, avec dès le début des messages politiques très forts, des drapeaux pour Gaza, et on va retrouver la même chose, on va avoir des marches trans dès les années 2000, des marches pour les personnes queer, trans, racisées. Enfin, vous voyez, en fait, ce panel d'événements sont des événements qui sont en réaction à la Pride marchande telle qu'elle existe aujourd'hui.
1: Cette Pride marchande, elle fait débat depuis un certain temps, elle divise la communauté. Ce qu'on voit aujourd'hui, c'est que ces sponsors qui avaient pris énormément de place sont en train de se retirer depuis l'année dernière. Pour San Francisco, j'ai pu lire moins $300,000 dans le budget du fait du retrait de plusieurs entreprises. Seattle, moins $350,000. Pourquoi, depuis un an, les sponsors se retirent-ils? Que craignent-ils, Guillaume Marche?
0: Trump. Donc la deuxième administration Trump avec donc une attaque en règle que vous avez rappelé tout à l'heure contre les droits LGBTQ, contre les politiques d'égalité, diversité, inclusion, contre les entreprises culturelles, mais aussi

0: 5, Cassandre Di Lauro. Est-ce que le climat actuel pourrait pousser les organisateurs, les organisatrices à faire des prides, peut-être des événements moins grandioses, mais plus politiques, plus subversifs?
1: Dans le cas de la marche Gwyn, de toute façon, ce sont des événements qui sont toujours en réaction à la politique. Donc, enfin, c'est pas des événements grandioses au sens où la Pride est grandiose. Donc, en fait, ce qui est intéressant, c'est que finalement des structures telles que la marche Gwyn ou d'autres marches, comme je mentionnais tout à l'heure, c'est des structures qui retrouvent, si elles ont un jour perdu cet aspect-là, qui retrouvent toute leur importance dans ce genre de moment. En fait, c'est des structures qui ne dépendent pas des sponsors et qui donc sont de fait beaucoup plus autonomes. Elles ont toujours été très claires sur leur message politique et du coup, si vous voulez, c'est pas qu'elles sont pas impactées, mais ça ne change rien à leur structure. Ça ne change rien au format. Moi, je voudrais rebondir sur ce que vous disiez aussi au tout début de l'émission, qui était « on craint qu'il y ait moins de gens qui participent à la Pride aujourd'hui ». Il me semble que c'est justement dans les moments de forte répression politique qu'il y a de plus de gens dans la rue. En fait, c'est vraiment ces moments-là où on a besoin d'être dehors, mais non seulement pour être vu, mais aussi pour se voir entre nous. La Pride, on ne l'a pas encore peut-être suffisamment souligné, mais la Pride, c'est un événement qui est en effet pour la visibilité, mais aussi pour les personnes concernées, quelque chose qui nous permet de sentir qu'on fait partie de la même communauté. Et ça, c'est quelque chose dont on a vraiment besoin aujourd'hui. Donc je serais assez surprise qu'il y ait moins de gens dans la rue.
0: Guillaume Marche.
2: Et non, enfin, un des mots qui me viennent à l'esprit, c'est empouvoirment ou empowerment en anglais. C'est vraiment ce sentiment-là de faire partie d'une communauté. La dimension festive, évidemment, est fondamentale pour ça. L'humour aussi. Parce qu'il ne faut pas s'imaginer que les personnes qui critiquent la normalisation des mouvements LGBTQ ou la commercialisation des prides, ce sont des personnes grincheuses. Non, il y a énormément d'humour, un humour très impertinent. Et qui est lui-même porteur de revendications politiques alternatives en quelque sorte. Donc finalement, ce retrait assez considérable des sponsors pourrait être d'une certaine manière une aubaine, oui.
0: Est-ce qu'il y a en dehors des prides en tant qu'événement d'autres lieux, d'autres espaces-temps qui permettent à cette culture festive et politique propre à la communauté LGBTQ de se structurer politiquement, d'entretenir des espaces de socialisation? Et je pense notamment aux espaces festifs, underground, les bars, les boîtes de nuit qui ont joué un rôle historiquement important. Comment ça évolue ça, Guillaume Marche?
2: Alors pour moi, il y a quelque chose d'un peu paradoxal au sens où, alors d'un côté, les marches des fiertés, c'est un peu la partie émergée de l'iceberg, au sens où donc non seulement il y a la semaine des fiertés, le mois des fiertés, et puis quelquefois c'est toute une saison des fiertés, pour pas mal d'associations culturelles, communautaires ou politiques, la marche des fiertés, elle irrigue aussi leurs activités pendant tout le reste de l'année, parce que c'est un moment où elles peuvent recruter des militantes et des militants. Et sinon, oui, les lieux de sociabilité, les lieux de la nuit ont toujours joué un rôle important dans le fait de lancer des mobilisations et d'être un petit peu des structures latentes, des lieux qui continuent à exister, mais en sachant que ces bars sont fortement menacés par, en particulier par la gentrification qui opère de manière très importante dans les grandes villes états-uniennes.

0: J'ai entendu dire qu'il existait un endroit où les garçons et les filles pouvaient tous être des reines. Pink Pony Club de la chanteuse américaine Chappell Roan, sorti en avril 2020. On retrouve dans un instant un nouvel invité pour parler de la Pride de Budapest, un grand moment festif et politique.
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2: Nous ne nous soucions pas vraiment des conséquences. Nous sommes ici parce que nous sommes fiers. Et nous ne sommes pas seulement fiers de nos identités LGBTQ ou de nos alliés. Nous sommes aussi fiers d'être hongrois. Et nous devons nous serrer les coudes.
3: Cette année, la situation est devenue si toxique en Hongrie, et notamment à Budapest, que nous devons désormais faire entendre notre voix un peu plus fort, je pense.
4: Il s'agit de notre combat commun, car partout les gouvernements de droite veulent nous priver de nos libertés. Nous devons nous serrer les coudes. Nous devons nous battre ensemble.
0: Extrait d'un reportage de France 24 réalisé lors de la marche des fiertés de Budapest en 2025. Une pride que l'ancien Premier ministre Viktor Orban avait voulu interdire en la décrétant illégale. Ce qui n'avait pas empêché plusieurs centaines de milliers de personnes de converger vers la capitale hongroise pour dire leur fierté, mais aussi pour défendre leurs droits et la liberté de manifester. Bonjour Nicolas Schaeffer.
5: Bonjour Mélanie, merci de me recevoir.
0: Merci à vous d'être là. Vous êtes journaliste pour le magazine Têtu. Vous étiez présent à Budapest en juin 2025 pour couvrir cette Pride interdite. Exactement. Quelle était l'ambiance sur place à ce moment-là et pourquoi cette Pride fut-elle considérée comme un grand succès ?
5: Je pense que c'était un grand moment d'empouvoirment justement, comme vous disiez tout à l'heure, c'est-à-dire qu'il y avait du monde, il y avait vraiment beaucoup de monde. Le précédent record d'affluence, c'était 34 000 personnes. Là, il y avait au moins 200 000 personnes, c'était plutôt la fourchette basse. Donc il y avait vraiment beaucoup, beaucoup, beaucoup de monde qui était venu. Et pas seulement comme les années précédentes où il y avait une forte mobilisation de militants européens qui étaient venus d'autres pays pour accompagner ces luttes. Il y avait beaucoup de gens de Budapest et de Hongrie en général qui avaient fait parfois des kilomètres et des kilomètres pour venir à cette marche des fiertés. Et donc du coup, je pense que la force du nombre donnait un élan qui faisait que Viktor Orban apparaissait comme un colosse au pied d'argile, en fait.
0: Et comment est-ce qu'on explique justement que cette Pride-là a rassemblé bien au-delà de la communauté LGBTQ, et on l'entendait dans le témoignage, la fierté, c'était aussi à ce moment-là la fierté d'être hongrois, hongroise.
5: Exactement, c'est quelque chose qui est très fort parce que Viktor Orban a essayé d'instiller l'idée que être LGBT, c'était être contraire à l'identité hongroise. Or, je crois que toutes les personnes qui ont manifesté pouvaient affirmer que ça faisait aussi partie de l'identité hongroise d'être LGBT. C'est d'ailleurs un des premiers pays de l'ancien bloc de l'Est qui a dépénalisé l'homosexualité en 1961, si je ne dis pas de bêtises. Et donc, il y avait en effet cette dimension politique très affirmée. C'était la première Pride où on s'est autorisé à penser que Viktor Orban pouvait être battu dans les urnes. Ça faisait 16 ans qu'il était au pouvoir et il avait l'air de verrouiller le système politique. Et là, on se rendait compte qu'on pouvait aller à l'encontre de son appareil policier qui promettait de mettre des amendes aux participants. Et d'ailleurs, il n'y a pas eu d'amende.
0: Et est-ce qu'on peut dire d'une certaine manière que cette manifestation-là, on était un peu moins d'un an avant l'élection qui a vu donc la défaite de Viktor Orban cette année, a cristallisé quelque chose aussi sur la défense tout simplement du droit de manifester, mais pour tous, et de la démocratie?
5: Oui, c'est ça. C'est que beaucoup de gens venaient manifester pour défendre ce droit de manifester, justement, pour affirmer leur attachement aux valeurs européennes, aux valeurs libérales de démocratie qui étaient mises à mal par Viktor Orban. Et donc là, je pense qu'il y avait un exemple que c'était possible à un moment un peu de climax politique où les gens se sont autorisés à penser.
0: Nicolas Schaeffer, il faut rappeler donc qu'en 2025, tentative d'interdire la Pride, mais jusqu'à présent, en Hongrie, les Prides étaient autorisées. Au nom de quoi et de quel texte de loi, l'année dernière, Viktor Orban a pu décréter la Pride illégale?
5: Oui, en effet, l'an dernier, c'était la 30e édition de la Pride, donc c'était un événement qui était assez récurrent. En 2021, Viktor Orban a fait adopter un texte de loi qui interdit la, je cite, « propagande LGBT auprès des mineurs ». Et en 2025, c'est un petit pont par rapport à la précédente partie de cette émission, c'était un mois après l'investiture de Donald Trump, Viktor Orban annonce du coup cette interdiction de la Pride de Budapest en augmentant cette loi interdisant la promotion à l'espace public, et donc les personnes LGBT n'avaient plus le droit de se montrer dans l'espace public, et donc de manifester. C'est une loi qui était manifestement illégale, car la Cour de justice de l'Union européenne est revenue dessus en la jugeant contraire aux traités européens. Mais voilà, elle servait de base légale au pouvoir hongrois pour interdire cette Pride.
0: Cette législation a été, donc vous le disiez, condamnée très récemment par la justice européenne. Elle avait déjà été pointée aussi à Bruxelles, avait provoqué le blocage de fonds européens. Est-ce que ça signifie que l'actuel gouvernement, dirigé donc désormais par Peter Maguire, va se retrouver, va l'abroger, sans vous faire lire dans la boule de cristal, mais est-ce que lui s'est déjà prononcé là-dessus ? Est-ce qu'il a dit qu'il reviendrait sur cette législation ?
5: Lors de son investiture, il a annoncé que le pays avait décidé de voter pour donner une direction vers la liberté d'aimer qui on veut.
0: Oui, donc, ça c'est une grande phrase qu'il a prononcée voilà. Juste après son élection d'ailleurs.
5: Oui, dans son discours juste après l'élection. Donc là, il affiche la direction. Il se trouve que c'est un dirigeant politique qui veut retourner dans le giron européen, qui protège ses droits, qui l'a réaffirmé à plusieurs reprises et qui a justement, à plusieurs reprises, s'est opposé à Viktor Orban sur les droits LGBT. En revanche, c'est un conservateur. Donc, il ne faut pas s'attendre à une libéralisation à tout craint des existences LGBT. En revanche, je pense qu'il va revenir dans un cadre démocratique où d'ailleurs, la prochaine marche des fiertés a été autorisée par la police. Mais donc il faut penser qu'il va pouvoir libérer certains verrous qui existaient, mais pas nécessairement autoriser le mariage, par exemple, comme certains pays.
0: Et sur cette loi, précisément de 2021, il n'y a pas eu d'annonce précise sur une abrogation ou une modification
5: non,
0: de la loi ?
5: Non, pas encore. Après, la justice européenne, comme elle l'a interdite, elle a jugé cette loi contraire au droit, ça va être quasi automatique, ou ça va être un signal envoyé aux institutions européennes d'abroger cette loi pour dire on retourne dans un processus de libéralisation de la société.
0: Nicolas Schaeffer, l'ère Orban a été synonyme de stigmatisation, de discrimination pour la communauté LGBTQ en Hongrie pendant plusieurs années. En quoi est-ce que les Pride et les espaces festifs ont été pendant toutes ces années des lieux de résistance ?
5: Eh bien, en fait, il y a une dimension d'empouvoirment qui est très importante, on l'a dit tout à l'heure. Viktor Orban a cherché à isoler les personnes, à montrer qu'elles étaient loin de la normalité, qu'elles ne pouvaient pas s'insérer dans la société hongroise, qu'elles ne pouvaient pas représenter les Hongrois. Et donc, du coup, ces Pride étaient un moment où faire communauté prenait tout son sens. C'est-à-dire qu'on l'a entendu d'ailleurs dans les témoignages que vous avez cités tout à l'heure, se serrer les coudes, c'était un mot qui revenait très régulièrement. Et il se trouve que partager des expériences, partager des références communes permettait de tisser des liens entre les personnes qui étaient un peu distendues par ces lois. Et il se trouve que Viktor Orban, en prenant cette loi interdisant la propagande, je mets encore des guillemets, LGBT auprès des mineurs, voulait aussi interdire une forme de culture. Or, les Pride, c'est aussi un moment de culture où on fait vivre des artistes, notamment des drag queens, des chanteurs et chanteuses. Programmer des artistes LGBT, c'est aussi une dimension politique importante, notamment dans un pays qui l'interdit a fortiori.
0: Oui, et juste pour préciser, au-delà donc des Pride, comment est-ce que dans les bars, je ne sais pas si ça se joue particulièrement à Budapest ou peut-être dans d'autres villes, mais voilà, est-ce qu'il y a des lieux qui ont incarné une continuité au-delà des moments du mois de juin pour que cette culture-là vive, ou est-ce que la Hongrie avait atteint un niveau d'empêchement et de clandestinité qui faisait que tout ça était très compliqué ?
5: Alors, les artistes queer continuaient à performer, à se produire sur des scènes en Hongrie. Il se trouve qu'il y a un lieu en particulier que j'ai visité pour faire un reportage qui est une sex party. Alors c'est un lieu évidemment marginal, il n'y avait pas énormément de monde hein, dans ce lieu, il n'y avait pas les 200 000 personnes de la Pride évidemment. Mais il se trouve que cette sex party était tenue par une entreprise qui s'appelle le Ministère de la Liberté, à mon avis c'est pas pour rien, et il se trouve que c'est un lieu où des gens pouvaient exprimer, se réapproprier son corps, et notamment certaines personnes trans qui se bandaient les seins quand c'était des hommes trans, ou portaient des brassières quand c'était des femmes trans, dans ce lieu qu'elles ne pouvaient pas faire ailleurs en fait.
0: Merci beaucoup Nicolas Schaeffer, je rappelle, journaliste pour le magazine Têtu. On mettra des liens sur la page de l'émission vers vos reportages sur la Hongrie. Merci beaucoup à nos deux intervenants de la première partie. Guillaume March, je renvoie vers votre ouvrage La militance LGBT aux États-Unis, sexualité et subjectivité. C'est paru aux presses universitaires de Lyon. Cassandre Di Lauro, votre thèse Transmettre une terre lesbienne, création et préservation d'une communauté lesbienne dans l'Oregon du Sud au 21e siècle. Votre thèse sera soutenue en novembre et peut-être un ouvrage à suivre, on vous le souhaite. Tout de suite, la revue de presse internationale par Catherine Dutu.
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0: Et en Angleterre, Catherine, des manifestants s'en sont pris hier soir à la police après la diffusion d'une vidéo montrant des agents menotter un étudiant blanc agonisant, accusé à tort d'injuste raciste par son meurtrier. Et le militant d'extrême droite, connu sous le nom de Tommy Robinson, faisait partie hier soir, note le Times et la BBC, du millier de manifestants qui ont lancé des briques, des poubelles, des bouteilles contre des policiers accusés de racisme anti-blanc à Southampton. C'est dans cette ville portuaire du sud de l'Angleterre qu'un jeune homme de 18 ans, Henry Novak, a été tué en décembre dernier, poignardé par Vikram Dikwa, un jeune sikh de 23 ans, précise le Guardian. Cet homme avait menti aux policiers prétendant avoir été victime d'une agression raciste n'agissant qu'en état de légitime défense. Cet homme a finalement été condamné lundi à la prison à vie, assorti d'une peine de sûreté de 21 ans, explique The Independent. Mais une vidéo insoutenable a suscité une vive émotion au Royaume-Uni. Elle a été diffusée après le procès de Vikram Dikwa, avec l'accord de la famille de la victime, Henry Novak. On y voit des agents de police menotter en décembre ce jeune étudiant alors qu'il explique ne plus pouvoir respirer. Les policiers le prennent à la légère et ne le croient pas, souligne la BBC et JB News. « I don't think so, mate. Je ne crois pas, mon pote », a même déclaré l'un de ses agents. C'est un deux poids deux mesures. La police a préféré croire un jeune homme sikh plutôt que la vraie victime blanche, ont accusé les manifestants hier soir, dont Tommy Robinson, qui était à Southampton, comme le montre le Times et The Independent. En scandant Henry, le prénom de cet étudiant tué en pleine rue en décembre à Southampton, un millier de personnes se sont donc rassemblées hier soir, notamment devant le commissariat de la ville. Jets de pierres, de briques, de poubelles, certains manifestants en première ligne de ces affrontements étaient drapés dans des drapeaux britanniques, certains en jogging, capuche noire, d'autres en marcel à l'effigie de Donald Trump, bière à la main. Mais un point commun, ils dénonçaient donc ce racisme anti-blanc présumé au sein de la police, rapporte The Independent et le Times, des accusations relayées sur X par des commentateurs d'extrême droite aux États-Unis, dont Elon Musk, relève le Guardian. Tandis qu'en Angleterre, Nigel Farage, le chef du parti anti-immigration Reform UK, a lui affirmé que les droits des blancs comptent moins.

0: moins que ceux des minorités ethniques, estimant encore que la tension excessive portée à la question de l'égalité raciale pourrait conduire à la destruction de la société. C'est ce que rapportent Sky News, le Financial Times et le Guardian. Nigel Farage a proposé de réagir avec une rage pure et froide au traitement policier d'Henry Novak, en faisant l'équivalent blanc de George Floyd, cet Afro-Américain tué par un policier blanc en 2020 aux États-Unis. Mais le père d'Henry Novak, qui dénonce les mauvais traitements insupportables infligés par la police à son fils mourant, comme le montre JB News, ce père de famille refuse de parler de racisme. Il lie plutôt la mort de son fils au problème plus large des crimes à l'arme blanche au Royaume-Uni et il refuse de voir cette affaire instrumentalisée à des fins politiques. Pas question de diviser encore plus la société britannique, ajoute le Premier ministre travailliste Keir Starmer, interrogé sur Sky News. Le chef du gouvernement estime également que la police devra répondre à des questions graves. Les images des caméras que portaient les agents de police sont vraiment bouleversantes, très difficiles à regarder, très difficiles à entendre. J'en ai été malade, reconnaît le Premier ministre travailliste Keir Starmer devant la caméra de Sky News. Nous devons poser à la police des questions graves et cruciales. La police des polices mène évidemment son enquête et il faudra notamment savoir si des allégations de racisme ont influencé la prise de décision dans ce cas précis. C'est la priorité, explique encore Keir Starmer, obtenir des réponses de la police, sachant que la famille d'Henry refuse que cette affaire soit instrumentalisée. Mais à 2 semaines d'une élection partielle en Angleterre, au Reform UK de Nigel Farage espère voir son candidat l'emporter sur celui du parti travailliste à Makerfield, dans la région de Manchester, Nigel Farage pourrait bien faire de la surenchère médiatique anti-immigration autour de l'affaire Henry Novak, prévient le Financial Times, car le chef de Reform UK est bousculé par Rupert Lowe et son mouvement Restore Britain, encore plus à l'extrême droite. Rupert Lowe estime que les personnes sans ascendance britannique autochtone ni foi chrétienne ne peuvent être considérées comme britanniques, rapporte le Financial Times. Rupert Lowe gagne du terrain sur X, où il a le soutien d'Elon Musk, ajoute le quotidien britannique, et son parti pourrait bien grignoter des voix à Reform UK lors de cette élection partielle du 18 juin prochain, au risque de diviser les voix de la droite et de l'extrême droite et d'augmenter ainsi les chances du candidat travailliste Andy Burnham de remporter ce siège au Parlement britannique et par ricochet de défier ensuite Keir Starmer à Londres. En attendant, avec cette surenchère anti-immigration, note le Guardian, ce sont les Sikhs qui sont actuellement victimes d'agressions physiques et d'insultes au sein de la population britannique.
1: Merci beaucoup Catherine Dutu. On vous retrouve demain dans la matinale de Guillaume Erner. Et demain, suite de notre série sur les contre-cultures festives, nous serons du côté de la Nouvelle-Orléans pour parler des défilés du Mardi Gras, des festivités traversées par les tensions raciales. Ce sera une rediffusion d'une émission de 2024. Et dans un instant, les Midis de Culture par Marie Laborie.
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1: Il est presque midi sur France Culture, l'heure de retrouver les Midis de Culture par Marie Laborie. Bonjour Marie.
6: Bonjour Mélanie.
1: Et aujourd'hui, cinéma et botanique.
6: Exactement, à 13h, je recevrai le grand jardinier et artiste Gilles Clément. Et dans quelques minutes, le cinéma d'horreur sera à l'honneur du débat critique.
1: Bonne émission.
6: Merci, vous êtes sur France Culture, il est midi. On commence avec les titres de l'actualité de ce mercredi avec vous, Thomas Cluzel. Bonjour.
7: Bonjour Marie, nous serons aux Invalides dès le début du journal où Emmanuel Macron préside en ce moment même un hommage national à Edgar Morin décédé vendredi dernier. L'actualité à l'étranger.

0: Reste dominé toujours et encore par la guerre. Nous irons à Moscou après les attaques menées en représailles par l'Ukraine la nuit dernière. Avec notre invité, on s'interrogera sur la stratégie d'Israël au Liban et ses répercussions non seulement diplomatiques avec les États-Unis, mais aussi politiques sur la scène intérieure. Face aux menaces du monde, justement, on verra comment le Sénat s'est déchiré hier soir sur le montant de la rallonge budgétaire allouée aux armées. Enfin, on s'intéressera au cas du principal suspect dans l'affaire de la disparition de la jeune Liana, un homme connu de la justice.
1: Merci Thomas Cluzel et vous revenez à 12h30 pour le journal de la rédaction.
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1: Il est un de nos plus grands jardiniers, un artiste du vivant. Gilles Clément sera mon invité à partir de 13h. Mais avant ce moment qui s'annonce bucolique, on va passer par un moment, disons, sanguinolent, avec trois films d'horreur au menu de la critique du jour. Un nouveau Scary Movie, sixième opus de la série, Le Phénomène qu'on n'avait pas vu venir, Obsession, et The Plague qui nous plonge dans un bain d'adolescence cruel. Vous écoutez les midis de culture, personne ne vous entendra crier. Et pour débattre autour de la table, ils ont compris la référence, je suis contente. Adrien Desnouettes, critique de cinéma et enseignant, bonjour.
3: Bonjour.
1: Charles Bosson, critique de cinéma et de série, animateur du podcast Overtime, bonjour.
4: Bonjour Marie.
1: Et bienvenue à tous les deux.

0: pronouns are they, them. He stabbed them.
1: We beg.
2: Il y a un tueur en série dans la nature.
3: Bonsoir, Marty.
4: Ça fait longtemps que je me prépare pour ce moment.
5: Bonjour, maman. T'as une sale gueule.
6: Cindy ?
7: On fait un câlin ?
8: J'aimerais beaucoup, mais je suis devenue républicaine, du coup je devrais être raciste.
9: Oh, ma fille, je crois que tous les blancs sont racistes de toute façon. Allez !
8: Bon, d'accord.
10: Honneur aux vétérans de l'horreur, on commence avec Scary Movie, sixième opus d'une franchise née en 2000. Depuis, les suites se sont succédées toujours sur le même principe, la parodie de films d'horreur à succès. Dans cette édition 2026, on reconnaîtra entre autres The Substance, Smile, Halloween, Hérétique ou encore le multi-oscarisé Sinners. Cet épisode, 13 ans après un cinquième opus qui avait déconcerté les fans, ressemble à un retour aux sources tant du côté du casting que du côté de l'écriture. En ce qui concerne l'humour, je crois que je vais laisser la parole à mes camarades de jeu, Adrien Desnouettes.
11: Oui, vous étiez à deux doigts de rappeler en fait le comeback dans le comeback. C'est voilà. Pas simplement le retour de la suite, c'est-à-dire le sixième. C'est aussi le retour des premiers auteurs et des premiers acteurs, qui sont les frères Wayans. Un avis rapide juste pour rappeler ça. Mm-hmm. En fait, moi j'aime beaucoup ce que faisaient les frères Wayans dans les années 90-2000, c'est-à-dire un grand retour de la parodie, hyper trash, une liberté de ton assez incroyable du point de vue d'auteur afro-africain-américain aux États-Unis. Ça avait vraiment été une espèce de truc sans précédent. Et les deux premiers Scary Movie étaient dans cette veine-là. On y reviendra tout à l'heure. Donc j'étais très content sur le papier d'un retour des frères Wayans, mais j'ai trop aimé ce qu'ils ont fait à l'époque pour saluer cette suite-là que j'ai trouvé flémarde et franchement pas très nécessaire.
10: Alors il faut dire que vous venez de le voir ce matin, Charles Bosson.
12: Oui, c'était une séance de 8h55 au hall, on n'était pas très nombreux, je pense qu'il faut aller le voir plus tard le soir et si possible dans une salle avec beaucoup de monde, possiblement ouais. Pour avoir un rire collectif. Moi j'étais plutôt assez ému, c'est-à-dire que j'attendais quelque chose de très frondeur, les Wayans disaient qu'ils allaient cancel la cancel culture, s'en prendre au wokisme, toutes ces choses-là. Donc voilà, un côté presque un peu réac ou à contre-courant. Et ce que j'y ai vu plus tôt, c'est un espèce de portrait assez émouvant de deux créateurs cinquantenaires qui ont la joie d'avoir une sorte de deuxième chance ou de retour à la scène.
10: Alors, Adrien Desnouettes, qu'est-ce qui vous a un petit peu déçu ?
11: Ce qui m'a déçu, c'est que c'est tout simplement, c'est bête à dire, hein, mais là on est sur une émission qui va parler d'horreur, et là on parle d'une parodie, donc du rire sur de l'horreur, mm-hmm. Et mine de rien, c'est les deux genres dans lesquels on peut pas tricher. C'est-à-dire que ça fait peur ou ça fait rire, et ça ne fait pas peur ou ça ne fait pas rire. Et moi, ce que j'aime beaucoup, évidemment, dans les premiers Scary Movie, et leur toute première parodie aux frères Wayans, ce qu'on a un peu tendance à oublier, qui s'appelait Spoof Movie de 1995, mm-hmm. Ce que j'aimais beaucoup, c'est que ça poussait tous les voyants au rouge, ça prenait plaisir à transgresser toutes les lignes du politiquement correct, mais c'était hilarant, c'était très drôle, c'est très inventif. Et là, je vais pas être extraordinaire dans mon argumentaire, mais c'est juste que c'est moins bon. Je trouve que, au même titre que les Wayans ont vieilli, maintenant ils ont la cinquantaine passée, je trouve que l'écriture est vraiment flemmarde, je trouve que les cibles sont bonnes, je trouve que l'intention est bonne, c'est-à-dire qu'on est toujours dans une espèce d'humour sans filtre. En gros, c'est quoi les frères Wayans ? C'est une espèce de crash test du rire de tout. Mais le crash test du rire de tout, il suffit pas simplement de le faire, il faut aussi que les blagues soient drôles. Et je trouve que le résultat n'est vraiment pas à la hauteur des intentions. Les cibles sont bonnes, c'est-à-dire, comme le disait Charles, c'est on va s'attaquer au politiquement correct. De part et d'autre, en fait. Autant celui du camp républicain que du camp démocrate. On va s'attaquer au woke, on va s'attaquer à la culture du progressisme, au camp des droits civiques. Et en même temps, on va s'attaquer évidemment aux Trumpistes, on va s'attaquer aux Epstein Files. Et il y a ça et là un crépitement de bonnes vannes, de bonnes blagues, mais absolument pas dans le registre de l'inventivité qui était celui du premier Scary Movie et encore plus du deuxième. Le plus fou, c'était le deuxième. Mmh. Et pourtant, on est vraiment exactement sur les mêmes recettes, on tire les mêmes leviers.
10: Qu'est-ce qui fait que ça marche pas si c'est les mêmes recettes, Charles Bosson ?
12: Alors, est-ce que ça marche pas ? Alors, déjà, je pense que c'est plus difficile de juger un film, une comédie dans une salle presque vide, à froid comme ça le matin. Moi je pense que c'est un film qui a un potentiel avec un public jeune de rire, de s'entraîner dans le rire. Moi je trouve que ça commence au Fuego del Culo, qui est une boîte de nuit où va Tiana Taylor, donc l'actrice du dernier film de Paul Thomas Anderson, où elle va pour draguer, pour retrouver un plan cul. Et tout de suite, on ramène vraiment ce regard de deux créateurs noirs américains et qui font un espèce de point aujourd'hui sur où en est la culture de l'horreur et où en est ce regard-là, où en est l'Amérique divisée entre les Noirs et les Blancs. Et c'est un discours qui continue à évoluer avec notamment l'arrivée de deux grands créateurs de l'horreur, Jordan Peele et puis Ryan Coogler, qui ne fait pas exactement de l'horreur, mais qui dans Sinners a quand même pris ce virage-là. Et ils essayent justement de jammer, d'improviser des gags, une multitude de gags sur des films. Et moi, ce qui m'amuse, c'est justement de voir où on est un petit peu, ce collier de perles de films de l'horreur contemporaine. Qu'est-ce qu'on a eu comme grand geste? Et c'est vrai que bon, l'humour tire un petit peu à sec, il y a un côté un peu à la ligne, The Substance. Bon, les gags sont un peu faciles, mais ce que j'ai vu arriver petit à petit, c'est un peu une espèce de troupe, c'est-à-dire retrouver un plaisir de troupe, ces actrices, et aussi se niche un conflit de génération et qui est aussi dans la franchise Scream. On peut dire par exemple quand même que Scream 6 est très en dessous de Scary Movie 6, donc c'est quand même une qualité. C'est-à-dire que la franchise Scream c'est complètement est morte, alors que la franchise Scary Movie retrouve quand même une espèce d'allant et un petit peu d'énergie, et justement à travers ce côté assumé que n'assume pas la franchise Scream, de dire on emmerde les jeunes, on va tous les zigouiller et vont triompher les anciens, c'est-à-dire l'héritage, voilà, les grands-parents. Et ça, je trouve que la franchise le fait avec le nouveau Scary Movie le fait avec un certain humour. Le problème, c'est que leur meilleure séquence, elle est hors film. Leur meilleure séquence, c'était la parodie de l'affiche de Michael, le film sur Michael Jackson, où le film s'interdisait de parler des affaires de pédophilie. Et l'affiche, c'était écrit « Touching fans everywhere », touche les fans partout dans le monde. Et ça a fait un scandale finalement plus grand, ça a plus dérangé et fait parler que tout le film Scary Movie. Et là, je pense aussi qu'on est face à un problème d'aporie par rapport au style même de la parodie. C'est-à-dire que la parodie, maintenant, il y a des, on l'a fait sur YouTube, on l'a fait dans le SNL, on l'a fait de manière très réactive dans des temps très courts. L'infime comme Scary Movie, il arrive, tout paraît déjà un petit peu daté. Donc, c'est une fiction sur le vieillissement. Mmh. Et je trouve, vous verrez, la fin est très étonnante, et la fin signe un peu, les créateurs signent leur œuvre et reprennent la main sur une œuvre qui leur avait été enlevée des mains par les frères Weinstein.
10: Adrien Delouette.
11: Non, mais je ne peux être que... j'écoutais vraiment avec beaucoup d'intérêt ce que disait Charles et ce qu'il a ressenti, mais moi, j'ai cette grande déception qui est celle d'être un fan, en fait. Je suis un vrai fan des frères Wayans. Je trouve que les frères Wayans ont été les meilleurs parodistes depuis Les As et avant ça, Mel Brooks. En fait, il y a eu 3 temps de la parodie moderne. La parodie, ça existe depuis La Nuit des Temps aux États-Unis. Hein. Ils appellent ça le spoof movie. Et c'est revenu très très fort avec Mel Brooks dans les années 70. Ensuite, Les As, y a-t-il un pilote? Y a-t-il un flic pour? Et puis derrière, vous avez au milieu des années 90 une espèce de miracle. Bah oui, c'était aussi le fruit des frères Weinstein à l'époque. C'était de demander aux frères Wayans, qui avaient fait une émission de sketch extrêmement acide, extrêmement non politiquement correct pour concurrencer le SNL, de faire leur propre parodie. Et en fait, ce qui s'était passé, c'est qu'ils avaient complètement fait la parodie. Ils avaient la cible de la satire, c'était le racisme à Hollywood, c'était le racisme de la société américaine. Et c'était fait avec dans un esprit hyper récréatif et festif qui faisait rire tout le monde, vraiment. C'était vraiment extrêmement fort. Derrière, il n'y avait pas que les deux acteurs qui sont Marlon et Sean, il y avait surtout Keenan Ivory Wayans, qui était en fait le grand frère de la fratrie Wayans. La fratrie Wayans, il faut quand même rappeler ce que c'est 10 frères et sœurs nés à Brooklyn et qui ont essaimé comme ça dans la sitcom, dans le sketch show, dans la parodie, et qui ont porté au pinacle leur style avec Scary Movie 1 et 2. Et puis ça a été repris par les As. Et en fait, à ce moment-là, la franchise

0: hiérarchie s'est complètement diluée. Et là où j'entends vraiment sur le plan des intentions ce qu'a apprécié Charles, et je suis d'accord, mais ils ont été beaucoup plus méchants, ils ont été beaucoup plus mordants, ils ont été bien meilleurs. Et je ne peux pas m'empêcher d'assister au vieillissement, oui, au vieillissement conscient, certes, mais à un vieillissement conscient à méta qui a accepté d'être le produit qu'on attendait de lui, c'est-à-dire un objet nostalgique, comme on refait des Scream 6, comme on refait des Candyman, comme on rafistole et on rénove constamment cette espèce de vieux bestiaire d'il y a 30 ans, 25 ans, et en fait, Hollywood n'est plus que ça. Donc, en fait, le film fait des blagues sur le fait d'être un énième scary movie, rappelle les guéguerres intestines, oui, les Wayans reviennent, on reprend les commandes de la franchise, mais dans le fond, je trouve qu'ils acceptent d'être ce qu'ils sont, c'est-à-dire un pur produit qui n'a plus grand-chose à surprendre, même quand il s'attaque au politiquement correct, parce que Charles le disait très bien, en fait, c'est pas à l'aune d'Hollywood qu'il faut le comparer, ce film-là, c'est à l'aune de ce qui se fait ailleurs, c'est-à-dire la parodie, certes à la télé, mais encore moins au SNL que sur YouTube. En fait, c'est ce qui se fait partout ailleurs, dans le podcast et tout ça. En fait, la liberté de ton des frères Wayans, à l'époque où le cinéma était complètement hégémonique, c'est-à-dire la toute fin, hein, c'est-à-dire les années 2000, juste avant Internet, maintenant ne veut plus rien dire, parce que dans la temporalité effectivement de la réaction, Charles a entièrement raison de dire que sur YouTube, les gens sont mille fois meilleurs. Sur les plateformes, sur Instagram, sur TikTok, partout, dans le plus sale du plus sale, on sera toujours plus sale que les frères Wayans. Donc en fait, ils sont juste un produit du cinéma et je suis déçu. J'ai presque été naïf, en fait, de croire qu'au cinéma, ils arriveraient à être plus forts qu'aujourd'hui l'anarchie des réseaux sociaux.
1: Mais je dirais aussi que la question de la comédie aujourd'hui dans le cinéma se pose, et peut-être Adrien me contredira, mais j'ai l'impression qu'aujourd'hui on va plus vers le film d'horreur. En fait, les comiques font du film d'horreur. C'est-à-dire que c'est ça la grande forme majeure du cinéma jeune et vivant aujourd'hui. Et je pense qu'il y a eu une espèce d'appauvrissement de la comédie à l'écran. Maintenant, elle est partout dans les séries. Les séries maîtrisent le langage de la comédie de manière brillantissime. Et on voit ressurgir une espèce de nostalgie d'un humour à l'ancienne où on pouvait rire de tout, on pouvait parodier tout ce qui passait. Et on l'a vu avec Y a-t-il un flic pour sauver le monde, qui est sorti il y a un an ou deux, qui avait les mêmes qualités, les mêmes défauts. C'est-à-dire que tout à coup, on retrouvait cette espèce d'humour de cancre du fond de la classe qui, dès que la maîtresse ou le maître fait une blague, la détourne immédiatement le plus vite possible et par son inconscient dit quelque chose et de lui-même et du monde dans lequel il vit. Bon, il se trouve que dans la série, il y a quelques blagues sur... Il y a un personnage trans qui est un garçon qui meurt. C'est pas très drôle. Il y a un personnage qui s'identifie avec des pronoms pluriels. C'est pas très drôle non plus. C'est-à-dire que le problème, en fait, c'est que bien sûr qu'on peut rire de tout, mais à un moment, il faut faire rire le public. Et c'est là où le film a du mal. Par contre, dans son délire de référence, moi, je trouve qu'à un moment, ils refont Get Out. Et Get Out, le personnage plonge dans un petit cauchemar de drogue et part dans K-pop Demon Hunter. Et je trouve qu'il y a encore des espèces de croisements de formes comme ça, plastiques, qui sont marrantes. Et moi, j'ajouterais que le génie de Scary Movie, ça avait été l'idée de déformer le masque de Scream. C'était ça. C'est tout simple. C'est-à-dire que ce masque de Scream, il faisait peur parce qu'il était vraiment figé et que même s'il y avait déjà une dimension parodique dans les Scream de Wes Craven, on pouvait lui faire tirer la langue, lui faire des yeux gonflés par la défonce, lui faire des têtes, le faire pleurer, etc. Et ça, voilà, le film garde cette plasticité là, et je me dis, tiens, ils sont pas complètement has-been. C'est un film que j'aurais pu voir sur une plateforme, c'est un film que je pourrais voir, c'est pas un grand film, mais je pense que ça garde un espèce de plaisir un peu nostalgique du samedi soir et qui dit peut-être que la comédie cherche à retrouver son chemin vers l'écran de cinéma.
2: Scary Movie de Michael Tights.
3: One wish, Will. You only get one wish. I wish Nikki Freeman loved me more than anyone in the entire world.
4: Je t'aime tellement, tellement, tellement fort. Il n'est qu'une branche de saule pour avoir pu faire naître un tel amour.
5: C'est bizarre comment d'un coup vous êtes en couple. Vous vous quittez plus.
6: Nikki a fait un drôle de trip hier.
7: Quoi, mais là, elle va bien?
6: Non. Tu lui as acheté un sort ou quoi?
8: Pourquoi tu m'aimes pas?
2: Eh ben, on enchaîne avec ce phénomène Obsession, film d'horreur tourné avec moins d'1 million de dollars et qui a déjà dépassé les 100 millions de dollars au box-office mondial. On le doit au jeune réalisateur américain Cory Barker, 26 ans, qui a commencé par se faire un nom sur YouTube. L'obsession du titre, c'est d'abord celle du héros qui est amoureux en secret de sa collègue. Et c'est celle de la jeune femme en question quand le héros fait un vœu qu'elle l'aime plus que tout au monde. Et les ennuis commencent. Charles Bosson.
1: Alors moi, je partage tout à fait l'enthousiasme du public. C'est-à-dire que vraiment, j'ai eu un immense plaisir de salle. J'ai eu un plaisir aussi de sentir un décalage d'âge. J'ai vraiment l'impression d'être le plus vieux dans la salle. Et en même temps, de connecter avec toutes les références qui étaient proposées. Je ne pense pas qu'il y ait tellement de nouveautés dans ce qui est proposé dans Obsession. Mais je pense qu'il y a une parfaite maîtrise de la grammaire de l'horreur. Et même un petit soupçon de perversité. C'est un film qui m'a beaucoup plu.
2: Adrien Delouette.
0: Ouais, je suis assez d'accord. Je trouve que c'est pas tant sur le terrain de la novation que je le trouve... parce qu'en fait, il est pas du tout novateur. C'est même le bémol que j'ai. Je trouve qu'il ne renouvelle pas du tout son imagerie et ses ficelles. Et c'est un vrai bémol, on y reviendra plus tard. Mais là où il est fort, c'est qu'il est très malin. Il maîtrise absolument son sujet. Et surtout, il s'attaque à un mythe que j'aime beaucoup voir malmené. C'est celui du gentil garçon.
2: Le gentil garçon. Alors, qu'est-ce qui lui arrive à ce gentil garçon? Parce que je l'ai expliqué un peu rapidement, Charles Bosson.
1: Eh bien, alors, la scène, le film s'ouvre par une répétition. Il répète devant ses copains sa déclaration d'amour à une jeune fille qu'il aime en secret. Et puis, comme c'est son anniversaire qui arrive, il va lui offrir un petit jouet dans un truc. C'est un peu comme les Gremlins, c'est une espèce de bazar. Et il trouve un truc qui permet de faire des souhaits. Donc, il propose de lui offrir. Ils se retrouvent en voiture tous les deux. Il la ramène chez elle. Et au moment de se quitter, il va lui offrir son cadeau. Mais elle lui fait comprendre que voilà, ils seront toujours bons copains. Bon, ça se termine sur un moment un peu sombre. Et là, dans un excès de colère, il casse le vœu. Il fait son vœu. Et il dit « J'aimerais qu'elle soit qu'elle-même plus que tout au monde. » Et à ce moment-là, l'horreur commence. Un petit bruit et elle est devant la porte et elle l'attend toute prête, toute disposée à l'aimer pour toujours. Et là, le film d'horreur commence et c'est un film d'horreur à tiroir qui est hyper intéressant dans son concept parce que c'est un concept assez ancien. Il y avait une série qui s'appelait Wishmaster dans laquelle voilà, on faisait venir des djinns et on leur faisait faire des vœux et ça tournait toujours au massacre, à la terreur. Si on vous propose de faire un vœu, ne dites jamais oui, ça finit toujours mal. Et ça, on le sait, il le sait aussi. Mais il arrive à créer une espèce d'étrange portrait d'une anxiété de jeunesse qui, j'ai l'impression, résonne avec la jeunesse contemporaine. Une espèce de solitude, de mal-être très, très, très post-Covid. On sent que les jeunes ont été séparés par l'espace, séparés par les espaces numériques, séparés par le Covid. Donc bref, qui se retrouvent et cette espèce de malaise grandissant et avec une double notion puisque cette jeune fille va devenir le monstre. Donc elle nous fait peur et elle est pourtant la victime. Tandis que lui a une dimension cruelle qui va... Ça, le film n'en fera pas l'économie, ouais. Mais lui nous, on est obligé de s'identifier à lui. Et c'est là que le film est assez pervers parce qu'il joue avec une notion dont tout le monde parle en ce moment et qui obsède absolument la jeunesse à l'Amérique, qui est celle du consentement. Voilà, aujourd'hui, tout doit être consenti. On fait très attention à ça. Et le film nous montre justement, nous joue avec ça et l'amène dans des zones de malaise.
2: Adrien Delouette.
0: Oui, c'est très vrai. Moi, j'ai aussi senti une espèce de grosse gifle générationnelle où j'étais dans une salle où je faisais partie des plus vieux, alors que je précise quand même que je
2: connais très bien ça. C'est violent ce métier de critique, vraiment.
0: Comment ?
2: C'est violent ce métier de critique. C'est violent.
0: Oui, ça fait mal, ça fait mal. Surtout quand on va voir des films d'horreur qui cartonnent chez les jeunes de la Gen Z. Et donc, j'ai été assez impressionné par... Il y a quelque chose qui est très fort dans ce qu'il arrive à faire. En tout cas, dans ce qu'il essaie de faire, mais il échoue à la toute fin. Qui est le plus grave parce qu'en fait, c'est l'effet de peur. Mais ce qu'il essaie de faire et qu'il arrive à faire, c'est un truc qui, vraiment, là, pour le coup, est hyper méritant. C'est que il vous dit, d'habitude, le film d'horreur, vous êtes du point de vue de quelqu'un qui a peur et en face, il y a un monstre. D'accord ? Vous êtes, que vous soyez le garçon ou la fille, peu importe. Parce que voilà, on est dans un film d'horreur de couple, on est dans un film d'horreur où quelque chose s'envenime, devient extrêmement délétère et un monstre surgit dans le couple. C'est pas la première fois. Des imageries de femmes possédées, de folles, d'hystériques, parce qu'on est complètement dans cette imagerie-là. On en a déjà vu et le film d'horreur en a fait ses plus grands succès. Mais on est toujours d'un point de vue qui a peur. Et là, le film arrive assez longtemps à faire peur à tout le monde dans la salle, c'est-à-dire à la fille du couple et au garçon du couple. Je parle vraiment là du spectateur. C'est-à-dire qu'il arrive à ménager une place pour le garçon pour avoir très très peur, et il arrive à ménager une place pour la fille en se disant « Oui, mais en fait, comme le disait Charles, le plus cruel, c'est lui. » Parce qu'en fait, dès les mots prononcés par son vœu, qu'a très bien résumé Charles, « J'aimerais que Nikki m'aime plus que tout au monde », les mots déjà sont des gros red flags. Les mots déjà sont extrêmement psychologiquement toxiques. Comment ça, m'aimer plus que tout au monde? Ça veut dire qu'en fait, il y a un schéma d'emprise qui s'installe. Dès les mots du vœu, en fait. Et donc là, en fait, le film arrive pendant vraiment longtemps à faire tenir cette peur de part et d'autre, c'est-à-dire du champ et du contre-champ. Oui, que vous soyez une fille ou un garçon, quelle que soit votre place dans le couple, en fait, vous allez avoir peur. Mais là, le vrai bémol, là où vraiment je lui dis qu'il y a un défaut de novation et qu'en fait, le film, sous ses dehors, un peu moderne, un peu jeune, un peu générationnel, n'en reste pas moins complètement pétri des références qui sont les nôtres cette fois-ci. Et là, je m'érige sur mes références de vieux de 37 ans. C'est qu'en fait, l'imagerie est toujours la même. L'imagerie est toujours la même. C'est toujours celle de la fille qui fait peur. C'est toujours l'imagerie de la femme folle qui fait peur et qui devient complètement toxique. Et là, le film n'arrive

0: pas, je trouve. Il est réalisé par un jeune garçon de 26 ans qui vient de YouTube, qui est franchement très, très talentueux. Mais sa première référence, c'est Massacre à la tronçonneuse, qui n'a rien à voir avec ce film. Mais c'était une référence des années 70. Et d'ailleurs, son prochain film, c'est un remake de Massacre à la tronçonneuse. Et je vois bien, en fait, que ce jeune regard de 26 ans, tout pétri et tout parfaitement conscient de ce qui va faire peur à sa génération, n'en reste pas moins un réalisateur de films d'horreur classique. Mmh. En fait, il vous fait peur avec une folle, une hystérique, qui entre complètement dans le bestiaire et le registre de la possession féminine. Et là, je trouve que le film n'est pas assez novateur, en tout cas moins que sa note d'intention.
1: Oui, c'est ça. Alors, il est problématique en s'attaquant à des problèmes peut-être plus gros que lui-même. Là,
2: alors, moi, je suis pas tout à fait d'accord, parce que on comprend quand même toujours que cette fille est prisonnière du désir et de l'emprise toxique de cette... Non, c'est pas théorique, parce que ça crée des scènes hyper concrètes où elle a des espèces de flashs de terreur, et tout à coup, on ne peut pas ne pas être
1: en empathie.
2: Elle réalise ce qui lui arrive, elle réalise qu'elle est enfermée dans ce corps, elle réalise que ses gestes ne lui appartiennent plus. Et moi, là où je trouve que le film est très brillant dans son langage, c'est qu'il reprend une maladie qui s'appelle la prosopagnosie, qui est le moment où on ne reconnaît plus un visage. Et ça, pour moi, c'est un des canons de l'horreur pure, dont le cinéma japonais a fait The Ring et tout ça. Vous deux, là, si je vous voyais tout à coup avec des contours de visage que je ne comprends plus, ça créerait immédiatement de l'horreur, puisque nos relations sociales sont faites d'une sorte de règle consentie qu'on comprend. C'est-à-dire que je dis une blague, il sourit, si elle n'est pas drôle, il sourit pas. Tout à coup, le visage devient flou et le réalisateur travaille de nombreuses fois sur ces espèces de zones indéchiffrables. Mmh. Et de The Ring à Lost Highway, il y a toute une histoire du cinéma d'horreur et de l'épouvante et des terreurs de spectateurs qui défilent. Et ça, il les maîtrise absolument. Et là où il est très étonnant, c'est qu'on dit toujours que la génération TikTok, YouTube va faire des trucs très courts, très énergique et tout, lui ne travaille que sur la lenteur, que sur le climat. Moi, mon bémol, c'est les effets sonores. Je trouve qu'il y a un sound design qui est omniprésent et qui ne s'arrête jamais. Je trouve que des fois, il pourrait en faire l'économie et qu'il y a plein d'idées très étonnantes. Elle met du scotch sur la porte, elle est un peu araignée, elle est un peu... Mais pour moi, et je trouve que la fin, il s'en sort pas mal. Il y a un petit ventre mou, mais la fin est assez réussie, assez punk. Donc non, vraiment, c'est un film qui est... Et qui dialogue avec des gestes contemporains. Je pense à Together, le film avec Alison Brie et Defoe Franco, qui était moins réussi, mais qui était vraiment sur l'amour fusionnel dans un couple. Et puis, bien sûr, deux très, très bons films qui sont les films Smile de Parker Finn, qui travaillaient aussi sur des visages qui deviennent tout à coup impossibles à déchiffrer.
1: Obsession de Cory Barker, c'est en salle depuis le 13 mai.
3: The plague is fake. So can you please tell everyone that I'm good?
4: Okay.
5: I think there's something wrong with me.
3: What do you mean?
5: I just feel something's wrong.
6: Someone giving you a hard time, Ben.
3: Why are you doing this to me?
1: Allez, un troisième pour la route, c'est The Plague, premier long métrage de Charlie Pollinger qui est reparti du festival de Deauville avec le prix de la critique et le grand prix. Alors c'est l'été, de très jeunes ados, des garçons participent à un camp de water polo et un jeune garçon prénommé Eli fait l'objet de rejets de tout le groupe qui l'accuse d'avoir ce qu'ils appellent la peste, Adrien Denouette.
0: Oui, bah en fait, c'est un... De même que tout à l'heure, on parlait d'Obsession à l'instant, qui est un film assez générationnel, assez en prise directe avec les obsessions de l'époque sur le couple, le consentement, voilà tout ce qui... Il faut quand même rappeler que le consentement, c'est un sujet extrêmement sensible aux États-Unis, bien plus qu'en Europe.
1: Oui,
0: ce qui fait que ça fait une d'horreur. Oui, c'est quand même... Et là, c'est sur le harcèlement, qui est aussi un sujet éminemment... universel, mais très américain, je veux dire. Le film est un peu une espèce de... Ce serait un petit peu comme si, vous savez, la première partie de Full Metal Jacket, avec toute cette scène de harcèlement et d'endoctrinement au virilisme, devenait tout un film, mais avec des très jeunes garçons. J'ai pas été extrêmement impressionné, séduit ou surpris. Néanmoins, je tiens vraiment, puisqu'on a très peu de temps, mais je tiens vraiment à souligner quelque chose de très très fort. C'est la révélation d'un acteur à travers un très très beau personnage du harceleur, justement. Il y a, vous savez, celui qui est harcelé, qui est un peu le personnage principal, celui qui est vraiment marginalisé, et il y a un très très beau personnage de méchant, qui est un personnage de harceleur, qui est joué par un jeune acteur qui s'appelle Caio Martin. Et franchement, j'ai un petit peu fait mes recherches, j'ai vu qu'il avait été primé partout où il était passé en festival, et c'est impressionnant. Et je me suis pris là encore une gifle générationnelle, parce que j'ai regardé qui était ce Caio Martin, et il se trouve que c'est une créature complètement contemporaine, qui est à la fois un skater professionnel, un boxeur professionnel, un influenceur qui a 15 ans, et qui est un acteur de génie. Ce qui me fait constater qu'avec Cory Barker, l'auteur du film précédent qui venait de YouTube, en fait, il faut arrêter de croire que le cinéma est une espèce de centre. Le cinéma n'est plus qu'une espèce de sous-produit de prestige du vrai endroit où ça se passe, qui est partout ailleurs.

0: Et là, franchement, j'insiste, vous pouvez aller voir le film juste pour la prestation de ce gamin de Caio Martín.
1: Charles Bosso.
2: Ouais, moi aussi, j'étais très séduit par les performances des comédiens, par l'installation et par ce groupe d'adolescents qui fonctionnent vraiment comme on dirait des petits singes, quoi. C'est-à-dire un truc vraiment sur l'adolescence. On nous fait vraiment pas l'économie de tout ce qui peut être disgracieux. C'est compliqué d'être dans son corps. C'est des petits garçons.
1: Oui,
2: il y a un truc comme
1: ça.
2: Ils
1: sont à peine adolescents.
2: Ils sont à peine adolescents. Voilà, pré-adolescents. Entre 12 et 13 ans.
0: Ils ont pas mué.
2: Et ils ont quand même un côté à la Larry Clark où il y a déjà une sorte de libido qui circule, il y a déjà des désirs de mort, ils sont quand même assez inquiétants. Et c'est un peu comme dans Le Locataire de Polanski, c'est-à-dire que d'abord, on a une situation avec quelqu'un qui rentre, et puis après, c'est lui qui va finalement en être la victime. Là où je trouve que le film s'effondre assez vite, c'est que dans sa problématique de body horror, il est très sage. C'est-à-dire que tout à coup, il faut montrer que c'est un film sur le harcèlement, et tout à coup, on arrive vraiment dans des poncifs un peu de cinéma de genre, les taches, les plaques sur le dos, qu'on a vu 150 fois, des choses un peu répétitives. Voilà, je trouve que c'est un film finalement assez anecdotique, hyper sophistiqué dans sa forme, mais qui est justement un geste un peu trop de bon élève par rapport aux deux films précédents, aux films précédents dont on va parler aujourd'hui, et notamment d'Obsession. Je trouve que ça manque quand même un petit peu de risque. Et moi, j'ai préféré beaucoup un film qui s'appelait La Danse des Renards, un film français qui était sorti récemment, dans les mêmes climats, les mêmes tonalités, et qui lui n'allait jamais totalement dans le film d'horreur. Et je pense que c'est la grande faiblesse de The Plague.
1: Adrien Desnouettes. Moi, j'ai pensé à Black Hole en lisant. Hein. J'ai pas vu le, mais à la bande dessinée Black Hole.
0: Ouais. Oui,
1: avec
0: mais c'est vraiment
1: corps adolescent.
0: C'est vraiment une variation. C'est même un espèce de sous-genre du premier film qui est en fait une extension des courts-métrages. C'est-à-dire qu'est-ce qu'on raconte? On raconte souvent les courts-métrages. Les premiers films, sont faits par des jeunes auteurs qui racontent l'extension de leurs courts-métrages. Donc ce qu'ils connaissent, donc ces moments de transition, de passage. Et en ce moment, faut bien avouer que depuis 15 ans, ça se traduit par une obsession pour ce qu'on appelle le body horror que soulignait Charles. Et là, je suis presque surpris en fait que le film se vende comme ça, soit marketé sous cet angle, parce que c'est absolument pas le cas. C'est vraiment d'abord une histoire de marginalisation sociale, c'est vraiment un phénomène de groupe. Alors, je rebondis complètement sur un terme employé par Charles qui est anecdotique, je trouve vraiment que ça casse pas trois pattes à un canard. Néanmoins, c'est bête à dire, mais parfois il faut soutenir un film pour ce qu'il arrive à faire de très bien au milieu de quelque chose d'un petit peu moyen. Et ce qu'il arrive à faire de très bien, je soulignais la performance d'un acteur, mais c'est tout le casting. Il y a vraiment un travail sur le groupe, il y a vraiment un travail sur la place de chacun, la crédibilité de tous les personnages, y compris les personnages secondaires, qui est très fort. Et moi je l'avais déjà vu, alors rien à voir avec le sujet, mais si ce n'est l'âge, Jonah Hill avait réussi à faire ça avec un film qui s'appelait 90s, oui, il y a quelques années. Et c'était très fort, c'est-à-dire qu'il allait vraiment chercher des skateurs pour faire des vrais personnages. Et là, je trouve que j'ai l'impression qu'il a été chercher un vrai harceleur pour faire un harceleur. Non, mais vraiment, c'est impressionnant. Je ne veux pas lui faire de procès pour ce pauvre Caio Martín. Mais c'est vraiment extrêmement bien fait.
1: Merci à tous les deux. C'était The Plague de Charlie Pollinger en salle ce jour. Merci Adrien Desnouettes. Merci Charles Bosson. À très vite. Demain, le plateau des critiques sera consacré à l'actualité des séries. Restez avec nous. On revient tout de suite.

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3: Et vous écoutez France Culture, il est bientôt midi et demi à 12h50. Marie Sorbier sera avec nous sur le plateau pour son point culture quotidien. Et puis à partir de 13h, je recevrai le jardinier Gilles Clément. Et tout de suite, on fait le point sur l'info, c'est le journal de la rédaction avec Thomas Cluzel. Rebonjour Thomas.
4: Rebonjour Marie, bonjour à tous. Nous serons aux Invalides dès le début du journal où Emmanuel Macron présidait ce matin un hommage national à Edgar Morin, décédé vendredi dernier. L'actualité à l'étranger reste dominée toujours et encore par la guerre. Nous irons à Moscou.

0: après les attaques menées en représailles par l'Ukraine la nuit dernière. Avec notre invité, on s'interrogera sur la stratégie d'Israël au Liban et ses répercussions non seulement diplomatiques avec les États-Unis, mais aussi politiques sur la scène intérieure. Face aux menaces du monde, justement, on verra comment le Sénat s'est déchiré hier soir sur le montant de la rallonge budgétaire allouée aux armées. Enfin, on s'intéressera au cas du principal suspect dans l'affaire de la disparition de la jeune Liana, un homme connu de la justice. Jusqu'au dernier soir de sa vie, il aura regardé et analysé le torrent du monde de son œil malicieux, de sa pensée complexe. Et ce matin, c'est le monde qui aura levé vers lui un dernier regard. Il y a plus d'une heure maintenant, se tenait l'hommage national rendu à Edgar Morin, décédé vendredi dernier à l'âge de 104 ans. Une cérémonie aux Invalides, présidée par le chef de l'État pour saluer la mémoire donc d'un esprit universel, celui d'un intellectuel humaniste à la fois engagé, libre, amoureux, auquel même le passage du temps réussissait à conférer une grâce certaine. Benoît Grossin, bonjour.
1: Bonjour Thomas, bonjour à toutes et à tous.
0: Vous avez assisté pour nous donc ce matin à la cérémonie.
1: L'hommage national a débuté par une marche funèbre au pas du tambour dans la cour du dôme de l'hôtel des Invalides jusqu'à ce que le cercueil soit déposé sur le parvis avec son chapeau posé dessus devant une photo en couleur d'Edgar Morin souriant et coiffé de ce même chapeau tel qu'en lui-même. Hommage militaire à celui qui fut résistant avant d'élaborer sa pensée complexe, avant de devenir ce fameux philosophe et sociologue du présent attaché à relier les savoirs, à unir des principes contraires. Edgar Morin, que le président Emmanuel Macron, dans son éloge funèbre, a présenté comme l'homme des Renaissances et un penseur de son temps.
2: Edgar Morin enseignait à des millions d'esprits à travers le monde à ne jamais se résigner au simplisme. Pour Edgar Morin, cette pensée complexe fut toujours le prélude à l'action juste. Pensée complexe, le mot intimide. Edgar Morin, pourtant, l'avait illustré par sa vie. La partie vaut pour le tout. Vie d'un siècle français. À présent, il n'est plus. Jamais Edgar Morin n'a paru si vivant. Vivant par ses intuitions, son travail sur les rumeurs, devançant les algorithmes devenus fous. Vivant grâce à son œuvre somme, la méthode, plaidant l'unité de tous les savoirs. Vision éclairée à l'heure de l'intelligence artificielle. Vivant parce que la nécessité de réconcilier les hommes avec la nature et avec eux-mêmes n'a jamais été si impérieuse.
1: Cet éloge funèbre prononcé par Emmanuel Macron a été suivi d'une sonnerie aux morts, puis d'une minute de silence et, comme le veut le protocole, d'une Marseillaise et aussi du chant des partisans et de l'ode à la joie de la 9e symphonie de Beethoven interprétée par l'orchestre de la garde républicaine. Comme Edgar Morin l'écrivait en 1994 dans son livre « La complexité humaine », la vie n'est supportable que si l'on y introduit non pas de l'utopie mais de la poésie, c'est-à-dire de l'intensité, de la fête, de la joie, de la communion, du bonheur et de l'amour.
0: Merci Benoît Grossin en direct des Invalides avec Romain Lukiens pour les moyens techniques. Alors quoi de mieux sans doute que de s'inspirer de la pensée d'Edgar Morin pour cultiver la paix, même si évidemment la tâche semble immense aujourd'hui au regard du grand courant de régression néo-autoritaire qui partout répand sa haine dans le monde. En Ukraine, tout d'abord après plus de 4 ans d'invasion russe, les négociations pour mettre un terme au conflit le plus meurtrier en Europe depuis la Seconde Guerre mondiale sont toujours au point mort, au propre comme au figuré, 23 morts, en l'occurrence c'est le dernier bilan de l'attaque massive de drones et de missiles lancée hier par l'armée du Kremlin sur son voisin. En représailles, une frappe de drone en Crimée annexée par la Russie a fait 7 morts et 11 blessés. La nuit dernière, ce sont 354 engins qui ont été abattus au-dessus de la Russie et ce matin encore, des drones ukrainiens ont touché plusieurs sites énergétiques et militaires à Saint-Pétersbourg. Sylvain Tronchet, bonjour.
3: Bonjour Thomas.
0: Alors la ville de Saint-Pétersbourg n'a évidemment pas été ciblée au hasard puisque c'est là-bas que s'est ouvert aujourd'hui le traditionnel forum économique, sorte de Davos russe, un événement annuel, autrefois le principal rendez-vous du pays pour attirer les entreprises et les investisseurs occidentaux, mais qui à présent, Sylvain, apparaît surtout comme un révélateur supplémentaire de l'isolement du Kremlin.
3: Oui, la cible est à la fois stratégique et symbolique. L'Ukraine a visé notamment le port pétrolier de Saint-Pétersbourg, la base navale de Kronstadt, le quartier général de la flotte de la Baltique. On ne connaît pas précisément l'étendue des dégâts, mais d'après le gouverneur, il y a eu des blessés, au moins 9, dans la banlieue de Saint-Pétersbourg. Et puis, depuis le centre-ville et surtout depuis le parc des expositions où a lieu le forum économique, on peut voir de longues colonnes de fumée noire qui s'élèvent dans le ciel. Une 60aine de drones ont été abattus, d'après les autorités. L'aéroport de Pulkovo a dû être fermé. fermé cette nuit alors que des participants étaient attendus et le réseau mobile était coupé ce matin. Si Kiev vise régulièrement les installations portuaires de la Baltique, le faire aujourd'hui alors

0: Les mots qui nous parviennent de Benjamin Netanyahou résonnent toujours d'une rhétorique qui ne laisse en réalité que peu de place au doute. Hier encore, le Premier ministre israélien a déclaré vouloir continuer à opérer comme prévu dans le sud du Liban, où son armée progresse comme jamais depuis près de 30 ans, affirmant, je cite, vouloir y écraser le Hezbollah. Ce matin, des nouveaux raids ont fait 6 morts près de la ville de Tyr, et puis une frappe a également visé une route près de la capitale, Beyrouth.
1: De quoi s'interroger forcément sur la stratégie de l'État hébreu ?
0: Et pour en parler avec nous, invité à présent de la rédaction, Alain Diekhoff, directeur de recherche à Sciences Po, par ailleurs chercheur au CERI, le Centre de Recherche Internationale. Bonjour monsieur.
2: Bonjour.
0: Hier soir, l'administration américaine affirmait que les pourparlers qui se tiennent donc en ce moment même à Washington entre Israël et le Liban donnaient lieu à des avancées, quand bien même les affrontements se poursuivent de part et d'autre. Quelles sont les attentes de l'État hébreu vis-à-vis de l'initiative diplomatique américaine ?
2: Je dirais que les attentes sont, dans le fond, importantes, parce que, bien évidemment, pouvoir négocier avec le gouvernement libanais, c'est, en tous les cas, à moyen terme, la perspective peut-être d'une normalisation diplomatique, mais il est tout à fait évident que cet objectif très ambitieux ne pourra pas être atteint tant que la guerre se poursuit au sud, Liban. Et cette guerre, elle va se poursuivre en attendant parce que, à l'évidence, Israël veut consolider militairement la zone qu'il occupe au sud, donc à peu près une zone de 10 km de large et de 120 à 130 km de long, tout au long de la frontière internationale, voire au-delà.
0: Effectivement, il y a quelques jours, l'armée israélienne a élargi ses opérations militaires au-delà donc de la ligne jaune qui délimitait jusqu'à présent la zone d'occupation israélienne au sud du Liban. Pourquoi ce choix ?
2: Parce que je pense qu'il veut avancer le maximum de points d'un point de vue tactique. C'est-à-dire que si opérationnellement l'armée a la possibilité d'avancer, comme elle l'a fait par exemple sur le château de Beaufort, qui est donc cette citadelle croisée qui domine très largement le sud Liban, elle va le faire. Et je pense que si elle peut continuer à avancer par exemple vers le fleuve Litani, elle va également le faire, en pensant que c'est aussi un moyen de pression pour pousser finalement le Hezbollah à accepter un retrait militaire.
0: En tout début de semaine, des fuites médiatiques ont avancé que le président américain se serait violemment emporté contre Benjamin Netanyahou lors d'une conversation téléphonique. Est-ce que la volonté guerrière du premier ministre israélien au Liban est un problème pour Donald Trump ?
2: Oui, elle est dans une certaine mesure un problème parce que, non pas parce que Donald Trump se soucierait particulièrement de ce qui se passe au sud Liban, mais tout simplement parce que il veut avancer avec les Iraniens. Et il ne pourra conclure un accord avec les Iraniens que si, en même temps, il y a un cessez-le-feu durable au sud Liban, parce que c'est une exigence des Iraniens. Donc là, il y a évidemment une vision différente, hein, à l'évidence de l'administration américaine qui souhaiterait que les choses se calment militairement, et de l'autre côté, le Premier ministre israélien qui veut marquer le maximum de points et ne veut pas être en quelque sorte empêché d'aller au bout de sa tactique militaire par un accord américano-iranien.
0: Et diriez-vous que Donald Trump est le seul à pouvoir aujourd'hui contrecarrer les ambitions militaires de Netanyahou au Liban d'une part, et le souhaite-t-il d'autre part ?
2: Alors oui, je pense que à l'évidence, Trump est le seul à pouvoir de temps en temps mettre des signaux qui passent au rouge. D'ailleurs, la preuve, le Premier ministre israélien a renoncé au bombardement de la banlieue sud qu'il entendait mettre en œuvre. Il l'avait déjà, disons, rendu public, et il a dû s'arrêter avant, ce qui est quelque part un camouflet pour lui, mais ce qui montre en même temps qu'en effet, Trump, malgré son caractère évidemment imprévisible, lorsqu'il dit non, eh bien, il faut que le Premier ministre israélien accepte cela.
0: Et est-ce qu'un éventuel bras de fer donc avec l'allié américain pourrait mettre à mal la coalition du Premier ministre israélien ? En d'autres termes, est-ce que Benjamin Netanyahou est fragilisé aujourd'hui sur la scène politique intérieure ?
2: fragilisé, je dirais pas, mais ce qui est sûr, c'est que le fait qu'il ait par exemple dû renoncer au bombardement de la banlieue sud a été critiqué par une partie de ses alliés dans la coalition et

0: partie de l'opposition, comme le représentant du parti russophone Lieberman, qui est dans l'opposition, mais qui est en même temps aussi un nationaliste. Et donc les uns et les autres vont accuser finalement d'être mous et d'accepter quelque part les dictats du président américain.
1: C'est bien noté. Merci Alain Diekhoff, donc chercheur au Centre de Recherche Internationale, d'avoir répondu à notre invitation ce midi. Merci également à Loïse Guérin pour la préparation.
2: Paris, Berlin et Rome attendent aujourd'hui le verdict de Bruxelles.
1: Oui, c'est aujourd'hui que la Commission européenne doit présenter ses évaluations sur les performances budgétaires des États membres dont les finances sont mises à la lourde épreuve par les répercussions justement de la guerre au Moyen-Orient. Selon les projections de Bruxelles, le trou dans les finances publiques de la France pourrait s'envoler à 5,7%. En 2027, en Allemagne, le plan de relance de l'économie combiné à un plan de réarmement massif du pays devrait entraîner un dérapage du déficit à plus de 4%. Enfin, près de 15 ans après la crise de la dette en Italie, Rome prévoit au contraire de revenir dans les clous en repassant sous la barre des 3%.
2: Et puis toujours à Bruxelles ce matin, la Commission a dévoilé des propositions très attendues pour défendre la souveraineté technologique de l'UE.
1: Oui, il faut dire qu'en la matière, le vieux continent part de très loin face notamment à la concurrence des géants américains, au point que sa capacité même à muscler son offre suscite encore de très nombreux doutes. Fabien Cazot, bonjour.
3: Bonjour.
1: Correspondant de France Culture à Bruxelles. Qu'est-ce que la Commission a donc prévu de mettre sur la table, Fabien, pour s'attaquer à ces dépendances, qu'il s'agisse de logiciels, de cloud ou de puces électroniques ?
3: Alors, elle prépare une stratégie qui repose sur deux piliers. L'un porte sur les composants électroniques, l'autre sur le cloud et l'intelligence artificielle. Cette stratégie se veut une réponse à ceux qui reprochent à l'Union européenne d'être davantage une machine à légiférer qu'à innover. La Commission propose donc d'inscrire dans deux textes législatifs les ambitions européennes en la matière. Pour les puces et les composants électroniques, il s'agit de développer une base industrielle au sein de l'Union qui prenne le relais de pays comme Taïwan, menacé aujourd'hui par les visées expansionnistes de la Chine. Deuxième pilier, donc l'intelligence artificielle et le cloud, ces nuages de données hébergés sur des serveurs dématérialisés. Là aussi, objectif souveraineté, mais aussi décarbonation, car ces technologies sont très consommatrices d'énergie. Pour construire de nouveaux centres de données, il faudra les intégrer à des écosystèmes produisant de l'énergie propre. La stratégie numérique se veut donc cohérente avec les objectifs environnementaux de l'Union. Reste maintenant à mettre tout cela en œuvre. La Banque européenne d'investissement sera mise à contribution pour aider les États membres dans leurs efforts financiers. La facture numérique liée aux dépendances vis-à-vis, entre autres, des États-Unis est aujourd'hui évaluée à près de 300 milliards d'euros. C'est à peu près l'équivalent de la facture énergétique européenne.
1: Merci Fabien Cazot, en direct de Bruxelles.
2: Midi et 44 minutes sur France Culture, la suite de votre journal, Thomas Cluzel.
1: Les gendarmes se démènent toujours pour retrouver Liana, cette collégienne de 11 ans disparue à Florence, dans le Gers, à 80 km de Toulouse. La jeune fille a été vue pour la dernière fois vendredi dernier vers 15h en sortant du collège. Elle a été accompagnée du père de l'une de ses amies, un homme âgé de 41 ans, lequel a depuis été arrêté et mis en examen pour enlèvement et séquestration de mineurs de moins de 15 ans. Un homme dont le profil se précise et dont on apprend, Anne Fauquemberg, qu'il faisait déjà l'objet d'une plainte pour viol sur une fillette déposée l'an passé.
4: Il s'agit d'une plainte pour viol sur mineur de moins de 15 ans qui a été déposée le 22 août 2025 à la brigade de gendarmerie de Plaisance-du-Touche en Haute-Garonne, a expliqué le procureur de Toulouse. Mais comme l'agression a eu lieu dans le Gers, à Montestruc-sur-Gers, lieu de résidence d'ailleurs de Liana et de ses parents, le parquet de Toulouse a dû transférer le dossier au parquet d'Auch dans le Gers. Le dessaisissement a été acté début novembre selon le magistrat toulousain et la procureure d'Auch confirme avoir reçu le dossier en décembre dernier. Depuis, les investigations sont en cours, a-t-elle précisé à l'AFP, ce qui fait que le suspect n'a toujours pas été entendu et reste présumé innocent, a déclaré son avocate dans la presse locale. Un homme dont le casier judiciaire est vierge, mais qui avait déjà fait parler de lui dans son univers professionnel. En 2021, la région Occitanie avait mis fin à son contrat d'agent d'entretien dans un lycée du Gers après une procédure disciplinaire. La région explique dans un communiqué qu'un comportement inapproprié envers envers une lycéenne avait été signalée. Liana, la collégienne disparue, connaissait bien le suspect. Elle avait participé récemment à une soirée pyjama à son domicile puisqu'elle était copine avec la fille de cet homme actuellement en détention provisoire. Soirée après laquelle les parents de Liana avaient pris des distances, la collégienne ayant rapporté des chatouilles, a expliqué sa mère sur BFM TV. L'affaire est désormais entre les mains du parquet d'Agen où un juge d'instruction a été saisi. Mais hier soir, le père de famille a refusé de s'exprimer et de répondre aux questions lors de son interrogatoire de première comparution, selon le communiqué du parquet.
1: On évoquait tout à l'heure la guerre en Ukraine, mais aussi au Proche et Moyen-Orient. C'est dans ce contexte que, dans un rare consensus, les députés ont adopté très largement ces derniers jours une rallonge budgétaire allouée aux armées, plus 36 milliards d'euros qui s'ajoutent donc aux 400 milliards de dépenses déjà prévues d'ici la fin de la décennie. Et cet effort supplémentaire semblait promis également à un examen tranquille au Sénat, dominé par une alliance entre la droite et les centristes. Sauf que les débats ont tourné au vinaigre la nuit dernière. Stéphane Robert, bonjour.
5: Bonjour Thomas.
1: Les sénateurs, les Républicains qui demandaient un effort supérieur à celui proposé par le gouvernement, 50 milliards au lieu de 36, ont finalement vu leur proposition rejetée et vexée. La droite a préféré à son tour rejeter purement et simplement l'article phare de ce projet de loi.
5: Oui, c'est une passe d'armes politique qui s'est jouée au Sénat la nuit dernière, qui n'aura pas beaucoup de conséquences, puisque tout le monde est d'accord sur la nécessité d'augmenter le budget des armées, l'Assemblée comme le Sénat. Par conséquent, il y aura des négociations en commission mixte paritaire entre députés et sénateurs dans les prochaines semaines et elles rétabliront la hausse de 36 milliards d'euros d'ici 2030 comme c'était prévu et l'incident sera clos. Mais ce qui s'est passé la nuit dernière mérite toutefois qu'on s'y arrête pour ce que ça dit de la situation politique à moins d'un an de la présidentielle. D'abord sur les sénateurs de la droite républicaine qui ont voulu envoyer un message politique ambigu avec leur amendement contesté qui prévoyait l'ajout de 14 milliards d'euros supplémentaires. L'idée était de montrer qu'ils étaient mieux disants que le gouvernement sur les questions militaires, mais ça contredit leur message maintes fois répété sur la nécessaire maîtrise des comptes publics. Tout ça n'est pas très cohérent. Ensuite, Bruno Retailleau s'en est mêlé et compte tenu du rejet de l'amendement proposé, il a donné pour consigne de finalement tout rejeter et il a été suivi, ce qui signifie que la droite sénatoriale, à ce stade et dans sa grande majorité, soutient et se met en ordre de marche derrière le candidat Les Républicains à l'élection présidentielle. Et puis cet épisode témoigne aussi de la mésentente de la droite sénatoriale avec le gouvernement et de la difficulté qu'ils auront à se mettre d'accord sur une potentielle alliance de la droite et du centre en vue de l'élection qui se tiendra en avril 2027. Pourtant ce gouvernement est dirigé par Sébastien Lecornu, ancien membre du parti Les Républicains, et l'actuelle ministre des Armées, Catherine Vautrin, qui porte la loi de programmation militaire, elle aussi est issue des rangs des Républicains.
1: Merci Stéphane Robert.
2: La fin cette fois-ci d'un long parcours parlementaire.
1: Hier, un dernier vote unanime de l'Assemblée est venu approuver définitivement la proposition de loi reconnaissant la part de responsabilité de l'État dans le scandale dit du chlordécone, du nom de ce pesticide utilisé dans les bananeraies en Guadeloupe et à la Martinique jusqu'en 1993, malgré les alertes de l'OMS sur sa dangerosité qui a contaminé plus de 90% de la population adulte des Antilles. Alors cette reconnaissance est évidemment surtout symbolique. Elle permettra peut-être de restaurer une confiance profondément abîmée. En revanche, le volet indemnisation des victimes ne figure qu'au rang d'objectifs pour l'État, ce qu'ont regretté plusieurs parlementaires. On termine avec un mot du temps pour cet après-midi variable sur les trois quarts du pays, généralement couvert au nord avec l'arrivée de pluie par les côtes de la Manche et ensoleillé sur le sud-est. Quant aux températures, elles seront comprises entre 16 et 28 degrés. C'est la fin de ce journal. Il était réalisé par Alix Forgeot. Et à 18h, vous avez rendez-vous avec Fawzi Trita pour le prochain journal de la rédaction.
2: Merci Thomas Cluzel et à demain.
1: À demain.
2: Et les midis reprennent la route. Tout à l'heure à 13h, je recevrai le jardinier paysagiste Gilles Clément. Mais tout de suite, c'est l'heure du Point Culture de Marie Sorbier. Bonjour.
6: Bonjour Marie et bonjour à tous. S'ouvre aujourd'hui à l'IRCAM et jusqu'au 27 juin, le festival Manifeste qui propose chaque année un laboratoire vivant entre création musicale, recherche sonore et forme scénique nouvelle. Pour le centenaire du compositeur Morton Feldman, le festival remet au centre une œuvre devenue mythique, Rothko Chapel, composée en écho à la chapelle de Houston où sont réunis 14 toile monumentale de Marc Rothko. Cette pièce interroge notre manière d'écouter non plus seulement une musique, mais un lieu, une lumière ou une vibration. Pourquoi cette œuvre de 1971 continue-t-elle d'agir comme une boussole pour la création contemporaine ? C'est le Point Culture du jour. Laurent Fénéroux, bonjour.
7: Bonjour.
6: Vous êtes musicologue et chercheur au CNRS. Alors, puisque nous commémorons le centenaire du compositeur américain Morton Feldman, je voulais parler avec vous aujourd'hui de Rothko Chapel. Alors, Rothko Chapel, c'est une œuvre qu'on peut qualifier de paradoxale, hein, puisqu'elle est écrite pour un lieu précis, une chapelle à Houston, mais elle circule aujourd'hui dans d'autres espaces. Donc, qu'est-ce qu'on joue finalement quand on joue cette pièce à l'IRCAM à Paris ?
7: On joue une partition que Morton Feldman a composée au début des années 1970, effectivement pour cette chapelle, et à partir d'idées fondamentales qu'il pensait tirer de cette architecture et de ces toiles de Mark Rothko. Il y a une idée de proximité du son qui est très importante dans cette œuvre, c'est-à-dire qu'on est enveloppé littéralement par le son. Il y a une volonté de rapprocher l'auditeur de la musique qui s'élève dans la pièce ou dans la salle dans laquelle cette musique est donnée. Il y a aussi une volonté de retrouver chez Rothko un sentiment de vibration, c'est-à-dire qu'on a l'impression d'une musique figée dans laquelle il se passe peu de choses, peu d'éléments, presque minimaliste, et en même temps, c'est une musique qui vibre en permanence, comme les toiles de Rothko peuvent le faire à partir de quelques couleurs, voire de monochromes, comme il l'a pratiqué à la fin de sa vie.
6: Mais puisqu'on parlait de cette chapelle, est-ce que vous diriez que la musique de Feldman a un lien avec l'architecture ?
7: Elle a un lien avec moins avec l'architecture qu'avec la taille de la chapelle et avec la dimension spirituelle de cette chapelle. C'est une chapelle œcuménique conçue pour que tous les êtres humains de bonne volonté en état de quête spirituelle puissent s'y recueillir. Et donc il n'y a pas de religion à proprement parler, mais il y a la possibilité d'une dimension rituelle qui peut y être présente.
6: Alors, vous parliez de taille de la pièce. C'est vrai que je crois que Morton Feldman disait qu'il voulait que sa musique emplisse toute la pièce, un peu comme ces toiles de Rothko qui, elles, dépassent un peu du cadre.
7: Oui, ce dont il faut bien se souvenir, c'est que Morton Feldman était ami avec presque tous les grands peintres américains de la période. Il a côtoyé Jackson Pollock, il a côtoyé Franz Kline, il a côtoyé aussi Mark Rothko, et ils visitaient ensemble certains musées new-yorkais, et en particulier, évidemment, le Metropolitan Museum. Ils ont regardé ensemble des toiles, et notamment des toiles de Rembrandt, et Feldman raconte la manière dont Rothko regardait ses toiles et la manière dont il cherchait des vibrations et dont il cherchait ce qu'il appelait des dégradés vers le bord. Cette manière qu'a la couleur de dépasser le cadre qui lui serait imparti. Ce qui veut dire que ce que Feldman recherche aussi chez Rothko, c'est moins la couleur que la lumière, que la capacité de la lumière à faire que le son se prolonge ou que la couleur se prolonge sur la toile.
6: Alors, on parle de la couleur, mais on dit souvent de Feldman qu'il est un compositeur du silence ou de la suspension. Est-ce qu'on peut dire que Rothko Chapel, c'est seulement une musique contemplative, ou est-ce qu'il y a aussi une autre forme de drame dans cette musique-là ?
7: C'est une autobiographie. En fait, il l'a présentée comme une autobiographie. Et on a un certain nombre de sections confiées à un chœur, à des voix solistes, à un alto, à des percussions. Mais c'est une sorte d'autobiographie dans laquelle on retrouve des éléments très importants pour Feldman, notamment une mélodie à l'alto qu'il avait composée quand il avait 15 ans et qu'il insère presque comme un collage dans cette partition. Et il a insisté aussi sur le fait que il y a une partie de cette œuvre qui a été composée le jour des cérémonies pour l'enterrement d'Igor Stravinsky. Et donc c'est vraiment retracer sa vie d'un point de vue musical, évidemment, par des sources qui sont très hétéroclites apparemment.
6: Alors, pendant le Festival Manifeste, cette œuvre, hein, Rothko Chapel, va être associée aux projections d'Anthony McCall. Est-ce que c'est une façon de prolonger l'œuvre de Feldman ou peut-être de proposer une expérience plus immersive pour les spectateurs d'aujourd'hui ?
7: Je pense que cette immersion qui relie les deux projets avec cette thématique de la lumière. Donc, c'est une œuvre qui date du début des années 1970 et Feldman a ouvert la voie à ce qui se pratique beaucoup aujourd'hui dans la musique composée ou improvisée ces dernières années, c'est-à-dire des musiques qui sont relativement lentes, qui prennent le temps de s'énoncer, qui plongent l'auditeur dans le son et qui Oui, qui vous enveloppe. C'est très matriciel, finalement, comme type de musique.
6: Alors, dans un festival comme Manifest, hein, à l'IRCAM, c'est un festival qui est très lié à la recherche sonore, à la création et aux nouvelles formes. On peut se demander ce que vient faire une œuvre iconique de 1971 comme Rothko Chapelle. Est-ce que c'est une boussole pour penser l'écoute aujourd'hui ? Comment vous l'avez pensé, cette programmation-là ?
7: Il y a plusieurs dimensions. Je dirais que c'est le précurseur de ce type de musique dont je viens de parler. On peut aussi voir une chose toute simple, qui est que les institutions musicales privilégient les créations relativement récentes. Et il y a tout un pan de l'histoire de la musique des années 50 aux 10 dernières années, disons, qui est très peu donné. Et donc l'IRCAM a aussi cette valeur, je crois, patrimoniale, qui était un des projets même de Pierre Boulez quand il a commencé à créer le domaine musical. Donc c'est à la fois de la création, mais c'est en même temps des œuvres fondamentales du répertoire de la modernité, pour dire les choses rapidement.
6: Peut-être un mot pour des spectateurs qui voudraient venir, mais qui n'ont peut-être pas cette culture de musique contemporaine. Est-ce que vous diriez que c'est une œuvre accessible? Et peut-être justement ce principe immersif permet à tous de venir découvrir cette musique-là. Comment vous la présenteriez?
7: Ah oui, je pense que c'est une musique qui est très éloignée de ce qu'on entend d'habitude par musique contemporaine. C'est-à-dire qu'on pense tout de suite à des formes de dissonance, à des harmonies un peu étranges ou à des modes de jeu un peu étranges. Il y a une extraordinaire douceur dans la manière dont cette musique se donne. Les enchaînements sont d'une très grande beauté. C'est une œuvre qui ne renonce pas du tout à cette catégorie du beau. C'est une œuvre volontiers consonante, parfois très mélodique, avec une attention à la voix et au chant, que ce soit le chant soliste ou le chant choral, tout à fait singulière et très rare, finalement, dans le répertoire des 50-60 dernières années.
6: Bien, merci beaucoup, Laurent Fénéraud. Et donc, Rothko Chapelle sera donnée le 4 juin à l'IRCAM dans le cadre du festival Manifest. Merci beaucoup.
7: Merci à vous.

0: Et dans le reste de l'actualité culturelle, Marie, vent de panique dans le spectacle vivant, trois lieux n'ouvriront pas à la rentrée.
1: Oui, annulation pure et simple de la saison 2026-2027 à la scène nationale de Vanves. En effet, la municipalité a acté la mise en place d'une année blanche. Les artistes qui devaient être programmés la saison prochaine viennent d'apprendre donc qu'elle n'aura pas lieu. Bernard Gauduchot, maire de la ville, accompagné de son conseiller Gabriel Attal, se félicitait pourtant il y a quelques mois du renouvellement de la convention par le ministère de la Culture. Autre lieu à Saint-Loubès en Gironde, la nouvelle municipalité a également décidé de supprimer la saison culturelle 26-27 de la Coupole, centre culturel de la commune, invoquant cette fois-ci des travaux et des problèmes de sécurité. Une annonce brutale alors que plusieurs créations, résidences et financements étaient déjà engagées. Et enfin, on vient d'apprendre que le Chanel, scène nationale de Calais, est menacée elle aussi de cessation d'activité. Dans un secteur déjà fragilisé par les nombreuses coupes budgétaires, ces ruptures sont un signal funeste pour l'avenir du spectacle le vivant public en France.
0: Et tous les secteurs culturels semblent touchés car le grand café, pilier de la vie artistique de Saint-Nazaire, fermera lui aussi bientôt.
1: Oui, la mairie socialiste dirigée par David Samsoun compte remplacer l'établissement ouvert en 1997 par un projet consacré à la photographie et confier le bâtiment à un porteur de projet privé. Le Centre d'art de Loire-Atlantique en régie directe municipale depuis 30 ans, labellisé en 2018 par le ministère de la Culture, fait un travail de fond précieux d'accompagnement des artistes et de médiation. Avant la fermeture du grand café, deux dernières expositions auront lieu en juin puis en novembre.
0: Merci Marie, mais on se retrouve demain
1: pour
0: d'autres actualités culturelles. 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
0: Il regarde un jardin avec l'œil d'un artiste. Il a développé des concepts désormais essentiels comme le jardin en mouvement, le tiers paysage, le jardin planétaire. Pour lui, on ne cherche pas à maîtriser le vivant mais à composer avec ses dynamiques. Un livre sort écrit par Yorgos Archimandritis qui lui permet de revenir sur son parcours du jardin familial dans la Creuse à sa vision du monde tel qu'il va ou qu'il ne va pas. Entrons donc dans le jardin extraordinaire avec Gilles Clément. Il est l'invité des midis aujourd'hui. Bonjour Gilles Clément.
3: Bonjour.
0: Soyez le bienvenu dans les Midis de Culture. Vous êtes donc au cœur de ce livre que Yorgos Archimandritis vous consacre, Un jardin pour l'éternité aux éditions Artaud. Cette éternité du titre, à quoi fait-elle référence?
3: Alors, ce n'est pas moi qui ai choisi ce titre précisément, mais quand on fait un travail dans le jardin, c'est pour demain. Et on est toujours dans la surprise par ce qui arrive. Et ensuite, quelque chose d'autre va encore évoluer, issu vraisemblablement d'une hybridation, d'une métamorphose, de quelque chose qu'on n'avait pas imaginé. Ça s'appelle l'évolution. Donc, on est toujours, puisqu'on est en travail permanence avec le vivant, avec une série d'inventions qui peut aller jusque à la fin des capacités de vie, évidemment. Oui. L'éternité, ça peut-être s'arrêter sur la planète Terre, mais il y a peut-être d'autres planètes qui arriveront à faire ces...
0: C'est-à-dire qu'un jardin peut être éternel en dehors de notre seule mémoire.
3: Bien sûr, et de notre société humaine. Oui.
0: Est-ce qu'il y a des jardins qui, pour le coup, auraient pu disparaître, mais qui sont restés ancrés en vous, dans votre mémoire?
3: Alors, ça, il y a sûrement des tas de jardins qui ont disparu, bon, voilà, parce qu'on ne se souvient pas de tout. Mais il y en a qui restent ancrés, complètement, parce que ils m'ont marqué. Je peux pas dire. Alors, je ne peux pas vous faire la liste, mais il y en a dans différents pays du monde, et aussi bien sûr en France.
0: Alors on va écouter un extrait de ce livre que vous n'avez pas écrit, on le rappelle, mais qui est écrit à la première personne. Donc c'est quand même un exercice d'échange avec l'auteur, où vous racontez vos années de formation, la construction de votre pensée, votre regard sur le paysage. Mais il y a un début à tout, et on va vous écouter, Gilles Clément. Merci.
3: Alors, ma découverte personnelle du vivant non humain s'est faite dans le jardin, ce tout petit jardin de la maison de mes parents, appelé à l'époque la Grange, dans la Creuse, où nous sommes arrivés lorsque j'avais 2 ans. C'est un peu plus tard, vers l'âge de 9 ou 10 ans, que j'ai commencé à m'y intéresser réellement. J'ai éprouvé beaucoup de plaisir à observer les insectes et les lézards, les grenouilles, tout, plein d'animaux. Je me rappelle encore la première fois où j'ai vu un lézard vert. Il m'a fait peur, mais il était magnifique. Ensuite, il y a eu des papillons, bien sûr, ainsi que les coléoptères et tant d'autres créatures. Très vite, j'ai décidé de quitter les limites cadastrales officielles du jardin, qui n'étaient pas délimitées par une clôture, mais pour partir me promener le long des côtes de la Creuse, je franchissais ces limites. À l'époque, ces zones étaient couvertes de bruyères, moins boisées qu'aujourd'hui, car l'entretien avait été abandonné. Autrefois, les vaches, les moutons, les chèvres venaient y pâturer, alors qu'il n'y en a plus depuis longtemps. Ces promenades étaient très agréables. C'est à travers mes explorations que j'ai découvert cette diversité, et notamment par le constat que chaque insecte est tributaire d'un végétal. La larve se nourrit d'une plante, mais l'insecte lui-même peut aussi être mangé par des oiseaux, et ainsi de suite. C'était une première approche de la complexité d'un écosystème qui ne nous était pas vraiment expliquée à l'époque, mais que je trouvais à la fois étonnant et captivant.
0: Merci beaucoup, Gilles Clément, de nous avoir lu cet extrait de ce livre écrit par Yorgos Archimandritis, Un jardin pour l'éternité, paru chez Artaud. Ce qui est surprenant, finalement, c'est que votre première surprise dans ce jardin, c'est pas tant le végétal que le vivant animal.
3: C'est exactement ça, mais c'est le vivant animal qui m'a remis en nécessité d'observation du végétal avec précision. Mmh. Parce que si un animal dépend, vit à partir des végétaux, il faut savoir lequel. Et les chenilles sont très très attribuées à une espèce. Mmh. Première chenille de certains invalides, pierrides, surtout des pierrides, que j'ai vu manger les feuilles de capucine que mes parents avaient semées. Mais moi, je ne voulais pas qu'on abîme les chenilles. Oh, c'était compliqué.
0: Ouais, c'était un cercle vertueux ou vicieux. À quoi il ressemblait ce premier jardin? Je vais dire quelque chose qui ne va peut-être pas vous plaire. Est-ce qu'il était très beau?
3: C'est plutôt le paysage dans son ensemble qui était d'une très grande beauté parce que nous étions au bord de la Creuse. Alors, c'est une parcelle minuscule au bord d'une rivière à l'époque déjà transformée en lac. Hein. Donc, extraordinaire d'un point de vue du paysage. Et ça prenait beaucoup plus de force que les pauvres petites plantes qu'on installait. J'avais d'ailleurs été, moi, un peu le jardinier de l'histoire, parce que mes parents apportaient de temps en temps une plante, et moi, je les plantais. Et puis, heureusement, il y a eu une partie qu'on a pu laisser faire tranquillement.
0: Mmh. C'est qui est important
3: oui.
0: pour la suite des événements.
3: Oui.
0: On associe, c'est vrai... le jardin beau, la beauté d'un jardin, on l'associe souvent à la profusion, à la perfection même. Et ça, c'est une erreur qu'on fait souvent.
3: Alors, tout dépend de comment, quelle est la valeur que l'on donne à cet espace qu'on appelle le jardin. Mm-hmm. Mais dans une époque un peu révolue maintenant, mais où la dimension architecturale est artistique, mais plutôt plasticienne, enfin, avait beaucoup, beaucoup d'importance, la forme dominait tout, peu importe les espèces. Celle qui était capable d'exprimer cette forme était choisie avant tout. Toutes les autres, on ne s'en occupait pas, elles étaient à la poubelle. Donc il n'y avait aucun souci de maintien d'une diversité quelconque. Aujourd'hui, l'esthétique, elle est nécessaire quand même. J'appelle ça la résolution esthétique à partir d'une diversité forte qui existe déjà, mais sur laquelle quand même on intervient un petit peu. Mais comme on sait l'importance qu'il y a de préserver la diversité parce que nous en dépendons, il faut qu'on soit capable d'accepter ce qui autrefois ne l'était pas.
0: Mmh.
3: Ça, c'est pas facile. Mmh. Changement culturel est beaucoup plus difficile que les techniques de gestion.
0: C'est-à-dire que les techniques sont au point, on peut le faire, et il y a une résistance
3: Bien sûr.
0: De ceux qui jardinent, on va dire.
3: Bien sûr, une plante qui est déclarée... interdite, mauvaise, c'est même encore aujourd'hui sur des listes officielles.
0: Ouais.
3: Alors qu'elle est arrivée juste il n'y a pas très longtemps et que, bon, ben, elle s'est installée là parce que le changement climatique lui impose de se mettre là où elle peut vivre, et ainsi de suite, quoi. Donc là, ben, il faut quand même on soit dans la réalité biologique du lieu dans lequel on vit.
0: Mmh. Ça va, cette idée-là d'un jardin voilà, complètement contraint va donc à l'encontre d'un concept que vous avez développé il y a maintenant longtemps, dans les années 70, qui est celle du jardin en mouvement. Cette idée du jardin en mouvement, c'est né d'une intuition, d'une évidence ou vraiment de l'observation?
3: Non, ça vient uniquement de l'observation et d'une volonté quand même de garder le maximum d'espèces dans sa diversité sur le terrain. Et il y a parmi les espèces qu'on a, l'espèce herbacée, il y a des plantes à cycle court, les plantes annuelles. Mmh. Une plante annuelle, elle meurt après avoir fait ses graines. Et elle apparaît l'année suivante, mais pas toujours exactement au même endroit. Donc pratiquement toutes les annuelles sont des vagabondes. Et si on veut garder ça, ben, la structure du jardin peut changer. Mais c'est avec la berce du Caucase, une plante annuelle de dimension absolument fantastique, puisqu'elle peut dépasser 3 mètres de haut, en faisant des ombelles gigantesques, que la notion de jardin en mouvement est apparue pour moi, parce que c'est l'architecture même du jardin, qui est dans la lecture de l'espace, qui change d'une année sur l'autre.
0: Mmh. Cette berce du Caucase, elle est considérée comme une plante invasive.
3: Ah, extrêmement dangereuse, voilà. Invasive, interdite. Moi, je devrais être en prison depuis longtemps. Ça va, quoi. Il ne faut pas exagérer, là. Elle est juste photosensibilisante. Ça, c'est une réalité. Mais quand on sait qu'elle l'est...
0: Elle peut nous brûler, attaquer un peu la peau avec le soleil.
3: Et ça m'est arrivé. Hein. Mm. Ça fait des plaies qui durent un peu longtemps. Mais c'est bon, quand on en a pris la mesure, on fait attention et on change de technique. Mais si on l'apprend avant, ben, on n'est jamais brûlé. Hein. Il n'y a pas de problème. Ça se passe d'ailleurs au mois de juin, dans des périodes comme ça, là où on veut intervenir pour une raison ou une autre, mais où la plante livre sa sève sur notre peau parce qu'on a la peau nue, il fait chaud. Et bon, voilà. Mmh. Ça,
0: Vous pensez que voilà, ces plantes-là, qu'on considère comme invasives, elles sont là pour une bonne raison, et on doit composer avec cette réalité, oui, cette dynamique du vivant, cette énergie du vivant-là.
3: Ça n'est pas toujours facile, et il y en a, en particulier les renouées... du Japon sont des plantes qui se multiplient extrêmement facilement, surtout si on cherche à les éliminer parce qu'on brise leur système végétatif souterrain et ça les multiplie. Donc ça, on ne sait pas comment s'y prendre. Si on met de la chimie, c'est une catastrophe totale parce que là, on tue tout, même ce qu'on ne veut pas. Mm-hmm. Donc la meilleure façon est d'avoir avec les espèces qui ont un comportement envahissant d'autres espèces côte à côte. Plus qui viennent par le système racinaire, un peu leur dire ça suffit, arrête, je me développe moi aussi, il n'y a pas de raison, etc. Mmh. Et là, c'est la question même de la diversité joue un rôle très important dans cet équilibre.
0: Mmh. Alors, Gilles Clément, vous définissez aussi comme un jardinier artiste, en tout cas la dimension artistique dans le jardin et dans votre façon de concevoir le jardin est très, très importante. Moi, je ne vais pas vous demander ce qu'est un jardinier, mais je vais vous demander ce qu'est un artiste pour vous.
3: Un artiste, ça alors, j'ai sans doute un peu de mal à en donner la définition. Je pense que tous les humains ont une dimension artistique, mais ils ne l'expriment pas tous. Mm-hmm. Il n'y en a que quelques-uns parmi les humains qui disent « Ah bah tiens, je vais faire quelque chose à partir de ce que j'ai dans l'imaginaire ». Et j'ai envie de le faire, parce que ça me plaît, ça m'équilibre. Mais il y a sans doute beaucoup d'images qui arrivent aussi dans les esprits de gens qui ne se déclarent pas comme étant artistes, ils ne passent pas à l'action.
0: Mmh. Vous, ça a commencé par le dessin?
3: Alors, oui, moi j'ai eu envie de dessiner. Très, très tôt, j'ai dessiné. Ça m'amusait beaucoup. Et puis après, j'ai dessiné encore plus... quand je ne savais pas quoi faire dans une réunion où on s'ennuie, mais où il faut, soi-disant, prendre la parole de temps en temps, et la main travaille toute seule sur le papier. Au lieu d'écrire ce qu'on nous raconte, elle fait un dessin. Mmh. Et ça, c'était des dessins involontaires que j'ai beaucoup aimés.
0: C'est des dessins de plantes ?
3: C'est pas forcément, là, c'était ça s'appelle Les Imprévisibles, ça fait donner lieu à un ouvrage qui s'appelle comme ça. C'est que du crayon, je dessine en crayon. Et ce sont des personnages, mais des personnages que je n'avais pas imaginés du tout. Hein.
0: Ouais. Il y a beaucoup, donc, dans ce livre, Un jardin pour l'éternité, il y a beaucoup de dessins. Donc, il y a effectivement des choses plutôt crayonnées, des croquis. Il y a aussi énormément d'aquarelles, hein, c'est ça ?
3: Oui.
0: Qui sont très, très, très belles, vraiment magnifiques. Je voudrais qu'on en discute un peu, mais d'abord, Je vais vous faire écouter une petite archive.
4: La couleur, c'est la chose la plus fugitive en peinture. Et en fait, nous ne voyons pas tous la couleur de la même manière. Par exemple, l'autre jour, on admirait un coucher de soleil ici, avec des nuages hauts dans le ciel, un ciel bleu. D'abord, il y avait des merveilleux gris, puis des jaunes, puis des rouges, très beaux. Et les bords des arbres semblaient noirs à cause du coucher du soleil. Puis, nous avons fait demi-tour sur nous-mêmes pour voir le crépuscule. Et dans le crépuscule, les troncs d'arbres semblaient violets. Si vous les regardez un certain temps, ils le sont. Mais il faut vraiment les regarder, parce que sinon, si on ne regarde pas véritablement, je ne pense pas qu'on puisse voir la couleur. Beaucoup de gens ne regardent pas. Ils examinent le sol devant eux pour être sûrs de pouvoir marcher, d'avancer. Mais est-ce qu'ils regardent véritablement? Si vous pensez à autre chose, vous ne regardez pas vraiment. Il faut réfléchir à ce que vous regardez et vraiment regarder.
0: Voilà, on vient d'entendre le peintre britannique David Hockney, dont l'œuvre est en grande partie, surtout ces dernières années, consacrée au paysage, à la nature, en Normandie et en Angleterre. Chez lui, là, c'était en 2020 sur France Inter. On entend donc la contemplation d'Hockney, qui ne se limite pas aux plantes, aux paysages, mais qui s'élargit à la lumière, au ciel, au vent. Et ce sont aussi, pour vous, des outils très importants à la disposition du jardinier.
3: Oui, ce sont des outils très importants. Alors, à la disposition du jardinier qui se tient sur un sol sur lequel il peut marcher, chez moi, j'ai eu des couleurs rouges sur l'herbe. Ça, David Hockney, je ne sais pas s'il les a vues, ces couleurs-là, mais rouges, c'était suite à la répétition de canicule, c'était jamais arrivé. Ça peut arriver dans l'ocre, mais rouge, jamais. Moi, j'ai pris des photos. Mais bon, il y a d'autres, sans doute, couleurs qui peuvent arriver en dominant tout. Je pense au bleu, parce qu'il y a un projet qui va se faire sur les graines dans les voiles, avec un bateau qui...

0: qui ne dépense pas de pétrole,
1: ouais, d'énergie, voile,
0: ça peut être quand même un grand bateau, et avec des scientifiques ou des artistes, justement, qui cherchent à déterminer quelle est la diversité qui est à proximité sur les rives. La dimension des rives sur la planète est fantastique, et dans des zones climatiques extrêmement différentes. Donc je ne sais pas s'il faut dire, voilà, on a cette couleur-là, c'est le vert, on est sur le gazon, on a... ça change absolument tout le temps.
1: Mmh.
0: Et de matériaux aussi, et donc et de reflets. C'est surprenant même. Bon, le changement des couleurs à l'automne, il est fabuleux.
1: Mmh.
0: C'est vraiment très très beau. Quand on passe à la transparence, après on voit un élargissement du profondeur, il n'y a plus de feuilles, mais c'est sur les arbres, mais ce n'est pas grave.
1: Mm.
0: On est sans arrêt dans une lecture très, très différente de la profondeur du paysage et de sa valeur émotionnelle.
1: Quand on crée, quand on cherche à aborder la question de la botanique et du jardinage sous un angle artistique, on est co-créateur, finalement.
0: Co-créateur.
1: Co-créateur, c'est-à-dire vous êtes co-créateur avec la nature.
0: Oui, peut-être. Je ne sais pas si ce n'est pas un peu prétentieux. Mais...
1: N'ayez pas peur de ça.
0: on est imaginatif. Après, la création faite par les êtres vivants non humains, elle est très puissante, quoi, quand même. Le monde végétal est particulièrement riche de ce point de vue. Mais oui, on est co-créateur du paysage, peut-être, on
1: du
0: peut
1: paysage.
0: Dire. Oui, du paysage.
1: Est-ce que dans les jardins que vous avez pu créer, on peut, comme on pourrait le voir dans une œuvre d'art, voir, entrevoir un sens, un message, une idée?
0: Alors là... J'ai pas... Là, il a fallu me poser la question il y a une semaine.
1: Ah oui, pour que vous y réfléchissiez, c'est ça?
0: Oui.
1: Un sentiment, peut-être?
0: Sentiment, oui. Ça, bien sûr, tout le temps. Mais une idée en soi, c'est difficile. Il y a des endroits où quand je vois des sommets complètement rugueux, secs, pleins d'usnés, de mousse et de lichen, il n'y a pas une autre plante qui pousse. Je me demande quelquefois pourquoi, mais je me dis peut-être qu'il y a une raison précise, il faudrait aller la chercher. C'est plutôt ça.
1: Mmh.
0: C'est essayer de comprendre,
1: ouais,
0: les raisons pour lesquelles on arrive à tel paysage, telle couleur, justement, et tel rapport de complexité avec les animaux. C'est très intéressant.
1: Est-ce qu'il y a un style, Gilles Clément?
0: Un style?
1: Oui.
0: Alors là, c'est pas à moi de dire. Hein. Style, moi, non, non.
1: Non. Est-ce qu'on reconnaît un jardin que vous imaginez?
0: Ça, c'est possible, mais il faut demander aux gens.
1: Mm-hmm.
0: Est-ce que vous reconnaissez le jardin que je fais? Qui est fait là-bas? Vous n'êtes pas allé dans le pays où il y avait un, etc. Je ne saurais pas répondre à cette question.
1: Mais c'est peut-être pas important, finalement.
0: Non, ce n'est pas important. Parce qu'en plus, chaque fois, je fais des choses qui sont quand même différentes,
1: oui,
0: parce que les sources d'inspiration ne sont jamais les mêmes.
1: C'est ce que vous appelez, l'esprit des lieux, c'est ça?
0: L'esprit des lieux, et puis, bien sûr, la commande. Il y a un thème, quelquefois, de... une urgence comme de commande. Dans l'esprit des lieux, il y a la question de nature qui est particulièrement émotionnelle, mais il y a aussi quelquefois une dimension culturelle.
1: Mmh.
0: Il se peut qu'il y ait des habitants qui aient proposé quelque chose ou pensé à quelque chose. Quand, pour une autre raison culturelle, demain il va y avoir les 20 ans de l'inauguration du jardin de Quai Branly,
1: mmh,
0: La force culturelle est très très grande pour moi dans l'histoire. Quand j'ai essayé de composer quelque chose et de le proposer, je me suis finalement référé à la tortue. Mais pourquoi? Ben parce que dans ce qui allait être plus tard exposé dans le musée, qui n'existait pas encore, il y allait avoir des cultures humaines plutôt animistes, et moi je les ai étudiées pour essayer de comprendre ce qui allait se passer là-dedans. Je vois la tortue qui revient tout le temps.
1: Mmh.
0: Parce qu'elle est fascinante, parce qu'elle dure longtemps. Je dis, bon, d'accord, je m'appuie là-dessus. La tortue est cosmophore, hein, en Asie et partout, finalement. Et donc, elle porte le monde. OK. Alors, la forme ovale va avoir une dimension fondamentale. Mais je n'avais pas prévu ça.
1: Est-ce que dans un jardin en mouvement, comme vous en parlez,

0: Forcément, il y a la question du rythme. Est-ce que on peut se dire qu'on peut comparer votre geste quelquefois à un musicien, c'est-à-dire travailler le rythme qui est en face de vous ou que vous allez créer?
1: Ça, c'est une question qu'il faudrait analyser au cours d'une journée et quelquefois même d'un temps plus long, parce qu'il y a la lumière qui donne des cadences, des rythmes, d'ombre et de force lumineuse, quelquefois colorée. Donc oui, on peut dire qu'il y a un rapport, il y a quelque chose qui va avec ça, avec la musique, avec la... Mais c'est pas du tout une chose évidente comme ça, parce qu'en plus, on est quelquefois troublé par, musicalement, des chants, des animaux, des oiseaux, qui ont tellement de puissance que ça prend l'espace dans la totalité.
0: Et puis le vent, évidemment.
1: Et bien sûr, ça on l'entend bien.
0: Et vous pouvez le prévoir, ça, un tout petit peu, le vent. C'est ce que vous avez fait un peu au Quai André Citroën, au jardin du Quai André Citroën. Le vent est très présent.
1: Oui, mais c'est pas moi qui ai fait le vent. Hein.
0: C'est pas vous qui avez fait le vent, non, j'imagine bien. Je vous propose qu'on écoute une autre archive de quelqu'un que vous connaissez bien.
2: Ce qui m'intéresse chez l'arbre, c'est son altérité par rapport à nous. C'est pour ça que j'aime pas quand les artistes, les écrivains ou les peintres ou les dessinateurs de BD leur donnent une allure humaine ou leur font prononcer des phrases qu'un homme pourrait prononcer. Je trouve ça dommage. On a besoin de cette altérité. Moi, j'en ai besoin comme d'oxygène. Quelque chose qui n'est pas fait par l'homme, qui ne lui doit rien. Je trouve ça très précieux. Gardons leur altérité. Alors, ce n'est pas des personnes, non, non. Ce sont des arbres.
3: Mais pourtant, vous leur prêtez des sentiments.
2: Non.
3: Si, vous pouvez dire que les arbres, certains arbres sont timides.
2: Ah, ça, c'est pas moi qui lui prête ce sentiment. Dans l'ignorance absolue où nous sommes de ce qu'est fondamentalement cette timidité, on s'est contenté de traduire le terme anglais, qui est plutôt un terme australien d'ailleurs, crown shyness, timidité des couronnes. Mais le jour où nous aurons élucidé cette histoire-là et que nous saurons pourquoi ils sont comme ça et à quoi ça leur sert... Ça ne va pas s'appeler timidité, parce que timidité, voilà typiquement un sentiment humain qu'on prête aux arbres. Ne faisons pas ça. On ne sait pas ce que c'est, on ne sait pas comment ça marche et on ne sait pas à quoi ça sert.
3: Mais
2: c'est magnifique. Vous êtes en dessous, sur le sol de la forêt, vous regardez en haut, il faut que la forêt soit d'une seule espèce. Et vous avez comme des pièces d'un puzzle. Il y en a des grands et des petits. Mais quoi qu'il en soit, ils refusent de se toucher et il y a une bande d'un mètre de large... qui isole les couronnes, c'est ça la timidité.
0: Le botaniste Francis Allais, qui nous a quitté le 31 décembre dernier, c'était en 2011, où vous connaissiez bien Gilles Clément. On entend là l'émerveillement de Francis Allais face à ce phénomène qu'on appelle abusivement la timidité des arbres. Et vous, Gilles Clément, est-ce qu'il y a des moments comme ça où vous êtes encore émerveillé de ce que vous voyez?
1: Ah oui, bien sûr, mais ne serait-ce que ces phénomènes qui sont des mises à distance d'une plante à l'autre, j'en vois tout le temps, mais ça peut être des petites herbes, une piloselle minuscule qui finit par dessiner un cercle en chassant les graminées autour d'elle, elle émet des toxines au bout de ses racines. Mmh. On a mis longtemps à trouver ça, mais on l'a trouvé quand même. Cela dit, les échanges qui existent entre des arbres au niveau des... peut-être des racines aussi entre eux, mais peut-être surtout des feuillages, on ne sait pas trop exactement, et qui aboutit à des fissures de timidité, c'est comme ça que ça s'appelle. Poétiquement, je trouve ça assez beau.
0: Oui, c'est assez joli.
1: Ouais. Ça reste un peu encore mystérieux. Moi, quand j'ai appris ça, j'étais justement à la mission Radio Décime au Gabon, invité par Francis.
0: Ouais.
1: Et c'était nouveau pour eux, dans leur recherche. Et ils en avaient déterminé une centaine d'arbres timides, pas plus.
0: Maintenant,
1: sans doute beaucoup, beaucoup plus.
0: Oui, on en voit encore. Donc oui, il y a encore des moments où vous vous dites, tiens ça, je n'avais pas encore ressenti cette émotion face à une plante.
1: Oui, ben, c'est souvent par la couleur, la forme et la couleur. C'est des changements de couleur qui arrivent à des saisons pas du tout prévues pour ça. Ou trop tôt, on est en changement climatique, évidemment. Alors donc, on peut voir un arbre devenir d'une couleur ocre, dorée, magnifique, au mois de juillet, alors qu'il devrait le faire en novembre, ou je ne sais pas quoi, des choses de ce genre. Mais ça peut aussi être très émouvant et très beau.
0: Mmh. par rapport à, justement à cette période que l'on connaît bien, qui est ce changement climatique, vous êtes dans quel état d'esprit ? Vous êtes atteint ce qu'on appelle de l'anxiété face à ce mouvement-là ?
1: Je suis dans le constat d'un suicide bizarrement non partagé par l'humanité, mais fabriqué, organisé par elle, sous la pression des lobbies, du fric ou rien. Mmh. Il faut faire de l'argent, donc on le fait, tant pis si on meurt à cause de ça, et on le fait, tout le monde le fait, tous ceux qui nous dirigent, et c'est la seule loi, il n'y a pas d'autres règles. On n'est pas là pour dire on va vous améliorer la vie, biologiquement parlant. On va vous améliorer le pouvoir d'achat. Vous allez pouvoir être milliardaire. Ben oui, mais vous mourrez. Alors on meurt milliardaire. C'est bien.
0: Oui. D'ailleurs, à la fin de votre livre, vous parlez de votre vision du monde qui serait la recherche d'un bonheur authentique et qui passerait par un monde où l'argent n'existerait pas. On n'a pas le temps de le développer, mais j'aurais bien aimé le faire avec vous, Gilles Clément.
1: Ben oui. Les arbres n'ont pas de monnaie entre eux. Ils n'ont pas d'échange. Non.
0: Exactement. Merci beaucoup, Gilles Clément, d'être passé dans les Midis de Culture, un jardin pour l'éternité, co-signé avec Yorgos Archimandritis, apparu aux éditions Artaud. Et puis, le château de Pau, dans les Pyrénées-Atlantiques, présente l'exposition Gilles Clément, jardin de papier, et c'est jusqu'au 30 août 2026. Moi, ça m'a donné envie d'écouter Barbara, Précis Jardin. Précis. Oh.

0: Les Midi de Culture, c'est fini pour aujourd'hui. Merci à l'équipe qui l'a préparé, Boris Pinot, Jules Barbier, Lise Ripoche, Zoé Coupé. Elle est réalisée par Laurence Malonda avec Nicolas Leroulé à la technique.
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0: On se retrouve demain à midi, je recevrai Ségolène Vincent. En attendant, il est bientôt 13h30 et il est temps pour vous de retrouver Sonia Cranlund pour Les Pieds sur Terre.

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1: Pour comprendre cette histoire, il faut déjà s'habituer à l'idée que certains entendent des sons que d'autres ne perçoivent pas. Je pense par exemple à ce dispositif acoustique qui émet une fréquence aiguë, perceptible presque uniquement par les moins de 25 ans. Surnommé dispositif anti-jeune, il a notamment été installé devant des commerces, des centres commerciaux, des arrêts de bus au Royaume-Uni au début des années 2000 pour dissuader les jeunes de traîner. Ce sont des sons très aigus, autour de 17,5 kHz, aux limites supérieures de l'audition humaine. Car avec l'âge, on perd progressivement la capacité à entendre les fréquences élevées. A l'inverse, on ne perd pas forcément celle d'entendre les infrasons, dont la fréquence est donc très basse, en dessous de 20 Hz environ. Mais pareil, certains les entendent et les ressentent presque physiquement et d'autres non. Les infrasons sont produits par exemple par les tremblements de terre, les orages lointains ou certaines machines industrielles. Et comme les très aigus, ils sont particulièrement stressants et résistent à de nombreuses tentatives d'isolation phonique. On parle de ces infrasons aujourd'hui, surnommés HUM, par toute une communauté de personnes qui ont décidé de ne pas être prises pour des folles ni pour des complotistes et se sont réunies pour faire entendre leur voix, ou plutôt leur son, et leur souffrance à être bien seules à les entendre. Il y a même un site américain qui s'appelle hum.info avec une carte des HUM dans le monde entier. Et petit indice, je vous le spoil, c'est quand même dans les pays les plus industrialisés qu'il y a le plus de HUM. Tout de suite donc, voici le HUM ou le hum, je ne sais pas comment on dit, ce bruit mystérieux. Et c'est une enquête de Clément Baudet.
2: Je m'appelle Annie et j'habite Albi depuis quelques mois. J'étais secrétaire en formation continue à Montpellier pour l'éducation nationale. Et je suis à la retraite depuis plusieurs années. J'ai eu ma retraite à 65 ans. Et au bout de 2 ans, ça faisait quand même 46 ans que j'étais à Montpellier, j'en avais marre de cette ville, et j'ai décidé de partir à Rochefort. Vraiment, je suis tombée amoureuse de l'océan. Et en fait, c'est la seule maison qui m'a plu, c'est celle-là. Elle était dans son jus, un jardin, un plein sud, un garage. Enfin, elle était très chouette. Et je l'ai entièrement rénovée. C'était ma petite maison, mon petit paradis. Jusqu'au mois de janvier 2024. Tout à coup, pendant la nuit, je dormais et j'ai été réveillée par une espèce de gros cliquetis, mais impressionnant. C'était comme un bruit de machine à laver qui sort derrière votre mur. Ça m'a réveillée et en même temps que ce bruit horrible, dont je ne savais pas d'où il venait, hein, mon lit vibrait. Ça peut ressembler aussi à un bruit de tracteur qui se met en route. Alors ça, en permanence. Et j'avais l'impression que c'était un camion, je ne sais combien de tonnes, qui passait sous la maison. Et c'était effrayant. Je suis allée écouter pour savoir si ça venait de la pompe à chaleur de mon voisin. Et en fait, du côté de mon voisin, non, on n'entendait rien. La première nuit, sur le coup, j'ai dit « ça va s'arrêter ». Je n'ai pas imaginé que ça allait continuer tout le temps. Alors, le matin, je me levais, j'entendais le bruit de moteur très fort. Et puis, il y avait un moment où ça s'arrêtait. Ouf, j'étais tranquille. Et puis, comme ça, ça reprenait à 2h, à 3h, à 4h. Le dimanche, par exemple, c'était, je ne sais pas pourquoi, toute la journée. Et le soir, c'était encore plus fort. Et alors là, j'ai commencé à m'inquiéter. Je suis allée voir mon voisin, il m'a dit « écoutez, moi j'entends rien chez moi, je pense pas que ça vienne de ma pompe à chaleur, mais ce que je peux faire pour que vous puissiez vous endormir le soir, moi je vais l'arrêter vers 10h30 ». On a fait ça, mais j'entendais toujours le bruit. Je me suis retrouvée quand même un peu seule au milieu de ces bruits, et puis je ne savais plus à quel saint me vouer parce que je ne savais pas d'où venait le bruit. Et c'était infernal. J'en pouvais plus, j'étais énervée, j'ai crié un peu, donc j'arrivais même plus à me concentrer. Un jour, j'appelle ma sœur, je pleurais au téléphone parce que tellement j'en avais marre, j'étais à bout. Et puis de temps en temps, je sortais dans le jardin, je poussais un cri parce que je pouvais plus rester chez moi. Le jour, c'était infernal, hein, parce que j'avais donc tout qui vibrait. Mais alors la nuit, quand vous essayez de dormir et que vous avez ce bruit de moteur dans les murs, vous pouvez plus dormir. Et alors, chose incroyable, c'est que vous pouvez mettre toutes les boules de caisse que vous voulez, ça sert strictement à rien. J'étais prisonnière du bruit, je pouvais strictement rien faire. Quand des gens venaient chez moi, moi j'entendais le bruit, je disais aux gens « est-ce que vous entendez ?» Les gens n'entendaient pas. Et puis en juillet 2024, j'étais invitée chez des amis à Rochefort qui habitaient pas du tout mon quartier. Et à un moment donné, vers les 10h, 10h30, on était tous assis à table en train on allait manger le dessert. Et j'entends le moteur arriver là. Je n'interromps pas les gens, je sors dans le jardin. Et en fait, je me rends compte que je l'entends aussi à l'extérieur, ce bruit.

0: Un qui a mis un micro spécial pour entendre les bruits, mais ça donnait rien du tout. Les décibels qu'il a enregistrés le lendemain ne dépassaient pas les 25, parce qu'il faut savoir que à partir de 25 décibels, on peut dire qu'on est gêné par le bruit ambiant, mais en dessous, on ne peut rien dire du tout. Et ça, ça ne dépassait pas 21. Donc moi, je vivais dans un environnement très, très calme. Mais c'est bien quelque chose qui est réel, qui n'est pas entendu peut-être par tout le monde et qui reste pas, mais qui existe. Et un jour, mon fils m'a dit, mais maman, tu entends des infrasons, c'est-à-dire des bruits non détectables par une oreille normale. J'ai compris que c'était mes oreilles qui avaient un fonctionnement un peu particulier. Et à partir de là, j'étais à la fois rassurée un peu, mais pas trop, parce que j'ai dit je vais toujours entendre des bruits que les autres n'entendent pas. Il y a une personne qui m'a cru, en dehors de ma famille, c'est mon médecin. Elle m'a envoyé faire des examens, mais en fait, ça n'a rien donné du tout. Et alors les médecins en Rochefort, il y en a, à part mon médecin qui me croyait, les spécialistes ont tous parlé d'acouphènes. Ça tournait en boucle en fait. Mais je sais bien que j'ai pas d'acouphènes parce que quand il n'y a pas de bruit, j'entends rien. À ce moment-là, je connaissais quelqu'un qui travaillait dans le BTP et lui m'a dit qu'à Rochefort, au bord de la Charente, comme la Charente a des crues, hein, puis qu'il y a aussi de la marée, ils avaient installé d'énormes pompes de relevage. Ça sert en fait à régler le niveau d'eau. Et alors là, tout à coup, j'ai compris que c'était cette pompe de relevage qui amenait ce bruit. Puisque l'eau est conductrice et que ces pompes étaient enterrées, c'est une hypothèse. J'ai pas osé contacter l'entreprise de BTP qui faisait d'énormes travaux parce que je me voyais pas arriver pour leur dire, vous savez, vous faites du bruit. Je voyais pas comment présenter la chose. J'aurais dit, j'entends des infrasons, ils auraient ri. Ils m'auraient dit, comme beaucoup de gens, madame, vous faites des acouphènes. Ou peut-être qu'ils m'auraient dit, c'est possible, mais on peut rien faire. Enfin, en tout cas, je me sentais impuissante. Je voyais pas ce que j'allais leur dire sans qu'on me rie au nez. Un jour, je suis allée là-bas. J'ai fait le tour du chantier, mais sur place, j'avoue que j'entendais rien. J'ai compris qu'il n'y avait pas grand-chose à faire de toute façon, qu'il fallait vivre avec. Seulement vivre avec à Rochefort, ce n'était pas possible. J'avais pas de choix, j'ai décidé de vendre ma maison. Ça m'a fait mal au cœur, ça a été très difficile pour moi. Et puis j'ai cherché ailleurs. Je suis venue à Albi et puis j'entends plus du tout ce bruit de moteur atroce. Je suis très soulagée, mais j'ai supporté ce bruit pendant presque un an et demi. Et pourquoi cette nuit-là, pourquoi pas avant, et surtout pourquoi d'un coup comme ça, je n'ai aucune réponse. C'est très perturbant et c'est quand même préoccupant pour l'avenir.
1: Je m'appelle Arnaud, j'ai bientôt 51 ans, je suis informaticien. Donc à cette époque où j'habite dans le Var, c'est un endroit très calme qui s'appelle Pierrefeu-du-Var. Je vivais avec mon épouse et ma fille qui venait de naître. J'entends ce bruit que j'identifiais comme un bruit de voisinage, comme un camion qui est à l'arrêt, qui semble être au bas de la rue, ou tout du moins sous la fenêtre, et puis qui tourne au ralenti. Donc je qualifiais ce son de très basse fréquence parce que c'est exactement ce son de lointain d'un gros moteur. Aussi, ça ressemblait à un avion qui passe à très haute altitude, pas un avion à réaction, bien sûr, un avion à hélice, où il y a ce son très sourd, caractéristique, qui est diffus, c'est-à-dire qu'on n'arrive pas à le situer. Alors, quand on l'entend, il est continu, mais il pulse. Il n'est pas très fort, c'est-à-dire qu'il n'est pas gênant et il ne m'empêche pas de dormir. Il y a des nuits où je l'entends, enfin, souvent, c'est soit avant de m'endormir, en pleine nuit. C'est un endroit très calme. Il y a une base aérienne juste à côté. Et je me suis dit, bon, bah, ça peut être des bruits de camion comme des bruits d'avion ou d'hélicoptère. Pour moi, tout le monde l'entend parce que c'est un bruit ordinaire. Par la suite, on déménage dans la Nièvre. C'est une maison de famille, donc qui est loin de tout. C'est en pleine campagne, au milieu des vaches, des moutons, et puis des forêts. C'est une maison de famille, donc je connais bien le coin.

0: je connais bien le voisinage, je connais bien tout ici. Durant peut-être un an ou deux, ce bruit, je l'entendais la nuit, surtout la nuit, parce que justement, vu qu'il n'y a pas de bruit autour, en pleine nuit, il est au-dessus du bruit ambiant. Donc on l'entend bien plus nettement. Mais il ne me gêne pas pour autant. Et une nuit, j'ouvre la fenêtre pour voir d'où vient ce fameux tracteur, parce qu'il n'y a pas beaucoup de camions ici, hein. Il y a surtout des tracteurs, des moissonneuses-batteuses, voilà. Donc je cherche où se trouve ce fameux tracteur qui a l'air de stationner depuis un bon moment voilà, sur le bord de la route, et je vois rien. Je vois rien et surtout, je ne l'entends plus. Quand je referme la fenêtre, on le réentend. C'est là où ma curiosité a été piquée. Je me suis dit, c'est donc un bruit qui est dans la maison. Donc ça peut être le frigo, le congélo, la chaudière. Donc je me mets à chercher dans la maison l'origine de ce bruit. Couper le disjoncteur, c'est la première chose que j'ai faite. Et même pendant un moment, je me suis dit, bah, ça peut peut-être venir d'une maison voisine, même si elle est loin. Alors j'ai eu plusieurs fois la chance qu'il y ait des coupures de courant. Eh bien, je l'entendais toujours. C'est à ce moment-là que je me suis rendu compte que j'étais le seul à l'entendre. Mon épouse, elle n'entendait rien. Donc c'est gênant, surtout du point de vue de la santé mentale. Parce que vous vous dites, suis-je normal ? C'est quand même étrange que seul moi puisse entendre ce bruit et personne d'autre. Mes parents ne l'entendaient pas quand ils venaient. Bon, après, j'en ai pas parlé au voisinage parce que on se pose déjà des questions sur soi-même. On va pas en plus... Bon, alors j'ai supposé pendant un moment que ça pouvait être des vibrations de l'oreille interne. Ça serait comme un acouphène. À ce moment-là, je vais sur Internet. Je tombe sur des vidéos qui parlent de ce fameux bruit, des vidéos sur YouTube. Ce bruit, l'appelle le hum. Mais bon, j'ai été très surpris que personne n'ait pu l'enregistrer, ce fameux son de camion. Ce bruit-là, j'en avais jamais entendu parler. C'est parce que je l'ai entendu que je m'y suis intéressé. Donc j'ai découvert un monde nouveau, le monde du hum, qui partait dans tous les sens. C'était les antennes GSM, c'était les extraterrestres, c'était tout ce qu'on voulait. Hein. Tout ce que j'apprends, c'est que certaines personnes l'entendent et d'autres pas. Que ça peut être n'importe où. Que c'est depuis, grosso modo, les années 70, on va dire le plus ancien témoignage, mais qu'on connaît pas la source. Je me suis dit, à ce moment-là, je vais creuser la question. C'était un peu, on va dire, la grande période de Facebook. Donc j'ai créé un premier groupe qui s'appelait le Hum. L'objectif du groupe, c'était de rassembler les personnes qui l'entendent, aussi des personnes qui ont des compétences techniques, également des compétences médicales. Parmi les membres du groupe, certains n'étaient pas d'accord sur le bruit qu'ils entendaient. C'est-à-dire sur est-ce qu'il était grave, un peu aigu, pulsé ou pas pulsé, etc., etc. Donc étant électronicien de formation, puis informaticien de métier, j'avais certaines bases assez pratiques pour commencer quelques petites investigations personnelles. À ce moment-là, j'ai essayé d'enregistrer le son. J'ai essayé différents types de micros. Au début, des micros standards, des micros plus gros, c'est-à-dire des micros électrostatiques. J'ai fabriqué des micros, c'est-à-dire encore plus gros que des micros électrostatiques. Donc pendant des mois et presque des années, tous les capteurs sont restés muets, sur le hum en tout cas. Je n'ai rien pu enregistrer. Donc je me suis résolu à le faire moi-même. Je me suis dit, bon, bah, je vais utiliser un logiciel gratuit sur Windows qui permet de générer simplement des fréquences et d'enregistrer ça. Donc j'ai mis simplement deux fréquences basses, qui m'ont donné pratiquement à 99% ce que j'entendais. Donc j'ai soumis ce fichier audio au groupe. Alors c'est pas le hum, c'est un hum synthétique. C'est à ce moment-là que certains ont dit « Non, c'est pas ça que j'entends. » Ou alors « C'est presque ça, c'est exactement ça. » Donc là déjà, on peut cibler et on peut être un peu plus raccord sur ce qu'on cherche. Grâce au groupe Facebook et à ses membres, eh bien, certains ont apporté des éléments qui jusque-là m'étaient restés inconnus. C'est-à-dire d'autres groupes, des groupes anglo-saxons, des cartes qui existaient. Et en fait, ces cartes sont remplies par les personnes qui entendent l'homme, on se rend compte que c'est en Europe, c'est aux États-Unis, c'est en Afrique, c'est en Australie, c'est au Japon, c'est partout. Voyant que c'est mondial, voyant qu'il y a d'autres personnes qui ont déjà travaillé avant moi, c'est rassurant, mais ça permet aussi de partir sur des nouvelles hypothèses. Est-ce que c'est des zones très peuplées? Qu'est-ce qu'il y a à cet endroit-là? Est-ce qu'il y a une base militaire? Est-ce qu'il y a des émetteurs? Est-ce qu'il y a des centrales nucléaires? Ou j'en sais rien, moi. Les sources qui avaient été envisagées, donc certains évoquaient les lignes de tension. Il y a eu les gazoducs. Alors, on a évoqué aussi beaucoup de choses. On a évoqué les éoliennes. On a évoqué les industries. Je ne peux pas m'avancer sur quoi que ce soit. Ce sont des hypothèses qui sont basées plus sur des supputations que sur des recherches scientifiques. Parce que depuis 2006, malgré toutes les recherches que j'ai faites, moi, j'ai malheureusement pas trouvé de recherches scientifiques concernant le homme. Aujourd'hui, ce qui est bizarre, c'est que je ne l'entends plus. Ça fait environ 2 ans que je ne l'entends plus. Pour quelle raison? J'en sais rien du tout. J'ai pas déménagé. Il s'est rien passé de particulier. Je l'ai réentendu brièvement vers Noël 2025. Ça a duré une nuit ou deux. C'est tout. Je me suis dit, oh tiens, je le rentends. Chouette. Le groupe, je suis plus que membre. Parce que malheureusement, ce groupe a attiré beaucoup de complotistes et qui pouvaient se montrer assez hostiles. Sur Facebook, le problème, c'est que justement, il y a de tout. Il y a des gens qui sont équilibrés. Et malheureusement, il y en a qui ne le sont pas tellement. Donc certaines personnes ont même été jusqu'à penser que je faisais partie du complot. voilà, c'était quelques personnes sur un millier ont suggéré que je faisais partie du complot de ceux qui créent ce homme et que le groupe donc était pour rassembler tous ceux qui l'entendent pour mieux les diriger, les exterminer, etc., etc. Bon, alors c'est marrant sur le moment. Mais à la longue, ça finit par être lassant. Il y en a que j'ai éjecté aussi, hein, parce que ils n'étaient pas marrants avec moi, mais ils n'étaient pas marrants aussi avec d'autres membres. Ça fait presque 20 ans que je suis dessus. 20 ans de recherche, 20 ans de questions sans réponse, 20 ans d'égarement, peut-être. Le mystère reste entier.
1: Je suis Sabine Meunier, je suis directrice de recherche au CNRS. Je travaille en psychoacoustique, c'est-à-dire que je m'intéresse à la perception des sons. Dans mon laboratoire, on travaille sur la perception des très basses fréquences et des infrasons. On focalise là en ce moment sur ces personnes qui sont gênées par ce type de son, dans une étude où on essaye de comprendre d'un point de vue purement perceptif qu'est-ce qu'ils ont, des seuils plus bas, des fonctions qui sont différentes des autres, et puis aussi avec des mesures physiologiques de l'oreille. On trouve des gens qui se disent gênés par le bruit des éoliennes. Parfois, ils disent même que c'est par les infrasons produits par les éoliennes. Et en fait, il n'y a pas tellement d'études qui ont été réalisées là-dessus. En tout cas, des études épidémiologiques sans biais. Il y a quelques biais expérimentaux, donc, et puis il n'y a pas d'études qui auraient été faites en France, ça c'est sûr. On a toujours dit qu'on entendait entre 20 Hz et 20 000 Hz. On a tendance à définir les infrasons comme des sons qui sont dont la fréquence est inférieure à 20 Hz, c'est-à-dire des sons très graves. Donc, théoriquement inaudibles, mais en fait, ce n'est pas vrai. On peut entendre les infrasons, simplement qu'il faut des niveaux très forts, parce que notre oreille n'est pas sensible de la même façon à toutes les fréquences, et on entend beaucoup moins bien les basses fréquences. Ce qui fait la particularité des infrasons, c'est que selon la météo, selon la topologie du sol, etc., la propagation peut être différente. Donc ils peuvent se propager très loin. On est allé faire des enregistrements chez les gens. Donc, globalement, alors c'est un peu difficile parce qu'en fait, on enregistre des sons qu'on n'entend pas, nous-mêmes. Alors, on était 3 et on est là et donc la personne à côté de nous dit « Oui, là, je l'entends, alors on enregistre. » On a essayé de pouvoir enregistrer des périodes où la personne entendait le son, des périodes où elle n'entendait pas. Et donc la question est de savoir pourquoi ces gens-là sont hypersensibles, entendent ces fréquences-là. Une hypothèse serait qu'elles auraient... Donc l'oreille est remplie de liquide et qu'elles auraient des équilibres de pression entre les liquides différentes de la moyenne. En fait, on se rend bien compte que, ouais, il y a une grande détresse chez ces gens. Donc cette détresse, elle vient de quelque part. Souvent, on ne les croit pas, on leur dit que ça n'existe pas. Moi, je n'ai rencontré que des gens très cartésiens, justement. Pas du tout complotistes et pas dans l'ésotérisme ou quoi.

J'aime pas le terme de hum parce qu'il a un petit côté ésotérique. On dirait que c'est un son qui vient de l'espace ou de je ne sais où. Mais après, on peut l'appeler hum parce que ça fait vous. Hein, mais moi, je reste quand même scientifique et cartésienne, donc je préfère parler de son basse fréquence ou d'infrasons. Le terme de hum aussi voudrait dire qu'il y a une source. Je ne suis pas persuadée qu'il n'y ait qu'une source. Je commence même à me demander s'il n'y en a pas plusieurs en ayant analysé les sons qu'on a pu enregistrer. Ils ne se ressemblent quand même pas entre les différentes personnes, même si c'est des sons très graves et qui ronronnent, effectivement. Moi, personnellement, je pense que la source, alors, ce n'est pas la même pour tout le monde. Parce que, en tout cas, moi, quand j'écoute les sons et que je regarde les spectres que j'ai pu enregistrer chez les gens, si je cherche une seule source, je ne trouve rien, quoi. Les sources possibles de ces très basses fréquences qui pourraient gêner les gens, donc il y a peut-être les éoliennes, les pompes à chaleur, enfin, ça s'appelle la pompe à chaleur du voisin par exemple, tout ce qui est climatisation, donc les climatisations des data centers par exemple qui font du bruit, les éoliennes qui génèrent des basses fréquences. À Marseille par exemple, on a aussi les bateaux dans le port, les gros bateaux de croisière qui produisent des sons très basses fréquences. Globalement, toutes les grosses machines qui tournent en fait, hein. Le projet est fini à la fin de l'année, donc j'espère aussi qu'on va pouvoir le continuer, parce que je ne suis pas sûre qu'on arrive à tout ça d'ici la fin de l'année, quoi. L'étendue des recherches à faire dans ce domaine-là est vaste, hein. On ne va pas forcément trouver le remède, mais ça sert à rassurer les gens que nous, en tant que scientifiques, on s'intéresse à leurs problèmes, on les écoute et on les croit et on essaye de chercher, on essaie de comprendre et c'est la première marche de l'escalier, quoi. Depuis que je travaille là-dessus, j'ai l'impression d'entendre des très basses fréquences partout. Enfin, pas partout, mais j'y suis plus sensible. Et l'autre fois, je me baladais dans les Calanques. Pour ceux qui connaissent Marseille, j'étais au-dessus de Passeret, donc avec vue sur le Prado, la plage du Prado, et puis le port de la Joliette au fond. On voit toute la baie de Marseille de là. Et là, j'entends un bruit très, très basse fréquence. J'étais avec deux amis, un qui n'entendait pas du tout, et l'autre qui m'a dit « Ah oui, peut-être » et tout. Mais c'était vraiment... Et je ne sais pas, alors... Je me suis dit « D'où est-ce que ça peut venir ?» Bah, y a tous les bateaux de croisière qui sont loin, certes, mais qui étaient directs. À vol d'oiseau, je ne sais pas combien il y a de kilomètres. 10, 15 kilomètres, je ne sais pas. Et je me suis dit « Il faut que je retourne un jour avec de quoi enregistrer. » Alors, le problème, c'est qu'il y avait du vent, donc ce n'est pas facile. Mais voilà, mais maintenant, j'entends des fois des trucs qui me... Je me dis « Tiens, ah ouais, il y a ça. » Je pense que l'environnement sonore du futur va être de plus en plus fourni en très basse fréquence et infrasons. Et là, à l'heure actuelle, en fait, les bureaux d'études acoustiques qui vont venir faire des mesures chez des gens pour dire il y a de la gêne ou il n'y a pas de gêne, ils sont démunis face à ce type de son parce qu'on n'a pas les connaissances sur leur perception et sur leurs effets sur la santé humaine et sur la gêne et puis le reste, quoi. À l'avenir, alors je pense aux pompes à chaleur, je pense aux data centers, toutes les clims, toutes ces appareils qui font avec des gros moteurs et qui font du bruit potentiellement basse fréquence, risquent de transformer notre environnement sonore et être gênant peut-être pour des gens sensibles, voire peut-être pour tout le monde, je ne sais pas. Pour moi, cette question d'infrasons et de très basse fréquence, ça relève de la pollution sonore et c'est un sujet que je trouve assez peu pris en considération finalement, même si oui, la pollution sonore a des effets concrets physiquement. On a montré qu'il y a des effets sur des pathologies cardiovasculaires, le stress, le manque de sommeil. Donc oui, c'est un vrai problème de santé publique.

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1: C'était le hum, ce bruit mystérieux, un reportage de Clément Baudet réalisé par Anne-Laure Chanel. Merci à Laure Caillos, à Arnaud, à Annie et Sabine Meunier au laboratoire de mécanique et d'acoustique de Marseille. L'attaché de production des Pieds sur Terre, c'est Valentin Rémy et notre stagiaire, c'est Adèle Toquet.
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1: Tout de suite, c'est le moment de retrouver Louise Tourret.
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7: Et bienvenue à l'écoute du magazine de l'éducation de France Culture, le mercredi en direct à 14h et en podcast aujourd'hui. Pour les lycéens des filières générales, techno ou professionnelles, y a-t-il trop de stages en entreprise ? Des semaines que mon fils m'en parle, la convention de stage d'Adam. Il me presse pour la faire signer car sinon, Adam ne valide pas son année de seconde pro. Je vais donc voir les services administratifs à quelques bureaux du nôtre avec Avril Ventura au 7e étage. Mes collègues sont ennuyés car les élèves de seconde générale arrivent bientôt, hein, le 15 juin, et ça va faire beaucoup de monde dans les couloirs, les bureaux, la cafétéria et dans nos services, alors que la grille se termine, qu'il y a des tonnes de contrats à préparer pour l'été et pour septembre. Heureusement, ma copine Nadège est prête à accueillir Adam à la RH. Il sera avec moi quand elle est en télétravail. Je vous passe des dizaines de détails, mais on y arrive. Alors, comment on se connaît avec Adam ? Ben, c'est un copain de Blanche, une copine de Nolan, qui est un bon pote de mon fils dans notre quartier. Vous suivez ? Pour qu'Adam puisse effectuer un stage intéressant, je vais passer un peu plus de temps à la radio, lui montrer aussi des aspects de mon métier, pourquoi pas. J'ai aussi appelé sa mère pour qu'elle l'autorise à participer à l'émission. Ça va, Adam ?
8: Ça va, très bien, et vous ?
7: Est-ce que tu es content d'être ici ? Est-ce que tu peux nous préciser le nom de ta filière ?
8: Alors, je suis très

0: Content d'être ici et ma filière se nomme MRC, métier de la relation client.
1: Et tu vas donc faire un stage aussi avec moi dans cette émission. C'est pas tout à fait la relation client, mais j'espère que ça va t'intéresser. Au-delà de ce cas d'école et des aléas pour trouver des stages hein, pour pas mal d'élèves, la question de la capacité des entreprises et des adultes qui accueillent les jeunes se pose, capacité à accueillir des centaines de milliers d'adolescents hein, dans le monde du travail en ce mois de juin, parce que c'est près de 500 000 élèves de seconde générale et près de 180 000 en seconde professionnelle. Alors général, c'est général et technologique. Donc le monde du travail est-il prêt? Qui va s'occuper des enfants? Ce sont des enfants. Cette question, elle est aussi posée à l'aune d'accidents de travail tragiques. Alors, faut-il croire à l'entreprise comme milieu éducatif? Et si oui, à quelles conditions? On en parle avec nos invités du jour et je voulais commencer avec vous, Arnaud Dartenay. Bonjour.
2: Bonjour.
1: Vous prenez la parole comme lanceur d'alerte sur la sécurité des stages, parce que votre fils est décédé l'année dernière, on va y revenir. On en parle cette année, on en a reparlé dès le mois d'avril, parce qu'il y a un autre stagiaire qui est mort, c'est Calvin. On entend juste quelques mots de sa mère, Stacy Simon, interviewée sur RTL.
3: J'ai pas de mots en fait, c'est plus que la tristesse. C'était un enfant qui était adorable, on pouvait pas faire mieux d'avoir un enfant comme lui, il était vaillant. Tout ce qu'on lui demandait, il le faisait. C'était un enfant qui faisait attention à tout, très sérieux, et il touchait pas quelque chose sans demander. Parce qu'il me dit, maman, j'ai trop peur. Et même, il y a des entreprises qui m'ont dit, Calvin, il touchera pas si poli, gentil, serviable. Il touche pas si on lui dit pas, non, mais Calvin, tu peux. Si l'adulte, il lui disait, tu peux pas le faire, il le faisait pas. Il y a eu des gros manquements, je pense. Et c'est pour ça que nous allons aller très très loin et porter justice à mon fils. Faut plus que ça arrive. C'est pas normal.
1: Alors je suis, et je pense que nous le sommes tous, extrêmement remués par ces témoignages et ces faits. Arnaud Dartenay, vous êtes également très très mobilisé. Ça fait des mois, ça fait un an que vous lancez l'alerte. Est-ce que vous avez le sentiment d'être entendu? Je précise que en tout, on a recensé 6 décès depuis un an.
2: Oui, il y a eu six mineurs qui sont décédés pendant des stages en entreprise depuis un an. Donc, un, c'est déjà de trop. Alors, six, c'est intolérable. Il est temps que des choses soient mises en place. Parce que moi, je suis lanceur d'alerte, malheureusement, suite au décès de mon fils, survenu au mois de juin, lors d'un stage de seconde générale, un des derniers stages obligatoires en seconde depuis, ça va faire la troisième année, là, que ça va être mis en place. Moi, c'est suite à un constat, parce que je suis chef d'entreprise, donc j'ai déjà pris des stagiaires. Et le manque de préparation et le manque de suivi en fait des élèves, c'est quelque chose que j'avais déjà constaté et pour lequel j'étais déjà un peu remonté, sincèrement. Je ne trouve pas normal qu'on envoie les enfants en entreprise sans préparer leur venue et sans qu'ils soient suivis.
1: En fait, ce suivi, il est laissé aux individus qui s'occupent directement des stagiaires.
2: C'est ça la difficulté, en fait. Donc, il y a une convention de stage qui est assignée par les représentants de l'élève quand il est mineur, le chef d'établissement scolaire et le responsable de l'entreprise. Donc, les trois parties signent. Donc, à partir de là, le ressenti que l'on a, c'est que l'éducation nationale, en fait, se désengage totalement, en fait, de la responsabilité des enfants. Et nos enfants vont en stage comme ça, sans contrôle de l'éducation nationale en amont. De savoir, ils ne savent pas si l'établissement qui les reçoit est réellement capable de les recevoir, si les règles de sécurité sont respectées. Par qui ils sont reçus, dans quelles conditions, dans un atelier, pour aller sur des chantiers, en fait, c'est tellement vaste, il y a tellement de problèmes de sécurité dans beaucoup d'entreprises. Il faudra un minima que l'éducation nationale, en fait, se déplace dans les entreprises pour préparer l'avenue de l'enfant et qu'il y ait une réelle visite, en fait, d'un encadrant, en fait, pendant le stage. Nous, c'est réellement ce que l'on demande, c'est ce qui n'est pas fait actuellement.
1: Alors, je ne sais pas si les choses vont bouger, mais en tout cas, il y a une mission flash, et on va y revenir à plusieurs reprises dans cette émission, qui est mise en place, c'est-à-dire que sont auditionnés des experts, on va en entendre des entreprises par à la fois des inspecteurs de l'éducation,

0: l'éducation nationale et des inspecteurs du travail. On en a parlé avec Sabrina Roubache, ministre déléguée chargée de l'enseignement et de la formation professionnelle et de l'apprentissage auprès du ministre du Travail et des Solidarités. Donc on a évoqué cette question de la sécurité et puis on l'entendra plus longuement dans la suite de cette émission parler des stages.
1: Globalement, les entreprises, et même dans leur très très très grande majorité, créent les conditions d'accueil. Et si puisqu'on y est, j'en profite à chaque fois, toujours d'avoir une pensée pour nos jeunes justement qui ont perdu la vie ou qui ont été blessés pendant leur stage, donc pendant leur formation. Ça relève, vous savez, ça relève du travail, c'est-à-dire que ça relève du code du travail. Là, par exemple, lors du dernier drame affreux qui a touché le jeune Calvin, il y a une inspection donc de Jean-Pierre Farandou, ministre du Travail, Édouard Geffray, ministre de l'Éducation nationale, et moi-même, on a signé une inspection IGAS, IGESR, qui est une mission flash sur justement l'accueil de nos jeunes en milieu professionnel, donc dans l'entreprise. On attend le rapport, donc les conclusions de cette mission. Et là, je pense que ça vaudrait le coup quand même qu'on puisse la publier, bien sûr, mais que surtout qu'on puisse en débattre.
0: Arnaud Dartenet, je continue un peu avec vous et ensuite je vais interviewer aussi les enseignants qui sont en plateau. On va revenir avec Adam, mais comment vous recevez ces propos, à la fois l'idée que bon, il y a un travail qui est effectué et toujours la conviction forte que c'est important d'aller en entreprise pour tous les élèves, conviction qui a aussi été réitérée par le ministre de l'Éducation.
2: Alors pour moi, pour nous, il est important d'aller en entreprise, principalement pour les bacs pro, parce qu'ils sont préparés normalement préparés à aller en entreprise. Il y a des règles de sécurité qui sont vues en amont, ce qui n'est pas le cas pour les secondes générales ni les troisièmes. Donc les enfants de seconde générale et de troisième ne sont pas du tout préparés à aller en entreprise. Ils connaissent pas du tout les risques, ils connaissent pas du tout les modes de fonctionnement. Je voudrais juste revenir sur les missions flash dont parle la ministre. Il y a une mission flash qui a été rendue le 8 juillet 2025 par M. Arnaud Bonnet et M. Laurent Croisier. C'était une mission flash sur l'évaluation et l'accompagnement des élèves à la découverte des métiers et à l'orientation. En fait, dans leur conclusion et dans leur rapport, proposition numéro 14, remplacer le stage obligatoire à réaliser en seconde générale et technologique pour un parcours de découverte à l'approfondissement des projets professionnels. Pour eux, il faut l'arrêter en l'état et il faut mettre d'autres systèmes en place, autre chose en place. La mission flash de l'IGESR, si je ne me trompe pas, elle va durer 4 mois. Donc là, on envoie les enfants comme avant, sans aucune préparation, dans des entreprises qui ne sont pas forcément contrôlées, mais pas suivies, pas préparées forcément à recevoir les enfants. On recommence exactement avec les mêmes erreurs. Et malheureusement, ça va être... on fait prendre de trop gros risques en fait aux enfants dans ces conditions.
0: Le risque, donc on l'a entendu, mortel, ce sont des accidents du travail dont on parle. On sait aussi qu'en France, les jeunes sont particulièrement touchés par les accidents du travail. On en avait parlé ici même avec Dominique Méda, spécialiste de la question du travail. J'invite les auditeurs à podcaster ce numéro sur la manière dont on voit le travail. Et finalement, c'est un peu aussi le sujet d'aujourd'hui. Le travail et ces risques, parce que cette sécurité, elle se pose effectivement différemment quand on est en lycée pro, mais elle se pose aussi, donc je vais vous demander, chers invités en plateau, aussi de réagir. Axel Benoît, vous êtes professeur, co-secrétaire général du SNUEP FSU, donc qui est un syndicat de l'enseignement professionnel, ce qui vous donne beaucoup de liberté de parole. Est-ce que vous formez vos élèves et est-ce que vous allez visiter les entreprises? Normalement, oui. Pas seulement la recherche de stage, mais aussi à appréhender cette question de la sécurité.
3: Alors, c'est un sujet central dans ce qu'on peut porter en lycée professionnel, côté professeur de lycée professionnel, hein, très clairement. Mais j'aurais une remarque pour commencer, c'est que depuis le début de l'émission, finalement, et la ministre l'a utilisé à Haïtien, on parle du travail, de jeunes. Sauf que ces jeunes qui sont en stage, ils sont en formation, ils sont encore au lycée, ce sont des jeunes mineurs qui sont dans un établissement scolaire et qui sont en formation le reste de l'année. Et on voit bien ce glissement, le fait d'utiliser le mot travail, ça veut bien dire que finalement, on considère que ces jeunes sont là en entreprise, non pas

0: pour découvrir ou pour être sur des séquences d'observation comme ça devrait l'être en seconde générale technologique ou en troisième générale et technologique, c'est vraiment un objectif d'utilisation en tant que main d'œuvre. On a vraiment ce glissement-là que nous, on dénonce avec l'objectif d'être en sécurité parce qu'on est encore sur un acte de formation, d'enseignement. Et c'est vraiment sur ce point-là que nous, on veut insister et où on se met en défaut par rapport à ce qui peut être porté fortement actuellement politiquement.
1: Parce que... Ouais, je voudrais juste une réponse plus claire, en fait. Je comprends. Voilà, il y a une manière d'aborder les choses. On se met en sécurité, il y a des règles. Mm. Mais est-ce que vous le dites à vos élèves, est-ce que, ou vos collègues, est-ce que vous dites, voilà, attention, vous ne devez pas... Parce que c'est un petit peu ce qui semble être le cas. Il faut peut-être alerter les élèves sur des situations professionnelles qui sont pas forcément adapté à leur âge. On parle d'élèves, parce qu'aujourd'hui, c'est le cas des secondes. Ils ont 14, 15 ans, 16 ans. Voilà.
0: La grande majorité a effectivement 14-15 ans quand ils sont en stage. En ce qui concerne les stages en lycée professionnel, oui, on a une approche sur l'aspect sécurité, mais on n'a pas le temps. Et cette construction sur la sécurité par rapport au profil de nos élèves, elle ne se fait pas juste en une intervention, en un seul cours. C'est quelque chose qui est de l'apprentissage sur un temps long pour ces élèves. Et on voit bien d'ailleurs cette année, sujet de prévention santé-environnement pour le bac pro, c'était sur la sécurité en entreprise et sur ces gestes-là. Donc on voit bien que c'est un aboutissement au bout des 3 ans de bac pro, où là, le jeune va être en capacité de le comprendre.
1: Donc
0: arrivé en seconde, il ne veut pas tous les maîtriser et on n'a pas le temps. Juste sur l'année de seconde, de préparer à tout ça.
1: Séverine de Poyer, alors comment les élèves peuvent être informés du fait que la sécurité et leur sécurité est un enjeu? Je précise, parce que c'est important de dire pourquoi vous êtes là, que vous êtes enseignante-chercheuse en sociologie au laboratoire Gresco, groupe de recherche sociologique sur les sociétés contemporaines, référente égalité-diversité à l'Institut national supérieur du professorat, donc formée des professeurs à Poitiers, vous avez co-dirigé un livre hyper intéressant. C'est un idée reçue sur les petits diplômes au Cavalier Bleu. Cette question, finalement, d'élèves qui sont des petits poussins, qui, je dis vraiment, c'est pas péjoratif, hein, mais découvrir le monde du travail quand on a 15 ans, c'est tout découvrir. Donc on peut pas anticiper des questions qu'on s'est par essence jamais posées.
2: Alors, je pense qu'il y a un élément, ça a été énoncé par vous-même, mais la question des conditions d'accueil, en fait, des jeunes qui sont supposés être assurés par l'entreprise. À la fois, la ministre dit ces conditions d'accueil sont assurées, mais en fait, on ne les désigne jamais précisément, on ne les définit pas. Or, qu'est-ce que des conditions d'accueil qui permettraient en fait, d'assurer la sécurité du jeune. Parce que ce que vient de dire Axel, c'est ce qui se passe dans le champ de la formation et de l'enseignement professionnel, effectivement. Donc, il y a bien des enseignements qui sont dédiés, peu d'enseignements qui sont dédiés à la question de la prévention du risque. La prévention du risque, c'est pas le risque en entreprise. Le risque en entreprise tel qu'il peut être vécu par le jeune. Or, ce risque, il est difficilement, on peut difficilement l'anticiper. Dans sa complexité. Parce qu'être dans le bâtiment, dans l'industrie ou dans le secteur des services, ça comprend du risque. Mais ça comprend des risques de nature très variée. Or, les enseignants, eux-mêmes, connaissent parfois très... de manière peut-être souvent imprécise, les conditions du travail qui sont imposées à leurs jeunes en fonction secteurs d'activité qui sont visés. Et alors, je voudrais juste aussi dire une dernière chose, peut-être, c'est que
1: vous allez en dire plein.
2: D'accord. Mais en fait, on considère. Là, on parle de manière un petit peu homogène et uniforme de ce qui jouerait pour un collégien de troisième, pour un lycéen de seconde générale ou technologique et pour un lycéen professionnel. Or, on est sur des modalités de stage qui seront très diverses et qui, par conséquent, sont porteurs de risques très distincts pour les jeunes.
1: Alors, j'ai quand même une question sur le risque en général, parce que fréquenter des adultes, c'est pas complètement dénué de risques, les rapports humains, même à l'école, on le voit avec les commissions d'enquête sur les violences scolaires, la loi qui a été votée à l'unanimité sur les violences scolaires. Donc si le milieu scolaire lui-même est violent, pourquoi le monde du travail ne le serait pas? Et d'ailleurs, il l'est, on le sait. Je voudrais une petite précision quand même avec Adam. Donc on a parlé

0: des secondes générales, donc qui sont en stage 15 jours en juin, parce que voilà, c'est la fin de l'année, il faut les occuper, c'est compliqué pour les boîtes. On va y revenir. Mais quand on est en pro, c'est obligatoire le stage. Qu'est-ce qui se passe alors si tu... Je me permets de te tutoyer parce que je te tutoie dans le bureau et pour moi c'est difficile avec un jeune de 15 ans de vous voyez. Qu'est-ce qui se passe si tu ne fais pas ton stage ou pour tes camarades qui n'auraient pas de stage?
1: Alors, quand le PFMP n'est pas validé, c'est un redoublement dans mon lycée. Parce que en fait, quand on n'a pas validé nos PFMP au lycée, et ben on n'a pas le bac. Et du coup, bah, la proviseure, pour éviter la baisse des taux de réussite au bac, elle fait redoubler pour être sûre qu'on rattrape le stage. Et ça fait que bah, je trouve ça très égoïste, parce qu'on perd une année de notre vie.
0: Alors, il y a l'idée que ce stage est donc décisif. Est-ce que ça fait aussi prendre aux élèves n'importe quel stage qui passe, enfin, c'est-à-dire que... On est moins regardant.
1: Oui, c'est ça. Quand on est en lycée pro, ou, enfin, personnellement, moi, je suis en métier de la relation client, donc il me faut un stage soit dans l'accueil, soit dans la vente. Il y a des fois où on est amené, par exemple, à faire un stage dans un Carrefour, alors que ce n'est pas du tout ce qu'on apprend à l'école et ça ne nous apprend rien. Et on fait ça simplement pour éviter un redoublement, éviter de rater notre stage.
0: Axel Benoît, même question. En fait, est-ce qu'on est moins regardant sur la qualité de l'accueil et du contenu du stage dans la mesure où il est archi obligatoire?
2: Aujourd'hui, on a une explosion du nombre de semaines de stage. On n'avait que 15 jours en 79. Aujourd'hui, on a plus de 20 semaines pour un élève de bac pro.
0: Alors, sur les 3 ans, parce que, oui. Et à un moment, c'était 6 semaines dans l'année. Maintenant, c'est...
2: Enfin, c'est 6 semaines de journée. On était monté à 8. Enfin, après, donc, il y avait 6 semaines en plus 4, l'année dernière.
0: Ça dépend,
2: enfin, oui, c'est-à-dire qu'en lycée pro, souvent, on a une réforme par an quasiment en ce moment. Donc, c'est compliqué de s'y retrouver. Mais on a effectivement cette injonction contradictoire, finalement, pour les professeurs de lycée professionnel qui, à la fois, cette obligation finalement à trouver un stage pour nos élèves parce que s'ils n'ont pas leur nombre de semaines de stage, on ne peut pas valider le diplôme, donc ce qui est pénalisant pour eux. Et en général, ce diplôme, c'est leur premier rempart, c'est leur première qualification, c'est leur premier rempart contre le chômage aujourd'hui. Donc c'est important pour eux, c'est incontournable. Et à côté, le fait de savoir que on manque de lieux de stage. Très clairement, massivement, pour les lycéens professionnels, ce sont des artisans, ce sont des TPE, des PME, hein, ce sont très peu les grandes entreprises, finalement. Et avec cette difficulté où on ne va pas avoir le lieu adéquat en termes de formation, mais aussi avec la connaissance, parfois, et c'est là où c'est une pression constante qui existe chez les collègues, c'est de savoir que dans tel lieu de stage, on va avoir des jeunes qui ne vont pas être dans de bonnes conditions. Même si ça correspond, s'ils sont en bac pro, par exemple réparation carrosserie, c'est une carrosserie, mais on sait pertinemment que les conditions ne vont pas être pertinentes pour eux ou qu'on ne va pas envoyer tel ou tel élève parce qu'on sait que le jeune va subir des discriminations ou des violences. Il y a ces éléments-là, ou dans certains milieux, des violences sexistes et sexuelles qui existent. Donc c'est vraiment un élément qui vient perturber finalement notre acte de formation et qui met beaucoup de collègues sous pression de ce côté-là. Et dessus, les pouvoirs publics, et notamment le ministère de l'Éducation nationale, n'agit pas du tout. C'est un angle mort complet chez eux. Et même aujourd'hui, quand ils ouvrent des discussions, c'est vraiment à la marge. Je pense qu'ils ne veulent pas investir le sujet, alors que c'est un sujet pour nous fort.
0: Et c'est aussi pour ça qu'on on en parle, parce que les angles morts, ça nous intéresse. Séverine de Poilly, est-ce que les élèves avec qui vous discutez, parce que vous vous intéressez beaucoup à la filière service soins à la personne, vous en parlent de risques, de malaise, de danger éventuellement ressenti? Est-ce que c'est facile d'en parler? Est-ce que si vous en parlez à vous, sociologues, dans le cadre de vos recherches, ils en parlent au lycée, à leurs profs?
3: Alors, c'est clairement difficile. On passe beaucoup de temps, même en tant que sociologue dans l'entretien, sur les tâches qui ont été accomplies lors des stages. On passe du temps vraiment sur le questionnement autour des conditions du stage. Et puis, effectivement, parfois ça arrive, quand je dis parfois, ça arrive assez régulièrement que ces jeunes, qui sont essentiellement des femmes, s'agissant des jeunes femmes, s'agissant du soin et du service aux personnes, en viennent à énoncer en fait un événement qui se serait déroulé lors d'un stage qu'elles ont trouvé dérangeant, mais qu'elles n'ont pas énoncé comme tel auprès de leurs enseignantes ou enseignants parce qu'elles ont considéré que peut-être c'était le travail. En fait, comme on s'adresse à des jeunes qui ont entre 15 et 18 ans, qui possiblement travaillent dans des EHPAD, dans des foyers logements, auprès de personnes en situation de handicap, il y a des tas de choses qu'elles ne sont pas en capacité, en fait, elles sont face à des réalités de travail, comme faire, par exemple, le change d'une personne au lit, par exemple, sa toilette intime. Il leur est très difficile de dire non à ce type de tâches, alors qu'elles le peuvent, d'accord ? Formellement, elles peuvent, mais c'est très difficile de le dire parce que, en fait, on leur explique aussi que c'est ça le travail. Donc, effectivement, il faut avoir les épaules pour oser le dire. Et comme c'est ça le travail, comme lorsqu'elles sont en stage, elles sont en stage et pas au lycée, effectivement, elles n'osent pas nécessairement le dire non plus aux enseignants dans un second temps, puisqu'elles intègrent le fait que c'est ça le travail dans le service et le soin aux personnes. Le problème, c'est pas de dire que ça n'est pas le travail ou que ça ne devrait pas l'être, c'est la manière dont c'est accompagné. Et généralement, on parlait tout à l'heure des tuteurs ou tutrices de stage, c'est accompagné de manière un petit peu, parfois, que je tente à qualifier de cavalière, en fonction des personnes qui encadrent, hein, sur les lieux de travail le stage. Ou qui n'encadrent pas d'ailleurs, puisque ça, elles le disent aussi. J'ai une tutrice ou un tuteur que je vois une fois par semaine, et ça, c'est pas possible.
0: Arnaud Dartenay, vous souhaitiez intervenir.
4: Oui, justement, par rapport à ça. Donc, c'est la raison, en fait, pour laquelle on demande à ce qu'il y ait un réel lien, en fait, entre l'éducation nationale et les professionnels. C'est la raison pour laquelle on demande à ce que, en fait, l'éducation nationale se déplace dans l'entreprise avant que le stage commence, pour justement préparer l'avenir de l'enfant, connaître dans quelles conditions il est reçu, par qui, éventuellement ce qu'il peut faire, même si pour la plupart des stages, normalement, il ne peut pas faire grand-chose, puisqu'il ne doit pas concourir au travail de l'entreprise, l'enfant. Mais par contre, sur les conventions de stage, en fait, il y a un encart où il est mis qu'on peut lui assigner des tâches. Donc là, c'est l'ambiguïté aussi du système. Donc, il y a des choses à mettre en place, justement, pour éviter tous ces problèmes. Moi, à titre personnel, mon fils aîné qui a 27 ans maintenant, à 15 ans, maintenant il est aide-soignant, mais à 15 ans, il a fait ses premières toilettes, alors qu'il était en stage. Comme vous disiez, un enfant de cet âge-là, il ne va pas oser dire non, en fait, je ne veux pas le faire, ou il n'est pas possible de le faire. Parce que, comme vous le dites, comme c'est un adulte qui lui dit il faut faire ci, il faut faire ça, c'est normal, et l'enfant va le faire, en fait.
0: Mais il y a quelque chose de la culture, de l'accueil des jeunes, en fait, et de la manière dont on leur parle et dont on s'en préoccupe. On a l'impression qu'on n'est pas sensibilisé. Alors qu'on demande d'accueillir tellement d'enfants. Je rappelle les chiffres, hein, ce sont des centaines de milliers d'ados qui vont dans les entreprises chaque année. Et finalement, nous, qui travaillons dans des entreprises diverses et variées, on nous sensibilise pas trop, sans parler de formation même, à ce que c'est qu'un ado.
4: Oui, mais en fait, les entreprises sont pas toutes prêtes, comme je le disais tout à l'heure. Donc, il y a les très grosses entreprises qui ont des formations sécurité, mais constamment, je dirais. Et là, c'est vraiment bordé. Il y a du monde pour accompagner les jeunes. Et il y a les petites et très petites entreprises qui travaillent de la même façon depuis 10, 20, 30, voire 40 ans. Donc, qui n'ont fait aucune formation à la sécurité en interne. Donc, obligatoirement, on travaille comme il y a 20 ou 30 ans. Et on expose les jeunes au risque. D'où ces accidents qui sont arrivés l'année dernière et cette année. Malheureusement, ça fonctionne comme ça.
0: Comme si, finalement, un jeune pouvait faire ce que fait un adulte, parce qu'on ne prend pas la mesure du fait que c'est un enfant, qu'il n'a aucun réflexe professionnel et pas les mêmes habitudes que quelqu'un qui travaille depuis des années avec tel ou tel outil. Alors, j'ai discuté de cette question des stages et de la saturation des entreprises aussi avec Virginie Salmen. Ce n'est pas la première fois que j'interview Virginie, elle ne pouvait pas être là aujourd'hui. Elle est très pro-stage, elle est cofondatrice et directrice générale de Viens voir mon taf, le réseau des jeunes sans réseau. Donc les entreprises avec qui elle travaille sont plutôt, elles, très très prêtes à recevoir des des stagiaires, surtout au départ en troisième. C'est vrai que ça fait des années qu'on s'adapte au fait de devoir et d'accueillir des ados, mais c'est sur une semaine et c'est pas tout le monde en même temps. Le stage de seconde, eh bien, il pose d'autres difficultés. Alors, on en a parlé ensemble.
5: Avec 2 ans d'expérimentation, on commence à se confronter au principe de réalité. Sur le papier, c'était une idée chouette. Faire un stage de plus, évidemment que c'est chouette. Mais effectivement, on se rend compte, je crois, là, que les entreprises atteignent... Alors, c'est jamais un maximum. On peut encore toujours aller chercher de nouvelles entreprises. Mais on arrive quand même à un plafond. C'est pas facile d'accueillir 2 ou 3 fois dans l'année. Et puis, si on prend aussi les stagiaires de seconde professionnelle, c'est quand même aussi des cohortes qui vont valider leurs années, hein, avec ces stages-là. Donc, c'est très important. C'est des stages plus longs de 3 semaines, mais c'est pas le même type de stage parce que c'est des élèves qui sont en formation très précise sur un métier qu'on va leur faire, sur lesquels on va les former aussi dans l'entreprise. Ça fait beaucoup de stagiaires, donc pour accueillir de manière qualitative, il faut choisir ses combats. Il faut pas que les stages se cannibalisent les uns les autres.
0: Ouais, compliqué, et je le vois bien ici chez nous à Radio France. Vous avez été auditionné pour une mission flash sur la sécurité des stages. Quel est votre sentiment par rapport à cette mission et par rapport à ces inquiétudes?
5: J'ai l'impression que ce que cherchent les inspecteurs qui font cette mission, c'est d'aller chercher des bonnes pratiques, des remontées du terrain. Parce que, effectivement, évidemment, c'est atroce. Il ne faut pas que ça se reproduise. Donc, aller chercher les conditions dans lesquelles ce type d'accident tragique a pu se produire, c'est cadrer un peu les choses. Pour nous, vraiment, l'idée aussi autour de cette audition, c'est de faire passer le message que un accident tragique ne doit pas couper les opportunités pour les élèves, parce que évidemment que ça ne doit pas se reproduire, évidemment qu'il faut probablement cadrer un peu, peut-être juridiquement, les choses, mais les élèves ont besoin de ces périodes et ces périodes d'immersion. Ils n'ont pas l'idée, c'est pas de faire des visites d'entreprise pour remplacer les stages, hein, c'est les visites. C'est bien, c'est en plus, mais d'être plusieurs jours d'affilée en situation d'immersion avec des professionnels, en fait, c'est évidemment très important. Et on ne peut pas s'orienter à l'aveugle sans avoir jamais testé un métier et jamais touché du doigt un métier et le monde du travail. On a des élèves, nous, par exemple, qui sont parfois éloignés du monde de l'entreprise, des centres économiques, etc., qui découvrent, au-delà d'un métier, hein, ce que c'est que le monde du travail de manière très générale, et qui vont se dire « Ah oui, en fait, c'est pour moi », et qui vont se projeter et qui vont rehausser leur ambition scolaire et professionnelle à 80%. C'est énorme. C'est-à-dire que c'est des élèves vraiment que le stage motive et à qui il redonne de l'ambition. Tout l'objectif, c'est d'aller chercher les petits éléments qui vont faire qu'un cadrage juridique supplémentaire pourra éviter des drames.
0: On n'aurait pas dû y penser un peu avant?
5: Il y a un cadre légal déjà du stage, hein. Il y a des règles autour du stage. Peut-être qu'elles sont parcellaires et qu'elles elles doivent être un peu épaissies. Nous, ce qu'on fait, par exemple, c'est de la sensibilisation à comment bien accueillir un élève et comment, par exemple, il y a aussi une façon de parler, de s'adresser à un élève qui n'est pas son fils, pas sa fille, pas son neveu, pas sa nièce. Le respect, pas faire de l'adultisme, par exemple. Enfin, voilà, être vraiment faire progresser et accueillir avec bienveillance un élève, ça ne se décrète pas. Et parfois, on peut constater que ce n'est pas toujours le cas. Au-delà des accidents graves, il y a aussi parfois des choses qui ne sont pas très agréables à vivre pour les élèves. Donc tout ça, peut-être que ça peut être au moins théoriquement précisé. En tout cas, nous, on fait de la sensibilisation pour que, quand on fait des visites de stage, on se rende compte que le stage, pour tendre vers un stage le plus apprenant et bienveillant possible. Parce qu'on a tendance à dire, l'école devrait faire ci, l'école devrait faire ça. En réalité, l'école ne peut pas faire découvrir le monde du travail. Donc il faut bien que des adultes qui sont en situation dans ce monde du travail fassent découvrir leur réalité, leur métier aux élèves. Et c'est aussi leur responsabilité, c'est aussi le sens de la responsabilité sociétale de l'entreprise, hein, la RSE, la fameuse RSE. Parfois, on peut se dire la RSE, c'est juste des mots, c'est juste des rapports. Non, en fait, ça peut être des actes. Là, en l'occurrence, bien accueillir et choisir d'accueillir, par exemple, des élèves, c'est une responsabilité forte de complémentarité avec l'école, qui est très importante, parce qu'en fait, personne d'autre que les personnes qui sont dans ces situations-là pourront faire découvrir leur univers, leur réalité à des élèves qui, peut-être, quelques années après, se trouveront en situation de candidat pour ces mêmes structures.
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0: Et dans Être et Savoir, aujourd'hui, nous parlons des stages en entreprise pour les lycéens. Dans la voie pro, ces stages sont obligatoires. En seconde générale, pas vraiment obligatoire. En tout cas, ils ne valident pas le passage dans l'année supérieure. Toutefois, ça va commencer le 15 juin. Ça concerne plus de 500 000 élèves. Et vous, Arnaud Dartenay, vous êtes plutôt pour la suppression de ce stage en voie générale, dont on a entendu qu'il rencontrait beaucoup de limites.

0: limites hein, dans son organisation et même concernant la voie pro de toute façon. On rappelle que vous êtes chef d'entreprise, que vous êtes le père d'un jeune qui a été tué lors de son stage par la chute d'une palette dans un magasin. Événement extrêmement dramatique qui vous a qui a fait de vous un lanceur d'alerte. Quand vous entendez, voilà, ça permet de connaître l'entreprise, de découvrir des métiers, d'ouvrir un peu ses horizons. Vous dites ça pourrait être fait autrement. Qu'est-ce que vous auriez envie de proposer?
1: Ça devrait être fait autrement. Ça devrait être fait autrement. Envoyer des enfants dans des entreprises, comme je l'ai dit tout à l'heure, qui ne sont pas préparés, c'est impossible à entendre ce genre de choses. Et comment je peux dire? Les stages d'observation, dans le rapport donc, de la mission Flash rendu au mois de juillet l'année dernière, stage d'observation, reproduction d'inégalités sociales. C'est dans le rapport. Hein. Si on n'a pas le réseau de parents, le choix du stage, en fait, ben, c'est juste par connaissance, les amis, le réseau familial, des connaissances. Sans ça, en fait, on a du mal à s'en sortir. On a du mal à trouver des stages à nos enfants. Donc oui, moi, on demande sincèrement que le stage de seconde générale soit vu différemment, que le stage de troisième éventuellement puisse être diminué ou vu aussi différemment. Le stage de seconde générale en lui-même, il n'y a aucune vertu pédagogique pour moi, puisqu'il n'y a aucun compte rendu, il n'y a rien, il n'y a pas de retour avec les professeurs au retour de ce stage, puisqu'ils vont à l'école. Ils vont comme
0: en vacances.
1: En vacances. Au niveau de l'orientation, tout est déjà ficelé en janvier-février. Sincèrement, c'est juste fait pour les occuper pendant les 15 jours du bac, parce qu'on ne sait pas quoi en faire, et puis on se dit, tiens, les entreprises, elles vont servir de garderie. Et pourquoi envoyer les enfants dans les entreprises? Il y a des risques, c'est pas forcément comme ça qu'ils vont trouver leur futur travail. C'est pas. Et puis 15 jours de stage d'observation, donc 2 semaines à côté de quelqu'un à regarder ce qui se passe, moi en tant qu'adulte, je le ferai pas. Voilà. Donc non, moi je suis pas du tout d'accord avec ce qui a été dit.
0: Qu'est-ce que vous diriez aux parents d'élèves de seconde générale et technologique qui n'ont pas trouvé de stage à leurs enfants, parce que souvent c'est un peu les parents aussi qui s'en occupent, ou dont les enfants n'ont pas trouvé de stage eux-mêmes?
1: Bah écoutez, moi je trouve ça, enfin à la limite, il aurait fallu que personne n'envoie ses enfants dans ce stage. Bon, malheureusement, il y a Parcoursup derrière qui peut jouer un peu. Moi, ce que je leur dis, je dis, écoutez, vos enfants, ils sont en sécurité à l'école. Voilà, c'est tout ce que je peux leur dire, là. Et puis, ils peuvent chercher des choses. A priori, ils sont dans les CDI ou ils sont pris en classe. On ne sait pas trop encore comment ils sont gérés quand ils n'ont pas trouvé de stage.
0: Ah bah, ça, c'est d'ailleurs une vraie question, parce que concernant l'accueil, alors, en lycée général, c'est pas complètement vous, mais vous devez être un petit peu au courant, Axel Benoît, vous qui êtes enseignant, et en lycée pro, évidemment, quand il n'y a pas de stage, on est censé quand même fournir des solutions du côté de l'éducation nationale, mais quand on parle aux parents d'élèves ou aux élèves, on n'a pas l'impression qu'elles existent vraiment. Qu'en est-il ?
2: On se retrouve face à une réelle difficulté, c'est-à-dire une injonction encore qui n'est pas tenable pour les enseignants, dans le sens où sur cette période de là, à partir de la mi-juin, les enseignants du lycée général technologique, ils sont en surveillance des épreuves des bacs généraux technologiques, donc ils sont mobilisés, ils travaillent, ils sont au travail mais à surveiller les épreuves, et derrière ils corrigent. On ne peut pas à la fois et corriger en étant dans de bonnes conditions et corriger correctement des copies de bac, parce qu'on doit ça aussi à nos élèves qui passent le bac, et dans le même temps pouvoir accueillir tous les jeunes. C'est pour ça que c'est une hypocrisie, ce stage de seconde générale et technologique. Je reprends le terme qui a été employé sur l'aspect garderie et le fait de les envoyer, d'autant plus que ça vient créer une concurrence très forte pour nos élèves de lycée professionnel, à la fois seconde bac pro, mais je pense aussi aux élèves de première bac pro, qui sont aussi 180, 190 000 à être en stage bien souvent sur cette période-là. Et on pense aussi aux élèves...
0: 185 000 d'après en seconde, les données en première, trouvées par Adam.
2: C'est ça, c'est en seconde, c'est 185 000, ils sont autant en première. Et puis on a aussi les élèves de CAP, de première année CAP, qui sont 90 000, qui sont en stage sur cette période-là. Donc finalement, on veut qu'arriver sur le mois de juin, et d'autant plus sur la mi-juin, finalement, qu'il n'y ait plus d'école et que ce soit l'entreprise qui fasse à la place. Enfin, on est en train de faire de tuer l'école finalement sur cette partie-là. Nous, ce qu'on demande pour cette partie-là des stages d'observation seconde GT et troisième générale, c'est qu'ils n'existent plus, et en plus sur ce format-là, qu'il y ait par contre des visites d'entreprise, des éléments qui peuvent se mettre en place, pourquoi pas, mais pour ça il faut des moyens. Or aujourd'hui, le fait de mettre les élèves en stage, ça coûte pas. Par contre, le fait d'organiser des visites, des déplacements, etc., ça coûte. Et donc on revient à cette problématique de moyens, y compris pour les lycées pro. Nous,

0: par rapport à ces stages en entreprise.
1: Alors, beaucoup d'ambiguïté et différentes strates. Adam, est-ce que tu as eu l'impression d'être en concurrence avec tes copains ou d'autres élèves de lycée général à l'heure où un peu tout le monde trouve un stage? Et surtout, comment tu t'y es pris? Tu as demandé autour de toi si quelqu'un connaissait quelqu'un, puisque finalement, c'est comme ça que tu es arrivé à moi.
2: Alors oui, on est en concurrence, parce que quand le prof nous dit qu'il reste tel temps avant l'arrivée du stage, bah, à la fin des cours, on se précipite tous vers les magasins autour du lycée. Ça peut être un peu tout, quoi, mais en tout cas, on se précipite tous à la fin des cours pour chercher. Mais en général, c'est très compliqué de trouver un stage, et surtout quand on est en lycée pro, et parce qu'il y a des critères à respecter, on peut pas faire notre stage n'importe où, et du coup, bah, c'est assez compliqué de trouver un stage.
1: Et j'ajoute que du côté des bureaux de Radio France, on m'a dit mais un mois, mais c'est hyper long. En fait, on préfère prendre un second général parce que c'est simplement 15 jours. Est-ce que cet effet de concurrence, Séverine de Poilly, vous est revenu aux oreilles, de concurrence entre les lycéens, lycéennes, et même entre les lycéennes d'une même filière pour accéder à des stages, comme vient de nous raconter Adam?
3: Alors, pour des lycéennes de même filière, oui, c'est évident qu'il y a un effet de concurrence. On a parlé tout à l'heure des inégalités qui étaient produites ou qui sont sous-jacentes, en fait, à ce type de dispositif du stage qu'on va généraliser sur des classes de 3e, 2e, et ça va engorger les lieux de stage. En fait, il y a aussi une autre sorte d'inégalité qu'on questionne peu. Ici, on est à Paris, donc il y a un potentiel important. Moi, je viens de province, j'ai un peu d'un département particulièrement rural, en réalité, les jeunes filles sont en concurrence parce qu'il y a très peu de structures pour les accueillir, tout simplement. C'est-à-dire que sur un rayon de 50 km et un rayon de 50 km en territoire rural, quand vous avez 15 ans et que vous n'êtes pas motorisé, c'est énorme. En fait, donc il y a très peu de choses qui sont disponibles pour elles. Donc, qu'est-ce qui se passe concrètement? C'est qu'on va en mettre plusieurs sur le même lieu de stage. Plusieurs sur le même lieu de stage, bah, ça engorge le lieu de stage lui-même et il n'y a pas de disponibilité d'adultes pour ça non plus. Donc, il y a vraiment des inégalités à tous les niveau en fait dans cette affaire de stage. Et ce qui me conduit moi à avoir une vision quand même assez je suis un peu comme monsieur Dartenay, c'est-à-dire que je me pose véritablement la question de la pertinence en fait de maintenir des stages à la fois, deux troisième général qui sont des stages de découverte qui n'ont pas d'intérêt formateur. Enfin, soyons honnêtes, on a quatre jours, ça n'a pas d'intérêt formateur. Et puis sur les secondes professionnelles, ils ont 2 semaines de stage qu'ils ont très rarement choisi. Donc c'est très rarement une source de mobilisation pour l'après dans la scolarité.
1: Adam.
2: Alors il y a une idée qui m'est venue en tête. Ce serait ce serait de mettre en place certaines vidéos dans lesquelles on pourrait, qu'on devrait regarder durant le mois de stage et dans lesquelles on pourrait apprendre autant qu'en s'étant déplacé en stage, et ça limiterait du coup les risques d'accident. Et comme on le sait, à la fin de notre stage, il y a un oral de stage et on remplacerait peut-être l'oral de stage par en nous testant pour savoir si on a bien compris ce qu'il y avait dans les vidéos.
1: Quelque chose de plus académique, donc c'est intéressant, parce que souvent, les lycéens pro me disent, nous, ce qu'on veut, c'est être en situation, parce que la classe, on en a marre, mais peut-être avec un autre mode pédagogique, acquérir un certain nombre de savoirs, même pratiques, mais sans être confronté aux galères qu'on a décrites, et on va peut-être continuer de le faire, mais tout de même, ce stage, il correspond, ce stage en entreprise, et le fait d'aller en entreprise pour les jeunes, adolescents ou jeunes adultes, c'est une conviction très forte du président de la République, qui a énormément favorisé, comme on le sait, l'apprentissage, et de son gouvernement. Et c'est de ça dont on a parlé avec Sabrina Roubache, donc ministre déléguée à l'enseignement et à la formation professionnelle et à l'apprentissage, donc auprès du ministre du Travail et des Solidarités. Je prends mon souffle pour le dire en entier. On est allé la voir hier parce que à 14h, le mercredi, ce sont les questions au gouvernement. On y est allé ensemble, Adam, et on lui a posé des questions sur ce que ça représentait pour elle, ce stage en entreprise. Et c'est vraiment, vous allez l'entendre, un credo très fort.
4: Quand tu choisis la voie pro, c'est que tu veux rentrer vite dans le monde du travail. Et moi, ce que je ne veux pas, c'est qu'on oppose et l'éducation nationale et le milieu professionnel et donc l'école et l'entreprise. Il ne faut pas décourager nos jeunes de venir découvrir le monde du travail.

0: en conditions réelles. Je pense que, évidemment, on n'accueille pas un jeune de 14-15 ans comme on accueille un jeune de 18-19 ans. C'est tellement évident. Et toutes les entreprises qui s'engagent à accueillir nos jeunes en stage, que ce soit les 2 semaines pour les secondes ou en PFMP pour les lycées pro ou en CAP, c'est qu'il ne faut pas décourager les entreprises d'avoir envie de faire découvrir leur métier, d'être dans la transmission. Oui, les entreprises jouent très majoritairement le jeu, parce qu'encore une fois, c'est une responsabilité d'accueillir un jeune, un mineur, on disait tout à l'heure, c'est des enfants, en milieu professionnel. Et je pense qu'il y a toute une culture, c'est vrai, qui avance, hein. La réforme du lycée professionnel et même la réforme de l'apprentissage, moi j'en suis convaincue, puisque je suis une chef d'entreprise qui a eu des apprentis, de se dire, nous on a besoin de transmettre. Quand un chef d'entreprise prend des apprentis ou des jeunes en stage, c'est toujours dans la transmission. La réalité, c'est que très majoritairement, les jeunes, quand même, trouvent un, leur stage. Deux, quand on les aide avec, par exemple, le bureau des entreprises qui a fait un travail phénoménal où on a emmené l'entreprise dans le lycée professionnel. C'est une révolution. Puisque le but de former nos jeunes en milieu professionnel, c'est qu'ils soient tout de suite insérés dans l'emploi. Donc, on en oublie parfois, quand j'entends certains débats, on en oublie parfois l'essence même du lycée professionnel, de l'apprentissage et du CAP, qui sont très formateurs, donc pour nos jeunes, et surtout, ça les prépare tout de suite au milieu professionnel. Mais encore une fois, on parle peut-être pas assez de la maturité de nos jeunes. Bien sûr qu'on n'est pas, quand on a 14-15 ans, on n'est pas le même, on n'est pas un adulte, donc forcément on est un jeune. On manque de maturité, donc il faut plus s'encadrer. Mais en responsabilité, les entreprises très très très très largement sont très prudentes, font attention. Et vous l'avez vu, malheureusement, ça n'empêche pas les drames qu'on a eus notamment ces dernières semaines. Moi, par exemple, je vois sur un jeune un stage, il y a une injustice absolue, c'est que nos jeunes du lycée pro, donc du pro, de la voie pro, ne peuvent pas s'inscrire sur la plateforme. La plateforme est dédiée aux jeunes de seconde. Donc tu dis, on va peut-être corriger ceux pour qui la formation, donc le stage est certifiant. Ben, peut-être les mettre sur la plateforme. Personne ne l'avait vu. Moi, dès que je suis arrivée au ministère, c'est le premier truc que j'ai vu. D'un autre côté, je vois de plus en plus d'entreprises, malgré tout, qui ont besoin de jeunes, qui ont besoin sur des segments, je reparle de l'industrie, mais je parle aussi des métiers d'aide à la personne, où on a besoin de recrutement et où on va pouvoir donner à nos jeunes du travail très rapidement. Je l'avais dit, une formation, un métier, un avenir. La réalité, c'est que je ne crois pas, moi, à cette manière de réfléchir qui dit « on attend que le truc soit parfait pour le lancer ». Il n'y a pas de politique publique parfaite. Et vous savez pourquoi ? Parce que la donnée à prendre en compte, le parcours des jeunes, l'origine des familles, le milieu géographique, que tu viennes de la ruralité, que tu viennes des quartiers, on a un pays tellement grand, tellement différent d'un endroit à un autre qu'on est obligé de s'adapter. Il y a des territoires où ça a été, comment dire, très vite déployé, et d'autres un peu moins. On a le problème de la mobilité pour nos jeunes, on n'en parle jamais. Moi, je suis en train de travailler sur un leasing social, sur des voitures sans permis pour nos jeunes, par exemple. Tout ça, c'est quoi ? On appelle ça l'engagement politique. Moi, j'ai beaucoup de convictions, je suis une grande engagée devant l'éternel, mais je parle, c'est pas de la politique pour faire de la politique, c'est la politique pour changer la vie des gens. Mais on peut changer la vie des gens quand on comprend la vie des gens. Donc, au fur et à mesure que les dispositifs sortent, on essaie de les corriger, de les adapter. Tout ce qu'on fait, toutes les décisions qu'on prend, elles sont uniquement sur un intérêt, l'intérêt général. En premier, l'intérêt du jeune et des familles, et l'intérêt, bien sûr, de nos entreprises qui ont besoin de nos jeunes en entreprise pour faire grandir, leur boîte et permettre au pays de vivre de mieux en mieux.
1: La question aussi, c'est celle de, finalement, aimer l'entreprise, le travail, de porter cette valeur hein, pour le gouvernement, qui n'est pas seulement la valeur travail, entre guillemets, ça c'était l'expression d'un autre gouvernement, d'un autre président il y a très longtemps, mais plutôt de l'entreprise comme force vivante du pays pour intégrer les jeunes. C'est vraiment un rôle très important, presque un rôle éducatif. Comment vous lisez ça, Séverine de Poilly?
2: En fait, cette valeur formatrice qu'on attribue à l'entreprise, c'est pas nouveau du tout. Hein. Vincent Troget et Guy Brussy parlaient déjà de cette

0: utopie formatrice qu'on attribuait à l'entreprise dans le cadre de historien de l'enseignement professionnel et qui insiste hein, sur cette idée que cette idée que c'est effectivement une préoccupation extrêmement ancienne mais une fois encore l'idée de se dire l'entreprise est formatrice semble nous libérer de la réflexion suivante, c'est à quelles conditions elle pourrait être formatrice. Or, la ministre dit une chose qui, moi, m'interpelle. Elle commence son intervention en disant « les entreprises jouent le jeu ». Moi, je n'ai toujours pas compris quel était le jeu à jouer, en fait. Donc, je voudrais bien qu'on éclaircisse ce que c'est que le jeu.
1: Elle ne peut pas vous répondre complètement, voilà, là, puisqu'elle n'est pas là. Et c'est dommage aussi, mais je pense que c'est le jeu de... Voilà, de prendre en son sein un certain nombre de stagiaires parce que les formations le demandent. Mais, alors, pas 100% des entreprises, mais un certain nombre.
0: Mais justement, cette vertu formatrice, ce n'est pas seulement dans le fait de prendre des stagiaires. C'est le fait d'accueillir, donc là on est déjà sur un autre terme, on est sur le fait d'accueillir, d'accompagner des stagiaires qui sont dans un stage qui est en conformité avec le métier auquel ils aspirent. Ce qui est loin d'être garanti pour beaucoup d'entre eux, y compris dans les filières du tertiaire administratif, où on sait que les possibilités de stage sont compliquées à trouver. Et donc, on va avoir des jeunes qui sont dans des stages qui ne correspondent pas tout à fait aux tâches qui sont prescrites et référencées par les référentiels de diplôme. Donc,
1: mais il faut un stage pour à l'étape supérieure, c'est-à-dire passer...
0: Donc c'est purement formel. Donc la vertu formatrice, là, ici, elle disparaît. Mmh. L'entreprise, elle est accueillante, elle joue le jeu, elle prend du jeune, ça semble suffire à tout le monde. Enfin, je parle du politique.
1: C'est pas exactement ce que la ministre a dit, mais... J'entends votre critique, évidemment, et vous êtes là pour la porter, Séverine de Poilly. Axel Benoît, presque plus prosaïquement, mais après vous pourrez développer. C'est quoi un bon accueil et c'est quoi un bon tuteur pour vous? Qu'est-ce que ce serait qu'être un adulte professionnel qui se comporte le mieux possible en face d'un jeune de lycée pro qui vient en stage?
2: Question complexe. Moi, en tant qu'enseignant de lycée professionnel, je pourrais vous dire qu'il se met dans une posture enseignante de transmission, mais pas juste la transmission du geste. C'est réduire la formation professionnelle à une transmission de geste, c'est méconnaître complètement ce que c'est que la formation, et ça renvoie à une idée très, très passéiste. Nous, l'objectif, c'est bien quand on est dans une formation qui soit méthodique, complète, globale à un métier, pour qu'aussi le jeune puisse y penser. Donc ça veut dire que le tuteur puisse avoir cette distance et la maîtrise, alors comme c'était souligné précédemment, mais aussi la maîtrise de tous les enjeux de sécurité qui peuvent arriver, cette culture du risque et de la prévention, y compris sur les violences sexistes et sexuelles, hein, parce que c'est un moment, mais c'est vraiment fort. C'est aussi une prévention sur les risques à long terme, pas sur l'instantané. Je pense notamment aux jeunes qui sont en esthétique, cosmétique ou coiffure, qui respirent des vapeurs, qui ont accès à des produits, par exemple, qui peuvent avoir des conséquences à moyen et long terme sur leur santé
1: et leur
2: développement aussi en tant que jeunes.
1: Pas terminé leur croissance.
2: Donc il y a cet élément-là et que finalement ils puissent avoir le temps. Alors certaines entreprises, on va dire, jouent le jeu parce que le tuteur va avoir le temps avec le jeune et puis d'être présent tout le temps ou massivement. Mais d'autres entreprises ne jouent pas le jeu où finalement il y a un objectif dans l'entreprise qui reste celui de la production, de produire, de s'enrichir, qui n'est pas le temps de la formation. Donc aujourd'hui, c'est vraiment cette interrogation-là, et je rejoins les propos de Séverine de Poilly sur cet élément-là. On n'est pas sur le même objectif. Et nous, ce qu'on demande, c'est du temps long. Et ce qu'on n'interroge pas, c'est qu'en lycée pro, on a ce temps long. Et on a ce temps où on peut prendre le temps avec les élèves en situation professionnelle, parce qu'on a des ateliers où justement on a aussi des magasins d'applications ou des salons de coiffure d'applications qui permettent de prendre le temps.
1: C'est le propre du lycée professionnel.
2: On va le prendre, le former. Donc sur ces aspects professionnels, on a ces éléments-là. Qu'après, en entreprise, les jeunes puissent mettre en application ce qu'ils ont appris au lycée. Ça peut être pertinent parce qu'ils voient au quotidien sur ces éléments-là, mais pas sur la durée qui existe aujourd'hui et pas sur l'objectif qui est donné alors depuis 50 ans bientôt, mais qui s'est accéléré ces 15 dernières années, de dire qu'on renvoie le geste formateur, les éléments, à l'entreprise, ce qui ne crée plus à des métiers, mais qui forme à un poste de travail seulement.
1: Et je vais prolonger en disant le truc le moins professionnel du monde. Moi, ce qui m'aide quand je reçois des stagiaires, quand j'accueille des stagiaires de troisième, de seconde pro comme avec Adam, c'est une posture parentale, maternelle en fait, parce que je connais les enfants, mes enfants, ceux qui sont autour de moi, et que j'ai peut-être davantage conscience de leurs besoins. Peut-être que des gens qui ne sont pas parents peuvent tout à fait l'avoir aussi du reste. Mais c'est cette espèce d'empathie qui est totalement individuelle et personnelle. Et je me demande si quelque part, on ne compte pas un peu là-dessus, Séverine de Poilly, sur ces réflexes individuels.
0: Certainement, moi je suis toujours curieuse, enfin en tout cas ça m'interroge beaucoup les modalités du choix du tuteur ou de la tutrice sur le lieu de stage, c'est-à-dire qu'est-ce qui fait qu'on va mobiliser cette personne-là sur l'accueil d'un ou d'une jeune. Et ça, c'est des choses aussi qui, pour avoir fait pas mal de visites de stage dans les milieux professionnels, effectivement, c'est des choses qui restent assez opaques. Je sais pas sur quoi on... Mais si je pouvais faire un lien qui peut apparaître pas évident a priori, mais moi aujourd'hui, je forme des enseignantes et enseignants du premier degré. Et en fait, on voit bien que lorsqu'ils sont encadrés par des enseignants qui sont titulaires de leur poste, ces enseignants prennent beaucoup de leur temps personnel hors travail pour pouvoir accompagner ce stagiaire. Ça veut dire quoi ? Ça veut dire que jouer le jeu, en fait, pour reprendre l'expression de tout à l'heure, jouer le jeu, c'est aussi, en tout cas dans les modalités telles qu'elles existent aujourd'hui, je pense aussi y compris en entreprise, c'est un accompagnement du jeune qui suppose de la part du tuteur et de la tutrice du temps bien plus que son temps de travail. C'est un engagement de sa part très important. Donc, et c'est à cette condition-là, en fait, que effectivement, c'est certainement là où les jeunes se sentent le mieux accueillis, mais ça se fait au prix d'un engagement parfois presque sacrificiel du côté de la personne qui accueille en stage.
1: Une petite forme de dévouement, peut-être parfois, et parfois beaucoup plus, comme vous venez de le dire. Arnaud Dartenay, vous vouliez intervenir.
3: Oui, en fait, en parlant des tuteurs et responsables des stagiaires en entreprise, dans beaucoup d'entreprises, en fait, ces tuteurs ou responsables de stagiaires, en fait, on leur impose les stagiaires. Et dans beaucoup d'entreprises, contrairement à ce qu'on peut penser. Donc, parce que, justement, on revient toujours au même problème, c'est que, contrairement à ce que dit la ministre, et on en parle depuis une heure, c'est que les stages sont imposés. Et donc, il faut absolument trouver un stage, et ce serait l'idéal que l'enfant trouve dans ce qu'il veut, sans avoir besoin d'un coup de main et autres. Ce que je voudrais revenir aussi concernant ce qu'a dit la ministre, je trouve ça un peu malhonnête par rapport à ça, en fait. Et quand on parle de stagiaires,
1: vous savez que vous allez pouvoir en parler avec elle, hein, j'ai transmis votre numéro.
3: Ah, j'espère, j'aimerais bien. Et à revenir en fait aux stagiaires, c'est que ce qui ne va pas, c'est que quand il y arrive quelque chose, on parle d'accident du travail, alors que le stagiaire, il n'est pas là pour travailler. Et en fait, ça rejoint aussi ce qu'a dit la ministre, hein, c'est que, en fait, on veut mettre les enfants au travail. Pourquoi est-ce qu'on veut mettre les enfants au travail ? Ça, c'est une question que je me pose, mais pas depuis la mort d'Axel, hein, c'était même avant. Et je voudrais juste dire aussi à Madame la ministre qu'elle veut changer des vies, et ben, je peux lui assurer que notre vie, nous, elle a changé. Et à mon avis, les 5 autres familles aussi, elle a changé.
1: Voilà, je rappelle que votre fils est décédé lors d'un stage et qu'effectivement...
3: Donc voilà, donc moi, par rapport au stagiaire, c'est vraiment la sécurité qui m'importe. C'est vraiment alerté. Et sincèrement, parler d'accident du travail pour des stagiaires, je ne sais pas ce qu'en pensent les personnes qui sont au plateau, mais je trouve ça vraiment hallucinant, en fait. Alors que les enfants ne sont pas là pour travailler, ils sont là pour découvrir des choses.
1: Cette idée qu'on travaille quand on est élève, c'est pourtant au cœur du lycée professionnel. Alors, c'était pas le cas d'Axel, du fils d'Arnaud Dartenay, mais je reprends avec vous, Axel Benoît, cette idée que voilà, on travaille, c'est le travail, et alors ce sont des élèves. Est-ce que vous voyez une continuité, une opposition ?
2: Oui, on voit une opposition parce que justement, c'est pas un travail. Ils sont toujours en formation. Ils sont pas diplômés. On est sur un élément où on est sur une formation en CAP et bac pro. C'est le premier niveau de qualification qu'ils vont avoir. On n'est pas sur le modèle qu'on peut connaître parfois en entreprise sur la formation continue quand elle existe. On est vraiment sur une première approche. Donc, nous, on considère syndicalement que nos élèves, quand ils partent en stage, ils partent pour une mise en application, mais ils ne partent pas pour travailler. Sauf qu'aujourd'hui, alors on pourra toujours nous donner des exemples de l'entreprise idéale, bienveillante, effectivement, où ce n'est pas le cas. Mais majoritairement, nos élèves y vont pour travailler. Et c'est comme ça que c'est conçu, y compris par les entreprises qui accueillent nos jeunes. Pourquoi il faut que ce soit à telle ou telle période, c'est l'entreprise qui va demander, parce que en vente, il va y avoir la préparation des sols, il va y avoir ces éléments-là à faire, parce que dans le bâtiment, c'est à cette période-là qu'on va avoir du monde. Quand la ministre évoquait le bureau des entreprises, alors déjà, on n'a pas attendu le bureau des entreprises ces dernières années pour que le lycée professionnel ait un lien avec les entreprises, sinon ça fait longtemps, je pense, qu'on aurait fermé. Et finalement, ce qu'on voit, c'est que par ce bureau des entreprises, on a des demandes d'entreprises pour dire j'ai besoin d'un jeune de telle date à telle date. Mais nous, on ne fournit pas une main-d'œuvre. Nous, on est là pour former. Et c'est bien nous, ce qu'on remet en cause sur l'aspect stage, on dit bien qu'il doit y avoir un lien et que nos élèves peuvent avoir des immersions en entreprise, mais bien dans un objectif de formation, de continuité de leur formation et mise en application de ce qui est appris, et que le lycée professionnel reste le plus protecteur au niveau sécurité, mais aussi au niveau formation et enseignement.
1: On entend bien qu'il y a deux lignes sur ce point. Désolée, Adam, on n'a pas eu le temps de passer le son de ta question et de la réponse de la ministre. C'était une bonne expérience quand même pour toi ?
4: Oui, très bonne expérience. Très bonne.
1: Bon, on se souhaite un bon stage ensemble, tous les deux. Merci en tout cas d'avoir accepté de participer. Merci à tous nos invités, ainsi qu'à l'équipe d'Être et Savoir, Avril Ventura, adjointe à la production de l'émission, et notre TCR, François Richer.
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1: Et on est à l'heure, même en avance de 5 secondes. Salut Marie.
9: Salut Louise Touré.
1: Bon, alors moi je ne dis pas votre nom de famille, donc c'est Marie Richeux et c'est le Book Club. Et je vous souhaite une excellente émission.
9: Merci beaucoup Louise, à la semaine prochaine.
10: Bonjour le Book Club, bonjour Agathe Charnay. J'ai lu avec beaucoup d'émotion votre livre Peut-être le hasard et j'étais beaucoup touchée par ce lien mère-fille réinventé par la maladie. Et cette fille qui devient garante de l'identité et des souvenirs de sa mère.
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12: C'est ainsi, personne ne peut prévoir, dit le médecin. Le méchant hasard est au programme aujourd'hui de votre book club. Le hasard qui fait que l'on annonce à une femme d'une cinquantaine d'années, professeure de philosophie, qu'elle va perdre peu à peu les fonctions primaires du langage, atteinte d'un Alzheimer précoce. Contre l'effacement qui menace sa mère et a rayé de la carte bien des femmes avant elle, l'autrice Agathe Charnay reconstruit le scénario d'une vie à l'aide des outils du cinéma qu'elles aimaient tant, toutes les deux. Split screen, flashback, bac générique. À l'irruption aléatoire de la maladie, elle substitue des images, des souvenirs, des récits, des hypothèses. Que ce soit le hasard ou la colère, la génétique ou les fantômes, ce livre se débrouille pour montrer avec finesse que c'est aussi la vie. L'autrice est notre invitée. En fin d'émission, nous jouerons au grand jeu des pages musicales. Le livre est truffé de références. Nous sommes ensemble pour une heure. Bienvenue à toutes et à tous dans le Book Club. Bonjour Agathe Charnay.
13: Bonjour.
12: Votre livre Peut-être le hasard, apparu aux éditions Les Corps Conducteurs. Bienvenue dans le Book Club.
13: Merci.
12: Et bravo, il vient d'obtenir ce livre, le prix littéraire du Nouvel Obs. Ici, on commence toujours par faire connaissance avec nos invités en faisant leur portrait en tant que lectrice et lecteur. On apprend dans ce roman dont on a peu de mal à imaginer qu'il a une source autobiographique, que votre père est poète, que votre mère enseigne la philosophie. Donc on vous imagine grandir, en tout cas pendant un premier temps de votre enfance, au milieu des livres. Est-ce qu'on se trompe ?
6: Absolument pas. En effet, j'ai eu beaucoup de chance, un privilège immense, une enfance peuplée de livres, biberonnée à la littérature, des parents enseignants et même des grands-parents enseignants, une grand-mère institutrice. Et donc, j'ai tout naturellement pioché très vite dans une bibliothèque où il y avait à hauteur d'enfant mes livres d'enfant puis d'ado. Et puis, j'ai adoré que ma mère fasse ça. Plus haut, il y avait ses livres à elle, de la littérature anglaise, la littérature russe. Et plus je grandissais, plus je pouvais aller d'étagère en étagère pour ouvrir des mondes et voir tout ce qui était encore possible.
12: C'était pensé comme tel par votre maman, que vous puissiez, chemin faisant, physiquement atteindre d'autres endroits de la bibliothèque ?
6: Je pense qu'il y avait de ça, il y avait un escabeau dans ma chambre, on n'est pas très grand dans la famille donc elle se juchait pour atteindre sur cet escabeau, pour atteindre ses livres préférés et surtout aucun livre n'était interdit. Certains étaient peut-être compliqués, complexe, mais je pouvais avoir accès à tout. Et ça, je crois que c'est assez merveilleux de se dire que pour plus tard, il en reste, pour qu'on en aura grandi.
12: Et vous avez eu envie d'aller piocher dans cette bibliothèque-là ?
6: J'ai pioché, mais j'ai d'abord commencé vraiment par la littérature jeunesse. Alors d'un côté assez vintage, les Rouges et Or, la Bibliothèque Verte et Rose. J'ai adoré évidemment le Club des Cinq. Je crois que Claude, c'est le premier personnage queer que dans le Club des Cinq que j'ai vraiment rencontré. Et puis j'ai aussi eu la chance d'être enfant dans les années 2010 avec cette littérature jeunesse contemporaine absolument extraordinaire et notamment une rencontre très forte, Mario de Muraille, qui pour moi est un peu le Balzac de la littérature jeunesse, qui m'a fait découvrir avec Oh Boy, qui est vraiment un des livres qui m'a le plus marqué de ma vie, à la fois l'écriture du drame, de la tragédie, de la maladie. Ça parle aussi de la vie.
12: Il se passe quoi dans Oh Boy ?
6: Oh Boy, c'est l'histoire de trois orphelins qui vont trouver une famille de substitution avec des oncles et tantes, des frères et sœurs qu'ils ne connaissent pas, dont Bart, qui est un personnage homosexuel. Et je crois que c'est le tout premier personnage gay sur lequel je suis tombée. Et il y a un des enfants qui tombe très malade. Donc on est à la fois au cœur de la vie, mais avec aussi une ironie, un humour et une tendresse qui sont très spécifiques à Mario de Muraille et qui, je crois, en tant qu'autrice, continuent de m'habiter. Ce côté, la vie est amère, mais on peut en rire et on peut être tendre avec le malheur.
12: Et ça, vous pouvez l'élaborer a posteriori ou dès le moment où vous le découvrez, c'est-à-dire quand même à la prime adolescence ou vraiment à la toute fin de l'enfance, vous pouvez déjà dire que c'est ça que vous aimez, c'est-à-dire ce mélange entre la possibilité d'aller au cœur du drame, de regarder la vie comme elle est, avec ce qu'elle a de douloureux, mais en ayant l'outil de l'humour, de l'ironie, de la distance.
6: Il y a un des livres de Mario de Muraille qui s'appelle « Sans sucre, merci ». Et le personnage, Émilien, demande toujours à boire du thé « Sans sucre, merci » pour vraiment goûter à l'amertume de la vie. Et c'est un ado de 14 ans. Et ça m'a beaucoup plu, cette idée du « Sans sucre, merci, on prend tout
12: ». Quand vous grandissez, donc on vous imagine prendre peut-être un peu plus souvent l'escabeau de votre mère, aller peut-être un peu plus souvent dans les étages supérieurs, aller visiter ses livres à elle, ou alors vous vous en émancipez et vous regardez plutôt ailleurs, Agathe Charnay ?
6: Non, toujours dans cette bibliothèque que je revois, dans cet appartement qui n'existe plus. Je monte progressivement les échelons et je tombe sur Virginia Woolf à 14 ans, sur la promenade au phare. Je comprends rien, mais j'ai la certitude que ça aussi, ça change la vie. Que découvrir Mrs. Ramsay, que découvrir ces personnages-là de la promenade au phare, c'est une nouvelle voix qui est en train d'apparaître, une voix que je ne connaissais pas, qui me change des classiques écrits par des hommes que j'étudie en classe ou que je commence à lire avec plaisir, hein, par ailleurs, d'un autre côté. Mais là, j'ai conscience qu'il existe une sensibilité autre et qu'elle m'est offerte. Et c'est très, très fort, cette rencontre avec To the Lighthouse.
12: Et elle est autre comment, cette sensibilité-là, dont vous pouvez sentir dès le départ que ça va changer la vie ?
6: Alors, il y a un personnage dans la promenade au phare qui est un peu un outsider, mais qui s'appelle Lily Briscoe. Et Lily Briscoe, c'est une peintresse qui est qui n'a pas de compagnon, de compagne, qui est seule, qui s'essaie à son art désespérément, qui cache ses toiles et qui est persuadée que ce qu'elle fait est absolument médiocre. Et elle ne cesse de répéter « les femmes sont incapables de peindre, les femmes sont incapables d'écrire ». Et je lisais ça, je le relisais, en me disant déjà « les toiles de Lily Briscoe doivent être magnifiques, j'en suis sûre ». Et aussi que Virginia Woolf, qui est cette autrice tellement immense mais tellement désespérée, écrive cela, pour moi on est vraiment au cœur aussi de ce processus à la fois d'effacement à l'œuvre du travail dit féminin et de la volonté farouche, presque jusqu'à la mort et à la folie de Woolf, de dire mais si, j'écris et cela se peut. Alors je ne l'ai pas compris tout de suite évidemment, mais cette phrase « les femmes sont incapables de peindre et d'écrire », elle m'a habité toute mon adolescence, mais comme une phrase de punk, comme si je sentais qu'elle voulait dire le contraire et que l'œuvre de Lily Briscoe est sublime.
9: D'ailleurs, dans mon souvenir, la promenade au phare se termine par « j'ai eu ma vision » et c'est Lily qui parle et elle dit que voilà, quelle que soit la postérité des tableaux de peinture qu'elle aura fait, elle a peint et elle a regardé notamment la mer, l'île au loin et cette promenade au phare qui ne cesse d'être repoussée. Donc là, vous avez 14-15 ans, Agathe Charnay, que devient votre vie de lectrice ensuite ?
6: Je pense qu'elle reste riche puisque j'ai étudié notamment la littérature contemporaine, mais elle bascule aussi vers le théâtre. Moi, je suis metteuse en scène, je dirige une compagnie théâtre, donc je suis aussi beaucoup passée par là pour avoir accès par l'oralité au texte. Alors j'ai un amour infini pour
9: Par
6: Tchekhov.
9: Là, c'est-à-dire par le plateau, par le fait de monter
6: par
9: des textes.
6: Par le plateau et par la lecture compulsive de pièces de théâtre. Quand on est étudiante en théâtre, on prépare des concours pour entrer dans des grandes écoles nationales de comédie et on lit tout ce qu'on peut pour trouver sa scène de concours. C'est vraiment l'objectif des jeunes apprentis comédiens à ce moment-là. Et du coup, j'ai lu énormément de littérature, à la fois classique et contemporaine, théâtrale, avec un amour très très fort pour Tchekhov.
9: Qu'est-ce que vous trouvez dans Tchekhov qui vous plaît ?
6: Alors, il y a
9: c'est
6: une
9: ça que vous avez choisi pour passer vous avez choisi pour passer une scène.
6: Oh, j'ai tout essayé, moi. J'ai raté 4 fois les concours.
9: Et mais vous avez bien raté avec Tchekhov.
6: J'ai bien raté avec Sacha dans Ivanov, qui est un de mes personnages préférés. Mais il y a une phrase dans Les Trois Sœurs qui me fait pleurer sans que je comprenne pourquoi. C'est une des sœurs, je crois que c'est Olga, qui dit « Regardez, il neige, où est le sens ?» Et cette phrase, elle me bouleverse à chaque fois. Pour moi, tout Tchekhov est là. Donc il y a cette littérature classique et contemporaine ou moderne, théâtrale, et puis il y a la littérature qui s'écrit aujourd'hui de théâtre, que je défends aussi parce que c'est une littérature qu'on ne connaît pas, qu'on connaît bien peu, et il faut aller à la rencontre de cette littérature qui est extrêmement riche, qui s'écrit au présent.
9: Et que vous découvrez complètement en même temps que vous vous passionnez pour Tchekhov et les autres grandes œuvres théâtrales.
6: Ouais, que je commence à découvrir aussi en passant ces fameux concours où il faut passer des textes d'auteurs et d'autrices vivants, vivantes, et puis en commençant à lire aussi mes contemporains qui parfois sont pas beaucoup plus âgés que moi, et c'est ça qui est assez magique avec cette littérature là, c'est qu'elle est très au présent, très vivante et très variée. C'est du monologue, c'est de la poésie, c'est des grands espaces de liberté. Et
9: vous
6: ça
9: lisez
6: m'a
9: qui par exemple qui vous enthousiasme là? On est rendu où? On est rendu à peu près dans les années 2015, ce serait à peu près ça?
6: Ouais, alors le grand contemporain dont en fait c'est il est mort, en fait, les 30 ans de sa disparition cette année, c'est Jean-Luc Lagarce. Du luxe et l'impuissance, c'est un grand choc. Mais à ce moment-là, moi, je découvre Pauline Bureau, qui justement, elle aussi, est en train d'ouvrir des espaces infinis pour les expériences des corps dits féminins. Et puis, plus récemment, il y a Laurette Marx, il y a Rebecca Chaillon, il y a Penda Diouf, Claire Barabès, il y a toute une constellation d'auteurs et d'autrices que j'adore lire et découvrir.
9: Et que vous lisez en dehors même de ce que ces personnes peuvent ou non porter leur texte sur le plateau. Je veux dire, vous pouvez lire du théâtre contemporain en les achetant quand c'est édité.
6: Oui, et d'ailleurs, je recommande de le faire parce que c'est rarement une typographie comme on l'attend au théâtre, personnage de points, et on a parfois du mal à suivre. C'est vraiment des espaces d'expérimentation littéraire et stylistique qui, moi, en tout cas, me nourrissent beaucoup. Aujourd'hui que j'écris autre chose que du théâtre, parce que j'ai commencé par là, c'est en lisant ces auteurs, en me disant mais il y a d'autres espaces qui peuvent s'ouvrir aussi, un peu plus expérimentaux, mais qui travaillent l'oralité d'une façon qui me semble intéressante pour le roman ensuite.
9: Ouais, je renvoie à des émissions qu'on a pu faire avec Penda Diouf, avec Mariette Navarro. En effet, c'est un endroit où il y a une ébullition dans l'invention, mais c'est assez peu connu, c'est comme un peu à part dans le champ littéraire, donc c'est bien de les mentionner.
6: Oui, ils sont du théâtre.
9: Aujourd'hui, vous avez quoi comme place pour la lecture dans votre vie quotidienne ?
6: Alors pendant longtemps, elle a quand même été très liée au travail et à mes obsessions de travail. Je suis quelqu'un, je crois, d'assez obsessionnel. Donc quand je veux travailler sur un sujet, je vais essayer de lire le plus de productions culturelles possibles, que ce soit de la littérature savante, de la poésie ou voilà, aller voir des films, enfin se nourrir d'autres choses, bien sûr. Et depuis quelques temps, et peut-être que le fait de vraiment m'autoriser aussi à écrire et puis d'accéder à la publication, ça m'a un peu apaisée, quelque part. Un petit vélo qui sommeillait en moi, un peu rageur de « et moi, et moi ». Et je crois que je lis maintenant avec une joie immense tout ce qui me tombe sous la main en nouveauté contemporaine. Et j'ai une grande joie quand je découvre un auteur, par ailleurs, très, très connu, à me jeter dans toute son œuvre. Et c'est des espèces de pans qui s'ouvrent. Et de plus en plus, j'essaie de plus lier à mon travail, mais d'être que dans le bonheur de la rencontre et de la lecture. Un peu comme je reviens à ce plaisir de quand j'étais petite, de l'étagère. Sauf que là, c'est la librairie, ce qui est catastrophique d'ailleurs, parce que les livres s'accumulent.
9: On peut aller en bibliothèque, on peut aller en bibliothèque.
6: C'est ça. Mais
9: ça prend moins de place et c'est moins cher.
6: Et comme je donne beaucoup d'ateliers et que je suis fille de prof, je me dis toujours, ça servira pour mes élèves.
9: Voilà.
6: Donc il faut que je prenne des notes dedans et que j'ai les livres. Donc je les achète.
9: Est-ce que vous vous souvenez d'un choc récent ? Voilà, vous parlez d'auteurs ou d'autrices que vous auriez eu envie frénétiquement de lire comme ça, découvert récemment.
6: Je ne sais pas si c'est si récent que ça, mais il y a eu Un chien à ma table de Claudie Huizinger. Là, pareil, déflagration totale, je suis allée tout lire et cette voix de la forêt, cette voix m'a profondément embarquée et je me suis beaucoup renseignée sur elle, je l'ai énormément écoutée, sa voix m'apaise beaucoup, la manière qu'elle a de parler, son phrasé, les images qu'elle convoque et cette vie qu'elle a au milieu des bois et puis dans Un chien à ma table avec son compagnon Grieg et ce petit chien Yes qui vient réenchanter sa vie dans un monde qui s'écroule, ça m'a immensément touchée.
9: Puisque vous parlez de la neige et de Tchekhov, il y a aussi un très très beau livre où elle parle d'un pianiste, l'apparition d'un pianiste dans la neige. On va parler de votre livre. Peut-être le hasard, Agathe Charnay, à la fin, vous citez presque une sorte de playlist musicale, des chansons citées dans votre roman. Il y en a une qui a une place toute particulière, c'est une chanson d'Anne Sylvestre qui s'appelle Clémence en vacances et c'est elle qui va nous emmener vers la deuxième partie de l'émission.

0: C'est peut-être une catastrophe, peut-être le hasard, peut-être les fantômes, peut-être Mallarmé, peut-être Barbara, peut-être la génétique. On cherche aujourd'hui dans votre book club. À quoi se raccrocher quand tout se délite? Votre mère a une cinquantaine d'années quand elle apprend qu'elle ne pourra plus enseigner la philosophie, qu'elle va perdre ses mots et sa mémoire. Vous racontez en chapitres brefs, comme autant de bribes de souvenirs ou de scènes de films, sa fin de vie, mais aussi votre vie avec elle, qui finit la sienne. Peut-être le hasard apparu aux éditions Les Corps Conducteurs, c'est votre premier roman, et il vient d'obtenir le prix littéraire du Nouvel Obs. On écoute un premier extrait.
1: Il n'y a rien de plus terrible qu'une salle d'attente qui n'en est pas une. Où trônent trois chaises en plastique gris, dont les pieds sont fixés au sol, dans le jaune triste du couloir où passent des infirmières, des internes et des personnes qui ne connaissent pas le sort qui leur sera réservé, qui ne savent pas encore si elles sont condamnées à faire durablement partie de ce monde-là, de ce balai rigide et silencieux, pour devenir à leur tour des êtres appelés à attendre éternellement sur les chaises en plastique gris du couloir E12, à cesser d'être de passage pour réellement devenir ça, des patients. Madame R, votre cerveau présente des traces de protéines précurseurs amyloïdes. Et même si les résultats de l'ensemble des tests ne nous permettent pas de poser un diagnostic avec précision, et ne le permettront peut-être sans doute jamais, il semblerait que vous soyez atteinte d'une autre famille de DLFT, ce qui est très très rare à votre âge, c'est-à-dire une APP précoce. Tu l'écoutes en souriant, tu penches la tête sur le côté, tu répètes au nouvel homme avec béatitude, « Ce n'est pas Alzheimer. » « Excusez-moi. » Le jeune médecin tremblant ne s'attendait pas à ce que je prenne la parole. « Moi non plus. Ça sort tout seul. »« Excusez-moi. Vous pouvez répéter les mots rapides en lettres majuscules que vous avez dit, là ? APP ? » ?»« APP, oui. Comme aphasie primaire progressive. Votre maman est en train de perdre, de façon graduée, les fonctions primaires du langage. C'est ce qui explique les troubles qu'elle présente depuis quelques mois, sûrement des années. » C'est ce qui fait qu'elle n'enseignera plus jamais. Je me tourne vers toi d'un revers de cervical. Ton sourire a disparu et tes yeux ne fixent plus rien derrière tes lunettes. Le jeune médecin tremblant semble avoir trouvé la parade en parlant de toi à la troisième personne. Déjà, tu n'existes plus en tant que sujet pensant.
0: C'est un premier extrait de votre roman « Peut-être le hasard », Agathe Charnay, au programme de votre book club cet après-midi, paru aux éditions Les Corps Conducteurs, mais ce n'est pas tout à fait le début du roman. Cette annonce, ce premier choc, l'idée selon laquelle votre mère s'attend à ce qu'on lui dise voilà, ce qui se passe, vous décidez de le faire arriver qu'après un certain début dont on va parler. Mais commençons tout de même par là. Est-ce que vous diriez que pour vous, l'écriture commence dans cette salle d'attente?
2: Je crois qu'une partie de l'écriture a en effet commencé pendant la maladie, mais c'était une partie de l'écriture absolument pas consciente et très dissociée. J'ai pris des notes, peut-être comme on le fait beaucoup tous et toutes, dans mon téléphone, pendant tout le long de ces six longues années. Parfois, pour relater une consultation médicale, une phrase qui m'avait choquée, parfois au contraire pour consigner très précieusement les mots de ma mère, puisque sa maladie touchait en premier, on vient de l'entendre, les fonctions du langage. Donc il y avait une nécessité très forte aussi de garder précieusement ces mots-là. Et puis ensuite, quand tout s'est arrêté, là vraiment c'est la nécessité d'un texte qui se montre, qui est venu. Au début c'était une écriture vraiment pour moi, pour garder trace et puis pour me protéger aussi de la violence de toutes les situations que je pouvais vivre ou alors garder un peu leur beauté, parce qu'il y a de la beauté dans la maladie et ça c'est important, c'est la vie tout simplement. Et ensuite je me suis retrouvée avec un grand silence. Peut-être aussi parce que j'ai été jeune aidante et qu'il y avait peu de gens de mon âge, de ma génération, à qui je pouvais confier l'expérience que je venais de vivre, si bouleversante, accompagner son parent jusqu'au bout, et vraiment jusqu'au bout, jusque dans la mort. Et dans cette solitude-là, et pourtant je ne manque pas d'amis formidables autour de moi, mais il n'y a personne à qui je pouvais raconter ce que je venais de vivre. C'était trop. Et là, je me suis dit, bah, peut-être que la littérature, ça peut être l'endroit où on prend ce temps et où il y a cette précaution-là. Peut-être que c'est le lieu où je peux déposer ça et le donner à d'autres. Et peut-être qu'on peut en tirer tous ensemble une forme de consolation.
0: Mais vous parlez justement de précision et de nécessité d'écrire les choses dans la précision. Il y a quelque chose de cet ordre-là dans votre livre. C'est-à-dire que beaucoup de scènes à Agathe Charnay sont rendues avec beaucoup de détails, des mots en italique qui font que on a l'impression d'y être, en fait, à la fois parfois dans une chambre d'hôpital, parfois dans un voyage que vous allez entreprendre avec votre mère, votre frère, parfois dans les souvenirs, parfois dans un cinéma, parfois dans un film, on y viendra. Ça veut dire que vous avez profité du fait d'avoir pris des notes pendant cette période-là, ou dans ce moment où vous décidez de répondre au silence qui vous entoure par de l'écriture, les choses reviennent avec précision?
2: Je crois que j'ai pas beaucoup relu ces notes, hormis pour les phrases de ma mère, encore une fois, dont je voulais prendre soin. Non, c'est revenu d'un coup, un peu comme une mise en scène de théâtre. Peut-être que c'est ma déformation théâtrale qui fait que je vois des personnages partout et des situations partout. Mais j'ai revu les scènes très nettement, et surtout, je suis pas très visuelle, je suis très myope, j'ai tout réentendu. J'ai réentendu les voix, j'ai réentendu la durée, la consultation d'annonce. Diagnostic, c'est comme ça qu'on appelle ça, dont on vient de lire l'extrait, a duré 16 minutes, et je me souvenais de cette durée très courte où je me disais, mais c'est une scène de théâtre presque en temps réel, et au théâtre on sait qu'on rétrécit le temps. Donc petit à petit, en fait, tout est revenu me réhabiter, mais après il y a eu ce travail mystérieux d'autofiction, et où aussi on distancie des choses et on les remalaxe et on les retord pour que, oui, bien sûr, il y a des choses qui sont issues de mon histoire, mais ça, c'est des protections aussi, de recréer des personnages, de recréer des scènes. Ça devient presque une sorte de conte, parfois, ce texte où j'emploie beaucoup de majuscules pour décrire le jeune médecin qui tremble, par exemple. Il y a très peu de prénoms, et c'est des façons aussi de protéger l'histoire qui ne me concerne que moi, ma famille ou ma mère.
0: On l'entend, il y a quelque chose du choc, à la fois dans un premier temps, votre mère et le nouvel homme qui l'accompagne sont rassurés parce qu'on leur dit pas « vous êtes atteinte d'Alzheimer », et puis du contre-coup parce qu'on leur dit « bah si, en fait, c'est ça qui va se passer, et ça va se passer progressivement ». Et à ce choc-là, à l'incompréhension, qui va répondre d'ailleurs beaucoup plus tard dans le roman par l'incompréhension de quelqu'un qui vous répond au téléphone quand vous lui annoncez la mort de votre mère, il faut répondre par des hypothèses. Et dès le début, dès le titre, peut-être le hasard, on entend que c'est aussi comme ça que ça va se construire, ce roman, en essayant de répondre au caractère si choquant, si effractant de la maladie qui semble arriver de manière totalement aléatoire. Est-ce que ça vous a aidé à organiser, justement d'un point de vue littéraire, l'idée que écrire, c'était aussi imaginer des réponses à ce hasard-là?
2: Oui, bien sûr. Je pense que quand on apprend qu'on est malade ou qu'un de ses proches est malade, la question qui s'abat sur nous,
0: pourquoi
2: inéluctablement, c'est pourquoi? Pourquoi maintenant? Pourquoi lui? Pourquoi elle? Pourquoi si jeune? Pourquoi? Et c'est pourquoi ils envahissent quand ils concernent les questions génétiques, ils deviennent même extrêmement traumatisants et effrayants. Et j'ai eu besoin d'aller chercher dans le transgénérationnel, d'aller chercher dans le poids de la charge mentale, d'aller chercher dans il est un faisceau d'indices qui ne répondront jamais à cette question, et tant mieux. Mais ça m'a aussi protégée de ce fameux « il neige, où est le sens ?» D'où est le sens de cette existence, et où est le sens de tous les malheurs qui la frappent. Il fallait avoir quelques peut-être à rassembler, et c'est ça qui s'est mis à dicter aussi l'écriture, cette litanie des peut-être. Pour conjurer le sort un peu.
0: Exactement, parce que ce faisant, en appelant des peut-être, alors donc c'est, comme vous le dites, peut-être le hasard, mais peut-être aussi l'épigénétique, peut-être des fantômes, peut-être la catastrophe, peut-être le fait d'être une femme, peut-être le fait d'avoir été fatiguée, peut-être la poésie, peut-être Mallarmé, peut-être Barbara. En fait, à chaque fois, c'est aussi une possibilité d'aller voir un certain endroit de la vie de votre mère. Et donc, progressivement, c'est ça que vous allez raconter, à la fois la vie que vous menez avec elle vers la fin de sa vie, mais aussi la vie qu'elle a menée à Cacharnet.
2: Oui, et c'est là que le cinéma devient très, très important. Si on revoit qu'est-ce que le film de nos mémoires, c'est tout cabossé, c'est troué, c'est manquant. On n'a pas du tout en plus tous et toutes les mêmes manières de revoir les choses et de mettre en mémoire. Il y a des gens hypermnésiques et d'autres non. Et je me disais aussi comment assembler ce film à trous, et d'autant plus à trous que la maladie vient le bousculer profondément. Alors le cinéma, parce que le cinéma, c'est un montage. Du coup, qu'est-ce que je ferais comme montage d'un film où ma mère devient l'actrice principale, ce qu'elle n'a pas toujours été, enfin en tout cas moi comme je l'ai perçue, parce que je ne me permettrai pas de dire ce qu'elle est, mais dans sa vie. Et ça m'a beaucoup protégée aussi comme dispositif en me disant, c'est le film de vie que moi j'ai envie de dessiner pour elle. Et à partir de là, le pacte d'écriture me semblait juste.
0: Mmh. Dans ce film-là, elle s'appelle Marie-Pierre, elle enseigne aussi, elle parle de cinéma qu'elle aimait tant, amour que vous partagez avec elle, donc c'est aussi un endroit où vous vous retrouvez. Cinéma

0: qui permet de faire ce qu'on veut avec le temps, ça tombe bien, dans un montage chronologique, et au milieu de quoi siège un film en particulier qui est Au hasard Balthazar.
1: Il nous faut.
2: Mais enfin, c'est impossible.
1: Balthazar, je te baptise au nom du Père et du Fils et du Saint-Esprit.
3: Ainsi soit-il.
1: Marie, Marie ! Marie !
4: Salle 204, classe de terminale ES. Lycée général et technologique Les Arènes, Académie de Toulouse, octobre 1997. Voix de Marie-Pierre. Au hasard, Balthazar est un film franco-suédois du réalisateur Robert Bresson, sorti au cinéma le 25 mai 1966. La spécificité d'Au hasard, Balthazar est de placer la narration du point de vue d'un âne, Balthazar, dont la trajectoire de vie, similaire à la Passion du Christ, est faite d'injustice, de tendresse ou de brimade de la part de ses différents maîtres. À travers les yeux luisants de l'animal, le spectateur assiste à la perdition conjointe de la jeune Marie, incarnée par l'actrice Anne Wiazinski, tour à tour violée, séduite et abandonnée par les bandes de blousons noirs sévissant dans le village. Sur la photo la plus ancienne que j'ai retrouvée de toi, tu as 2 ans et demi. Nous sommes à l'été 1965 en Corrèze. Tu es vêtue entièrement de rouge dans une sorte de combinaison. Tu as une coupe au bol blonde qui ne permet pas d'identifier ton genre. Le regard est déjà inquiet, malgré la grimace esquissée pour faire plaisir au photographe. Tes doigts agrippent fermement la corde attachée autour du licol d'un âne, tandis que tes jambes enserrent la selle attachée sur son dos.

0: J'espère qu'on entend avec cet extrait, Agathe Charnay, la délicatesse de votre montage. Il y a trois ânes là-dedans, au moins. L'âne du film de Bresson, Anne, la comédienne qui, Wiazinski, qui interprète Marie, et puis cette âne sur la photo de la toute petite enfance de votre mère. Et en fait, tout va procéder comme ça, par écho de mots, par écho d'images, où finalement, bah, vous aussi, vous faites avec les bribes de ce que vous propose le cinéma, la littérature, de la même manière que votre mère commence à faire avec les bribes de langage que lui laisse encore la maladie. Mais peut-être on s'attarde un petit peu sur ce Au hasard Balthazar, parce qu'il est central, il y a le cinéma en général, mais il y a quand même ce film-là. Il vous permet quoi, ce film-là, de Bresson ?
1: Alors, ce film de Bresson, qui est un cinéaste mystique chrétien que ma mère aimait beaucoup. Il est assez central parce que c'était un des films préférés de ma mère. Elle m'en parlait très souvent. Et même, elle disait juste comme ça, au hasard, Balthazar. Et ma mère, déjà, avait un amour infini des animaux. Dans son enseignement de la philosophie, c'est quelque chose qui était très important. Je crois qu'elle était vraiment antispéciste déjà avant l'heure, avec une conscience aiguë du soin apporté à tous les vivants. Et les vivantes, quels qu'ils soient. Et je me suis dit, en revoyant ce film, que peut-être elle se retrouvait dans le destin de cette âne, Balthazar. Peut-être aussi que dans l'expérience de la maladie et l'aléatoire dans lequel ça mène une trajectoire où on passe de médecin en soignant, on ne sait pas où on va. Elle aussi, elle s'était peut-être sentie comme ce petit animal qui est parfois choyé, parfois qui est traité avec une cruauté assez atroce, et que je me suis dit que c'était assez beau de venir lier ces deux choses-là. Et puis il y a aussi Anne Wiazemski. Ma mère a adoré le livre Jeune fille, qui est paru, je crois, en 2007, qui
0: raconte... La comédienne écrit, donc.
1: Voilà, que la comédienne qui interprète le rôle de Marie raconte sa version du tournage de Au hasard Balthazar. Je pense que si c'était sorti de nos jours, ce serait un peu une sorte de MeToo Bresson, puisqu'il était assez graveleux, tyrannique, et puis il n'hésitait pas à lui voler des baisers et à venir taper à la porte de sa chambre d'hôtel. Et de me dire que ma mère avait révéré aussi tous ces hommes si forts, mais comme tellement de gens de sa génération, et que

0: les actrices qui avaient été les objets. Bresson, il était très attaché à une direction d'acteur où il voulait une voix blanche, une manière de parler blanche, atonale, il fallait répéter tout ce qu'il disait, que ces actrices, en fait, deviennent aussi des sujets, comme Anne Jasinski, qui a été une autrice extraordinaire aussi. C'était assez beau, en fait, tous ces dialogues avec le temps et ces rencontres, ces frictions entre les époques et les générations qui venaient aussi se retrouver dans quelque chose de plus apaisé, puisque les choses sont dites.
1: Mmh. On va écouter, à propos de sujet justement, la voix de Gloria Frisonet, qui est une spécialiste de la maladie d'Alzheimer et qui parle de cette inversion à laquelle il faut faire face dans cette maladie.
2: Alors, à partir de réflexion sur des maladies comme la maladie d'Alzheimer, on peut réfléchir à ce que c'est que l'humain, à ce qui reste quand on a l'impression que tout se perd. Donc, qu'est-ce qu'il y a dans cet être qui va définir l'humanité? C'est très signifiant de voir comment les proches, surtout, mais aussi les malades, conçoivent cette maladie comme une maladie qui va faire disparaître le sujet. Et c'est un peu le concept de démence. Démence, ça veut dire sans esprit. Et donc, c'est un peu comme renverser l'idée un peu religieuse, un peu chrétienne, que l'âme est conservée, le corps va s'expirer, alors que là, on renverse ces deux aspects. Et voilà, si l'anthropologie médicale peut faire quelque chose en collaboration avec les autres disciplines, c'est plutôt de faire un gros travail sociétal pour accepter cette possibilité humaine.
1: C'est la voix de Gloria Frisonet qu'on entendait dans Question du soir sur France Culture. Agathe Charnay, vous disiez finalement ce qui se passe aussi dans le fait de convoquer ce film de Bresson et la figure d'Anne Wiesinski, c'est l'idée que d'objets, on devienne sujet, sujet pensant, sujet agissant, sujet capable de dire son histoire. C'est une grande question dans peut-être le hasard. Qui raconte l'histoire d'une vie? À quel moment on est sujet de sa propre vie? À quel moment on devient capable d'être sujet de sa propre vie? Et ce que dit là Gloria Frisonner, c'est que paradoxalement, la maladie d'Alzheimer vient justement attaquer d'abord le sujet pensant, le sujet qui se souvient, le sujet qui parle. Et je dis bien paradoxalement parce que c'est peut-être dans ce moment-là de très grande vulnérabilité, de destruction de ses capacités, qu'on a l'impression que votre mère, en tout cas dans votre écriture, le devient.
0: Pour moi, c'est quelque chose de très important dans ma vision de cette maladie que j'ai bien pratiquée, puisque mon grand-père aussi a été atteint, moins jeune, mais quand même, je l'ai vécu à plusieurs phases de la vie. Bien sûr, elle est terrible et bien sûr, c'est des vagues qui viennent s'attaquer contre le château de sable et qui emportent tout. Mais je trouve qu'on a une vision encore très validiste, et même un mot que j'aime beaucoup, que j'ai découvert il n'y a pas longtemps, qui s'appelle démentophobe, peur de la démence. On a vraiment cette idée, on parle ces derniers temps de deuil blanc. Le deuil blanc, c'est une idée en psychologie, et je comprends qu'elle puisse faire du bien à certains, à certaines, que quand la personne est diagnostiquée, il faut déjà en faire le deuil. Il faut la considérer comme morte. On m'a déjà dit ça, moi,
1: En tout cas, si je peux préciser pour avoir entendu cette expression prononcée ici aussi, il faut faire le deuil de la personne qu'elle aurait été.
0: C'est ça. Et je pense que l'expérience d'une maladie, de toute façon, c'est l'expérience du deuil. C'est l'expérience des projections qu'on ne pourra pas mener, qu'on soit malade soi-même ou avec la personne malade. Mais là où il faut faire attention dans une société validiste, c'est que si on parle de deuil, on ne considère plus qu'il y a quelqu'un dans cette enveloppe. Et en fait, c'est ce que le poète que j'aime tant, Christian Bobin, appelle la présence pure avec l'Alzheimer. Il y a aussi quelque chose de l'ordre de la vie très fort qui surgit, on parle de lever des inhibitions dans le jargon médical, mais moi je crois que la personne est là très profondément. Et certes, elle n'est plus capable de faire des choses comme vous et moi, de parler de façon parfois intelligible, de donner par exemple la date de naissance de son enfant. Souvent on dit si je suis plus capable de nommer mon enfant ou de me rappeler sa date de naissance, oh là là, mais il faut en finir. Ma mère, très vite, elle n'était plus capable de donner une date de naissance puisque le langage, c'est ce qui était vraiment attaquée, mais elle savait ô combien qui j'étais et elle pouvait me souhaiter mon anniversaire avec tout l'amour du monde. Donc on a dû apprendre à renverser notre regard aussi sur le vulnérable, sur comment ces corps, et aussi ces corps de femmes, et les travaux d'Adèle Lyon ou de Pauline Chanu nous le montrent bien, sont très vite écartés, très vite enfermés. Et nous, on s'est demandé dans cet accompagnement avec ma famille, les soignants et les soignantes, comment ma mère, elle pouvait rester au cœur de la vie. Et oui, c'est une

0: Ah, ainsi. Non, si j'accepte de m'extasier devant un chat qu'on rencontre dans la campagne et qu'on passe une heure avec ce chat, bah, j'ai vécu un moment éminemment précieux et tout aussi beau qu'elle puisse composer mon numéro de téléphone, ce qu'elle pouvait très vite plus faire.
1: Oui, et de toute façon, vous n'écrivez jamais que ce n'est pas grave, Agathe Charnay. C'est-à-dire que vous ne dites pas « c'est pas grave, on s'en fiche, on va danser là » ou « c'est pas grave, on va chanter » ou « c'est pas grave, elle est en train d'hurler » ou « c'est pas grave, on fait un jeu de qui a oublié la date d'anniversaire de ma fille, mon fils, etc. » Vous dites juste que ça existe et que vous, vous avez envie de faire avec une mère qui est là et qui est là comme ça à ce moment-là. Vous décidez, entre autres choses, pour la garder au cœur de l'existence, de partir en voyage, de partir en Grèce, de bricoler en fait avec ce qui est présent et de rendre, alors peut-être qu'il ne faut pas utiliser ces mots-là, grâce, parce que ce serait magnifié, mais concrètement, de faire avec, en fait, faire avec le réel.
0: Bien sûr, enfin, c'est un médecin qui m'a dit ça, il y a une vie après un diagnostic, et c'est long, 6 ans. Mmh. Donc si pendant 6 ans, on se répète, oh là là, c'est grave, c'est très grave, c'est terrible, on ne vit pas, et je pense que quand on expérimente aussi la maladie et l'accompagnement, y a tout. Alors, encore une fois, comme dit Christian Boubin, il y a le visage terrible de la vie et puis il y a le visage émerveillant et les deux se font face. Et donc, il a fallu trouver des chemins pour vivre autrement. Enfin, en tout cas, moi, je l'ai voulu. Vivre autrement ce parcours-là pour qu'il ne soit pas qu'un long cauchemar, qu'une longue descente vers les ténèbres. Et on a aussi beaucoup de choses à apprendre en décalant nos points de vue et nos regards et en réfléchissant, oui, à la question de l'inclusion des personnes vulnérables dans nos sociétés. Ça rendrait les choses pas moins graves, mais moins dures et moins insupportable à vivre si on pouvait se rendre plus facilement dans des espaces publics. Souvent on dit « je veux pas le voir dans cet état », mais je comprends et je jugerai jamais personne. Et en même temps, peut-être qu'on peut faire autrement avec cet état si on s'en sent la force. Et je crois que ça amène autant de choses à la personne malade qui a besoin de sociabilité pour ne pas décliner. Et puis à nous, en tant que personnes valides, qui allons bien cognitivement avec nos spécificités, c'est peut-être comme jouer avec des enfants, c'est comme inventer d'autres manières de tisser du sens. Et nous, ça a été beaucoup la musique, par exemple.
1: Oui, et toute forme d'invention, on l'entend dans des gestes, dans des manières d'être ensemble, de se parler et de faire avec la perte, puisque c'est au cœur de la maladie, c'est toutes ces pertes-là. Ce livre qui intervient après la mort de votre mère réfléchit aussi à ce qui est perdu et à ce qui ne l'est pas. On va entendre Hélène Sixou sur ce sujet.
2: Je pense que ce qui évidemment se manifeste, c'est que ce qui est perdu, ce que nous vivons comme perdu, n'est pas perdu. Il tient à nous aussi que ce qui est perdu ne soit pas perdu. À l'aide de ce formidable secours, cette grâce qu'est l'art, et surtout l'écriture, parce qu'elle va tellement plus loin que nous. Ce qui est parti revient, ça suppose un exercice spirituel. Mais on peut le faire, ça n'est pas du tout impossible. Et puis, pourquoi la littérature ou l'écriture? Parce que ce sont des arts modestes. Tout le monde dispose de la langue. Si on n'en a pas peur, en tout cas, elle donne tout.

tu me souris. Oui, tu me souris comme ça depuis des mois. Tu me souris de ton sourire crispé avec toute l'humanité ou l'animalité du monde à l'intérieur. Je finis par rouler ma veste en jean pour te faire un appui-tête. Je t'interroge. Tu es bien ? Et il me semble que oui. Tu as fait oui de la tête. Tu serres ma main fort sans me faire mal, comme pour m'aimer. Je me penche au-dessus de toi, j'attrape ta main douce et je la passe dans mes cheveux. Je ferme les yeux et je fais comme si tu me caressais spontanément le visage. Je mets ta main sur mon front comme si j'étais enfant et que j'avais de la fièvre, et ça déborde. Je pleure juste des larmes qui se mêlent aux allergies et qui tombent sur toi. Juste des larmes sans sanglots et de la morve de nez qui coule sur tes draps de l'APHP, sur ta blouse noire désanglée qui laisse apparaître tes clavicules. Tu as l'air si petite, et malgré moi, je redeviens ton enfant. Je pleure sur toi en mimant avec ta main de marionnette les gestes qu'autrefois tu faisais pour évaluer ma température. 20 francs contre ma main froide sur ton petit front tout chaud.

pour me dire que dans la douleur infantile, toujours tu m'aimais, toute la nuit tu veillais. Tu me regardes et tes yeux aussi sont troublés. Voici venu notre dernier réel échange, et je ne peux plus m'arrêter de pleurer dans les urgences. 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

0: Un extrait de votre livre, Agathe Charnay, peut-être le hasard, et juste avant, la voix de la grande autrice, philosophe Hélène Cixous en 2022 au micro de France Culture dans l'émission Par les temps qui courent, et qui dit si on croit à cette opération-là, qu'est le langage, l'art, la transformation du langage, la transformation poétique, alors peut-être rien n'est perdu. Alors c'est l'hypothèse d'Hélène Cixous, peut-être tout ce qui est perdu revient. C'est une hypothèse, on ne sait pas d'ailleurs avec votre livre si vous y croyez à cette hypothèse-là. En revanche, il y a une telle précision et une telle finesse dans la manière d'avoir conservé cet instant qu'on vient d'entendre, ou tant d'autres, qui mettent à mal, en tout cas, la radicalité de la perte, quoi.
1: Je ne sais pas si on peut empêcher la perte. Non, je pense que tout sera englouti. Mais tant qu'il reste des gens pour raconter, pour dire, ça permet de perpétuer des choses pour le temps où elles doivent l'être. Il y a une phrase de Vinciane Després que j'aime beaucoup dans Au bonheur des morts, qui est vraiment un livre très beau pour accompagner le deuil. Moi, j'y reviens beaucoup. Cette espèce philosophie irrationnelle qu'elle développe me parle. Et elle dit, ce qui soutient les morts, c'est de raconter leur histoire. Et je crois que c'était ma manière de soutenir mon fantôme, de soutenir ma morte et de soutenir aussi toute cette histoire-là, bien sûr la mienne. Et j'espère qu'elle puisse s'ouvrir, se partager à d'autres, puisqu'on est tellement nombreux et nombreuses à faire cette expérience. Donc, je crois que c'est aussi un travail de soutien des morts que j'ai essayé de faire. Et là, dans l'extrait qu'on vient d'entendre, en effet, on n'est plus dans essayer de trouver des alternatives et d'aller traquer la joie dans la tempête. On est dans un grand désespoir qui est suscité par la fin de vie et par les conditions actuelles aussi de la fin de vie. Voilà, la crise de l'hôpital public, on sait le manque de moyens qui conduisent à des situations de couloirs d'urgence ubuesques. Et jamais j'en voudrais aux soignants, aux soignantes, pareil, que j'ai une annonce diagnostique en 15 minutes. C'est juste un monde entier qui est pressurisé et un monde qui s'essouffle. Donc je crois que oui, j'ai eu besoin de soutenir, de raconter et puis de dire que dans cette fin de vie, dans ce qu'elle a de difficile et de tragique, quand vraiment on s'approche de la mort, il faut le dire aussi. Et peut-être qu'on en aura un peu moins peur. Si on s'approche plus près encore de cette expérience.
0: Il faut dire quoi ?
1: Il faut peut-être raconter aussi, non seulement soutenir le mort, et raconter ce qu'a été la fin de vie, de façon plus frontale. Et ça aussi, la littérature permet de le garder.
0: Vous allez très très proche, justement, dans les tout derniers moments de votre mère. Vous les décrivez avec grande précision. Le son d'un souffle rauque, vraiment la toute fin, quoi. Le moment où la vie est juste en train de s'échapper du corps. Vous y allez jusqu'aux toutes dernières secondes, Agathe Charnay.
1: Oui, cette expérience de la mort, là on quitte les couloirs des urgences, on est dans une HAD, une hospitalisation à domicile, dans le lieu où vivait ma mère, qui était un habitat partagé pour des personnes atteintes de la maladie d'Alzheimer.
0: Vous appelez la coloc.
1: La coloc, mais c'est vraiment une coloc, ils avaient un bail de colocataires, et qui était un lieu extraordinaire, et on a pu vivre ça. Autant les derniers mois ont été très très durs, vraiment très très durs. Et là, le moment de la mort, ça a été un instant de réparation. Et c'est très étrange de dire ça, et peut-être qu'il n'y a que dans un livre où je peux dire ça. Ça a été un moment qui est venu, oui, je crois, apaiser tellement de choses. Et c'était une très belle mort. Et c'était un sublime cadeau, un ultime dernier enseignement que me faisait ma mère, de me montrer comment on meurt. Et comment on meurt, je crois, sans douleur. On a eu des protocoles d'accompagnement de fin de vie. Et ça, pareil, en sortant de là, à qui je pouvais le dire ? Oh, viens voir, la mort de ma mère, c'était extraordinaire. On peut dire ça à personne. Par contre, on peut l'écrire et on peut le partager ensuite. Et je crois que oui, c'est pour ça que j'ai voulu raconter jusque dans ce dernier souffle où c'était une nuit enchantée.
0: Oui, vous parlez d'une nuit enchantée. J'allais prononcer ces mots-là parce que je trouve que c'est les mots sur lesquels vous atterrissez presque en convoquant un cœur de vache pleureuse qui, voilà, on ne dévoile pas grand-chose, mais qui fait aussi boucle avec le début de votre livre et qui permet, dans une logique où votre mère d'ailleurs vous rejoint, on ne serait pas tellement trop séparé de la vache, de la chouette et du veau. Mais il y a quelque chose de très à l'unisson, en tout cas dans cette dernière nuit.
1: Oui. Il y avait un chien, il y a tout un bestiaire dont peut-être le hasard et qui s'est retrouvé aussi au moment de ce départ. Les oiseaux qui chantent à 5 heures pile quand elle s'éteint. Il y avait
0: chose sur laquelle vous insistez d'ailleurs au téléphone quand vous devez finalement appeler la police judiciaire pour reconnaître le décès. Et vous dites, je veux que ce soit l'heure où chantent les oiseaux de l'aube parce que c'est à cette heure précise qu'elle est morte.
1: Et la PJ n'a pas voulu. Bah oui, parce que quand quelqu'un meurt à domicile, il faut appeler la PJ parce que pas de médecin traitant dispo, désert médical, ça c'est le côté moins romantique de la pièce et puis qui vous arrive tout de suite dessus après que vous soyez plein de sauge et de bougies à avoir organisé vraiment cette veillée. Et il y avait aussi la lune qui était comme un projecteur, il y avait la pleine lune sur son visage. Oui, si on avait voulu mettre en scène, on ne pourrait pas faire plus juste que tous ces moments-là où voilà, on était en famille autour d'elle. Et ça, il ne faut pas qu'on nous vole nos morts. On vit dans des sociétés où on cache les corps malades, je l'ai déjà dit, mais où on vole aussi la mort. Et elle peut se passer bien si on met les moyens et le temps politique et humain pour l'accompagner. Et ça aide à en avoir pas moins peur, ça j'en sais rien, on a peut-être toujours peur de la mort, c'est la grande histoire de notre vie, mais ça aide à la connaître un peu. Et ça peut être beau de la connaître.
0: On va écouter Séverine pour terminer. Elle a lu votre livre et elle vous pose une question.
2: Bonjour le Book Club, bonjour Agathe Charnay. J'ai lu avec beaucoup d'émotion votre livre « Peut-être le hasard » et j'étais beaucoup touchée par ce lien mère-fille réinventé par la maladie. Un aspect qui m'a également beaucoup plu, c'est l'omniprésence du cinéma, de la musique et de la littérature dans le roman. Donc on croise Michel Legrand, Godard, Truffaut, Nougaro, Dalida. Ma question est la suivante. Est-ce que pour vous, c'est important de constituer une mythologie grâce à des morceaux de musique, à des scènes de films? Est-ce que ça fait partie de ce qui vous a aidé à écrire? Je vous remercie pour votre réponse. Bonne journée. Au revoir.
0: Merci beaucoup Séverine pour cette question. Est-ce que finalement c'est un cadre, ces références-là, musique et cinéma, qui aident? On n'a pas parlé de l'état dans lequel vous avez écrit, vous, Agathe Charnay.
1: C'est les transmissions des mémoires qui composent les playlists, les bandes originales de nos vies. Et ma mère, voilà, j'ai vraiment tellement eu cette chance-là de baigner dans cette atmosphère de transmission culturelle, éducation nationale permanente, que forcément, toute mon enfance, et par mon père aussi, est jalonnée de ces références et de culture populaire et de culture savante. Et ce qui a été très beau, je crois aussi, dans cette maladie. C'est pas pour chercher le beau à tout prix, mais c'est parce qu'il y en a et qu'il faut le souligner. C'est que la musique est devenue le clé de contact avec le monde pour
0: comme
1: ma
0: souvent,
1: mère.
0: Souvent, hein.
1: Ouais, parce que c'est une des dernières choses qu'on oublie dans notre cerveau. C'est gardé, je crois, farouchement par l'hippocampe. Et ça permet de garder une communication. Ma mère, elle pouvait plus, je sais pas, mettre une fourchette dans la vaisselle, mais elle chantait toutes les Demoiselles de Rochefort par cœur, avec les textes parfois complexes de Michel Legrand. Et c'était extrêmement beau qu'il puisse y avoir ce lien-là presque jusqu'au bout, que toute cette musique qu'elle nous avait transmise, mon frère est musicien, et il lui jouait avec son petit piano, il se baladait tout le temps avec un petit piano dans les différents lieux où elle vivait, et il lui jouait des morceaux, et c'était parti pour la chorale, quoi. Et des fois, il disait, mais comment elle se souvient de ça, de ses airs, même moi, je sais plus ce que je dois jouer. Et donc ça, je me dis que c'est magnifique qu'elle nous ait transmis tout ça, parce que ça a été comme un boomerang qu'on a pu lui redonner dans cet accompagnement. Et moi, quand je veux me relier à elle, alors bien sûr, il y a eu ce livre. Bizarrement, ma mère, j'en parle très peu dans ma vie. Je suis très émue d'ailleurs d'en parler aujourd'hui et d'en parler autant. Mais je me relie à elle par la musique. En venant ici, à la maison de la radio, j'ai réécouté

0: la musique des 400 coups, j'ai réécouté Nathalie Dessay, Je ne pourrai jamais vivre sans toi. C'est ma manière à moi de parler avec ma fantôme hors littérature. Et je crois que ce lien, il nous unit toutes les deux très fort.
1: Le book club continue. Et avant qu'on reparle de musique pour le grand jeu des pages musicales, on voulait vous parler dans l'agenda du Book Club d'une épopée suédoise hors du temps, d'une aventure sportive et littéraire qui donnera lieu à un film documentaire. Lucie Duvet et Hippolyte Sis s'élancent sur les traces du merveilleux voyage de Nils Holgersson à travers la Suède. C'est un roman en suédois qui a été écrit par Selma Lagerlöf, qui a été paru en 1906 et 1907. Un roman qui raconte les aventures d'un petit garçon de ferme suédois qui est réduit à une taille minuscule à la suite d'une malédiction et est amené à suivre une bande d'oies sauvages en compagnie d'un jar venu de sa ferme. Il parcourt ainsi une grande partie du pays et chaque chapitre présente une nouvelle région et occasionne des péripéties liées aux contes et aux légendes locales. Et là, il n'y a pas d'oie sauvage pour cette expédition, mais il y a un vélo robuste pour coller au bitume et au vivant. L'itinéraire qu'empruntent à la fois Lucie et son réalisateur suit fidèlement le récit de Selma Lagerlöf, première femme prix Nobel de littérature. Et c'est un véritable défi écologique, puisqu'évidemment, ils vont confronter les descriptions des paysages regardés en 1906 à la réalité de 2026, de la pointe sud de la Suède jusqu'aux montagnes de Laponie. On va suivre, donc, grâce à ce film documentaire, les aventures littéraires et sportives de Lucie. À l'été 2026, les deux vont s'élancer pour 4000 km d'aventure et ils lancent une campagne de financement participatif. On mettra le lien sur la page du Book Club franceculture.fr.
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1: Vous l'avez dit, Agathe Charnay, à quel point la musique est importante dans l'écriture de ce livre, et on l'a entendu à l'instant dans votre voix, dans le lien que vous entretenez avec votre mère. Ici, on termine le book club toujours par ce qu'on appelle le grand jeu des pages musicales. Nous cherchons dans les textes, à la fois de nos invités, mais aussi on appelle à tous nos auditeurs et auditrices à faire le jeu avec nous dans tous les livres qu'ils lisent, des évocations musicales. Donc évidemment, votre livre, c'était un cadeau parce qu'il y a de la musique quasiment partout. On se guide donc avec un extrait de Peut-être le hasard.

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Ce mot qui sauve de tout, celui qui permet, celui qui autorise toutes les sorties du réel. 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Truffaut, c'est un génie. Et Bergman, génie. Et Godard, génie. Et Bresson, génie, génie, génie. Le génie, c'est tout ce que l'on peut s'autoriser à décortiquer quand on n'est pas une muse. Quand personne ne vous demande ce qui agite l'écran noir de vos nuits blanches. Ce pauvre paysage intérieur, autrefois si chamarré, disparaît progressivement de vous. Alors, le génie des autres. On ne peut que le reconnaître. De tout temps, le génie des grands hommes. On ne peut que l'adouber. 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
1: Merci beaucoup Agathe Charnay.
2: Merci
1: d'avoir été avec nous pour parler de votre livre Peut-être le hasard, paru aux éditions Les Corps Conducteurs, qui vient d'obtenir le prix littéraire du Nouvel Obs. Au son aujourd'hui, c'était Ludovic Auger. À la réalisation, Vivien Demeyer. Un très grand merci à toute l'équipe du Book Club. Jeanne Aléos, Marianne Chassor, Cyril Marchand, Julie Gastal, Mathilde Wagman et Alexandra Alaï-Begovic qui anime le compte Instagram du Book Club où vous pouvez poursuivre la conversation.

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2: Et dans quelques secondes, il va être 16h sur France Culture, l'heure de vous retrouver. Natacha Trioux, bonjour.
3: Bonjour Marie.
2: Quel est le programme de la science et QFD aujourd'hui ?
3: C'est un grand entretien avec une grande physicienne.
2: Eh bien, on vous écoute. Bonne émission, Natacha.
3: Merci.
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3: Nous avons la chance aujourd'hui de recevoir la lauréate 2026 du prix Irène Joliot-Curie, décerné par l'Académie des sciences dans la catégorie Femmes scientifiques de l'année. Valentina Emiliani est notre invitée. Cette physicienne est pionnière en neurophotonique, là où l'optique rencontre les neurosciences. Référence internationale, elle a porté l'optogénétique à un niveau inédit. Cette technique utilise la lumière pour intervenir sur le cerveau et le système nerveux. En combinant holographie et optogénétique, elle parvient à cibler une cellule unique à la milliseconde près, ce qui permet à la fois d'observer et d'agir dans le cerveau. Un outil aussi essentiel pour la recherche fondamentale que médicale, et depuis 3 ans, ses travaux se focalisent sur la restauration de la vision chez des patients atteints de maladies de la rétine. Valentina Emiliani, visionnaire de l'optogénétique. Et Valentina Emiliani, bonjour.
5: Bonjour.
3: Vous êtes physicienne, directrice de recherche CNRS à l'Institut de la Vision, responsable du département photonique et de l'équipe microscopie à modulation du front d'onde. Et grand merci à vous d'être là avec nous.
5: Merci, merci beaucoup de m'avoir invitée.
3: Eh bien, merci d'y avoir répondu et merci également à nos auditeurs d'être là avec nous en direct ou à toute heure en podcast. N'hésitez pas également à nous rejoindre sur Blue Sky, sur notre compte @sciencecqfd. Alors, quel est votre regard sur votre discipline ? Comment êtes-vous parvenu à manipuler avec la lumière des circuits neuronaux avec une précision extrême ? Et en quoi consiste votre approche baptisée circuit optogénique ? Nous sommes ensemble une heure pour répondre à ces questions. Mais avant de faire votre portrait, on commence par faire le portrait de votre domaine de recherche, l'optogénétique.
6: Alors, puisqu'on parlait un petit peu de thérapie génique, il y a de nouvelles procédures aussi dans ce domaine, et je pense en particulier à ce qu'on appelle la stimulation optique.
7: Oui, absolument. C'est, à mon avis, une révolution qui est en train de naître dans le domaine des neurosciences. C'est une technologie qui a émergé maintenant il y a seulement 5-6 ans, mais qui a déjà fait des progrès immenses. C'est assez complexe. Il s'agit de stimuler les neurones avec de la lumière. Alors, comment on peut parvenir à stimuler les neurones avec la lumière ? C'est à partir de protéines, de canaux, en fait, membranaires, qui ont été retrouvés sur les algues qui sont sensibles à la lumière, ou bien des bactéries. Ces canaux laissent passer des différents
6: ions. Du calcium, du sodium, voilà. Du potassium.
7: Et c'est avec le transport transmembranaire que l'on crée des potentiels d'action. Donc on active le neurone, ou bien qu'on l'empêche de faire un potentiel d'action. Donc avec tous les

0: outils de thérapie génique qui ont également fait énormément de progrès dans ces 10 dernières années, l'on peut transférer les gènes qui expriment ces canaux au sein de neurones, donc n'importe où dans le cerveau. Et en transférant ces gènes, on rend le neurone capable de réagir à la lumière. Et donc on apporte avec une fibre optique, on peut apporter une lumière, souvent c'est une lumière donc laser, de différentes couleurs d'ailleurs, ça va du bleu au rouge, au jaune, au vert, et qui permet soit d'inhiber, soit d'activer le neurone. Donc d'inhiber ou d'activer un groupe de neurones, et donc de modifier un circuit dans le cerveau et un comportement.
1: Voilà la voix de Stéphane Palfi, neurochirurgien à l'hôpital Henri Mondor à Créteil, dont l'émission « Avec ou sans rendez-vous » sur France Culture en 2010. Valentina Emiliani, on entendait dans cette archive « L'optogénétique, c'est une révolution en train de naître ». C'était en 2010. En 2026, aujourd'hui, c'est une révolution en cours.
2: Oui, c'est encore une révolution. C'est une révolution en cours. Il est devenu un outil vraiment fondamental de la neuroscience moderne, un outil pour étudier, justement, comme le disait mon collègue, pour étudier comment les circuits neuronaux fonctionnent, et avec des perspectives qui sont plus en plus loin vers une dimension translationnelle. Et donc, oui, c'est tout à fait un outil qui commence à devenir essentiel dans tous les laboratoires modernes de neurosciences.
1: Alors, cette révolution, en effet, elle est qualifiée, selon Science en 2010, c'est considéré déjà comme l'avancée de la décennie. Peut-être qu'on peut revenir sur la naissance de l'optogénétique et peut-être voir et décrire comment cette technique est apparue.
2: Ben donc, si on vient vraiment à la naissance de l'optogénétique, c'était au départ des chercheurs qui étaient intéressés à comprendre le mécanisme qui règle le fonctionnement des algues et pourquoi comment cette algue ils arrivaient à fuir la lumière ou aller vers la lumière. Et donc au départ, c'était des questions de biophysique. Et avec ces questions en tête, ces biophysiciens, ils sont arrivés justement à isoler des protéines dans cette algue qui avaient cette capacité, en fait des canaux, comme justement l'a dit mon collègue, de capacité de modifier leur structure selon le niveau d'éclairage. Et donc, c'est là, au niveau de l'algue, déterminer une série des effets pour lesquels les algues qui avaient de petites flagelles, ils arrivaient à nager vers ou à fuir de la lumière. Et la chose qui était très intéressante de ces protéines, c'était la vitesse à laquelle elles répondaient à la lumière. Donc c'était quelque chose un peu exceptionnel par rapport à d'autres protéines photosensibles qu'on trouve dans la nature. Et donc, les temps de réponse, c'était de quelques millisecondes. Et donc, les mêmes biophysiciens qui ont découvert cette protéine, parmi eux, il y avait Peter Eigenmann en Allemagne, ils ont compris que c'était quand même l'échelle temporelle qui correspond à un potentiel d'action. Donc, les signaux électriques que dans le cerveau, les neurones utilisent pour communiquer entre eux. Et donc, tout de suite, ils ont compris que si on trouvait la manière de transférer cette protéine sous des neurones, on avait un mécanisme photosensible qui pouvait modifier le potentiel membranaire dans une échelle de quelques millisecondes, donc pouvoir contrôler dans cette échelle l'émission d'un potentiel d'action. Donc, c'est comme ça qu'il commence l'histoire. Bien évidemment, la première étape, c'était de dire est-ce qu'on arrive vraiment à les faire exprimer dans des neurones. Et ça, c'était fait grâce à des outils de génie génétique. Et donc, on arrive en effet à décorer les neurones avec cette protéine, comme si ils étaient couverts d'algues, on peut dire. Et l'étape suivante, c'était d'arriver à démontrer in vitro, donc avec des cellules, des cultures cellulaires, et qui ont arrivé effectivement à déclencher des potentiels d'action. Et ça, c'était à l'entour des années 2002-2005. Et à partir de là, bien évidemment, on fait que démontrer qu'en effet, on arrivait à déclencher un potentiel d'action. Après aussi, l'histoire, c'était ce qui arrive à inhiber un potentiel d'action. Et après, l'histoire s'est complexifiée de plus en plus. Et donc, on arrivait à les faire exprimer dans des organismes plus complexes. Et donc après, le chemin, il est devenu de plus en plus important.
1: Et on va voir comment vous avez contribué justement à l'importance de ce chemin. Valentina Emiliani, pour bien comprendre, en effet, l'optogénétique, ça possède quand même deux champs d'application principaux. Il y a pour la recherche fondamentale, on voit bien que c'est donc une méthode qui permet d'activer ou d'éteindre un signal électrique dans les neurones. C'est un peu comme un interrupteur on-off finalement. Et donc ça, ça nous permet de voir que si on coupe un circuit ou si on l'active, ça, ça nous permet de comprendre finalement le fonctionnement du cerveau.
2: Donc oui, donc le tout première grosse application de l'optogénétique, c'était de nous permettre, comme on dit aujourd'hui, de faire une cartographie de la fonction du cerveau. Donc le fait qu'on peut choisir quel type cellulaire va à produire la protéine, donc quel type cellulaire va devenir sensible à la lumière, nous permet après, par des méthodes d'illumination simples, donc on envoie la lumière, on regarde la réponse, et à ce point-là, selon la réponse qu'on voit, on est capable, ce qu'on ne pouvait pas faire avant avec ce niveau de précision, à dire, bon, il y a ce type cellulaire qui contrôle cette fonction. Donc ça, c'est le gros, le premier gros résultat que l'optogénétique est en train d'amener dans la neuroscience. Donc grâce à ça, différents laboratoires, ils sont arrivés à trouver les cellules responsables de la mémoire, de l'apprentissage, de l'orientation dans l'espace. Donc selon les circuit à laquelle on est intéressé, la première grosse question c'est ce type cellulaire, il fait quoi? Et ça, c'est la question à laquelle l'optogénétique est en condition de répondre plus que d'autres approches. Et après, on arrive plus en plus à des questions plus en plus compliquées, et c'est comme les circuits fonctionnent une fois qu'on a trouvé les circuits qui nous intéressent. Et ça, c'est, on disait un peu la deuxième phase de l'optogénétique, c'est que nous, on appelait les circuits optogenetics. Ouais.
1: Voilà, c'est-à-dire que c'est plus simplement le circuit, mais ça va être à la cellule près.
2: Voilà, tout à fait.
1: Et par rapport justement, toujours sur les champs d'application, donc là, on a parlé de recherche fondamentale, il y a aussi des champs d'application médicales qui ont été ouvertes et qui sont assez hallucinantes.
2: Oui, donc, alors, il y a deux domaines où on peut voir des applications médicales. Alors, il y a déjà, si on reste sur cette première partie dont on a parlé, et où l'optogénétique nous sert à individuer quel type de population contrôle quelle fonction, ben, tout ce qu'on apprend de ce type d'études est aussi très importante pour pouvoir après raffiner des technologies de stimulation cérébrale déjà établies, comme la stimulation par électrode ou bien des interventions avec de la pharmacologie. Et pourquoi l'optogénétique, ça nous aide? Parce que plus on comprend quel est le type cellulaire sur lequel il faut agir, combien de cellules il faut vraiment contrôler pour atténuer des symptômes pathologiques. En plus, on pourra adapter les technologies d'intervention sur la base de ce qu'on aura appris grâce à l'optogénétique. Après, il y a en partie un peu plus, comme on dit, des applications directes de l'optogénétique dans les humains, qui est vraiment l'idée de permettre à des neurones dans le cerveau humain à exprimer ce type de protéines, après amener la lumière sous des endroits précis et donc intervenir au niveau local. Alors, dans ce deuxième champ d'application, donc on peut dire l'application directe de l'optogénétique, la partie qui allait plus rapide, c'était quand ils ont commencé à voir l'optogénétique comme une méthode puissante pour la restauration visuelle. Donc, dans ces cas-là, il y a des pathologies de la rétine qui sont liées à une dégénération progressive des photorécepteurs. Et donc, ce sont des pathologies qui interviennent dans l'âge adulte. Ça veut dire que toutes les connexions, donc tous les circuits qui vont dans la rétine jusqu'au cortex visuel, sont des circuits en principe intacts. Et donc, la seule chose qui manque, c'est la première partie très importante, c'est on capture la lumière, on la transforme en signal électrique, qui après il va faire son chemin jusqu'à nous donner la perception de l'objet. Donc, dans ce type de pathologie, c'était très intéressant essayer de voir si on pouvait rétablir au niveau de la rétine la sensibilité à la lumière. Et donc, c'est là où ils sont commencés. C'est ça, c'était la naissance de la thérapie optogénétique pour la restauration visuelle, où plusieurs chercheurs ont essayé de pouvoir amener ces protéines photosensibles à différents niveaux de la rétine. Donc, bien évidemment, le plus logique, c'était

0: les photorécepteurs, parce que c'est la toute première couche dans la rétine qui reçoit la lumière et transforme la lumière en signal électrique. Et donc, si on arrive à faire ça, bien évidemment, tout ce qui vient après, c'est très physiologique. La plupart des cas, ça, c'était pas possible parce que l'état même des cellules est trop abîmé. Et donc, ils ont commencé à regarder les couches plus internes, jusqu'à la dernière couche des cellules ganglionnaires. Et là, après toute une série d'études précliniques, on est arrivé jusqu'à l'humain. Donc, effectivement, c'est là où l'optogénétique est arrivé vraiment à des applications cliniques, où, avec l'expression de ces protéines photosensibles dans la rétine, ils sont arrivés, par aide de lunettes, à redonner la perception d'un objet.
1: Voilà, et on reviendra dans le détail, en effet.
0: Oui, on va revenir sur ça.
1: Sur cet exemple et sur cette application clinique très concrète. Mais d'abord, on va maintenant parler de votre carrière, de votre sensibilité aux sciences et de votre parcours. Et on vous raconte.
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1: En direct sur France Culture, on poursuit notre grand entretien avec Valentina Emiliani, femme scientifique de l'année 2026, qui nous éclaire sur l'optogénétique. On vient de voir que cette technique récente utilise la lumière pour intervenir sur le cerveau, le système nerveux, et qu'elle utilise même comme un véritable interrupteur capable d'activer ou de désactiver ses cellules. Mais d'abord, un mot sur votre parcours, Valentina Emiliani. Vous êtes originaire de Rome, et au départ, vous n'étiez pas du tout partie pour faire des neurosciences. Vous vouliez faire des sciences. Et vous avez grandi dans une famille de scientifiques. Votre
0: Tout
1: papa était physicien.
0: Mon papa était physicien et ma maman biologiste. Donc comme ça, je pense que j'ai mis d'accord les deux. Et oui, mon parcours commence avec une thèse en physique à la Faculté La Sapienza, à l'Université La Sapienza à Rome, en collaboration avec le LENS, Laboratoire Européen de Spectroscopie Non Linéaire à Florence. Et à l'époque, mon sujet de thèse était l'étude des propriétés optiques de structures quantiques. Donc, structures quantiques, on peut les définir comme des matériaux nanométriques dont les propriétés sont gouvernées par les lois de la mécanique quantique. Et donc, mon sujet de thèse était de suivre comme des porteurs passent d'un puits quantique à l'autre par effet tunnel. Donc, on est bien loin de l'optogénétique.
1: On est bien loin de l'optogénétique, mais au moins
0: il y avait déjà l'optique.
1: Voilà,
0: parce
1: c'est
0: que
1: ça,
0: je
1: le
0: m'intéressais
1: point commun,
0: à les propriétés optiques. Et ensuite, je suis partie à l'Institut en Allemagne pour mon postdoc. J'ai fait un petit postdoc à Technische Universität et après, je suis allée à l'Institut Max Born et où j'ai continué avec ce axe thématique qui était l'étude des propriétés optiques des structures quantiques, mais avec une approche différente qui était très, très, très nouvelle à l'époque, c'était la microscopie à champ proche. Donc c'est la microscopie qui nous permet de surmonter les limites imposées par la diffraction de la lumière, donc les limites de la microscopie classique. Et qu'est-ce que ça veut dire ça? Ça veut dire qu'on peut, avec la microscopie à champ proche, aller regarder des objets plus petites de ce que la diffraction nous imposerait de voir, donc des objets plus petits que la longueur d'onde. Et ça, c'était fondamental pour regarder des effets quantiques qui passent dans des structures qui sont de taille bien évidemment plus petites que la longueur d'onde. Donc ça, c'était mon sujet de postdoc. Et après à peu près 3 ans passés à Berlin, je suis rentrée en Italie, à Florence, où j'ai eu la possibilité de monter mon premier groupe de recherche. Et donc, c'était un groupe de recherche, encore une fois, autour de la microscopie à champ proche. Mais le fait de former mon équipe aussi m'a stimulé à me poser la question sur quelle thématique j'allais à former mon équipe.
1: Mais justement, sur quelle question vous sur travaillez quelle question à ce moment-là?
0: Alors,
1: là, là, quand même, après
0: continuer
1: une thèse, un postdoc, sur quoi, et après avoir formé vous-même votre équipe, sur quoi vous planchez à ce moment-là? Quelles sont les questions que vous vous posez?
0: Alors là, déjà, la question, c'était sur quel sujet aller à travailler. Et donc, là, continuer sous les structures quantiques était un peu compliqué parce que cela impliquait d'avoir des interactions très étroites avec des plateformes de croissance de ce matériau

0: quantique, ce qu'on avait à Berlin, mais je n'avais pas à Florence. Et en même temps aussi, on commençait à entendre de plus en plus cette révolution de la microscopie de l'optique en biologie. Et donc, toute la possibilité de pouvoir utiliser la lumière en biologie. Et enthousiasme qui était aussi accéléré par les découvertes qui, pendant cette période-là, étaient faites des protéines fluorescentes. Donc, la plus fameuse, c'est la GFP, la Green Fluorescent Protein. Donc, c'est une protéine qu'on trouve dans des méduses. Et qu'on arrive, pour des outils de génie génétique, à faire exprimer dans des neurones. Et donc, à ce point-là, dans des cellules en général. Et donc, ça, c'est pourquoi ça c'était une révolution, parce que tout d'un coup, avec des approches de microscopie classique, on pouvait voir des cellules, voir des parties subcellulaires, et chose qu'on n'aurait pas pu faire sans ce marquage fluorescent. Et donc, je me dis, ça serait peut-être intéressant, avec ces microscopies à champ proche, combinées à ces protéines fluorescentes, essayer de regarder des objets dans le vivant avec une taille plus petite de la longueur d'onde. Voilà, donc c'est comme ça que je commence à m'intéresser à pouvoir faire des images super résolues du vivant.
1: Et qu'est-ce que ça a donné alors
0: Alors, ça a donné pas grand-chose parce que, en même temps, à part de m'occuper sur quelle était la question de mon équipe, je devais aussi un peu m'occuper de stabiliser ma vie personnelle. Et donc, mon mari, à l'époque, il avait un poste à Paris. Et on avait, en fait, dans notre plan d'origine, c'était de rentrer tous les deux en Italie. Mais finalement, c'était très compliqué d'avoir l'ouverture de deux postes dans la même ville en Italie. Et donc, on a plutôt choisi la deuxième option, et c'était de prendre un sabbatique sur mon poste et partir pour Paris.
1: Donc, vous partez à Paris rejoindre votre mari. Donc là, c'est un premier virage dans votre carrière.
0: C'est 2002. Un gros virage dans ma carrière. On était en 2002, tout à fait.
1: Parce qu'en fait, vous repartez à zéro presque. Enfin, du moins, vous recherchez un nouveau postdoc à ce moment-là.
0: Oui, tout à fait. Et donc, mais j'ai quand même essayé de prendre cette transition de manière positive, c'est-à-dire de dire, je peux profiter de ce changement de vie pour explorer vraiment quelles sont les grandes questions de la biologie à laquelle on peut répondre avec des approches de physique, avec des approches de microscopie. Et donc, dans ma recherche de postdoc, j'ai cherché d'aller dans un institut de biologie, justement pour faire une immersion totale dans la biologie. Et c'est comme ça que j'arrive à l'Institut Jacono, comme vous avez bien dit, en 2002, avec un contrat postdoctoral. Et cela dit, après deux ans, je suis quand même arrivée à rentrer au CNRS. Voilà, donc à l'Institut Jacques Monod, mon premier projet était sous l'étude de la mécanotransduction des cellules. Donc la question c'était comment les cellules réagissent à une stimulation mécanique et comment on faisait à appliquer cette stimulation mécanique sous des cellules, et on faisait ça par l'approche des pansotiques. Donc c'est une autre technologie largement utilisée en biologie.
1: Les pansoptiques, là encore, c'est grâce à la lumière.
0: C'est grâce à la lumière, justement. Donc, dans les pansotiques, on utilise des faisceaux laser focalisés et dans lesquels on arrive à piéger des petits objets, des billes ou même des cellules. Et dans mon projet spécifique, l'idée, c'était de piéger des billes et avec ces billes, aller à toucher la cellule dans un endroit précis, combiner ce microscope avec un microscope à fluorescence, de manière à pouvoir suivre dans les points de contact entre la bille et la membrane, quelles étaient les protéines qui allaient arriver en réponse à cette stimulation mécanique, protéines qu'on avait marquées avec la protéine GFP. Et donc, on pouvait regarder en fluorescence l'arrivée de cette protéine au point de contact. Et donc, c'est pendant ces études que je viens à découvrir pendant une conférence en Italie qu'il y avait une approche beaucoup plus avancée par rapport à mon microscope de pansotique classique, et c'était de pouvoir faire des pansotiques holographiques. Et donc, au lieu de piéger une bille à la fois, on avait en fait la capacité de pouvoir piéger plusieurs billes en même temps, qui dans mon projet était très importante parce que ça me permettait de pouvoir toucher la cellule sous plusieurs endroits, placée à des profondeurs différentes. Et donc j'avais trouvé cette technologie fascinante. Donc c'est une technologie qui est basée sous le principe de l'holographie.
1: Et ça justement, faut rentrer un peu dans le détail parce que ces pinces optiques tridimensionnelles ou pinces holographiques, c'est d'ailleurs à ce moment-là que vous découvrez l'holographie. Mais d'ailleurs, en quoi ça consiste et quel a été son intérêt à vos yeux?
0: Donc

0: L'holographie, c'est une technologie spectaculaire en physique qui a été inventée par Dennis Gabor qui lui a voulu le prix Nobel en 1971. Et au départ, l'idée de l'holographie, c'est de pouvoir générer avec la lumière la forme d'un objet trois-dimensionnel en absence de l'objet physique. Et donc, comment on fait ça? On commence par un faisceau laser qu'on divise en deux faisceaux, un faisceau qu'on appelle le faisceau de référence et l'autre qu'on utilise pour illuminer l'objet qu'on veut reproduire avec la lumière. Donc le faisceau, il va passer à travers l'objet, ça va le déformer et après, l'étape suivante, c'est de recombiner ces deux faisceaux, les faisceaux de référence et les faisceaux déformés, dans un plan où on va enregistrer la sovraposition de ces deux faisceaux, qu'on appelle l'interférogramme ou encore plus dans ces cas-là, l'hologramme. La magie de l'holographie, c'est qu'à ce moment-là, on enlève l'objet, on garde que les faisceaux de référence, on le laisse propager à travers l'hologramme, et si on laisse ces faisceaux propager, dans certains endroits, le faisceau il va reconstruire la forme de l'objet trois-dimensionnel en absence de l'objet. Donc ça, c'était la magie de l'holographie. Et aujourd'hui, on a une version moderne de l'holographie qu'on appelle l'holographie générée par ordinateur. La physique est exactement la même que je viens de décrire, mais ce qui en change, c'est qu'aujourd'hui, on n'a pas besoin d'enregistrer l'hologramme sur une plaque photographique, mais on peut le calculer par ordinateur. Donc, une fois qu'on a décidé quel est l'objet qu'on voudrait créer, on peut calculer quel est l'interférogramme que cet objet il va générer sous là où on aurait mis la plaque photographique. Et après, à la place de la plaque photographique, on va mettre des matrices, on appelle des matrices à cristaux liquides, il faut les voir un peu comme des vidéoprojecteurs. Donc, quand la lumière passe à travers ces matrices, elle va, comme on faisait dans l'holographie classique, à recréer la forme de l'objet. Et donc, pour moi, cet objet était des multipoints en 3D dans lesquels j'allais piéger des billes pour toucher ma cellule.
1: Voilà, et c'est avec ce projet d'holographie pour étudier les propriétés mécaniques des cellules que vous êtes rentré en poste au CNRS en 2004. Mais, deuxième virage, il se joue aux États-Unis. Là, vous partez dans une école connue dans le domaine de l'optique pour les biologistes. Et qui avez-vous découvert là-bas, Valentina Emiliani?
0: Oui, donc pendant cette école, j'entends parler pour la première fois de la possibilité de pouvoir contrôler l'activité des neurones par la lumière, par une technique qui s'appelle le décageage, un caging en anglais. Et donc l'idée de l'encaging, c'était de pouvoir utiliser des molécules, la plupart des fois des neurotransmetteurs, comme le glutamate, qui, à l'origine, ils sont mis dans une cage photosensible. Donc, tant que la molécule est à l'intérieur de cette cage, il est inactive, mais la lumière peut être utilisée pour ouvrir la cage et donc redonner l'activité à la molécule. Et donc, on peut, encore une fois, avec un laser focalisé, intervenir sur un certain endroit, ouvrir la cage et donc déclencher une réponse neuronale. Et j'avais trouvé ça, c'était incroyable, qu'on pouvait, à distance, jusqu'avec la lumière, générer une réponse électrique dans une préparation cellulaire. Et la deuxième chose que je comprends, c'est que dans les approches de décageage classique, c'était un peu même l'histoire qu'avec les pansotiques. Donc, on décageait dans un point focal à la fois. Et ce qui manquait, c'était la possibilité de pouvoir décager en même temps sous plusieurs endroits. Et là, je comprends que moi, j'avais la technologie pour le faire. Et c'était justement de pouvoir faire du décageage holographique. Et donc, c'est ça que c'est l'inspiration que j'ai eue quand j'étais aux États-Unis.
1: C'est ça, utiliser la lumière visible pour produire des multipoints holographiques où l'on pourrait faire donc du decaging. Et c'est avec ce projet qu'en France, vous allez développer en 2004 au CNRS, ce projet d'encaging holographique. C'est là où vous commencez à travailler vraiment dans le domaine dans lequel vous travaillez aujourd'hui, l'optique dans les neurosciences. Comment on y arrive?

0: Avec les yeux de X-Ray Pop en direct sur France Culture, car nous parlons des circuits neuronaux impliqués dans la vision et d'optogénique avec l'une de ses plus éminentes représentantes, Valentina Emiliani, physicienne directrice de recherche CNRS à l'Institut de la Vision. Vos recherches aujourd'hui sont surtout centrées sur une question fondamentale qui est comment marchent les circuits neuronaux impliqués dans la vision et comment la lumière peut nous aider à mieux les comprendre et un jour à les réparer pour redonner la vue quand elle a été perdue. Mais avant ça, parlons quand même de l'équipe que vous avez formée en 2005, microscopie à modulation du front-onde à l'Université Paris-Descartes. Là, à ce moment-là, vous avez été parmi les premiers à utiliser cette technologie de front-onde pour les neurosciences.
1: Oui, tout à fait. Donc, au retour des États-Unis, inspiré par cette idée de pouvoir faire du contrôle holographique de l'activité neuronale, j'ai préparé un projet que je soumets à l'Europe, qui était justement de faire du décagage holographique en collaboration à différents neurobiologistes dans le site de Saint-Père. Et donc avec ça, j'arrive à monter mon équipe, et ça c'était en 2005, fin 2005. Et donc, avec ça, j'installe mon équipe au Saint-Père. Donc, le tout premier résultat important de l'équipe est publié en 2008. Donc, c'était vraiment la toute première démonstration d'un contrôle holographique de l'activité neuronale. Et encore, on était encore sur une combinaison holographique avec l'encaging. Mais c'était les années où on entendait de plus en plus parler d'optogénétique comme une alternative encore plus puissante au contrôle de l'activité neuronale par la lumière. Et donc, à partir de là, après ce premier résultat, on a commencé à réadresser nos approches pour pouvoir faire un contrôle optique des neurones avec l'holographie et l'optogénétique. Donc, comme on voulait quand même pouvoir avoir un contrôle des activités neuronales avec la précision de la cellule unique sous des tissus intacts, il fallait aussi combiner à l'holographie des approches des, on appelle excitation biphotonique. Donc ça c'est une découverte fondamentale qui était dont la première prévision il vient par Maria Gumpemai quand il était encore étudiant et en 1931 et ensuite elle aura le prix Nobel et pour ses études sur la physique atomique en 1964, mais elle avait eu cette intuition. Ça veut dire que une molécule, elle peut être excitée avec un électron, avec un photon à haute énergie, mais aussi avec deux photons d'énergie plus faible, à condition que les deux soient absorbés presque en même temps. Alors, elle avait fait la théorie de ça, mais on a dû attendre la découverte des lasers pour démontrer qu'elle avait raison. Et en effet, aujourd'hui, c'est vraiment la technologie à la base de l'imagerie des milieux diffusants en neurosciences. Donc, notre idée, c'était de devoir combiner l'holographie avec l'excitation biphotonique. Donc, dès qu'on a commencé à s'intéresser à l'optogénétique, la plupart de nos approches utilisaient cette excitation biphotonique. Et il fallait à ce point-là intégrer dans notre microscope une autre approche qu'on appelle la focalisation temporelle. Une autre idée extraordinaire qui était, là on est plus récent, a été développée dans le laboratoire de Silberberg en 2005, où l'idée c'était de focaliser la lumière pas uniquement dans l'espace, mais aussi dans le temps. Donc on utilise des impulsions laser, on disperse les différentes couleurs qui on laisse recombiner que dans le plan cible. Et donc, à ce point-là, ça sera que dans les plans cible que l'impulsion laser, ça sera courte, insuffisante pour déclencher l'effet biphotonique. Et donc, pour nous, c'était hyper important parce que la combinaison de l'holographie avec la focalisation temporelle, il nous permettait en même temps d'avoir une grosse flexibilité sur comment on met la lumière dans l'espace, mais aussi de contrôler la précision sur l'axe. Et donc, à partir de là, toutes les approches qu'on développe, ils sont en combinaison de ces trois choses, l'excitation biphotonique, l'holographique et la focalisation temporelle.
0: Et parmi justement ces approches, il y en a une que vous avez baptisé circuit optogénique. Circuit optogénique, c'est si on imagine chaque neurone du cerveau comme une touche de piano, il est possible ainsi de littéralement choisir quel neurone jouer?
1: Tout à fait. Ça, c'était la différence par rapport aux approches combinées à l'optogénétique avant, où l'idée, c'était avec la lumière d'éclairer des régions larges. Nous, on voulait vraiment aller à toucher les différentes parties d'un circuit. Et pourquoi ça? Parce que les questions qu'on se pose aujourd'hui pour comprendre comment un circuit fonctionne sont, par exemple, comme sont les différents éléments des circuits connectés entre elles. Est-ce qu'il y a des neurones qui sont plus importants que d'autres? Est-ce que on est capable, avec la lumière et l'optogénétique, à reproduire des séquences d'activation spatio-temporelle qui sont très proches de ce qui passe dans une situation physiologique? Et donc, pour tout cela, il faut ce qu'on dit, la résolution cellulaire. Donc, il faut être capable d'activer une cellule, 2, 3, 5, 10, 100, mais toujours de manière extrêmement précise. Et donc, c'est pour ça qu'on l'appelle « circuits optogenetics », dans le sens que c'est l'utilisation de l'optogénétique pour commencer vraiment à comprendre comment les circuits fonctionnent.
0: Alors, 2014, vous créez le laboratoire de neurophotonique à l'Université Paris-Descartes. 2018, vous rejoignez l'Institut de la Vision en embarquant avec vous votre équipe. Alors, la vision, c'est vraiment la dernière phase, la phase actuelle de votre parcours, toujours en cours. Mais comment en êtes-vous arrivé à travailler sur la vision, finalement?
1: Oui, donc ça, c'était grâce à la rencontre avec José Sahel, qui était à l'époque le directeur de l'Institut de la Vision. Et j'avais déjà commencé à des collaborations avec des équipes de l'Institut et pour utiliser justement nos approches holographiques pour pouvoir faire la manipulation des circuits de la rétine. Et donc, j'étais déjà en contact avec des chercheurs de l'Institut et j'étais contactée par José Sahel qui me proposait de monter le département de photonique, donc amener mon équipe et aussi l'équipe de Gilles Tessier qui était avec moi au Saint-Père, à l'Institut de la Vision, et très peu après aussi l'équipe de Serge Chapat qui nous a rejoints. Et donc c'était extrêmement important pour moi parce que c'était justement le moment où on commençait à dire « Ok, on a des outils extrêmement puissants, extrêmement précis, uniques et on voulait vraiment commencer à les utiliser pour répondre à des vraies questions. » Et l'idée de pouvoir utiliser ces outils pour la vision, et où finalement tout commence grâce à un photon qui arrive dans les yeux, c'était un peu une manière de fermer le cercle. Donc on avait un peu tous, on avait la lumière, les circuits, les neurosciences. Et donc c'est à partir de là, en 2018, qu'on a commencé à focaliser notre question autour de la vision.
0: Et en effet, depuis, vous êtes focalisé sur cette question pour des pathologies, par exemple, de la rétine liées à la dégénérescence progressive des photorécepteurs, comme la rétinite pigmentaire ou la DMLA. Mais alors, pour bien comprendre, on refait le point sur comment fonctionnent les photorécepteurs de l'œil.
2: Quand la lumière arrive sur la rétine, elle déclenche des réactions chimiques dans certaines cellules nerveuses, les photorécepteurs. Il existe deux types de photorécepteurs, les cônes et les bâtonnets. Les cônes sont moins sensibles à la lumière que les bâtonnets. De nuit, ce sont surtout les bâtonnets qui sont activés. Cependant, les bâtonnets seuls ne permettent pas de distinguer les couleurs et l'acuité visuelle est

0: l'accumulation de messages nerveux qui se propagent dans le nerf optique. Ce sont des signaux de nature électrique dont la fréquence correspond à une information codée. Ces messages nerveux empruntent les voies visuelles pour atteindre le cortex visuel occipital, la partie arrière du cerveau qui traite les informations visuelles. Les messages nerveux issus des parties temporales de chaque rétine se propagent sans changer d'hémisphère cérébral. Les messages nerveux issus des parties nasales de chaque rétine se croisent au niveau du chiasma optique et rejoignent le cortex visuel occipital de l'hémisphère cérébral opposé. Selon la fréquence des signaux électriques générés par les photorécepteurs, chaque aire interprète une caractéristique de l'image observée. Forme, couleur, mouvement. Ces différentes aires communiquent entre elles et le cerveau réalise alors une interprétation globale. Ce que nous appelons vision est donc une interprétation cérébrale de signaux électriques.
1: Voilà un extrait de YouTube de l'INSERM de 2016, Valentina Emiliani. Que peut l'optogénétique finalement pour lutter contre des maladies de la rétine? Là, on vient d'avoir une belle anatomie justement de notre bel organe.
2: Oui, donc à niveau de la rétine déjà, l'idée de la thérapie optogénétique, c'est de pouvoir faire exprimer cette protéine photosensible dans différentes couches de la rétine. Donc il y a les photorécepteurs, mais il y a plusieurs d'autres couches avant d'arriver au nerf optique. Et donc c'est autour de ça que plusieurs laboratoires, et parmi ça l'Institut de la Vision, qui était vraiment le leader mondial dans la restauration visuelle et avec des thérapies optogénétiques, ils cherchent justement à pouvoir remettre la sensibilité à la lumière au niveau des photorécepteurs quand cela est possible, mais aussi au niveau des couches plus internes, là où les photorécepteurs sont trop abîmés pour pouvoir exprimer la protéine. Et donc, où les choses ont fonctionné, après beaucoup de tests sous des modèles animaux et des tests précliniques, c'était quand cette protéine était exprimée dans la toute dernière couche, que sont, on appelle les cellules ganglionnaires. Et donc, effectivement, il y a eu des patientes injectées avec des protéines qui ciblent les cellules ganglionnaires. Et après, grâce à des lunettes, était possible capturer l'image, la simplifier, la reprojeter dans la rétine grâce à des tout petits vidéoprojecteurs placés dans des lunettes. Et grâce à ça, ça c'était un gros résultat de l'Institut de la Vision en 2021, et ils sont arrivés justement à démontrer que des patients aveugles, ils arrivaient à retrouver des objets dans une table, à trouver une porte dans un couloir, à avoir des objets en mouvement projetés sur un mur. Donc c'était vraiment un gros découverte, et vraiment la toute première démonstration qu'avec l'optogénétique, on peut arriver jusqu'à des essais cliniques.
1: En effet, c'est d'ailleurs des images qui ont marqué les esprits en 2021 avec cette personne aveugle en cécité qui retrouve partiellement la vue grâce à ces outils. Mais actuellement, vous, Valentina Emiliani, voir des LED, des détails sur un visage, ça devient compliqué et l'objet perçu va être déformé. Donc ça, pour essayer de pallier le problème, vous travaillez justement sur cette finesse-là actuellement.
2: Justement, donc encore une fois, on s'est rendu compte qu'on pouvait peut-être améliorer les méthodes d'illumination pour pouvoir recréer un vision à plus haute résolution. Et donc pour faire ça, l'idée c'est de remplacer cette projection bidimensionnelle avec quelque chose de plus physiologique, donc à la limite quelque chose avec lequel on arrive exactement à reproduire le chemin d'activation que les cellules ganglionnaires il aurait dans une situation physiologique. Et donc les cellules ganglionnaires dans la rétine humaine, ils sont distribués dans la fovéa, donc dans une géométrie trois-dimensionnelle. Et donc encore une fois, la question était, est-ce qu'il y a une méthode optique qui peut placer de la lumière avec des multipoints en 3D, et donc comme c'était pour les pinces optiques, pour le décagage, pour l'optogénétique dans le cerveau, encore une fois la réponse c'était l'holographie. Et donc notre espoir c'est de pouvoir générer, construire des dispositifs holographiques pour la stimulation visuelle.
1: Il y a les espoirs.

0: Parlons maintenant peut-être des choses qui fâchent, des limites. Votre approche circuit optogénétique a des limites, notamment dans le cerveau. On peut faire beaucoup de choses avec la lumière, mais encore faut-il qu'elle pénètre en profondeur. Ça, c'est un des soucis.
1: Oui. Alors, la lumière, justement, si on parle du cerveau, aujourd'hui, avec la microscopie biphotonique dont je parlais avant, on arrive à couvrir les premières 400-500 micromètres de cerveau. Mais bien évidemment, ça veut dire les premières couches de la partie corticale. Mais il y a beaucoup de régions du cerveau qui sont beaucoup plus profondes. Donc aujourd'hui, dans le laboratoire, on essaie d'aller plus en profondeur en faisant de la microscopie triphotonique. Donc c'est au lieu de l'absorption de deux photons, on absorbe trois photons. Donc encore plus faible énergie, encore plus longue la longueur d'onde. Et avec ça, justement, très récemment, on est arrivé à montrer qu'on peut faire de l'holographie trois photons, donc arriver jusqu'à 800 micromètres, donc encore un peu plus en profondeur. Mais pour aller encore plus en profondeur, ce qu'on essaie de faire, c'est de combiner nos approches avec ce qu'on appelle des micro-lentilles. Donc, ce sont des objectifs très fins, de quelques, même pas un millimètre, qu'on peut insérer à l'intérieur du cerveau. Et à ce point-là, la lumière amenée par fibre, il peut arriver à des régions beaucoup plus profondes, avec l'avantage aussi que quand ces objectifs sont combinés par des fibres, on peut faire même la manipulation des circuits profonds dans des animaux en mouvement libre. Donc il y a quand même la possibilité d'aller plus en profondeur.
0: Puis autre souci, ça chauffe, on est éliminé des zones cérébrales, ben voilà, ça produit de la chaleur. Bon, on continue sur votre regard sur l'interdisciplinarité dans les sciences et sur l'importance de la parité à vos yeux dans la recherche. On continue.
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0: En direct, toujours sur France Culture, on poursuit notre grand entretien avec Valentina Emiliani, physicienne, directrice de recherche CNRS à l'Institut de la Vision. Et on vient de voir comment faire pour sculpter la lumière afin de contrôler l'activité des neurones. Vous avez, avec vos travaux, reçu de nombreuses distinctions. En 2015, le prix Coup d'élan pour la recherche française de la Fondation Bettencourt-Schouler. 2021, la prestigieuse médaille d'argent du CNRS. Et là, 2026, lauréate du prix Irène Joliot-Curie dans la catégorie Femme de l'année. Ce prix, qu'est-ce qu'il représente pour vous ?
1: Bah, c'était une très belle reconnaissance pour moi et pour l'équipe. Parce que, évidemment, déjà, c'est un prix qui donne une grosse visibilité. Donc, je crois que pour l'équipe, encore une fois, c'est un signe que les choses qu'on fait ils sont quand même des choses d'impact. Donc, on est sur la bonne voie. Et ce prix, plus que les autres, comme c'est un prix pour les femmes en sciences, c'est aussi un prix que je crois c'est important pour mettre en avant le fait qu'il y a des femmes qui quand même font un parcours dans ces cas-là scientifiques, qui peut arriver à amener de beaux résultats. Donc je crois que c'est très important aujourd'hui de créer des modèles positifs pour encourager les jeunes chercheuses à faire de la science, à faire de la recherche. Donc, il y avait ce double aspect dans ce vie, une reconnaissance scientifique, mais aussi une reconnaissance à niveau de donner un modèle à les jeunes scientifiques.
0: En effet, vous dites dans une interview, je vous cite, « La physique a toujours été un domaine très masculin, ça a créé des obstacles et des difficultés pendant ma carrière. »
1: Oui, alors... Oui, alors la physique, c'est un domaine très masculin. Et par exemple, quand je faisais mon postdoc en Allemagne, j'étais la seule fille. Et après, il y avait une deuxième qui était venue à travailler avec moi comme doctorante. Donc, c'est vrai. Et donc, ça peut créer des difficultés, surtout par le... En disant la perception de devoir toujours démontrer plus que des hommes que ce qu'on dit est correct. Tu vois, on a toujours un peu cette impression, surtout quand on parle de physique, de technologie, que déjà le fait d'être une femme, ça met une espèce de barrière en disant bah, c'est quand même bizarre qu'il y ait une femme qui nous explique la technologie. Donc il faut toujours un peu passer cette première barrière. Aujourd'hui, honnêtement, je suis un peu plus sereine sur cette partie-là. Mais encore aujourd'hui, parfois ça m'arrive de me rendre compte qu'avant de commencer à expliquer quelque chose, il faut déjà être dans une situation où convaincre que ce que je vais vous dire, croyez-moi, je sais de quoi je parle. Donc bon... Mais je crois, de toute manière, la pression plus importante pour moi, c'est pas uniquement du fait que la physique, c'est un domaine masculin, c'est un peu en général, les freins qu'on peut avoir au niveau sociétaire. Et ça, dans tous les domaines. Donc, une femme en carrière, elle n'est pas perçue de la même manière qu'un homme en carrière, je crois, et ça, c'est encore aujourd'hui comme ça. Et donc, c'est un problème un peu plus général. Je crois qu'il va au-delà de faire pas la physique.
0: Et en effet, vous veillez à promouvoir la parité lors de vos recrutements. D'ailleurs, vos équipes, y a autant d'hommes que de femmes. Vous veillez également à l'interdisciplinarité. Pour vous, c'est quelque chose de fondamental dans la recherche. C'est un mélange qui n'est pas toujours très simple. Le monde scientifique encore beaucoup organisé autour de communautés monodisciplinaires, mais votre parcours montre bien que l'interdisciplinarité est fondamentale. Grand merci à vous, Valentina Emiliani. Merci. Et bien, tout de suite,
1: merci beaucoup.
0: Merci. Tout de suite, on retrouve, comme tous les jours, la chronique avec science.
1: Merci.
0: Et comme chaque jour, on retrouve Alexandra Delbo. A-t-on enfin découvert des champs magnétiques autour d'exoplanètes ? Bonjour Alexandra.
3: Bonjour Natacha, oui, et c'est une découverte un petit peu par hasard. Un champ magnétique, c'est un champ de force autour de planètes. Sur Terre, par exemple, on sait qu'il nous protège de notre étoile. C'est un bouclier qui dévie les particules chargées très énergétiques, en provenance donc du Soleil. Il naît du mouvement du fer liquide au cœur même de notre planète. Mais des champs magnétiques, il y en a ailleurs dans notre système solaire, et paradoxalement, on connaît bien mieux les autres champs magnétiques de nos planètes voisines que celui de la Terre. Julia Zeidel est astronome au laboratoire Lagrange de l'Observatoire de la Côte d'Azur.
4: Par exemple, sur Jupiter, on le connaît très très bien, comment ça fonctionne, et on voit les auroras, les lumières dans l'atmosphère créées par le champ magnétique et l'interaction avec les particules. Mais par exemple, pour la Terre, notre planète plus étudiée de l'univers, on ne comprend pas encore trop le rôle du champ magnétique pour la rétention de l'atmosphère, comment ça marche que la Terre est habitable, mais Mars et Vénus, par exemple, ne le sont pas. Et on pense que peut-être le champ magnétique a un rôle très complexe dans cette rétention de l'atmosphère et de conditions d'habitabilité en général.
3: Mars, par exemple, avait autrefois un champ magnétique, mais depuis qu'il a disparu, l'atmosphère martienne a été soufflée par le vent solaire. C'est ce qui fait de ce champ magnétique à la fois un bouclier et un critère d'habitabilité d'une planète. Ces champs magnétiques existent très certainement ailleurs dans l'univers. Le problème, c'est qu'ils sont invisibles. Théoriquement, on pourrait les voir en ondes radio, mais notre propre atmosphère brouille en partie les signaux. C'est pour cela qu'aucun champ magnétique d'exoplanète n'avait été mis en évidence jusqu'à cette nouvelle étude parue dans Nature Astronomy, sans que ce soit d'ailleurs l'objectif initial de ces travaux. C'est une étude dite de population, un peu comme si on faisait de l'épidémiologie sur différentes populations humaines, ici différentes planètes. Ce sont 7 planètes qui orbitent autour d'étoiles différentes, donc elles ne sont même pas à côté les unes des autres. Et ce qui a surpris les scientifiques, ce sont leurs vents. Les différences de température sont telles que les vents à la surface des planètes sont extrêmement fortes, de 7200 à 25 000 km/h. À titre de comparaison, ça souffle sur Jupiter à seulement 2 000 km/h. Mais surtout, il y a une découverte parfaitement contre-intuitive. Plus la planète est chaude, plus les vents sont faibles, et c'est là, en réalité, que se cachent les champs magnétiques.
4: J'adore la science quand on a les résultats un petit peu inattendus, parce qu'on pense que si la planète est plus chaude, ces vents devraient être plus violents, donc plus forts. Si on met plus d'énergie à une voiture, on pense que ça va aller plus vite. Mais on voit que c'est exactement l'opposé. Donc, plus la planète est chaude, plus ses vents sont lents. Et c'est un peu contre l'intuition physique. Et donc, on a dit, mais comment on peut l'expliquer ? Puis on a montré premièrement qu'il n'y a pas d'autre explication pour ce freinage inattendu des vents dans ces atmosphères extrêmes que l'interaction avec le champ magnétique. Cette champ magnétique peut agir comme un frein sur ces particules chargées et comme ça ralentir les vents dans les atmosphères. Et deuxièmement, qu'on peut aussi estimer plus ou moins la puissance de ces champs magnétiques. Et c'est ce qu'on a vu, que ce sont les champs magnétiques assez semblables à les champs magnétiques du système solaire.
3: Ce n'est donc pas une observation directe, mais c'est l'hypothèse la plus probable. Les vents sont ralentis par quelque chose, et ce quelque chose se trouve être, jusqu'à preuve du contraire, un champ

0: magnétique. Tout cela éclaire finalement le fonctionnement même de la science. On part d'une observation étrange, on rejette toutes les hypothèses possibles, des plus classiques à l'erreur de données, pour aboutir à l'émergence d'une explication nouvelle, avec évidemment son lot de nouvelles questions. Ici, ce sont des planètes ultra chaudes. Il fait en moyenne 2000 degrés Celsius à la surface. La suite, ce serait donc de voir si cette tendance entre vitesse des vents et température se retrouve aussi sur des exoplanètes plus tempérées et donc potentiellement habitable.
1: Merci Alexandra pour votre chronique. Et comme chaque mercredi, il est l'heure de retrouver Evie Neyer, professeure d'anthropologie génétique en partenariat avec le Muséum national d'histoire naturelle. C'est le Fil Science.
2: L'homosexualité existe aussi chez les autres animaux. Ce sujet a longtemps été tabou, tellement l'homosexualité chez les humains et par extension pour tout le vivant était pensée contre nature. Pourtant, des comportements sexuels entre individus du même sexe ont été largement observés et dans plus de 1500 espèces animales. Chez les insectes, coléoptères, papillons, libellules, blattes, on observe des montes, quand un individu monte sur un autre pour un rapport sexuel, ou tentatives de monte entre mâles. Chez une couleuvre, certains mâles d'apparence femelle attirent d'autres mâles et tentent de s'accoupler avec. Des biologistes décrivent aussi de tels comportements chez les oiseaux. Les jarres des oies cendrées forment des couples homosexuels et chez le petit pingouin, 66% des mâles pratiquent des montes homosexuelles. Chez les mammifères, les plus connus sont les girafes où les mâles s'enlacent le cou et se montent. Et plus proche de nous, c'est le bonobo, qui est réputé pour ses comportements homosexuels, tant entre mâles qu'entre femelles, qui se frottent les parties génitales. Dans cette espèce, seulement la moitié des rapports sexuels sont entre des mâles et des femelles. Cette omniprésence pose une question en termes d'évolution. Comment expliquer la présence de ces comportements alors qu'ils ne permettent pas ou limitent la reproduction sexuée ? En effet, dans la nature, un comportement qui limite la reproduction ne va théoriquement pas être retenu par la sélection naturelle. Quel peut bien être l'avantage évolutif qui compenserait la moindre reproduction sexuée ? Pour de telles études, les chercheurs ont analysé les données de 60 espèces de primates non humains. Le résultat majeur est que les comportements homosexuels permettent de pacifier les relations sociales, de créer des alliances pour mieux se défendre ou attaquer. D'autres études mettent en avant que ces comportements s'expliquent aussi par le plaisir sexuel qu'ils procurent. Ces connaissances détaillées et vérifiées sont récentes. L'homosexualité ayant été fortement stigmatisée culturellement, les chercheurs ont longtemps omis de décrire de tels comportements chez les animaux. Sans compter la vision humaine finaliste de la sexualité dans la nature, la sexualité au service strict de la reproduction. Exit le plaisir. Mais l'attendu change si l'on envisage l'évolution sous l'angle du plaisir. Et toutes ces études nous ont appris la grande diversité qui existe. Les comportements sexuels dans la nature varient beaucoup plus que les biologistes n'étaient prêts à l'admettre au départ. Et surtout, comme le dit ma collègue Priscille Touraille, anthropologue au Musée de l'Homme, d'un point de vue théorique, cela aide à remettre en question l'idée que les comportements sexuels sont sélectionnés uniquement pour la reproduction. Au fond, ce qui apparaît peut-être comme le plus intéressant actuellement, c'est dans les sciences du comportement animal, la remise en question de la pertinence scientifique de cette division conceptuelle homosexuelle hétérosexuelle.
1: Merci Evelyne Neyer pour ce Fil Science. Et d'ailleurs, le plaisir animal, il en était question hier dans notre émission Au bonheur des bêtes. Et merci à vous pour votre écoute. Et un grand merci à toute l'équipe de la science CQFD. Eve Etienne, Lou Anger, Antoine Beauchamp, Céline Lausanne, Joseph Schlegel, Louise Ormand-Séger. À la réalisation, c'était Olivier Bétard, à la technique aujourd'hui, Nicolas Leroulet, et c'était ce qu'il fallait démontrer à ce jour.

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0: Le soleil brille sur les maisons à colombage typique du petit village de Brésilly. Le ciel azur et ses nuages blancs qui ressemblent à de gros flocons de neige contrastent avec les tuiles rouges carmin des habitations. Sur le toit de l'atelier de M. Hulotte, un engrenage de cuivre oxydé annonce la volonté du village d'investir le domaine de la recherche mécanique. Cela n'a rien d'anodin, puisque pendant des millénaires, le peuple de ce monde a compté sur la magie pour fournir les efforts nécessaires à sa survie. Tous les gens sont capables, depuis la naissance et avec un peu d'entraînement, de l'utiliser. Elle vient de la terre et s'engouffre dans le corps pour y être canalisée. Par la concentration et la discipline, on peut ensuite l'utiliser comme une force qui repousse, qui soigne ou qui protège. Mais elle peut aussi être utilisée pour blesser ou tuer. Peu de gens la pratiquent de cette manière, préférant cependant les arcs et les épées. En effet, la magie est une force qui se dérobe à nous dès l'instant où on ne la mérite plus, comme si elle possédait sa volonté propre de choisir à qui elle s'offrait. Alors pour ne pas la froisser, on préfère éviter de trop la solliciter. Mais depuis quelques décennies, un nouveau champ d'étude a été découvert, la mécanique. La porte de l'atelier s'ouvre avec vigueur et M. Hulotte apparaît derrière, armé de ses lunettes de protection teintées, de sa trousse d'outils remplie à ras-bord et de sa scie qu'il ne quitte jamais.
1: Ah, le soleil est particulièrement beau aujourd'hui. Une excellente journée pour rester enfermé dans mon atelier.
0: Et il referme la porte d'un coup sec, faisant trembler la petite enseigne de l'atelier.
2: Les mondes et les peuples de la fantaisie.
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2: Un documentaire de Romain de Bec de Lièvre, réalisé par Gaël Gillon. Estelle Faye, magicienne des Havres, romancière.
4: J'ai découvert le jeu de rôle et mes premières lectures de fantasy pure et dure, c'est beaucoup venu de là en fait. C'est venu du livre dont vous êtes le héros, La Cité des Voleurs, qui était très sombre. Il y avait des illustrations atroces, il y avait notamment deux vieilles habillées en bébé qui se disputaient un canard en bois. Et après, grosso modo, début du collège, 6e, je découvre Le Seigneur des Anneaux et je suis complètement à fond. Donc on fait des lectures communes avec justement les amis du côté jeu de rôle. Je l'ai lu je sais pas combien de fois. On comparait nos passages préférés. Moi, c'est Aragorn dans Le Chemin du Dimmold, pour ceux qui connaissent.
2: Catherine Dufour, guerrière briseuse de contes, romancière.
5: Je me suis mise à jouer à Donjons et Dragons, hein, le jeu de rôle. J'ai commencé par avoir une magicienne, demi-elfe. Et puis quand elle est devenue trop puissante, elle avait des boules de feu qui détruisaient tout le plateau, c'était plus intéressant. J'ai pris... Je crois qu'elle était Loyal Good, qui a un alignement où on est obligé d'être à la fois loyal et bon. Bref, c'était très ennuyeux. Donc du coup, j'ai pris un barbare nommé Grork, je crois. Ou New York, je ne sais plus, Glork. Lui, il était chaotique, et il avait 20 de constitution, des gros muscles, et 0 d'intellect, comme ça il n'avait pas besoin de réfléchir. Il tapait sur tout le monde et il violait des poules. Et ça m'a énormément défoulé de jouer ce personnage. Et puis après, bien sûr, j'ai lu Le Silmarillion, et puis après, j'ai pu arrêter de lire de la fantasy.
2: Partie de jeu de rôle, enregistrée chez Guillaume Brismontier.
0: D'un coup, un bruit sourd résonne dans le village, comme la chute d'un objet énorme, suivi d'un cri. Le chercheur retire ses lunettes recouvertes de suie et ouvre la porte de l'atelier. La lumière du soleil est voilée par un gros nuage, et au centre du village, un rocher de 2 mètres de haut s'est écrasé au sol. Des villageois s'approchent et M. Hulotte observe la scène depuis le perron de sa porte. Le rocher s'anime alors et 4 sortes de bras se détache de la structure, puis 2 jambes, et ce qui pourrait ressembler à une tête. Les villageois font un pas en arrière. La créature de roche se redresse alors, étend son bras vers l'un des habitants. Ce dernier hésite, puis prudemment se rapproche. La créature l'attrape alors et l'entoure de ses bras, le maintenant prisonnier contre lui. D'autres rochers se mettent à chuter un peu partout, parfois même en traversant le toit des maisons, et des cris retentissent dans tout le village, pendant que la pauvre victime se débat sans pouvoir rien faire. Une bouche se dessine alors sur la tête du monstre, ainsi que des dents. Il les enfonce dans l'épaule de l'homme et lui arrache la chair. L'homme hurle de douleur et le monstre se met à le dévorer.
2: chose arrive. Quelque chose qui a soif de sang. Une ombre traverse le mur derrière toi. Il est presque là. Qu'est-ce que c'est? Et si c'était le Demogorgon? On est trop dans la merde si c'est le Demogorgon. C'est pas le Demogorgon. Une armée charge dans la chambre. Je te l'avais dit. Attends un peu, t'entends? Ce son. Claire North, maîtresse des jeux d'échecs, romancière.
6: Dévaluer le divertissement en soi est, je pense, un acte idiot et pas particulièrement humain. Prendre de haut une œuvre en disant « j'ai vraiment beaucoup aimé, il y avait de l'action, de l'intrigue, de l'aventure et de l'imagination sauvage » et ne pas la considérer comme littéraire est ridicule. Le divertissement est incroyablement précieux. L'autre chose que l'on rate, c'est que la fantasy et la science-fiction sont toutes deux très bonnes pour explorer des grandes idées de l'humanité, le genre, le pouvoir, la religion. Et si on regarde l'histoire de la fantasy, vous avez des livres comme La main gauche de la nuit d'Ursula Le Guin qui posaient des questions sur ce qu'est le genre des décennies avant que ça devienne un sujet vendeur à la télé. Il y a Le Seigneur de Lumière de Roger Zelazny qui explore la religion. La fantasy a tellement de manières différentes d'explorer l'ethnicité et l'humanité, toutes ces grandes idées, mais les gens passent souvent à côté.
0: Le monstre se fige et commence à se disloquer, à se transformer en poudre lumineuse. La poudre se met à flotter vers le ciel, comme attirée par quelque chose, et l'inventeur remarque à travers la fenêtre que tous les monstres subissent le même effet. Il sort de son atelier et observe leur destination. Il voit alors au-dessus de sa tête ce qui voilait le soleil. Une créature gigantesque, plus grande que le village tout entier, flotte au-dessus d'eux. Et alors que la poudre jaune se retrouve absorbée par son ventre, il agite des sortes de nageoires et s'éloigne paisiblement du village. Bienvenue dans La Loi du Plus Fort, un jeu de rôle dans lequel vous allez incarner des habitants du village de Brizille qui vient justement de subir une attaque.
2: Bienvenue dans l'Empire des Jeux, si vous voulez bien vous y installer. Quand on parle des jeux, on oublie souvent de dire que ce sont d'abord des endroits où l'on vit, où l'on parle, et où l'on éprouve des émotions variées, du rire aux larmes. Le jeu n'est pas qu'une bulle coincée en dehors du temps, il a souvent des conséquences plus sérieuses qu'il n'y paraît. Le jeu auquel on s'apprête à jouer va emprunter des chemins inattendus, pour nous mener vers quelques grandes questions. Mais tout commence, simplement, par des fiches de personnages.
0: Vous pouvez donc retourner votre fiche de personnage. Vous pouvez créer votre personnage qui a donc un métier, un âge, des informations sur ce qu'il a perdu dans le village pendant cette attaque, un lien fort avec l'un des PJ autour de la table, et après on verra les compétences, magie, équipement et autres personnages, et pour noter les autres personnages de l'aventure.
7: Quelqu'un veut être mon frère ou ma sœur ?
8: Vas-y, let's go.
7: Ouais, allez, j'ai un frère.
9: Qui veut un lien fort avec moi ?
7: Tu veux être
9: moi en tant que personnage qui suis, moi je m'appelle Ty Dragoff. Je suis cartographe.
10: Ah, on va bien s'entendre. Tu pourrais grimper avec mon tonton ?
9: Eh ben, complètement.
10: Parce que je suis la fille de Monsieur Hulot qui est inventeur. Et c'est pas déconnant si son frère il est cartographe.
9: Donc je serais le frère de Monsieur Hulot, quoi.
10: Ouais.
9: Donc toi c'est Azur.
10: Ouais.
9: Et tu es ma nièce.
10: Ouais.
9: Super.
7: Et je pense qu'on se connaît un peu, puisque je suis bibliothécaire, donc si t'es cartographe, on doit se parler plus longtemps.
9: Ah, on est collègues.
7: Allez.
9: C'est un lien fort, collègue, ou pas?
8: Mais vous avez une backstory incroyable.
0: Non, j'ai eu des
9: journées de bureau.
0: Avoir des liens avec tout le monde. Là, l'idéal de ce que vous avez créé, c'est que vous vous connaissez tous, donc ça vous donne déjà une dynamique de
9: d'accord,
0: groupe.
9: D'accord, ouais, super. Estelle Faye.
4: Mes premiers grands souvenirs, comme je vous ai dit, c'est les livres dont vous êtes le héros, c'est les parties de L'Œil Noir. J'ai été maîtresse de jeu, c'est vraiment ma première école d'écriture aussi, beaucoup. Donc c'est ça, en fait, ma porte d'entrée. Et simplement, par contre, c'était très peu, voire très mal accepté dans mon école. Donc on pouvait pas trop en parler en classe. Quand on faisait des rédactions avec de l'imaginaire, de la fantaisie, c'était pas super bien vu.
9: C'était quoi L'Œil Noir ?
4: Grosso modo, c'est une sorte d'équivalent de Donjons et Dragons, mais en moins connu. Mais en tout cas, on avait adoré, et notamment, il y avait 2-3 trucs qui n'existaient pas forcément, en tout cas, qui n'étaient pas mis en avant dans Donjons et Dragons à l'époque. Il y avait notamment des armes à poudre, des mousquetaires, tout ça. Donc ça, c'était pas mal. Voilà. Et c'était un système de jeu assez simple. Après, on en a expérimenté quelques autres. Notamment, on a essayé, alors ça, les vieux rôlistes comprendront, JRTM, le jeu de rôle des Terres du Milieu, qui était le premier jeu de rôle dans l'univers du Seigneur des Anneaux, mais qui avait des fiches de personnages hyper compliquées. C'était limite s'il fallait pas tirer ses compétences en vannerie avant de commencer l'aventure, quoi.
2: Guillaume Brismontier.
0: Dans le JDR, on incarne un personnage, un peu comme dans un jeu vidéo, mais comme c'est une vue de l'esprit et que c'est complètement imaginé, on peut imaginer tout ce qu'on veut, on n'a aucune limite. Et donc, c'est aussi infini qu'un livre, c'est aussi cool qu'un jeu parce qu'on incarne le personnage principal, et c'est aussi cinématographique qu'un film parce qu'on peut justement imaginer des scènes très précises avec des actions très précises. Donc en fait, ça mixe un peu tout. Et quatrième élément, c'est aussi comme un jeu de société parce qu'on est en groupe à partager tous ensemble le même moment. Et donc ça aussi c'est quelque chose qui fait que le JDR est unique, on est tous autour de la table en train de profiter du même moment et de faire la même activité, donc ça c'est trop cool aussi.
2: Claire North.
11: I think that writing is in many ways.
6: Je pense qu'écrire, c'est souvent jouer à l'unique et plus grand jeu de rôle possible.
11: You are inhabiting other characters, other minds.
6: Vous habitez d'autres personnages, d'autres esprits, vous déployez des histoires, mais aussi vous manipulez et vous poussez une histoire vers un certain résultat. En ce sens, il y a beaucoup de points communs. Beaucoup d'auteurs de fantasy sont aussi des grands joueurs. Ils jouent à Donjons et Dragons et à tous les jeux de nerds que vous aimez. Je pense qu'Adrian Tchaïkovski est un exemple fantastique. C'est un des plus grands auteurs de fantasy et de science-fiction au Royaume-Uni et de littérature en général. Il parle souvent du jeu de rôle sur table et il en tire de l'inspiration. L'acte de jouer l'inspire. Il y a aussi l'idée qu'être joueur, c'est aussi une qualité. Vous explorez des idées, vous en tirez des histoires, et si vous le faites de manière joueuse, je pense que vous obtiendrez des résultats plus intéressants. Je pense que derrière les meilleures écritures de scénarios, il y a des actes ludiques.
0: Dans le années 80, il y avait beaucoup les geeks qui faisaient du jeu de rôle dans leur coin de manière un petit peu protectrice, enfin dans le sens où ils restaient entre eux, aussi parce qu'ils étaient ostracisés par le reste de la société, mais ils restaient entre eux, ils faisaient du jeu de rôle dans un entre-soi. Et depuis une dizaine d'années, il y a énormément de youtubeurs, de streamers qui font du JDR, ça s'est énormément démocratisé, il y a plein de nouveaux jeux de rôle, des jeux de rôle qui sont justement beaucoup plus accessibles, beaucoup plus légers en termes de système, il y a même des jeux de rôle sans MJ, il y a des jeux de rôle avec des facilitateurs, mais qui peuvent être joueurs aussi, enfin il y a énormément de choses.

0: choses. Donc effectivement, ça s'est beaucoup développé moi-même avant. Les 10 dernières années, je ne savais pas ce que c'était le jeu de rôle, et c'est un youtubeur qui a fait une partie de jeu de rôle en ligne qui l'a posté. C'était le joueur du grenier sur la chaîne Bazar du Grenier, et j'ai découvert ça, j'ai trouvé ça trop bien, j'avais trop envie de faire la même chose, sauf que j'avais pas de maître du jeu. Donc je me suis dit, je vais être maître du jeu. Et puis j'ai joué avec ma grande sœur à un scénario pirate qui était très nul, parce que c'était ma première partie. Et depuis, j'ai pas arrêté, et maintenant voilà, je vis ma meilleure vie en faisant un jeu de rôle.
1: Frédéric Veil, éditeur en Lumineur, cofondateur des éditions Mnemos.
2: Tout ce qui tout de suite m'a plu dans le jeu de rôle, c'était la capacité de construire ces mondes imaginaires. C'est-à-dire de pouvoir, à la fois par le biais de règles, en fait de programmation, hein, on pourrait dire, de forme de logiciel presque, ludique, de simuler des personnages, c'est-à-dire en fait des bouts d'un univers. Parce que les personnages, les gens qui jouent au jeu de rôle, jouent rarement un rôle au sens théâtre du terme. En revanche, ils vont co-participer à la création du monde qui se fait ensemble, autour de la table, en racontant ce que font les personnages, en dialoguant, en imaginant des phrases issues de la personnalité de ce personnage. Et ils ne bougent pas, les gens sont statiques en général autour d'une table. Ils ne se déplacent pas comme un acteur, ils ne prennent pas place sur une scène. Ils racontent en fait, ou ils font semblant de parler à la première personne en disant « moi le personnage, je fais ça ». Ensemble, avec le meneur de jeu, ils vont co-construire cet univers, ils vont le partager. À tel point que, autour des tables de jeu, vraiment, il y a quelque chose de très fort qui se met en place. Il y a un partage d'univers, il y a un partage de création, créatif. Et 20 ans, 30 ans après, je vois des gens qui ont été des joueurs ensemble autour d'une table se rappeler avec beaucoup d'émotion et considérer que c'est parmi les émotions les plus fortes qu'ils aient connues pendant leur jeunesse, pendant leurs années d'études, parce qu'ils ont co-créé quelque chose. Et souvent, il y a des archivistes de ça. Il y a des gens qui ont tout noté, qui ont fait des cartes. Je crois que vraiment, ce qui enchante les joueurs, c'est de co-construire cet univers. Et parmi les meilleurs jeux de rôle sont ceux, justement, qui proposent suffisamment de liberté dans leur univers, alors la proposition rôlistique, pour que les gens s'en emparent et vont agencer leur propre invention, créer leur propre ville.
0: Dans la maison de Monsieur Hulot, vous trouvez un prototype, effectivement, de canon, d'arquebuse, un petit peu. Il y a des arquebuses qui commencent à exister, et il y a des recherches qui sont faites dessus, et notamment sur le fait de balancer une balle à toute vitesse avec de la poudre explosive, qui est de la poudre noire, de la poudre sombre. Il y a encore un carnet de notes. Il y a plein de notes sur toutes les expériences qu'il fait. Et voilà, est-ce que tu as d'autres questions? Est-ce que vous avez d'autres...
3: Donc ça, c'est les dernières notes de son carnet. Mm-hmm. Il fait des prototypes d'arquebuses.
0: Tout à fait.
3: Et okay. Ce qu'il travaille surtout, c'est la poudre noire.
0: Ouais.
3: Donc il n'y a aucune trace de poudre jaune chez lui.
0: Non.
4: Ok, donc moi là je pète un câble, parce que ce truc de poudre ça me rappelle quelque chose et tout. Je me mets à ouvrir toutes les boîtes de poudre et comme j'ai pas la vue, je me mets à les consommer. Enfin à les manger quoi. Et là je m'évanouis.
5: Mais tu m'étonnes.
0: Oui, j'allais te le suggérer.
4: Dans un mouvement un peu fou, ouais.
3: Du coup, j'essaye de te sauver.
6: Je pense qu'on va quand même essayer de le relever.
4: Je suis évanoui, ouais.
0: Pour l'instant, il est évanoui par terre.
3: Il fait des claques.
0: Fais-moi un
3: jet. Je le secoue.
6: Je pense que j'ai un jet de...
0: Faites-moi tous les deux un jet, c'est tout le monde. Dans ce cas, si tu es là, que tu...
6: Moi, je suis là, je suis venu avec
3: eux. T'es resté avec nous. Attends, j'ai combien? C'est tout.
0: C'est tout le monde.
3: Non, mais si tu dis...
7: Ça fait 20.
3: Il faut d'abord mettre le 7.
0: Ah bah, faudrait ça avec un 1.
3: 16.
7: Alors, on m'a vraiment t'es pas étonné.
0: Du coup, t'es en train d'essayer de le réveiller et toi, t'arrives derrière. Qu'est-ce que tu fais de stupide?
6: Je voulais le secouer, du coup, au pire.
0: Si tu le secoues, et vraiment, à un moment, tu le secoues tellement fort qu'il y a un pong au niveau du mur de derrière. Et genre, il y a un peu de sang qui commence à couler.
3: Mais non, mais. Putain, Brutaïe!
0: Du coup, tu es toujours inconscient.
6: Attends, ça fait partie de la stratégie.
0: Fendrim, que fais-tu?
1: Estelle Fay.
8: En fait, donc moi j'étais maître de jeu, donc je dirigeais des parties. Il n'y avait pas beaucoup d'ailleurs de filles dans le jeu de rôle à l'époque, à fortiori en maître de jeu. Donc on prépare une histoire, en gros, quand on dirige une partie, avec plusieurs embranchements, avec une carte,

0: Et après, les joueurs vont faire ce qu'ils veulent, en fait, dans l'histoire qu'on a préparée. Et donc, ça apprend à être très réactif et à pas rester focalisé sur la première idée d'histoire qu'on a. Et ça, mine de rien, c'est super précieux dans l'écriture, parce que après, quand j'ai fait une école de scénario, l'idée, c'est que pareil, en scénario, faut pas rester focalisé sur la première idée qui, déjà, va pas forcément être la plus faisable au niveau simplement pratique. Donc, il faut pouvoir vraiment faire bouger une histoire. Et pareil, quand on écrit en tant qu'autrice littéraire, la première idée d'histoire qu'on a, c'est pas forcément la bonne. Et en fait, écrire, c'est beaucoup corriger, c'est beaucoup réécrire, c'est beaucoup retravailler. Et le jeu de rôle nous donne cette plasticité-là. Et finalement, ben, quand mes joueurs ils m'amenaient dans des endroits qui n'étaient pas ceux que j'attendais, ça m'obligeait à improviser. Et en même temps, ben, c'est là qu'on voit que plus on a préparé à la base, plus c'est facile d'improviser ensuite. Et donc, ça m'amenait aussi à voir que finalement, ce qu'on improvisait ensemble était parfois bien mieux même que ce que j'avais prévu, ou que les différentes branches que j'avais prévues. Donc pour ça, c'est une très chouette école d'écriture. Et c'est vrai que, enfin, moi je coach assez souvent des jeunes auteurs, et une chose qui peut être difficile pour quelqu'un qui vient vraiment de l'écriture littéraire de base, c'est faire bouger son histoire, parce que son histoire, il a mis du temps à l'écrire. Les premières histoires, c'est souvent plusieurs années, c'est beaucoup d'écriture solitaire, où on s'est beaucoup accroché à son histoire et tout. Et par moments, juste de dire, essaye complètement autre chose, c'est pas super facile. Et c'est vrai que ça, c'est un exercice d'écriture que je propose pas mal en atelier. C'est en fait de faire des « et si la version était complètement différente ». Et parfois, même en partant d'histoires super connues de tout le monde, parfois en partant des histoires des participants, et pas forcément pour le garder en fait. De dire, c'est pas pour que vous gardiez la version différente, c'est juste pour vous montrer qu'elle peut exister, qu'est-ce que vous allez trouver dedans à prendre, qu'est-ce que vous allez pas garder, et même si finalement vous allez trouver juste 2-3 petits détails, ça va peut-être enrichir votre histoire de base. Et en général, quand on fait ce travail, il n'y a pas vraiment beaucoup de monde qui garde l'histoire de base après.
1: Ce qui est très beau, c'est que c'est... Enfin, la partie jeu de rôle, c'est un moment où les imaginations de tout le monde sont au travail et construisent ensemble un monde, quoi. Et là, on sort de là, on est épuisé, quoi.
2: Ouais, tout à fait. Ben, parce que au début, il y avait juste une baleine, un village, et c'est tout. Et eux, ils ont construit des personnages qu'ils ont rajoutés dessus et ils ont fait une histoire, parce qu'à la base, il n'y avait pas d'histoire. Il y avait juste un lieu, un contexte. Parce que quand on est maître du jeu, justement, moi je sais qu'une histoire, c'est beaucoup ces personnages principaux qui vont la porter. Sauf que le maître du jeu n'a pas la main sur les personnages principaux, c'est justement exactement ce sur quoi il n'a pas la main. Il a la main sur tout le reste, sauf le plus important. Et donc il faut qu'il trouve le moyen de faire en sorte que les personnages aillent dans une direction qui l'intéresse ou s'investissent de la manière dont il a envie qu'ils s'investissent.
1: Comment tu choisis les moments où les dés à 20 faces qu'on a devant nous là, interviennent ?
2: Quand les actions sont tendues, quand les actions peuvent être tendues, que vous pouvez échouer et que c'est intéressant d'échouer ou intéressant de réussir, ou alors quand j'ai secret de MJ, pas envie que vous réussissiez et que je vous demande un jet compliqué parce que je suis dans la mouise si vous réussissez trop. Ou à l'inversement, j'ai très besoin que vous réussissiez et donc je vais vous dire, tiens, jetez-moi tous les trois un dé, s'il y en a un qui passe, ok, c'est bon. Comme ça, c'est... Je peux gérer un petit peu le degré de chance. C'est aussi pour ça que j'ai un système qui est très léger. C'est parce que comme ça, je peux m'adapter en permanence. Si j'avais des règles ultra strictes à la Donjons et Dragons, par exemple, je serais beaucoup plus enfermé par le système. Je serais un peu trop soumis au système pour moi. Et ça m'intéresse moins. Je préfère être plus dans l'improvisation et pour pouvoir m'adapter.
0: Au moment où on commence à faire son histoire... On la connaît pas encore hyper intrinsèquement, on n'a pas encore forcément vécu avec elle. Et souvent, les premières branches d'histoire qu'on a, c'est un peu des solutions de facilité aussi. C'est pas ce qui va nous pousser un peu dans nos retranchements. Et ce que j'aime bien quand je travaille une histoire, c'est que ce soit les miennes ou que ce soit donc avec des auteurs que je coach, c'est pousser un peu l'histoire dans ses retranchements, en fait. Voilà, aller dans des zones et même parfois empiler tellement de difficultés sur nos pauvres héros qu'ils ne vont pas savoir comment s'en sortir. Mais c'est là, c'est dans ces impasses qu'on va trouver quelque chose peut-être. Et après, on va peut-être pas garder tout l'empilement de difficultés, mais on sera allé un peu plus loin. Et c'est comment pousser plus loin une histoire. Et ça, je trouve ça absolument passionnant. Et clairement, oui, donc le jeu de rôle, c'était une super école pour ça, en fait. Et pour aussi sentir le public, voir quelle histoire fonctionne plus ou moins bien. Moi, c'est vrai que je parle beaucoup de mes histoires avant de les écrire. Mais en même temps, on voit quand on teste un synopsis, un pitch, une idée, avec des éditeurs, avec des potes, avec des bêta-lecteurs, avec son groupe d'écriture, on voit celles qui mettent une petite lueur dans l'œil des gens qui nous écoutent, on voit celles qui font un peu sourire, donc notre groupe d'écriture et tout, et ça... Voilà, ça nous permet de voir ce qui marche, qui a du potentiel ou pas, quoi. Je pense que tous les rôlistes qui écoutent, ils connaissent ça, le moment où vraiment tout le groupe, tous vos joueurs, enfin, si vous êtes maître de jeu, ouais, ils accrochent à votre histoire et vous êtes tous ensemble en train de découvrir un truc absolument trop cool auquel vous n'auriez pas pensé avant, forcément. Et voilà, et vous êtes tous ensemble un peu dans cette grande aventure et ça marche tellement bien.
1: Dans une petite rue du quartier latin à Paris, juste à côté du prestigieux et docte Collège de France, on trouve un haut lieu historique et secret de la fantaisie. L'ancien et premier siège des éditions Mnemos, cofondé il y a 30 ans, en 1996, par Frédéric Veil.
3: On voyait bien qu'il y avait un courant en France, un mouvement en fait d'auteurs qui avaient envie d'écrire une fantaisie francophone avec un imaginaire spécifique européen, très décalé, très différent de ce que les États-Unis produisent depuis les années 70, hein, et même bien avant, avec les premiers romans séminaux, que ce soit Tolkien bien sûr, mais Howard ou Lovecraft ou Clark Chan Smith, pour reprendre les années 20 et 30. Et nous, on adhérait en fait à cet imaginaire parce qu'on le connaissait, parce qu'on l'avait pratiqué dans le jeu de rôle en fait. Et quand ils nous proposaient leur scénario, on avait leur style, leur vision, leur imaginaire, leur hybridation entre une culture classique et une culture fantasy, fantastique, et c'est ça qui nous intéressait. Et on s'est dit, on y va, on commence, on faisait du jeu de rôle depuis quelques années, donc on pensait avoir appris le métier d'éditeur. Alors, je peux le dire aujourd'hui que ce n'était pas du tout le cas. On a tout fait à l'envers. On a commencé n'importe comment. On a commencé par faire des poches en auto-édition. Donc, c'était vraiment pour aller dans le mur. On ne pouvait pas faire mieux, quoi. On a eu de la chance. On a rencontré le public. On a touché un public qui était là, qui attendait, qui était passionné, qui attendait cette offre, en fait, qui attendait cette littérature de l'imaginaire et qui voulait vraiment plonger dans autre chose que ce que les Américains ou les grands classiques qu'ils connaissaient bien proposaient.
4: Scared, Harry?
5: A little.
4: That's all right.
1: Anne Besson, initiée aux Arcanes, professeure à l'Université d'Artois.
6: La fantaisie n'est connue sous ce nom en France que depuis le tournant du siècle. Donc c'est vraiment très récent. Les premières maisons spécialisées en fantaisie, et donc qui choisissent ce terme-là, c'est Mnemos, c'est Bragelonne, et c'est vraiment début des années 2000, fin des années 90, début des années 2000, c'est-à-dire en même temps que une double déflagration qui fait toute la différence, qui est d'une part Harry Potter, à partir de 97, mais vraiment qui devient très très visible à partir du quatrième volume, donc 2000-2001, et puis les trois adaptations du Seigneur des Anneaux par Peter Jackson, 2001-2003. Donc, c'est à ce moment-là que la fantaisie devient visible en France. Donc, la fantaisie de création française est tardive et va tout de suite se penser comme dans une volonté de distinction par rapport à une fantaisie anglophone déjà pas mal usée quand elle la récupère.
1: Oh, you don't frighten us, English pig dogs. Vous ne faites pas peur, cochons anglais. Bottom, sons of a silly person. Allez-vous faire cuire le cul, fils d'idiot. Je me mouche sur toi, soi-disant roi Arthur. Toi et tes knicked anglais débiles.
6: What a strange person. Donc, les créations françaises vont avoir tendance à justement aller puiser dans d'autres imaginaires historiques que les classiques celtiques, et vont avoir aussi une volonté d'avoir de produire des textes qui sont plus écrits, plus exigeants. C'est aussi une caractéristique de la littérature française hein, par rapport à la littérature populaire anglophone qui assume davantage clairement sa volonté de divertissement.
5: Je suis tout ce qu'on voudra. Beau parleur, phraseur, cabotin, et même un peu éloquent si je m'oublie. Oui, madame. Mais je ne suis pas bavard, pas du tout. Le bavard est un imbécile qui parle sans réfléchir. Le bavard est un incontinent qui ne garde rien. C'est un panier percé qui ne se rend pas compte de la valeur de la parole. Or, la parole, c'est de l'or. La parole, c'est du bien. La parole, c'est du fer, du poison, du baume. La parole, c'est du sexe, de la mémoire, de l'avenir, de la divinité.
1: Gagner la guerre, Jean-Philippe Jaworski, 2009.
7: J'ai écrit des scénarios où les règles de Donjons et Dragons se prêtaient à différents types d'aventures. Et pour ça, il me fallait un univers de jeu. Donc j'ai créé à ce moment-là le Vieux Royaume. Et je l'ai créé délibérément, avec quantité de clichés, afin que l'univers puisse facilement être approprié par les joueurs.
1: C'était quoi les clichés, par exemple ?
7: Alors déjà, le nom de cet univers, le Vieux Royaume, c'est le cliché par excellence. Le mélange de civilisation médiévale et de civilisation renaissance, et même, puisqu'il y a aussi des barbares dans cet univers, de civilisation du haut Moyen-Âge. Donc il y a un syncrétisme, un mélange de différentes époques, qui est très fantasy du reste, hein, mais qui est là pour récupérer en fait un certain nombre d'images toutes faites, de clichés des joueurs, hein, le cliché du barbare, le cliché du noble corrompu qui est plutôt renaissance, le cliché du preux paladin qui est plutôt 12e, 13e siècle, etc. etc. Hein. Donc, quantité de clichés. Mais ensuite, ce qui m'intéressait, c'était de détourner légèrement ces clichés. Et là, j'en reviens à la logique de familiarité, de défamiliarisation. Pour que les joueurs adhèrent, il faut qu'il y ait beaucoup de choses qui soient familières, mais en même temps, pour que le cadre de jeu ou le cadre romanesque pour des lecteurs soit séduisant, il faut aussi surprendre. Donc, familiarité, défamiliarisation. Et en fait, j'ai créé les différentes provinces du Vieux Royaume à destination des joueurs. Dans un second temps, j'ai récupéré cette matière pour m'en servir de diégèse à des nouvelles et à des romans. Et là, j'ai approfondi et je lui ai donné un cachet à la fois plus historique et plus littéraire. Même si ça reste vraiment de la fantaisie, en ce sens que c'est un univers secondaire, donc un univers complètement fictif, et même si bien sûr la magie et un certain nombre de créatures venues aussi bien de la fantaisie canonique que du jeu de rôle sont intégrées au Vieux Royaume.
2: Nous allons faire une petite ellipse. Vous êtes en train de courir vers Rougeoir et justement, vous passez en dessous de cette grosse baleine.
8: Bah, il faut qu'on la devance et qu'on prévienne Rougeoir qu'il y a un danger. Il ne peut pas leur arriver la même chose que nous. Enfin, si elle détruit Rougeoir, ce sera vraiment dramatique.
9: On n'arrivera jamais avant la baleine.
2: Vu sa vitesse, vous allez arriver peut-être 10 minutes avant.
9: D'accord, alors on se dépêche.
8: Kai, t'es monté sur mon cheval ?
10: Oui.
8: Allons vers Rougeoir, prévenir du danger.
10: Oui.
2: Lorsque vous arrivez devant la ville, il y a une muraille et il y a des gardes qui sont sur des tours. Et en fait, les gardes ont les yeux rivés sur la créature. Ils savent pas trop quoi faire. Et du coup, au moment où vous arrivez et que vous gueulez, qu'est-ce que vous dites ?
8: Est-ce que je la reconnais ?
2: Il y en a un que tu reconnais.
8: Ok, comment il s'appelle ?
2: Il s'appelle Aldo.
8: Donc je hurle « Aldo !»
2: Aldo ! Ouais, c'est qui ? C'est Fenrir ! Qu'est-ce qui se passe ? Qu'est-ce que c'est que ce truc ?
8: Cette créature vient de... Comment s'appelle notre village ? Cette créature vient de Brésille ! Elle a tout détruit ! Mettez-vous à l'abri ! Ouvrez-nous ! Il faut qu'on prévienne tout le monde !
11: Je pense que je gueule à ce moment-là.
8: Attaque magique ! Attaque magique !
10: Ouais. Moi, je hurle poudre jaune.
8: Poudre jaune.
2: Là, d'un coup, Aldo, il te regarde et il lit dans tes yeux et il lit dans les tiens notamment qu'il y a vraiment quelque chose qui va pas et il commence à sonner la cloche, le tocsin pour prévenir tout le monde que c'est la merde. Et du coup, effectivement, les gens commencent à sortir, les gens commencent à bouger, la baleine, elle est à genre 8 minutes de là et la porte s'entrouvre lentement. Que faites-vous ?
1: Jean-Philippe Jaworski, poète sudalien du Vieux Royaume, romancier.
7: C'est quelque chose d'assez extraordinaire quand ça fonctionne. Parfois, ça ne fonctionne pas du tout. Hein. Il peut y avoir des parties qui sont complètement ratées.
1: Mais quand qu'est-ce qui fait que ça fonctionne ?
7: C'est quelque chose qui a été défini assez progressivement par les joueurs. C'est en fait un pacte ludique. Un petit peu de la même façon qu'il faut qu'il y ait un pacte de lecture entre un romancier et un lecteur pour qu'un roman fonctionne. Il faut qu'il y ait un pacte ludique entre les différents joueurs pour qu'une partie fonctionne. Donc il faut se mettre d'accord, en gros, sur l'esprit du jeu, sur ce qu'on va attendre de la partie, de l'univers, sur le registre qu'on va jouer aussi. Est-ce qu'on va jouer plutôt de l'horreur? Est-ce qu'on va jouer plutôt de l'épique? Est-ce qu'on va jouer plutôt de l'investigation, etc. Parce que si jamais plusieurs joueurs arrivent à la table de jeu avec des attentes différentes et se mettent à jouer en fonction d'une attente personnelle qui n'est pas forcément celle des autres, alors là, ça ne fonctionne pas. Hein. La mayonnaise ne prend pas. En revanche, si tout le monde arrive avec des attentes à peu près complémentaires, alors là, il peut y avoir une expérience d'émulation assez extraordinaire, une forme de communion dans l'imaginaire qui est très, très exaltante et très, très plaisante. Hein. Et c'est vraiment cette expérience-là qu'on va chercher dans le jeu de rôle.
9: Je suis un peu sidérée par tout ce qui se passe, je suis un peu sous le choc et en même temps, toutes les idées se contrebalance dans ma tête et je peux pas m'empêcher de me dire que mon oncle sait des choses que je ne sais pas et j'ai pas confiance en lui et je sais pas si je peux lui parler et mon père me manque et j'aimerais bien qu'il soit là et je me demande qui aurait pu l'enlever et j'essaye d'analyser un peu tout ce qui s'est passé mais quand je vois l'attaque autour de moi je ne sais pas si je dois me réfugier ou peut-être aller. Je suis complètement perdue, vraiment premier degré, je ne sais pas où aller.
8: Très bien.
9: Voilà, j'aimerais bien qu'il m'arrive quelque chose, j'aimerais bien, je sais pas, par exemple, je faire non, un jet d'observation.
8: Fais-moi un jet d'observation. Allez. Fais-moi un jet à 14 ou 9.
9: 5.
7: Dans le jeu de rôle, il faut veiller à ce que la narration soit partagée. D'ailleurs, il existe même des jeux de rôle sans maître de jeu, hein, où il y a vraiment un partage très égalitaire de la narration entre tous les joueurs. Avec la création romanesque, en revanche, là, tout est sous contrôle du romancier. Ça, c'est vraiment une différence essentielle qui a des répercussions en termes de composition, par exemple, hein. Pour moi, la composition d'un scénario de jeu de rôle, c'est quelque chose qui est arborescent et qui offre une multitude de choix. Il y a une grande ouverture dans l'écriture du scénario de jeu de rôle pour laisser un champ de liberté en fait, aux joueurs, alors qu'au contraire, on referme progressivement des fenêtres narratives quand on écrit un roman. Ça, c'est une différence essentielle.
8: Ben moi, je vais partir en direction... Je sais pas si on se sépare.
11: Alors, moi, il fallait pas...
8: Moi, je vais partir en direction de la bibliothèque chercher l'ouvrage sur ces créatures.
2: Très bien.
11: Pour moi, c'est prévenir les autorités que les mages et tout ça, il faut qu'ils soient prêts. Parce que c'est une attaque qui va être magique, a priori, en tout cas pour combattre les créatures, c'est pas juste de la force, j'ai l'impression.
8: On se le dit, va prévenir les autorités, moi je vais chercher le savoir et on se retrouve à l'hôtel de ville.
1: Okay. Moi, je pars en errance tout seul dans la ville, vous me perdez en fait.
8: Ok.
2: Il y a un endroit qui, toi, t'intéresserait notamment parce que tu le connais, parce que tu y as été souvent, et parce que tu m'avais dit que c'était un peu quelque chose qui t'intéressait, c'est l'aéroport, entre guillemets, dans lequel il y a des aéroplanes qui sont stockés. Peut-être que tu peux essayer de le rejoindre, peut-être que tu vas pas y arriver parce que tu as perdu la vue. Est-ce que ça t'intéresse ?
1: Ouais, carrément.
2: Dans ce cas, tu vas me faire un jet à 13 ou moins.
1: Ok.
2: C'est bien, ça. Pour l'instant, tu n'y arrives pas, effectivement.
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1: La Maison des Jeux, tome 3, Le Maître, 2015.

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1: Et c'est très important car on voit souvent le jeu comme une bulle, une chose sans conséquence, mais dans vos livres, l'acte de jouer a beaucoup de conséquences.
2: Oui, je voulais créer une histoire tentaculaire avec plusieurs centres où on voit des petites actions s'intensifier au cours du temps. Où l'on peut voir que les conséquences de petits choix individuels peuvent impliquer par la suite quelque chose de beaucoup plus grand. Politiquement, c'est intéressant à explorer. Comment tu t'intègres individuellement dans un système gigantesque? Quelle est la conséquence d'une action individuelle sur ce système? Est-ce que tu vois ta vie avoir des échos dans le temps?
3: Donc, un jour où je suis en Charente-Maritime, dans le coin de mes vacances d'été, du petit village où il y a la maison de ma grand-mère et tout, pas très loin de l'océan...
1: Estelle Faye.
3: Je me retrouve sur le port après une tempête. Il y avait une grosse tempête toute la nuit et le ciel est super clair après la tempête. Et je marche sur les murailles de Vauban, du petit port que je connais depuis que je suis toute môme. Et là, tout à coup, j'ai une vision vraiment. J'ai quelques images. Et c'est des images d'un roman de fantasy.
4: C'était quoi les images que vous avez vues?
3: En fait, j'ai vu, donc c'est un port avec des murailles de Vauban. Et j'ai vu, au bout du brise-lame, une femme qui s'avance. Et qui a une grande robe rouge et qui s'avance face aux tempêtes, avec ses cheveux dans le vent. Et elle maîtrise le vent et les tempêtes, mais c'est pas elle l'héroïne de l'histoire. Et je vois plus bas, donc c'est marée basse, une autre fille qui s'avance, elle est plus jeune, elle s'avance sur la marée basse, elle est vêtue de vieux vêtements de marin. Elle est pieds nus, elle a des cheveux blonds un peu verdis. Et donc ses pieds, ils laissent des empreintes dans la vase. Et dans les empreintes, il y a des cristaux de sel. Et en fait, je me suis demandé qui elles étaient, ces femmes. Quelle était leur histoire? Et en même temps, tout de suite, j'ai eu cette idée, mais moi, je veux une fantaisie, on fait la révolution. Parce que c'est ça qui me fait vibrer depuis que je suis tout le monde, c'est l'histoire de libération des peuples, c'est l'histoire de révolution. Moi, les histoires des rois, des royaumes, etc., c'est pas mon truc, j'en ai rien à faire. Et c'est ça que je vais amener dans le genre. Et là, je comprends ce que moi, j'ai à dire en fantaisie, en fait. Parce que quelque part, c'est pas tout, des genres, des milliards de livres et tout, mais c'est qu'est-ce que nous, on a à dire. Pourquoi moi, je vais écrire de la fantaisie, si c'est juste pour écrire le 216e roman de fantaisie qui ressemble à déjà, 215 autres, ça sert pas à grand-chose, en fait. Et donc, je vais à la petite librairie du petit village acheter un grand carnet vert. Pourquoi vert? Parce qu'il était sur le dessus de la pile. Et un stylo. Et je me pose donc à la terrasse du café du port qui a un café très âpre mais qui réveille. Donc, je prends mon double café et je me mets à écrire, à écrire, à écrire. Et c'est le synopsis de mon premier roman de fantaisie pure et dure, qui est par ailleurs le 4e roman que j'ai écrit de ma vie.
5: D'une pression sur la nuque, Yanoche lui fit ployer la tête. Vence s'exécuta. Yanoche trempa le pinceau dans l'encre et soudain, Vence sentit un toucher doux et humide sur son dos. Yanoche lui traçait des glyphes sur la peau et les soies du pinceau le chatouillaient. Il réprima un frisson. Yanoche le maintint gentiment en place, son autre main toujours sur la nuque du jeune homme, frôlant la naissance de ses cheveux blonds. Quand le dos de Vence fut entièrement recouvert de signes ésotériques, Yanoche lui fit renverser la tête en arrière, puis passa à son torse et à ses bras. L'encre séchait aussitôt après l'application, mais sans lui tirailler la peau et sans perdre de sa brillance. Vence ne comprenait rien au symbole que traçait le garde mutilé. Cependant, la sensation même de se laisser peindre avait un effet hypnotique. Elle le plongeait dans une sorte de transe.
1: Les Seigneurs de Bohême, 2017, Estelle Faye.
3: C'est-à-dire que Les Seigneurs de Bohême, c'est de la fantaisie avec pas mal de persos queer et avec des normes de genre qui ne correspondent pas forcément à ce qu'on voit d'habitude en dark fantasy. Et donc le roman sort. Le soir, on tombe un peu par hasard sur un des premiers articles de blog, d'un blog très connu dans le milieu, qui grosso modo descend complètement le roman. Et en gros, en disant plein de choses, notamment que je fais des choses qu'il faut pas faire avec la fantaisie, et que ça se voit que je suis une femme parce que je connais rien à l'histoire militaire. Alors ce qu'il faut savoir, c'est que Bohème, ça parle du début des armes à poudre et de comment les armes à poudre sont arrivées en Europe. Pour le coup, je suis une grosse geek d'histoire, je suis une pacifiste, mais hyper intéressée par l'histoire militaire. Donc l'histoire militaire, je maîtrise vraiment, quoi. Et vraiment, toute la manière dont les armes à poudre arrivent dans le monde de Bohème, c'est la manière dont elles sont arrivées en Europe. En fait, il y a toute une polémique qui enfle.

0: sur les normes de genre avec lesquelles je fais ce qu'il ne faut pas, surtout, et les persos queer dans Bohème.
1: C'est-à-dire, il y avait les normes de genre à la fois des genres sexuels et du genre littéraire aussi.
0: Non, surtout du genre masculin-féminin, c'était ça qui pose le problème. En fait, notamment, il y a un personnage qui a été vraiment mon personnage polémique de Bohème, donc c'est Vence. Donc en gros, on est dans de la dark fantasy, pas mal inspirée de l'Europe centrale, l'Europe de l'Est, et avec une côte maritime qui est beaucoup inspirée de la côte bretonne, parce que la Bretagne est dans mon petit cœur. Et donc, il y a Vence qui vit à la capitale, qui est clerc de notaire, et qui est très beau garçon et très idéaliste. Et en fait, Vence, c'est vraiment ma version en mode masculin, dans trope complètement de la dark fantasy, qui est la jeune ingénue, belle et blonde, et beaucoup trop naïve pour son propre bien. Donc il va forcément tomber amoureuse de la mauvaise personne, et forcément avoir une complète déchéance, et au fin fond des ténèbres, peut-être trouver sa propre voie. Et ça, bizarrement, quand c'est une fille, ça pose de problèmes à pas grand monde. Et en fait, quand c'est un mec, c'est plus compliqué.
2: Une sorcière, c'est une sorcière, au bûcher. C'est vous qui l'avez habillée comme ça?
3: Non,
2: non.
3: Oui,
2: oui.
0: Voilà. Et en plus, donc, il y a encore des gens, quand même, dans une arrière-garde, qui ont du mal à comprendre que peut-être tout au long de l'histoire, y compris dans des périodes plus anciennes, genre le Moyen-Âge et la Renaissance, il y avait déjà des personnes qui n'étaient peut-être pas hétéros. Ça aussi, c'est compliqué comme concept pour certains, je comprends. Et donc, voilà, en plus, je suis une femme qui écrit de l'histoire militaire, enfin, non mais c'est horrible, je fais plein de choses qu'il ne faut pas faire. Il se passe un truc merveilleux. C'est y a mes lecteurs et mes lectrices qui répondent, qui lâchent pas le truc, qui sont là. Et ça, c'est beau, quoi. Et voilà, et ils sont là, et au contraire, ils répondent, ils défendent le livre. Donc le résultat, ça fait du buzz et tout. Donc ça reste à ce jour ma meilleure vente en adulte. J'en fais un deuxième parce que les lecteurs demandent. Donc il y a un deuxième livre dans l'univers. Ça fonctionne bien en diptyque. Après, oui, il y en a qui me pressent pour avoir plus d'histoires dans l'univers. J'y reviendrai peut-être un jour, mais j'ai d'autres trucs à écrire avant, quoi.
2: Frédéric Veil.
4: La fantasy, c'est que de la trahison de l'histoire en permanence. Je suis très intéressé par le fait comment les écrivains s'emparent ou pas de l'histoire, la fabrique de l'histoire. Donc ça c'est quelque chose que je discute souvent avec les auteurs. Donc, mais allez voir un peu les sources, quoi. Allez voir, c'est encore plus dingue que ce que vous inventez, quoi. Donc inspirez-vous de ça. Donc il y a des trucs de dingue. Et moi, je les vois pas dans les bouquins que je reçois, dans les manuscrits que je reçois, je les vois pas. Donc souvent, on reçoit plus de 2000 manuscrits par an. Ce qui est énorme. Mais quand je vois les manuscrits arriver, ceux que je regarde, on retrouve toujours les mêmes clichés, ce Moyen-Âge éternel qui ne bouge pas.
5: Avec sa taverne.
4: C'est ça. Ouais, avec son donjon, avec son seigneur et tout. Comme si les 1000 ans du Moyen-Âge, les écrivains avaient oublié que c'était une période extrêmement longue qui a connu des mutations incroyables, que le Moyen-Âge occidental n'est pas le Moyen-Âge oriental, n'est pas aztèque, etc. Donc, je ne parle même pas de la Grande Peste qui tue la moitié de la population européenne. On est tous des survivants de la Grande Peste. Donc, c'est rien que de mettre en scène ça, par exemple, moi je rêve d'un manuscrit qui mette en scène ça.
5: C'est-à-dire, la période de la Grande Peste.
4: Ben oui, ou qui réinvente une maladie contagieuse dingue qui tue la moitié de la population. On remplit les tours de cadavres parce qu'on sait pas, on n'arrive pas à les enterrer, quoi. Donc il y a des scènes absolument incroyables. Je dis aux auteurs, allez voir les archives, quoi. Discutez avec les historiens, ceux qui sont en train de faire l'histoire. Là, en plus, l'histoire médiévale change beaucoup. Il y a des révolutions internes, il y a du débat, il y a des gens qui sont en train de changer le pivot. Il n'y a plus trois Moyen-Âge, mais il y en a deux. Le rôle de l'Église est fondamental. Bon, il y a tellement de choses intéressantes à creuser, à trouver. Voilà.
2: Jean-Philippe Jaworski.
6: Quand j'avais 12 ans, un copain a voulu nous amener dans un bois sur ce qu'il présentait être un camp romain. Alors moi je me suis dit, un camp romain, on verra rien, surtout dans un bois. Et arrivé sur place, en fait, dans une grande hêtraie, les fossés et l'étalue de ce qui avait été des remparts étaient parfaitement visibles. Alors ça n'était absolument pas un camp romain, comme la plupart des camps romains ou des camps de César qu'on trouve en France, en fait, c'était un oppidum celtique. Et ça m'a tellement frappé, en fait, que quelques années plus tard, cette fois quand j'étais étudiant, J'y suis retourné, mais en tant que fouilleur bénévole au cours d'une campagne de fouilles archéologiques. Alors j'ai découvert des tas de choses inintéressantes pour 99% de la population, hein, c'est-à-dire des tessons de poterie non tournés noirs, des ressorts de fibules et des morceaux de fusaïole, c'est-à-dire les poids qu'on utilisait pour en terre cuite, hein, les poids en terre cuite qu'on utilisait pour lester les métiers à tisser de l'Antiquité. Mais ça, c'est une expérience qui m'a marqué. Et en même temps, je me suis rendu compte à ce moment-là que sur cette civilisation du premier âge du fer en France, l'histoire scolaire ne nous enseignait rien. Hein. L'histoire de France à l'école, elle commence avec Vercingétorix. Hein. Et puis, moi-même, j'étais incapable vraiment de situer très bien quelle était cette civilisation. Ça m'a marqué, je me suis renseigné là-dessus. Il se trouve qu'à partir des années 1980, le développement de l'archéologie de sauvetage a permis de dégager un certain nombre de sites et d'avoir de nouvelles informations sur la civilisation matérielle, hein, des Celtes, des deux âges du fer. Et c'est quelques années plus tard, en relisant l'histoire romaine de Tite-Live, que je suis tombé sur un petit passage où étaient cités trois chefs gaulois à peu près inconnus. Et où je me suis dit, mais là, il y a un sujet que personne n'a traité. Et j'ai commencé à faire la synthèse entre ma propre expérience personnelle du tesson et des ressorts de fibules du premier âge du fer, les recherches historiques que j'avais pu faire, et puis ce sujet que me donnait Tite-Live, qui me paraissait être un sujet en or. Alors, c'était un sujet en or en ce sens qu'il n'a quasiment pas été traité sur le plan romanesque, donc c'était une terra incognita, aussi bien sur le plan historique, et puis c'était aussi quasiment une terra incognita sur le plan romanesque. Donc je me suis dit, là, il y a vraiment un créneau à prendre, ce que j'ai fait.
1: Il y a un autre cycle que vous avez écrit qui s'appelle le cycle des oracles, qui a lieu en Antiquité.
0: Voilà.
1: Et dans les deux cas aussi, avec les seigneurs de Bohême et les révoltés de Bohême, il y a la question de l'Empire. En quoi ça vous intéresse de dépeindre un empire et un empire qui s'écroule ?
0: Ben en fait, je suis une grosse geek d'histoire et j'aime bien en plus partir de la vraie histoire en fantasy parce que je trouve que ça ancre la fantasy dans un réel très intéressant. Et mine de rien, l'histoire va donner des thématiques, va donner des arcs beaucoup plus complexes que ce qu'on pourrait trouver nous juste avec notre petite cervelle en fait. Donc ça m'intéresse énormément. Et après, bah, c'est toujours aussi, il y a tellement d'incroyables romans historiques qui ont été écrits. Qu'est-ce que moi je vais apporter à tout ça ? Et la voix des oracles. Donc ça, c'est ma première série qui est pensée comme une série. Et ça parle vraiment du changement en fait entre justement l'Empire romain et ce qui va arriver après. Et au début, on suit une héroïne qui vient, elle, du monde romain, qui a été élevée par son père, qui est un grand général d'Empire. Et pour elle, tout ce qu'elle entend, c'est que c'est la fin d'un monde, en fait. Et ce qu'elle va découvrir en se lançant sur les routes de Gaulle, c'est que la fin d'un monde, c'est le début d'un autre. Et j'aime aussi parler de périodes historiques qui sont juste avant ou juste après les périodes qu'on connaît beaucoup. Et par exemple, des romans que j'ai écrits pendant 16 ans, qui m'ont poursuivi toute ma vie et qui a enfin trouvé son éditeur citoyen, c'est pour le coup le 18e siècle, mais pré-révolutionnaire, en fait. Et c'est vrai que c'est ça qui m'intéresse aussi.
1: La fin de l'Ancien Régime.
0: Voilà, c'est tout ce qui se passe, en fait, tout ce qui fermente avant les périodes connues et tout ce qui va permettre, quelque part, les chutes d'Empire, tout ce qui va être avant les chutes d'Empire, avant les chutes de Régime. Parce que par moments, et notamment même quand je voyais, en tout cas à mon époque, à l'école, on avait encore une vision de l'histoire par grande date, quelque part. Et c'était comme s'il y avait des grands événements qui arrivaient, voilà.
1: Et sorti de nulle part, ouais.
0: Voilà. Et aussi, sur la vision de l'histoire, il y a une chose que j'ai eue pour le coup par ma famille et que j'avais pas du tout en classe, c'est l'histoire des peuples. Parce que j'ai beaucoup une vision historique en classe des grands hommes qui font l'histoire. Et en plus, pour plein de raisons aussi, c'est vrai que j'aime notamment le cinéma de genre, le cinéma d'horreur, parce que c'est un cinéma qui parle de marginaux. C'est un cinéma qui parle de gens qui n'ont pas forcément une voix d'habitude dans des productions plus mainstream. Et c'est aussi à eux, pareil, que j'ai envie de donner une voix.
2: Claire North.
7: Il y a cette idée dans Terry Pratchett. Les dieux jouent en permanence aux dés, aux échecs, avec la vie des mortels d'en bas. Parce que ça les amuse. Ils ont un pouvoir si grand qu'ils peuvent regarder les mortels faire leur truc et parier sur eux. Ils se disent, est-ce que ce serait pas trop marrant ? De la même manière, dans notre société, on peut parier sur n'importe quoi, sur des blessures aussi

0: bien que du sport.
1: À notre époque particulièrement, on a ludifié une grande partie de la société. On parle de la politique comme d'un jeu, de la guerre comme d'un jeu, ce qui est dégueulasse quand on y pense. Et si on parle de politique et de langage, regardez comment on parle en termes de gagnants et de perdants. Je déteste observer l'actuel président américain, mais tous ces mots sont gagnants. Et il y a cette emphase autour de l'idée de gagner dans la vie, que ce soit en faisant de l'argent ou en étant la personne la plus adaptée, la plus forte. Il y a un sens dans le fait de gagner, mais il y a aussi une conséquence. D'autres perdent. Et on ne parle pas de ça. On ne parle pas de l'expérience humaine et sociale de perdre. Mais par ailleurs, je suis une joueuse d'échecs, j'adore les échecs.
2: And some of the best games I've had have been when I'm beaten. Because you learn so much.
0: Les meilleures parties que j'ai vécues, c'est quand j'ai été battue. Parce qu'on apprend beaucoup. Et mon cœur bat plus vite quand je vois quelqu'un écraser mon cerveau. Et c'est ce que fait l'adversaire, fondamentalement. Il presse les pensées hors de ton esprit, sur le plateau. Et tu ne souris pas, tu ne ris pas, mais il y a quelque chose de spectaculaire et de presque beau à voir un autre esprit fonctionner, même s'il fonctionne contre toi. Je pense que les jeux ne doivent pas qu'être « Ah !» Ils peuvent être aussi cette belle rencontre d'esprit abstraite mais accessible.
2: Abstracted in quite an accessible way.
3: Allez,
4: et passez parti.
3: Deux sur l'aile,
5: un derrière, un devant.
3: Je commence déjà à pédaler.
4: Allez, le
3: temps
4: presse.
3: Quelle énergie. Vous allez tous les trois me faire un jet à 1 au moins, s'il vous plaît.
6: Quoi?
4: Bah oui, on va se cracher, c'est évident.
6: Mais à 1. Bah, j'étais 6.
4: Tu fais 7.
6: Très bien. Bon, bah on est mort.
3: Du coup, effectivement.
5: Fin de partie.
3: Vous commencez à pédaler l'avion. L'avion commence à décoller. Il tout saute. Il tremble. Il essaye de décoller. Et en fait, il commence à décoller. Il commence à se soulever. Vous arrivez au-dessus de la sorte de baleine. Vous voyez le pilote qui tourne sa tête à 180 degrés vers vous et qui dit « Je ne veux pas de vous ici !» Et il prend son truc et il commence à tourner comme ça et l'avion commence à piler sur le côté.
7: Je pense que je vais serrer très fort les mains de Azur et de Fenrir. Genre « J'aime pas ça, j'aime pas ça, j'aime pas ça !»
3: Non mais alors,
7: je vous avais dit c'était une mauvaise idée.
3: Prime, pédale comme t'as jamais pédalé. Fais-moi un jet à 2 ou moins avec un bonus de 4.
6: À 2 ou moins, mais
3: à 2 ou moins avec un bonus de 4.
6: Bah oui, mais j'étais 20.
3: Et vous plongez en piqué vers le truc. Vous allez me faire tous les deux un jet à 8 ou moins.
8: Aïe.
9: Merci à Estelle Faye, Catherine Dufour, Claire Norse, Frédéric Veil, Anne Besson et Jean-Philippe Jaworski. Merci à Guillaume Brice-Montier pour l'écriture et la conduite de sa partie de jeu de rôle, ainsi qu'à Nawel, Kevin et Augustin, alias Azur, Brimdayal et Fendrin.
8: Chlone.
9: Prise de son, Nicolas Depas, Christophe Papon, Grégory Vallon et Guillaume Leplège. Avec les voix d'Elsa Gage, Pierre Jaffery et Lucille Como.
8: Ostime.
9: Mixage, Pierre-Henri.
8: Parmali.
9: Documentation, Annie Signoret.
8: Tarquesta.
9: Traduction en Quenya, Damien Bador.
8: Carmetamo.
9: Chargé de programme, Marivonne Bolivier et Anaï Morales.
8: Resto.
9: Coordination, Emmanuel Laurentin. C'était Les mondes et les peuples de la fantaisie.
8: Ambario nosi olorum.
9: Épisode 3, L'Empire des Jeux.
8: Lumen Eldea.
9: Un documentaire de Romain de Bec de Lièvre, réalisé par Gaël Gilon. 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
3: 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Dans une vingtaine de minutes, juste après les informations, question du soir, première partie, faut-il labelliser les médias en ligne pour promouvoir une information de qualité? Et puis, à 19h, dans l'actualité de la recherche et des idées, nous parlerons des zoonoses, comment mieux prendre soin de la santé animale à l'heure de l'antivirus et d'Ebola. En attendant, il est 18h sur France Culture. C'est l'heure du journal de la rédaction qui vous est présenté ce soir par Faouzi Trita. Bonsoir Faouzi.
4: Bonsoir Matteo Caranta et bonsoir à tous. Beaucoup de ministères vont être mis à contribution d'ici la fin de l'année pour compenser le coût de la guerre au Moyen-Orient sur le budget 2026. 4 milliards de gels de crédit et d'annulations de crédit sont à l'étude. Le ministère de la Transition écologique pourrait être particulièrement mis à contribution. C'est ce qui ressort de l'audition de David Amiel, le ministre des Comptes publics, devant la Commission des Finances au Sénat. Dans le même temps, le Conseil des prélèvements obligatoires, émanation de la Cour des comptes, réfléchit à la mise en œuvre de la transition écologique dans les prochaines années. Elle s'est penchée sur la fiscalité de l'énergie. La guerre au Moyen-Orient et ses conséquences économiques, c'est aussi un sujet à Bruxelles, où la Commission européenne a finalement accepté d'assouplir les règles budgétaires pour aider les pays membres à faire face au choc énergétique. Et puis au Royaume-Uni, après les violences contre les policiers à Southampton, critiqués pour avoir menotté en décembre dernier un étudiant agonisant, le Premier ministre a appelé au calme et il accuse le leader de l'extrême droite d'instrumentalisation. La guerre au Moyen-Orient a un coût très important sur les finances publiques, entre 4 et 6 milliards d'euros à minima, selon le gouvernement. Un gouvernement qui entend tout de même maîtriser le déficit public. Bercy a donc annoncé un nouveau coup de rabot de 4 milliards d'euros de surgel ou d'annulation pure et simple de crédit. Tous les ministères sont concernés. Nous en savons davantage à la suite de l'audition de David Amiel, le ministre de l'Action et des Comptes publics, devant la Commission des Finances du Sénat. Et il est actuellement devant celle de l'Assemblée nationale. Marine Corbel, bonjour.
5: Bonjour Faouzi, bonjour à tous.
4: Le fonds vert pourrait être l'un des grands perdants des arbitrages.
5: Effectivement, déjà raboté chaque année depuis son lancement, il subit un nouveau tour de vis. 163 millions d'euros supplémentaires sont non pas gelés, mais surgelés. C'est le terme qu'utilise le gouvernement. Ça signifie en fait que ces crédits sont bloqués et que le ministère ne doit pas compter dessus, même s'ils ne sont pas encore officiellement annulés. C'était d'ailleurs la défense de David Amiel cet après-midi devant la Commission des Finances au Sénat.
6: Je voudrais vraiment être clair, il n'y a pas d'annulation. Donc aucun projet ne voit son financement remis en cause. Et en ce qui concerne le surgel, il s'agit d'un surgel qui porte sur les crédits non délégués. Donc là aussi, ça ne remet en cause aucun projet.
5: En clair, les projets qui sont déjà lancés, déjà financés, ne seraient pas annulés, mais ce serait forcément un gros coup de frein sur les projets futurs. Il faut se rendre compte qu'en 2024, à son pic, le fonds vert représentait 2,5 milliards d'euros de subventions consacrées aux initiatives écologiques. Aujourd'hui, ce n'est plus que 674 millions d'euros. Il a été quasiment divisé par 4. Ce coup de rabot supplémentaire est donc inentendable pour Jean-François Vigier, maire de Bure-sur-Yvette, dans l'Essonne, et vice-président de l'Association des maires de France.
7: Chaque fois qu'on doit faire des économies, c'est la transition qui trinque. Comment nous on peut avancer? Comment nous on peut permettre à nos concitoyens, leur donner plus de confort? Parce que finalement, quand on rénove énergétiquement un groupe scolaire, c'est pour que nos enfants aient moins chaud l'été et qu'il n'y ait pas de déperdition de chaleur l'hiver. C'est pour qu'on paye moins de frais d'énergie pour toujours tenir des budgets en équilibre et permettre d'investir.
5: Autre sujet, enfin, la mission de rénovation de l'habitat qui est amputée, enfin surgelée, de plus de 400 millions d'euros. Cette mission concerne l'amélioration de la performance énergétique des logements, la réduction des émissions de gaz à effet de serre du parc immobilier. L'aide de l'État MaPrimeRénov se trouve aussi dans cette enveloppe à l'heure où on demande aux ménages de s'équiper pour accélérer la transition énergétique.
4: Marine Corbel. Et c'est dans ce contexte, autour des arbitrages sur le fonds vert, que le Conseil des prélèvements obligatoires, organisme rattaché à la Cour des comptes, s'est penché sur la fiscalité de l'énergie. Son rapport plaide pour que dans un premier temps, il ne faut surtout pas baisser les taxes sur le carburant. Annabelle Grelier, bonsoir.
2: Bonsoir Faouzi.
4: Le Conseil des prélèvements obligatoires a dû travailler sur un équilibre subtil.
2: Oui, car les enjeux sont considérables pour les finances de l'État. Sachez que la fiscalité énergétique représente environ 60 milliards d'euros, soit 2% du PIB. Et les trois quarts proviennent de la taxation des hydrocarbures, contre un quart pour l'électricité. L'outil fiscal est donc à manier avec prudence, car toute baisse de taux engendre un trou dans les recettes de l'État, rappelle le Conseil des prélèvements obligatoires, citant le bouclier énergétique décidé à la suite de la guerre en Ukraine, qui avait plombé les recettes fiscales de l'État de près de 20 milliards d'euros entre 2022 et 2024. Et cette fois, en pleine guerre du Moyen-Orient, la Cour des comptes plaide pour ne pas baisser les taxes sur les carburants, qu'elle juge trop coûteuses pour les finances publiques et inéquitables. Elle profiterait aux plus riches, ce qui est d'ailleurs la stratégie adoptée actuellement par le gouvernement, qui s'y refuse en choisissant plutôt de verser des aides ciblées et temporaires.
4: Annabelle, le rapport s'est aussi porté, et surtout, au-delà du conflit, sur l'avenir de la fiscalité de l'énergie, le tout dans le cadre de la transition écologique.
2: Oui, tant il est vrai qu'aujourd'hui, le sujet reste guidé par des logiques de rendement budgétaire plus que des considérations climatiques. Alors, comment accélérer la transition énergétique sans plomber les comptes de l'État ? En changeant la structure de la fiscalité des énergies, elle n'est aujourd'hui pas cohérente avec la transition, relève la présidente de la Cour des comptes, Amélie de Montchalin. Le rapport recommande aussi plusieurs modifications d'ampleur, aligner la taxation du diesel sur celle de l'essence, l'écart est aujourd'hui de 29% en faveur du gazole, augmenter la fiscalité du gaz et du fioul et baisser celle de l'électricité, aujourd'hui deux fois plus taxée que le gaz naturel pour les ménages. En résumé, moins taxer l'énergie décarbonée, que d'ailleurs nous produisons en France, et plus les énergies fossiles que nous importons. Pour une acceptabilité sociale, bref, éviter une nouvelle crise des gilets jaunes, le CPO invite toutefois à y aller progressivement, pas avant 2030.
4: Le décryptage est signé Annabelle Grelier. Un homme des Renaissances, un penseur de son temps, un destin exceptionnel dans le siècle. C'est avec ces mots que le chef de l'État Emmanuel Macron a rendu hommage au philosophe et sociologue Edgar Morin ce matin lors de l'hommage national aux Invalides. Benoît Grossin, bonsoir.
8: Bonsoir Faouzi, bonsoir à toutes et à tous.
4: Vous avez assisté à la cérémonie pour France Culture où plus d'une centaine d'invités étaient présents, des figures du monde politique et des intellectuels.
8: Les écologistes Yannick Jadot et Marine Tondelier qui ont salué son humanisme et son engagement très tôt pour la planète. D'anciens premiers ministres, Dominique de Villepin, Elisabeth Borne, Bernard Cazeneuve ou encore Laurent Fabius, tous marqués par sa pensée complexe, forte et vivante. Et aussi l'ancien président socialiste, François Hollande, dont un long entretien avec Edgar Morin en 2012 avait été publié sous le titre « Dialogue sur la politique, la gauche et la crise ».
9: Edgar Morin, il ne s'est pas adressé simplement à la gauche, il s'est adressé à tous les êtres humains pour leur faire comprendre le monde dans lequel ils vivaient et ce qui pouvait être le ressort de ce que peut être une humanité triomphante. Il connaissait les défis, mais il savait que pour les surmonter, il fallait qu'on donne un sens. C'est ça ce que Morin nous apporte, c'est-à-dire donner du sens. On n'est pas simplement des individus collés à côté les uns des autres.
8: Et parmi les intellectuels présents à la cérémonie, l'historien Pascal Horry a salué l'engagement continu d'Edgar Morin.
10: Il a été présent à tous les rendez-vous, vous vous rendez compte? Depuis la résistance jusqu'à l'écologie. 1972, l'écologie, vous imaginez? En passant par la culture de masse, par les analyses en profondeur sur la modernisation de la ruralité, il est toujours là. En tous les cas, du bon côté. Même sur la question brûlante d'Israël-Palestine, c'est un partisan d'une solution à deux États. Courageusement, à plusieurs reprises, il s'est retrouvé là où on ne l'attendait pas et là où il faut qu'on attende de plus en plus de gens. Oui.
8: Et le président Emmanuel Macron, en conclusion de son éloge funèbre aux Invalides, a déclaré qu'avec Edgar Morin, c'est un destin exceptionnel dans le siècle, mais, je cite encore, que cette énergie française, généreuse, ambitieuse, universelle, va continuer de renaître.
4: Benoît Grossin. Une nouvelle proposition est sur la table pour désigner un candidat uni de cette gauche qui va de Ruffin à Glucksmann, la gauche hors LFI. Le premier secrétaire du PS, Olivier Faure, souhaite en fait que les militants déterminent la stratégie présidentielle. Olivier Faure cherche aussi à clore en fait la séquence de la crise interne débutée il y a plusieurs semaines. Il propose deux primaires. Adrien Toffoli, bonsoir.
11: Bonsoir, bonsoir à tous.
4: C'est une alternative en fait à la primaire de la gauche et des écologistes qui avait au final peu de chances d'aboutir.
11: Oui, parce que dans les rangs socialistes, le projet de primaire divise. Il y a ceux qui sont pour, derrière Olivier Faure, qui savent pertinemment que les écologistes, les anciens insoumis de l'après et François Ruffin, refusent tout ralliement à un candidat sans passer par une désignation démocratique et ouverte. Il y a ceux qui sont contre, derrière Boris Vallaud, parce qu'ils veulent d'abord et le plus vite possible qu'un candidat socialiste soit choisi avant toute tentative de rassemblement de la gauche. Et puis ceux qui sont contre parce qu'ils ont déjà en tête un candidat en interne, François Hollande, ou extérieur au PS, Raphaël Glucksmann. Voici donc ce que propose Olivier Faure. Un vote des militants socialistes le 9 juillet prochain. Il l'avait promis à tous ses opposants en interne, qui devront se prononcer sur la stratégie présidentielle avec comme solution privilégiée par le patron du PS une primaire en deux temps. D'abord une désignation par les militants à la rentrée d'une candidature social-démocrate issue du PS et de Place Publique. Puis ce candidat participerait à la primaire avec Marine Tondelier, François Ruffin et Clément.
4: Encore faut-il, Adrien, que cette solution portée par Olivier Faure fasse consensus. Ce n'est pas le cas pour l'instant.
11: Oui, en particulier côté Place Publique. Depuis un an, nous disons que nous sommes contre la primaire. Ça n'est pas pour finir avec deux, s'agace-t-on dans l'entourage de Raphaël Glucksmann. Pour eux, l'arbitre des candidatures, c'est les sondages. Si Raphaël Glucksmann crée une dynamique, le PS devra le soutenir et les autres aussi. Au PS, chez les opposants à Olivier Faure, on oscille entre silence gêné et perplexité face à cette proposition qui ne satisfait personne, sans voir d'issue, car rien n'a été tranché par les instances du parti. Un sénateur fatigué par le théâtre de son parti résume les choses ainsi. Cette double primaire n'aura pas lieu. En attendant, il faut s'asseoir et boire frais.
4: Adrien Toffoli. C'est l'affaire dans l'affaire après la disparition de la jeune Liana dans le Gers. Le ministère de l'Intérieur annonce l'ouverture d'une enquête administrative. Le principal suspect mis en examen hier était donc visé depuis l'été dernier par une plainte pour viol sur mineur, mais il n'a jamais été entendu. Pour Clémence Meyer, l'audition du suspect était prévue dans les semaines à venir. La procureure de la République d'Auch qui indique par ailleurs qu'une nouvelle plainte pour viol a été déposée ce matin.
12: Cette procédure a été initiée en août 2025 par le dépôt de plainte de la mère d'une mineure née en 2014. L'enfant a été entendu et a dénoncé des faits de viol commis sur sa personne par le mis en cause au domicile de ce dernier dans le Gers. Il était prescrit, à l'issue de ces actes d'enquête, un placement en garde à vue du mis en cause pour audition. L'audition du mis en cause est toujours le dernier acte d'enquête à effectuer après que l'ensemble des autres investigations aient été réalisées. Cette enquête était en cours au moment de la disparition de Liana. Il a été porté à ma connaissance ce matin le dépôt d'une nouvelle plainte pour viol sur mineur à l'encontre du mis en examen, dont je n'ai pas encore pu prendre connaissance dans l'entièreté de ses détails. Ce que je tiens à vous indiquer aujourd'hui, c'est qu'en parallèle de l'information judiciaire pour enlèvement et séquestration, les enquêtes judiciaires ouvertes pour viol sur mineur vont se poursuivre et vraisemblablement faire l'objet d'un regroupement afin de les traiter à la lumière les unes des autres.
4: Sur la table du Conseil des ministres aujourd'hui, une proposition du ministre de l'Intérieur, Laurent Nunez, qui a donc proposé au président de la République la dissolution de deux groupements. Le premier étant un groupement identitaire d'ultra-droite dénommé Patria Albige et l'autre un groupement d'ultra-gauche appelé Front de Rue. Antoine Maret, bonsoir.
13: Bonsoir Faouzi.
4: Le ministre de l'Intérieur s'attaque à tous les groupements problématiques, quelle que soit leur idéologie.
13: Alors ces deux groupements ont quelques points communs, avec des nuances, mais surtout des différences majeures. Les points communs d'abord, les deux sont des groupements de fait, ils ne sont pas déclarés comme associations, ce qui rend leur interdiction plus compliquée à appliquer. Ils sont tous les deux locaux, l'un à Albi, l'autre à Lille, ils s'adressent à la jeunesse, plutôt masculine. Patria Albiges semble plus structuré que Front de Rue. Le groupuscule d'ultra-droite dispose d'un site web moderne, alors que son homologue d'ultra-gauche se contente d'une présence plus évanescente sur les réseaux sociaux.
4: Les deux groupements n'ont pas de vocation électorale, mais défendent un combat culturel.
13: Contre l'immigration et l'islamisme, l'insécurité, le wokisme d'un côté, contre les fascistes de l'autre, Patria Albigès ne participe certes à aucune élection, mais le groupement a ouvertement apporté son soutien lors des dernières élections municipales à des candidats locaux du Rassemblement National. Il déplore la stratégie de dédiabolisation de Marine Le Pen, mais voit dans sa condamnation, je cite, « l'aboutissement logique d'un système qui verrouille l'accès au pouvoir à ceux qui voudraient réellement le changer ». En ce qui concerne l'essentiel, la violence qui est reprochée à ces groupes,

0: front de rue qui ne compte qu'une dizaine de membres se contente le plus souvent d'actions symboliques et de clips à grand renfort de rap. Patria Albigès va beaucoup plus loin. En dehors de sa participation à des manifestations et des collages, le groupuscule forme ses militants à l'autodéfense à travers la boxe. Plusieurs d'entre eux ont déjà été condamnés pour des violences, parfois à de la prison ferme.
1: Antoine Marette. 18h14 sur France Culture et vous écoutez toujours le journal de la rédaction. Les conflits au Moyen-Orient pèsent sur les économies des pays de l'Union européenne. Conséquence, la Commission s'est dite prête à assouplir un peu les très strictes règles budgétaires. Tout cela va se faire de façon très encadrée. Bruxelles va autoriser les États membres à dépenser jusqu'à 0,3% de leur produit intérieur brut par an, dans une limite de 0,6% au total jusqu'en 2028. C'est une mesure qui devrait permettre à aider de financer les mesures, notamment pour réduire le recours aux énergies fossiles, selon la Commission. Les précisions de Fabien Cazot, le correspondant permanent de France Culture à Bruxelles.
2: Sans aller jusqu'à exclure du calcul du déficit toutes les dépenses liées au soutien des particuliers et des entreprises face au choc des prix de l'énergie, la Commission européenne accepte tout de même de lâcher du lest sur sa sacro-sainte discipline budgétaire. Un geste bienvenu pour plusieurs États membres comme l'Italie mais aussi la France qui figure parmi les plus endettés de l'Union européenne, assez comparable à ce qui a été fait en matière de défense l'an dernier lorsque la Commission avait introduit une souplesse budgétaire pouvant aller jusqu'à 1,5% de la richesse nationale des États membres. Certes, l'ampleur du geste est moindre, mais il illustre la volonté de la Commission européenne de se montrer compréhensive face à des gouvernements sous la pression de leurs opinions publiques. En France, la Commission salue les efforts faits depuis un an pour réduire les déficits publics, 5,1% l'année dernière contre 5,8% l'année précédente. Bien, mais peu mieux faire, estime l'exécutif européen, qui incite la France à réduire encore ses dépenses publiques, notamment en s'attaquant à la charge administrative qui pèse sur les entreprises et en libérant ainsi l'activité économique pour augmenter ses rentrées fiscales.
1: Fabien Cazot. Le journaliste français Christophe Glaize est emprisonné depuis un an en Algérie. Ses avocats annoncent le rejet d'un pourvoi en cassation du parquet qui clôture la procédure judiciaire. Alors cela ne signifie pas qu'il va rester en prison, puisqu'après avoir épuisé tous les recours, cela ouvre la voie à une possible grâce présidentielle. Au Proche-Orient, la guerre continue entre le Hezbollah libanais et Israël. De nouveaux raids au Liban ont fait au moins 9 morts, dont 2 secouristes et un soldat. C'est une sorte de guerre permanente pour Israël qui lui permet de vendre des armes. Preuve en est avec ce record, plus de 16 milliards d'euros de ventes d'armes l'année dernière, soit une augmentation de 30%. Les précisions de Thibault Lefebvre, le correspondant permanent de France Culture à Jérusalem.
3: Ce qui fait exploser la demande, ce sont les systèmes de défense antimissiles israéliens. Ils fonctionnent en 3 couches complémentaires en fonction de la nature des projectiles et les taux d'interception sont supérieurs à 90% quand les missiles ennemis ne cachent pas de sous-munitions. C'est évidemment un argument majeur de vente. Ces systèmes de défense antiaérienne représentent 29% des ventes d'armes israéliennes l'année dernière. L'Allemagne est par exemple, depuis l'hiver dernier, le premier pays étranger à utiliser les intercepteurs de type Arrow 3, ce qui permet de détruire en vol des missiles balistiques en dehors de l'atmosphère. Et c'est évidemment une réponse à la menace russe. Ce n'est pas une surprise si l'Europe reste d'ailleurs l'année dernière le premier marché d'exportation pour l'industrie de l'armement israélienne, largement devant le Moyen-Orient et l'Amérique du Nord. Il est en revanche plus étonnant de constater que les critiques quasi unanimes de la manière dont Israël conduit ses guerres n'a pas d'impact réel sur les ventes d'armes, si ce n'est que les acheteurs veulent rester anonymes.
1: Le Premier ministre britannique Keir Starmer a appelé au calme après les violences lors de cette manifestation à Southampton contre la police. Une police critiquée pour avoir menotté au mois de décembre un étudiant blanc qui agonisait. Il était accusé à tort d'injures racistes par son meurtrier, un homme sikh. La diffusion de la vidéo de l'intervention filmée par la police ont conduit l'extrême droite à accuser cette dernière de préjugés anti-blancs. Gaëlle Joly, vous êtes notre correspondante à Londres. Dans un échange tendu au Parlement britannique, le Premier ministre a accusé le leader d'extrême droite d'instrumentalisation.
4: Devant les députés, Nigel Farage, le chef du parti anti-immigration Reform UK, reprend son argumentaire sous les huées après avoir appelé à réagir.

0: Avec une rage froide à l'assassinat d'Henry Novak.
1: Il est désormais évident pour des millions de personnes dans ce pays que nous vivons sous un régime policier à deux vitesses. Les instructions données aux policiers par leurs supérieurs sont claires et écrites. Elles stipulent qu'il faut traiter différemment les différents groupes ethniques.
0: Face à lui, le Premier ministre Keir Starmer se dit terriblement choqué par sa volonté d'attiser la colère.
2: La colère, voilà sa réponse à un père qui a perdu son fils et qui a supplié que cela ne se reproduise pas. Exploiter cette tragédie pour semer la rancœur et la division serait inadmissible en toutes circonstances. Mais le faire alors que la famille supplie expressément d'arrêter est impardonnable. Cela révèle sa véritable nature.
0: La police britannique a annoncé aujourd'hui qu'elle allait réexaminer des directives contre le racisme imposées l'an dernier pour tenter d'améliorer les pratiques policières à l'égard des personnes noires qui, selon les statistiques, ont deux fois plus de risques d'être arrêtées que les personnes blanches en Grande-Bretagne, tout en soulignant que l'intention du plan restait valable.
3: Le temps de demain, des pluies sur la moitié sud du pays. Dans le nord et surtout le nord-est, le ciel sera changeant. Les températures minimales, 11 à 14, les maximales entre 17 et 20. Ce journal a été préparé avec Brice Garcia, Ludovic Auger à la technique. 18h20 sur France Culture, question du soir, c'est avec vous Matteo Caranta.
4: Merci Faouzi, on vous retrouve à 19h et bienvenue à toutes et à tous dans Question du soir, 1h30 de débat, d'analyse, de découverte pour décrypter l'actualité. À 19h, en deuxième partie d'émission, nous parlerons des zoonoses, comment mieux prendre soin de la santé animale à l'heure de l'antivirus et d'Ebola. Mais d'abord, place au débat dans Question du soir.
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4: Au Sénat, une mission d'information est menée depuis le mois de mars sur les zones grises de l'information. L'objectif, je cite, « proposer des pistes d'évolution pour mieux réguler l'information dans l'espace numérique ». À cette fin, la mission d'information a interrogé des médias numériques, des plateformes, encore des créateurs de contenu, des auditions qui ont mis sur la table de nombreuses interrogations comme l'indépendance éditoriale, les nouveaux modèles de financement, le poids des GAFAM ou encore la désinformation en ligne. Alors, il y a-t-il une zone grise de l'information en ligne? Et faut-il labelliser les médias pour promouvoir une information de qualité? Avec nous pour en parler, trois invités. Karine Fouteau, bonsoir.
6: Bonsoir.
4: Vous êtes présidente et directrice de la publication de Mediapart. À vos côtés se trouve Yann Guégan, bonsoir.
7: Bonsoir.
4: Vous êtes journaliste chez Context et vice-président du conseil de déontologie journalistique et de médiation. Et enfin, Johan Ufgnagel, bonsoir.
8: Bonsoir.
4: Vous êtes cofondateur de Loopsider, mais vous étiez avant à Libération et Examen. Vous avez également fondé le site Slate, il me semble. Merci à vous trois d'avoir accepté notre invitation. Voilà un joli lapsus pour commencer cette émission. Nous sommes ensemble et en direct jusqu'à 19h.
9: On va tout faire pour que soit mis en place un label. C'est pas à l'État de dire, parce qu'il faut faire attention. C'est pas le gouvernement ou l'État qui peut dire ceci est une information, ceci n'en est pas. On n'a pas non plus envie de tomber là-dedans, parce que c'est pas ça une démocratie. Par contre, je pense que c'est important qu'il y ait une labellisation faite par des professionnels qui puissent dire ceci correspond à la déontologie de gens qui manipulent de l'information.
10: La labellisation, ok, mais est-ce que ça va empêcher des sites de se développer, des comptes YouTube de se développer? Est-ce que la problématique des algorithmes, qui aujourd'hui sont de nature à venir créer de la pensée, finalement, n'est pas également à étudier?
11: Il y aurait une information qui serait vraie, parce qu'elle serait validée par le pouvoir, et il y aurait une information qui serait fausse, parce qu'elle ne serait pas validée par le pouvoir. On croit rêver, je ne sais pas quelle mouche a piqué le président Macron de sortir une idée aussi baroque.
4: Vous aurez peut-être reconnu et dans cet ordre les voix du président de la République Emmanuel Macron, de la députée du Parti Socialiste Béatrice Bellay et enfin d'Éric Ciotti, chef de file des députés de l'Union des Droites Républicaines. Trois voix qui nous démontrent et qui nous montrent que cette question de la labellisation des médias est une question avant tout politique avec ses oppositions, ses points de vue. Je voudrais d'abord avoir votre réaction à tous les trois, Karine Fouteau, Johan Ufgnagel, Yann Guégan. Vous avez tous les trois été reçus par la commission d'information sur les zones grises de l'information. Alors, qu'avez-vous compris des objectifs de cette mission d'information? Quels enjeux a-t-elle soulevé? Johan Ufgnagel, d'abord.
8: Alors, d'abord, j'ai trouvé que cette mission d'information était très intéressante. le fait qu'elle existe, même si j'avais quelques réserves au début sur le nom même de mission d'information sur le,

0: sur les zones, sur est-ce que l'information est une zone grise, ou est-ce qu'il y a les zones grises de l'information, c'est un terme que j'entends moi depuis que je travaille sur Internet, donc depuis pas loin de 30 ans. Est-ce qu'Internet est une zone de non-droit, est-ce qu'il y a des zones grises, donc je trouvais ça un peu, allez, on revient un peu au siècle précédent, mais j'ai trouvé que la qualité des questions, le travail qui avait été fourni par les sénateurs et la façon d'interroger les personnes qui étaient présentes, donc j'étais présent avec le Média Brut et le Média Combini, je les ai trouvés plutôt respectueux du travail qu'on avait effectué depuis plusieurs années. Donc rien que ça était, très différent de ce qu'on avait pu entendre et voir sur une mission d'information le côté de la commission parlementaire. Voilà. Après sur le sujet, j'ai senti qu'effectivement il y avait une envie de régulation des médias et des plateformes, et surtout une envie de comprendre comment ça fonctionnait. Et j'ai trouvé que les sénateurs étaient comme un peu dans le flou sur le travail qu'on effectuait nous au quotidien et que les journalistes aujourd'hui effectuent au quotidien dans cette espèce de grand bouillonnement qui est aujourd'hui l'information au début du XXIe siècle.
1: Karine Foutot.
2: Alors de mon côté, je reste beaucoup plus réservée et continue d'être inquiète. Le titre, quand même, continue de me poser problème. C'est une manière de cadrer le débat, les zones grises de l'information. À un moment où il est urgent de lutter contre la désinformation, de lutter contre les opinions mensongères, de lutter contre la propagande, il me paraît surprenant de s'intéresser à l'information. Donc, peut-être problème terminologique, d'ailleurs, qui a été reconnu en séance, mais néanmoins qui continue de me rester en travers de la gorge. Et le but et le périmètre, puisqu'effectivement, je pense que l'intention, c'est de voir comment mieux réguler les médias en ligne, mais peut-être qu'on aura l'occasion d'y revenir. Pour moi, cette distinction entre médias en ligne et presse imprimée n'a plus de sens, n'a pas de sens.
1: En 2026.
2: Alors moi, qui ne suis plus si jeune, ai débuté sur Internet pour créer le site Internet des Échos en 1999. Quand on crée Mediapart en 2008, on est un pure player uniquement en ligne. Et ces débats, ces enjeux sont presque déjà derrière nous. Alors pas complètement, puisqu'il a fallu justement que les fondateurs de Mediapart, dont Edoui Plenel, se battent pour obtenir cette égalité de traitement entre la presse imprimée et la presse en ligne. Mais pour moi, du coup, avoir aujourd'hui ce débat-là me paraît complètement rétrograde. Et pour terminer, il me paraît, à un moment où l'enjeu principal pour le pays est celui de la concentration des médias, vraiment dommageable qu'on s'intéresse à la manière dont les médias indépendants produisent de l'information. Je pense à la presse indépendante, puisque beaucoup de nos confrères de la presse indépendante étaient là, alors même qu'il y a beaucoup à faire pour lutter contre la concentration des médias, essayer de détruire, de limiter cet envahissement provoqué par la galaxie Bolloré partout en France, dans l'espace médiatique et politico-médiatique.
1: On va y revenir. Yann Guégan, pour finir ce tour de table.
3: Oui, bah, j'ai aussi trouvé qu'il y avait une qualité d'écoute de la part des sénateurs qui nous ont reçus, donc ça c'était un peu plus rassurant. Après, il y a régulièrement une sorte de poussée comme ça, de volonté de régulation de la part des parlementaires, de la part des ministres, qui tout d'un coup s'aperçoivent que toute une partie de la production médiatique de l'information échappe à la régulation type ARCOM, puisque celle-ci, l'ARCOM ne régule que les médias audiovisuels et du coup se pose la question de qu'est-ce qu'on peut faire finalement pour mettre un petit peu d'ordre dans tout ça. Et c'est généralement le moment où les journalistes se crispent un peu, se raidissent un peu la nuque, parce que dans une démocratie, c'est pas au pouvoir en place de dire aux journalistes comment travailler. Donc on a fait, pour ce qui concerne le CDJM, on a fait le travail de pédagogie habituel, qui est de mettre en avant l'autorégulation en disant ne créez pas de nouvelles CDJM, instances.
1: Le conseil de déontologie journalistique et de médiation, juste pour que les auditeurs s'habituent à cet acronyme.
3: Voilà, et que je pourrais en dire plus, mais en tout cas, nous, ce qu'on met en avant, c'est l'autorégulation, en disant que si on veut, par exemple, qu'il y ait des avis, qu'il y ait un regard extérieur porté sur les productions journalistiques d'un média, il faut que ce soit fait par une instance qui est indépendante du pouvoir politique et de l'administration. Donc, c'est partie des solutions qu'on a proposées.
1: Et on va revenir plus en détail sur ces solutions. Je voudrais juste savoir quel type de questions questions ont été posées. Est-ce que c'était des questions d'ordre éditorial, c'est-à-dire sur comment est-ce que vous produisez l'information, sur des questions de type financière, comment est-ce que vous produisez votre indépendance, entre guillemets, Johan Hufnagel?
0: Il y avait de mémoire un questionnaire avec une quarantaine de questions qui nous a été envoyées, qui étaient assez précises. Ça allait du chiffre d'affaires, la répartition du chiffre d'affaires, qui était pour nous des données, on va dire, un peu sensibles. Mais on a donné les grandes masses, effectivement, comment est-ce qu'on travaillait, le nombre de journalistes, est-ce qu'il y avait des chartes déontologiques dans notre média, etc., etc. Et je crois que c'était des questions, il y avait des questions générales et puis des questions plus précises, je pense, qui correspondaient à d'autres médias.
1: Je pense une question, j'ai imprimé un de ces questionnaires envoyés par le Sénat qui a été envoyé aux médias Disclose, qui est disponible en ligne. La question numéro 17 est, alors je ne sais pas si vous l'avez toutes et tous reçue, selon vous, le statut de journaliste doit-il être plus strictement encadré par la loi? Est-ce que cette question vous a été posée, Karine Fouteau?
2: Alors, sincèrement, je n'ai pas le souvenir de cette question en particulier, puisque effectivement, je pense qu'on a reçu une quarantaine de questions, mais que pour ma part, j'ai trouvé à côté de la plaque sur, effectivement, qu'est-ce que vous qualifieriez d'intérêt général, qu'est-ce qui vous fait dire que vous êtes vraiment indépendant. Alors, nous, à Mediapart, si vous, à partir du moment où toutes nos données sont publiques, où notre modèle d'indépendance est traduit chaque année dans des chiffres que nous publions, que nous rendons accessibles à l'ensemble de nos lecteurs et de nos lectrices, c'est vrai qu'on aurait apprécié un peu de travail, de préparation, et donc de ne pas se retrouver avec quand même un questionnaire qui montre une forme d'inculture et de mécompréhension de ce qu'est la presse, de ce qu'est la presse aujourd'hui, de ce que sont ses enjeux. Encore une fois, le sentiment d'être là pour occuper un peu l'espace public, alors même qu'il y a des enjeux majeurs devant nous, en lien avec les GAFAM, comment organiser le rapport de force en tant que média pour faire face à ces puissances internationales qui sont en train de détruire l'écosystème de la presse, pas seulement en France bien sûr, mais également dans le monde, et encore une fois, les puissances financières et économiques qui aujourd'hui sont en train, et je pense aux quelques milliardaires qui aujourd'hui possèdent la quasi-totalité des médias en France, qui ne cherchent pas à travailler l'information, qui ne cherchent pas à produire de l'information de qualité, dont l'information n'est pas le métier, qui cherchent à asseoir leur influence en achetant des médias.
1: Est-ce que c'est pas ça justement la zone grise de l'information? Est-ce qu'on peut pas convenir autour de cette table qu'il y a dans l'écosystème numérique en général des instances, des médias, des comptes internet ou des comptes sur les réseaux sociaux qui se présentent comme informatifs, qui se présentent comme journalistiques entre guillemets et qui ne le sont pas et qui créent de fait une zone de flou pour les internautes? Karine Fouteau, vous semblez...
2: Oui, mais la question en fait structurelle, c'est celle que je viens de poser. C'est celle de qui possède les médias. Et ces milliardaires n'étaient pas invités. Les seuls qui étaient invités, c'était les médias de la presse indépendante, des collègues ici et là. Donc, encore une fois, un problème de cadrage total.
1: Frontière, par exemple, qui est souvent montré du doigt, était
2: pas
1: également
2: pas la presse indépendante, que je ne qualifierais même pas de presse pour ma part. Mais on a l'impression d'un coup d'épée qui tombe à côté de la mare.
1: Yann Guégan, il n'y a pas de zone grise de l'information en ligne?
3: Oh, c'est une question assez vague. C'est vrai que zone grise, on a tendance un peu à voir le dark web ou des menaces comme ça, bon, des forces occultes qui manipulent. Il faut essayer de faire un peu le tri derrière tout ça. Ce qui est sûr, selon moi, c'est qu'il y a de nouvelles formes d'expression qui ont émergé. Je pense notamment aux réseaux sociaux et au phénomène des influenceurs. J'aime pas trop le mot s'agissant de gens qui font de l'information ou de journalistes, préfère parler de créateurs de contenu d'information. Il y a évidemment l'exemple d'Hugo Décrypte, mais en fait, quand on regarde, il y en a plein d'autres qui ont émergé ces dernières années. Et on a en plus, du côté des médias dits traditionnels, des titres qui vont s'emparer aussi de ces formats, type vidéo verticale que Johan connaît bien, et on va un peu aussi marcher sur les plates-bandes de ces influenceurs. influenceurs. Donc on a une hybridation, on a des formats comme ça qui font énormément d'audience, et si on se met dans la peau, dans la place du public, c'est vrai que parfois, si on tombe, on peut tomber sur Loopsider, juste après on peut tomber sur une vidéo verticale de Frontières, puis après on va avoir une vidéo de Hugo Décrypte, puis avoir, encore après on va avoir une vidéo de quelqu'un qui émerge, et où on a très peu d'informations sur lui.

0: Ça paraît, en tout cas, une idée, une piste intéressante de donner plus de précision sur qui parle, qui est vraiment journaliste parmi tous ces producteurs qui diffusent des choses, et qui joue le jeu, par exemple, de mécanismes d'autorégulation, type labellisation, type conseil de déontologie, dont on pourra parler.
1: Oui, alors, Karine Fouteau disait tout à l'heure qu'elle considérait que, finalement, il n'y avait pas de différence entre ce qu'on appelle le print, c'est-à-dire la presse imprimée classique, et le média qu'elle représente, qui est Mediapart, dans la manière de constituer les informations, ou de mener les enquêtes, de recouper les sources. Peut-être il faut revenir un petit peu sur qu'est-ce que c'est être journaliste et produire de l'information. Est-ce que vous diriez la même chose, Joanne Ufnagel? Est-ce qu'il n'y a pas de différence entre vous et l'information classique, pour le dire comme ça?
2: Je crois pas.
1: Quand je dis vous, je dis Loopsider.
2: Oui, Loopsider, on fonctionne exactement comme une rédaction traditionnelle, on va dire même imprimée. On a une conférence de rédaction tous les matins, on a une rédactrice en chef qui pilote cette conférence de rédaction avec des journalistes et parfois des non-journalistes, parce qu'on aime bien vivre dans un milieu ouvert, on en reparlera aussi, effectivement, ces fameux créateurs de contenu journalistique qui parfois refusent eux-mêmes le label de journaliste, mais qui font un boulot de journaliste qui est assez intéressant et assez rafraîchissant. Quand on a des informations, quand on enquête, quand on fait du reportage, on fonctionne de la même façon qu'un journaliste de la presse écrite ou des journalistes du numérique plus classique. Donc il n'y a absolument pour nous aucune différence entre notre travail sur une journaliste du Monde, sur une journaliste de Contexte ou de Mediapart. Ce qui est certain, c'est qu'il peut y avoir des vraies différences avec les créateurs de contenu journalistique. Nous, on fonctionne encore comme un collectif. Ça veut dire qu'on peut choisir ou non de mettre des visages de journalistes à l'antenne, en tout cas sur nos vidéos. On peut choisir de ne pas le faire. Les créateurs de contenu journalistique, eux, leur atout principal, c'est eux. C'est la confiance qu'ils inspirent après d'une communauté qu'ils ont organisée. Et parce que, à force de produire ces programmes de qualité, ils vont rassembler des gens qui estiment avoir confiance en eux et au travail qu'ils font. Et donc ça, c'est à eux.

0: avec le public est pour nous fondamental. Et donc, ça, comment on le fait ? Eh bien, d'abord en publiant chaque jour des informations fiables, honnêtes, rigoureuses, qui vont apporter quelque chose de plus au débat public, qui vont se différencier de ce qu'on peut lire ailleurs, de la dépêche AFP, qui vont donner du sens, qui vont donner des clés aux personnes pour comprendre le monde. Et puis, peut-être avoir de l'impact dans la vie publique. Ça, c'est ce qu'on cherche absolument. C'est notre mission d'intérêt général, c'est ça. Et donc, ce lien de confiance, il est extrêmement précieux et il doit se construire tous les jours, aussi au travers des réseaux sociaux, puisque Mediapart, évidemment, balance ses informations sur les réseaux sociaux, une partie de ses informations.
1: Désormais, alors ça paraît bizarre de dire les jeunes générations, mais en tout cas, il est avéré que les moins de 35 ans s'informent d'abord sur les réseaux sociaux.
0: C'est pour ça qu'évidemment, nous réfléchissons à ces lieux. Et peut-être dernière chose, le numérique, c'est formidable, mais pour un journal comme Mediapart, le concret, le réel, le physique, c'est aussi indispensable. Et donc, de plus en plus, pour créer ce lien de confiance avec nos abonnés, avec les lecteurs, avec le public, on organise des événements publics. Et j'en profite pour vous inviter au Festival de Mediapart.
1: Ils sont terribles.
0: Au Point Fort d'Aubervilliers, samedi prochain, toute la journée, ça va être formidable.
1: Très bien, merci pour cette invitation, Karine Fouto. Yann Guégan, sur ce changement de paradigme, comment est-ce que vous abordez les choses sur l'approche avant tout numérique et avant tout sur les réseaux sociaux? Est-ce que ça change quelque chose lorsqu'on distingue, je ne sais pas moi, le commentaire, du divertissement, de l'information?
2: Alors, au sein du Conseil de déontologie, on a choisi une approche très pragmatique. Quand on s'est lancé en 2019, on s'est dit sur quel type de contenu est-ce qu'on va pouvoir être saisi, qu'est-ce qu'on va considérer comme étant du journalisme ou pas. Donc on s'est dit, est-ce qu'on va prendre en compte le statut de la personne qui publie ou qui diffuse de l'information, est-ce que cette personne a la carte de presse ou non. On s'est rendu compte assez vite que ça allait pas être vraiment opératoire comme critère, parce qu'il y a des gens qui font du très bon journalisme et qui n'ont pas la carte de presse pour des raisons statutaires, enfin des raisons légales que je vous épargne. On s'est dit, est-ce qu'il faut regarder du côté du statut du média lui-même, regarder les médias qui ont un numéro de commission paritaire, par exemple, mais on voit qu'il y a des médias qui n'ont pas forcément encore leur numéro de commission paritaire, et puis il y a aussi des journalistes qui s'expriment eux-mêmes sur les réseaux sociaux sans avoir de structure derrière eux, que ce soit associative ou entrepreneuriale. Bref, on a réglé la question en se disant, le journalisme, quand on le voit, quand on l'a devant nous, on est capable de le reconnaître. I know it when I see it. Et on s'est dit qu'on allait pouvoir être saisi sur n'importe quel acte journalistique. Donc on ne s'occupe pas du statut de la personne ou du média, mais on regarde.
1: Et donc saisi a posteriori.
2: Voilà, après parution ou diffusion, sur un délai de 3 mois, tout téléspectateur, tout auditeur ou tout lecteur qui considère qu'un journaliste n'a pas correctement fait son travail, n'a pas respecté les règles déontologiques de ce métier, peut saisir le conseil de déontologie. Et si on considère que c'est un acte journalistique, si on considère qu'il y a effectivement une question déontologique qui se pose, le CDJM va publier un avis après une procédure qui est très encadrée. Et ce système, c'est le système des conseils de presse et des conseils de déontologie, comme il en existe un peu partout dans le monde. Il y en a 31 en Europe, il y en a une centaine dans le monde. Donc c'est un système qui est robuste, qui est mis en avant, notamment par les organisations internationales type Conseil de l'Europe, UNESCO et compagnie, parce qu'il est efficace pour assurer justement une autorégulation sur les questions de déontologie.
3: C'est un réseau qui techniquement vous laisse toute liberté, on ne vous prend pas par surprise, on ne vous impose pas de publicité, vous devez aller vers l'information, elle ne peut pas techniquement vous tomber dessus par hasard.
4: Bien sûr que ça me gêne de voir ce type d'informations circuler, mais je pense qu'il faut repositionner Internet dans ses objectifs de départ. C'est vrai que c'est un formidable outil de liberté d'expression, et la difficulté est de savoir comment arriver à censurer un certain nombre d'informations. Vous savez que sur Internet, il n'y a pas d'autorité qui gouverne l'ensemble du système, et c'est là qu'on rencontre une difficulté, et que les différents pays doivent s'organiser pour arriver à interdire un certain nombre de choses.
3: C'est un vœu pieux. Le système en question n'est que le reflet de la diversité des hommes et on ne peut pas le prendre pour un média indépendant.
1: Voilà, je vous rassure, c'est bien une archive de l'INA de 1996, lorsque Internet posait déjà question, notamment sur sa régulation. Joanne Hufnagel, une réaction à ce que nous disait Yann Guégan juste avant que l'on passe cette archive. Est-ce que vous pensez que c'est une bonne idée de créer un conseil de régulation a posteriori.

0: pour que les gens puissent faire valoir lorsqu'ils constatent des manquements à la déontologie journalistique sur Internet.
1: Je crois que l'intention est bonne. Ce qui est plus compliqué, c'est une fois qu'on a la saisine du CDJM, qu'est-ce qui se passe après ? Est-ce que le CDJM va mordre ou est-ce qu'il va pas mordre ? Si jamais c'est juste pour dire, tel média, vous n'avez pas répondu à telle personne, le média peut choisir de passer outre et ça ne sert pas à grand-chose. Ce qui est intéressant, c'est quand il répond. Malheureusement, quand il répond, c'est plutôt un média, on va dire, qui fait plutôt bien son travail en général et qui a pu constater ou pas un manquement ou qui peut avoir un débat déontologique ou éditorial sur tel fait ou telle façon de répondre à une information. Donc je dirais que c'est presque un problème de vertueux, le CDJM. Ça s'adresse à des gens qui ont plutôt envie de bien faire leur travail et qui reconnaissent que parfois ils se trompent ou que parfois peut y avoir un débat entre journalistes sur telle ou telle façon de pratiquer ce métier-là.
0: Karine Foutot.
2: De la même manière que Joanne, je dirais que les intentions sont très bonnes et puis que par ailleurs toutes les initiatives doivent être saisies et donc sont intéressantes. Mais effectivement, se pose la question, peut-être on y reviendra également des labels, qui labellise, selon quels critères et pour quelles sanctions. Et là on se dit, il existe un mode de régulation pour la presse en général, qu'elle soit en ligne ou imprimé, c'est en amont la CPPAP, donc la commission paritaire dont il a été question, dont je rappelle qu'elle répond à des critères fixés par la loi qui sont très précis. Il faut embaucher des journalistes, traiter l'actualité, une périodicité régulière, des contenus d'intérêt général. Bon, tout un tas de critères comme ça. Mediapart, évidemment, a obtenu l'agrément de la CPPAP dès ses premiers pas.
0: Et cet agrément est suffisant, selon vous, par rapport au nouvel écosystème ? C'est-à-dire qu'il n'y a pas besoin de plus ?
2: Alors, et pour moi, le principal mode de régulation intervient en aval. Et là, c'est la loi de 1881 qui est là pour donner la parole à ceux qui souhaitent contester nos informations. Ils ont absolument loisir et ils sont tout à fait légitimes à saisir la justice quand ils considèrent que le journal les met en cause de manière insatisfaisante. Ils le font. Mediapart est très fréquemment attaqué devant les tribunaux. Nous répondons en personne et systématiquement de nos informations avec le directeur, directrice de la publication, nos avocats et le journaliste concerné. On y va en force parce qu'on considère qu'à la fois c'est légitime d'attaquer Mediapart. On préfère par ailleurs être attaqué devant les tribunaux qu'être attaqué par des menaces de mort ou harcelé sur les réseaux sociaux. Et donc nous, on considère que ça c'est le lieu légitime pour répondre de nos informations. Cette loi, elle a donc plus de 100 ans. Pour moi,
0: et tout y était déjà, c'est-à-dire qu'une loi qui a plus de 100 ans. Alors,
2: elle est aussi ancienne que lumineuse pour moi et essentielle à notre écosystème.
0: Vous faisiez nom de la tête, Yann Guégan.
3: Non, c'était juste pour rebondir sur ce que disait Joanne et rappeler que évidemment au conseil de déontologie on préfère les médias qui jouent le jeu, qui répondent, c'est le cas par exemple de France Télévisions, la plupart du temps maintenant y compris les émissions d'investigation de France Télévisions répondent au conseil de déontologie avec souvent des réponses très charpentées et très intéressante. Mediapart aussi a déjà répondu. Malgré tout, si le média ne répond pas, si le média est peut-être moins vertueux ou moins attentif à faire vivre la déontologie et à rétablir la confiance, travailler sur la confiance avec le public, si le média ne répond pas, le CDJM publie quand même un avis. Hein, donc il y a quand même on signale toujours si le média a répondu ou pas. Et je trouve que c'est intéressant de travailler sur ce lien-là. En expliquant au public que oui, il y a des journalistes qui acceptent qu'on les remette en cause, qu'on les critique. Et comme le disait Karine, c'est toujours mieux que ça se passe au sein du CDJM que sur les réseaux sociaux via des campagnes de cyberharcèlement, voire pire, parce qu'il y a aussi beaucoup de menaces sur les journalistes. Donc c'est bien de montrer au public qu'il y a des journalistes qui sont ouverts à la critique, qui sont prêts parfois à se remettre en cause, voire parfois à reconnaître des erreurs. Et côté public, c'est aussi intéressant qu'on leur dise que oui, des fois, ils sont peut-être pas contents, mais le journaliste, il a fait son boulot. Certes, l'article ne leur est pas favorable, ou l'article leur paraît trop critique, ou leur paraît voilà, difficile à vivre. Ça fait partie aussi du lot des saisines qu'on reçoit. Et dans ces cas-là, le rôle du conseil de déontologie, c'est bien de défendre le travail journalistique.
0: À titre personnel, Yann Guigan, est-ce que vous êtes pour, contre l'idée d'un label, d'une certification qui puisse être apposée sur les médias, les sites d'information en ligne ?
3: Alors, au sein du CDJM, on est partagé, je dois quand même de le signaler, parce que parmi les adhérents, on a par exemple Reporters sans frontières qui défend la Journalism Trust Initiative, qui est la principale initiative de certification, mais on a aussi des syndicats comme le Syndicat National des Journalistes, qui est beaucoup plus sceptique par rapport à ces...
0: On a entendu aussi des idées de députés qui parlaient de Nutri-Score de l'information, enfin voilà, mais voilà. Toutes ces idées se ressemblent finalement.
3: Si j'enlève maintenant ma casquette et si je vous réponds un peu plus directement, moi j'y vois quand même des vertus, notamment le fait que cette démarche de certification, ça permet, quand un journal s'engage là-dedans, Contexte va le faire, le Contexte, là où je travaille, on va le faire, donc on va pouvoir expérimenter cette procédure directement, voilà. Et ça permet de ressortir les chartes de déontologie des étagères, d'enlever un peu la poussière qui a pu s'accumuler, réfléchir au process aux procédures qu'on a en place pour produire une information de qualité, avoir quelqu'un de l'extérieur, un auditeur qui vient pour vérifier un petit peu tout ça, qui vient cocher toutes les cases. Moi, ça ne me paraît pas inutile. Alors, ça ne réglera pas tous les maux de la presse et toutes les difficultés. Là-dessus, je rejoins ce qui a été dit, pardon. Mais ça me semble intéressant, et je terminerai en disant que, côté journaliste, on a parfois tendance à rejeter tout ce qui vient un peu du monde de l'industrie ou de l'entreprise, ces histoires de normes, de contrôle qualité, d'audit. On cultive un peu une forme d'exceptionnalisme en se disant l'information n'est pas un produit comme un autre, donc finalement tout ça nous concerne pas vraiment. C'est en partie vrai, produire de l'information, c'est pas produire des boîtes de petits pois, il y a d'autres choses qui sont en jeu derrière. Malgré tout, on peut se complaire un petit peu dans cet exceptionnalisme, et des solutions comme la JTI, moi je trouve qu'elles ont le mérite d'exister et elles peuvent apporter des choses.
0: Johan Hufnagel, sur cette labellisation, je rappelle que selon le baromètre sur la confiance des Français dans les médias qui est paru en janvier, 62% des Français, ce chiffre ne peut pas forcément dire quelque chose, mais en tout cas c'est une information, se retrouverait plutôt pour la création d'un label des médias sur Internet.
1: La question que pose le label, je ne sais pas si je suis pour ou si je suis contre, c'est à quelle question il répond vraiment ? Est-ce que c'est avoir un label, c'est une façon de répondre à la question de la désinformation ? Est-ce qu'on a besoin qu'il y ait sur les médias X ou Y un petit logo qui serait NF, une norme, tiens, ce média est validé, vous n'avez pas de désinformation dessus. Bon, je ne suis pas sûr que les gens qui s'informent via les médias aient besoin d'avoir ce label-là pour se dire « oui, je fais confiance dans ce média ». C'est plutôt les gens qui, a priori, n'ont pas confiance dans les médias qui vont dire « oh là là ». Il y a un label, ce label, je ne sais pas qui l'a mis en place, c'est sans doute peut-être un média d'État, et là, ça, je dirais presque même, ça joue contre les médias eux-mêmes. Contre quoi on lutte, c'est plutôt les biais, on va dire, psychologiques, qui fait que la plupart des gens croient dans des choses, et ils ont, je ne sais plus comment ça s'appelle, c'est les boucles de confirmation, les biais de confirmation. Je crois quelque chose, je vais aller chercher les médias qui vont me confirmer ce que je pense ou ce que je sais. Et ça, je ne suis pas sûr que le label joue dans ce camp-là. Après, il y a un label, pourquoi faire ? Un label pour distribuer les aides publiques, et en France, elles sont quand même relativement imposantes. À quoi va se servir le label ? Qui va le définir ? Karine en parlait. Quelle va être l'entité ? Emmanuel Macron, qui manifestement est très fan du label, voudrait que ce soit évidemment pas l'État.
0: Mais il me semble que là, dans l'idée en tout cas de Yann Guigan, c'était plutôt une question de label, mais auto-régulé par la profession elle-même.
1: Mais justement, là, du coup, je repose la question, à quoi il va servir ? Effectivement, le JTI, le Journalism Trust Initiative, c'est un label qui doit servir aux plateformes pour dire telle source est fiable. Telle source a mis en place pour produire son information un certain nombre de chartes qualité. Mais pour ça, c'est super, c'est une très bonne idée. Mais il faudrait que les plateformes jouent ce rôle-là. Et aujourd'hui, elles ne jouent pas ce rôle-là. Je crois que la question du label, in fine, et comme la question des informations, c'est plutôt une question qu'il faut poser aux grosses plateformes, aux très très grosses plateformes, qu'aux médias.
0: Karine Foutot.
2: J'ai en partie répondu tout à l'heure, ouais. C'est-à-dire que moi je considère que le mode de régulation actuel, notamment en aval par la loi de 1881 sur la liberté de la presse, est extrêmement précieux, qu'il faut consolider ce lien. Par ailleurs, on rend des comptes, Mediapart rend des comptes principalement à son public, à ses lecteurs et à ses lectrices. C'est eux qui nous jugent. C'est eux qui estiment si notre information est suffisamment utile, suffisamment innovante, est-ce qu'elle va leur apporter suffisamment de clés, encore une fois, pour comprendre. Et la justice. Le juge, pour moi, le seul juge d'un journal, doit être un juge indépendant et un juge des libertés. Il se trouve qu'on a la 17e chambre à Paris qui est consacrée à la question de la liberté de la presse et que cette institution-là, il faut la chérir.
0: Alors, il nous reste très peu de minutes, malheureusement, cette émission. Je voudrais aborder rapidement, avant qu'elle ne se termine, l'éléphant au milieu de la pièce, que vous avez tous évoqué d'une manière ou d'une autre, qui sont les GAFAM, c'est-à-dire les endroits par lesquels passent les médias, que ce soit les plateformes des réseaux sociaux, que ce soit Google ou d'autres, pour ce qui concerne le référencement. Quel rôle doivent-ils jouer, justement, vis-à-vis de l'information en ligne, Yann Guégan?
3: Moi, je vais tricher un peu, je ne vais pas répondre à la question, parce que je ne voudrais pas qu'on termine l'émission dans une espèce de déploration et avec l'idée qu'on ne peut rien faire et que tout est coincé partout. Il y a plein de débats autour de la commission de la carte, autour de la CPPAP. À chaque fois que je me penche là-dedans, on m'explique de par A plus B pourquoi tout est coincé et pourquoi on ne peut pas. Voilà, pourquoi certains journalistes qui font du très bon journalisme ne peuvent pas avoir la carte de presse, pourquoi on donne un numéro de CPPAP à des médias qui ne sont pas vraiment des médias d'information. Bref, je pense que là, on a quand même. Il faut que la réflexion avance sur des solutions, surtout les solutions qui sont basées, encore une fois, sur l'autorégulation, que ce soit le recours à un conseil de déontologie comme ce qu'on fait au CDJM, que ce soit les labellisations. Il y a quand même un avantage dans tout ça, c'est qu'on n'a pas besoin du pouvoir politique, on n'a pas besoin des GAFAM. Là, je réponds quand même un petit peu à votre question.
0: Je vous en remercie.
3: On n'a pas besoin on peut avancer collectivement. Il n'y a pas beaucoup de collectifs. Il y a des initiatives, il y a plein d'initiatives intéressantes, mais globalement, je pense quand même qu'on manque un peu de collectif dans cette profession pour avancer et essayer de travailler sur cette confiance qui s'est quand même très largement dégradée. Je vous renvoie au baromètre annuel de la Croix, je vous renvoie aux études du Reuters.
0: C'est pareil, c'est le même chiffre, c'est à peu près 62% des Français qui n'ont pas confiance.
3: Il ne faut pas que la conclusion du débat soit on ne peut rien faire et la loi de 81, rien que la loi de 81, je pense quand même qu'il y a des initiatives dans le paysage médiatique qui méritent d'être soutenues et peut-être d'autres qui peuvent émerger.
0: Karine Fouteau, quoi d'autre que la loi de 81 et rien d'autre que la loi de 81 ?
2: D'accord, qu'il y a plein de choses à faire. Et notamment se regrouper, que les médias se regroupent très largement pour faire face aux GAFAM et pour lutter contre leur omniprésence. Et donc, moi j'invite les médias autant que possible à trouver des voies de contournement. Comment on hack ces espaces, comment on se regroupe aussi pour obtenir les droits voisins de la presse, refuser, ça va sans dire, les accords commerciaux avec les plateformes qui nous mettent dans leurs mains et donc effectivement s'organiser, se mobiliser, agir pour lutter contre ces espaces.
0: Johan Hufnagel en 20 secondes.
1: Ouais, je crois qu'il y a effectivement un éléphant, mais il y a aussi un gros mammouth. C'est quand même les IA, et notamment les LLM. Aujourd'hui, on parle de labels, mais demain, je pense que la plupart des gens iront chercher leur information en posant la question directement dans des plateformes qui sont complètement fermées, qui sont complètement opaques, qui ont braquer la presse et leur contenu, et ça va être un vrai sujet, parce qu'on ne pourra pas mesurer l'influence réelle de ces médias-là.
0: Et c'est un vrai sujet que je vous promets d'aborder dans Question du soir, sujet que j'aurais aimé aborder ce soir, mais le temps ne nous a pas été donné. Merci à vous trois, Karine Fouteau, je rappelle, vous êtes présidente et directrice de la publication de Mediapart, Yann Guégan, journaliste à Contexte et vice-président du Conseil de déontologie journalistique et de médiation, le CDJM, et enfin, Johan Hufnagel, cofondateur de Loopsider. Merci également à l'équipe de Question du soir, Margot Le Ridon, Diane Devancey, Antoine Héral, Mathias Mégy et Juliette Moëlli. Quant à nous, restez à l'écoute. On se retrouve dans quelques minutes à peine après le Point Info. Pour la deuxième partie de cette émission, nous recevons l'anthropologue Frédéric Keck pour parler des zoonoses. Comment mieux prendre soin de la santé animale à l'heure de l'antivirus et d'Ebola.
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0: 18h59 et 55 secondes sur France Culture. C'est l'heure du point d'information qui vous est présenté ce soir par Fawzi Trita. Bonsoir Fawzi.
6: Bonsoir Matteo Caranta, bonsoir à tous. Benjamin Netanyahou affirme que le président américain partage son objectif de désarmer le Hezbollah et de démilitariser le Liban. C'est dans ce contexte que de nouveaux raids au Liban ont eu lieu, où il y a eu au moins 9 morts. Et ces raids Timur-Osturk ont touché plusieurs localités du sud Liban.
7: Oui, un véhicule de l'armée libanaise pris pour cible par un drone dans le secteur de Nabatieh au sud du pays. Des bombardements sur la ville côtière de Tyr où 3 secouristes ont été tués dans une double attaque sur une ambulance. Des frappes jusqu'en périphérie de Beyrouth. Un drone a explosé sur l'autoroute côtière qui relie la capitale libanaise au sud. Au total, une 20aine de localités ont été touchées et selon le ministère de la Santé libanais, 48 personnes sont mortes dans ces attaques ces 24 dernières heures, malgré un cessez-le-feu censé être en vigueur. Israël dit pour sa part avoir intercepté un aéronef ennemi. Le Hezbollah libanais a en effet revendiqué des tirs en territoire israélien pour la première fois depuis lundi soir. Et alors que les autorités israéliennes menacent de reprendre les bombardements sur la banlieue sud de Beyrouth en représailles à des attaques sur son sol.
6: Timur Osturk, l'envoyé spécial de France Culture au Liban. Au Proche-Orient toujours, après une nouvelle série d'attaques qui ont fait un mort et des dizaines de blessés au Koweït, le pays vient d'expulser 2 membres de l'ambassade iranienne. Le ministère des Affaires étrangères a dénoncé des agressions iraniennes continues. L'homme soupçonné de l'enlèvement de Liana, cette collégienne de 11 ans disparue depuis vendredi dans le Gers, a fait l'objet par le passé de 3 procédures pour viol ou agression sexuelle. La procureure d'Auch annonce aussi qu'il est visé par une nouvelle plainte dans une autre affaire. Le gouvernement a annoncé l'ouverture d'une enquête administrative sur d'éventuels dysfonctionnements concernant les antécédents du suspect. Est-ce un raté ou un manque de rigueur? Dans l'émission Appel à témoins de M6, un homme se présentant comme un prêtre a affirmé avoir confessé Xavier Dupont de Ligonnès en 2022. Problème, l'évêque de Carcassonne a vigoureusement démenti les propos du prêtre en question. Il a aussi saisi l'ARCOM. Quoi qu'il en soit, dans cette affaire qui a totalement déchaîné les passions à travers la planète, les enquêteurs chargés de l'enquête sur Xavier Dupont de Ligonnès, recherché depuis 2011 pour le quintuple assassinat de sa famille, vont vérifier les éléments diffusés sur M6. Une victoire pour l'actrice Natasia Kinski. Le réalisateur allemand Wim Wenders a retiré provisoirement son film Faux Mouvement, sorti en 1975. L'actrice était mal à l'aise au sujet d'une scène dans laquelle elle apparaissait seins nus à 13 ans. Le cinéaste a présenté ses excuses à l'actrice. L'actrice qui réclamait tout de même le retrait de la scène depuis plus de 10 ans. 19h03 sur France Culture, question du soir, l'idée avec vous, Matteo Caranta.
0: Merci Fawzi Trita et bienvenue dans Question du soir, l'idée.
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0: Alors que le foyer épidémique de l'antivirus semble désormais sous contrôle, c'est en République démocratique du Congo, en Ouganda, que les regards se sont tournés avec la flambée des cas d'Ebola. Cette crise sanitaire illustre une fois de plus le danger des zoonoses, ces maladies transmises de l'animal à l'humain. Dans un rapport publié le 13 mai, l'Organisation mondiale de la santé animale, l'OMSA, déplorait que la santé animale, levier central de prévention des épidémies, ne représentait que 0,6% des investissements sanitaires mondiaux. Alors même que 75% des maladies émergentes humaines sont aujourd'hui d'origine animale. Malgré le Covid-19 et les promesses de changement, la gouvernance internationale n'a pas pris la mesure de l'importance de la santé animale pour nous, les humains. Alors, que doit-on repenser pour prendre la santé des animaux au sérieux? Et pour notre bien commun, doit-on prendre en charge la santé animale? Des questions que nous poserons à notre invité de ce soir. Bonsoir Frédéric Keck.
9: Bonsoir.
0: Vous êtes historien de philosophie, anthropologue des épidémies, directeur de recherche au CNRS. Je vais citer trois de vos ouvrages en lien avec la conversation de ce soir. « Vivre avec les animaux au temps des virus pandémiques » paru il y a 2 ans à La Découverte. Également une bande dessinée au procès des zoonoses que vous avez copubliée avec Héloïse Chauchois aux éditions Delcourt, La Découverte encore. Et puis dernièrement, « Les Lumières Vertes » paru dans un petit livre du média AOC. « Les Lumières Vertes » en réponse aux penseurs technophiles et antidémocratiques californiens. Merci beaucoup d'avoir accepté notre invitation dans Questions du soir. À mes côtés, comme tous les mercredis, j'ai également le plaisir de retrouver Julien Bisson. Bonsoir.
3: Bonsoir Mathéo.
0: Julien Bisson, directeur de la rédaction de l'hebdomadaire.

0: le 1. Nous sommes ensemble et en direct jusqu'à 19h30 sur France Culture.
1: This outbreak is caused by the Bundibugyo virus.
2: Cette nouvelle épidémie d'Ebola est causée par le virus Bundibugyo, pour lequel il n'y a pas encore de vaccin ni de traitement. Mais ce n'est pas irrémédiable. On peut survivre à cette souche d'Ebola avec de bons soins médicaux. Et certaines personnes, ici, à Ituri, sont déjà en rémission. Être prise en charge tôt fait une vraie différence. Certaines pratiques, notamment toucher le corps des défunts d'Ebola, peuvent répandre le virus. Nous pouvons pleurer ce que nous avons perdu, mais nous devons faire notre maximum pour ne pas entrer dans une spirale de deuil. Nous protéger les uns les autres, même dans le deuil, est difficile, mais c'est la chose la plus importante à faire.
0: Voilà la voix de Tedros Ghebreyesus, le directeur général de l'Organisation mondiale de la santé, qui donnait il y a deux jours seulement une conférence de presse à Ituri, en République démocratique du Congo. Je le disais, Ebola a fait déjà à ce jour près de 250 décès au Congo et en Ouganda. Frédéric Keck, comment est-ce que l'antivirus et Ebola ramènent, de quelle manière est-ce qu'ils ramènent le sujet des zoonoses dans le débat public ?
3: Alors ces deux cas récents de hantavirus et Ebola virus, donc des alertes gérées par l'OMS, nous ramènent au contexte où des microbiologistes ont lancé l'alerte dans les années 1980 sur des virus qui apparaissaient dans des espèces animales et qui se transmettaient aux humains, donc des virus zoonotiques pour lesquels les humains n'ont pas d'immunité. Et c'est d'ailleurs à ce moment-là que Ebola a été découvert dans une rivière au Congo. Et Anta, c'était aussi une rivière, cette fois en Corée. Ebola étant transmis par des primates, mais on a des soupçons sur une circulation chez des chauves-souris, soupçons qui ne sont pas confirmés. Et Anta circule chez des rongeurs. Alors pourquoi est-ce que les rongeurs et les chauves-souris sont des réservoirs de ces virus zoonotiques ? Parce que ce sont les ordres de mammifères dans lesquels il y a le plus grand nombre d'espèces, à la différence par exemple des porcs avec lesquels on a aussi des virus de grippe qui circulent. Et donc les virus circulent chez les rongeurs, chez les chauves-souris, et se transmettent aux humains du fait des activités qui perturbent leurs environnements. Et donc, il n'y a pas de traitement, il n'y a pas de vaccin, et le système immunitaire réagit très, très mal à ces virus qui franchissent les barrières d'espèces.
0: Vous venez de nous décrire le mécanisme de la zoonose, sa définition. On avait, disons, le grand public avait eu accès à ce terme de zoonose pendant la pandémie de Covid-19. Est-ce qu'il y a eu des leçons tirées de la pandémie de Covid à propos de ces zoonoses ? Et aujourd'hui, 6 ans plus tard, est-ce que ces leçons ont été tirées ?
3: Alors, la pandémie de Covid-19 est bien causée par une zoonose, puisque quel que soit l'animal intermédiaire sur un marché à Wuhan, où les origines sont controversées, il y a une possible fuite de laboratoire. En tout cas, c'est un virus qui était bien connu, un coronavirus qui circulait chez les chauves-souris, notamment depuis la crise du SRAS en 2003. Donc, la surveillance des animaux qui peuvent transmettre des virus aux humains a continué. Elle s'est portée, par exemple, sur les virus de grippe qui peuvent passer des oiseaux aux cochons, aux humains. L'antivirus, c'est la première fois qu'un cas se transmet de façon si large entre humains. Donc, y a eu une surprise au départ. Pour ce qui est de Ebola, depuis 1976, l'émergence de ce virus, il y a eu des foyers réguliers en Afrique centrale et en Afrique de l'Ouest. On se souvient par exemple du foyer en Guinée qui a donné lieu à la construction d'un institut Pasteur en Guinée, donc où la surveillance est aussi très très active. Donc voilà, il y a eu sans doute cette alerte autour du hantavirus, qui pour travaux qui sont menés par exemple par Serge Morand en Thaïlande, où des communautés locales collectent régulièrement des rongeurs pour voir s'ils hébergent des virus qui ne sont pas connus des humains.

0: Donc, c'est des organisations au niveau local qui peuvent envoyer des signaux d'alerte au niveau international.
1: Frédéric, qu'est-ce que c'est la vaccination animale, la solution? Est-ce que c'est la seule façon de prendre soin de la santé animale et notamment des animaux sauvages?
0: Alors, la vaccination peut pas être étendue à l'ensemble des animaux sauvages. Elle est utilisée en France pour certaines espèces d'oiseaux sauvages, dans les parcs zoologiques. Elle est maintenant utilisée à titre expérimental pour les canards, qui sont justement des espèces sentinelles en première ligne dans l'exposition aux oiseaux migrateurs. Mais prendre soin des animaux sauvages, ce qui semble assez paradoxal, partir de la vulnérabilité partagée entre les humains et ces animaux à l'égard de ces nouveaux virus, comprendre comment ils sont immunisés contre ces virus qui, au contraire, déclenchent des paniques immunitaires chez les humains. Et c'est aussi protéger les environnements dans lesquels ils arrivent à maintenir ces formes d'immunité. Donc c'est une préservation et une surveillance des écosystèmes pour ces animaux sauvages.
1: Est-ce que c'est se mettre à égalité d'un point de vue sanitaire avec les animaux, Frédérica? Qu'est-ce que ça voudrait dire de redéfinir la notion d'humain, d'animal et de sauvage?
0: Alors, la notion de réservoir animal est assez ambivalente parce qu'elle suppose que les animaux sont loin de nous et que de temps en temps ça déborde et que nous sommes victimes de ces débordements. Alors qu'en fait, on voit que les animaux sauvages sont proches de nous, ne serait-ce que par des migrations d'oiseaux, des chauves-souris qui se rapprochent des habitats humains ou tout simplement les rats qui sont, les rongeurs qui sont dans nos villes. Donc on aimerait bien penser que les humains sont supérieurs à ces animaux sauvages et qui peuvent les tenir à distance. Mais effectivement, leur capacité à transmettre des virus qui ont des effets dommageables sur les organismes humains montrent que nous sommes à égalité envers eux et même ils ont d'une certaine façon une supériorité puisqu'ils ont déjà trouvé une forme d'immunité par rapport à ces virus.
1: Je vous propose d'écouter une lecture, la lecture de La leçon de sagesse des vaches folles, un article de Claude Lévi-Strauss paru dans La Repubblica en novembre 1996.
2: Il n'est pas surprenant que tuer des êtres vivants pour s'en nourrir pose aux humains, qu'ils en soient conscients ou non, un problème philosophique que toutes les sociétés ont tenté de résoudre. Certains peuples sans écriture y voient une forme à peine atténuée de cannibalisme. Le lien entre l'alimentation carnée et un cannibalisme élargi ressort au premier plan avec l'épidémie des vaches folles, puisqu'à la crainte de contracter une maladie mortelle, s'ajoute l'horreur que nous inspire traditionnellement le cannibalisme étendu maintenant aux bovins. Dans les sociétés occidentales, la consommation de viande tend spontanément à fléchir, comme si ces sociétés commençaient à changer de régime alimentaire. En ce cas, l'épidémie de la vache folle, en détournant les consommateurs de la viande, ne ferait qu'accélérer une évolution en cours. Elle lui ajouterait seulement une composante mystique faite du sentiment diffus que notre espèce paye pour avoir contrevenu à l'ordre naturel.
1: La belle lecture de Bernard Gabay pour Les Chemins de la Philosophie, c'était en 2020, lecture de cet article donc de Claude Lévi-Strauss que vous citez, Frédéric Keck, dans Vivre avec les animaux au temps des virus pandémiques, votre livre paru il y a quelques années. Pourquoi est-ce que ce texte est pour vous une base pour penser une politique des zoonoses à l'ère des virus pandémiques comme l'antivirus ou Ebola?
0: Parce que Claude Lévi-Strauss éclaire la crise de la vache folle des années 1990, qui a été donc la grande zoonose qui a agité l'Europe, donc une maladie neurodégénérative qui se transmettait des bovins aux humains par la consommation de viande. Il l'éclaire à partir de son expérience des sociétés amazoniennes d'Amérique du Sud, donc qui ont été dites cannibales du fait que les humains mangeaient leurs ennemis. Et il s'inspire des pratiques cannibales, justement, où on pense qu'il faut manger l'ennemi pour s'approprier sa force, mais en même temps, on peut être détruit par l'ennemi qui se venge dans un combat. Il s'inspire de ces pratiques et des mythologies qui les accompagnent pour éclairer la crise des vaches folles. notamment en se référant à un passé dans lequel les humains et les animaux partageaient une

0: une forme de vie commune, voire d'humanité, se sont ensuite séparés du fait d'un conflit. Donc effectivement, le récit de l'anthropocène que nous faisons aujourd'hui pour comprendre pourquoi il y a une multiplication de zoonoses pourrait être éclairé par ces mythologies amazoniennes.
1: Et puis il y a ces mots aussi, notre espèce paye pour avoir contrevenu à l'ordre naturel. Est-ce que c'est une faute morale? Est-ce qu'il faut penser une révolte de la nature qui y serait liée?
0: Alors l'idée de révolte de la nature est assez métaphysiquement étrange pour éclairer les cas de zoonose. Il faut plutôt comprendre à chaque fois quelle est la causalité qui a fait qu'un virus qui circulait sans dommage dans un écosystème va être perturbé par les humains et ensuite causer des dommages chez les humains. Donc il ne s'agit pas d'une faute générale. Là, ce que fait Lévi-Strauss, c'est plutôt d'éclairer les pratiques des vétérinaires en Europe par les pratiques des cannibales en Amazonie qui vont justement chercher le signe que quelque chose s'est dégradé dans la cohabitation avec les animaux.
1: Julien Bisson.
2: Pour penser une autre forme d'alliance entre humains et non-humains, vous défendez l'idée de lumière verte par opposition aux lumières sombres théorisées par Arnaud Miranda, qui sont ces intellectuels autour de la Silicon Valley, qui défendent l'accélération technologique et l'avènement d'une machine dirigée comme une entreprise. Vous défendez, à contrario, l'idée de lumière verte. Alors, est-ce que vous pouvez nous expliquer ce que seraient ces lumières et comment est-ce que ces lumières s'incarnent dans cette question de l'alliance entre humains et non-humains?
0: Oui, j'ai voulu mettre en avant les travaux de Donna Haraway qui ne sont pas encore assez connus en France, alors qu'ils sont apparus à peu près dans le même contexte que ces lumières sombres sur lesquelles on nous alerte à raison aujourd'hui. Mais dans les années 80-90, Donna Haraway, dans la côte ouest des États-Unis, mettait en valeur certaines expérimentations qui reliaient les humains et les animaux, donc ce qu'elle appelait des cyborgs. Alors on peut dire que c'est les lumières parce que c'est une défense de la technique, et en même temps c'est une critique du capitalisme, du patriarcat, qui fait que ces relations avec les humains sont toujours, avec les animaux, sont toujours pensées du point de vue d'un humain supérieur. Ce que propose Donna Haraway, c'est plutôt de penser des symbioses entre humains, animaux et microbes. Elle prend l'exemple de la relation avec sa chienne, avec laquelle elle partage des œstrogènes. C'est une très beau passage de son livre sur les espèces compagnes. Cette idée d'une parenté élargie humains, animaux, microbes a irrigué tout un champ de recherche en anthropologie des sciences dans lequel je m'inscris.
1: Je vous propose justement d'écouter la voix de Donna Haraway.
3: Human-animal est un terme hybride qui rassemble les mots humain et animal et les fait rentrer l'un dans l'autre. Donc c'est une façon linguistique de se rendre compte à quel point les humains et les animaux écrivent leur histoire ensemble. Et je pense par exemple à toutes les questions qui agitent le monde d'aujourd'hui. Qui a faim? Quelle est l'empreinte carbone de l'agroalimentaire? Ou encore, quelles sortes de cruauté, de brutalité ou de soins ont lieu parmi les espèces et entre les espèces? Nous sommes dans un monde humanimal. On ne peut pas penser ces questions en séparant les espèces. Si vous pensez au travail, à l'amour ou au jeu, je crois qu'il faut penser en multi-espèces. Et j'inclus la technologie comme espèce, car il y a le vivant et le non-vivant.
1: Comment fait-on, Frédéric Keck, pour penser en multi-espèces?
0: Mais pour penser en multi-espèces, il faut justement avoir une vision de l'immunité qui n'est pas ce qui protège une espèce contre les autres, mais plutôt ce qui est partagé entre les espèces, c'est-à-dire des formes de mémoire à l'égard des entités qui circulent entre les espèces, notamment les microbes, une forme de mémoire immunitaire qui rend accueillant, hospitalier et même responsable, c'est le concept de Haraway, c'est-à-dire qui est capable de répondre à l'appel d'une autre espèce. On peut effectivement comprendre un virus que nous envoie une autre espèce, comme des chauves-souris ou des

0: rongeurs, comme une alerte, une interpellation face à laquelle notre système immunitaire nous invite à être responsable, c'est-à-dire prendre soin pas seulement des humains, mais de l'ensemble des animaux dont l'histoire évolutive nous a conduit à ces alertes virales.
1: Julien Bisson.
2: On voit bien la puissance des lumières sombres de la Silicon Valley. Alors comment est-ce qu'on peut les contrer ? À quel niveau on peut faire émerger concrètement ces lumières vertes ?
0: Alors, les lumières sombres, leur puissance vient du fait qu'elles allient la technologie à un très fort appel à la souveraineté, notamment avec cet accompagnement de la présidence Trump, alors que les lumières vertes s'étaient effectivement développées jusque-là dans des universités californienne, un peu pop ou hippie, sans avoir revendiqué une forme de souveraineté. Ce qui est intéressant, c'est que la régulation internationale de ces zoonoses, qui est multiple, hein, avec plusieurs agences qui ont chacune leur propre agenda, peut constituer une forme de souveraineté qui, justement, conteste ces souverainetés autoritaires et humano-centrées comme celle de la présidence Trump.
1: Frédéric Hayek, une dernière question. Il y a quelques semaines s'est tenue la dernière session générale de l'OMSA, l'Organisation mondiale de la santé animale. 17 ministres et représentants gouvernementaux ont adopté une déclaration commune appelant à investir davantage dans le système des santé animale, les services vétérinaires et la prévention des maladies. Ces débats circulent. Ils ont également une place au sein des G7, des G20 et des rencontres entre les États. Est-ce que cette fois-ci, c'est la bonne, entre guillemets, après le Covid, désormais l'apparition de l'antivirus qui a beaucoup inquiété, et d'Ebola, est-ce que la menace des zoonoses et la nécessité de prendre soin de la santé animale est à la hauteur des enjeux ?
0: On peut parier qu'il y aura de nouvelles émergences virales par des zoonoses du fait de l'augmentation de l'activité humaine à l'échelle de la planète. Et on peut effectivement observer comment cette régulation internationale répond à chacune de ces alertes en prenant en compte un contexte géopolitique qui est plus ou moins favorable. En 2019, la Chine n'a pas bien joué le jeu de la régulation internationale. Aujourd'hui, elle est un peu plus impliquée et aussi en retrait des crises de Congo et de l'Argentine. On est peut-être dans un moment comme la crise du SRAS en 2003 où, face à des acteurs étatiques qui ne jouaient pas le jeu, la régulation internationale peut prendre en charge ces alertes qui sont pas seulement sanitaires, mais environnementales.
1: C'est la fin de cette émission. Merci beaucoup Frédéric Hayek. Je rappelle que vous êtes anthropologue des épidémies, directeur de recherche au CNRS, auteur de Politique des zoonoses, Vivre avec les animaux au temps des virus pandémiques, paru à la Découverte, d'une bande dessinée également sur ce sujet, Les animaux malades des humains au procès des zoonoses, coécrite avec Héloïse Chauchois à Delcourt, la Découverte, et enfin de ce petit livre Les Lumières Vertes, paru chez AOC il y a quelques semaines également. Merci à vous également Julien Bisson de nous accompagner tous les mercredis. Quel est le programme du 1 cette semaine ?
2: Eh bien, on s'intéresse au plan Piketty pour un monde plus juste, entretien fleuve, graphique et données à l'appui avec l'Économiste, qui nous dévoile en avant-première son rapport sur la justice mondiale.
1: Économiste que nous recevrons la semaine prochaine en votre compagnie. Merci également à l'équipe de Questions du Soir, Bruno Barada, à la programmation, à la préparation, Bertie Bourdon, Rodi et Ken, à la réalisation, à la prise de son, Vincent Thévenet et Colin Gruel. Restez à l'écoute tout de suite, c'est à vos nues.

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5: À Voix Nue, Louise Touret.
6: Philippe Jainada.
5: Épisode 3, le tapir enragé mène l'enquête. Philippe Jainada, vous nous avez raconté comment, l'année 2012, vous vous détournez un petit peu de votre veine strictement autobiographique pour vous lancer dans des grandes enquêtes avec Sulac. On sait que vous êtes l'auteur de La Serpe, qui revient sur une affaire alors très très très célèbre qui concerne Georges Arnaud, soit Henri Girard, qui a beaucoup marqué les esprits. Ce livre a obtenu le prix Femina. Vous êtes très, très reconnu pour ce travail d'enquête. Alors, on retrouve quand même votre patte, les parenthèses, l'humour, les précisions, la sensibilité. Mais vous vous intéressez à d'autres vies que la vôtre. Pauline Dubuisson, Henri Girard, je l'ai dit, Lucien Léger, Jacqueline Harispe, sans oublier Alain Lapris, condamné sans preuve ni aveu pour le meurtre de sa tante en 2020. Alors, on va parler de cette méthode du tapir enragé. Mais déjà, comment les affaires viennent à vous? Comment vous les choisissez? Vous nous avez dit, Bruno Sulac, que c'était en regardant la fin d'une émission à la télévision. Et les autres, comment ça vous est venu? Parfois, c'est raconté dans les livres.
6: Ouais, en fait, j'aime bien qu'on en parle et me souvenir de tout ça parce que je me rends compte, je vais encore dire ce que je n'arrête pas de dire, c'est par hasard, quoi. D'ailleurs, il y a un de mes livres, un des seuls livres que j'ai relu plusieurs fois dans ma vie, qui est Jacques le Fataliste, commence par, à peu près en tout cas, comment s'était-il rencontré? Par hasard, comme tout le monde. C'est vrai que tous les gens de la planète se sont rencontrés par hasard à un moment ou à un autre, et moi je me rends compte avec du recul que chacun de mes livres, il n'y a rien de construit, il n'y a rien d'élaboré ou quoi. Donc celui-là, que c'est un hasard complet, puisque je regardais la télé et que j'ai vu apparaître ce garçon. J'écris celui-là, que ça me plaît, je me rends compte que ça m'intéresse de parler de quelqu'un d'autre, que je découvre moi-même des choses en enquêtant sur lui, et que donc ça m'intéresse presque comme, j'espère, un lecteur ou une lectrice sera intéressé par le livre. Je termine celui-là, au bistrot en bas de chez moi, on me dit « qu'est-ce que tu vas faire maintenant? Qu'est-ce que tu vas écrire ?» Sur le coup, j'ai pas vraiment d'idée, j'y ai pas réfléchi, et je dis, je vais continuer, je vais raconter la vie de quelqu'un, et comme j'ai raconté la vie d'un garçon, je vais raconter la vie d'une fille, et comme celui-là que c'est, on me l'a même un peu reproché, je parle de lui presque comme d'un angelot, alors que c'était un cambrioleur, je me dis, je vais trouver à raconter l'histoire d'une femme, et qui soit pas une gentille fille, qui soit une furie, une féroce. Le lendemain, il y a une jeune femme qui était au comptoir au moment où je disais ça, qui arrive au bistrot avec un livre, « Les femmes criminelles au XXe siècle », genre de truc grand public qu'on offre à Tata Simone à Noël ou quoi, et qui regroupe plusieurs affaires de femmes criminelles, certaines connues, Simone Weber, les sœurs Papin, Violette Nozière et tout ça, et puis d'autres que je connaissais pas. Elle me dit, voilà, regarde ça, peut-être tu trouveras une idée là-dedans, puisque tu veux une femme et une femme... pas gentille. Et donc je feuillette et je tombe sur Pauline Dubuisson, que je connais pas du tout et qui est présentée dans ce livre de piètre qualité, qui est présentée vraiment comme une sale bonne femme, cruelle, mauvaise, sans cœur, sans scrupules, dont le seul but est de que les hommes soient à ses pieds et celui qui lui résiste, elle le tue. Enfin, je me dis, c'est formidable, c'est exactement ce que je cherchais. Et pour la première fois de ma vie, je fais quelque chose dont je n'avais quasiment aucune connaissance jusqu'alors. Je me rends compte que je suis obligé d'aller chercher si des archives existent. Bruno Sulac, quand je racontais sa vie, comme c'est assez récent, c'est les années 80, toute sa famille, même ses parents à l'époque, sa sœur, sa fille, son amoureuse, etc., sont tous vivants, ses anciens complices même. Donc je vais les interroger avec un petit dictaphone et c'est comme ça que je nourris le livre. Là, Pauline Dubuisson, c'est les années 40 et 50. En plus, elle s'appelle Dubuisson, donc un nom très courant. Donc je me dis jamais, si elle a eu des enfants ou des neveux, nièces, je les retrouverai jamais. Il y a des millions de Dubuisson. Et donc, pour la première fois, je me dis, le seul moyen d'avoir des informations sur elle, c'est est-ce que il y a un dossier d'enquête, un truc de justice qui a été conservé. À l'époque, je pensais que c'était réservé aux spécialistes. C'est-à-dire, moi, je me suis dit, je vais arriver dans une salle d'archives, on va me dire, c'est pas pour toi, mon garçon. J'avais même demandé à mon éditeur de me faire un papier officiel, je sous-signé, certifie sur l'honneur que Philippe Janinda veut publier un livre et tout. En fait, c'est accessible à tout le monde. Et là, je découvre ce qui est devenu ma passion de presque dévorante, obsessionnelle depuis, qui est les archives. Et en fait, tout le travail pour écrire La Petite Femelle, c'est avant tout un travail d'une plongée en apnée dans le passé, dans les archives, dans les vieux papiers, et je me découvre mais vraiment un amour pour ça. Et puis la richesse des archives, une enquête de police, c'est extraordinaire parce que ils ont interrogé tous les gens qui ont côtoyé de près, de loin, un jour, 10 ans, quand elle était petite ou 2 jours avant sa mort, Pauline Dubuisson. Et les gens sont obligés, aux policiers, il faut dire la vérité. Donc les gens sont, c'est extrêmement intime, une enquête de police. Et je dis parfois, j'ai l'impression que je connais mieux Pauline Dubuisson que je connais ma mère, quoi. C'est-à-dire que moi, il n'y a pas des dizaines et des dizaines de personnes qui m'ont raconté comment ma mère était quand elle était au collège, un amant de ma mère, elle en a pas, je sais que tu n'as pas eu d'amant, maman, un amant de ma mère qui serait obligé de témoigner sur comment elle était en dehors de son couple, etc. Et sur Pauline Dubuisson, je sais tout, et vraiment, c'est une matière première, je me rends compte à ce moment-là que c'est une matière première, mais prodigieuse, improbable, magique pour un écrivain, les archives.
5: Mais c'est énorme. C'est énorme parce qu'il y a les interrogatoires, le dossier d'instruction, le procès, les articles de presse. Comment vous gérez cette masse de documents ?
6: C'est devenu... déjà, il y a un avantage, c'est que j'ai le temps. Il n'y a rien de plus luxueux. J'ai tout le temps. Si j'ai envie de mettre 4 ans ou 5 ans pour écrire un livre, je peux mettre 4 ans ou 5 ans. Donc j'ai le temps. Et puis surtout, c'est devenu une telle passion. Et en fait, mon travail maintenant, depuis La Petite Femelle, c'est-à-dire depuis un peu plus de 10 ans, mon travail est c'est un truc schizo un peu, hein, mais c'est vraiment divisé en deux parties qui n'ont, dans mon esprit, rien à voir. C'est-à-dire la partie de recherche et ensuite la partie d'écriture, et qui sont pour moi parfaitement complémentaires. C'est-à-dire que si je fais des recherches pendant 1 an et demi sur Pauline Dubuisson ou sur l'histoire de la Serpe, etc., pendant 1 an et demi, je ne pense qu'à ça, 7 jours sur 7, je ne fais que ça, je ne pense pas que je vais écrire un livre, je cherche comme si j'étais journaliste ou policier ou historien, je ne sais pas. Et au bout d'un an et demi, ça devient un peu lassant de faire ça 7 jours sur 7. Ça tombe bien, j'ai trouvé tout ce que je voulais, donc j'oublie tout. Enfin, j'oublie pas tout. Je considère que tout, comme si une sorte de scénariste m'avait apporté toute la matière première, tout un truc de 1000 pages qui contient toute l'histoire. Et là, je me transforme en romancier et je raconte. Et quand, au bout d'un an d'écriture, j'en ai marre d'écrire tous les jours, ça tombe bien, le livre est fini et je peux repartir sur un autre livre. Donc tout, moi, ça me fait une vie parfaitement équilibrée, mais ce travail de recherche qui est, on peut dire, fastidieux, en tout cas vraiment laborieux, et qui, parce qu'en plus j'ai une méthode un peu particulière, donc vraiment je passe 10 heures par jour à lire et relire les mêmes choses, à noter, à recouper, à regrouper, etc. Mais ça me passionne, c'est comme si on disait à un joueur de ping-pong, quand même vous passez votre journée à renvoyer une petite balle avec une raquette, ça doit être glaçant, ça doit être épouvantable. Ben non, il aime le ping-pong.
5: Pour des livres qui font 600, 700 pages, oui, voire plus. Donc c'est très long, il y a une grosse masse d'informations. J'y reviens. Vous avez parlé de la Serpe. Comment vous faites, par exemple, pour pointer la différence entre ce qui va se dire dans un procès et ce qu'a relevé un commissaire le lendemain du crime en allant dans le château où ce crime s'est déroulé avec une histoire de fenêtres ouvertes, fermées, on ne sait pas trop, peut-elle s'ouvrir, il y a des toiles d'araignée. Et là, les déclarations ne concordent pas, mais pour le voir, il faudrait avoir tout lu et se rappeler de ce détail quand des détails, il y en a à foison.
6: En fait, c'est pour ça que c'est long et fastidieux. Mais c'est indispensable. C'est-à-dire, j'ai toujours la même méthode. On prend l'exemple de la Serbe. Donc, je vais à Périgueux où le dossier, ça s'est passé à côté. Donc, le dossier est conservé là-bas. Disons que ça fait, on va dire, 2000 pages, le dossier. Donc, je vais là-bas. Et évidemment, quand on feuillette un dossier, comme vous dites, si page 8, j'ai lu que le type portait un pantalon rouge et que page 1852, il y a quelqu'un qui dit « oui, oui, il est rentré avec son pantalon vert », je me dis « tiens, il avait pas... » Enfin, c'est impossible, quoi. Donc je prends en photo les 2000 pages. Ensuite, je rentre chez moi, je lis une première fois les 2000 pages, qui peut prendre un mois, quoi. C'est des pages écrites tout petit, des dépositions de police. Je les lis une première fois. Ensuite, je les relis une deuxième fois à voix haute dans un dictaphone. J'enregistre toutes les 2000 pages, ou en tout cas, ce qui me paraît plus important, ça peut faire 1500 pages au bout du compte, dans un dictaphone. Ensuite, là, ça fait 3, 4, 5 mois que j'ai commencé. Hein. Ensuite, j'écoute tous mes fichiers sons, c'est des milliers et des milliers de fichiers sons que j'ai enregistrés, et je les tape à la main sur mon traitement de texte, qui prend encore des semaines, des mois, etc. Mais, une fois que j'ai ça, ce qui était impossible avec des photos, ou des archives, ou même sur des fichiers sons, si je vois, il est en

0: ma tête plus ou moins inconsciemment. En tout cas, ça me met tout à l'esprit. Mais si j'étais pressé, si pour des raisons financières ou je ne sais quelle contrainte, je devais rendre un livre tous les 3 mois, ce serait évidemment impossible. Alors que là, j'ai 2 ans à temps plein, 7/7, sans sortir de chez moi, sans à consacrer à ça. Et 2 ans à temps plein, ça fait 700 jours de 8 heures chacun. Ça fait quand même, ça laisse de quoi travailler.
1: Derrière, il faut construire un récit. Et les vôtres ne sont pas particulièrement linéaires. Par exemple, la Serpe, il y a une idée d'aller et venu dans le récit de l'enquête, qui en fait un texte extrêmement surprenant. Dans La désinvolture est une bien belle chose, vous faites un genre de tour des côtes françaises, et donc on vous suit aussi dans ces pérégrinations. Comment vous faites pour organiser le récit, pour qu'on ait envie de tourner les pages? Est-ce que vous ménagez le suspense d'ailleurs?
0: Oui, j'espère pas de manière trop grossière, pas avec mes gros sabots, mais un petit peu, parce que moi je suis un lecteur de romans policiers, j'en lis beaucoup, et je sais que c'est important, il n'y a pas de honte, et de toute façon, pour moi, mon travail c'est ça, c'est de la construction, c'est la narration, la construction plus ou moins alambiquée ou simple. La petite femelle c'est chronologique, hein. Ça commence quand elle naît, ça finit quand elle meurt. La Serpe c'est pas comme ça, la Serpe il y a la moitié du livre. Henri Girard, Georges Arnaud est un horrible assassin et l'autre moitié c'est pas lui. Mais moi c'est ce que j'aime, je me dis la matière première c'est pas moi qui la porte, c'est-à-dire j'ai rien inventé, je me suis pas creusé la tête pour trouver des idées, des situations et tout ça. Le passé, l'histoire, la vie, je sais pas quoi, me donne une matière première que j'ai juste à classer, à mettre en forme, etc. Mais voilà, l'écriture, comme je disais au début, c'est ma manière naturelle d'écrire. Enfin, j'essaye d'aller vers le plus naturel pour moi, ce qui n'est peut-être pas... Les parenthèses, c'est pas naturel pour d'autres, ou je sais pas, mais pour moi, c'est ma manière naturelle. Donc, aucun mérite, aucun travail. Mon travail de romancier, le seul, c'est de prendre un gros bloc de matière première et de le transformer, comme si j'étais un traducteur, une machine, de le transformer en objet littéraire. Et pour ça, il n'y a que la construction, l'agencement, l'organisation. Est-ce que je vais commencer? Il y a, si vous donnez ma matière première, mon fichier de 1000 pages, une fois que j'ai tout regroupé, les archives, si vous le donnez à 5 écrivains corrects, il y aura 5 livres complètement différents. Il y aura un livre de 200 pages, un de 1000, un qui commencera par la naissance du personnage et un qui commencera par sa mort, un avec du suspense, un sans suspense. Moi, mon travail d'écrivain, de romancier, et ça, c'est un moment passionnant, c'est entre toute la recherche, la documentation et le début de l'écriture, qui se chevauchent jamais. Je me dis, maintenant, comment je vais raconter cette histoire? Les contes pour enfants, c'est pareil. C'est-à-dire que on a une histoire, c'est la chef de Monsieur Seguin, elle s'est échappée, elle s'est fait bouffer par le loup. Comment on la raconte? Il y a plein de manières de la raconter. Ça peut être une histoire vraie, qu'on raconte simplement. Elle a mangé sa corde, elle s'est fait manger par le loup. Ça peut être, à l'époque où ça a été créé, essayons d'apprendre à nos femmes de pas trop ronger leurs cordes et de pas aller loin de la maison parce qu'elles vont se faire manger par le loup. Enfin bon, ça peut avoir plein de sens, plein de moyens de raconter tout ça. Et moi, c'est ce qui m'intéresse. À chaque livre, j'attends ce moment où je vais décider de... Là, par exemple, le prochain, c'est vraiment une enquête policière à la Maigret ou à la Colombo. Et évidemment, moi, quand je commence l'écriture, je sais qui a tué. Mais si je le dis dès le début, c'est raté. Donc il faut qu'il y ait quand même un peu de suspense, une construction, que le lecteur se dise « Ah tiens, ça c'est un peu curieux quand même, et 300 pages plus loin, il comprend. » Enfin, moi c'est un travail que j'aime beaucoup faire, que ce soit pour de manière assez basique pour une enquête criminelle ou pour raconter la vie de Pauline Dubuisson, de Georges Arnaud, de Lucien Léger. Comme il faut trouver la meilleure écriture au point de vue style possible pour refléter ce qu'on a à l'intérieur de nous, il faut trouver le meilleur moyen de construire. C'est pour ça que je trouve que ça se rapproche du montage et du... Un monteur, on lui donne plein de plans. Vous prenez les 3 meilleurs monteurs de France, vous leur donnez les mêmes plans, il y aura 3 films complètement différents.
1: Et il y a quelqu'un dans ce récit qui n'est pas un film, c'est vous. Est-ce que comme Maigret avec sa pipe ou Colombo avec son imperméable, Philippe Jaénada et son fameux sac matelot, vous l'avez derrière, vous l'a posé, c'est un peu un personnage. Est-ce que vous êtes devenu un personnage?
0: Je sais pas si je suis devenu un personnage, mais en tout cas, si j'essaye de me regarder un peu, je suis dévoré, ligoté de routines, soit de manière plus large, de petites traditions intimes, soit de manies, ou je ne sais quoi, je fais tous les jours les mêmes choses, exactement aux mêmes heures, aux mêmes endroits. Bah, ma vie au point de vue sur une journée, par exemple, vraiment, je fais au même moment les mêmes choses.

0: je vais au bistrot en bas de chez moi, je suis assis à la même place, je bois le même verre à la même heure, le serveur n'a même pas besoin. Quand il y a des gens qui viennent, des journalistes ou quoi, qui viennent au bistrot, ils sont surpris parce que tout d'un coup, le serveur m'apporte, disons, une bière, sans que j'ai rien demandé, je bois ma bière. Un quart d'heure plus tard, elle m'apporte un whisky, sans que j'ai rien demandé. Les gens doivent se dire, c'est de la télépathie. C'est juste que je fais tous les jours la même chose. Je porte exactement les mêmes polos. J'en ai comme ça 20 identiques, 12 euros. Les mêmes pantalons, les mêmes chaussettes, le même sac, tout depuis des années, des dizaines d'années. Je sais pas, ça me rassure ou je ne sais pas quoi. Donc évidemment, mon sac matelot, c'est pas pour faire le mariole avec un sac matelot écossais. C'est juste que j'ai ça depuis que j'ai 18 ans et que je sais pas où je mettrai sinon mon portefeuille, mes clés, tout ça. Donc voilà, ça me rassure d'avoir toujours les mêmes choses, de faire toujours. C'est pas glorieux. C'est pas très artistique. Donc évidemment, on est assez facilement identifiable à partir de là, puisque ça me fait aussi plaisir de manière plus large, forme que la chambre d'hôtel ou de kaki pour mon dernier livre a sauté par la fenêtre. J'ai pas envie de rigoler, j'ai pas envie de... Voilà, je veux que le lecteur ait conscience, ou la lectrice ait conscience de ce que je ressens de lourd. Donc oui, il n'y a pas de parenthèse dans ces moments-là, puisque les parenthèses ne servent qu'à se décaler par rapport au pathos, etc. Mais il y a des scènes où... Et je le fais si je ne crains pas que ça soit trop, justement, trop crémeux, trop pesant, trop indigeste. Donc voilà, ça fait partie du choix, mais c'est, encore une fois, si j'écrivais pas de livre, jamais j'irais dans la chambre d'où Kaki a sauté, jamais j'irais dans le château, pour la serpe, dans le château où il y a eu le crime. C'est pas des choses que je fais pour moi, ou par plaisir, ou par envie, ou par intérêt. C'est des choses que je fais uniquement pour pouvoir les retranscrire dans un livre.
1: Philippe Jaénada, je ne sais pas si on va retrouver Jacqueline Arispe dans vos prochains textes, cette fameuse Kaki dont le destin raconté en détail, hein, à l'aide d'archives, est tellement émouvant. En tout cas, Pauline Dubuisson, elle revient dans tous vos textes suivants. Il y a une forme d'intertextualité, une forme de retour aussi. Vous complétez les enquêtes passées quand vous avez des éléments nouveaux. Vous faites un peu une œuvre cohérente en vous autocitant.
0: C'est pour ça que j'aime bien quand on regarde de loin. Quand je disais, je me rends compte que mes livres s'enchaînent, s'emboîtent, ce qui n'était pas des choses voulues. Mais j'aime aussi que et ça c'est plus construit. Si dans tous mes livres je parle de Pauline Dubuisson, ou de, là par exemple dans le prochain que je suis en train de terminer, je parle de Pauline Dubuisson, je parle de Kaki, Jacqueline Harris, c'est parce que j'aime que les choses soient liées. La phrase en exergue de la désinvolture est une bien belle chose. C'est une phrase d'un monsieur que j'ai jamais rencontré, mais avec qui je m'entendais très bien par mail et qui est mort, Jean-Marie Apostolides, et qui dit « Toutes les existences sont solidaires les unes des autres ». Et j'aime bien cette idée que tout s'accroche, que tout se tient, que en fait on a l'impression qu'on est des existences séparées dans le temps ou dans l'espace, mais qu'en fait il y a une sorte de toile invisible qui relie tout. Et on me dit parfois « Mais comment vous faites ?» Après avoir écrit La Petite Femelle, comment vous faites pour oublier Pauline Dubuisson et vous plonger dans une autre histoire, la serpe en l'occurrence? Mais on n'a pas besoin d'oublier. C'est comme si je disais, vous avez une amie qui habite à Marseille et que je lui dis, quand vous rentrez à Paris, comment vous faites pour oublier votre amie de Marseille et aller dîner au restaurant avec votre amie de Paris? Donc tout reste à l'intérieur. Moi, tous les gens dont... Je veux pas dire c'est des amis, c'est des gens qui m'ont touché. Là, je pense tous les jours à Pauline Dubuisson, à Solange Léger, la femme de Lucien Léger, à Georges Arnaud. Enfin, c'est des gens qui font partie de mon intérieur, mais parce que je les ai écrits, que j'ai essayé de raconter leur vie, mais ça me fait la même chose pour quand je lis un livre. C'est-à-dire que ça nous reste à l'intérieur, ça nous fabrique, ça nous compose. Et donc, j'aime bien, je le fais pas trop, je l'ai beaucoup fait, par exemple, dans La Serpe. Je parle beaucoup de mon livre précédent, celui sur Pauline Dubuisson. Je dis, ah, au fait, je viens de recevoir un courrier, ça y est, je sais où était enterrée Pauline Dubuisson et ça. Et La Serpe a eu un gros succès en grande partie à cause du prix Fémina, grâce au prix Fémina. Et donc des gens ont lu La Serpe sans avoir jamais lu aucun de mes livres avant. Et j'ai reçu des courriers de gens qui disaient, vous nous gonflez avec cette Pauline, on sait pas qui c'est votre Pauline Dubuisson. Et tout d'un coup, je me rends compte, effectivement, les gens ne lisent pas tous mes livres. Donc je le fais moins ou en expliquant plus. Mais j'aime que je pourrais pas écrire un livre de 10 000 pages, mais j'aime penser que plus tard, à ma mort, ça fera comme un gros livre avec plusieurs tomes, quoi. Et qui se suivent pas, qui

0: se ressemblent pas, pas avec les mêmes personnages, etc., mais que tout soit lié. Je me vois pas comme quelqu'un qui écrit des livres en tant qu'objet isolé au coup par coup, mais quelqu'un qui fait un travail sur 40 ans de choses qui s'emboîtent, j'espère.
1: Une œuvre.
0: Oui.
1: La petite femelle, c'est vraiment une lecture que je recommande, en tout cas qui m'a beaucoup marquée. Vous dites que ces personnages restent un peu dans votre vie, mais il n'y a pas que ces protagonistes, il y a beaucoup de gens qui vous aident, qui sont cités au fil du texte ou dans les remerciements. Vous ne travaillez pas tout seul pour restituer un peu ces faits divers et ces époques.
0: Évidemment, je veux pas me présenter comme le type qui cherche comme un tapir enragé et qui trouve tout ce qu'il veut. J'aime cette idée d'équipe, quoi. Mais ça, c'est dans la vraie vie, mais c'est aussi littéraire. C'est-à-dire que je me vois bien comme un gars qui a des alliés partout et dans la réalité, c'est vrai. C'est-à-dire que, et encore une fois, ça tourne souvent autour des archives. Les archives françaises sont extraordinaires, mais vraiment, par exemple, quand même, quand vous pensez Jacqueline Arisp, Kaki, c'est une jeune femme inconnue qui s'est jetée par la fenêtre en 1953. Il y a un dossier de 100 pages sur elle aujourd'hui, 70 ans plus tard, qui est conservé dans un souterrain des archives de Paris. Moi, j'ai des amis qui se sont suicidés dans les années 80. Je me dis, c'est fou de penser qu'il y a un dossier sur eux. Donc, c'est extraordinaire. Mais pour aller retrouver ça, quelqu'un d'extérieur, moi, je ne peux pas. C'est-à-dire, j'aurais jamais pu retrouver un dossier sur Jacqueline Arisp qui a sauté par la fenêtre en novembre 1953. Et donc, comme ça fait quand même maintenant plus de 10 ans que je travaille, depuis La Petite Femelle, que je travaille aux archives, on se fait des amitiés ou en tout cas des contacts avec des gens qui, un archiviste ou une archiviste. Moi, au début, j'avais peur de les embêter quand je leur demandais quelque chose. Et en fait, quand ils se lèvent le matin, ils se disent, j'espère qu'aujourd'hui, on va me demander un truc très dur à trouver, quoi. C'est leur métier, c'est ce qu'ils aiment, c'est le sens, c'est le centre de leur vie, c'est de garder des vieux papiers. Il doit y avoir des milliers, des dizaines de milliers de dossiers que personne ne demandera jamais. Et là, tout d'un coup, ça leur fait plaisir. Donc, et évidemment, j'en parle dans mes livres pour les remercier, pour les faire participer, parce qu'en vrai, là, encore une fois, je parle du livre que je suis en train de terminer, mais ce sont des gens qui sont pas connus, c'est pas des gens avec une notoriété dans les médias à l'époque. C'est impossible de les trouver, sauf si un ou une archiviste va fouiller dans les cartons qui sont parmi les millions et les millions de cartons et d'aller retrouver ce nom dans une cave, un souterrain.
1: Et demain, Philippe Jaénada, nous parlerons de tout ce qu'on trouve. Est-ce que vous trouvez dans ces archives, Philippe Jaénada, au-delà des faits divers, pour nous restituer ces époques du passé? 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

0: L'amie prodigieuse de Elena Ferrante, traduit de l'italien par Elsa Damien.
1: Lénou se lève aux aurores pour étudier. Elle a tout à apprendre. La géographie, l'histoire, le latin, le grec, et même les tournures de phrases appropriées pour briller dans le lycée des bourgeois. Elle continue d'admirer de loin Nino Saratore qui ne lui prête aucune attention. Lénou doit aussi apprendre à ne pas se laisser complètement envahir par les angoisses de son amie Lilla. Une occasion inespérée de s'échapper lui est offerte quand Madame Oliviero, son ancienne maîtresse d'école, lui propose d'aller passer les vacances d'été sur l'île d'Ischia, non loin de Naples, chez sa cousine Nella, qui a besoin d'un peu d'aide quand les vacanciers arrivent. Lénou quitte le quartier et va passer l'été au bord de la mer.
0: 8e épisode, un été à Ischia.
2: Cet été à Ischia fut une renaissance. La cousine de la maîtresse s'appelait Nella Incardo. C'était une grosse femme très joyeuse, bavarde et célibataire. Elle louait sa maison aux vacanciers, ne conservant pour elle qu'une petite chambre et la cuisine. Je dormais dans la cuisine. Je devais préparer mon lit le soir et tout démonter le matin. J'avais une série d'obligations incontournables. Me lever à 6h30, préparer le petit déjeuner pour Nella et ses hôtes. Quand j'arrivais, il y avait un couple d'anglais avec deux enfants. Débarrasser, ensuite dresser la table pour le dîner et faire la vaisselle avant d'aller dormir. À part ça, j'étais libre. Je pouvais passer ma journée à lire sur la terrasse en face de la mer ou descendre à pied par une route blanche et raide jusqu'à une plage de sable noir.
3: Mais qu'est-ce que tu fais sur la terrasse? Mets donc ton maillot pour aller te baigner, allez. T'écriras plus tard.
4: D'accord.
2: Au début, avec toutes les peurs que ma mère m'avait inoculées et tous les problèmes que j'avais avec mon corps, je passais mon temps tout habillé sur la terrasse à écrire une lettre par jour à Lilla.
4: Je suis prête.
3: Mais c'est un maillot de vieille, ça, ma chérie.
4: C'est ma mère qui me l'a cousu.
3: Ah, t'inquiète pas. Je vais t'en faire un plus à la mode.
4: D'accord.
2: Nella se mit à la tâche et me confectionna un maillot qui, selon elle, était plus moderne, très échancré devant, moulant davantage les fesses et d'un joli bleu.
3: Bien.
2: Je l'essayais et elle fut très satisfaite.
3: T'as vu ça?
2: Sous l'emprise de mille peurs et mille curiosités, je pris une serviette et un livre et me dirigeai vers la plage des Marrantes.
3: Magnifique. Allez, file. File, file, file. T'as pas de temps.
2: Comment avais-je pu vivre dans une ville comme Naples sans avoir jamais eu l'idée de prendre un bain de mer?
3: Ne reviens pas tout de suite, hein.
2: L'eau de mer et le soleil effacèrent rapidement l'acné qui gonflait mon visage.
3: Donc, quand t'es arrivée, t'étais une épave, hein. Et maintenant, t'es devenue

0: Beauté.
1: Merci. Ça fait un bien fou, la plage.
0: Ça, oui.
2: Les 10 derniers jours de juillet m'apportèrent un sentiment de bien-être que je n'avais jamais connu auparavant. J'éprouvais une sensation qui ensuite s'est souvent répétée dans ma vie. La joie de la nouveauté. Seule l'île là me manquait, terriblement. Un soir, Nella m'annonça qu'à la place des Anglais, une famille napolitaine allait arriver le 1er août.
0: C'est la deuxième année qu'ils viennent. C'est des gens très comme il faut. En particulier le mari. Un véritable monsieur qui dit toujours de jolies choses. Et tu vas voir, leur fils aîné, c'est un très beau garçon. Il doit avoir 17 ans cette année. Comme ça, tu ne seras plus toute seule.
2: Je me sentis gênée, immédiatement angoissée à l'idée de ce garçon qui arrivait. Quand je la rejoignis à la cuisine, je la trouvai un livre à la main.
0: C'est un livre écrit par le monsieur qui arrive demain avec sa famille. Je le garde précieusement sur ma table de chevet. C'est un livre de poèmes. Maintenant, je les connais tous par cœur. Tiens, regarde.
1: Essai de sérénité de Donato Saratore.
0: Regardez, il me l'a dédicacé. Ouvre.
1: Pour Nella, qui est au sucre, et pour ses confitures.
2: J'écrivis aussitôt à Lilla.
1: Je suis...
2: Comme ça, j'allais revoir Nino Saratore.
1: Nino.
2: Je ne fis que repenser à ce moment intense, il y avait un siècle, où Nino m'avait déclaré son amour. Le lendemain, j'allais à l'arrêt de bus pour aider les invités à porter leurs bagages. Je reconnus toute la famille Saratore, les parents, les enfants, Marisa et ses petits frères, mais je ne vis pas Nino.
3: Oh, les loups! Ça me fait tellement plaisir de te voir.
4: Oui, bonjour,
3: papa,
4: bonjour.
3: Maman, vous reconnaissez Hélène, la fille des Grecs.
4: Je vous remercie. Merci.
5: Oui, bien sûr.
3: Ciro.
5: Bonjour.
3: Mais viens ici
5: bonjour.
3: Tout de suite.
5: Oh, comme t'as grandi.
3: On y va?
4: Oui.
3: Ça va, le petit a pas été malade?
4: Non.
2: Les Saratore s'installèrent dans leur chambre et moi j'allais à la plage avec Marisa qui connaissait très bien les Maronti et tout Ischia.
6: Il faut qu'on aille à Forio, c'est plus à nuit. Ici à Barano, il n'y a rien à faire. On s'ennuie. Je sais tout sur toi, Lino. Tu vas dans le même lycée que Nino. Tu es très forte en classe et tu sors même avec Gino, le fils du pharmacien.
4: Ouais, qui t'a raconté tout ça?
6: Mon frère.
4: Ça fait longtemps que je suis plus avec Gino. Ton frère n'est pas très bien informé.
6: Tu lui viens de penser aux études. C'est déjà beaucoup qu'il m'ait parlé de toi. D'habitude, il a toujours la tête dans les nuages.
4: Et il vient pas?
6: Il viendra quand papa s'en ira.
4: Et il reste longtemps, ton père?
6: Seulement 3 jours. Puis il retourne au travail.
4: Alors Nino arrive dans 3 jours?
6: Oui. Il a raconté qu'il devait aider la famille d'un de ses amis à déménager.
4: Et c'est pas vrai?
6: Et nous, il n'a pas d'amis. Et de toute façon, il ne déplacerait même pas ce caillou d'ici à là pour maman. La seule qu'il aime un minimum, alors tu parles qu'il va aider un copain. Bon, on se retourne.
4: Oui, il fait chaud là.
2: Donc Nino m'avait reconnu. Donc il savait qui j'étais. Et il n'était pas distrait, peut-être timide ou honteux à cause de la déclaration qu'il m'avait faite quand il était enfant. Le soir, la famille Saratore dîna dans la cuisine et ils invitèrent Nella et moi à manger avec eux. Ce fut une belle soirée.
5: Nella, notre chère Nella, quel dîner délicieux.
0: Merci.
5: Quelle merveille d'être là. Ah, comme je suis content, vraiment. Alors, elle est là. Tu travailles bien à l'école?
1: Ah oui, oui.
5: Les études, c'est ce qu'il y a de plus important.
7: Oui, tout à fait.
0: Les noms.
1: Oui.
5: Hein, Marisa, les études.
7: Oui, c'est bon, je sais.
5: Il faut le faire.
7: Mais c'est pas la peine de me le dire à chaque fois. Ouais. Surtout en vacances.
5: Ah non, pas ça, mademoiselle. Ah, poussez-vous de là. Ce soir, c'est moi qui fais la vaisselle.
2: Je l'observais très attentivement. Il me semblait plus paternel que mon père et d'une courtoisie hors du commun. Après quelques jours, Donato repartit pour Naples et Nino arriva dans la soirée. À table, il ne s'exprima que par monosyllabes.

0: syllabes. Il ne se présenta pas au petit déjeuner, puis alla nager seul. Mais en quelques jours, la situation s'améliora. Je m'aperçus que, de temps en temps, il me regardait et puis tournait la tête dans une autre direction. Nous parlâmes de nos lectures, ce qui ennuya Marisa. Au début, il eut l'air de m'écouter avec attention. Et puis, exactement comme Lila, une fois qu'il commença à parler, il se laissa de plus en plus emporter par ses propres paroles. Il semblait apprécier ma présence seulement si je me taisais et l'écoutais, ce que je me résignais bientôt à faire. Parfois, Marisa nous jetait des poignées de sable.
1: C'est pas un peu fini? On s'en fout de ce Dostoïevski, de ces Karamazov.
2: Ah bah toi, Marisa, évidemment. La littérature.
0: Tous les 3 ou 4 jours, Donato Saratore revenait, mais il restait 24 heures tout au plus, puis repartait. Il disait qu'il n'arrêtait pas de penser au 13 août, quand il s'installerait à Barrane pour 2 semaines complètes. Dès que son père arrivait, Nino devenait une ombre.
2: Les filles?
3: Ouais.
2: Vous voulez sortir à Forlì avec moi? J'ai pas envie de rester à la maison.
3: Oh, super, oui.
0: Marisa se lia d'amitié avec des jeunes rencontrés à Forlì. Bientôt, elle se mit à sortir avec eux tous les soirs et je me retrouvais souvent seule avec Nino.
2: Quand on était gosses, j'enviais beaucoup ta relation avec Lila. Je vous voyais au loin, toujours ensemble, en train de bavarder. J'aurais bien voulu être amie avec vous, mais j'étais trop timide. Tu te rappelles quand je t'ai fait ma déclaration?
4: Ouais.
2: Tu me plaisais beaucoup.
4: Merci.
2: J'imaginais qu'on se fiancerait et qu'on serait pour toujours ensemble, tous les trois.
4: Tous les trois?
2: Oui, toi, ton ami et moi.
4: Ah.
2: Moi, je comprenais vraiment rien à ces histoires de fiançailles. Comment va Lila? Elle a continué ses études?
4: Non.
2: Qu'est-ce qu'elle fait?
4: Elle aide ses parents à la cordonnerie.
2: Elle était tellement douée. J'arrivais pas à la suivre. Elle me brouillait la tête.
4: Elle est plus comme ça, elle a changé.
2: Ah.
0: Après cette conversation, je cessais d'écrire à Lila. J'avais du mal à lui raconter ce qui m'arrivait. Et puis de toute façon, elle ne me répondait pas.
2: On va faire un tour au port?
0: Un soir, je dis à Nino que je n'avais pas envie d'aller au port et préférais me promener au Maronti. C'était la pleine lune. J'espérais qu'il viendrait avec moi, mais il partit avec sa sœur. Moi, pour une question de principe, je pris la route pierreuse qui conduisait à la plage. Le sable était froid, noir-gris à la lumière de la lune, et la mer respirait à peine. Il n'y avait pas âme qui vive et je me mis à pleurer de solitude.
3: Mais que suis-je? Mais qui suis-je?
0: Je me sentais de nouveau belle. Je n'avais plus de boutons. Le soleil et la mer m'avaient rendue svelte. Et pourtant, la personne qui me plaisait et à laquelle je voulais plaire ne manifestait aucun intérêt pour moi. Quel était mon destin?
2: Et nous?
0: Je pensais au quartier comme à un gouffre d'où il était illusoire d'essayer de sortir.
2: Je viens avec toi, mais il faut que j'aille chercher ma sœur dans 1 heure.
4: Ah. D'accord.
2: Tu sais, j'emploierai toute ma vie à m'efforcer de ne pas ressembler à mon père.
4: Il est sympathique pourtant.
2: C'est ce que tout le monde dit.
4: Et alors?
2: Comment va Mélina?
4: Comme si, comme ça.
2: Il a été son amant. Il le savait très bien qu'elle était fragile, mais ça ne l'a pas empêché de la conquérir, par pure vanité. Et comme il est convaincu de rendre tout le monde heureux, il croit que tout lui sera pardonné. Il va à la messe tous les dimanches, il nous traite bien, nous, ses enfants, il est même plein d'attention envers ma mère, mais il la trompe sans arrêt. C'est qu'un hypocrite, il me dégoûte.
4: Mais Lina et lui ont été emportés par la passion. Comme Didon et Aîné. Ça fait mal, mais c'est aussi très émouvant.
2: Il a juré fidélité à ma mère devant Dieu. Il ne respecte ni elle, ni Dieu. Même toi, tu me comprends pas.
4: Mais si, attends. Si, je te comprends.
0: Je lui touchai le bras. Ce contact me brûla les doigts et je le lâchai aussitôt. Il se pencha et m'embrassa sur les lèvres. Un baiser tout léger.
2: Je pars demain.
4: Mais t'avais pas dit que tu partais après-demain ?
2: Oui, mais j'ai des choses à faire.
0: Je pleurais toute la nuit dans la cuisine silencieuse. Je m'endormis à l'aube.
5: Réveille-toi, enfin ! Mais qu'est-ce que c'est que ça ? Et le pauvre Nino qui a dû prendre son petit déjeuner sur la terrasse.
4: Il est déjà parti ? Et quelle heure il est ?
5: Allez, vas-y, vas-y, tu as peut-être encore le temps, dépêche-toi. Allez, file.
0: Je courus au port en espérant arriver avant le départ du ferry, mais le bateau était déjà au large. Je passais de tristes journées. En faisant les chambres, je trouvais un marque-page en carton bleu qui appartenait à Nino et le cachais dans mes affaires. Le soir, dans la cuisine, dans mon lit, je le reniflais, l'embrassais, le léchais avec la pointe de ma langue et je pleurais.
4: Aujourd'hui, j'ai 15 ans.
5: Oh, ma chérie. Oh, Goury. Ah, il faut absolument qu'on fête ça. On va organiser un bon petit dîner. Qu'est-ce qui te ferait plaisir ? Oh, tiens, voilà le facteur.
0: Je descendis en courant, le cœur battant. J'excluais que mes parents m'aient écrit.
4: Lila.
0: C'était Lila. Je déchirai l'enveloppe. 5 feuillets très denses en sortirent. Lila savait parler à travers l'écriture. Chez elle, tout semblait parfaitement naturel. On ne sentait jamais l'artifice de la parole écrite. En la lisant, je la voyais, je l'entendais. Cette voix, sertie dans l'écriture, me bouleversa et me ravit encore plus que lorsque nous discutions en tête-à-tête. Elle était totalement purifiée des scories du parler, de la confusion de l'oral. Elle avait la clarté et la vivacité que j'imaginais être celle du discours quand on était assez chanceux pour être né dans la tête de Zeus et non pas chez les Greco ou les Cerullo. J'eus honte des pages infantiles que je lui avais écrites, de mes exagérations, mes frivolités, ma joie feinte et ma douleur fabriquée. Qui sait ce que Lila avait pensé de moi ? Le premier effet de cette lettre fut que je me sentis, à 15 ans, le jour de mon anniversaire, un imposteur. Puis, petit à petit, le contenu me parvint aussi.
6: Ma chère Lino, je te souhaite un très joyeux anniversaire. Je m'excuse de n'avoir pas écrit plus tôt. Quelle chance tu as de prendre du bon temps au soleil. Je suis ravie pour toi.
4: Oui.
6: Je t'imagine à la plage. Alors comme ça, tu es amoureuse de Nino. Je ne t'ai pas écrit plus tôt car je ne voulais pas gâcher tes vacances avec mes sales histoires. Mais je ne peux plus garder le silence. Marcello Solara, avec l'accord de mon père, a commencé à venir dîner tous les soirs à la maison.
4: Quoi ?
6: Il arrive à 20h30 et s'en va à 22h30 précise. Il apporte toujours quelque chose. Moi, je ne touche à rien et je garde mes distances. Lui, il me regarde en silence. Après une semaine, il a décidé de m'épater. Il s'est présenté un matin, accompagné d'un gros bonhomme tout en sueur, qui a déposé dans la salle à manger une énorme boîte en carton. De cette boîte est sorti un téléviseur. Tu sais ce que c'est ? C'est un appareil doté d'un écran sur lequel on voit des images, exactement comme au cinéma, à part qu'elles n'arrivent pas d'un projecteur, mais des airs. Et à l'intérieur, il y a un tube mystérieux qui s'appelle un tube cathodique.
4: Tube cathodique.
6: Et maintenant, la moitié du quartier, y compris ta mère, ton père et tes frères et sœurs, viennent chez nous pour admirer ce miracle. À part ça, tout le monde s'en prend à moi. Rino dit que je l'ai abandonné à son destin d'esclave, forcé d'obéir à notre père, tandis que moi, je vais me marier et devenir une bourgeoise. Il dit n'importe quoi. Fernando et Nuncia disent que je ne suis pas gentille avec Solara. Ça, c'est vrai. Je le traite comme du poisson pourri. Marcello me harcèle de questions. Où vas-tu pendant la journée ? Qui vois-tu ? Est-ce que tu as déjà eu des petits copains ? Ou quelqu'un t'a-t-il déjà effleuré ? Comme je ne lui réponds pas, ou pis encore, je me pèse la tête en lui racontant toutes sortes de baisers et câlins avec des fiancés imaginaires. Un soir, il m'a dit à l'oreille, sérieux, « Eh bien, si j'apprends que tu en aimes un autre, je me contente pas de te menacer, mais je te tue. Compris ?» Léno, je ne sais pas comment sortir de cette situation. Je continue à porter ce tranchet sur moi, au cas où, mais je suis terrorisée. Je me sens cernée par tout le mal du quartier. Marcello est peut-être un bon parti, mais le bon sans mauvais, et le mauvais sans bon. Et franchement, cette confusion me rend malade. Un soir, il y a quelques jours, il s'est passé quelque chose qui m'a vraiment fait peur.
4: Qu'est-ce qui s'est passé ?
6: J'étais toute seule dans la cuisine, en train de faire la vaisselle, quand tout à coup, il y a eu une explosion. Je me suis retournée d'un bond, et me suis rendu compte que la grande casserole en cuivre avait explosé. Comme ça, toute seule. Elle était pendue au clou où elle se trouvait habituellement, mais au milieu, elle avait un grand trou. C'est ce genre de choses qui m'effraient, Léno. Plus que Marcello, plus que quiconque. Et je sens que je dois trouver une solution. Autrement, une chose après l'autre, tout va se casser. Tout. Au revoir, mon ami. Joyeux anniversaire. J'ai beau être vraiment impatiente de te revoir et avoir grandement besoin de ton aide, je te souhaite de rester à Ischia et de ne plus jamais revenir dans le quartier. Lila.
4: Il faut que je rentre plus tôt que prévu. Je suis désolée, j'ai reçu la lettre d'une amie et elle a besoin de moi. Je dois partir après-demain ou plus tard.
5: Oh non.
6: Oh non, déjà ?
5: Oh, ça c'est trop triste. Tu peux pas nous abandonner comme ça, ma petite chérie.
7: Mais comment on va faire sans toi ? Mana tu sole, più bello in è.
8: L'un après l'autre, tous se retirèrent et je demeurai seule. J'installai mon petit lit dans le coin habituel et examinai les lieux pour vérifier qu'il n'y avait ni cafards ni moustiques. Je me déshabillai et me couchai avec la lettre de Lila et le marque-page bleu de Nino, qui étaient pour moi en ce moment mes biens les plus précieux. Soudain, j'entendis des pas. Je vis l'ombre de Saratore entrer dans la cuisine, pieds nus, avec son pyjama bleu. Je tirai le drap sur moi.
9: Je sais que tu es réveillée. Ne pense plus à ton ami. Reste.
4: Je peux pas. Elle va pas bien, elle a besoin de moi.
9: Mais c'est moi qui ai besoin de toi.
8: Il se pencha pour m'embrasser sur la bouche. Pas avec la légèreté de son fils, mais en entr'ouvrant mes lèvres avec sa langue. Je restais immobile. Il écarta un peu le drap pour chercher mes seins avec sa main et il les caressa sous ma chemise de nuit. Puis il s'arrêta et descendit entre mes jambes, appuyant fort deux doigts contre ma culotte. Je ne dis ni ne fis rien. J'étais tétanisée par son comportement, par l'horreur que je ressentais et par le plaisir que j'éprouvais pourtant. Ses moustaches picotaient ma lèvre supérieure et sa langue était rugueuse. Il s'écarta lentement de ma bouche et éloigna sa main.
9: Demain soir, toi et moi, on se fera une belle balade sur la plage. Je t'aime beaucoup et je sais que toi aussi, tu m'aimes beaucoup. C'est pas vrai ? Bonne nuit.
8: Je ne bougeais toujours pas. Je ne sais combien d'heures je demeurais dans la même position. Puis, aux premières lueurs, je me secouai, rassemblai toutes mes affaires, défis mon lit, écrivis deux lignes de remerciement à Nella et partis. Il n'y avait pratiquement pas un son sur l'île. La mer était immobile. Seules les odeurs étaient intenses. Je pris le premier ferry en partance. J'avais enfin une histoire à raconter à Lila sans qu'elle puisse rétorquer par quelque chose d'aussi mémorable.
0: Mais je compris aussitôt que mon dégoût pour Saratore et la répugnance que j'avais de moi-même m'empêcheraient d'ouvrir la bouche.

0: à suivre. L'amie prodigieuse de Elena Ferrante, traduit de l'italien par Elsa Damien, adapté par Victoire Bourgois. 8e épisode, un été à Ischia, avec Amira Casar, Louise Ori Di Chero, Sarah Chaumette, Marianna Granci, Pascal Camerbeck, Bruno Guéry, Julien Boaniche, Julia Dussolier. Musique originale, Arthur B. Gillette. Conseillère littéraire, Catel Guillou et Emmanuel Chevrière. 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Prise de son, montage et mixage, Julien Douminc et Bastien Varigaud. Assistant à la réalisation, Pablo Valero. 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
1: Elena Ferrante, chronique du hasard. 15 décembre 2018. En vers et en prose. J'ai grandi avec l'idée qu'être poète était réservé aux êtres d'exception, alors que n'importe qui peut s'essayer à la prose. Peut-être est-ce lié à mes études qui m'ont inculqué une espèce d'admiration créative envers quiconque créait des vers. En général, manuels scolaires et professeurs décrivaient les poètes comme des êtres supérieurs dotés de grandes vertus, comme des hommes engagés dans un dialogue constant avec les dieux, grâce aux muses, et, évidemment, dotés d'un talent exceptionnel avec les mots. Ils me paralysaient, il a fallu du temps pour que je les considère à leur juste mesure. Mais ce qui n'a jamais diminué dans mon esprit, c'est l'importance de leurs textes. Au contraire, je suis devenue une lectrice de poésie de plus en plus fervente. Aujourd'hui, j'aime la poésie avec une dévotion absolue. J'adore les connexions qu'elle établit, tellement inattendues et hardies qu'elles peuvent paraître indéchiffrables. Je suis convaincue qu'écrire des vers médiocres est un péché mortel. Et si les récits se faisaient encore en vers, comme ce fut le cas pendant des siècles, par pudeur, je n'écrirais pas. La part de moi qui aspire au poétique et ne se résout pas au prosaïque veut prouver que tout en écrivant en prose, on n'en est pas moins poète. J'avais tendance à écrire des pages grandiloquentes, débordantes de sentiments et de trouvailles. Puis, j'ai réalisé que la poésie, ou plutôt la beauté, devait être conquise ligne après ligne, avec les moyens de la prose. C'est-à-dire en maintenant rigoureusement à une formulation aussi claire qu'efficace. Un programme facile à concevoir, difficile à mettre en œuvre. L'envie de n'écrire que des lignes extraordinaires est forte. La seule chose que j'ai l'impression d'avoir apprise, c'est à jeter furieusement la page qui veut éblouir avec son beau style et qui, ce faisant, obscurcit la représentation de la nature et des actions humaines. Chronique du hasard de Elena Ferrante est publiée aux éditions Gallimard dans la traduction d'Elsa Damien.
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1: 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Toute cette semaine, dans l'instant poésie, écoutez des poèmes qui délient les langues du désir et de l'amour. Ce soir, la chanteuse et compositrice Keren Anne partage avec vous un poème de Germaine Kumealo Anaté intitulé « Est-ce criminel ?»
2: Je vous invite à écouter « Est-ce criminel ?» de Germaine Kumealo Anaté. Germaine Kumealo Anaté est une poétesse qui vient du Togo. C'est une voix très très précieuse et très singulière dans le paysage littéraire du Togo. Et je voulais trouver un poème où on sent la femme et le désir, la transformation du souvenir lorsqu'on transforme le feu en soleil. Est-ce criminel ? Poème paru en 2012. Il est lu par Irène Jacob.
3: Est-ce criminel de contempler cette sculpture de corps modelé par des mains d'experts, de rendre grâce pour tant de beauté. Est-ce criminel de palper chaque courbure, chaque plein et délié par je ne sais quel artiste dessiné, et désirer qu'un tel chef-d'œuvre honore mon intérieur et s'y établisse pour toujours? Tu serais un ange que tu n'aurais pas été plus beau. Indescriptible félicité que de te sentir arpenter les coins et les recoins de mon intime demeure, la revigorant des eaux thermales qui explosent de ta fontaine cachée. Est-ce criminel si tu ravageais mon sol intérieur, si tu m'inondais continuellement pour fertiliser notre amour? Oh oui, que c'est criminel d'habiter avec une telle présence mon corps et mon esprit, mais que c'est sublime de vivre cette dépendance qui me fait renaître par toi, avec toi. Alors, soyons fous. Soyons fous, criminel ad vitam aeternam.
2: Il y a souvent une dualité dans la poésie de Germaine Kumealo Anaté. Là, dans ce poème, je ressens une dualité en fonction du narrateur ou de la narratrice. Est-ce une femme qui parle ? Si c'est une femme, est-ce qu'elle veut célébrer son corps ? Célébrer la sensualité ? Si c'est un homme, est-ce qu'il veut justifier un crime ?
3: Est-ce criminel de contempler cette sculpture de corps, modelée par des mains d'experts, de rendre grâce pour tant de beauté? Est-ce criminel de palper chaque courbure, chaque plein et délié par je ne sais quel artiste dessiné?
2: Germaine Kumealo Anaté a écrit beaucoup de poèmes qui dénoncent la violence. Et dans ce poème, je ressens deux personnes qui parlent, deux lectures. D'un côté, je ressens une femme qui parle de la beauté du corps, de l'intimité, de la beauté du toucher, du regard, la beauté de palper chaque courbure. Mais si c'est un homme qui parle, qu'est-ce qu'il essaie de justifier ? Est-ce que ce poème existe pour justifier son crime ? On ne sait pas, mais dans les deux cas, On ressent la femme, on ressent le désir, on ressent le feu. Et souvent, chez Germaine Kouméalonaté, on ressent le soleil.
3: Oh oui, que c'est criminel d'habiter avec une telle présence mon corps et mon esprit, mais que c'est sublime de vivre cette dépendance qui me fait renaître par toi, avec toi. Alors, soyons fous. Soyons fous, criminels ad vitam aeternam.
2: Et peut-être c'est la femme qui veut dire à l'homme, viens ravager mon sol intérieur parce qu'elle veut le feu et la passion. Mais si c'est l'homme qui est rentré dans le corps de cette femme, qui à partir de maintenant habite avec une telle présence son corps et son esprit.
3: Est-ce criminel de contempler cette sculpture de corps, modelée par des mains d'experts, de rendre grâce pour tant de beauté? Est-ce criminel de palper chaque courbure, chaque plein et délié par je ne sais quel artiste dessiné, et désirer qu'un tel chef-d'œuvre honore mon intérieur et s'y établisse pour toujours? Tu serais un ange que tu n'aurais pas été plus beau. Indescriptible félicité que de te sentir arpenter les coins et les recoins de mon intime demeure, la revigorant des eaux thermales qui explosent de ta fontaine cachée. Est-ce criminel si tu ravageais mon sol intérieur, si tu m'inondais continuellement pour fertiliser notre amour? Oh oui, que c'est criminel d'habiter avec une telle présence mon corps et mon esprit, mais que c'est sublime de vivre cette dépendance qui me fait renaître par toi, avec toi. Alors, soyons fous. Soyons fous, criminels ad vitam aeternam.
1: C'était l'instant poésie, des poèmes qui délient les langues du désir et de l'amour. 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
5: Zadig ou la destinée, de Voltaire. Lu par Léonie Simaga. Réalisation, Cédric Ossir. Deuxième épisode.
6: Les généreux. Le temps arriva où l'on célébrait une grande fête, qui revenait tous les 5 ans. C'était la coutume à Babylone de déclarer solennellement, au bout de 5 années, celui des citoyens qui avait fait l'action la plus généreuse. Les grands et les mages étaient les juges. Le premier satrape, chargé du soin de la ville, exposait les plus belles actions qui s'étaient passées sous son gouvernement. On allait aux voix, le roi prononçait le jugement. On venait à cette solennité des extrémités de la terre. Le vainqueur recevait des mains du monarque une coupe d'or garnie de pierreries, et le roi lui disait ces paroles « Recevez ce prix de la générosité, et puissent les dieux me donner beaucoup de sujets qui vous ressemblent. » Ce jour mémorable venu, le roi parut sur son trône, environné des grands, des mages et des députés de toutes les nations qui venaient à ces jeux où la gloire s'acquérait non par la légèreté des chevaux, non par la force du corps, mais par la vertu. Le premier satrape rapporta à haute voix les actions qui pouvaient mériter à leurs auteurs ce prix inestimable. Il fit paraître un soldat qui, dans la guerre d'Hyrcanie, avait donné encore un grand exemple de générosité. Les juges penchaient pour ce soldat. Le roi prit la parole et dit « Son action et celle des autres sont belles, mais elles ne m'étonnent point. Hier, Zadig en a fait une qui m'a étonné. J'avais disgracié depuis quelques jours mon ministre et mon favori, Coreb. Je me plaignais de lui avec violence, et tous mes courtisans m'assuraient que j'étais trop doux. C'était à qui me dirait le plus de mal de Coreb. Je demandai à Zadig ce qu'il en pensait, et il osa en dire du bien. J'avoue que j'ai vu dans nos histoires des exemples qu'on a payé de son bien une erreur, mais je n'ai jamais lu qu'un courtisan ait parlé avantageusement d'un ministre disgracié contre qui son souverain était en colère. Je donne 20 000 pièces d'or à chacun de ceux dont on vient de réciter les actions généreuses. Mais je donne la coupe à Zadig. Sire, lui dit-il, c'est votre majesté seule qui mérite la coupe. C'est elle qui a fait l'action la plus inouïe, puisqu'étant roi, vous ne vous êtes point fâché contre votre esclave lorsqu'il contredisait votre passion. On admira le roi et Zadig. Le roi acquit la réputation d'un bon prince, qu'il ne garda pas longtemps. Ce jour fut consacré par des fêtes plus longues que la loi ne le portait. La mémoire s'en conserve encore dans l'Asie. Zadig disait « Je suis donc enfin heureux ». Mais il se trompait. Le ministre. Le roi avait perdu son premier ministre. Il choisit Zadig pour remplir cette place. Toutes les belles dames de Babylone applaudirent à ce choix, car depuis la fondation de l'Empire, il n'y avait jamais eu de ministre si jeune. Tous les courtisans furent fâchés. L'envieux en eut un crachement de sang et le nez lui enfla prodigieusement. Zadig ayant remercié le roi et la reine, il se mit à exercer son ministère de son mieux. Il fit sentir à tout le monde le pouvoir sacré des lois et ne fit sentir à personne le poids de sa dignité. Quand il jugeait une affaire, ce n'était pas lui qui jugeait, c'était la loi. Mais quand elle était trop sévère, il la tempérait. Et quand on manquait de loi, son équité en faisait qu'on aurait prise pour celle de Zoroastre. C'est de lui que les nations tiennent ce grand principe, qu'il vaut mieux hasarder de sauver un coupable que de condamner un innocent. Il croyait que les lois étaient faites pour secourir les citoyens autant que pour les intimider. Son principal talent était de démêler la vérité que tous les hommes cherchent à obscurcir.

0: Le cadet aime mieux sa sœur. C'est à l'aîné qu'appartiennent les 30 000 pièces. Zadig les fit venir tous deux, l'un après l'autre. Il dit à l'aîné « Votre père n'est point mort. Il est guéri de sa dernière maladie. Il revient à Babylone. »
1: « Dieu soit loué !» répondit le jeune homme. « Mais voilà un tombeau qui m'a coûté bien cher. »
0: Zadig dit ensuite la même chose au cadet.
1: « Dieu soit loué !» répondit-il. « Je vais rendre à mon père tout ce que j'ai, mais je voudrais qu'il laissât à ma sœur ce que je lui ai donné. »«
0: Vous ne rendrez rien, » dit Zadig, « et vous aurez les 30 000 pièces. C'est vous qui aimez le mieux votre père. »
2: Les disputes et les audiences. C'est ainsi que Zadig montrait tous les jours la subtilité de son génie et la bonté de son âme. On l'admirait, et cependant, on l'aimait. Il passait pour le plus fortuné de tous les hommes. Tout l'empire était rempli de son nom. Toutes les femmes le lorgnaient, tous les citoyens célébraient sa justice, les savants le regardaient comme leur oracle, les prêtres même avouaient qu'il en savait plus que le vieux archimage Yébor. Il y avait une grande querelle dans Babylone qui durait depuis 1500 années et qui partageait l'empire en deux sectes opiniâtres. L'une prétendait qu'il ne fallait jamais entrer dans le temple de Mithra que du pied gauche. L'autre avait cette coutume en abomination et n'entrait jamais que du pied droit. On attendait le jour de la fête solennelle du feu sacré pour savoir quelle secte serait favorisée par Zadig. L'univers avait les yeux sur ses deux pieds et toute la ville était en agitation et en suspens. Zadig entra dans le temple en sautant à pieds joints. Et il prouva ensuite par un discours éloquent que le Dieu du ciel et de la terre, qui n'a acception de personne, ne fait pas plus de cas de la jambe gauche que de la jambe droite. Quelques envieux prétendirent que dans son discours, il n'y avait pas assez de figures, qu'il n'avait pas fait assez danser les montagnes et les collines. « Il est sec et sans génie, » disait-il. « On ne voit chez lui ni la mer s'enfuir, ni les étoiles tomber, ni le soleil se fondre comme de la cire. » Il n'a point le bon style oriental.
0: Zadig se contentait d'avoir le style de la raison. Tout le monde fut pour lui, non pas parce qu'il était dans le bon chemin, non pas parce qu'il était raisonnable, non pas parce qu'il était aimable, mais parce qu'il était premier vizir. Il termina aussi heureusement le grand procès entre les mages blancs et les mages noirs. Les blancs soutenaient que c'était une impiété de se tourner en priant Dieu vers l'Orient d'hiver. Les Noirs assuraient que Dieu avait en horreur les prières des hommes qui se tournaient vers le couchant d'été. Zadig ordonna qu'on se tournât comme on voudrait. Il trouva ainsi le secret d'expédier le matin les affaires particulières et les générales, et le reste du jour, il s'occupait des embellissements de Babylone. Il faisait représenter des tragédies où l'on pleurait, et des comédies où l'on riait. Il ne prétendait pas en savoir plus que les artistes. Il les récompensait par des bienfaits et des distinctions, et n'était point jaloux en secret de leurs talents. Le soir, il amusait beaucoup le roi, et surtout la reine. Le roi disait « le grand ministre ». La reine disait « l'aimable ministre ». Et tous deux ajoutaient « c'eût été grand dommage qu'il eût été pendu ». Jamais homme en place ne fut obligé de donner tant d'audiences aux dames. La plupart venaient lui parler des affaires qu'elles n'avaient point pour en avoir une avec lui. La femme de l'envieux s'y présenta des premières. Elle lui jura par Mithra, par Zendavesta et par le feu sacré qu'elle avait détesté la conduite de son mari. Elle lui confia ensuite que ce mari était un jaloux, un brutal. Elle finit par laisser tomber sa jarretière. Zadig la ramassa avec sa politesse ordinaire, mais il ne la rattacha point au genou de la dame. Et cette petite faute, si c'en est une, fut la cause des plus horribles infortunes. Zadig n'y pensa pas, et la femme de l'envieux y pensa beaucoup. D'autres dames se présentaient tous les jours. Les annales secrètes de Babylone prétendent qu'il succomba une fois, mais qu'il fut tout étonné de jouir sans volupté et d'embrasser son amante avec distraction. Celle à qui il donna, sans presque s'en apercevoir, des marques de sa protection, était une femme de chambre de la reine Astarté. Cette tendre babylonienne se disait à elle-même pour se consoler « Il faut que cet homme-là ait prodigieusement d'affaires dans la tête, puisqu'il y songe encore, même en faisant l'amour. » Il échappa à Zadig dans les instants où plusieurs personnes ne disent mot et où d'autres ne prononcent que des paroles sacrées, de s'écrier tout d'un coup « La reine !» La Babylonienne crut qu'enfin il était revenu à lui dans un bon moment et qu'il lui disait

0: ma reine. » Mais Zadig, toujours très distrait, prononça le nom d'Astarté. La dame, qui, dans ces heureuses circonstances, interprétait tout à son avantage, s'imagina que cela voulait dire « Vous êtes plus belle que la reine Astarté ». Elle sortit du sérail de Zadig avec de très beaux présents. Elle alla conter son aventure à l'envieuse, qui était son amie intime. Celle-ci fut cruellement piquée de la préférence. « Il n'a pas daigné seulement, dit-elle, me rattacher cette jarretière que voici et dont je ne veux plus me servir. »« Oh oh !» dit la fortunée à l'envieuse. « Vous portez les mêmes jarretières que la reine. Vous les prenez donc chez la même faiseuse ?» L'envieuse rêva profondément, ne répondit rien et alla consulter son mari l'envieux. Cependant, Zadig s'apercevait qu'il avait toujours des distractions quand il donnait des audiences et quand il jugeait. Il ne savait à quoi les attribuer. C'était là sa seule peine. Il eut un songe. Il lui semblait qu'il était couché d'abord sur des herbes sèches, parmi lesquelles il y en avait quelques-unes de piquantes qui l'incommodaient, et qu'ensuite il reposait mollement sur un lit de roses dont il sortait un serpent qui le blessait au cœur de sa langue acérée et envenimée. « Hélas, disait-il, j'ai été longtemps couché sur ces herbes sèches et piquantes. Je suis maintenant sur le lit de roses. Mais quel sera le serpent ?» La jalousie. Le malheur de Zadig vint de son bonheur même, et surtout de son mérite. Il avait tous les jours des entretiens avec le roi et avec Astarté, son auguste épouse. Les charmes de sa conversation redoublaient encore par cette envie de plaire qui est à l'esprit ce que la parure est à la beauté. Sa jeunesse et ses grâces firent insensiblement sur Astarté une impression dont elle ne s'aperçut pas d'abord. Sa passion croissait dans le sein de l'innocence. Astarté se livrait sans scrupule et sans crainte au plaisir de voir et d'entendre un homme cher à son époux et à l'État. Elle ne cessait de le vanter au roi. Elle en parlait à ses femmes, qui en chérissaient encore sur ses louanges. Tout servait à enfoncer dans son cœur le trait qu'elle ne sentait pas. Elle faisait des présents à Zadig, dans lesquels il entrait plus de galanterie qu'elle ne pensait. Elle croyait ne lui parler qu'en reine contente de ses services, et quelquefois, ses expressions étaient d'une femme sensible. Astarté était beaucoup plus belle que cette sémire qui haïssait tant les borgnes, et que cette autre femme qui avait voulu couper le nez à son époux. La familiarité d'Astarté, ses discours tendres dont elle commençait à rougir, ses regards qu'elle voulait détourner et qui se fixaient sur les siens, allumèrent dans le cœur de Zadig un feu dont il s'étonna. Il combattit. Il appela à son secours la philosophie qu'il avait toujours secourue. Il n'en tira que des lumières et n'en reçut aucun soulagement. Le devoir, la reconnaissance, la majesté souveraine violée se présentaient à ses yeux comme des dieux vengeurs. Il combattait, il triomphait, mais cette victoire qu'il fallait remporter à tout moment lui coûtait des gémissements et des larmes. Il n'osait plus parler à la reine avec cette douce liberté qui avait eu tant de charme pour tous deux. Ses yeux se couvraient d'un nuage. Ses discours étaient contraints et sans suite. Il baissait la vue. Et quand malgré lui ses regards se tournaient vers Astarté, il rencontrait ceux de la reine mouillés de pleurs dont il partait des traits de flamme. Ils semblaient se dire l'un à l'autre « Nous nous adorons et nous craignons de nous aimer. Nous brûlons tous deux d'un feu que nous condamnons. » Zadig sortait d'auprès d'elle, égaré, éperdu, le cœur surchargé d'un fardeau qu'il ne pouvait plus porter. Dans la violence de ses agitations, il laissa pénétrer son secret à son ami Cador, comme un homme qui, ayant soutenu longtemps les atteintes d'une vive douleur, fait enfin connaître son mal par un cri qu'un redoublement aigu lui arrache et par la sueur froide qui coule sur son front. Cador lui dit « J'ai déjà démêlé les sentiments que vous vouliez vous cacher à vous-même. Les passions ont des signes auxquels on ne peut se méprendre. Jugez, mon cher Zadig, puisque j'ai lu dans votre cœur, si le roi n'y découvrira pas un sentiment qui l'offense. Il n'a d'autre défaut que celui d'être le plus jaloux des hommes. Vous résistez à votre passion avec plus de force que la reine ne combat la sienne, parce que vous êtes philosophe et parce que vous êtes Zadig. Astarté est femme. Elle laisse parler ses regards avec d'autant plus d'imprudence qu'elle ne se croit pas encore coupable. malheureusement rassurée sur son innocence, elle néglige des dehors nécessaires. Je tremblerai pour elle tant qu'elle n'aura rien à se reprocher. Si vous étiez d'accord l'un et l'autre, vous sauriez tromper tous les yeux. Une passion naissante et combattue éclate. Un amour satisfait sait se cacher. Zadig frémit à la proposition de trahir le roi son bienfaiteur, et jamais il ne fut plus fidèle à son prince que quand il fut coupable envers lui d'un crime involontaire. Cependant, la reine prononçait si souvent le nom de Zadig, son front se couvrait de tant de rougeur en le prononçant, elle était tantôt si animée, tantôt si interdite quand elle lui parlait en présence du roi. Une rêverie si profonde s'emparait d'elle quand il était sorti que le roi fut troublé. Il crut tout ce qu'il voyait et imagina tout ce qu'il ne voyait point. Il remarqua surtout que les babouches de sa femme étaient bleues et que les babouches de Zadig étaient bleues, que les rubans de sa femme étaient jaunes et que le bonnet de Zadig était jaune. C'était là de terribles indices pour un prince délicat. Les soupçons se tournèrent en certitude dans son esprit aigri. Le monarque ne songea plus qu'à la manière de se venger. Il résolut une nuit d'empoisonner la reine et de faire mourir Zadig par le cordeau au point du jour. L'ordre en fut donné à un impitoyable eunuque, exécuteur de ses vengeances. Il y avait alors dans la chambre du roi un petit nain qui était muet, mais qui n'était pas sourd. On le souffrait toujours. Il était témoin de ce qui se passait de plus secret, comme un animal domestique. Ce petit muet était très attaché à la reine et à Zadig. Il entendit avec autant de surprise que d'horreur donner l'ordre de leur mort. Mais comment faire pour prévenir cet ordre effroyable qui allait s'exécuter dans peu d'heures? Il ne savait pas écrire, mais il avait appris à peindre et savait surtout faire ressembler. Il passa une partie de la nuit à crayonner ce qu'il voulait faire entendre à la reine. Son dessin représentait le roi, agité de fureur dans un coin du tableau, donnant des ordres à son eunuque. Un cordeau bleu et un vase sur une table, avec des jarretières bleues et des rubans jaunes. La reine, dans le milieu du tableau, expirante entre les bras de ses femmes, et Zadig, étranglé à ses pieds. L'horizon représentait un soleil levant, pour marquer que cette horrible exécution devait se faire au premier rayon de l'aurore. Dès qu'il eut fini cet ouvrage, il courut chez une femme d'Astarté, la réveilla, et lui fit entendre qu'il fallait dans l'instant même porter ce tableau à la reine. Cependant, au milieu de la nuit, on vient frapper à la porte de Zadig. On le réveille, on lui donne un billet de la reine. Il doute si c'est un songe. Il ouvre la lettre d'une main tremblante. Quelle fut sa surprise, et qui pourrait exprimer la consternation et le désespoir dont il fut accablé quand il lut ces paroles. « Fuyez dans l'instant même, où l'on va vous arracher la vie. Fuyez, Zadig, je vous l'ordonne au nom de notre amour et de mes rubans jaunes. Je n'étais point coupable, mais je sens que je vais mourir criminel. » Zadig eut à peine la force de parler. Il ordonna qu'on fît venir Cador, et sans lui rien dire, il lui donna ce billet. Cador le força d'obéir et de prendre sur le champ la route de Memphis. « Si vous osez aller trouver la reine, lui dit-il, vous hâtez sa mort. Si vous parlez au roi, vous la perdez encore. Je me charge de sa destinée. Suivez la vôtre. Je répandrai le bruit que vous avez pris la route des Indes. Je viendrai bientôt vous retrouver, et je vous apprendrai ce qui se sera passé à Babylone. » Cador, dans le moment même, fit placer deux dromadaires des plus légers à la course vers une porte secrète du palais. Il fit monter Zadig, qu'il fallut porter, et qui était prêt de rendre l'âme. Un seul domestique l'accompagna. Et bientôt, Cador, plongé dans l'étonnement et dans la douleur, perdit son ami de vue. Cet illustre fugitif arrivé sur le bord d'une colline dont on voyait Babylone tourna la vue sur le palais de la reine et s'évanouit. Il ne reprit ses sens que pour verser des larmes et pour souhaiter la mort. Enfin, après s'être occupé de la destinée déplorable de la plus aimable des femmes et de la première reine du monde, il fit un moment de retour sur lui-même et s'écria « Qu'est-ce donc que la vie humaine ? Ô vertu, à quoi m'avez-vous servi ? Deux femmes m'ont indignement trompé. La troisième, qui n'est point coupable et qui est plus belle que les autres, va mourir. Tout ce que j'ai fait de bien a toujours été pour moi une source de malédiction, et je n'ai été élevée au comble de la grandeur que pour tomber dans le plus horrible précipice de l'infortune. Si j'eusse été méchant, comme tant d'autres, je serais heureux comme eux. » Accablé de ces réflexions funestes, les yeux chargés du voile de la douleur, la pâleur de la mort sur le visage et l'âme abîmée dans l'excès d'un sombre désespoir, il continuait son voyage. Zadig dirigeait sa route sur les étoiles. La constellation d'Orion et le brillant astre de Sirius le guidaient vers le port de Canope. Il admirait ces vastes globes de lumière qui ne paraissent que de faibles étincelles à nos yeux, tandis que la Terre, qui n'est en effet qu'un point imperceptible dans la nature, paraît à notre cupidité quelque chose de si grand et de si noble. Il se figurait alors les hommes tels qu'ils sont en effet, des insectes se dévorant les uns les autres sur un petit atome de boue. Cette image vraie semblait anéantir ses malheurs en lui retraçant le néant de son être et celui de Babylone. Son âme s'élançait jusque dans l'infini et contemplait, détaché de ses sens, l'ordre immuable de l'univers. Mais lorsqu'ensuite rendu à lui-même et rentrant dans son cœur, il pensait qu'Astarté était peut-être morte pour lui, l'univers disparaissait à ses yeux, et il ne voyait dans la nature entière qu'Astarté mourante et Zadig infortuné.
1: C'était Zadig ou la destinée de Voltaire, lu par Léonie Simaga. Réalisation Cédric Ossir. À suivre.

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5: Protection de l'enfance, une histoire entre charité et encadrement, de la fondation de l'hospice des enfants trouvés à Paris par Vincent de Paul au XVIIe siècle jusqu'au service social de l'enfance en danger moral. C'est la longue histoire des institutions chargées de la protection de l'enfance, religieuses, médecins, assistantes sociales et pourquoi pas Peter Pan pour venir en aide aux enfants perdus.
6: Peter, où habitez-vous ?
7: Avec les petits garçons perdus.
6: Qu'est-ce que c'est que ça, les petits garçons perdus ?
7: Ce sont les enfants qui sont tombés de leur voiture pendant que leur bonne regardait d'un autre côté. Si on ne les réclame pas dans les 7 jours, on les envoie dans le pays imaginaire. C'est moi qui suis leur capitaine.
6: Comme ça doit être amusant.
7: Oui ?
3: Le cours de l'histoire.
7: Mais au fond, nous sommes très seuls.
6: Pourquoi ?
7: Parce que nous n'avons pas de compagne.
6: Il n'y a pas de petite fille parmi ces enfants ?
7: Mais non, voyons, les petites filles sont bien trop intelligentes pour tomber de leur voiture.
6: Oh,
3: Xavier Mauduit.
6: Vous avez vraiment une façon délicieuse de parler des filles.
8: Ce sont les comédiens et les comédiennes de la Comédie française qui ici s'emparent de Peter Pan dans une adaptation radiophonique qui nous offre tout un univers en 1963. On est un peu après le film de Disney, Lola Zappi, bonjour.
9: Bonjour.
8: Vous êtes maîtresse de conférences en histoire contemporaine à l'Université Paris 1 Panthéon-Sorbonne. Vous êtes l'autrice de Visages de l'État social, assistante sociale et famille populaire dans l'entre-deux-guerres. Et Antoine Rivière, bonjour.
10: Bonjour Xavier Mauduit.
8: Vous êtes historien, maître de conférences en sciences de l'éducation à l'Université Paris 8, membre de l'Institut d'Histoire du Temps Présent. Et vous avez vous aussi travaillé à la fin du 19e siècle, au début du 20e siècle, sur la misère et la faute, abandon d'enfants et mères abandonneuses à Paris. Lola Zappi, cette attention portée aux enfants les plus fragiles, c'est-à-dire aux nourrissons qui ont été abandonnés, c'est une longue histoire, nous le savons bien, ça rentre même dans notre imaginaire. Hein. L'enfant abandonné devant la porte du couvent, c'est quelque chose que tout le monde connaît. L'attention portée à ces enfants, ça peut ici se situer chronologiquement ?
9: Alors, il y a évidemment une évolution de la manière dont on regarde ces enfants et dont, surtout dont on questionne la bonne prise en charge de ces enfants. Et là-dessus, il y a tout un élément dans l'histoire contemporaine de progression du rôle de l'État, en fait, vis-à-vis de la prise en charge de ces enfants. Et je pense que c'est ça le maître mot que regarde Antoine Rivière comme moi-même, c'est comment l'État, petit à petit, va venir prendre en charge soit les enfants abandonnés, soit les enfants qui ont une famille, mais dont les parents ne seraient pas s'occuper à part entière. Et donc là, vraiment, c'est sur une histoire du 19e et du 20e siècle que se construit cette législation et cette prise en charge.
8: Antoine Rivière, c'est cette histoire qui nous fait glisser doucement de la charité. J'évoquais ces enfants abandonnés devant un couvent à une prise en charge par la puissance publique.
10: Oui, dans la mémoire collective, dans les mythes, des enfants trouvés, il y en a plein. Rémus, Romulus, Moïse. Mais nous, historiens, on s'intéresse à la réalité de ces enfants-là. Et effectivement, ce qu'on voit, c'est que le rôle traditionnel d'assistance à ces enfants sans famille, laissés à eux-mêmes dans les rues, abandonnés, est dévolu à l'Église. c'est la charité catholique traditionnelle. Et puis à côté de ça, il y a le pouvoir royal d'abord, puis l'État républicain, qui vont progressivement considérer que ça fait partie des prérogatives des pouvoirs publics que de protéger ces enfants-là. Et donc c'est cette histoire-là qu'on retrace à travers la législation, mais aussi à travers la réalité sociale de cette prise en charge des enfants délaissés.
8: Lola Zappi, vous l'avez évoqué, mais c'est important de rappeler qui sont ces enfants, parce qu'il y a l'enfant abandonné à la naissance, c'est une chose, et puis il y a tous ces enfants où ça se passe mal à la maison et ils ne peuvent pas rester là ou alors ils sont chassés tout simplement. C'est-à-dire qu'il y a une grande variété de cas possibles aussi.
9: Complètement. En fait, la protection de l'enfance, on peut la diviser grosso modo en trois branches. Il y a la question de l'enfance orpheline ou sans abandonner. Il y a ensuite une branche qui est la protection maternelle et infantile. Vous en parliez, la question des nourrissons et d'éviter la mortalité infantile des nourrissons. Et enfin, la troisième branche, c'est celle des enfants. Alors là, les expressions ont évolué. L'enfance en danger, l'enfance malheureuse, les enfants martyrs, l'enfance maltraitée, qui concerne du coup ces enfants dont les parents seraient maltraitants ou incapables de les éduquer. Donc on a trois branches et on a tout un archipel institutionnel autour de ces trois branches.
8: Avec ici une vision de la famille qui diffère de la nôtre, hein. Bien sûr, il ne faudrait pas appliquer ce que nous connaissons aujourd'hui à ce qui se passait auparavant. Le risque serait de ne pas comprendre ces liens de famille, même si au XVIIe siècle, au XVIIIe siècle et plus encore au XIXe siècle, on voit se constituer la famille telle que nous l'imaginons. C'est-à-dire que l'enfant doit faire partie d'un univers familial. Si ce n'est pas le cas, c'est que là, il y a un dysfonctionnement et qu'une intervention est possible. On peut l'imaginer ainsi, Antoine Rivière ?
10: Oui, en fait, la conception qui prévaut pendant longtemps, c'est que c'est d'abord et avant tout la famille éventuellement élargie qui doit s'occuper des enfants. Et en fait, l'intervention des pouvoirs publics est subsidiaire, si j'ose dire. C'est-à-dire, quand il y a une carence de la part des parents, à ce moment-là, on peut éventuellement envisager une intervention extérieure. C'est une intervention charitable par l'Église pendant longtemps. Et puis, pour des raisons d'ordre public, l'État royal va considérer qu'il doit soutenir cette action charitable de l'Église pour venir en aide aux enfants trouvés d'abord. Et puis progressivement, l'intérêt des pouvoirs publics pour les enfants va se porter à l'intérieur de la famille. Et ça, c'est une évolution qu'on peut dater du 19e siècle et plutôt la fin du 19e siècle, puisque auparavant, la conception de la famille, c'est quand même un bastion, une sorte de forteresse inaccessible au regard en particulier de l'État. Et à l'intérieur de ce bastion, de cette forteresse, celui qui règne en maître, c'est le père de famille. Or, l'évolution de la protection de l'enfance, c'est d'abord et avant tout l'immixtion, l'intervention de l'État à l'intérieur de ce bastion au nom de l'intérêt de l'enfant. Intérêt de l'enfant qui, d'une certaine manière, se confond avec l'intérêt de la nation. Et donc, ça justifie

0: suffit que l'État aille voir dans les familles ce qui se passe et éventuellement d'envisager de se substituer à des parents qui traiteraient mal leurs enfants parce que c'est l'intérêt supérieur du pays, son avenir qui est en jeu à travers la façon dont sont élevés, éduqués, traités les enfants.
1: Lola Zappi, je fais écho à ce que vous nous disiez. Donc, c'est-à-dire que l'enfant qui est abandonné à la naissance ou un peu plus tard, ben là, évidemment, il faut s'en occuper. En revanche, l'enfant en danger, et j'utilise des mots anachroniques pour une période qui peut nous intéresser au début du 19e siècle, ça c'est quelque chose qui n'entre même pas dans les considérations, ça se passe à l'intérieur de la famille. Il y a quand même un regard, on n'a pas le droit de frapper quelqu'un, mais l'autorité du père demeure supérieure à tout.
2: Oui, alors en fait, il y a le code napoléonien de 1804 définit cette autorité paternelle comme absolue, c'est ce que disait Antoine Rivière, ça s'inspire de la patria potestas romaine, il y a vraiment l'idée que le père règne en maître sur sa famille. Et puis, il y a une crainte que l'État puisse avoir un droit de regard dans les familles. Mais évidemment, ce droit de regard, il est débattu, en tout cas. Ça commence par le regard porté sur les familles pauvres. Et avant même qu'il y ait une loi sur la protection de l'enfance pour les enfants maltraités, comme il y a déjà de l'assistance pour les familles pauvres, qui est souvent de l'assistance tournée vers les secours pour les enfants. On donne des layettes, des secours de bons de pain, etc. Et il y a déjà, de la part des visiteurs de l'assistance publique ou des œuvres qui vont dans ces familles, un droit de regard sur comment ces aides sont utilisées pour être sûr qu'elles vont bien envers les enfants. Donc il y a déjà une forme de contrôle sur ces familles pauvres. Mais l'idée de pouvoir destituer des parents de leurs droits parentaux, ça arrive beaucoup plus tard. Ça arrive en 1889 par la première loi qui va permettre de destituer ses droits parentaux. Et ça arrive dans un contexte où il y a deux choses qui jouent. D'abord, il y a tout un réseau à l'international de magistrats qui débattent des réformes sur la justice des mineurs et qui plaident pour qu'il y ait cette intervention étatique face à des parents maltraitants. Et puis, de manière générale, on est aussi dans un contexte au niveau européen où l'État se renforce et la législation étatique vis-à-vis de l'enfance se renforce. Il y a les lois de protection contre le travail des enfants, qui est déjà une première forme de protection. Il y a aussi une immixtion de l'État par la progression de l'école obligatoire. Donc là aussi, les familles ne sont plus les seules à diriger l'éducation de leurs enfants. Et tout ça prépare le terrain, en quelque sorte, à cette loi.
0: Et on peut ajouter le contexte démographique, spécifique à la seconde moitié du 19e siècle, et particulièrement marqué en France, qui a une baisse de la natalité, qui inquiète énormément d'abord les médecins, puis les hommes politiques, et qui a pour conséquence qu'il y a un nouveau regard qui est porté sur l'enfance. Et l'enfant est considéré comme de plus en plus rare, et donc de plus en plus précieux, et donc ça va justifier la nécessité de le protéger. Parce que l'enjeu, c'est comme ça qu'il est perçu par les contemporains, c'est ni plus ni moins que la disparition de la race française, comme on dit à l'époque. Et donc, évidemment, l'État se trouve fondé à intervenir pour protéger ses enfants, parce que, encore une fois, la conséquence de cette baisse de la natalité est vue comme potentiellement dramatique. Lola évoque effectivement la législation qui encadre le travail des enfants. Il y a aussi la première grande loi qui vient, d'une certaine manière, intervenir dans les choix éducatifs du père de famille. C'est la loi Roussel de 1874, qui vise à surveiller les enfants placés en nourrice, surveillance administrative et surveillance médicale. Qu'est-ce qu'elle dit, cette loi, sur les principes? Elle dit que les choix du père en matière d'éducation de ses enfants ne sont pas illimités et qu'il y a un droit de regard de la collectivité publique, encore une fois, parce que l'enfant, c'est ce que disait la Révolution, au moment de la Révolution, c'est ce qui avait été affirmé comme principe, l'enfant appartient à sa famille, mais appartient aussi à la nation. Il est un bien national, d'autant plus précieux, du fait de ce contexte démographique déprimé. Et donc cette loi Roussel, elle est fondamentale parce que pour la première fois, l'État va dire entre le père et la nourrice, c'est pas un contrat totalement libre. Il y a des règles à respecter, un salaire minimum pour la nourrice, un nombre d'enfants maximum à prendre pour le bien-être et la survie des enfants. Et puis la loi du 24 juillet 1889, là c'est quand même le moment absolument, si j'ose dire, révolutionnaire sous la République, puisqu'on envisage que l'État puisse déchoir, retirer la puissance paternelle à des parents dont on considère, l'autorité parentale, à des parents dont on considère qu'ils sont des mauvais parents vis-à-vis des normes de l'époque.
1: Oui, on voit cette histoire-là et ce processus qui traverse le 19e siècle. Nous passons depuis la Révolution française par différentes étapes qui conduisent à ce que l'État peut enlever l'autorité à un père. Alors que nous disions il y a quelques secondes à peine que l'autorité paternelle était le socle du fonctionnement familial. C'est cette longue histoire-là aussi qui nous permet de saisir la protection de l'enfance. J'imagine que cela ne peut pas se faire facilement. Une loi, c'est une chose. En parallèle, les pratiques doivent être

0: complètement différente.
1: Oui, complètement. Et notamment, cette loi, elle est critiquée dès ses débuts parce qu'elle est extrêmement sévère. On n'a que deux choix. Soit donc déchoir les parents, c'est l'expression consacrée, donc leur retirer leur droits parentaux et la puissance paternelle, soit acquitter les parents concernés. Donc, que deux choix et un choix extrêmement radical quand il est appliqué. Donc, en fait, la loi est peu appliquée en France à ses débuts. Et c'est progressivement... par l'introduction en fait d'un nouvel acteur que sont les assistantes sociales, que cette loi va connaître une application plus étendue, parce que ces assistantes sociales vont proposer en quelque sorte une troisième voie, à savoir surveiller ces enfants, surveiller leur famille, sans pour autant nécessairement destituer les parents de leurs droits. Et donc cette innovation-là, qui se fait en dehors de tout cadre légal au départ, est une innovation qui va changer les pratiques autour de cette protection de l'enfance.
0: Oui, parce qu'il y a des pratiques, et puis il y a des habitudes, et puis il y a des effets de génération qui font qu'une loi, par exemple celle de 1889, qui permet de retirer cette puissance paternelle-là que nous évoquons tant, bah, avant qu'elle soit appliquée, c'est autre chose, hein. Ça n'entre pas tout de suite dans les esprits, c'est la puissance de la puissance paternelle.
2: On se plaint que les enfants soient insuffisamment protégés contre des parents indignes. Mais sait-on que le Code civil ne comportait aucune limite au droit de la puissance paternelle organisée sur le type de la patria potestas du droit romain? Il suffit de lire à cet égard les articles 371 et suivants du Code, on n'y trouvera aucune restriction au droit des parents qui pouvaient exercer à l'égard de leurs enfants le droit de correction paternelle qui, certes, ne leur permettait pas de leur infliger des peines corporelles, mais qui les autorisait à les faire détenir par voie d'autorité et sans que le magistrat ait son mot à dire, dans une cellule, en prison. C'est seulement en 1945 que le régime de la correction paternelle a été réorganisé, assoupli, et que désormais le magistrat seul peut se prononcer après une enquête sociale et peut non pas faire détenir l'enfant, mais le placer dans un établissement approprié.
0: Nous étions ici en 1950 avec Hélène Kempinski, qui, avocate, journaliste, résistante aussi, a œuvré pour la protection de l'enfant à travers plein de démarches et d'associations, de sociétés, des unions, des patronages. Lola Zappi, ici, cette parole nous évoque l'évolution de regard porté sur la puissance du père, même si, et on connaît bien cette difficulté-là pour les pouvoirs publics, même s'il est difficile de s'occuper de tous les enfants, l'État ne peut pas prendre en charge l'ensemble des enfants. Il y a ces enfants qui ont été abandonnés, dont il faut s'occuper. Il y a tous ces enfants qui sont dans leur famille, une famille qui ne fonctionne pas pour les enfants et dont il faut aussi s'occuper. Il y a une limite à placer. Elle est très difficile ici à positionner. À partir de quel moment faut-il intervenir ?
1: Oui, c'est évidemment tout l'enjeu, et c'est là aussi où on voit en fait comment vous le disiez tout à l'heure, la législation c'est une chose, mais il y a les pratiques et il y a l'interprétation de la législation par ces différents acteurs, par les juges, par les assistantes, par la police, par toutes les et par les institutions qui vont signaler les cas au tribunal. Donc il y a toute la question de comment chacun évalue les risques, comment chacun évalue la gravité de ces risques, et c'est ce qui est intéressant, c'est qu'ils sont pas forcément tous d'accord les uns avec les autres, et donc les raisons qui conduisent à signaler au tribunal sont une chose, mais ensuite il y a la manière dont les magistrats vont réinterpréter, requalifier ces risques, idem pour les assistantes sociales, etc. Donc c'est aussi une autre histoire longue de cette protection de l'enfance, c'est comment est-ce qu'on définit ce qu'est un enfant en danger, en fait, et comment est-ce qu'on définit, du coup, à travers ça, ce qu'est un mauvais parent?
0: Oui, parce que c'est ça, Antoine Rivière, un enfant qui est abandonné, il est abandonné, ses parents ne sont plus là, il faut s'en occuper. Un enfant qui est dans sa famille, où situer le danger, où se dire, désormais, il faut intervenir?
3: Oui, mais c'est pour ça qu'en 1889, le concept concret, c'est le concept d'enfant moralement abandonné. C'est-à-dire, c'est un enfant qui n'est pas abandonné de fait par ses parents, puisqu'il est toujours avec eux, mais les parents, du fait de leur comportement inadapté, ont comme moralement abandonné leur obligation de bien traiter cet enfant. Mais à l'intérieur de cette cette nouvelle idée qu'on peut déchoir des parents indignes, il y a quand même deux dimensions qu'il faut souligner. La première, c'est que il y a une dimension de contrôle social indéniable, c'est-à-dire que ce qu'on vise, c'est quand même d'abord les milieux populaires. Et puis, il y a aussi la dimension qui est de trouble à l'ordre public. Ce qui sort de la famille qui est visé. Quand ça devient trop visible, quand ça devient scandaleux parce que les voisins sont au courant, parce que dans le quartier, on parle de cet enfant martyr qui est attaché au radiateur et battu, etc. D'ailleurs, les termes de la loi comportent cette dimension de publicité, puisque l'article 2 qui permet la déchéance dit que ceux qui peuvent être déchus de la puissance paternelle, ce sont les pères et mères qui, par leur ivrognerie habituelle, leur inconduite notoire et scandaleuse, ou par leur mauvais traitement, compromettent soit la santé, soit la sécurité, soit la moralité de leurs enfants. Alors, ivrognerie habituelle, certes, c'est sans doute pas un bon exemple à donner, mais c'est bien une norme de comportement. On n'est pas forcément mauvais parent si on est ivrogne. Bon, encore qu'on peut imaginer que ça favorise des violences ou des comportements inappropriés, mais on voit bien que là, il y a un contrôle de comportement et qu'on attribue évidemment plutôt aux classes populaires. Et puis, l'inconduite notoire et scandaleuse, on voit bien, c'est les mauvais comportements qui sont portés à la connaissance de la société, du voisinage. Et donc, cette loi, elle a cette ambiguïté d'un contrôle des classes populaires et de ce qui devient un peu trop visible.
0: Lola Zappi.
1: Et pour rebondir, ce qui est intéressant avec cette loi, c'est que ce n'est pas uniquement une loi de protection de l'enfance en danger. Elle est aussi envisagée comme une loi qui vise à prévenir la délinquance juvénile future. Et ça, c'est très important, parce qu'en fait, on est dans un moment où les magistrats de la protection de l'enfance, tous ceux qui travaillent autour de cette question-là, commencent à estimer que les enfants délinquants sont avant tout des enfants victimes, victimes notamment de leur milieu familial, du mauvais exemple des parents, d'où cette question dans la loi 1889, les deux premiers motifs, l'alcoolisme régulier et puis l'inconduite notoire. Donc c'est des théories qu'on appelle environnementalistes. On estime que le mauvais exemple moral des parents conduit les enfants sur la voie du crime, les pousse au vice, etc. Mais si les enfants délinquants sont avant tout des victimes, ça va aussi dans l'autre sens. À savoir que les victimes sont le terreau de la délinquance juvénile de demain. Et donc, il y a une suspicion généralisée autour de ces familles et même de leurs enfants, en fait. Du coup, il y a une dimension moraliste qui est revendiquée et assumée dans cette loi. C'est compromettre la moralité de ces enfants, c'est le risque d'en faire les délinquants de demain. Et le deuxième paradigme qui est présent, très présent dans la loi, c'est la question de la lutte contre la mortalité infantile et donc tout ce qui est ce qu'on appelle la négligence de soins à l'époque, donc le manque de soins, d'hygiène ou de mauvaise alimentation, etc., qui risque de faire d'atteindre à la santé de l'enfant, et la santé de l'enfant est le premier critère de qui peut mener à déchéance. Donc on est vraiment sur ces deux paradigmes-là. Et derrière, Antoine parlait de contrôle social, il y a cette idée que les classes populaires seraient moins aptes à éduquer leurs enfants, que ce soit sur ce plan de la lutte contre la mortalité infantile ou de l'éducation. Ils seraient imprévoyants sur les règles d'hygiène, ils connaîtraient mal les règles d'hygiène, ils seraient incapables de s'occuper de leurs enfants, et puis ils les éduqueraient mal. Et donc c'est pour ça qu'on a un droit de regard particulier sur ces familles-là.
0: Antoine Rivière.
3: Il y a cette dimension effectivement de contrôle social qui est importante, mais il y a aussi ce que tu disais sur la confusion entre l'enfant victime et l'enfant à protéger et l'enfant coupable. On le voit bien avec ce que tu as dit sur la loi du 24 juillet 1889, on le voit dans toute la législation sous la Troisième République autour de la protection de l'enfance. La loi de 1898 qui protège les enfants martyrs évoque dans un article les crimes et délits commis sur des enfants, mais ajoute crimes et délits commis par des enfants qui justifieraient aussi la déchéance. De même, la grande loi de 1904 qui réforme l'assistance à l'enfance, elle est votée le 27 juin 1904 et le lendemain, le 28 juin 1904, on a une loi qui prévoit la façon dont on va corriger les enfants de l'assistance publique qui sont indisciplinés, vicieux, etc. Donc on est en permanence dans ce double regard, enfant à protéger parce que victime, mais, ou victime potentielle, mais aussi enfant potentiellement coupable. Et donc c'est effectivement une sorte de schizophrénie ou dichotomie de la protection de l'enfance à cette époque-là qui est récurrente.
0: Antoine Rivière, c'est bien réfléchir à l'avenir de protéger les enfants, protéger aussi l'avenir du pays. Et vous nous avez dit que le souci porté sur la protection de l'enfance correspond à des attentes démographiques et sociales et politiques. Ces lois, celles de 1889, celles de 1904, s'inscrivent dans un contexte particulier. La France a été défaite en 1870 face à la Prusse. Enfin, voilà, c'est cette guerre franco-prussienne et c'est

0: ce traumatisme de la perte de l'Alsace-Lorraine, l'Alsace-Moselle, et on peut comprendre cette protection de l'enfance dans ce cadre-là.
1: Oui, oui, évidemment. On parlait tout à l'heure de la prise de conscience d'un déclin démographique dès le milieu du 19e siècle, et la défaite de 1870 contre la Prusse est vue par un grand nombre de médecins et d'hommes politiques comme le premier signe qui témoigne de ce déclin français. Et donc, effectivement, ça va justifier un grand nombre de lois qui sont, il ne faut pas l'oublier, qui engagent en quelque sorte des dépenses de la part de l'État considérables. Et donc, pour justifier ces budgets qui sont mis pour la protection de l'enfance, on a toujours cet argument de dire « mais oui, mais c'est l'avenir de la nation qui est en jeu ». Et donc, du coup, ça balaye tous les obstacles. Pour revenir sur la question de la déchéance, par exemple, il y a un grand nombre d'hommes politiques conservateurs qui sont complètement vent debout contre l'idée qu'on puisse retirer l'autorité à un père, mais ils considèrent que c'est une immixtion injustifiée de l'État, que c'est l'État qui devient le père de famille universel, qu'on ruine la famille en ruinant l'autorité du père, et qu'en ruinant la famille, on ruine le pays. Et qu'est-ce que leur répondent les républicains, en particulier les républicains radicaux, qui sont les tenants de ces lois sur la protection de l'enfance? Ils leur répondent, bah oui, mais il y a quand même quelque chose de plus important, c'est l'avenir du pays.
0: Oui, c'est ça, l'avenir du pays, avec ce traumatisme de la défaite contre la Prusse, devenue l'Allemagne d'ailleurs au moment de cette guerre-là. Et puis un autre traumatisme, Lola Zappi, c'est la Première Guerre mondiale en ce qui concerne la peur d'avoir une nation trop faible. Dès lors, il faut protéger ses enfants.
2: Oui, complètement. Ça vient rejouer, en fait, cette peur-là. Et ça vient renforcer la cristallisation autour de l'enfance comme étant ce fameux bien du pays à protéger, etc. Et ça va, du coup, aussi faire évoluer ce sens de la loi de 1889, qui était avant tout une loi de protection contre la mortalité infantile ou contre la délinquance juvénile. Il y a, en particulier dans les années 1930, les mères d'un discours pas seulement porté cette fois-ci par les experts de la protection de l'enfance, mais aussi un discours médiatique sur la question de l'enfance malheureuse. Ça va aboutir même à une campagne médiatique sur les enfants martyrs, qui est menée par un journaliste qui s'appelle Alexis Danan, qui travaille à Paris Soir, et qui fait toute une série d'articles qui s'appelle « Ces enfants qui ne rient pas », et qui va piocher des cas dans les différents tribunaux d'enfants frappés par leurs parents, etc. Et ça vient remettre au premier plan cette question qui, au départ, n'était pas la première question de la loi 1889, que sont les violences physiques, en fait, et cette question de l'enfance malheureuse. Et ça a un tel écho, cette campagne médiatique, que ça oblige le ministère de la Justice à réagir et par une série de circulaires puis de décrets-lois de recommander aux tribunaux d'accélérer ce qu'on appelle le dépistage des enfants malheureux, donc d'encourager l'école à signaler les cas, d'encourager les assistantes sociales à signaler les cas, d'encourager les magistrats à la célérité pour traiter ces cas. Et donc on voit comment, là aussi, le sens de la loi évolue aussi par la manière dont l'opinion publique s'en empare et par cette catégorie-là de l'enfance malheureuse qui va tout d'un coup devenir une catégorie de premier plan.
0: Antoine Rivière.
1: Oui, et puis, dans le même temps, ces campagnes de presse qui commencent dès le début du XXe siècle, on pense aux publications satiriques de l'Assiette au beurre, par exemple, et puis à Alexis Danan dans l'Entre-deux-Guerres, elles dénoncent aussi, et c'est important de le souligner, les violences qui sont commises par les institutions chargées de protéger ces enfants. Hein, ce qui est dénoncé, c'est aussi les colonies pénitentiaires agricoles pour les garçons, ce qui se passe dans les couvents du Bon Pasteur, ce qui se passe à l'assistance publique avec un certain nombre d'enfants considérés comme indisciplinés. Et donc, on voit bien comment ça fait partie, d'une certaine manière, de l'histoire de la protection de l'enfance à l'époque contemporaine, que d'être à la fois toujours en train d'essayer de protéger plus complètement, dans des lieux toujours divers, à l'intérieur de la famille, à l'extérieur, et en même temps, d'être toujours sous le feu des critiques et d'être confronté en permanence à des scandales. On le voit encore aujourd'hui, évidemment. Et donc, il y a aussi cette dénonciation de celui qui prétend protéger et qui ne protège pas, puisqu'il devient à son tour bourreau d'un certain nombre de ces enfants-là. Et donc ça, c'est effectivement une dimension qui porte ou pas. C'est-à-dire qu'on ne voit pas directement les effets de ces dénonciations, même si, comme tu le disais, Alexis Danan a pu obtenir un certain nombre notamment avec le scandale de l'affaire de Belle-Île en 1934, où un certain nombre de colons s'évadent et sont pourchassés pour être remis à l'intérieur de la colonie.
0: Alexis Danan, ce journaliste, hein, avec ses reportages qui ont fait sensation. Corrigez-moi si je dis une bêtise, mais à vous écouter, j'entends que les discours se mêlent, hein, discours médicaux, discours juridiques, juridique, et que la législation suit ces discours-là, mais qu'au XIXe siècle, il y a tout un discours hygiéniste sur la manière de s'occuper des enfants, et que la législation s'en empare et puis trouve des réponses, et qu'au XXe siècle, dans l'entre-deux-guerres, à cela se mêle un discours qui est beaucoup plus vaste, c'est ce discours porté par la presse, et qui oblige le législateur à trouver des réponses, mais que cette histoire, en fait... envie de dire, ne vient pas directement du législateur. Il y a ce souci d'avoir des enfants, mais qu'il faut un autre discours à côté. Lola Zappi.
2: Oui, complètement. Et là-dessus, je rajouterais encore un élément. Ce qui commence à apparaître aussi dans l'entre-deux-guerres et qui va être porté pour beaucoup par les assistantes sociales et les pédagogues, davantage que par les médecins ou les magistrats, c'est tout le discours sur l'affection parentale. Et la question de ce qu'on appellerait aujourd'hui les violences psychologiques de manière anachronique, si on réfléchit sur l'entre-deux-guerres. Mais cette question de l'affection parentale devient un problème social, parce que les savoirs évoluent aussi. Et l'entre-deux-guerres, c'est un moment où la psychologie apparaît comme science, et comme science qui paraît moderne en plus, donc c'est très à la mode. Et c'est une science qui est enseignée notamment dans les écoles d'assistante sociale. Et donc, quand le service social du tribunal est créé, c'est par les assistantes sociales que ces savoirs de la psychologie vont entrer dans le tribunal et vont là aussi faire bouger les lignes de ce qu'on entend par l'enfance malheureuse, avec une attention de plus en plus grande portée sur cette dynamique familiale, sur ces relations parent-enfant et sur la question affective dans ces dimensions parent-enfant. Donc là aussi, la loi ne fait pas tout. Et il y a des acteurs comme ça qui peuvent introduire des nouveaux paradigmes.
0: Antoine Rivière.
1: Oui, et puis à côté de cette protection de l'enfance qui vise ce qu'on appelle résumée l'enfance malheureuse, l'enfance délaissée, l'enfance martyr, il y a, on pourrait dire, tout l'aspect de la protection de l'enfance ordinaire, si j'ose dire. Et on parlait de l'avancée de la médecine de l'enfance. C'est aussi important de voir comment ça, c'est une des jambes de cette protection de l'enfance. Et elle se développe, effectivement, là aussi, dans la même période, à partir de la fin du 19e siècle. L'intérêt pour l'enfant amène aussi à une plus grande spécialisation de la médecine qui vise les enfants. C'est là qu'on invente la puériculture, qu'on invente la pédiatrie. C'est là que des grands noms de la médecine, Théophile Roussel, Adolphe Pinard, vont s'emparer de cette petite enfance et vont gagner leur galon, si j'ose dire. Ça devient une spécialité médicale très honorable. Alors qu'auparavant, les médecins accoucheurs, ceux qui s'occupaient des nouveau-nés et des femmes en couche, il valait mieux être chirurgien pour être considéré comme un grand pont de la médecine. Les priorités politiques font que, d'une certaine manière, cette médecine se développe et gagne en audience. C'est des personnages qui sont connus de l'opinion publique, les Adolphe Pinard ou les Théophile Roussel. Et donc, c'est là qu'on voit se développer des institutions comme les gouttes de lait, où on distribue du bon lait pour les femmes qui ne peuvent pas allaiter, notamment les femmes qui travaillent, qui ne peuvent pas allaiter au sein. C'est là qu'on voit se développer aussi ce qu'on appelle les consultations de nourrissons. Pierre Budin, par exemple, qui va organiser le suivi des nouveau-nés. C'est-à-dire, la mère part avec son bébé en sortant de la maternité, il faut qu'on continue à l'accompagner pour lui apprendre à bien s'occuper de l'enfant. C'est là qu'on invente des gestes qui nous sont aujourd'hui habituels, mais la pesée des enfants, la pesée systématique pour savoir si l'enfant est en bonne santé ou pas. Et donc, la protection de l'enfant, c'est aussi tout cet archipel, si j'ose dire, qui vise au bien-être des enfants, notamment à travers cette médecine de l'enfance.
0: Avec des lois, bien sûr, et puis avec des initiatives multiples. Et c'est ça qu'il faut souligner. Nous l'avons dit pour l'Ancien Régime, il y a une volonté de l'État, bien sûr, mais il y a surtout beaucoup d'initiatives privées. Et puis, au XIXe siècle, au XXe siècle, c'est encore le cas, avec notamment un centre social de l'enfance.
3: Il faut que la radio parle aussi des femmes de bien. Et Madame Olga Arthur-Spitzer fut toute sa vie une femme qui se consacra à aider les enfants en danger moral, les mineurs qui étaient guettés par la délinquance, à les protéger. Et dans cette action, elle fit preuve d'une générosité, d'une humanité qui apportèrent à la justice telle qu'elle est aujourd'hui, qui n'est pas toujours, vous le savez, une justice répressive. Elle apporta un concours sans prix. Et il était nécessaire que son nom fût gravé dans le marbre et qu'on se souvienne de tout le bien qu'elle avait fait.
0: Nous venons d'entendre René Plévin, qui était ministre alors de la Justice. Nous étions en 1971 et il évoquait la figure d'Olga Spitzer. Lola Zappi, qui est-elle ?
2: Alors, Olga Spitzer, c'est une, au départ, c'est une riche mécène dans les œuvres de protection de l'enfance. Elle n'a aucune formation spécialisée en droit ou en travail social ou en médecine, etc. Ça fait partie de ce qu'on appelle des réformateurs profanes, quelque part, mais qui, de longue date, s'intéressent à cette question de protection de l'enfance et qui donne à différentes œuvres. Et c'est elle qui va devenir la secrétaire générale du service social de l'enfance en danger moral, qui est le premier service social qui va s'implanter auprès d'un tribunal pour enfants et qui va introduire cet acteur dont je parlais, enfin cette actrice en l'occurrence, parce que c'est que des femmes à l'époque, que sont les assistantes sociales qui vont venir seconder les magistrats dans leur traitement des dossiers de protection de l'enfance. Donc c'est une figure qui a joué un rôle très important, puisqu'elle elle s'est beaucoup engagée dans cette cause, elle a continué à porter ses débats autour de la protection de l'enfance pendant toute sa vie, et elle est restée secrétaire de l'œuvre toute sa vie. Et ça montre là aussi qu'il y a différentes... Il n'y a pas que des professionnels qui s'occupent de la protection de l'enfance. Et il y a des figures comme ça qui peuvent venir du monde profane, mais qui pour autant jouent un rôle très important.
0: Lola Zappi, vous êtes l'autrice de cet ouvrage intitulé « Les visages de l'État social, assistante sociale et famille populaire durant l'entre-deux-guerres ». C'est publié aux presses de Sciences Po. Qui sont ces assistantes sociales ? Y a-t-il un profil ? On voit bien, en revanche, les familles qui sont concernées, parce que c'est le sous-titre de votre ouvrage, hein, « Les familles populaires ». Il y a toujours cette lecture sociale. Mais les assistantes sociales ?
2: Alors, les assistantes sociales, elles, au départ, ce sont plutôt des femmes de la bourgeoisie. C'est une profession qui naît dans l'entre-deux-guerres, avec cette idée qu'il faut, surtout après la guerre justement, professionnaliser l'assistance, les doter de compétences et rationaliser l'assistance aussi. Il y a d'emblée cet enjeu de contrôler plus étroitement les personnes assistées. Et donc, il y a deux éléments principaux. D'abord, l'idée qu'il faut enquêter sur les personnes assistées, sur leur situation familiale, sur leur budget, sur la manière dont elles éduquent leurs enfants, et puis ensuite proposer un suivi relativement étroit des personnes qui bénéficient d'une quelconque forme d'assistance, hein, qu'il s'agisse de l'assistance à la pauvreté, de la protection infantile ou dans le cas du tribunal de la protection de l'enfance. Et donc ces missions-là vont être dévolues à ces femmes qui pour la première fois vont devenir un métier à part entière et qui sont souvent des femmes de la bourgeoisie qui ont été socialisées dans cette habitude de se consacrer à des œuvres, notamment parce que ce sont des jeunes filles encore célibataires qui ont du temps à donner, etc. Et puis parce que c'est un esprit aussi, c'est l'idée de la charité chrétienne qui est très présente dans la socialisation de ces jeunes femmes, et certaines vont décider d'en faire leur métier et de se consacrer entièrement à cette mission-là.
0: Et qui paye dès lors ? Parce que si c'est un métier, il y a un salaire, c'est toute la question, parce que Olga Spitzer est une philanthrope, formidable, mais tout le monde ne peut pas être philanthrope.
2: Oui, tout à fait. Ben c'est, encore une fois, l'argent, c'est le nerf de la guerre, et donc c'est évidemment un enjeu majeur, et dans l'histoire longue de la protection sociale, il y a une longue histoire aussi de la délégation de missions régaliennes à des œuvres privées, au milieu associatif, notamment parce que ça coûte moins cher. Et donc, dès le départ, c'est le cas aussi dans la protection de l'enfance, ces assistantes sociales ne sont pas du tout des fonctionnaires. C'est vrai dans les consultations de nourrissons qui s'occupent de surveiller la petite enfance, qui sont surtout des œuvres catholiques. C'est vrai aussi pour les assistantes sociales du tribunal, qui, bien qu'elles travaillent avec le tribunal, ne sont pas des fonctionnaires. Le service social de l'enfance, c'est une association de loi 1901. Et le financement de l'association repose entièrement sur les époux Spitzer, puisque Olga Spitzer, son mari est banquier. Et donc, c'est eux qui vont contribuer quasiment à la totalité du budget de cette œuvre. Et s'en plaindre régulièrement, d'ailleurs, hein, de demander une participation accrue de la part de l'État. L'État donne un tout petit peu pour les enquêtes, mais en fait, le poids financier de la structure repose entièrement sur le mari d'Olga Spitzer, Arthur Spitzer, qui renfloue chaque année les caisses de ce service social. Donc ça, c'est un enjeu majeur, surtout dans l'entre-deux-guerres où il va y avoir cet événement qui n'est pas anodin, qui est la crise des années 30. On n'a aucune envie de créer de la dépense publique supplémentaire. On n'a aucune envie de créer un corps de fonctionnaires supplémentaires. Et donc les assistantes sociales restent du côté des œuvres privées.
0: Antoine Rivière, c'est le nerf de la guerre, l'argent.
1: Oui, et même avant la crise des années 30, hein, en fait, on est la question de la dette n'est pas nouvelle. On l'agite dès les années 1900. On dit que la dépense publique augmente de façon exponentielle, il faut arrêter. Et c'est intéressant parce que là, les ancêtres des assistantes sociales, les dames visiteuses de l'assistance publique, sont effectivement sur le modèle que Lola vient de décrire, c'est-à-dire c'est des bénévoles. Et on considère qu'il n'y a pas à les rémunérer, d'abord parce que c'est pas elles n'ont pas un savoir professionnel, mais elles ont un instinct maternel parce que c'est des femmes. Et puis, on n'a pas à les rémunérer non plus parce qu'elles sont en quelque sorte des femmes charitables et qu'on ne rémunère pas la charité et la philanthropie. Et ces dames visiteuses, elles sont vraiment les ancêtres de l'assistante sociale, des assistantes sociales, y compris dans leur mode d'action. Hein, la question de l'enquête à domicile est fondamentale pour les assistantes sociales que tu étudies, Lola. Mais les dames visiteuses, notamment lorsqu'elles interviennent auprès des mères célibataires qui perçoivent des allocations pour éviter qu'elles abandonnent leurs enfants, hein, c'est la loi de 1904 qui généralise cette pratique des secours, ces dames visiteuses, elles vont se rendre chez les bénéficiaires de cette allocation de FIMER, comme on dit à l'époque, à la fois pour vérifier le bon usage de la somme d'argent qui est versée, est-ce que l'argent est bien destiné à s'occuper de l'enfant, mais en fait, elles enquêtent au-delà sur la moralité de ces femmes. Elles enquêtent au-delà sur les fréquentations de ces femmes. Et donc, il y a une sorte de contrôle qui s'instaure par ces dames visiteuses qui font, certes, de la charité, certes, qui diffusent un savoir qui est celui de la puériculture, mais qui sont aussi dans le contrôle de ces femmes qui inquiètent parce que, mères célibataires, elles ne sont pas soumises à un mari, elles ont échappé à l'autorité de leur père, et donc, en quelque sorte, elles sont mises sous perfusion financière en même temps qu'elles sont mises sous la tutelle de l'État par l'intermédiaire de ces femmes visiteuses, ces dames visiteuses qui les contrôlent.
0: Lola Zappi, avec toujours cette grande diversité de situations, il y a ces mères qui élèvent seules leurs enfants, il y a des enfants qui sont placés dans des familles et qu'il faut visiter, il y a des familles où, si l'on peut, l'enfant va rester, mais il y a des choses à corriger. Et donc, ces assistantes sociales s'adaptent à toutes ces situations. C'est cette grande diversité qui nous parle aujourd'hui encore, hein, nous le savons bien, parce que cette histoire-là, c'est une histoire sur le temps long. Il y a beau y avoir des lois et des préoccupations démographiques et politiques à certains moments. C'est une longue histoire avec des choses qui font écho sans cesse au présent.
2: Oui, complètement. Et en fait, on a une image de l'assistante sociale dans l'imaginaire commun où on la voit principalement comme celle qui place les enfants. C'est quand même l'image la plus communément partagée. En fait, elles ont un rôle très protéiforme, en fait. D'abord, elles peuvent agir en premier lieu en prévention. C'est elles qui vont, s'occuper des nourrissons et de la lutte contre la mortalité infantile. C'est elles qui vont s'occuper des enfants à risque. Elles ont un rôle où elles peuvent signaler au tribunal quand elles estiment que justement qu'on dépasse un certain seuil et que là il faut que la justice s'y intéresse. C'est d'ailleurs désormais une loi, une obligation pour toute assistante sociale depuis 1989 de signaler les cas d'enfants en danger au tribunal. Et ensuite, pour les assistantes du tribunal, il y a un rôle plus spécifiquement judiciaire ou infrajudiciaire qui est le fait d'enquêter sur les familles, voire de suivre les enfants une fois que la famille et dans le giron de la justice des mineurs. Mais donc, elles ont complètement ce rôle protéiforme-là. Et du coup, là-dessus, je voulais revenir aussi sur... parce qu'on a montré qu'il y a cette progression de la médecine préventive d'une part, de la protection de l'enfance malheureuse d'autre part, et c'est un discours qu'on entendait dans le discours que vous passiez tout à l'heure, de l'idée que, en ce sens, la protection de l'enfance serait arrivée vers d'une dimension répressive vers une dimension plus humaniste. On l'a entendu, le terme d'humanisme. Et je crois qu'il faut faire attention à pas avoir une vision irénique de cette progression-là du rôle de l'assistante sociale comme étant uniquement allant vers plus d'humanité dans la prise en charge de ces familles. Quand le filet s'étend, que la prévention est plus systématique, on a aussi un contrôle qui est plus étroit. Et donc, on a une grande ambiguïté de ce rôle-là de la protection qui est aussi un rôle de contrôle sur ces familles.
0: Ah oui, le contrôle, c'est très important. On l'entend bien ici, c'est des situations particulières systématiquement avec des enfants qui sont extraits de situations de violence pour être placés dans d'autres situations qui parfois s'apparentent à des violences, avec la crainte que ces enfants deviennent eux-mêmes par la suite des délinquants. Et puis, la parole de l'enfant dans cette histoire-là, tellement rare, tellement difficile, la parole de l'enfant. Je vais vous faire écouter ici Arlette Farge, l'historienne, parce que c'est déjà toujours un plaisir d'entendre Arlette Farge, qui a retrouvé la trace, la parole d'un enfant.
4: Le commissaire, quelle raison avez-vous de ne pas vouloir aller avec la veuve Labrie ? La veuve Labrie, c'est sa mère de sang. Parce que quand je lui demandais du pain, elle me donnait des coups. Mais vous mangiez avec elle ? Non, elle me laissait mourir de faim.

0: Vous voulez pas aller avec la veuve Labrie? Lui, dans son interrogatoire, jamais il dira le nom de cette mère qui est sa mère. Il dira toujours le nom de sa mère, ma mère Noiseux.
1: Arlette Fage qui lisait et commentait ce récit d'interrogatoire d'un enfant placé. Nous étions ici au milieu du XVIIIe siècle avec le témoignage d'Arlette Fage sur France Culture. Antoine Rivière, la parole de l'enfant est rare. Ici, et c'est en écho à ce qui a été dit avant, c'est un commissaire qui interroge. On voit l'aspect un peu répressif de la chose. Et par la suite, il y a plus d'humanité dans le discours. Et après, dans la réalité, c'est autre chose. Mais la parole de l'enfant demeure, dans tous les cas, très rare. Il faut la chercher, en tout cas.
2: Oui, voilà. C'est-à-dire qu'on dit souvent des enfants qui sont les silencieux de l'histoire, comme d'autres. On le dit aussi des femmes et en particulier des mères célibataires qu'on évoquait tout à l'heure. En réalité, si on cherche, on arrive à trouver quand même des bribes de cette parole-là, même si vous avez raison de dire qu'elle est plutôt rare et, en tout cas, même si elle n'existe pas souvent entendue dans les siècles passés. Mais on trouve, notamment dans les dossiers des enfants pris en charge par l'assistance publique, on trouve des traces de cette parole des enfants. Dans les procédures judiciaires aussi, qu'évoquait Lola, on peut trouver des traces de cette parole de l'enfant, comme l'archive que vous venez de passer. Mais ce qui est intéressant, c'est de voir que cette parole de l'enfant, elle est consignée dans les dossiers lorsque ils écrivent, par exemple pour les enfants d'assistance publique qui sont placés dans des familles nourricières, hein, puisque on a cette problématique du placement des enfants dans des familles de substitution. Ils écrivent parfois à l'administration pour se plaindre de ce qu'ils sont pas bien traités, qu'on les fait trop travailler dans la ferme où ils sont placés. Alors ça n'a pas toujours des effets. Mais on trouve quand même des bribes de ce récit à hauteur d'enfant, de ce que c'est que de vivre dans un placement en famille nourricière. Et puis à l'intérieur de cette assistance publique, on va progressivement considérer que la parole de l'enfant doit, dans certains moments particuliers de la vie de ces enfants de l'assistance, être recueillie. Alors pas toujours systématiquement, mais elle doit l'être, notamment lorsque une mère qui a abandonné son enfant demande à ce que cet enfant lui soit rendu. Eh bien, la loi du 27 juin 1904 prévoit que si le pupille en question, l'enfant abandonné en question, est considéré comme suffisamment mature, ayant atteint un âge de raison suffisant, eh bien, on peut l'interroger sur ce qu'il pense de cet éventuel retour au sein de sa famille de naissance. Alors, on imagine que c'est quand même assez délicat pour un enfant que de donner son avis dans une telle situation, mais en tout cas, la loi prévoit ça. Pour tout dire, dans les dossiers d'enfants de l'assistance publique que j'ai étudiés, jamais cette parole de l'enfant n'est décisive quant à savoir s'il sera rendu ou pas à la mère qui l'a abandonné.
1: Vous avez, Antoine Rivière, travaillé sur l'enfant abandonné, sa filiation, lettre d'un ancien pupille au directeur de l'assistance publique à Paris, parce que ces lettres existent. Et à travers cela, nous avons la volonté peut-être de saisir l'enfant. Vous avez l'un et l'autre évoqué l'avancée des considérations sur la psychologie, ce contexte-là, c'est vraiment tout ce début du XXe siècle, et qui fait qu'à un moment, ben, on va entendre la parole de l'enfant, mais pour son bien. Et ça, c'est quelque chose qui est pris en compte, au moins recueillir son témoignage qu'il a à dire et ce qu'il ressent.
2: Oui, alors, ce qui est marquant quand même, c'est que pendant longtemps, on voit les services de l'assistance publique faire des visites régulières pour voir comment les enfants se portent dans leur placement. On regarde d'un point de vue médical, on regarde du point de vue de la croissance. On sait que les inspecteurs, les directeurs d'agence, c'est-à-dire ceux qui sont responsables des placements de ces enfants dans les familles nourricières, ont des échanges avec les enfants, qui sont parfois consignés à l'intérieur des dossiers. Pour autant, la façon dont on questionne ce bien-être des enfants, dont on les fait parler, laisse quand même à désirer. C'est quand même saisissant de voir, quand on à l'intérieur de ces dossiers d'enfants de l'assistance publique, que jusque dans les années 1970, il n'est jamais fait mention d'éventuels troubles psychologiques. On parle de la santé physique. On parle d'enfants qui, par exemple, de jeunes filles qui ne mangent pas, et on met ça sous le coup d'une sorte de caractère capricieux. On parle d'enfants qui continuent à faire pipi au lit tardivement, et on met ça sur le compte d'une sorte d'anomalie, une sorte de handicap. Mais jamais ça ces comportements-là sont mis en relation avec, évidemment, une carence affective. Aujourd'hui, un psychiatre, un psychologue identifierait l'anorexie ou bien, effectivement, une carence affective qui amène à ces désordres-là. Donc, il y a un regard qui évolue sur l'enfant, mais au sein de l'assistance publique en particulier, qui reste quand même très

0: en retard par rapport à l'avancée et de la psychologie de l'enfant.
1: Lola Zappi.
2: Oui, alors cette question de la parole de l'enfant, elle évolue aussi au sein du tribunal. L'introduction des assistantes sociales au sein du tribunal va être principalement de recueillir une image, une photographie de la dynamique familiale, de la vie de la famille, pour en informer le magistrat. Et dans ce cadre-là, la parole de l'enfant va apparaître de plus en plus. Elle va être toujours requalifiée, j'y reviendrai ensuite, mais elle apparaît de plus en plus. Les assistantes sociales, en fait, vantent d'amener une technique d'enquête qui s'appelle le casework, une enquête formée sur le modèle américain, ou qui en appelle justement à la psychologie pour essayer de repérer ces dynamiques familiales. Et donc, dans ce cadre-là, quand elles enquêtent sur la famille, elles vont interroger à domicile les parents, mais aussi les enfants. Et donc apparaissent désormais dans leurs enquêtes, dans les archives, cette parole de l'enfant, dans les cas de signalement d'enfants maltraités ou négligés, où on leur demande, eux, comment se situe cette dynamique familiale. Et ça continue à partir de 1945 et de l'ordonnance de 1945. On recueille même directement cette parole de l'enfant. C'est le travail de Véronique Blanchard, de Régis Revenin qui a montré ça. De plus en plus, on va leur demander, on a dans les dossiers du tribunal des dessins ou des descriptions de ces enfants qui sont faites par des psychologues, par des éducateurs, etc., où on leur demande de décrire leur situation. Donc, elle est recueillie, cette parole de l'enfant, et on lui fait une place de plus en plus importante. Ça, c'est un fait. Néanmoins, elle est toujours requalifiée. Elle est toujours requalifiée et on s'en méfie en partie. Parce qu'il y a cette crainte que les enfants protégés soient aussi des enfants potentiellement délinquants ou délinquants en devenir. Il y a une méfiance vis-à-vis d'eux. C'est le cas notamment sur les accusations de violences sexuelles, qui sont peut-être la parole enfantine la plus disqualifiée ou la plus passée sous le tapis, même quand les enfants en parlent. Et ça, on le voit aussi très clairement. Et notamment quand c'est des jeunes filles qui décrivent ces cas d'inceste ou de violence sexuelle, il y a toujours un discours sur le fait qu'elles l'ont peut-être aussi cherché, qu'elles ont été séductrices, qu'elles seraient elles-mêmes dans un début de ce qu'on appelle de dépravation morale à l'époque. Et donc, cette parole enfantine, elle n'est jamais recueillie en tant que telle et elle n'est jamais neutre.
1: Avec des émissions du cours de l'histoire, notamment Insolentes adolescentes, ces femmes révoltées, Véronique Blanchard, l'historienne, nous a ici livré ces analyses qui nous permettent de saisir la place à accorder à l'enfant dans cette histoire. Émission à retrouver sur franceculture.fr et l'appli Radio France. La question haute qui se pose est celle de la parole des mères, parce que la mise en parallèle des deux nous permet de saisir aussi l'attention portée à l'enfant. Parole de mère.
3: Avril 1923. Monsieur le directeur de l'assistance publique. J'attendais avec impatience cette date pour demander des nouvelles de mon cher enfant. Je ne m'en désintéresse pas du tout, je suis au contraire très malheureuse et ne peux vivre avec cette pensée. Au moment où je l'ai porté, il m'était impossible de l'emmener, surtout que cette faute était cachée pour épargner ma pauvre mère d'une si grande épreuve. Je voudrais vous demander, monsieur le directeur, s'il serait possible que vous me fassiez une lettre comme quoi je n'ai pas abandonné mon enfant et que je pourrais le retirer, car je vais tenter un procès contre le père et cette pièce, il me la faudrait pour remettre à l'avoué. Dans ce cas, si le père est condamné à donner une pension alimentaire, je pourrais m'en occuper et j'espère, monsieur, que vous me donnerez cette satisfaction, car je souffre trop.
1: C'est Nathalie Canoui qui lisait cette lettre d'une mère qui souhaite récupérer son enfant. Elle écrit à directeur de l'assistance publique en 1923. C'est lourd de sens, hein, ce document d'ailleurs. Antoine Rivière, quand vous étudiez tous ces documents, ils sont plus près de l'intime, de la souffrance. Et on l'entend ici, elle a besoin d'une pension alimentaire parce que sinon, c'est la fin.
0: Oui, en fait, les lettres des mères dans les dossiers des enfants abandonnés à l'assistance publique sont plus courantes qu'on pourrait le penser. D'abord, elles écrivent pour demander des nouvelles. Elles écrivent pour parfois réclamer le retour de l'enfant. Alors, ce qui est important de comprendre, c'est que la restitution des enfants qui ont été abandonnés à l'assistance publique, elle dépend uniquement du bon vouloir de l'administration, qui instruit les dossiers, qu'on appelle des dossiers de demande de remise dans le jargon bureaucratique. Mais donc, l'assistance publique va mener une enquête pour voir si la restitution de l'enfant à sa mère de naissance est, oui ou non, dans l'intérêt de l'enfant. Est-ce que c'est dans son intérêt d'être rendu à sa famille ? Alors, très souvent, on met à l'épreuve la volonté des parents en prononçant d'abord un ajournement. On refuse la remise pour voir si la mère va persévérer dans sa volonté et va faire d'autres demandes. Ce qui est intéressant ici, c'est qu'on voit dans la lettre comment on a affaire à des femmes qui sont combatives. Cette femme-là, sans doute délaissée, comme on disait à l'époque, hein, c'est-à-dire mise enceinte et puis abandonnée par le géniteur de son enfant, se retrouve dans une situation qui est à la fois économiquement dramatique. Une femme seule dans les classes populaires de l'époque n'a pas de budget suffisant pour subvenir à ses besoins de son enfant. Et puis, elle se retrouve dans une situation d'opprobre social. Elle est pointée du doigt, elle est une femme déshonorée aux yeux de la société, ce qui entraîne une série de disqualifications. Hein. Une domestique fille-mère, elle est immédiatement renvoyée. On a du mal à se loger, à trouver un hôtel qui accepte à Paris les mères célibataires avec leur enfant, parce qu'on a toujours cette assimilation du célibat maternel à l'immoralité, à l'inconduite sexuelle, voire à la prostitution. Et donc ces femmes, elles se retrouvent dans une situation extrêmement précaire. Et là, dans l'archive que vous évoquez, on voit bien comment celle-ci, elle entend ne pas se laisser faire. Et elle, ce qu'elle envisage, c'est de se retourner contre le géniteur, contre le père de l'enfant, en essayant de lui imposer effectivement une pension, ou en tout cas qu'il prenne ses responsabilités. Ça s'est rendu possible par la loi de 1912 sur la recherche de paternité, qui auparavant est interdite. Le Code civil interdit à toute mère célibataire d'essayer de prouver devant un tribunal que tel homme est le père de son enfant. Donc jusqu'en 1912, il n'y a aucun recours pour ces femmes seules. Et puis la loi de 1912, certes, introduit une nouveauté, mais ce n'est pas du jour au lendemain que ces femmes vont pouvoir incriminer le père de l'enfant et obtenir une pension alimentaire.
1: Lola Zappi.
2: Oui, et alors du côté du tribunal, on les entend aussi, ces mères, parce qu'elles font partie des gens qui peuvent signaler un cas de violence au tribunal. Ça permet d'ailleurs de relativiser cette idée que ce serait uniquement un contrôle social exercé par les institutions par le haut sur les familles populaires. Il y a aussi une demande de protection et une demande d'État de la part des victimes de ces violences, et notamment les femmes et les enfants. Donc, elles font partie des requérants au tribunal, ces femmes. Et elles peuvent aussi faire partie des requérants, tout simplement parce qu'en fait, si elles veulent obtenir le droit parental sur leurs enfants, donc la fameuse puissance paternelle, il faut qu'elles obtiennent une déchéance du père ou un divorce qui leur accorde le droit de garde. Parce que quand elles sont mariées, elles n'exercent pas cette puissance paternelle. Elle revient uniquement au père. Donc il faut être soit veuve, soit célibataire avec un enfant non reconnu, soit avoir un père qui a été destitué de ses droits. Néanmoins, elles font face, et ce que disait Antoine pour l'assistance publique marche aussi pour ces femmes-là, elles font face à une difficulté, c'est qu'elles ont des salaires très petits, elles n'ont souvent pas de solution de logement pour elles et leurs enfants. Et donc quand elles prennent le risque de s'adresser au tribunal pour déchoir le père, le risque, c'est que leurs enfants leur soient retirés à elles aussi, parce qu'elles n'ont pas les moyens de les garder avec elles. Non pas qu'elles soient coupables elles-mêmes, mais parce qu'elles s'exposent à ça. Donc on voit régulièrement des cas de mères qui renoncent quand elles comprennent que leurs enfants seront peut-être placés au loin d'elles.
1: Avec ici le rôle des assistantes sociales, justement, pour accompagner toutes ces démarches-là, tant de situations et des situations complexes et douloureuses, toujours douloureuses, sinon on ne parlerait pas de protection de l'enfance, d'enfance en danger. Il y a malgré tout, pour terminer cette émission, le fait que quand ça se passe bien, ça ne laisse pas de traces. Des enfants qui ont perdu leurs parents, qui ont été placés dans des familles d'accueil où ça s'est bien passé, ne laissent pas de traces. Et bien sûr, la vigilance demeure extrême tout le temps, obligatoirement. Mais il y a quand même cet aspect-là aussi qui échappe à l'historien Antoine Rivière.
0: Alors ça laisse quand même une trace, parce que la plupart des enfants qui sont placés, même quand ça se passe bien dans leur famille d'accueil, même après 1923, lorsque la législation permet l'adoption des mineurs et qu'un certain nombre de ces enfants abandonnés vont être adoptés et vivre heureux dans cette famille adoptive, la trace que laisse quand même cette histoire-là, c'est l'interrogation sur leurs origines. c'est pourquoi j'ai, qu'est-ce qui s'est passé dans mon enfance qui explique que je ne sois pas avec mes parents de naissance. Et cette interrogation-là, elle est, on la voit inscrite dans les dossiers de suivi de ces enfants, et elle est, d'une certaine manière, générale, que les enfants soient heureux ou pas dans leur lieu de placement.
1: Merci vivement d'avoir évoqué cela, parce que c'est cette quête aussi de filiation, et nous sentons les échos contemporains de cela. C'est très important, parce que ce sont des histoires de... d'identification, d'identité charnelle aussi. Et c'était important d'avoir ce regard que vous nous avez apporté. Lola Zappi, les visages de l'État social, ce sont les assistantes sociales, ces familles populaires. Et Antoine Rivière, ce regard porté sur ces questions de filiation, c'est important de le dire. Et puis, il y a l'irrégulière, la revue d'histoire de l'enfance, avec ce numéro sur le silence en héritage, enquêter sur l'enfance de ses parents. Merci vivement à tous les deux d'être venus dans le cours de l'histoire. Prochain épisode. Enfants de la Guyane et de la Réunion, mission protectrice et violence coloniale.
4: La France, après avoir d'abord beaucoup espéré de la Guyane, s'en était, il faut le reconnaître, non pas désintéressée, mais quelque peu détachée. Cette période est terminée.
1: Le cours de l'histoire sur France Culture, avec évidemment le général de Gaulle. Une émission réalisée par Thomas Beau à la technique, Guirec Corbin. Merci à Angelico Guémard, Raphaël Lalonde, Jeanne Coppa, Sidonie Lebeau, Luce Mourant, Chloé Rouillon et Jeanne Delecroix pour la préparation de l'émission. Émission écoutée à podcaster sur franceculture.fr et l'appli Radio France.
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11: Bonjour le Book Club et bonjour Camille de Toledo. L'International des Rivières, pour moi, ça fait partie de ces livres que je nomme des utopies réalistes. Réalistes parce qu'elles s'éprouvent très concrètement. Et ces livres eh bien, participent pour moi à cette grande bataille des imaginaires qu'on mène depuis quelques années avec force. D'ailleurs, ça redonne de la force et de l'espoir.
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12: Un récit du futur aujourd'hui dans votre book club est l'histoire d'une rivière, appelons-la Elle, qui voit son statut puis ses droits être modifiés dans la France des années 2035. L'auteur Camille de Toledo imagine comment cette nouvelle entité, accompagnée d'avocats, de défenseurs, d'assemblées, tente de faire reconnaître sa force de travail, notamment de production d'électricité. Alors forcément, tout bouge, mais le mouvement, c'est la vie et accueillir les droits de la nature, c'est peut-être ça, accepter d'être mu et ému. Camille de Toledo utilise le droit et l'imagination pour créer ce mouvement. Il est l'invité de votre book club à l'occasion de la parution de son International des Rivières. Ensuite, et comme chaque semaine, nous parlerons littérature jeunesse avec Raphaël Bott. Elle évoque aujourd'hui ses livres-jeux dont nous sommes les héros et les héroïnes. Nous voilà ensemble pour une heure. Bienvenue tout le monde dans le book club. Bonjour Camille de Toledo.
13: Bonjour.
12: Soyez le bienvenu dans le Book Club, on est ravis de vous recevoir pour ce livre, L'International des Rivières, paru aux éditions Verdier. Je parlerai de sa forme tout à l'heure, du fait qu'il tient exactement dans la main. Mm-hmm. Outre l'immense plaisir qu'on a à tenir ce livre de cette manière-là, j'y ai vu comme un code possible, un nouveau code, des nouvelles lois.
13: Ouais.
12: Voilà.
13: Okay.
12: Mais il y a deux autres actualités éditoriales qu'on voulait signaler. Un livre qui s'appelle « Si Stéphane Zweig pouvait parler » et un autre livre qui s'appelle « Comment la Bible parle de la nature, la terre céleste ». On mettra évidemment les liens sur la page du book club de franceculture.fr. Il y a ici une tradition qui veut qu'on commence par présenter nos invités en parlant de leur rapport à la lecture et au livre. Est-ce que vous sauriez nous dire comment ça commence pour vous, votre histoire avec les livres côté lecteur?
14: Ah oui, je peux le dire, oui, oui. Et je reprends souvent cette tournure de en lisant, en écrivant. Mm-hmm. Alors, je pense...
12: Je suis une
14: grecque. Oui. J'ai 14 ans. Avant, je suis un enfant très sportif. Je vis ma vie dans des forêts. Voilà, je ne m'intéresse pas trop aux choses ni de la lecture. Ma mère désespère de me voir lire un jour. Et elle me lit quand même parfois des mythes, parfois des contes. Je me souviens de ma mère donc biologique, parce que j'ai eu deux mères, mais qui m'avait lu Thésée. Ça m'a marqué. Et puis parfois elle me lisait du Kessel, essayait de me convaincre que c'était quand même vraiment bien. Mais moi j'avais mes propres histoires, je me racontais des histoires avec les arbres. Et c'est l'arrivée à Paris en fait, quand j'ai été déplacé des forêts vers la grande ville. Et là, il a fallu lire un peu pour survivre. Et donc, j'ai d'abord lu comme un... Enfin, la littérature a pour moi été d'abord une manière de comprendre un environnement qui était plus ou moins perçu comme hostile.
12: Où vous il parlez fallait de la s'adapter. Ville ?
14: Ouais, la ville, ouais. Et donc, l'arrivée dans ces quartiers de Paris où les enfants étaient très récitants, enfin, ils montraient une image très éduquée. Il citait tout plein de livres que je n'avais pas lus, je me sentais un peu idiot. Et donc je me suis mis à ce moment-là à lire d'abord pour comprendre, donc ça a été...
12: Mais ce sont deux choses différentes, de vouloir survivre à la ville ou de vouloir survivre à une classe dominante culturellement qui s'affiche comme telle. C'est deux choses un peu différentes.
14: Bah, elles sont arrivées pour moi ensemble. Voilà, elles sont arrivées pour moi ensemble. Il y avait à la fois le béton, la minéralité, l'absence de lieu de perdre, ou se perdre, ou déambuler, ou errer, ou voilà. Et... un système scolaire qui est voilà où j'étais projeté, où je me disais tiens mais j'ai pas les codes, et notamment d'ailleurs avec le voilà les il y avait aussi les rapports filles garçons, on utilisait la culture dans un but assez instrumental
12: pour briller,
14: pour
12: draguer.
14: Ouais il y avait ça,
12: marchait,
14: il y avait certainement ça. Enfin, ça devait, j'imagine, à certains endroits marcher, d'autres pas, hein, je sais pas. Mais en tout cas, il y avait un usage de la culture qui n'était pas du tout le même que celui que je voyais enfant, où j'avais pas tellement besoin de tout ça. Et alors donc, je me souviens, oui, de la lecture des Illusions perdues de Balzac, où tout d'un coup, j'ai eu une sorte de manuel de compréhension de la ville.
12: Certain manuel. On peut rappeler un petit peu l'histoire des Illusions perdues de Balzac. C'est ça place un certain personnage dans un certain milieu pour arriver à un certain but, Camille de Toledo.
14: Bah, c'était ça. C'était ce que j'ai vu, moi, dans les quartiers. C'était derrière le Panthéon. C'était un collège, comme on dit, d'élite. Et il y avait déjà des marques d'ambition. Paris, c'est une ville... Enfin, la France, je vis depuis 15-16 ans à Berlin. L'Allemagne, c'est un pays qui est décentralisé, qui est fédéral. Il n'y a pas vraiment de capitale. Berlin, ça n'a pas été une capitale pendant 60 ans. C'est pas... Paris et la France, c'est une structure très pyramidale. D'ailleurs, voilà, il y a le dessin de la pyramide au Louvre. Et en fait, le destin, on va dire, un destin français, quand il est en tout cas perçu depuis la jeunesse, ça doit être, enfin, ça a été pendant très longtemps ce destin qui monte, cette notion de montée.
12: Et vous, vous pas passé par l'idée d'y résister à cette idée, parce qu'il y a quand même plein de façons de vivre et des moyens de vivre et des façons de s'inventer des vies. Vous en faites la démonstration dans votre livre que il faut mettre à l'œuvre des imaginaires pour désosser d'autres imaginaires. À ce moment-là, vous vous êtes dit c'est ça qu'il faut épouser.
14: Non, je me suis surtout dit c'est parce que ça arrive avec la honte. En fait, la honte, c'est un sentiment puissant. On se sent pas au niveau, on se sent pas à la hauteur, on se sent pas aussi, je me souviens quand j'essayais de parler des choses qui moi me faisaient vibrer, qui étaient des choses en rapport avec le corps, j'étais très sportif, depuis je me suis cassé et tout, mais je me souviens qu'on disqualifiait, il y avait du mépris. Dans les années, je parle des années 80, hein, on est après la mort de Malek Houssikine, je me souviens remontant cette rue, et voilà, et j'arrivais à Paris, il y avait ces mouvements étudiants, il y avait ceci, et il fallait tout prendre comme ça, et comprendre, et c'était beaucoup d'informations d'un coup. Et oui, non, il y avait la honte de se sentir pas adapté. Voilà, donc ça vient plus tard, je pense, cette capacité de résistance. On le voit dans les séries sur l'adolescence. Il y a un conformisme de l'adolescence. Il faut se conformer à un certain ordre des choses. Le regard des autres compte beaucoup. Moi, j'avais été dans les basses classes. J'avais été un temps dans un collège où il y avait que des garçons. Enfin, c'était les premières classes, c'est avant le collège. C'est... on dit CE1, à l'époque on disait comme ça, ça doit sonner très vieux.
12: CPCE1 Ah ouais, non, on dit encore comme ça.
14: Ah, on dit encore comme ça. Ah oui. Comme je disais, ça fait 15-16 ans que moi, mes enfants sont scolarisés.
12: Ça, c'est toujours d'actu.
14: Moi, je vis, donc en Allemagne, maintenant j'ai appris à 1, 2, 3, les classes sont numérotées complètement autrement. Et donc mes enfants étaient en système allemand qui m'a d'ailleurs. Et je pense que je suis parti aussi là-bas pour eux, pour les éloigner de ça. Mais en tout cas, pour en revenir à l'acte de lecture. Ça a été d'abord, et ça m'est resté en fait, c'est la littérature comme savoir. Qu'est-ce que c'est la littérature? Qu'est-ce que c'est la littérature que d'autres sciences humaines, d'autres types d'écriture ne parviennent pas à savoir?
12: Qu'est-ce que c'est SAIT? Qu'est-ce qu'elle porte comme savoir?
14: Oui, pas c'est apostrophe. Non, c'est qu'est-ce que c'est la littérature SAIT? Qu'est-ce qu'elle sait?
12: Et alors, qu'est-ce qu'elle sait?
14: Et
12: qu'est-ce qu'elle vous a partagé comme savoir, cette littérature? Puisque vous avez fait confiance à l'idée qu'elle détenait du savoir et que d'autres qui avaient lu en avaient plus que vous, Camille de Toledo.
14: Ben, on peut prendre aller dans une petite bibliothèque et se dire, j'adore Stefan Zweig, j'adore sa féminité, j'adore l'intelligence qu'il a du sentiment. C'est pour moi une sorte d'architecte du sentiment. Et donc, entre autres, ce que c'est la littérature, elle sait parler des émotions, elle sait parler de ce qui nous traverse, elle sait parler de ce qui traverse les corps. Quand je parlais de Balzac tout à l'heure, c'est plutôt un rapport, Balzac sait, et par sa littérature, il sait comment fonctionne la France, il sait comment fonctionne ce temps bourgeois, il sait comment les rapports de force se dessinent en société, il sait lire l'hypocrisie sociale. Donc, en fait, c'est un savoir extrêmement singulier. C'est très difficile de répondre d'un bloc. Donc, je disais Zweig, ce serait ça.
12: Et pendant qu'elle le sait, cette littérature, Camille de Toledo, et vous, la lisant ou la découvrant, c'est un savoir qu'on acquiert. C'est-à-dire, d'un seul coup, la littérature, par Zweig, se faisant l'architecte de l'expression des émotions. Alors, en le lisant, vous devenez aussi un peu plus capable.
14: On apprend, ouais.
12: Ouais, de les articuler, de les dire, de les transmettre, de les mettre en mots.
14: Ah oui, on est moins opaque à soi-même. C'est-à-dire que ça nous donne une grammaire de ce qui nous traverse. Qu'est-ce que le sentiment amoureux? Qu'est-ce que le sentiment d'être trahi? Qu'est-ce que la honte? Qu'est-ce que la peur? Puis potentiellement, puisque c'est un de mes éléments, qu'est-ce que l'histoire, avec un grand H, comment l'histoire entre dans la vie individuelle? C'est quoi ce lieu d'intersection entre l'histoire collective et l'histoire intime?
12: Ça, vous le trouvez chez qui, par exemple? Parce que c'est pas tout à fait pareil de se poser la question de savoir ce qu'est l'histoire avec un grand H, que de se poser la question de savoir quel est le croisement entre notre histoire individuelle et l'histoire collective.
14: C'est pas la même chose.
12: Où est-ce que ça s'exprime de manière criante dans un livre pour que vous vous dites « Ah tiens, ça c'est un lieu que connaît la littérature et qu'elle désigne ?»
14: Alors, il l'a pas du tout fait de la même manière, mais il l'a fait avec beaucoup plus de postérité, en tout cas. C'est, pour moi, les Misérables, ça montre un lieu quand même qui met en mouvement la question de l'avancée de la République, de l'histoire, de la Révolution, du temps révolutionnaire, et la transformation des subjectivités, et la transformation de ce qu'on va appeler, dans la technique narrative, l'arc d'un personnage. C'est quoi l'arc d'un personnage qui est ballotté par l'histoire? Donc, je pense que tous les types d'écriture qui se soucient de ça, d'un horizon collectif, ont à un moment donné ou rencontrent cette question. Je construis assez peu mes textes par personnage. Mais si on fait ça, on va à un moment donné toucher ce point de rencontre entre l'histoire et la subjectivité. Je pense que d'ailleurs, on est un peu là dans l'international des rivières.
12: Quel titre du livre pour lequel on vous reçoit.
14: Voilà. Mais bon, dans Thésée, sa vie nouvelle. Moi, ça, c'est un lieu qui m'intéresse beaucoup, à dire vrai. Ce lieu de rencontre entre l'histoire collective et l'histoire intime, et l'histoire des corps aussi.
12: Est-ce qu'il y a des choses que vous auriez aimé apprendre de la littérature, de ce savoir-là singulier que vous décrivez si bien, Camille de Toledo, et où elle est restée avare? Elle ne vous a pas livré la connaissance que vous attendiez d'elle?
14: J'ai pas été très doué en amour dans ma vie. Et pourtant, la littérature parle beaucoup d'amour.
12: Ce serait un savoir qu'elle n'est pas capable de transmettre?
14: C'est-à-dire qu'il y a parfois des circonstances de l'enfance qui font que je suis assez bon pour aimer la vie, mais l'amour qui cristallise sur une personne, j'ai pas été très bon, je crois.
12: Et pourtant, est-ce que vous avez aimé le lire, ce sentiment amoureux déployé par la littérature?
14: J'ai aimé, mais en même temps, oui, je peux pas, là on parle de Stendhal tout d'un coup, parce que justement la cristallisation amoureuse et tout ça. J'ai été un peu énervé, c'était pas de l'énervement, c'était une forme de... Je me disais, tiens, c'est quand même étroit, cette passion amoureuse, ça nous réduit, ça rend fou. C'est quand même une certaine vision de l'amour qui est encodée, vous prononcez ce mot de code. Comment est-ce qu'on encode? La littérature, elle encode le monde d'une certaine manière.
12: Ça, c'est sûr.
14: Voilà. Et Stendhal encode l'amour d'une certaine façon qui est assez malade.
12: Et en même temps, vous n'avez pas lu que Stendhal? Et vous n'avez pas lu que la façon de Stendhal d'encoder le sentiment amoureux. Et il y a évidemment eu d'autres cartographies possibles.
14: C'est vrai, mais comme le récit ou le drame littéraire a toujours besoin d'en passer par une dramaturgie, il faut qu'il se passe des choses. On le voit quand même qu'il y a un petit tropisme à aller vers le déchirement, la passion. C'est ce philosophe allemand qui disait que les périodes de paix sont les pages blanches de l'histoire, mais les périodes de joie, d'un amour heureux, libre, j'en connais peu.
12: Je vais dire un gros mot, mais la réalisatrice Alice Diop, en dépannant sa bibliothèque pour le book club, a dit « on s'est tous fait niquer par la littérature », considérant que les lectures qu'elle avait faites l'adolescence ou le jeune âge adulte avaient orienté de manière délétère ensuite les choix amoureux et la manière de le vivre.
14: Un peu. Si en tout cas la vie est une mimétique par rapport à ce qu'on a lu dans des périodes où on n'avait pas encore accès à l'expérience.
12: Bon, entre parenthèses, je crois pas, mais...
14: Ok, mais en tout cas, moi non plus, je pense pas vraiment, mais si l'expérience peut parfois être un peu pilotée par des récits ou des choses qu'on a pu voir dans l'enfance à l'époque où nous n'avions pas accès
12: alors
14: à ces expériences,
12: alors
14: il y a des chances qu'on... Ouais.
12: Qu'est-ce que vous devenez comme lecteur sorti de cette partie-là sur laquelle on est resté, parce qu'elle est déterminante, Camille de Toledo, mais ensuite, chemin faisant, lorsque vous vous mettez aussi à écrire des livres, à vous constituer peut-être une bibliothèque qui devient la vôtre propre, ouais. Vous devenez quoi comme lecteur?
14: Je deviens un relisant. Vous mentionniez un livre qui paraît, là, qui s'appelle La Terre Céleste, qui est une relecture des textes bibliques. C'est comme si ma vie est très errante, je suis souvent en vadrouille, dans des trains, mais la maison, c'est quand je retrouve un texte. Et là, dans ce cas-là, je relis, et je trouve ça assez émouvant aussi de voir au fil des âges de la vie comment la signification des textes qui ont compté pour nous s'épaissit. Ou alors, au contraire, se disparaît, comment on n'y arrive plus. Des livres qu'on a adorés, puis qu'on essaye de relire. Je suis un espèce de relisant. Pendant 5-6 ans, quand j'écrivais la thèse de doctorat, j'ai relu tous les livres qui ont le plus compté pour moi, que ce soit pour des raisons soit de forme, soit de... C'était tout le corpus que j'avais sur le vertige. Mais je relis, Don Quichotte, j'essayais de comprendre pourquoi c'est presque sacré comme texte, pourquoi on peut le relire et toujours trouver des significations nouvelles.
12: Et lequel a fait pchit?
14: Moby Dick, ouais, lequel a...
12: Lequel sur lequel vous êtes revenu plein d'ardeur en vous disant « je reviens à la maison, retrouver l'épaisseur de ce que ce texte m'a fait » et au final il n'y avait plus rien ou pas assez. Ça existe.
14: Ouais,
2: ce
14: ouais,
2: genre
14: ouais,
2: d'expérience.
14: Oui, bien sûr. Je dois en avoir. Peut-être que l'homme sans qualité, par exemple. J'ai essayé de le reprendre là récemment. C'est celui qui vient parce que je voulais travailler cette notion d'action parallèle. Il y a un mot, il y a une expression dans le texte qui m'inspire beaucoup, action parallèle. Et dans ce monde qui est si prêt à croire n'importe quoi, à la conspiration, à toujours voir des complots derrière, je me dis l'action parallèle, c'est pas mal comme truc. Et puis j'ai lu, puis bah je préfère son petit texte sur l'idiotie, ou bah, parce que le texte en lui-même, pff, voilà.
12: Robert Musil a fait pchit.
14: Oui, un peu. Enfin,
12: non, pardon.
14: C'est un peu violent.
12: Ne vous inquiétez pas, on ne fait pas ce genre de titre ici au Book Club. On va parler de votre livre à vous, Camille de Toledo, l'un des trois.

en tout cas, à l'International des Rivières, paru aux éditions Verdier. Ouais. Mais juste avant ça, on voulait saluer l'œuvre musicale géniale et poétique d'Areski Belkacem, qui vient de mourir. Sur son disque paru en 2010, Le Triomphe de l'amour, il consacre une chanson à la très grande rivière qu'est la Seine, laquelle sourit aux amants et les emmène au firmament. Pour fabriquer ce disque, il avait réuni Vincent Segal, Brigitte Fontaine, sa complice et compagne de décennies, mais aussi Hakim Amadouche et tant d'autres. Il était né en 1940 à Versailles, où ses parents venus de Kabylie s'étaient installés quelques années plus tôt. Et voilà, vraiment, on s'est dit qu'aujourd'hui, on voulait être un petit peu avec ou à côté de lui.

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1: Et c'est une nouvelle organisation dans votre Book Club aujourd'hui, nouvelle organisation du monde. 2035-2043, vous ne projetez pas si loin que cela votre fiction, Camille de Toledo, mais suffisamment pour qu'une assemblée vote la possibilité pour une rivière de revendiquer ses droits, revendiquer aussi sa force de travail et de transformation. Dans un livre qui tient au cœur de la poche et de la main, vous produisez les bases d'un nouveau code, une nouvelle économie politique et sensible pour la terre, pour émanciper la vie. L'International des rivières, apparu aux éditions Verdier. À la toute fin de ce livre, Camille de Toledo, vous produisez une sorte d'entretien posthume, le narrateur qui nous a guidés dans l'élaboration, dans cette aventure, à la fois une aventure de droit, de combat, de revendication. Vous publiez un entretien qui a lieu en 2055. Ensuite, on apprend qu'il va mourir, ce narrateur, et il nous dit qui il est. Il nous dit qu'il y a quelque chose qui s'ancre et qui s'origine de très très loin dans ce combat qu'il suit pour l'accession de cette rivière à de nouveaux droits, et notamment dans une émotivité, dans un rapport à sa capacité de s'émouvoir des choses vivantes. À quoi elle vous sert cette figure qu'on devine potentiellement être un double de vous projeté un petit peu plus loin?
2: À quoi elle sert? À quoi elle me sert? Je pense que comme le récit est placé dans le futur, j'ai été juste un peu tiré le fil de ça. D'abord, j'essaie de comprendre pourquoi moi, une partie de ma vie est engagée dans ces droits de la nature. Pourquoi il y a déjà 10-15 ans, tout d'un coup, quand j'ai entendu parler des premiers cas dans le monde, je me suis dit, mais ça
1: c'est... Des premiers cas, peut-être vous pouvez préciser.
2: Oui, des premiers cas, comme 2008. En 2008, la constitution de l'Équateur reconnaît les droits de la terre-mère, de la

0: signature, donc, dans la Constitution, en 2016, il y a un juge en Colombie qui crée, qui crée un statut pour une rivière, la Riviera Trato, qui en fait un sujet de droit. Donc, on change l'être, on change l'ontologie de la personne. On en fait une personne, alors que c'était une chose. Et puis après, il y a eu la Nouvelle-Zélande, c'était des titres dans la presse internationale, il y avait beaucoup de choses, avec la rivière Whanganui. Donc en fait, j'ai été touché, ému. Bon, à l'époque, je travaillais sur les langages, sur la traduction. Je me disais déjà, je me demandais, mais comment est-ce qu'on traduit les forêts? Comment est-ce qu'on traduit un arbre? Comment est-ce qu'on peut traduire l'intention d'une rivière? Est-ce qu'une rivière a une intention? Est-ce que finalement, son habit de choses, ça lui colle à la peau, ou est-ce que cet habit de choses, il est artificiel, il est arbitraire, est-ce qu'on peut le changer? Et donc j'ai été ému par ça, et dans un exercice un peu simple de réflexivité, d'essayer de comprendre pourquoi on est ému, je me suis dit, mais voilà, je poursuis ça, et donc j'ai projeté dans le futur. Et moi j'aimais bien cette idée d'un narrateur qui s'est battu pour des droits, et qui fait le diagnostic dans les 10 dernières années de sa vie que le droit ne suffit pas, et qu'il fait son exercice d'introspection sur son affect à lui, sur sa sensibilité à lui, sur pourquoi il s'est engagé. Parce que je pense que c'est un mouvement de l'âge. Parce qu'il arrive à un moment où on n'est plus dans l'agir, et on est dans quelque chose qui se retourne, et c'est là où il en vient, lui, à coller les, ou à recoller les morceaux de son chemin, en parlant d'inconscient, de psy. Enfin, il utilise des termes qui sont d'habitude des termes de la psychanalyse, sur l'inconscient de la Terre, sur cette nature qui est contenue, qui est exploitée, qui est contrainte, et qui cherche en permanence à revenir, en fait, de mille manières. Et c'est là qu'il emploie le plus un langage qui vient de la psychanalyse.
1: On y reviendra, en effet, à cette idée du retour, du refoulé de la Terre. Mm-hmm. Mais ce narrateur, il permet aussi d'aller voir un combat militant, ou un combat qui va se faire au cœur des assemblées, ou un combat qui va se faire dans l'écriture du droit, de l'intérieur, avec à chaque fois toujours des questions. Mais si on avance ça, alors ça a quoi comme conséquence? Ça a quoi comme problème immédiat? Il y a vraiment quelque chose aussi, c'est pas, si ça n'était pas écrit depuis la tête, en fait, de ce narrateur, peut-être qu'on n'aurait pas accès à la totalité de l'éventail des questions qui se posent à lui. On va écouter un premier extrait de votre texte. On est assez au début, et puis il va se poser dans la voix des avocats de la rivière une première proposition.

Si vous, les incarnants de Elle, en êtes d'accord, nous aimerions proposer une nouvelle bascule. Obtenir la reconnaissance de la rivière comme une entité travailleuse. Une travailleuse dont le corps est désormais usé et qui, dans le sillon des luttes pour de meilleures conditions de travail et pour de plus justes revenus, doit être reconnue. Si nous obtenons gain de cause, nous créerons un précédent. Et si d'autres écosystèmes se fondent, dans l'avenir, sur une telle décision, une énorme quantité d'argent pourrait sortir du cycle de la plus-value et servir les intérêts non marchands de nos milieux de vie. Sans compter qu'avec ces sommes, avec ces revenus, la rivière pourra employer un grand nombre d'humains qui se retrouveront de fait en situation de subordonnés, avec pour mission de travailler pour elle, pour le temps de elle, pour ses besoins, ses valeurs et ses intérêts. Et obtenir qu'un plus grand nombre d'êtres humains travaillent pour la Terre et ses diverses formes, n'est-ce pas ce que nous

0: Une première prise de parole des avocats de Elle, Elle en capitale, qui est le nom de cette rivière dont on va suivre les aventures, les changements d'entité, de statut juridique, Camille de Toledo. Est-ce que vous voulez bien nous raconter les débuts de cette aventure-là pour, voilà, on est en 2035, qu'est-ce qui se passe? Qu'est-ce qui va bouger très fort?
1: Alors, bah, en fait, on est d'ailleurs, ça se joue aussi dès maintenant, hein, parce qu'on a fini l'écriture de la proposition de loi qui va être déposée à l'Assemblée nationale par un député qui s'appelle Charles Fournier pour reconnaître les droits de la rivière Loire.
0: Maintenant, en 2026.
1: Là, dès maintenant, oui. Et il y a à l'automne prochain aussi une initiative citoyenne européenne qui va partir en signature. Il faut réunir 1 million de signatures dans 7 pays européens pour qu'il y ait un jour une discussion au Parlement européen sur la reconnaissance des droits de la nature. Et donc ça, c'est une histoire qui est là, qui se joue en ce moment. Je l'ai un peu projetée parce que ça fait maintenant 10-15 ans que je travaille sur ces questions, que j'ai suivi ce qui s'était passé. On l'a évoqué, hein, l'Équateur, la Colombie, la Nouvelle-Zélande, et puis maintenant un nombre considérable de pays. Ça devient presque un standard, en fait, un nouveau standard des droits de la nature. L'Europe met un peu de temps. Parce que l'Europe, c'est la matrice du droit moderne, donc c'est une matrice qui part du droit romain, et le monde dans le droit moderne est coupé entre les personnes et les choses, et on vit dans un monde où des personnes exploitent des choses. Voilà, dans les histoires des femmes, ça a eu beaucoup d'écho, puisque tant que les femmes n'étaient pas reconnues comme sujet, et qu'elles étaient traitées comme objet, il y avait un usage du corps des femmes, qui d'ailleurs persiste et s'entête. Donc en fait, mais c'est aussi le cas pour l'histoire de l'esclavage. Donc en fait, chaque fois qu'on partitionne le monde, c'est une opération du langage. Moi, c'est ça qui me touche aussi depuis l'écriture, parce qu'ici, on est aussi là pour parler de littérature. Et je suis frappé de voir que l'ensemble des organisations du monde dans lequel nous sommes sont produits par des effets de langage. Voilà. Le langage du droit, c'est une écriture. La terre est écrite, la nature est écrite, nos rapports au monde sont écrits. Et comme nous savons depuis l'écriture créative, nous savons que nous pouvons changer les écritures.
0: On peut faire des jets d'écriture. Voilà, c'est ça. En bougeant le mot par lequel on va désigner la rivière Elle, en bougeant les mots, il va y avoir une cascade de conséquences. Lesquelles, par exemple?
1: Alors, celles qu'on vient d'entendre dans la lecture, c'est-à-dire que les avocats de la rivière Elle, à partir du moment où elle est reconnue comme personne, se posent la question de comment aller plus loin, comment... Voilà. Et donc, en fait, il y a cette revendication du corps travailleur, enfin de reconnaître le corps travailleur des entités de la nature. Après, il passe devant les tribunaux, il y a des discussions dans le cadre du procès, on passe par le procès, on passe par des controverses, il y a des...
0: Quoi, par exemple? Parce que c'est ça qui est intéressant, ouais. C'est qu'une fois qu'on s'est dit, bon, voilà, on reconnaît que c'est un sujet, on reconnaît qu'elle a un corps, on reconnaît qu'elle travaille, on reconnaît que de ce travail naît un produit, qu'elle a donc une force de travail, que potentiellement même elle a une fatigue de ce travail. Comment on répond à ça? Est-ce qu'alors on va monnayer ce travail? Et donc on va, pour reprendre vos termes, ou les termes du narrateur, élargir l'emprise du marché? Ça aussi, on va finir par le monétiser? Ou est-ce qu'il y a une autre voie, etc., etc.? C'est-à-dire que c'est pas que le changement d'un statut et puis on s'arrête là. Il y a tout un monde qui bouge.
1: Il y a tout un monde qui bouge, exactement. Et donc, dans le récit, il y a une attaque d'une revue qui prend exactement le parti que vous venez d'exposer, c'est-à-dire de dire, mais en fait, on ne peut pas faire rentrer les entités de la nature dans le marché, qui attaquent aussi parce qu'ils y voient au départ ce qu'on appelle les services écosystémiques, c'est-à-dire un usage du monde qui est monétisé, qui est comptabilisé. Alors qu'effectivement, l'ensemble de l'effort pour l'instant des mouvements écologiques ou dans l'écologie politique, c'était de sanctuariser, c'est-à-dire de préserver de l'usage du marché des océans, des rivières. Et ils ont absolument raison, et ils ont bien raison. Simplement, là, le récit montre que par une mécanique particulière, on arrive à des êtres de la nature qui peuvent utiliser ce que dans le récit on appelle des gratitudes. C'est-à-dire que tout d'un coup, les mondes humains reconnaissent qu'en fait, ils doivent leur vie et ils doivent leur prospérité à un travail au sens thermodynamique et biophysique. Et il faut dire ça, c'est-à-dire que c'est une écriture qui est adossée à beaucoup de dialogues entre les sciences, entre les savoirs. C'est vraiment un récit qui est porté par une foi assez grande dans la capacité de la littérature à transformer, pas seulement à... Vous voyez, en fait, je veux le dire ici parce que l'histoire de la fiction en littérature, c'est l'histoire d'une sorte de champ qui a négocié son autonomie pour pouvoir faire ce qu'il voulait. C'est toute la jurisprudence Flaubert. Le moment Flaubert, c'est de dire, le procès Flaubert, c'est de dire...
0: Bah, à propos en fait, de Madame Bovary.
1: Voilà, hein, il y a une autonomie de la fiction. Et je pense que le champ littéraire s'est un peu autonomisé au point de ne plus penser son action réelle sur le monde.
0: Parce qu'il en avait besoin à un moment donné.
1: Parce qu'il en a eu besoin, sans doute. Parce qu'il avait besoin de se libérer surtout d'un ordre moral bourgeois du 19e siècle qui imposait voilà, une certaine fonction. Et donc c'était très nécessaire. Mais comme on assiste depuis voilà, 30-40 ans à une repolitisation des formes de l'art, eh bien, en fait, la place du récit, de la fiction, de la création, de l'imaginaire. J'entendais au tout début de l'émission cette notion de bataille des récits.
0: C'est notre auditrice qui vous posera une question tout à l'heure.
1: Voilà. C'est vraiment ça qui est en jeu, en fait. Et donc, j'essaye de mettre en mouvement. Alors, voilà, il y a des pour, il y a des contre, il y a des jeux d'arguments. Parce que ça, à mon avis, c'est ça le propre du récit par rapport à un essai et le propre de la littérature. C'est que ça met des forces contraires en mouvement. Et au milieu de ces forces contraires, il y a ce narrateur qui lui-même n'est pas trop sûr exactement de ce qu'il pense, et qui oscille, et qui résonne, et qui avance. Et j'espère que les lectrices, les lecteurs avancent avec lui, et cheminent avec lui, et hésitent avec lui, et voilà.
0: C'est exactement ce que dit Serge Latouche pour évoquer la possibilité de vivre dans une décroissance, en tout cas de décoloniser les imaginaires capitalistes. Il faut en passer par d'autres façons de se projeter dans l'avenir. On l'écoute.
2: Le capitalisme est précisément fondé sur l'illimitation, sur l'accumulation illimitée du capital, mais derrière l'accumulation illimitée du capital, c'est la croissance à l'infini. Par conséquent, qu'est-ce que ça veut dire sortir du capitalisme ? Au fond, il faut bien avouer aujourd'hui notre ignorance, nous ne le savons pas. Alors, j'ai mon idée sur la question. Je pense que sortir du capitalisme, ça n'est pas abolir la propriété privée des moyens de production, abolir la monnaie, abolir les marchés, etc. Je pense que c'est avant tout sortir de l'esprit du capitalisme ou sortir le capitalisme de nos têtes. Et ça, c'est beaucoup plus difficile. Quand on a lancé cette idée de décroissance, on a réussi à pénétrer cette carapace d'indifférence parce que nous sommes tellement toxico-dépendants de la croissance, tellement devenus des adeptes, des intégristes de la croissance, que décroissance, c'est blasphématoire. Et donc, ça provoque. Je crois que la première chose, logiquement, dans la conception d'une société de croissance, c'est penser les choses autrement, voir les choses autrement, décoloniser notre imaginaire.

Il n'aura échappé à personne, depuis, disons, les années 1970, que chaque fois que nous avons mené des combats pour déproduire, les tenants d'un prétendu réalisme économique nous expliquent que la logique n'est pas viable. Comment, par la décroissance, financer la sécurité sociale ? Comment avoir un budget suffisant pour les besoins de nos communautés humaines si nous ne produisons pas ? Ce sont là des questions rhétoriques qui contiennent déjà leurs réponses. Il n'y aurait pas d'issue, pas d'horizon, nos alternatives, autres que cette marche en avant de la production, de la croissance. C'est ce verdict du réalisme qui est repris par l'ensemble des partis de gouvernement d'année en année. Sans activité productive pour générer des revenus, comment payer les écoles, la santé ? Comment financer les besoins fondamentaux de la nation ? Notre monde social, nous explique-t-on, structuré par des institutions qui tirent leurs ressources de l'activité productive, repose sur le fait que nous arrachons, quelque part, de la plus-value aux milieux dans lesquels nous vivons. Et chaque fois que nous prenons le parti des choses, chaque fois que nous cherchons à limiter des projets d'investissement au motif qu'ils menacent les équilibres de la vie, nous nous heurtons au même problème. Les réalistes nous renvoient à la figure que ce que nous exigeons, espérons, ne tient pas. Que la décroissance n'est pas une option. Voilà une question à laquelle je me suis souvent heurtée, et particulièrement lors de ces réunions du soir. Comment échapper à cette fatalité ? Comment faire triompher l'autre réalisme, celui qui nous dit que la Terre n'en peut plus de nos croissances ?

0: Des discussions du soir rapportées par ce narrateur de l'Internationale des rivières, Camille de Toledo, où on entend bien qu'une fois qu'on a bougé ce statut de la rivière passant d'objet à sujet de droit, c'est un peu toute une manière d'envisager le monde présent et le monde futur qui demande à être réinventé. Serge Latouche parle d'une décolonisation des imaginaires. Là, on entend aussi substituer un réalisme par un autre réalisme et lever à égalité, à force, Camille de Toledo. Alors, comment est-ce que vous naviguez, vous, dans cette, je sais pas comment dire, cette force de remplacer un récit par un autre ?
1: Je vous fais une micro-confidence, mais voilà, c'est que j'avais rendu le texte avec une préface et qui a disparu dans cette version, parce que l'éditeur souhaitait, et je le comprends, que le texte commence par l'histoire, par l'histoire de elle, par la rivière. Et c'était une micro-préface, mais qui j'essayais de dire simplement la question du livre, et voilà, ça s'exprime de la manière suivante. Nous sommes dans le monde A, c'est ce monde dont on nous dit qu'il est, il est non réformable, très souvent.
0: C'est comme ça, il faut être réaliste. Si on bouge, ça ne tiendra pas. Toutes les promesses, un petit peu plus tard, on disait, bah oui, mais alors du coup, avec quoi tu vas financer la sécurité sociale, l'école, le monde ?
1: Exactement, c'est le monde des contraintes, c'est le monde des impossibilités. Et on y est depuis de nombreuses années. Et en fait, il n'a cessé de se consolider, ce monde A. Et pourtant, il y a un répertoire de pensées, d'idées, d'imaginaires aussi qui, en fait, s'est soulevé contre cette impossibilité, cette structure ou cette architecture de l'impossible. Et on pourrait dire, c'est les mondes B. Il y a un livre qui vient de sortir sur les mondes post-apocalyptiques, un livre collectif. En fait, il y a une infinité de mondes possibles et pensables. On le sait depuis notamment Spinoza. Et là, la question pour moi, c'est pas tant notre capacité à imaginer des mondes B, mais comment est-ce qu'on passe du monde A à un de ces mondes B? C'est le passage, en fait. Et on le sent dans la citation, dans l'extrait qu'on vient d'écouter. C'est bien sûr, il y a ce besoin de changer les imaginaires, de repeupler le futur d'autres mondes possibles, de multiplier les scénarios de possibilités ou de potentialités, comme j'ai pu le dire. Et puis il y a en même temps cette question qui demeure, et on le voit, qui est liée à beaucoup de rapports de force, à savoir le passage du monde A à un possible monde B. Et l'Internationale des rivières tente, peut-être, je ne sais pas, humblement, maladroitement, à contribuer à cet effort collectif pour imaginer une trajectoire qui va du monde A à un monde B. Le monde B tel qu'il se dessine à l'horizon de l'Internationale des rivières, c'est un monde où les entités de la nature sont des personnes dotées, reconnues avec des droits, et qui peuvent faire levier sur l'ensemble des systèmes techniques, sociaux, pour faire bifurquer nos économies et nos sociétés vers un monde plus vivant, plus
0: aussi,
1: habitable
0: aussi,
1: et plus long.
0: Vous parlez de rapports de force, Camille de Toledo, c'est que ces entités naturelles, elles sont très nombreuses, elles sont fondatrices, nous en dépendons et leur force est importante. Vous parlez de passage, de seuil pour passer d'un monde A et à un monde B. Votre texte se pose beaucoup la question de la frontière, du trouble de cette frontière entre deux mondes et en tout cas pendant tout un temps d'accepter d'être habitant de ce trouble. Débrouillez-vous, je dois tousser.
1: C'est ça, exactement. Mais on va écouter l'atout, puisqu'il faut écouter les corps. Il faut écouter la nature qui trouve à s'exprimer, ça y est. Donc la nature s'est exprimée, le corps, voilà. Oui, il y a ce passage. Moi, pour moi, c'est ça. Et donc, en fait, lorsque je travaillais déjà il y a 5-6 ans sur les droits de la nature, une des questions qui est venue assez vite, hein, c'est la question du consentement ou du non-consentement à l'usage que l'on a des corps. Ça doit parler de manière assez transversale, ce que je dis là. Et une rivière qui est devenue une personne, logiquement, si c'est une personne juridique avec des droits reconnus, elle est normalement en capacité de dire « je consens ou je ne consens pas à l'usage qui est fait de mon corps de rivière ou de mon corps hydrogéologique de millions d'années, etc. » On sait qu'on vit dans un monde où on ne lui laissera pas le choix. C'est-à-dire qu'on va lui imposer, comme on le fait déjà.
0: Tant qu'on reste dans le monde A.
1: tant qu'on reste dans le monde A, mais même dans le monde B, j'imagine mal, si vous voulez, que demain, si la loi sur la Loire passe, la Loire pourra dire à EDF, désormais c'est terminé,
0: rupture
1: des contrats, plus d'usage des centrales nucléaires, c'est terminé, plus de barrages, et je demande le démontage de tous les barrages. Parce que ça va poser évidemment aussi des questions trop grandes pour les infrastructures techniques ou des habitations qui ont été construites dans des lieux où on a vu au moment du Dnipro, en Ukraine, lorsque les Russes ont fait sauter le barrage, je ne sais pas si les auditeurs et auditrices ont encore les images, mais lorsqu'on fait sauter des barrages, c'est des millions d'hectares qui sont inondés. Donc, cet appareillage de la nature, ce corset, pour commencer à amorcer la question de la psychanalyse, du retour du refoulé, le corset qui est posé sur la nature, sur les corps, la manière qu'on a d'habiller le monde avec le langage et de le contraindre, c'est un peu là, c'est-à-dire les contraintes du monde A, elles sont là et c'est très compliqué de les assouplir, voire de s'en sortir. Donc, résultat, ça induit une pensée d'une transformation où la rivière dirait bon bah très bien, je ne peux pas obtenir le démontage des barrages. Dans ce cas-là, je demande que la force de travail qui est captée sur mon corps de rivière, soit reconnu. Et donc, je demande, en fait, une part que je nomme dans le récit gratitude, et qui revoit à des pratiques de peuples autochtones qui rendent toujours grâce à ce monde qui leur permet d'être et d'exister, avec plein de formes de rituels. Dans certaines cultures d'Amérique latine, on parle même de pagamentos, c'est-à-dire ce que

0: les États-Unis, il y a des flots de camions qui amènent des ruches. Et pourquoi ça ne va pas? Parce que c'est l'apiculteur qui touche l'intégralité du travail des abeilles. Mais en ce moment, quelqu'un qui se bat pour reconnaître les droits des abeilles, si les abeilles, collectivement, sont une personne juridique, alors ça veut dire qu'elles doivent logiquement toucher une part des gratitudes. Et la grande différence avec le monde A dans lequel nous sommes, c'est que si nous avons demain des personnes non humaines ou des personnes écologiques, comme le dit le juge en Allemagne, si nous avons des personnes écologiques, elles pourront revendiquer cette part des gratitudes. Et on sait dans ce monde, qui est violent, qui est brutal, et qui est absolument dicté par des rapports de force, qu'une personne avec des droits et de l'argent pour défendre ses droits, ça peut faire levier sur une société, ça change une société. Alors que simplement des droits, c'est très fragile en fait dans les rapports de force que nous connaissons. Donc c'est ce récit qui est mené dans l'International des Rivières, c'est les événements qui petit à petit font apparaître ce monde qui est sujet à débats, à controverses, à des formes parfois un peu passionnées, assez brutales de débats. Et où le narrateur est là, oscillant, hésitant, se demandant qu'est-ce que lui pense, qu'est-ce qu'il ressent, qu'est-ce qui est juste, qu'est-ce qui n'est pas juste.
1: Vous le disiez, on amorce la conclusion, en tout cas la manière dont il s'appareille théoriquement dans le dernier entretien que vous imaginez, Camille de Toledo, où il répond, où il fait retour aussi, lui, sur son parcours, sur ses combats. On écoute un extrait de cet entretien final. La volonté aménageuse des modernes a condamné une multitude de rivières. On les a couvertes, enterrées, cachées. C'est ce qui s'est passé au cœur de Valence avec les jardins du Turia aménagés dans l'ancien lit du fleuve qui, lui, fut détourné de son cours. Vous vous souvenez peut-être, lors de ces inondations, tout est revenu. Les eaux, en dévalant les pentes, ont retrouvé et débordé l'ancien lit. C'est à ce moment-là que j'ai pensé à ce retour des refoulés. Cette image du refoulé va, à mes yeux, bien plus loin qu'une simple analogie avec la psyché humaine. La vision qui a pris forme en moi est celle d'un corps contrôlé, cadenassé. Vous pouvez penser aux milliers de digues, de barrages, à l'ensemble des dispositifs techniques qui organisent ce cadenassage de la nature. À partir de cet épisode, je me suis systématiquement mis à faire le lien. J'ai repensé au temps de mes études, quand nous lisions Norbert Elias et parlions de ce qu'il avait mis en lumière. Ces fameux processus de civilisation. Des pans entiers de la vie sont contingentés, contrôlés. Une part importante est refoulée. Et ces divers refoulements basculent dans une sorte d'antichambre. La société des humains les maintient dans l'invisible, mais ils ne disparaissent pas. Ils se structurent dans cet angle mort du progrès. C'est cet angle mort, derrière la rationalité technique et industrielle, que j'ai pu nommer l'inconscient terrestre.

0: Un nouvel extrait de votre livre « L'international des rivières », Camille de Toledo, et cette manière qu'a votre narrateur, en effet, de penser certaines réactions, certains débordements des entités terrestres comme étant comparables, pour un temps en tout cas, à une idée du refoulé, du retour du refoulé. Ce mouvement que vous travaillez depuis un moment, notamment qu'on avait pu lire dans Thésée ou La Vie Nouvelle, évidemment d'une toute autre manière, mais justement comment il s'actualise là avec ces nouvelles entités? C'est-à-dire comment est-ce que d'un seul coup vous vous servez de cet appareil qui va plutôt appartenir au champ psychanalytique, théorie psychanalytique, pour le traiter nouvellement?
1: Dans Thésée, c'était la question des invisibles et notamment des absents, des morts. Et des traumas à travers les générations. Et là, on le voit plutôt avec d'autres formes d'invisibles qui sont des formes du monde invisibilisées ou qu'on a un peu congédiées, un peu dans l'angle mort de nos sociétés et qui, effectivement, font retour. Et donc, moi, je trouve que c'est très opérant et donc c'est pour ça que je l'ai prêté à ce narrateur âgé dont on comprend que dans les 10 dernières années de sa vie, il a consacré son temps d'écriture, ou le temps ou les forces qui lui restaient à un peu mettre en forme cet inconscient terrestre. C'est sous forme d'entretien, donc on le questionne en lui disant, mais on n'a pas bien compris ce que vous vouliez dire par inconscient terrestre. Et donc il est amené

0: amené à, effectivement, à l'expliciter. La façon que j'ai de lui prêter ses pensées, c'est que je crois que c'est opérant. C'est-à-dire que c'est le même lieu d'invisibilisation, c'est le même lieu où un grand nombre de forces de vie sont congédiées et ont une manière de faire retour. Donc l'image de la rivière à Valence, pour moi, est emblématique de ça. C'est-à-dire que un barrage comme un corset pour un corps, comme ça a des effets pathologiques, ça a des effets sur les corps. Et après, ça trouve une manière dans un débordement. Alors, dans la psyché humaine, ça va être dans le langage, sous la forme du lapsus, de la névrose. Parfois, ça peut être de la souffrance psychique. Ça va être sous une forme plus métabolique et plus corporelle pour les corps humains. C'est-à-dire qu'un corps, on sait qu'un corps sous stress, qu'il soit d'ailleurs hydrique, hydrogéologique ou humain, en fait, ne peut pas tenir longtemps. Un stress, on parle de stress hydrique, mais en fait, un corps en stress, c'est une inflammation. Et en fait, je pense que nous n'avons plus la pensée de ces parallèles, de ces analogies, voire, j'allais dire, d'un continuum entre le corps humain et le corps de la Terre. Pourquoi nous n'avons pas assez ces pensées? Parce que, tout simplement, il y a eu ces grandes coupures de la modernité et qu'on a estimé que le corps humain fonctionnait, enfin, était séparé. Donc, en fait, c'est des marques longues de la culture sur lesquelles nous sommes toutes et tous un peu en train de revenir. Et moi, je le fais à ma manière dans ce dernier entretien.
1: Et qui est assez différent, on l'entend, bon, ce serait trop long de rentrer dans les détails des systèmes de comparaison que vous utilisez, parce que là, vous dites bien que même si vous vous servez la question du retour du refoulé qui serait commun à la psyché humaine et à la psyché terrestre, c'est pas pareil. De la même manière que c'est pas pareil la comparaison entre ce qui s'est passé pour le corps des personnes esclavisées ou ce qui s'est passé pour le corps des femmes exploitées, qui continuent d'être exploitées. À chaque fois, c'est quand même des images dont vous vous servez pour faire, dont votre narrateur se sert pour faire advenir ce nouveau monde où la rivière devient une personne, mais on ne peut pas tirer des traits d'égalité. C'est quand même, je le précise juste, quelque chose avec lequel vous prenez des précautions.
0: Oui.
1: Je suis obligée de ouais.
0: Oui. Voilà. Ouais. Et il faut terminer, voilà. C'est ça ?
1: Non, pas complètement. Je veux dire, okay. Proposer à Lucie, auditrice et libraire à Paris 18e dans le pied-à-terre qui vous a reçu dans sa librairie, qui vous pose une question.
2: Bonjour le Book Club et bonjour Camille de Toledo. L'International des rivières, pour moi, ça fait partie de ces livres que je nomme des utopies réalistes. Réalistes parce qu'elles s'éprouvent très concrètement. Et je crois d'ailleurs, vous, Camille Toledo, vous avez travaillé et travaillé encore avec des collectifs citoyens autour du statut des rivières. Vous avez dit, quand vous êtes venu à la librairie, quelque chose qui m'a marqué. Vous avez dit que nous étions de la génération Mad Max, donc de cette pensée de l'apocalypse, et qu'il fallait qu'on lègue autre chose à nos enfants. Et ben, ça commence par nourrir nos propres imaginaires. D'ailleurs, on ne sait pas très bien où ranger ce livre à la librairie, et je trouve que c'est très bon signe. Ma question pour vous, Camille Toledo, ce serait de savoir, vous, en tant qu'auteur, quelles sont vos sources, décidément je file la métaphore, quelles sont vos sources d'utopie réaliste? Merci beaucoup.
1: Bah, décidément. Merci à vous, Lucie.
0: Mais on me dit qu'on a très très très peu de temps, ouais. Donc je vais surtout exprimer ma gratitude pour cette lecture et les questions et les échanges. Je vais pas dire toutes les sources, enfin, je me lance dans un... Non, je pense pas que ce soit la clé. On les mettra en ligne.
1: On les mettra en ligne, voilà, qu'est-ce qu'il est pratique et doué. Le Book Club continue, merci Lucie voilà. Pour votre question.
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1: Mais oui, parce que c'est l'heure de parler littérature jeunesse avec Raphaël Bode. Bonjour Raphaël.
4: Bonjour Marie.
1: Comme chaque semaine. Cette semaine, on lit, mais on inverse aussi les rôles avec les personnages. Magie sous haute tension, c'est un roman enquête. Il vient de sortir et à sa manière, il rappelle cette collection de livres-jeux qui ont connu un succès phénoménal dans les années 1980-90.
4: Alors je ne sais pas Marie, si ça vous dit quelque chose ce sigle LDVE. LH.
1: Non, j'étais pas de cette team-là. Moi.
4: Moi non plus, j'ai même du mal à prononcer le sigle pour tout dire. En fait, c'est les livres dont vous êtes le héros. Mais vous vous souvenez peut-être des couvertures iconiques de cette collection, des ambiances assez horrifiques, des monstres, des sorciers, et même des chevaliers en armure, le glaive pointé vers le ciel. Alors pour commencer, une révolution vient de se passer en toute discrétion dans ce rayon-là. Figurez-vous que le premier livre dont vous êtes l'héroïne, vient de sortir. Il est enfin possible de s'identifier à une femme par ici. Il s'intitule « Le Puits des Ténèbres ». C'est le début de la série « Neige d'automne ». Inutile de préciser que la couverture tire forcément vers le rose framboise et que la fameuse héroïne tient fermement une lance, le regard au loin et surtout la chevelure longue et rousse dans le vent. Voici Kanya. Pour les familiers du genre, c'est une ramification de la série « Loup solitaire », la plus connue des livres dont vous êtes le héros.
1: Alors, est-ce que vous nous rappelez comment est née cette fameuse collection ?
4: Ah bah, c'est toute une aventure. Nous sommes dans les années 70. Deux amateurs de jeux de rôle et de jeux de plateau tiennent un magasin spécialisé à Londres. Ian Livingstone et Steve Jackson distribuent aussi un jeu de rôle fraîchement arrivé des États-Unis, un certain Donjons et Dragons. Une éditrice repère l'engouement et leur commande la rédaction d'un guide. Pas question de faire un simple mode d'emploi. Ils pensent, eux, à un livre interactif. Et le principe des livres dont vous êtes le héros est né. En 1982, ils sortent le tout premier, Le sorcier de la montagne de feu. Alors en réalité, les spécialistes insiste pour dire qu'il en existait déjà avant. La première fiction interactive daterait de 1930. Disons que Le sorcier de la montagne de feu est le tout premier grand public. Et en quelques mois, il se passe quelque chose d'imprévu. Il envahit les cours d'école, alors qu'au départ, c'était pas forcément pour la jeunesse. Et les enfants le veulent tous. Ian Livingstone et Steve Jackson en écrivent alors de façon industrielle. Et aujourd'hui, en France, on a quand même atteint les 15 millions de livres écoulés. Alors, dans l'histoire de cette collection, c'est un peu le premier grand phénomène d'une telle envergure, un peu comme Harry Potter plus tard. Le succès s'est essoufflé avec l'arrivée des jeux vidéo. Les publications sont plus rares, mais ça se vend toujours. Et pour être honnête, moi, je laisse ces LDVELH au plus mordu. C'est une lecture parfois presque plus codifiée que romanesque.
1: Mais alors, depuis, ce genre littéraire a inspiré des autrices et des auteurs. Il en sort de temps en temps et c'est le cas avec cette variante. Voici donc le livre Enquête.
4: Voilà. Et il s'intitule Magie sous haute tension. Le magicien d'une troupe de cirque a disparu et Léonie, une jeune acrobate accompagnée d'un apprenti journaliste livreur de journaux, mène l'enquête. L'intrigue est solide. On plonge dans un univers, celui du cirque, mais aussi celui de Paris de 1900 et de l'exposition universelle. L'équilibre entre l'aventure littéraire et les moments où l'on doit intervenir est bien dosé. Jouer permet de se glisser aux côtés de Léonie. Le texte est à la première personne du singulier. C'est Léonie qui raconte et la place du lecteur est claire. On n'est pas le héros ou l'héroïne, même si nos interventions sont nouées avec l'intrigue. Les épreuves de Pichenette, vous verrez, avec une pièce, se font sur les illustrations. Les énigmes sont en lien avec le texte. Et pour les épreuves d'adresse, eh bien, on se sert du livre. C'est un livre-jeu, une aventure, un policier. C'est immersif, c'est dynamique. On est un peu moins fan des quelques questions centrées sur le texte qui ont un petit côté « je vérifie que tu as bien lu », mais elles sont heureusement rares et la plupart du temps assez subtiles. C'est une vraie lecture ludique. La porosité entre l'intrigue et l'investissement nécessaire pour retrouver le magicien est riche. Il y a vraiment quelque chose d'assez enthousiasmant dans cette façon de côtoyer les personnages.
1: J'étais en train d'essayer de chercher l'autrice qui a écrit un livre dont vous êtes le héros ou l'héroïne à l'occasion des 10 ans de Oh les beaux jours, mais c'est une super, super réussite. Ça vient de paraître à l'occasion des 10 ans de ce festival. Festival littéraire, on mettra là aussi la référence sur nos sites. On rappelle que le premier livre dont vous êtes l'héroïne et le nom, le héros, vient de sortir. Il est édité par Gallimard Jeunesse. Neige d'automne dont vous avez parlé se lit et se joue à partir d'une bonne dizaine d'années. Magie sous haute tension de Julie Bringer et Antonin Brocara avec les illustrations de Christelle Rodéja est publié chez Helium. On retrouve toutes les informations sur lecture jeunesse franceculture.fr. Merci beaucoup Raphaël Botte. Le grand jeu des pages musicales clos, le book club tous les jours. On joue avec vous à chercher de la musique dans les livres. C'est Alain qui a joué avec nous via l'adresse mail du book club et il a chopé un extrait du Ministère du Futur, un livre de Kim Stanley Robinson. Arthur et Marie ressortirent dans la nuit. Tandis qu'ils parcouraient les ruelles bondées, ils crurent un instant à un concert d'orgue dans le Grosse Münster. Mais en vrai, en suivant le son, ils arrivèrent devant un joueur d'accordéon assis sur un lion doré, dans une grosse boîte de verre et de béton sur la rive ouest de la rivière. La toccata et fugue en ré mineur de Bach, interprétée par un seul homme, s'acharnant sur son instrument noir, ses doigts parcourant les claviers à vive allure. Rythmique, articulation et volume parfait. Marie n'avait jamais entendu un orchestre jouer cette pièce si bien. À la fin, Art s'approcha du virtuose en compagnie d'autres auditeurs. Marie préféra rester hors de la boîte pour profiter de la cacophonie ambiante. Une fois de retour, Art expliqua qu'il s'agissait d'un artiste russe devant jouer le soir suivant à la Tonhalle. Le gars ne répétait même pas ses morceaux, se contentant de participer à la fête pour passer le temps. Plus jeune, il avait joué dans le métro de Moscou et y retournait encore parfois. « Tant de beauté qui sort d'un simple accordéon », s'exclama Marie.

0: Merci beaucoup Camille de Toledo.
1: Merci
0: d'avoir
1: merci
0: été avec nous pour merci. Évoquer l'International des rivières paru aux avec éditions plaisir. Verdier. Au son aujourd'hui, c'était Éric Perruchon-Triboulet à la réalisation, Vivien Demeyer. Un très grand merci à toute l'équipe du Book Club. Rendez-vous pour poursuivre la conversation sur le compte Instagram de l'émission.
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5: De potentiel créatif. Et effectivement, on a envie de quitter le chemin de la compagnie, de l'anneau. On a envie d'aller voir par soi-même la forêt de l'Orient. On a envie d'aller se balader dans Minas Tirith, on a envie de voyager dans le Gondor parce que les effets de réel que Tolkien a mis en place, que ce soit par ses langages inventés, par ses cartes, par son glossaire, donnent en fait le matériau, le potentiel pour chacun d'entre nous. On a envie de créer notre propre aventure, notre propre, par notre imaginaire, de rêvasser en fait au sens daydreaming, de rêver éveillé à qu'est-ce que c'est marcher dans la terre du milieu. Et c'est l'une des forces de la littérature de fantasy, c'est de donner des clés, en fait, de donner des petits bouts de créativité qui permet à tout un chacun d'être aussi créateur, en fait, d'être un peu romancier, d'être un peu scénariste. Je pense que c'est d'ailleurs une des raisons qui peut expliquer pourquoi les constructeurs de jeux vidéo aujourd'hui, ou même de bandes dessinées, ou même de séries télé, sont souvent des anciens, ou toujours des lecteurs d'imaginaire, en particulier fantasy, ou des rôlistes. Parce qu'ils ont cette littérature, comme le jeu de rôle, cette littérature leur a donné des outils, des façons, des briques, qui leur permettent ensuite de construire leurs histoires.
6: Comment s'y prend-on pour inventer des mondes? Quelles briques choisir? Et comment construire un univers qui ne s'effondre pas deux jours plus tard? Ces grandes questions ne doivent pas nous faire oublier que parfois, un monde tient dans une seule phrase, qui suffit à allumer l'imagination d'un lecteur et à former les contours d'un univers alternatif. Il faut simplement prêter l'oreille aux premières phrases des romans, qui fonctionnent souvent comme des départs de monde.
7: 10 000 années. Le glorieux empire de Melniboné régna sur le monde.
8: Ce livre est en grande partie consacré aux hobbits, et le lecteur pourra découvrir dans ses pages une bonne part de leur caractère et aussi de leur histoire.
7: L'île de Gont, formée d'une seule montagne qui se dresse à 5000 pieds au-dessus des flots tumultueux de la mer du Nord-Est, est une terre renommée pour ses magiciens.
8: À peine le temps de me pencher au-dessus du bastingage, mon dernier repas, arrosé de piquettes, a jailli hors de mes lèvres.
7: C'était à Mégara, faubourg de Carthage, dans les jardins d'Amilcar.
8: J'ai vu changer la face du monde.
6: Pourtant, d'autres contrées sont à venir. Il y aura des pays. Claire Norse, maîtresse des jeux d'échecs, romancière.
9: Je pense qu'on ne peut pas écrire de la fantasy ou de la science-fiction sans penser à la construction de monde. Même si tu écris une histoire qui semble prendre place dans le monde réel, la fantasy urbaine, les dossiers Dresden par exemple, même si ça a lieu dans le monde réel, tu dois répondre à des questions fondamentales de construction de monde. Est-ce que les gens connaissent le système? Sont-ils au courant pour la magie? Sont-ils conscients du jeu sans jouer dans le jeu? Tu dois respecter ces lois parce qu'elles vont fondamentalement changer l'histoire. Jusqu'où aller dans la création de monde? Ça dépend de l'histoire que tu veux raconter. Si c'est une série étendue sur plein de livres avec beaucoup de personnages, tu dois creuser ton monde en profondeur très tôt.

0: Mais si c'est un livre plus calme, plus personnel, tu as un peu plus de flexibilité. Donc tout ça dépend finalement de l'intention de l'auteur.
1: C'est donc un jeu de rôle où tous les participants sont en ligne en même temps.
2: C'est ça. C'est le principe du MMORPG. C'est donc du multiplayer online, en étant en effet du roleplay. Donc principalement, tu vis dans un monde totalement fantastique. Et tu vis ta petite aventure en allant de quête en quête. Tu vas rencontrer ce qu'on appelle des PNJ. Ce sont des personnages non joueurs que nous rencontrons. Et avec ces personnages, eh bien, on interagit, nous raconte une histoire. Ils vont nous mettre dans un contexte, ils vont nous demander de l'aide. Certains, ce seront des petites quêtes un peu ridicules. Ils vont nous dire « Bon, bah, j'ai perdu mes cochons, il faudrait que vous ayez trouvé mes cochons. » Et certaines autres quêtes, on va rencontrer des personnages non-joueurs qui vont nous dire « Ah, par contre, j'ai perdu mon mari, il s'est fait capturer par un groupe de bandits. » Et là, on a des quêtes qui deviennent de plus en plus intéressantes et beaucoup plus compliquées. L'intérêt d'un MMO, c'est qu'on croise également des joueurs, d'autres joueurs qui vont vivre également les mêmes aventures que nous et qui vont devoir être utiles aussi, parce que de temps en temps, on a certaines quêtes qui vont devenir vraiment compliquées et on ne peut pas réussir tout seul. On est obligé de demander de l'aide aux gens que nous rencontrons.
3: Frodo se mit à écouter. Au début, la beauté des mélodies et des mots entremêlés en langue elfique, même s'il les comprenait très peu, l'envoûta dès qu'il commença à leur prêter attention. Il lui semblait presque voir les mots prendre forme et que se déployait devant lui une vision de contrées éloignées et de lumineux paysages qu'il n'avait encore jamais imaginés. Que la salle, à la lueur du feu, se muait en une brume dorée sur des mers d'écume, soupirant à la lisière du monde. Puis le charme se fit de plus en plus semblable à un rêve, et il sentit qu'une rivière infinie d'argent et d'or déferlait sur lui et l'engouffrait. Trop incommensurable pour qu'il soit à même d'en saisir la trame, elle devint partie intégrante de l'air vibrant qui l'entourait, et il en fut trempé et bientôt noyé. Il sombra rapidement sous son poids coruscant dans de profondes sphères de sommeil.
4: Tolkien, Le Seigneur des Anneaux, 1955.
5: Et dans Le Seigneur des Anneaux, il y a une alternance entre les phases d'aventure, de découverte du monde et les moments de contemplation.
4: Vincent Ferré.
5: Le nombre de fois où des personnages sont en haut d'une colline, d'une montagne, ou regardent la pluie tomber à travers la fenêtre, ce nombre de pauses est trop important pour ne pas être révélateur d'une attention au monde et d'une manière de dire aux lecteurs, aux lectrices, il y a plus que ce que les récits racontent. Donc Tolkien est vraiment une incitation à écrire, à créer, à dessiner, à filmer, à faire de la musique et à regarder le monde autour de nous et à le défendre.
4: Frédéric Veil.
6: La fantasy, par cette notion de passer derrière voir derrière la colline, et le jeu de rôle, ça met en place... C'est ce que j'appelle ces machines opérantes de l'imaginaire. C'est-à-dire que ça fonctionne, ça tourne, ça s'imbrique et on peut jouer avec. Et ben, les médias interactifs comme le jeu vidéo, c'est exactement ça. Ça permet, dans ces médias-là, en particulier dans les mondes ouverts, des massivement multijoueurs, où il faut nourrir la bête, en quelque sorte, c'est énorme, et bien grâce aux outils de jeu de rôle ou à la façon dont les auteurs de l'imaginaire construisent leur monde, on peut insuffler au sein de ces univers ces mini-moteurs créatifs. Et les gens du jeu vidéo s'y reconnaissent tout de suite. En fait, ils ont cette capacité de pouvoir aller saisir au sein de ces littératures tous ces potentiels et de les mettre ensuite en musique par la programmation au sein de leurs jeux vidéo.
4: Comment vous expliquez, Anne Besson, l'affinité fondamentale de l'univers littéraire de la fantasy avec le jeu?
7: Pour moi, la catégorie décisive ici, c'est celle du monde. Donc, du ce qu'on appelle le world building en fantasy, et dont Tolkien, justement, a donné une première image absolument remarquable, peut-être indépassable. Donc, les jeux de rôle et les jeux vidéo, ils sont créés sur le modèle d'un monde à explorer. Les manuels de jeux de rôle, de Donjons et Dragons et de tous les autres, vous décrivent

0: tout ce qu'il y a à savoir sur un monde, sur ses régions, sur son peuplement. L'élément fondamental de ce type de création, c'est la carte. Ça s'ouvre sur une carte et on a besoin en jeu de rôle de cartes tout le temps pour savoir dans le moindre donjon où est-ce qu'on va pouvoir aller, comment on va pouvoir s'orienter, quelle carte cache quoi, un monstre, un trésor. Donc il y a tout le temps des cartes, il y a tout le temps des plans, il y a une dimension comme ça très spatiale de ce genre, alors que la plupart des genres sont temporels. La littérature, elle fonctionne beaucoup sur le temps, sur la manière de parler du temps. Donc le fait de pouvoir donner accès à ces mondes qui vont pouvoir être explorés, c'est ça que les jeux prennent dans la fantasy et qu'ensuite ils vont développer de manière gigantesque pour devenir un secteur culturel voilà, absolument le plus important peut-être aujourd'hui. Et moi je trouve ça incroyable à quel point c'est l'héritage de Tolkien. Tout un pan de la culture contemporaine, énorme, de l'industrie culturelle, découle directement de la découverte émerveillée de Tolkien par les jeunes Américains des années 60. C'est incroyable quand même.
1: Tant de milliards générés c'est par une œuvre.
0: Ouais. Ça fait partie des paradoxes fondateurs mais féconds de la fantasy, que effectivement, elle porte des messages qui sont des messages globalement aujourd'hui, enfin, et même très explicitement féministes, inclusifs, écologistes, anticapitalistes très largement, antimodernistes plus largement, et qu'elle le fait à travers des produits qui sont ceux de l'industrie culturelle la plus hégémonique. C'est plus largement une des contradictions du capitalisme, hein, que chaque mouvement de contre-culture est aussitôt récupéré et exploité pour en faire un des produits de la culture de masse.
2: Par exemple, là, on arrive dans la zone où on peut s'entraîner. On va certainement rencontrer des personnes qui vont nous aider à manier notre arme. Moi, par exemple, j'aimerais bien qu'on m'apprenne à manier l'un de mes instruments.
3: Lui, depuis 20 ans, il écrit des histoires d'elfes, des histoires sérieuses, qui s'appuient sur la création de langues dont il faut parler, parce qu'il est philologue.
2: Qu'est-ce qu'il vous faut ?
3: Donc, il édite des textes. Il édite des manuscrits sous forme de texte, mais il invente des langues. Il avait une connaissance prodigieuse des langues anciennes et vivantes. Il était bilingue en latin, en grec, en vieil anglais. Mais il connaissait aussi le français, le russe, l'italien, l'espagnol. J'ai vu sa bibliothèque, il y a des grammaires du breton. Enfin, il s'intéressait à toutes les langues, mais il ne faisait pas que les pratiquer, il les inventait, comme un compositeur invente de la musique. Et le monde qu'il crée tient par une histoire, une chronologie extrêmement détaillée, une géographie détaillée avec des cartes et un système linguistique qui reflète l'évolution historique, puisque les peuples, sur des dizaines de milliers d'années, voient leur langue fluctuer en fonction des endroits où ils vivent, du temps qu'ils passent, de l'interaction avec d'autres peuples. C'est vertigineux.

0: c'est la carte qui devient un plateau. Un plateau de jeu.
1: La carte, le plateau de jeu, c'est des mondes. C'est des mondes qui sont peuplés, qui sont meublés. On peut zoomer dans la carte. La promesse de Tolkien, c'est ça. C'est qu'on peut zoomer dans la carte autant qu'on veut. On continuera à pouvoir trouver des éléments concrets, matériels, auxquels on va pouvoir se rattacher. À tel endroit, il y a tel peuple, il a telle langue, il a tel calendrier, il a telle coutume, il a telles armes. Si tu veux, tu peux les construire. Enfin, c'est vraiment, c'est sans fin. Et avec ce côté approfondissement possible, qui est très important pour le jeu, parce que justement, dans un jeu de rôle, on va pouvoir partir à gauche et aller sur ce chemin, partir à droite, aller vers une auberge. Et il faut que dans tous les cas, il y ait quelque chose à découvrir. Le maître du jeu et les manuels aient prévu l'existence de ces zones que tu

0: a pourtant choisi d'explorer de manière improvisée. Donc la matérialité, la densité du monde secondaire, de ce world building, c'est là encore quelque chose de très important. C'est pas juste de la planisphère, hein, c'est de la profondeur aussi.
1: L'immersion est totale dans ce jeu vidéo. Par exemple, là, je suis actuellement avec mon petit Hobbit. J'ai voyagé jusqu'à Brie. Donc vraiment tout le début du film, ou sinon de l'œuvre. On peut même rentrer dans l'auberge du poney fringant. Il suffit juste de la trouver et on a vraiment l'impression, on peut même retrouver Aragorn qui se trouve assis quelque part dans l'auberge. Donc en effet, c'est l'occasion de prolonger ces œuvres qu'on a tant aimées et de vivre nous-mêmes l'aventure, mais d'une manière totalement encore plus immersive que pourrait le faire le film. Quand on regarde un film, on est à l'extérieur, on regarde quelque chose qui se défile devant nos yeux, mais on n'a aucune interaction avec ce qui se passe. Alors qu'un jeu vidéo, on est une immersion où c'est nous qui faisons nos actions, c'est nous qui faisons nos attaques. Ça faisait longtemps que je n'étais pas venu ici.
2: Est-ce qu'on peut décrire, Vincent Ferré, une des cartes de la Terre du Milieu, par exemple celle-là ?
3: Ce qu'on a sous les yeux, c'est la carte publiée dans le livre en 54-55. Elle a été dessinée par Christopher Tolkien, l'un des fils de Tolkien, donc né en 1924 et décédé en France en 2020, qui a édité une vingtaine de livres à partir des manuscrits de son père et coécrit Le Silmarillion, publié en 77. Et c'est à lui que Tolkien demande de dessiner une carte dont les noms sont pas immédiatement reconnaissables pour nous, exotiques, mais que Tolkien a conçu ces noms et ces lieux comme une référence à un passé imaginaire de l'Europe. La Terre du Milieu, c'est la Terre qui est entre les océans. Et Tolkien était quelqu'un qui rêvait beaucoup au lien entre la géographie et les langues. Le pays des cavaliers du Rohan est âpre et rugueux, leur langage est âpre et rugueux. C'est presque amusant de la part de quelqu'un d'aussi rigoureux sur le plan scientifique et philologue, ça tient pas du tout sur le plan linguistique. Le langage des elfes est comme ci, comme ça, et le langage des Ents est aussi lent que, pour dire la colline par exemple, les Ents qui sont des hommes arbres très lents vont utiliser une périphrase qui est « Ah là là là là, Rumba, Kamanda, Lind, Orburume », qui est traduit par « Ce sur quoi nous sommes, où je me tiens, d'où je contemple les beaux matins, où je pense au soleil ». C'est ça la colline. Donc il y a chez lui une rêverie entre les noms propres, qui ont une histoire et une signification, la géographie, et c'est ce que j'expliquais tout à l'heure, ça ressemble avec des forêts, des montagnes, des rivières et la mer, ça ressemble à un environnement que l'on connaît, et en même temps on ne peut pas l'identifier immédiatement. Donc la carte, c'est ce qui va, un des dispositifs qui vont ancrer le récit dans une forme de réalité et de projection pour les lecteurs et lectrices qui vont se dire « Ah mais moi j'aimerais bien aller là !» Et il suffit d'utiliser un index, un de ceux procurés par Christopher Tolkien, pour savoir que telle partie du monde, on peut la visiter dans un récit qui se trouve dans un autre volume de l'histoire de la Terre du Milieu, par exemple. Donc il y a toute une série de cartes à échelle réduite, la carte de The Shire, le comté, le monde des Hobbits, la carte du Mordor, parce que Tolkien voulait être certain de faire parcourir à pied une distance raisonnable pour les petits hobbits, parce qu'ils font 1 mètre de haut. Donc combien de kilomètres font-ils à pied quand ils ont faim et soif? Il voulait que ça tienne, que tout soit cohérent. Et il avait une chronologie, un tableau à double entrée, pour que les phases de la Lune correspondent. Et il s'est fondé sur un éphéméride et les phases de la Lune de 1942, si je me souviens bien, pour que ça tienne complètement. Donc la carte fait partie du dispositif, et comme l'ont montré des travaux de chercheurs sur la fantasy, si dans un roman de fantasy vous ne mettez pas une carte, peut-être un glossaire pour expliquer les noms imaginaires et une chronologie, vous n'êtes pas forcément pris au sérieux par les lecteurs et lectrices qui aiment une recette mise au point par Tolkien, mais à sa grande surprise. C'est-à-dire qu'il a inventé quelque chose qu'il appelle un monstre.
1: Je essaye de me repérer. C'est là-bas qu'il faut aller. Comme je n'ai plus grand-chose à faire dans ce village, je décide de partir dehors et aller loin de ce village et peut-être rencontrer des créatures ou d'autres joueurs.
2: Donc là, on marche, ouais, on a quitté le village, on est dans la campagne.
1: C'est ça. Et le monde est absolument énorme, c'est-à-dire que

0: si j'ai envie de marcher pendant des lustres, je peux. Heureusement, on a des chevaux hein, qui nous permettent d'aller plus vite. Je vais montrer la map. Là, par exemple, on voit où nous sommes précisément. Et voilà, on est dans le pays de Brie actuellement. Mais je peux dézoomer la map de plus en plus loin. Et on voit qu'on est clairement sur la terre du milieu en elle-même. Donc on peut voir justement l'endroit où il y a la comté. On voit que le pays de Brie est pas très loin de la comté. Mais si je marche avec mon personnage sans me téléporter, le trajet est aussi long comme on pourrait le penser quand on lit le livre ou bien quand on voit le film. On va couper à travers bois. On va pas sur la route. Normalement, si on suit là-bas, ça devrait être beaucoup plus intéressant.
1: Donc là, on coupe à travers champs, on est en pleine prairie, il y a une montagne sur la gauche. Et là, on va rentrer dans une forêt. Catherine Dufour, guerrière briseuse de contes, romancière.
2: Je pense que Tolkien aurait été franchement étonné. Je crois qu'il est peut-être mort en sachant à quel point sa création avait essaimé dans une multitude de cerveaux. Il faut savoir que Tolkien a quand même écrit ça, enfin créé son univers, déjà autour de langues, parce que c'était un linguiste. Hein. Ce qui l'intéressait, c'était d'inventer des langues et après d'imaginer un monde dans lequel ces langues pouvaient évoluer. Ça, c'est petit temps. D'ailleurs, j'ai fait partie de la faculté des études elfiques qui avait mis au point un dictionnaire franco-elfique ou elfico-français, et moi du coup j'ai fait le dictionnaire inversé pour pouvoir écrire mes propres sorts en elfique. C'était assez rigolo. Donc c'était à partir du moment où on mettait le pied dans cet univers, on devenait un peu bizarre, hein, un petit peu obsessionnel. Et Tolkien en fait a imaginé tout ça dans les tranchées de 14-18. Il a vu tous ses amis tomber, donc ça a été pour lui sa sauvegarde psychique. Et il a d'ailleurs passé toute sa vie à vivre dans cet univers, et quand il est mort et que sa femme est décédée aussi, ils sont enterrés ensemble sous le nom de Luthien et Beriel, je ne sais plus exactement, mais sous leur nom elfique. Donc ça a été vraiment pour Tolkien une sauvegarde psychique de se mettre dans ce lore, ce qu'on appelle maintenant un lore, et je me demande s'il n'y a pas mal de gens qui jouent au jeu de rôle qui s'en servent effectivement comme d'un dérivatif, créer un monde un peu plus riant et un peu plus cohérent que celui dans lequel nous sommes amenés à vivre.
1: Archives de 1952, Tolkien chante le poème en Quenya, Namarié, ou la complainte de Galadriel.
3: Oh,

0: Donc Tolkien a inventé une chronologie sur des dizaines de milliers d'années, il a inventé une géographie et il a inventé des langues. Alors on dit généralement une cinquantaine de langues, dont 10 sont très développées et les deux plus célèbres sont deux langues elfiques, le Quenya et le Sindarin, avec des milliers de mots. Ce qu'on a sous les yeux, c'est l'arbre des langues, c'est-à-dire une sorte de représentation schématique de l'évolution des langues au fil du temps, depuis les langues des dieux jusqu'aux langues des elfes en fonction des lieux où ils habitent. Ceux qui sont venus de l'est de la Terre du Milieu vers l'ouest, ceux qui ont traversé la mer. Je rappelle que les elfes sont des migrants dans le monde de Tolkien. Ils fuient la guerre, hein, on peut le rappeler à certains lecteurs. Ils fuient la guerre, ils sont migrants, ils sont accueillis à bras ouverts. Et dans ce schéma, ce qui est formidable, c'est qu'il y a des petits symboles qui indiquent que ces langues sont encore parlées. Il y a des traces écrites de ces langues. Donc on voit que Tolkien a pu surprendre ses contemporains parce qu'il adhérait en apparence à la fiction qu'il créait. Son biographe Humphrey Carpenter, quand il va lui rendre visite, l'introduction est très drôle à cet égard, se demande qui il a en face de lui. Est-ce qu'il a quelqu'un d'un peu fêlé, excentrique ? Tolkien parle des elfes et des hobbits comme s'il croyait qu'ils existent vraiment, sinon le jeu n'est pas sérieux.
1: Il y a un endroit où j'aimerais vous amener, mais il y a également des personnages typiques de l'œuvre, notamment Tom Bombadil.

0: Dilde. Et on peut le retrouver. Et pour les fans du Seigneur des Anneaux, c'est très important, comme Bombadil. C'est un personnage qui est très mystérieux, très cryptique, où on ne sait pas réellement qui il est et son importance dans l'œuvre. On ne le voit pas dans la trilogie de Peter Jackson, mais il est présent dans les bouquins du Seigneur des Anneaux. C'est ce petit personnage qui a une longue barbe avec des bottes jaunes et un vêtement bleu, qui chante et qui est très joyeux, et on voit que l'anneau unique n'a aucun effet sur lui. Et en fait, il y a beaucoup de théories qui expliquent que Tom Bombadil serait peut-être le dieu suprême, peut-être Eru Iluvatar, celui qui a créé la Terre du Milieu et même le reste de la Terre du Milieu, ou bien certains d'autres disent que c'est la représentation même de Tolkien. Mais en tout cas, c'est un personnage très cryptique qu'on retrouve dans ce jeu vidéo et avec qui on peut avoir de très très belles interactions.
1: Hein ? Quoi ? Dit Tom en se redressant, et dans la pénombre, ses yeux étincelèrent. Tu ne connais pas encore mon nom ? C'est la seule réponse. Dis-moi, qui es-tu, toi, tout seul, sans le nom qui te nomme ? Mais tu es jeune et je suis vieux, l'aîné. Voilà ce que je suis. Croyez-moi, mes amis, Tom était ici avant la rivière et les arbres. Tom se souvient de la première goutte de pluie et du premier gland. Il traçait des sentiers avant les grandes gens et a vu les petites gens arriver. Il était ici avant les rois et les tombeaux et les esprits des tertres. Quand les elfes ont passé dans l'ouest, Tom était déjà ici avant que les mers ne soient fléchies. Il a connu des ténèbres sous les étoiles alors qu'elles ne contenaient aucune peur. Avant que le Seigneur sombre ne vienne de l'extérieur.
2: Tolkien, le Seigneur des Anneaux.
3: La fantaisie, c'est de l'imagination, donc c'est de l'image. Et donc, il y en a tout de suite beaucoup.
2: Anne Besson, initiée aux Arcanes. Professeur à l'université d'Artois.
3: Ensuite, donc, le fait que les promesses de la fantasy soient vraiment articulées à celles d'un monde possible qu'on peut explorer permet de l'appréhender sous différents angles, dans différentes perspectives, via différents médias et suscite même l'envie de pouvoir lui donner différentes incarnations. Chez ses fans, chez son lectorat, son spectatorat, etc., on a envie de pouvoir s'emparer de ce monde hein, pour en faire des choses, pour écrire des fanfictions, pour développer des jeux, pour maintenant qu'on en a la possibilité, faire des vidéos, etc. C'est vraiment, il y a un sentiment d'appartenance à ces mondes et une pulsion de complétude. On a envie de continuer à le peupler, à le compléter.
4: J'adore les fanfics.
2: Catherine Dufour.
4: Les fanfics, ça venge le lecteur. Et d'ailleurs, Fifty Shades of Grey, c'est une fanfic de Twilight. Parce qu'on sent la lectrice qui a envie que Edward et Bella couchent ensemble. Et comme ça n'arrive jamais, elle a fini par écrire sa fanfic. Et moi, la première fanfic que j'ai lue, c'était une BD où il y a Titi et Robinet. Et là, il y a Robinet qui attrape Titi, qui tord le cou de Titi. Après, il plume Titi, il vide Titi, il fait cuire Titi. Et on sentait la jouissance absolue du bédéaste qui s'est enfin... on arrive, Robinet à manger Titi. Et j'adore les fanfics. Il y a des fanfics sur Harry Potter où Harry Potter couche avec Severus Rogue. Enfin, on sent qu'il y a toutes sortes de revanches. Vous avez Gargamel qui gagne sur les Schtroumpfs. Enfin, bon, j'aime beaucoup l'univers des fanfics et tout ce que ça peut porter comme revanche du lecteur ou de la lectrice qui enfin prend les commandes et réalise son fantasme le plus secret. Il y en a qui sont bien écrits.
3: C'est autour de ces fictions et de ces pratiques que sont nés les premiers fandoms, les premiers regroupements de fans, dès les années 30 pour la science-fiction et dès les années 60 pour la fantasy. et qui sont aujourd'hui aussi en ligne, hein, qui sont devenues des communautés extrêmement larges et vivantes, puisque quand Internet est apparu, elles étaient déjà prêtes, elles étaient déjà très structurées, elles avaient déjà l'habitude

0: de discuter de forums, de fanzines, etc. Et donc elles ont investi très massivement les premières ressources numériques. C'est aussi un des éléments qui fait que ces genres de l'imaginaire sont passés de la marge au centre. C'est leur présence numérique extrêmement importante et leur capacité à fédérer des communautés.
1: Avant toute chose, assurez-vous de vous équiper de votre arme. Nous allons tester
2: vos compétences
1: de combat. On va devoir se battre
2: à une sacoche.
3: Certainement.
1: Essayez de m'attaquer.
3: Donc là, on a ce qu'on appelle le tutoriel. Donc on apprend à se battre. Alors.
2: Oui, comme d'habitude, on est nul au début, quoi.
3: C'est ça. Je suis aussi nul de base.
1: Oh, bon sang.
3: Et là,
1: vous avez entendu ?
3: On rencontre des personnages très connus.
2: Ah, c'est les hobbits du... Ah, donc on a Frodon Sackey. Génial.
3: Voilà, on a Peregrine Took, Sam Sagas Gamgee. Ils se promènent et on les rencontre.
4: Les deux autres coururent rapidement jusqu'à une petite dépression du côté gauche de la route où ils se mirent à plat ventre. Frodo hésita pendant une seconde. La curiosité ou quelque chose d'autre s'opposait à son envie de se cacher. Le claquement de sabots s'approcha. Juste à temps, il s'aplatit dans un bouquet d'herbes hautes, derrière un arbre surplombant la route.
2: Oula.
4: Puis,
2: tout le monde se baisse, qu'est-ce qui se passe?
4: Il leva la tête et regarda précautionneusement par-dessus l'une des grandes racines.
3: Il semblerait qu'un mal arrive.
2: Frodon dit, je crois qu'on ferait bien de quitter la route et tout de suite.
3: C'est la fameuse scène.
2: Il y a l'œil de Sauron qui apparaît sur la carte.
4: Un cheval noir apparut dans le tournant. Pas un poney de hobbit, mais un cheval de haute stature. Un homme de forte carrure le montait comme écrasé sur la selle. Il était enveloppé d'une grande cape noire et d'un capuchon de même couleur, ce qui ne laissait voir que ses bottes dans ses hauts étriers. Son visage restait dans l'ombre, invisible. En arrivant à la hauteur de Frodo, caché derrière son arbre, le cheval s'arrêta. La silhouette noire demeura tout à fait immobile, tête baissée, comme pour écouter. Il vint de l'intérieur du capuchon, comme le bruit de quelqu'un reniflant pour capter une odeur insaisissable.
0: Dès 1969, il y avait une parodie du Harvard Lampoon qui s'appelait Board of the Ring. J'en ai marre de l'anneau. 69, le roman est reparu en 65, donc très rapidement. C'est nécessaire à la vitalité du genre comme une de ses marges, parce que sinon, la fantaisie est insupportable. Justement, elle est beaucoup trop épique, beaucoup trop héroïque, beaucoup trop... Elle se prend au sérieux, elle se prend la tête. Et donc, le lectorat qui est celui de la fantaisie, qui est un lectorat de joueurs dès le départ, ne peut pas s'empêcher de jouer avec ces codifications excessivement épiques, ces éléments chevaleresques, voilà, qui appellent le second degré, qui le réclame. Et je pense que ça fait partie du rapport de la fantaisie à quelque chose de ludique et à quelque chose d'enfantin, qu'on a toujours envie de se moquer de ces héros, de les rabaisser un peu, de leur donner un petit coup de pied par derrière. Et c'est vraiment ce que fait Terry Pratchett de manière exceptionnelle, parce qu'il réussit à renouveler au fil des volumes du Disque Monde ses sources de parodies.
5: Efflanqué, comme la plupart des mages, vêtu d'une robe rouge sombre brodée de quelques signes cabalistiques en paillettes ternies, on aurait pu le prendre pour un simple apprenti enchanteur enfui de chez son maître par bravade, ennui, crainte et goût prononcé pour l'hétérosexualité. Pourtant, au bout d'une chaîne autour de son cou pendait l'octogone de bronze qui révélait l'ancien étudiant de l'Université de l'Invisible, la faculté de magie dont le campus, transcendant au temps ou à l'espace, ne se trouve jamais ici ni là.
6: Terry Pratchett, Les Annales du Disque Monde, La Huitième Couleur,

0: It's a busy life in Camelot. I have to push the pram along.
1: No, on second thoughts, let's not go to Camelot. It is a silly place.
2: Si on peut décrire en quelques mots le monde qu'invente Terry Pratchett, le disque monde, ça rendrait quoi, Catherine Dufour ?
3: Alors, c'est un monde qui se situe sur le dos de quatre éléphants qui eux-mêmes se tiennent sur la carapace d'une grande tortue interstellaire nommée la Grande Atuine. Et le monde qui existe sur la carapace de cette tortue est un peu à l'image, c'est-à-dire que c'est un monde qui ne peut pas exister. Là, il y a une grosse épaisseur entre la réalité et ce monde-là. Et Terry Pratchett, en fait, au lieu de faire du merveilleux avec du trivial, ce qui est souvent la façon de fonctionner de la fantasy, lui, il fait du trivial avec du merveilleux. C'est-à-dire qu'il y a des gens qui vivent vraiment dans un monde où il y a effectivement des sorcières, des magiciens, des dragons. Et en fait, les magiciens passent leur temps à avoir des oignons aux pieds, à se demander comment ils vont payer leurs impôts. Donc c'est ce switch-là qui donne tout le sel et tout l'humour de Pratchett. J'ai beaucoup aimé. En fait, Pratchett, au fur et à mesure de ce cycle du Disque Monde, qui a, je crois, il y a 40 volumes au moins, finalement, de plus en plus, il a axé chacun de ses volumes, qui peut se lire indépendamment des autres, sur une problématique, et souvent une problématique politique qui n'est pas de la gnognotte. Par exemple, dans Monnayer, il a expliqué comment est-ce qu'on pouvait créer une monnaie en la tirant du néant. Dans Timbré, comment effectivement on pouvait aussi transformer le timbre poste en monnaie et faire une énorme fortune avec. Dans Le Régiment Monstrueux, il a parlé de la guerre. Et donc il a abordé énormément de sujets sérieux au filtre de l'humour qui permet toujours de critiquer. C'est un petit peu la même façon de procéder que Montesquieu dans Les Lettres persanes. On fait un petit pas de côté, on prend le rôle d'un persan et on regarde notre société telle qu'elle est et on s'en moque parce qu'il y a des travers qui sont ridicules une fois qu'ils sont soulignés de cette façon-là.
4: Ensuite, il crée vraiment son propre monde et chacun de ses volumes, c'est un monde qui évolue dans historiquement, ce qui est assez rare. En général, les mondes de fantasy sont assez achronologiques. Enfin, ils s'installent durablement dans une période, dans la même période. Et les empires, ils durent 1000 ans. Ce qui est, voilà, c'est pas possible, hein, en réalité. Alors que le monde du disque monde entre dans la modernité. Les gens de ce monde créent la presse, ils créent le chemin de fer. Donc, voilà, c'est l'histoire avance. Et les cibles de la satire de Pratchett se renouvellent aussi en permanence en lien avec l'actualité et de manière toujours très bien. Bienvenue, très pertinente par rapport aux problématiques les plus contemporaines.
2: Dans la postface de Blanche-Neige avec les lance-missiles, vous racontez cette rencontre avec Pratchett et vous racontez vraiment que c'est quelqu'un qui vous a permis d'écrire ?
3: Oui, il m'a en quelque sorte... Moi, je me posais toujours la question, faut-il que je sois ou non publié ? Parce que j'ai écrit depuis l'âge de 7 ans. À 13 ans, je me suis rendu compte que ce que j'écrivais était intégralement nul. Donc, j'ai décidé d'écrire au fil de la plume pendant 10-15 ans jusqu'à ce que ça cesse d'être nul. Et effectivement, à 30 ans, j'estimais que j'avais appris le métier, mais j'avais toujours pas justification pour être publié, puisque quand même être publié, à un moment, va falloir imprimer votre livre, donc créer de la pâte à papier, donc couper des arbres, donc c'est quand même une responsabilité morale. Et je me suis rendu compte que faire rire, là, c'était justifié, ça fait du bien aux gens, et c'est pour ça que j'ai osé écrire pour être publié en imitant Pratchett. Effectivement, j'ai écrit Blanche-Neige et les lance-missiles.
2: Esteban Giner, professeur à l'école Gobelin.
5: La question de la cohérence d'un monde, eh bien en fait ça dépend vraiment, bah, par exemple, de qu'est-ce que j'ai envie de raconter dans ce monde. Est-ce que j'ai vraiment besoin d'aller au-delà de ce que je raconte, ou alors est-ce que mon travail en fait c'est juste de laisser les gens qui vont me lire, qui vont me voir, qui vont jouer à mon jeu, s'imaginer ce qu'il y a au-delà du cadre que je présente. Un exemple assez incroyable et qui est toujours intéressant à prendre, par exemple, c'est les annales du disque monde. Et on a un univers qui est complètement fantastique, qui ne véritablement peut pas fonctionner. C'est très difficile de se représenter, voilà, une planète plate, bon, il y en a qui y arrivent très bien, mais qui est sur un éléphant dont les quatre pattes sont sur quatre... Non, alors, je sais plus, non,

0: C'est quatre éléphants sur une tortue. Voilà.
1: C'est Terry Pratchett.
0: Voilà, Terry Pratchett, tout à fait. Donc, est-ce que c'est cohérent? Bah ça... Peut-être. En fait, ça l'est. En fait, tout l'est à l'intérieur du monde. Donc, ce qui est important, c'est que le monde soit cohérent par rapport à lui-même. Donc, si on met en place une règle, okay, il va falloir potentiellement s'y tenir. Et cette règle, ça peut être, par exemple, une religion, ça peut être une géographie, ça peut être une topologie particulière. Par exemple, dans le cadre du Nil, où se trouve le Nord.

0: viennent développer cette cohérence et qui viennent en fait en permanence négocier cette cohérence.
1: Frédéric Weil.
2: Parce qu'un auteur de fantasy, il s'intéresse à son histoire, à ses personnages. Mais il y a un troisième pan qui est fondamental, c'est son univers imaginaire. Contrairement à d'autres écrivains, il a besoin de tout inventer, en fait. La physique, la mythologie, l'essence sociale, l'économie, la religion, etc., etc. Et souvent, les écrivains de fantasy ont des carnets remplis de détails qui vont pas du tout leur... Les écrivains qui travaillent avec le réel font la même chose aussi, hein. Ils font des plans. On connaît tous les écrivains de polar qui vont exactement mesurer la distance pour savoir si... Voilà, c'est logique. Mais c'est plus pour des questions de faisabilité, de crédibilité, de logique. Un écrivain de fantasy, lui, il a, à part le matériau historique dont il s'inspire, souvent, il n'a pas énormément de faits. Il doit tout construire. S'il invente un monde dans lequel il y a des dieux morts géants, ça n'existe pas. Donc, s'il a envie que c'est à la fois une forme de véracité et en même temps une forme de poésie, il doit construire cette image-là. Il doit tout inventer. Il donne les clés à plein de personnes pour pouvoir utiliser ça ailleurs. C'est-à-dire que ce soit par les exergues, que ce soit par les glossaires, que ce soit par les cartes. Parce que ça construit dans la tête des lecteurs la véracité du roman. L'effet du réel classique, c'est-à-dire que les exergues, je prends souvent les exergues de Dune, je crois que c'est, alors Dune, c'est, on va dire, c'est un roman science-fiction avec beaucoup de fantaisie dedans, quand même, hein, c'est une structure médiévalisante ou renaissante, et il y a des combats à l'arme blanche, etc. La technologie est très rare. Donc on est quand même dans un cadre relativement pré-industriel, et les exergues au début des chapitres de Dune construisent une véracité très très puissante au roman.
1: Anne Besson.
3: C'est une des grosses difficultés de gérer l'équilibre entre le world building et la narration. C'est très connu comme étant la problématique centrale des auteurs de fantasy. Et faire du jeu de rôle, écrire des manuels de jeu de rôle, c'est pas du tout la même chose que d'écrire des romans. Et justement, le problème, on appelle ça infodump ou segment didactique. Les gens qui écrivent du roman, ils ont envie qu'on se rende compte de tout le travail qu'ils ont fait derrière pour que le monde soit riche et dense, tous les éléments documentaires qu'ils ont pu inventer. Et donc, ils vont avoir tendance à surdécrire, à vouloir caser toutes les régions, la moindre région de leur monde, alors que c'est pas forcément une nécessité dans leurs intrigues. C'est aussi tout le principe des annexes, hein, dans les romans de fantasy, hein, où on va trouver des lexiques, des listes de personnages, autant de choses qui vous disent que vous avez besoin d'un appui documentaire pour bien lire le livre. Ça, c'est le côté négatif, qui vous disent aussi, côté positif, il y a toutes ces richesses à l'arrière-plan de mon histoire, et donc vous voyez bien que le monde ne se réduit pas au récit que j'y crée. Et effectivement, la promesse, c'est celle d'un nombre infini d'histoires qui peuvent se raconter au sein de ce monde. C'est la promesse des franchises aujourd'hui, hein, c'est la promesse du transmédia.
4: On avait une blague. Il fallait qu'on mette des pirates dans ces îles. Puis on s'est dit, non, il faut qu'on se concentre sur les îles.
5: Au départ, on voulait créer 6 îles et des pirates. Et puis on a réalisé qu'une seule île, c'est déjà assez ambitieux. Donc certains d'entre nous se sont dit que les pirates vivaient dans les 5 autres îles.
1: À l'école Gobelin à Paris, des étudiants en graphisme suivent des cours de world building dans lesquels ils apprennent à construire des mondes. Nous avons rencontré Lucie, Tiane, Astrid, Eric et Patrick. Le monde qu'ils ont construit est celui de Kesh. C'est un archipel, sans pirates donc. 5 siècles auparavant, ces îles étaient habitées par des géants. Des volcans y crachaient une lave magique et bleue qui conférait aux habitants le pouvoir de contrôler la nature. Mais les géants étaient trop gourmands. Ils ont trop utilisé cette ressource magique. L'équilibre de l'île en a été bouleversé. Des siècles plus tard, les géants ont disparu. 2 peuples habitent sur les îles, plus petits que des hommes. On les appelle les Veladeza et les Matukad. Unis au début, ils vont se diviser sur l'utilisation de cette lave mystérieuse et bleue.
4: Évidemment, quand on pense aux clichés dans la high fantasy, on pense à Tolkien. Vous voyez les elfes, les nains, qui sont arrivés aussi dans Donjons et Dragons. Tous ces éléments fantastiques typiques. Ils sont

0: Merveilleux, bien sûr. Mais nous, on ne voulait pas s'emparer d'un univers de high fantasy trop européo-centré. On avait envie d'un monde plus oriental, moins représenté esthétiquement. Et on a eu envie de le situer, en gros, dans les îles du Pacifique. On a fait beaucoup de recherches dans différentes cultures, autour des zones qu'on voulait atteindre, et on est tombé sur l'Indonésie.
1: What you're doing when you're building something really like a complex world is you are testing.
2: Quand on construit un monde complexe, on teste la logique de comment chaque chose se connecte aux autres. Il y a eu beaucoup de discussions, de disputes et de conflits. Et ce n'est pas nécessairement une mauvaise chose. C'était une manière naturelle de se rassurer. Une des grandes questions, c'était comment marche la magie? Et est-ce qu'elle fait sens dans notre monde? Comment elle se noue à la logique et aussi narrativement pour rendre notre monde plus intéressant, intentionnel et sérieux et applicable à notre histoire?
3: C'était aussi intéressant de voir comment chaque élément était entrelacé. On ne pouvait pas construire le système politique sans connaître l'histoire et comment l'histoire de ce peuple liée à la magie affecte les bâtiments, la manière de manger, de commercer. Chacun avançait individuellement sur son segment, mais il fallait beaucoup se parler pour que ce monde ait du sens sur le plan global.
0: Oui, les choses étaient très entrelacées puisqu'on inventait en même temps l'histoire et les visuels de notre monde. Tout ça fait partie du world building. Tian et moi, on a travaillé sur les couleurs de ce monde. On avait des idées sur les formes que prendrait la magie. Et chacun devait aller voir les autres et dire « Hey, j'ai cette idée, j'aimerais la soumettre ». C'était très joyeux.
2: C'est un travail démocratique.
4: Et en partie anarchique.
5: C'est ça qui est drôle.
6: Peut-être une question justement sur le système de magie. C'est très paradoxal parce qu'on a parlé de tester la logique et la solidité d'un monde. Comment on allie le fait que la magie soit logique alors que par définition c'est illogique?
5: Justement, c'est une excellente question parce que souvent on a envie de tomber dans le piège en disant. Tais-toi, c'est juste magique, et on passe à la suite. Pour rendre la magie cohérente et donc crédible pour n'importe qui, c'est d'avoir une logique un peu de jeu vidéo pour la magie, dans le sens où celle-ci aurait des bénéfices pour les personnes qui l'utilisent, mais il faut aussi qu'il y ait des contreparties derrière. Pour qu'un monde soit crédible, il faut qu'il y ait des règles qui soient imposées pour que les personnes qui sont confrontées à cette situation puissent se rattacher plus facilement.
7: I would also like to say... The magic system we were developing until the very end. Like it was something that it was very.
0: Le système de la magie a été développé jusqu'à la toute fin.
7: Time,
0: ça modifiait l'histoire tout le temps. Mais c'est très gratifiant de voir chaque chose s'imbriquer les unes dans les autres, avec le travail de chacun.
7: It was a very weird thing of cutting out your own puzzles and trying to like slot it, like slap them together.
0: Ça ressemblait aux pièces d'un puzzle, mais c'était plus bizarre. C'était comme si on découpait nous-mêmes nos propres pièces de puzzle pour les imbriquer, et à la fin, c'était très gratifiant de les poser les unes avec les autres.
7: Workshop and talk about with everybody. So yeah,
8: I think what we learned is that you can't just like dump a whole world and explain a whole world to people.
4: Ce qu'on a appris, c'est qu'on peut pas juste lâcher tout un monde, expliquer tout un monde aux gens sans le coudre avec le récit.
8: Learning about this world at the same time as our character is someone who's a guest on this island. He doesn't know this island.
4: Il faut que les gens voyagent et découvrent ce monde en même temps que notre personnage qui ne connaît pas ce monde, qui est un invité sur les îles. On dévoile le monde au spectateur en même temps qu'au personnage principal. Quand je faisais mes recherches sur la narration, j'ai vu qu'Avatar et Airbender fonctionnaient comme ça. Ce sont des mondes riches et complexes, mais ils ne vous racontent que les parties du monde que vous avez besoin de connaître pour l'histoire. C'est ce qu'on a appris dans le processus.
2: Si je résume Le Seigneur des Anneaux de manière un peu rapide... Sauron menace le royaume des humains et des elfes. Il leur mène la guerre. Il perd, il meurt. Il revient.
9: Ah, ça c'était avant Le Seigneur des Anneaux.
2: Oui, oui, mais oui. Non, oui, si je prends. Oui, oui.
9: Ah oui,
2: si je dézoome.
9: Oui.
2: Si
9: ah oui, tout Tolkien, tout Tolkien. Oui, parce que si tu dis ça, tu vas pas aller.
2: Oui, on va
9: tirer
2: dessus.
9: Donc, résumer tout Tolkien.
2: Je résume tout Tolkien. Oui, c'est Sauron qui menace le royaume des humains et des elfes. Il leur mène la guerre, il perd, il meurt.
6: il revient, il remenace, il repère, il remeurt. Il y a une répétition générale, et ça, ça fait de cette narration un cycle.
9: Oui, le cycle, c'est l'idée d'un retour au point de départ, d'un temps qui n'est pas tant linéaire, hein, comme une flèche qui va du passé vers le futur avec une idée de progression, mais qui, au contraire, et c'est comme ça qu'on imagine le temps mythique, hein, et les temps des sociétés prémodernes. C'est un temps qui revient en arrière, qui se répète, hein, comme le cycle des saisons, le cycle des générations, le jour et la nuit, etc. Typiquement, après Tolkien, les intrigues de fantasy vont être articulées autour d'un retour des forces du mal qu'on pensait disparues et qui refont surface, des forces du mal ou de la présence de la magie, chez George Martin par exemple, où la magie avait disparu, les dragons ont disparu, et pourtant à travers le personnage de Daenerys on voit que ça revient, on se rend compte que ce qu'on croyait voilà, faire partie d'un passé légendaire peut à nouveau marcher sur la terre. On retrouve ici le rapport de la fantaisie au passé et au passé mythique qu'elle-même entend faire renaître. Donc tout se tient, si l'on veut. C'est vraiment la forme et le fond sont complètement liés. Et c'est aussi pour la fantaisie une manière de prolonger ces histoires, de leur donner une profondeur temporelle et de pouvoir prévoir aujourd'hui hein, plus stratégiquement des suites ou d'ailleurs souvent plus souvent des prequels où on va remonter en arrière dans le temps pour raconter ce qui s'est passé avant la narration principale. Eh bien ça va être le Hobbit par rapport au Seigneur des Anneaux dans les films successifs et puis les Anneaux de Pouvoir qui se situent encore bien en amont. On peut toujours comme ça dans la fantasy retourner en arrière pour raconter ce qui s'est passé avant les itérations précédentes hein, de cette même histoire, dont le Seigneur des Anneaux donne la dernière magistrale illustration, et après le Seigneur des Anneaux, c'est terminé, c'est le monde des hommes qui commence, et c'est cette fin-là qui est extrêmement douce amère, qui est extrêmement poignante, qui raconte voilà, la fin de la magie, et si on en veut encore, bah, faut qu'on remonte en arrière, dans le temps.
10: Là, on est dans ce qu'on pourrait appeler une sorte de donjon. On va essayer de sortir d'ici. Et très vite, et fuir.
6: Ah oui, parce que là, il y a du monde.
10: Ouais, il y a du monde. C'est surtout que je n'ai pas le niveau. Ah, voilà.
6: Ah, ils ont
10: encore eu mon cheval.
6: Ouais.
10: C'est pas grave, je vais réussir à sortir.
6: Oui.
10: Des fois, la piste est la meilleure des stratégies.
6: Ah, mais ils nous poursuivent en plus. Ah oui, d'accord.
10: Oui.
6: Le cri du hobbit, c'est quelque chose.
10: Oui. Il va pas me lâcher. Ça y est, il est reparti chez lui. Parfait. Allez, c'est reparti. Nous allons reprendre la route.
0: Aïe.
2: Merci à Précéa, Frédéric Veil, Vincent Ferré, Claire Nors, Anne Besson, Catherine Dufour et Esteban Giner. Merci également à l'école Gobelin à Paris.
0: Chlone.
2: Prise de son, Nicolas Depas, Hélène Langlois, Marc Garvenès, Grégory Vallon et Guillaume Leplège. Avec les voix d'Elsa Gage, Pierre Jaffery et Lucille Como.
0: Austin.
2: Mixage, Pierre Henry.
0: Parmali.
2: Documentation, Annelise Signoret.
0: Tarquesta.
2: Traduction en Quenya, Damien Bador.
0: Carmetamo.
2: Chargé de programme, Marivana Bolivier et Anaï Morales.
0: Resto.
2: Coordination, Emmanuel Laurentin. C'était Les mondes et les peuples de la fantaisie. Épisode 2. Inventer des mondes.
0: Lume a terra, nove ambari.
2: Un documentaire de Romain de Béguelièvre, réalisé par Gaël Gillon. 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
1: Bonsoir. Au sommaire de cette nuit sur France Culture, dans un instant, en compagnie de l'historien Claude Lecouteux, il sera question de Mélusine. Troisième des quatre volets de la série « Les démons » proposé par Françoise Malétra en 1983. Le 4 juin 1666, au Théâtre du Palais Royal à Paris, Molière présentait son Alceste au roi Louis XIV. Minuit et demi, le misanthrope de Molière, dans une mise en scène de Jean-Pierre Vincent, par la Société des comédiens français en 1985. Avec notamment Ludmila Michael en Célimène, Michel Aumont en Alceste et Bernard Deran au Ronte. 3h10, Radio Ciné Club, Noël Noël, la vie d'un comédien, par Lise Clarisse et Monique Sénèze en 1948 sur la chaîne nationale. Et enfin, aux alentours de 3h30, à l'occasion de la sortie de son livre « Histoire de la folie à l'âge classique », Michel Foucault était l'invité de Pierre Cipriot dans un numéro de « Thèmes et controverses ». 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
1: Dans le troisième volet d'une série consacrée aux démons, Françoise Malétras s'intéresse à la plus française de ces grandes figures du merveilleux, Mélusine. Cet être hybride, mi-fée, mi-serpent, est étroitement associé à l'histoire de la famille de Lusignan, qui la fit représenter sur son blason. Sa légende et son nom même nous sont connus depuis les écrits de Jean d'Arras au XIVe siècle. Mélusine est son pouvoir tout entier contenu dans son regard. Mélusine, personnage ambigu à la croisée des mondes, nous est conté dans cette émission par l'historien Claude Lecouteux. Première diffusion de cette émission le 7 décembre 1983.

Belle, ensorcelante, inquiétante, dangereuse, dévorante, maudite et maudissante, casquée d'or ou de nuit, elles sont pouvoir et perdition. Marquées du signe de l'eau, de l'air et du vent, elles sont fées, médiatrices des dieux, conseillères secrètes des mortels pour lesquels elles bravent les interdits d'amour. Elles sont énoncées de mort ou d'immortalité. Elles sont les démones. Démoniques, démonesses, vierges sataniques engagées dans le combat sacré de l'ange et du démon. Déesses, elles sont regards, humaines,

0: Elle, Lorelai, l'ondine musicienne d'attirance mortelle. Elle, Lamia, la guetteuse, nymphe dépossédée qui en appelle à la vie. Elle, Lilith, l'obscure, Ève d'avant Ève, qui la première osa défier le paradis. Elle, Mélusine.
1: Mélusine était une nymphe possédée par l'esprit du malin. Elle connaissait fort bien la sorcellerie et participait à ses rites. Il s'ensuivit une superstition voulant qu'elle dût être serpente tous les samedis. C'était le prix payé à Belzébuth pour qu'il l'aidât à trouver un époux.

Mon très cher Seigneur, je vous remercie du très grand honneur que m'ont fait aujourd'hui les gens de votre lignage. Je vous remercie aussi d'avoir si bien gardé le secret sur la promesse que vous m'avez faite lors de notre première rencontre. Soyez sûr et certain que si vous tenez cette promesse, vous serez l'homme le plus puissant et le plus honoré de tout votre lignage. Mon frère, le bruit court partout dans la population que votre femme porte tort à votre réputation en se livrant tous les samedis à la débauche. D'autres soutiennent que c'est un esprit enchanté qui fait sa pénitence le samedi.

0: femme serpente. Au nom de Dieu, toi et tes actes, vous n'êtes qu'illusion. Et jamais un des enfants que tu as portés ne finira bien. Comment reviendraient à la vie ceux qui ont été brûlés dans d'atroces supplices? Et ton fils, qui était entré en religion? La seule bonne chose qui soit née de toi, c'était Fromont. Et voici qu'à présent, il a été anéanti par une intervention démoniaque. Tous ceux que la colère rend fous furieux sont sous la coupe des princes de l'enfer.
1: Puis elle reprit la direction de Lusignan, dans un tel bruissement, un tel tapage, qu'il semblait partout où elle passait, que c'était la foudre et la tempête qui allaient s'abattre.
2: Mélusine est célèbre essentiellement par la légende française. En tant que personnage, et c'est dans la légende française qu'elle a un nom, et c'est dans la légende française que vous avez, pour la première fois, cette union à une famille, la famille des Lusignan, qui va mettre Mélusine dans son blason, et Mélusine donc sous la forme de femme serpent. On a besoin d'un bon génie dans ses ancêtres, et on a besoin, notamment à l'époque de la disparition de la famille de Lusignan, d'expliquer pourquoi un aussi brillant lignage s'est brusquement éteint. Alors, avec une interprétation chrétienne, c'est relativement simple. Un personnage qui, ma foi, était à la limite entre l'être humain et l'être surnaturel, et que l'on pouvait plus ou moins taxer de démon.

0: Dans mon pays, le Poitou, le bruit court que le puissant château fut édifié par un seigneur ayant épousé une fée. De cette souche est issue une nombreuse progéniture, les rois de Jérusalem et de Chypre, les comtes de la Marche et de Parthenay. Mais on dit que la fée fut aperçue nue par son époux et qu'elle se transforma en serpent. Depuis, la rumeur veut qu'on voit ce serpent dans le château quand il doit changer de maître.
1: Mélusine n'a pas de nom avant la légende de Jean d'Arras. Et Mélusine, Lusignan, il est vraisemblable que nous avons ici une formation populaire du nom, la mère des Lusignan étant devenue mère Lusignan, puis mère Lusine, mère Lusigne, mais etc. À l'origine, c'est vraisemblablement une déesse cheval, c'est une déesse mère, si vous voulez. Elle est à la fois déesse mère, déesse guerrière et déesse de la mort. Quand elle dit, chaque fois qu'un Lusignan mourra, je reviendrai et j'annoncerai sa mort. Alors cet ancêtre mythique n'est pas inventé. Tel seigneur rencontra une femme, comme ça, par hasard, en forêt ou sur les bords d'une rivière. Elle lui plut, il l'épousa. Mais un jour, soit elle disparaît, soit il l'aperçoit sous une forme animale, ou alors, quand la légende est un peu plus élaborée, tu ne dois pas me voir nu ou tu ne dois pas me voir le samedi, comme dans la légende de Mélusine. Alors, le plus important, c'est le mythe. Ce qui est intéressant, c'est le heurt de ce mythe avec la culture de l'Occident médiéval. C'est-à-dire le heurt du paganisme et le heurt du christianisme. Un combat où une civilisation chrétienne cherche à supplanter et à éliminer, à effacer, à récupérer quand c'est possible, une civilisation tenue pour païenne, donc diabolique. Il y a déjà un point qui est extrêmement choquant dans la légende, c'est que vous avez un personnage qui a une queue de serpent et c'est une bonne chrétienne, elle croit en Dieu, elle va à la messe et avant de disparaître lorsque l'interdit est transgressé, elle laisse un testament oral sur la façon dont on doit élever ses fils et ce testament correspond exactement au code chevaleresque, tel qu'il a été compris dans la société courtoise et chrétienne. Cette bonne chrétienne s'est unie à un être humain pour acquérir une âme.

Le roi Elinas d'Albanie, ayant perdu sa femme, était accoutumé de distraire sa douleur à la chasse. Un jour qu'il s'était approché d'une fontaine pour y apaiser sa soif, parvint à ses oreilles une merveilleuse mélodie. La chanteuse n'était autre que la fée Pressina. Il en tomba amoureux et elle consentit à l'épouser à la condition expresse qu'il renoncerait à lui rendre visite à l'époque de ses couches. Le contrat conclu, elle donna peu après le jour à trois filles, Mélusine, Méliore et Palatine. Dès la naissance, un fils que le roi avait eu du premier lit se hâta d'en apporter la nouvelle à son père qui, plein de joie, se précipita en la chambre de sa femme, qu'il trouva en train de baigner ses enfants. Pressina s'écria que son mari avait rompu son serment et s'étant saisi des enfants, disparut. Elle trouva refuge en l'île de Céphalonie, des hauteurs de laquelle on pouvait apercevoir les terres d'Albanie. Chaque jour, elle en montrait à ses enfants le rivage, leur racontant comment, sans la perfidie du roi leur père, elles auraient pu y vivre heureuses. L'amertume des enfants à l'égard de leur père s'accrut de jour en jour, si bien qu'elles résolurent de se venger de lui. Mélusine et ses sœurs parvinrent à enfermer leur père et ses richesses sur le mont Brandelois, après quoi elles retournèrent triomphantes auprès de leur mère. Celle-ci, qui n'avait jamais cessé d'aimer son mari, fut très courroucée et punit Mélusine de son initiative en transformant en serpent le bas de son corps depuis la taille. Ce maléfice l'atteindrait chaque semaine et son mariage serait soumis à cette condition que l'homme qu'elle aimerait devrait accepter de ne jamais chercher à la voir le samedi. Mélusine s'en fut en France à la recherche du bien-aimé et arriva en la forêt de Colombie, en Poitou, où les fées de la région la choisirent pour reine. C'est alors qu'à la fontaine de la soif, elle rencontra Raymondin, chevauchant solitaire dans la forêt. Là se renouvelle, avec Raymondin, l'aventure de sa mère avec le roi Elinas. Raymondin épousa Mélusine sous la condition imposée par Pressina. Les deux époux étaient fort épris. Et Mélusine, pour la grande gloire de Raymondin, utilisa ses pouvoirs surnaturels à bâtir un château, dont celui de Lusignan, si aux abords de cette fontaine de la soif, appelée aussi fontaine des fées. Ils eussent été pleinement heureux si chacun de leurs enfants n'eût souffert de quelque difformité, de même que chacune des constructions mélusiniennes accusait quelque défaut. Raymondin continuait toutefois à être passionnément amoureux de sa femme. Un jour, cependant, il lui fut suggéré par l'un de ses cousins que ses enfants pourraient être d'un autre père, aux visites secrètes duquel serait précisément consacré le samedi. À la longue, Raymondin ne put supporter le doute. Il fora un trou dans la porte de l'appartement où le samedi se réfugiait Mélusine et l'aperçut sortant de son bain sous la forme d'un être monstrueux, mi-femme, mi-serpent. Raymondin résolut de ne faire part à quiconque de sa découverte, mais le secret, par nature, ne pouvait être gardé. Un jour, l'aîné de ses fils mit le feu au monastère où, là, des querelles que lui cherchait son frère, s'était réfugié l'un des puinés. Apprenant le crime, Raymondin éclata en reproche vis-à-vis de Mélusine. « Hors de ma vue, maudit serpent, vous avez déshonoré ma race. » Mélusine s'évanouit, mais lorsqu'elle revint à elle, « La malédiction est sur moi, dit-elle. Je dois à présent m'en aller. Je suis désormais condamnée à voler désolée dans les airs jusqu'au jour du jugement. Mais tant que le château sera debout, j'apparaîtrai peu avant la mort de chaque sire de Lusignan. »

0: ces êtres surnaturels, vus dans une perspective chrétienne, n'ont pas d'âme. C'est-à-dire qu'ils sont susceptibles, comme la petite sirène d'Andersen, si vous voulez, de retourner au néant lorsqu'ils meurent.
1: C'est tout à fait extraordinaire d'imaginer qu'une immortelle, elle s'appelle Mélusine aujourd'hui, épouse un mortel pour acquérir une âme.
0: C'est que vous apercevez que la vie dans un panthéon n'est peut-être pas la panacée universelle. C'est-à-dire, on peut très bien s'ennuyer à ne vivre qu'entre Dieu, déesse, demi-dieu. Et de tout temps, c'est remarquable, les dieux se sont préoccupés des hommes. Et les dieux sont venus se chercher soit des épouses, soit simplement des concubines.

0: soit ont été tentées par la beauté de l'une ou de l'autre, mais sans arrêt, les dieux ou les déesses sont intervenus dans la vie humaine. Et le point de rencontre, si vous voulez, le plus fréquent entre les dieux et les hommes, se situe sur une montagne.
1: Qui sort vainqueur de ces accouplements-là ?
0: L'union finit toujours mal. Et ça, c'est certainement le thème le plus ancien, car il recouvre une idée qu'on n'a jamais pu bannir, à savoir qu'il est impossible d'unir de façon durable et définitive ce que l'ordre du monde sépare. Soit l'être humain va être puni d'une façon ou d'une autre, ça peut aller de la perte d'un œil jusqu'à une maladie, soit c'est l'être surnaturel qui est puni.
2: Désormais, tu seras serpente du nombril au bas du corps tous les samedis. Mais si tu trouves un homme qui veuille bien te prendre pour épouse et promettre de ne jamais te voir ce jour-là, s'il ne te découvre jamais ou ne le dit à personne, tu suivras le cours naturel de la vie comme une femme normale et tu mourras normalement.
0: Vous vous apercevez que l'être surnaturel est lui-même déterminé et ne dispose pas d'une liberté totale.

En luttant contre Dragon qu'il finit par tuer, Florimond est blessé. Il sonne du corps pour appeler les siens, mais c'est une belle jeune femme qui apparaît. Elle lui déclare son amour, lui fait don d'une épée et d'un anneau qui exaucera tous ses désirs. Puis elle lui apprend comment soigner ses blessures. Il doit faire un onguent avec la graisse du dragon. Cette fée, princesse de l'île Selée, l'île invisible, veut que Florimond la suive en son royaume. Mais le héros refuse par égard pour ses parents. La fée n'insiste pas, mais elle lui défend, s'il ne veut la perdre, de parler de leur amour. Elle disparaît alors sur son bateau. Les gens de Florimond arrivent et tous rentrent à leur château. Aymon de Varennes intercale ici l'épisode de Garganeus, géant qui dévaste et terrorise la Pulie entre le mont Gargano et Sipon, domaine du roi Médo. Florimond tue le monstre. Le poète reprend alors le fil du récit mélusinien. Flocard, le précepteur de Florimond, découvre grâce à la nécromancie, art magique dans lequel il excelle, la liaison du héros et de la fée. Il la rapporte alors à Edori, la mère de Florimond. Inquiète, Edori suit un jour son fils tandis qu'il se rend au rendez-vous de la fée. Bien qu'elle se dissimule, la fée l'aperçoit et, croyant que Florimond la trahit, s'apprête à partir. Pourtant, le héros réussit à la convaincre de son innocence. La dame de l'île Selée a été vue. Elle ne peut demeurer plus longtemps. Si je restais dans ce pays, dit-elle, je ne vivrais pas un mois. Et si je voulais t'emmener, tu ne vivrais pas longtemps. Après de longs mois de désespoir, Florimond se lance dans diverses aventures, oublie la fée et épouse Roma de Naples. 3 ans et demi après sa liaison avec Florimond, la dame de l'Isolée convole en juste noce avec Néufas, le neveu de Candiobras. Et de cette union naît le célèbre enchanteur Nectanebus.

L'être surnaturel n'est pas libre d'agir. Tu ne dois pas aller t'unir à des êtres humains. Ils ne sont pas de ton monde. L'interdit est là en permanence. Dans les légendes allemandes, il n'existe pas d'interdit. L'interdit a été introduit dans des légendes germaniques qui relataient l'union de mortels et d'êtres surnaturels sous l'influence, justement, de ces fameuses légendes prémélusiniennes que vous rencontrez dans la littérature savante d'expression latine. Il semblerait qu'il ait été possible de s'unir entre mondes différents.

Un jour qu'il se rend à la messe célébrée dans un village proche de son château, le jeune Peter rencontre au bord de la route une belle jeune femme assise sur une pierre. Elle s'adresse à lui en l'appelant par son nom, déclare qu'elle le connaît de longue date, car elle a été jusqu'ici son ange gardien dans tous ses combats et ses voyages. Elle lui offre son amour à condition qu'il lui jure de ne jamais prendre femme, précisant que s'il se mariait, sa mort surviendrait dans un délai de 3 jours. Elle ajoute que s'il veut la voir, il n'aura qu'à souhaiter sa présence et qu'elle apparaîtra immédiatement. Subjugué par la beauté de la dame, Peter prête le serment attendu. Hélas, la liaison n'a qu'un temps, car les frères de Peter, inquiets de le voir sans descendant, veulent qu'il se marie, et devant les refus qu'ils essuient, ils font appel au roi lorsqu'il vient au château. Le souverain veut faire épouser au chevalier une duchesse de Carinthie. Invoquant sa liaison avec la fée, Peter refuse. Dis tranquillement et à voix très haute comment j'ai vécu avec toi. Je t'y autorise et ne te laisse pas convaincre, sans quoi, en vérité, il t'arrivera ce dont je t'ai parlé. »

0: La légende de Peter von Stauffenberg est peut-être, à mon avis, la plus belle légende mélusinienne allemande. C'est une fée qui propose son amour au jeune Peter en lui disant « Tu ne parleras pas de moi, tu n'épouseras pas de mortel. » Mais, lorsqu'elle le rencontre, il y a des points qui sont tout de même curieux. Elle est assise en bordure de chemin sur une pierre. La pierre indique, en fait, qu'elle est en liaison directe avec les puissances tutélaires qui sont réputées habiter les bois, les forêts et notamment les pierres. Et elle lui dit « Je te connais, je sais tout ce que tu as fait depuis que tu es né, et dans maint combat, je t'ai assisté et je t'ai protégé. » Elle lui a servi d'ange gardien, guerrier, un personnage que l'on peut assimiler à une valkyrie. Cette histoire mélusinienne finit mal. C'est rarissime, car Peter ne veut pas prendre femme. Or, c'est l'aîné de la famille, l'aîné du lignage, il doit donc avoir des enfants, il doit avoir des fils pour assurer la continuité.
1: La fée lui apparaît une dernière fois et lui déclare « Hélas, mon cher seigneur, tu ne veux pas respecter ma défense. Dame, fit-il, que voulez-vous dire ?» La belle reprit « Hélas, tu vas prendre une épouse, j'en serai à jamais dolente. Tu vivras jusqu'au troisième jour qui suivra l'union, mon cœur ne peut l'oublier. Je vais te dire ce qui adviendra. Je montrerai mon pied à tous, dames et seigneurs, au début du mariage. Dès que tu l'apercevras, ne tarde pas, hâte-toi de te confesser à un prêtre vénérable et recommande-toi à Dieu. Demande au prêtre de t'apporter au plus vite le Saint-Crème. Tu en auras besoin. Que Dieu ait pitié de ton âme. » Le jour des noces, tous les invités virent distinctement quelque chose traverser le plafond. C'était un pied humain et une jambe nue jusqu'au genou. Jamais au monde on n'avait vu un pied si beau et si charmant. Tous durent le reconnaître. Ce pied apparaissait au-dessus de la salle, plus blanc que l'ivoire.
0: Ce pied qui, dans des légendes plus tardives, va se transformer en queue de serpent. En fait, c'est une adaptation certainement d'un motif différent. Il devrait y avoir une marque sur cette partie du corps indiquant l'appartenance à un autre monde.
1: Peter met ses affaires en ordre et meurt 3 jours plus tard.

0: Diriez-vous que la survivance de Mélusine ait été assurée justement par cette démonisation?
1: Je crois que le grand succès de la légende de Mélusine est dû d'abord à sa récupération sous la forme de légende généalogique, en quittant le domaine, si vous voulez, de l'oralité, et en quittant ensuite le domaine de la littérature savante d'expression latine, le domaine des sermons, c'est-à-dire en devenant d'un seul coup accessible.

accessible à un large public. Le succès est lié incontestablement au Lusignan. La démonisation n'est pas totale, car ce n'est pas un personnage maléfique. Or, comment voulez-vous que des personnes qui aient cru très longtemps dans l'existence de tels personnages bénéfiques liés à la fertilité, à la fécondité, aient d'un seul coup brutalement admis l'anathème de l'Église, à savoir que, attention, ce sont des diables ou des suppôts de Satan, etc. Non. Au Moyen-Âge, tout l'univers est très peuplé. Il est très peuplé, on peut dire, exactement jusqu'au début du XIIe siècle. Partout, dans la nature, des tas d'individus sont assimilés très vite à des démons incubes ou à des succubes. Ils sont jetés pêle-mêle dans un sac et perdent tout caractère personnel et deviennent des entités indifférenciées dont la dénomination spécifique est démon. Mélusine, c'est en fait un de ces personnages.

Sachez, prince, que si vous manquez à votre promesse, Pouzauge, Tifauge, Mervan, Châteaumur et Vouvant iront chacun, je le jure, d'une pierre périssante.

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1: Au milieu des années 80, le misanthrope faisait l'actualité du théâtre. Dans la mise en scène qu'en donnait André Angèle à Bobigny au printemps 85, avec Gérard de Sarthe dans le rôle d'Alceste, alors qu'à l'automne précédent, à la Comédie Française dont il était l'administrateur général, Jean-Pierre Vincent proposait un misanthrope qui avait le visage de Michel Aumont. Jean-Pierre Vincent, en fidèle de Molière qu'il resta toute sa vie, récidivait avec le misanthrope qu'il avait déjà monté à Strasbourg en 77-78, avec cette fois Philippe Clévenot en Alceste. Dans le programme de ce spectacle que distribuait le TNS, Jean-Pierre Vincent écrivait ceci. Le classicisme peut, à certaines époques, avoir une fonction minoritaire et polémique. Se confronter aux pièces du passé, c'est un peu se forcer à parler d'autre chose que de soi-même, à l'heure où chacun tend à se refermer sur sa propre biographie. L'économie classique peut avoir une valeur purgative dans un monde écrasé de signes. Écoutez l'antique paranoïaque. Oui, comme Jean-Pierre Vincent nous y invitait, oublions nos propres biographies et écoutons l'atrabilaire amoureux de Molière. C'était l'enregistrement d'une nouvelle présentation de la mise en scène du misanthrope qu'avait signé Jean-Pierre Vincent à la Comédie Française en 1984. À l'entracte, pendant un petit quart d'heure, Jean-Pierre Vincent et Marc Fumaroli disaient à Jean-Loup Rivière deux ou trois des innombrables choses qu'ils avaient à dire du misanthrope.
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0: Nous rejoignons maintenant la salle de la Comédie-Française où va commencer donc dans quelques instants la représentation du Misanthrope.
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0: Vous y donnez dans ces vices du temps, morbleu! Vous n'êtes pas pour être de méchant. Je refuse d'un cœur la vaste complaisance qui ne fait de mérite aucune différence. Je veux qu'on me distingue. Et pour le trancher net, l'ami du genre humain n'est point du tout mon fait.
1: Mais, quand on est du monde, il faut bien que l'on rende quelques dehors civils que l'usage demande.
0: Non, vous dis-je. On devrait châtier sans pitié ce commerce honteux de semblant d'amitié. Je veux que l'on soit homme. Et quand toute rencontre, le fond de notre cœur dans nos discours se montre, que ce soit lui qui parle, et que nos sentiments ne se masquent jamais sous de vains compliments.
1: Il est bien des endroits où la pleine franchise deviendrait ridicule et serait peu permise. Et parfois, n'en déplaise à votre austère honneur, il est bon de cacher ce qu'on a dans le cœur. Serait-il à propos, et de la bienséance, de dire à 1000 gens tout ce que d'eux on pense, et quand on a quelqu'un qu'on hait ou qui déplaît, lui doit-on déclarer la chose comme elle est?
0: Quoi?
1: Vous iriez dire à la vieille Émilie qu'à son âge, il s'y est mal de faire la jolie et que le blanc qu'elle a scandalise chacun.
0: Sans doute.

0: Mes yeux sont trop blessés. Et la cour et la ville ne m'offrent rien comme j'ai à m'échauffer la bile. J'entre en une humeur noire, en un chagrin profond, quand je vois vivre entre eux les hommes comme ils font. Je ne trouve partout que lâche flatterie, qu'injustice, intérêt, trahison, fourberie. Je n'y puis plus tenir, j'enrage. Et mon dessein est de rompre en visière à tout genre humain.
1: Ce chagrin philosophe est un peu trop sauvage. Je ris des noirs accès où je vous envisage et crois voir en nous deux, sous même soin nourris, ces deux frères que peint l'école des maris, dont...
2: Mon Dieu, laissons là vos comparaisons fades.
0: Non ! Tout de bon, quittez toutes ces incartades ! Le monde, par vos soins, ne se changera pas.
3: Et puisque la franchise a pour vous tant l'appât, je vous dirai tout franc que cette maladie, partout où vous allez, donne la comédie. Et qu'un si grand courroux contre les mœurs du temps vous tourne en ridicule auprès de bien des gens.
0: Tant mieux, morbleu, tant mieux. C'est ce que je demande, ce m'est un fort bon signe. Mais la joie, les rangs, tous les hommes, ne sont à tel point odieux que je serais fâché d'être sage à leurs yeux.
3: Vous voulez un grand mal à la nature humaine?
0: Oui, j'ai conçu pour elle une effroyable haine.
3: Tous les pauvres mortels, sans nulle exception, seront enveloppés dans cette aversion. Encore en est-il bien dans le siècle où nous sommes...
0: Non, elle est générale. Je hais tous les hommes. Les uns, parce qu'ils sont méchants et malfaisants, et les autres, pour être aux méchants complaisants. Et n'avoir pas pour eux ces haines vigoureuses que doit donner le vice aux âmes vertueuses. De cette complaisance, on voit l'injuste excès pour le franc scélérat avec qui j'ai procès. Au travers de son masque, on voit à plein de traîtres. Partout, il est connu pour tout ce qu'il peut être. Et ses roulements d'yeux et son ton radouci n'imposent qu'à des gens qui ne sont point d'ici. On sait que ce pied plat, digne qu'on le confonde, par de sales emplois s'est poussé dans le monde. Et que par eux, son sort de splendeur revêtu fait gronder le mérite et rougir la vertu. Quelques titres honteux qu'en tous lieux on lui donne, son misérable honneur ne voit pour lui personne. Nommez-le fourbe, infâme et scélérat maudit, tout le monde en convient. Et nul n'y contredit cependant sa grimace. Et partout bienvenue. On l'accueille, on lui rit partout qu'il s'insinue. Et s'il est par la brigue, un rang à disputer sur le plus honnête homme, on le voit l'emporter, tête plaie. Ce ne sont de mortelles blessures, de voir qu'avec le vice, on garde des mesures. Et parfois il me prend des mouvements soudains de fuir dans un désert l'approche.
1: Mon Dieu, des mœurs du temps, mettons-nous moins en peine. Et faisons un peu grâce à la nature humaine. Ne l'examinons point dans la grande rigueur. Et voyons ses défauts avec quelque douceur. Il faut parmi le monde une vertu traitable. À force de sagesse, on peut être blâmable. La parfaite raison fuit toute extrémité et veut que l'on soit sage avec sobriété. Cette grande roideur des vertus des vieux âges heurte trop notre siècle et les communs usages. Elle veut aux mortels trop de perfection. Il faut fléchir au temps sans obstination.

0: nation. Et c'est une folie à nulle autre seconde de vouloir se mêler, de corriger le monde. J'observe, comme vous, sans chose, tous les jours, qui pourrait mieux aller prenant un autre cours, mais quoi qu'à chaque pas je puisse voir paraître, en courroux, comme vous, on ne me voit point être. Je prends tout doucement les hommes comme ils sont. J'accoutume mon âme à souffrir ce qu'ils font. Et je crois qu'à la cour, de même qu'à la ville, mon flegme est philosophe. Autant que votre bile.
1: Mais ce flegme, monsieur, qui résonne si bien, ce flegme, pourra-t-il ne s'échauffer de rien? Et s'il faut par hasard qu'un ami vous trahisse, que pour avoir vos biens, on dresse un artifice ou qu'on tâche à semer de méchants bruits de vous. Verrez-vous tout cela sans vous mettre en courroux?
0: Oui, je vois ces défauts dont votre âme murmure comme vices unis à l'humaine nature. Et mon esprit, enfin, n'est pas plus offensé de voir un homme fourbe, injuste, intéressé, que de voir des vautours affamés de carnage, des singes malfaisants ou des loups pleins de rage.
1: Je me verrai trahir, mettre en pièces, voler, sans que je sois mort.
2: Je ne veux pas parler tant ce raisonnement est plein d'impertinence.
0: Ma foi, vous ferez bien de garder le silence. Contre votre parti, éclatez simple moins et donnez au procès une part de vos soins.
1: Je n'en donnerai point, c'est une chose dite.
0: Mais qui voulez-vous donc, qui pour vous sollicite?
1: Que je veux? La raison, mon bon droit, l'équité.
0: Aucun juge par vous ne sera visité?
1: Non. Est-ce que ma cause est injuste ou douteuse?
0: J'en demeure d'accord. Mais la brigue est fâcheuse et...
1: Non. J'ai résolu de n'en pas faire un pas, j'ai tort ou j'ai raison.
0: Ne vous y fiez pas.
1: Je ne remuerai point.
0: Votre parti est forte et peut, par sa cabale, entraîner...
1: Il n'importe.
0: Vous vous tromperez.
1: Soit, j'en veux voir le succès.
0: Mais...
1: J'aurai le plaisir de perdre mon procès.
0: Mais enfin...
1: Je verrai dans cette plaiderie si les hommes auront assez d'effronterie, seront assez méchants, scélérats et pervers. Pour me faire injustice aux yeux de l'univers, je voudrais... M'en coûta-t-il grand-chose pour la beauté du fait d'avoir perdu ma cause?
0: On se rirait de vous, Alceste! Tout de bon, si l'on vous entendait parler de la façon...
1: Tant pis pour qui rirait.
0: Mais cette rectitude que vous voulez en tout, avec exactitude, cette pleine droiture où vous vous renfermez, la trouvez-vous ici, dans ce que vous aimez? Je m'étonne pour moi qu'étant, comme il le semble, vous et le genre humain si fort brouillés ensemble, malgré tout ce qui peut vous le rendre Dieu, vous ayez pris chez lui ce qui charme vos yeux. Et ce qui me surprend encore davantage, c'est cet étrange choix où votre cœur s'engage. La sincère Eliante a du penchant pour vous. La prude Arsinoé vous voit d'un œil fort doux, cependant. À leur vœu, votre âme se refuse, tandis qu'en ses liens, Célimène, la muse, de qui l'humeur coquette et l'esprit médisant, semble si fort donner dans les mœurs d'à présent, d'où vient, que leur portant une haine mortelle, vous pouvez bien souffrir ce qu'en tient cette peine. Ne sont-ce plus des faux dans un objet si doux? Ne les voyez-vous point ou les excusez-vous?
1: Non. L'amour que je sens pour cette jeune veuve ne ferme point mes yeux aux défauts qu'on lui trouve. Je suis quel quart d'heure qu'elle m'ait pu donner, le premier à les voir, comme à les condamner. Mais, avec tout cela, quoi que je puisse faire, je confesse mon faible.

0: Elle a l'art de me plaire. J'ai beau voir ses défauts et j'ai beau l'en blâmer. En dépit qu'on en ait, elle se fait aimer. Sa grâce est la plus forte. Et sans doute, ma flamme, de ses vices du temps, pourra purger son âme.
1: Si vous faites cela, vous ne ferez pas peu. Vous croyez être donc aimé d'elle?
0: Oui. Parbleu, je ne l'aimerais pas si je ne croyais l'être.
1: Mais si son amitié pour vous se fait paraître, d'où vient que vos rivaux vous causent de l'ennui?
0: C'est qu'un cœur bien atteint veut qu'on soit tout à lui. Et je ne viens ici qu'à dessein de lui dire tout ce que là-dessus ma passion m'inspire.
1: Pour moi, si je n'avais qu'à former des désirs, sa cousine Eliante aurait tous mes soupirs. Son cœur, qui vous estime, est solide et sincère. Et ce choix, plus conforme, était mieux votre affaire.
0: C'est vrai, ma raison me le dit chaque jour. Mais la raison n'est pas ce qui règle l'amour.
1: Je crains fort pour vos feux. Et l'espoir où vous êtes pourrait...
2: J'ai su là-bas que pour quelques emplettes, Eliante est sortie et Célimène aussi, mais comme l'on m'a dit que vous étiez ici, j'ai monté pour vous dire, et d'un cœur véritable, que j'ai conçu pour vous une estime incroyable. Et que depuis longtemps, cette estime m'a mis dans un ardent désir d'être de vos amis. Oui, mon cœur au mérite aime à rendre justice. Je brûle qu'un nœud d'amitié nous unisse. Je crois qu'un ami chaud et de ma qualité n'est pas assurément pour être rejeté. C'est à vous, s'il vous plaît, que ce discours s'adresse.
0: À moi, monsieur.
2: À vous? Trouvez-vous qu'il vous blesse?
0: Non pas, mais la surprise est fort grande pour moi. Et je n'attendais pas l'honneur que je reçois.
2: L'estime que je vous tiens ne doit point vous surprendre, et de tout l'univers vous la pouvez prétendre.
0: Monsieur...
2: L'état n'a rien qui ne soit au-dessous du mérite éclatant que l'on découvre en vous.
0: Monsieur...
2: Oui, de ma part, je vous tiens préférable à tout ce que j'y vois, de plus considérable.
0: Monsieur...
2: Sois-je du ciel écrasé si je mens. Et pour vous confirmer ici mes sentiments, sous fait qu'à cœur ouvert, monsieur, je vous embrasse. Et pour votre amitié, je vous demande place. Touchez-moi, s'il vous plaît. Vous me la promettez, votre amitié?
0: Monsieur...
2: Pourra vous y résister?
0: Monsieur... C'est trop d'honneur que vous me voulez faire, mais l'amitié demande un peu plus de mystère. Et c'est assurément profané le nom que de vouloir le mettre à toute occasion. Avec... lumière et choix, cette union veut naître. Avant que nous lier, il faut nous mieux connaître. Et nous pourrions avoir telle complexion que tous deux, du marché, nous nous repentirions.
2: Parbleu, c'est là-dessus parler en homme sage. Je vous en estime encore davantage. Nous souffrons donc que le temps forme des lieux si doux. Mais... cependant, je m'offre entièrement à vous qu'il faut faire à la cour pour vous. Quelle couverture! On sait qu'auprès du roi, je fais quelques figures. Il m'écoute. Et dans tout, il en use, ma foi, le plus honnêtement du monde, avec moi. Enfin, je suis à vous de toutes les manières. Et comme votre esprit a de grandes lumières, je viens pour commencer entre nous ce beau nœud. Vous montrer un sonnet que j'ai fait depuis peu et savoir s'il est bon qu'au public je l'exprime.
0: Monsieur, je suis malpropre à décider la chose, veuillez m'en dispenser.
2: Pourquoi?
0: J'ai le défaut d'être un peu plus sincère en cela qu'il ne faut.
2: C'est ce que je demande et j'aurai lieu de plainte si m'exposant à vous pour me parler sans fin, vous alliez me trahir et me déguiser rien.
0: Puisqu'il vous plaît ainsi, ne

0: Sonnet. C'est un sonnet. L'espoir, c'est une dame qui, de quelque espérance, avait flatté ma flamme. L'espoir, ce ne sont point de ces grands vers pompeux, mais de petits vers doux, tendres et langoureux.
1: Nous verrons bien.
0: L'espoir, je ne sais si le style pourra vous paraître assez net et facile, et si du choix des mots vous contenterez.
1: Allons voir, monsieur.
0: Au reste, vous saurez que je n'ai demeuré qu'un quart d'heure à le
1: faire. Voyons, monsieur, le temps ne fait rien à l'affaire.
0: L'espoir, il est vrai, nous soulage et nous berce un temps notre ennui, mais, Phyllis, le triste avantage, lorsque rien ne marche après lui.
2: Je suis déjà charmé de ce petit morceau.
0: Vous eûtes de la complaisance, mais vous en deviez moins avoir, et ne vous pas mettre en dépense pour ne me donner que l'espoir.
2: Ah! En termes galants, ces choses-là sont...
1: Morbleu! Vive complaisant, vous louez des sottises!
0: S'il faut qu'une attente éternelle pousse à bout l'ardeur de mon zèle, le trépas sera mon recours. Vos soins ne m'en peuvent distraire. Belle Phyllis, on désespère. Alors qu'on espère toujours.
2: La chute en est jolie, amoureuse.
1: Admire la peste de ta chute, empoisonneur, diable, en eût suffi une à te casser le nez.
3: Je n'ai jamais, oui, de verre si bien tourné.
1: Morbleu!
4: Vous me flattez et vous croyez peut-être.
3: Non, je le flatte.
1: Mais que fais-tu donc, traître?
0: Mais pour vous, vous savez quel est notre traité? Parlez-moi, je vous prie, avec sincérité.
5: Monsieur, cette matière est toujours délicate et sur le bel esprit nous aimons qu'on nous flatte. Mais un jour, à quelqu'un dont je tairai le nom, je disais, en voyant des vers de sa façon, qu'il faut qu'un galant homme ait toujours grand empire sur les démangeaisons qui nous prennent d'écrire. Qu'il doit tenir la bride aux grands empressements qu'on a de faire éclat de tels amusements et que par la chaleur de montrer ses ouvrages on s'expose à jouer de mauvais personnages.
0: Est-ce que vous voulez me déclarer par là que j'ai tort de vouloir...
1: Je ne le dis pas cela. Mais... je lui disais, moi, qu'un froid écrit assomme, qu'il ne faut que ce faible à décrier. Un homme écut-on d'autre part, sans belle qualité. On regarde les gens par leur méchant côté.
0: Est-ce qu'à mon sonnet, vous trouvez à retenir?
1: Je ne dis pas cela. Mais pour ne point écrire, je lui mettais aux yeux, comme dans notre temps, cette soif à gâter de fort honnêtes gens.
0: Est-ce que j'écris mal et leur ressemblerais-je?
1: Je ne dis pas cela. Mais enfin, lui disais-je, quel besoin si pressant avez-vous de rimer? Et qui diantre vous pousse à vous faire imprimer? Si l'on peut pardonner l'essor d'un mauvais livre, ce n'est qu'aux malheureux qui composent pour vivre. Croyez-moi, résistez à vos tentations. Dérobez au public
5: ses occupations et n'allez point quitter de quoi que l'on vous somme le nom que dans la cour vous avez d'honnête homme pour prendre de la main d'un avide imprimeur celui de ridicule et misérable auteur. C'est ce que je tâchais de lui faire comprendre.
0: Voilà qui va fort bien et je crois vous entendre, mais ne puis-je savoir ce que dans mon sonnet...
5: Franchement, il est bon à mettre au cabinet. Vous vous êtes réglé sur de méchants modèles et vos expressions ne sont point naturelles. Qu'est-ce que nous berce un temps notre ennui et que rien ne marche après lui, que ne vous pas mettre en dépense pour ne me donner que l'espoir. Et que Philly son désespère alors qu'on espère toujours ce style figuré dont on fait vanité sort du bon caractère et de la vérité. Ce n'est que jeu de mots qu'affectation pure. Et ce n'est pas ainsi que parle la nature. Le méchant goût du siècle en cela me fait peur. Nos pères, tout grossiers, l'avaient beaucoup meilleur et je prise bien moins tout ce que l'on admire qu'une vieille chanson que je m'en vais vous dire. Si le roi m'avait donné Paris, sa grande ville, et qu'il me fallut quitter l'amour de ma mie, je dirais au roi Henri, reprenez votre Paris, j'aime mieux ma mie. Ô gai, j'aime mieux ma mie. La rime n'est pas riche et le style en est vieux. Mais ne voyez-vous pas que cela vaut bien mieux que ces colifichets dont le bon sens murmure et que la passion parle à coup pur. Si le roi m'avait donné Paris, sa grande ville, et qu'il me fallut quitter l'amour de ma mie, je dirais au roi Henri, reprenez votre Paris, j'aime mieux ma mie. Au guet, j'aime mieux ma mie. Voilà, tu peux dire un cœur vraiment épris. Oui, monsieur le rieur, malgré vos beaux esprits, j'estime plus cela que la pompe fleurie de tous ces faux brillants où chacun se récrie.
0: Et moi, je vous soutiens que mes vers sont fort bons.
5: Pour les trouver ainsi, vous avez vos raisons. Mais vous trouverez bon que j'en puisse avoir d'autres qui se dispenseront de se soumettre aux vôtres.
0: Il me suffit de voir que d'autres en font cas.
5: Ils ont l'art de feindre. Et moi, je ne l'ai pas.
0: Croyez-vous donc avoir tant d'esprit en partage?
5: Si je louais vos vers, j'en aurais davantage.
0: Je me passerais bien que vous les approuviez.
5: Faut bien, s'il vous plaît, que vous en passiez.
0: Je voudrais bien voir
6: que de votre manière, vous en composassiez sur la même matière.
5: J'en pourrais, par malheur, faire d'aussi méchants, mais je me garderais de les montrer aux gens.
0: Me parlez bien ferme, mais cette suffisance...
5: Vous repartez chez moi, cherchez qui vous en sens.
0: Petit monsieur, prenez-la un peu moins haut.
5: Ma foi, mon grand monsieur, je le prends comme il faut.
0: Oh, messieurs, s'en est trop laissé cela. De grâce.
7: J'ai tort. Je l'avoue. Et je quitte la place. Je suis votre valet, monsieur, de tout mon cœur.
5: Moi, je suis monsieur votre âme serviteur.
0: Eh bien, vous le voyez, pour être trop sincère, vous voilà sur les bras une fâcheuse affaire. Et j'ai bien vu, Coronte, afin d'être

0: Être flatté.
1: Ne parlez pas.
0: Mais...
2: Plus de société.
0: C'est trop...
2: Laissez-moi là.
1: Si je...
2: Moi de langage.
0: Mais quoi?
2: Je n'entends rien.
0: Mais...
2: Encore?
0: Pour l'outrage.
2: Parle sans être haut. Ne suivez point mes pas.
3: Vous vous moquez de moi? Je ne vous quitte pas.

0: Madame, voulez-vous que je vous parle net? De vos façons d'agir, je suis mal satisfait, contre elles. Dans mon cœur, trop de bile, ça sent, et je sens qu'il faudra que nous rompions ensemble. Oui, je vous tromperai de parler autrement tôt ou tard. Nous romprons indubitablement. Et je vous promettrai mille fois le contraire que je ne serai pas en pouvoir de le faire.
1: C'est pour me quereller donc, à ce que je vois, que vous avez voulu me ramener chez moi.
0: Je me querelle quoi? Mais votre humeur, madame, ouvre au premier venu trop d'accès dans votre âme. Vous avez trop d'amants qu'on voit vous obséder. Et mon cœur de cela ne peut s'accommoder.
1: Des amants que je vous fais me rendez-vous coupable. Puis-je empêcher les gens de me trouver aimable? Et lorsque pour me voir ils font de doux efforts, dois-je prendre un bâton pour les mettre dehors?
0: Ce n'est pas, madame, un bâton qu'il faut prendre, mais un cœur à leurs vœux moins facile et moins tendre. Je sais que vos appâts vous suivent en tout lieu, mais votre accueil retient ceux qu'attirent vos yeux et sa douceur, offerte à qui vous rend les armes, achève sur les cœurs l'ouvrage de vos charmes, le trop rayant espoir que vous leur présentez. Attache autour de vous leurs assiduités. Et votre complaisance, un peu moins étendue, de temps de soupirant, chasserait l'accueil. Mais au moins, dites-moi, madame, par quel sort votre clitandre, à l'heure de vous plaire si fort, sur quel fond de mérite et de vertu sublime, appuyez-vous en lui l'honneur de votre estime? Est-ce par l'ongle long qu'il porte au petit doigt qu'il s'est acquis chez vous d'estime, où l'on le voit, vous êtes-vous rendu avec tout le beau monde au mérite éclatant de sa perruque blonde? Sont-ce ces grands canons qui vous font aimer la marre de ses rubans? A-t-il su vous charmer? Est-ce par les appâts de sa vaste ringrave qu'il a gagné votre âme en faisant votre esclave? Ouh, sa façon de rire et son ton de faussaire ont-ils de vous toucher su trouver le secret?
1: Car justement de lui vous prenez de l'ombrage. Oui. Ne savez-vous pas bien pourquoi je le ménage? Et que dans mon procès, ainsi qu'il m'a promis, il peut intéresser tout ce qu'il a d'amis.
0: Perdez votre procès, madame, avec constance. Et ne ménagez point un rival qui m'offense.
1: Mais de tout l'univers, vous devenez jaloux.
0: C'est que tout l'univers est bien reçu de vous.
1: C'est ce qui doit rasseoir votre âme effarouchée, puisque ma complaisance est sur tous épanchée. Et vous auriez plus lieu de vous en offenser si vous me la voyiez sur un seul ramassé.
0: Mais moi que vous blâmez de trop de jalousie, qu'ai-je de plus que tous? Je vous prie.
1: Le bonheur de savoir que vous êtes aimé.
0: Et quel lieu de le croire à mon cœur enflammé?
1: Je pense qu'ayant pris le soin de vous le dire, un aveu de la sorte a de quoi vous suffire.
0: Mais qui m'assurera que dans le même instant vous n'en disiez peut-être aux autres tout autant?
1: Certes, pour un amant la fleurette est mignonne, et vous me traitez là de gentille personne. Eh bien, pour vous ôter d'un semblable souci de tout ce que j'ai dit, je me dédie ici, et rien ne saurait plus vous tromper que vous-même. Soyez...
0: Marbleu! Faut-il que je vous aime? Ah! Que si de vos mains je rattrape mon cœur, je bénirai le ciel de ce rare bonheur. Je ne le scelle pas, je fais tout mon possible à rompre de ce cœur l'attachement terrible. Mais mes plus grands efforts n'ont rien fait jusqu'ici. Et c'est pour mes péchés que je vous aime ainsi.
1: Il est vrai, votre ardeur est pour moi sans seconde.
0: Je puis là-dessus défier tout le monde. Mon amour ne se peut concevoir. Jamais personne n'a, madame, aimé comme je fais.
1: En effet, la méthode en est toute nouvelle. Car vous aimez les gens pour pour leur faire querelle. C'est en mots fâcheux qu'éclate votre ardeur. Et l'on n'a jamais vu un amour si grondeur.
0: Mais il ne tient qu'à vous que son chagrin me passe. À tous nos démêlés, coupons chemin de grâce, parlons à cœur ouvert et voyons d'arrêter.
1: Qu'est-ce ?
2: Acaste est là-bas.
1: Eh bien, faites monter.
0: Quoi, l'on ne peut jamais vous parler tête à tête. À recevoir le monde, on vous voit toujours prête. Et vous ne pouvez pas un seul moment de douce vous résoudre à souffrir de n'être pas chez vous.
1: Voulez-vous qu'avec lui, je me fasse une affaire?
0: Vous avez des regards qui me sauraient me plaire.
1: C'est un homme à jamais ne me le pardonner s'il savait que sa vue eût pu m'importuner.
0: Et que vous fait cela pour vous gêner de sorte?
1: Mon Dieu, de ses pareils, la bienveillance importe. Et ce sont de ces gens qui, je ne sais comment, ont gagné dans la cour de parler hautement. Dans tous les entretiens, on les voit s'introduire. Ils ne sauraient servir, mais ils peuvent vous nuire. Et jamais, quelque appui qu'on puisse avoir d'ailleurs, on ne doit se brouiller avec ces grands brailleurs.
0: Enfin, quoi qu'il en soit, et sur quoi qu'on se fonde, vous trouvez des raisons pour souffrir tout le monde. Et les précautions de votre jugement...
2: Voici qu'il est tendre encore, madame.
0: Justement.
1: Où courez-vous?
0: Je sors.
1: Demeurez.
2: Pourquoi faire?
1: Demeurez.
0: Je ne puis.
1: Je le veux.
0: Point d'affaire, ces conversations me font que m'ennuyer. C'est trop que vouloir me les faire essuyer.
1: Je le veux. Je le veux.
0: Non. Il m'est impossible.
1: Eh bien, allez, sortez! Il vous est tout loisible!
3: Voici les deux marquis qui montent avec nous, voulait-on venu dire?
1: Oui! Des sièges pour tous! Vous n'êtes pas sortis?
0: Non. Mais je veux, madame, ou pour eux, pour moi, faire expliquer votre âme.
1: Taisez-vous!
0: Aujourd'hui, vous vous expliquerez.
1: Vous perdez le sens?
0: Point! Vous vous déclarerez. Ah! Vous prendrez parti.
1: Vous vous moquez, je pense.
0: Non, mais vous choisirez cette transmission.
4: Crable, je viens du Louvre où Cléon, qu'au lever madame, m'a bien paru ridicule à chever. N'a-t-il point quelque ami qui puisse, sur ses manières d'un charitable avis, lui fréter les lumières?
1: Dans le monde, à vrai dire, il se barbouille fort. Partout, il porte un air qu'ils ont vu d'abord. Et lorsqu'on le revoit après un peu d'absence, on le retrouve encore plus plein d'extravagance.
0: Parbleu, s'il faut parler de gens extravagants, je viens dans l'esprit un des plus fatigants. Damon, le raisonneur. Guimard, ne vous déplaise, une heure au grand soleil, tenue hors de ma chaise.
1: C'est un parleur étrange et qui trouve toujours l'art de ne vous rien dire, avec de grands discours. Dans les propos qu'il tient, on ne le voit jamais écouter, et ce n'est que du bruit que tout ce qu'on écoute. Ce début n'est pas mal, et contre le prochain, la conversation prend un assez bon train.
5: Hein?

0: Dimante encore, madame, est un bon caractère.
1: C'est de la tête aux pieds un homme tout mystère qui vous jette en passant un coup d'œil égaré et sans aucune affaire et toujours affairé. Tout ce qu'il vous débite en grimaces abonde. À force de façon, il assomme le monde. Sans cesse, il a tout bas pour rompre l'entretien un secret à vous dire et ce secret n'est rien. De la moindre vétille, il fait une merveille et jusqu'au bonjour, il dit tout à l'oreille.
2: Et Gérald, madame?
1: Oh! L'ennuyeux conteur. Jamais on ne le voit sortir du grand seigneur. Dans le brillant commerce, il se mêle sans cesse et ne cite jamais que duc, prince ou princesse. La qualité l'entête et tous ses entretiens ne sont que de chevaux, d'équipage et de chiens. Il tutaille en parlant ceux du plus haut étage et le nom de monsieur est chez lui hors d'usage.
0: On dit qu'avec Belize, il est du dernier bien.
1: Le pauvre esprit de femme et le sec entretien. Lorsqu'elle vient me voir, je souffre le martyre. Il faut suer sans cesse à chercher que lui dire. Et la stérilité de son expression fait mourir à tout coup la conversation. En vain pour attaquer son stupide silence, de tous les lieux communs, vous prenez l'assistance. Le beau temps et la pluie. Et le froid et le chaud sont des fonds qu'avec elles on épuise bientôt. Cependant, sa visite assez insupportable traîne en une longueur encore épouvantable. Et l'on demande l'heure et l'on baille 20 fois qu'elle grouille aussi peu qu'une pièce de bois.
2: Que vous semble d'Adraste?
1: Ah, quel orgueil extrême! C'est un homme gonflé de l'amour de soi-même. Son mérite jamais n'est content de la cour. Contre elle, il fait métier de pester chaque jour. Et l'on ne donne emploi, charge ni bénéfice qu'à tout ce qu'il se croit, on ne fasse injustice.
0: Mais le jeune Cléon, chez qui vont aujourd'hui nos plus honnêtes gens, que dites-vous de lui?
1: Que de son cuisinier, il s'est fait un mérite et que c'est à sa table qu'il en rend visite.
3: Il prend soin d'y servir des mets fort délicats.
1: Oui, mais je voudrais bien qu'il ne s'y servît pas. C'est un fort méchant plat que sa sotte personne et qui gâte à mon goût tous les repas qu'il donne.
4: C'est assez de cas de son oncle Damis. Qu'en dites-vous, madame?
1: Il est de mes amis.
4: Je le trouve honnête homme et d'un air assez sage.
1: Oui, mais il veut avoir trop d'esprit, dont j'enrage. Il est guindé sans cesse. Et dans tous ses propos, on voit qu'il se travaille à dire de bons mots. Depuis que dans la tête, il s'est mis d'être habile, rien ne touche son goût tant il est difficile. Il veut voir des défauts à tout ce qu'on écrit et pense que louer n'est pas d'un bel esprit. Que c'est être savant pour trouver à redire, qu'il n'appartient qu'aux sots d'admirer et de rire, et qu'en n'approuvant rien des ouvrages du temps, il se met au-dessus de tous les autres gens. Aux conversations même, il trouve à reprendre. Ce sont propos trop bas pour y daigner descendre, et les deux bras croisés du haut de son esprit. Il regarde en pitié tout ce que chacun dit.
2: Dieu, madame, voilà son portrait véritable.
0: Pour bien peindre les gens, vous êtes admirable.
5: Allons, ferme.
2: Poussez les bons amis de cour. N'en épargnez point, chacun à son tour. Cependant, aucun d'eux à vos yeux ne se montre. Qu'on ne vous voit en hâte aller à sa rencontre, lui présenter la main, et d'un baiser flatteur appuyer les serments d'être son serviteur.
0: Pourquoi s'en prendre à nous? Si ce qu'on dit vous blesse, il faut que le reproche à madame s'adresse.
2: Non, morbleu!
5: C'est à vous, et vos ris complaisants tirent de son esprit tous ses traits médisants, son humeur satirique est sans cesse nourrie par le coupable encens de votre flatterie. Et son cœur à railler trouverait moins d'appât s'il avait observé qu'on ne l'applaudit pas. C'est ainsi qu'aux flatteurs, on doit partout se prendre des vices où l'on voit les humains se répandre.
6: Mais pourquoi, pour ces gens, un intérêt si grand, vous qui condamneriez ce qu'en eux on reprend?
1: Et ne faut-il pas bien que monsieur contredise? À la commune voix veut-on qu'il se réduise et qu'il ne fasse pas éclater en tout lieu l'esprit contrariant qu'il a reçu des cieux? Le sentiment d'autrui n'est jamais pour lui plaire, il prend toujours en main l'opinion contraire. Il penserait paraître un homme du commun si l'on voyait qu'il fuit de l'avis de quelqu'un. L'honneur de contredire a pour lui tant de charme qu'il prend contre lui-même assez souvent les armes. Et ses vrais sentiments sont combattus par lui aussitôt qu'il les voit dans la bouche d'autrui.
5: Les rieurs sont pour vous, madame. C'est tout dire. Et vous pouvez pousser contre moi la satire.
6: Mais il est véritable aussi que votre esprit se gendarme toujours contre tout ce qu'on dit, et que par un chagrin que lui-même il avoue, il ne saurait souffrir qu'on blâme, ni qu'on loue.
5: C'est que jamais, morbleu, les hommes n'ont raison que le chagrin contre eux est toujours de saison. Qui sont sur toutes les affaires, loueurs impertinents ou censeurs téméraires.
1: Mais...
5: Non, madame, non. Quand j'en devrais mourir, vous avez des plaisirs que je ne puis souffrir et l'on a tort ici de nourrir dans votre âme ce grand attachement au défaut qu'on y blâme.
0: Pour moi, je ne sais pas, mais j'avouerai tout haut que j'ai cru jusqu'ici, madame, sans défaut.
7: De grâce et d'attrait, je vois qu'elle est pourvue, mais les défauts qu'elle a ne frappent point ma vue.
5: Ils frappent tous la mienne. Et loin de m'en cacher, elle sait que j'ai soin de les lui reprocher. Plus on aime quelqu'un, moins il faut qu'on le flatte. À ne rien pardonner, le pur amour éclate. Et je bannirai, moi, tous ces lâches amants que je verrai soumis à tous mes sentiments. Et donc, à tout propos, les molles complaisances donneraient de l'encens à mes extravagances.
1: Enfin, s'il faut qu'à vous s'en rapportent les cœurs, on doit, pour bien aimer, renoncer aux douceurs et du parfait amour mettre l'honneur suprême à bien injurier les personnes qu'on aime.
3: L'amour, pour l'ordinaire, est peu fait à ses lois. Et l'on voit les amants vanter toujours leur choix. Jamais leur passion n'y voit rien de blâmable. Et dans l'objet aimé, tout leur devient aimable. Ils comptent les défauts pour des perfections et savent y donner de favorables noms. La pâle est au jasmin en blancheur comparable. La noire à faire peur, une brune adorable. La maigre a de la taille et de la liberté. La grâce est dans son port pleine de majesté. La malpropre sur soi de peu d'attrait chargé est mise sous le nom de beauté négligée. La géante paraît une déesse aux yeux. La naine, un abrégé des merveilles des cieux. L'orgueilleuse a le cœur digne d'une couronne. La fourbe a de l'esprit. La sotte est toute bonne, la trop grande parleuse est d'agréable humeur, et la muette garde une honnête pudeur. C'est ainsi qu'un amant dont l'ardeur est extrême aime jusqu'aux défauts des personnes qu'il aime.
5: Et moi, je soutiens, moi.
1: Brisons là ce discours, et dans la galerie allons faire de tout. Pourquoi vous vous en allez, messieurs?
8: Non pas, madame.
5: La peur de leur départ occupe fort votre âme. Sortez quand vous voudrez, messieurs, mais j'avertis que je ne sors qu'après que vous serez sortis.
8: À moins de voir madame en être importunée, rien ne m'appelle ailleurs de toute la journée.
0: Moi, pourvu que je puisse être au petit coucher, je n'ai point d'autre affaire où je sois attaché.
1: C'est pour rire, je crois.
5: Non, en aucune sorte. Nous verrons si c'est moi que vous voudrez qu'il sorte.
9: Monsieur, un homme est là qui voudrait vous parler pour affaire, dit-il, qu'on ne peut reculer.
5: Dis-lui que je n'ai point d'affaire si pressée.
9: Il porte une jaquette à grand basque plissé avec du d'or dessus.
1: Allez voir ce que c'est, ou bien faites l'entrée.
5: Qu'est-ce donc qu'il vous plaît? Venez, monsieur.
10: Ah, monsieur. J'ai deux mots à vous dire.
11: Vous pouvez parler haut, monsieur, pour m'en instruire.
10: Messieurs les maréchaux, dont j'ai commandement, vous mandent de venir les trouver promptement, monsieur.
11: Qui ? Moi ? Monsieur ?
10: Vous-même.
11: Et pourquoi faire ?
6: C'est d'Orante et de vous la ridicule affaire.
1: Comment ?
6: Orante et lui se sont tantôt bravés sur certains petits vers qu'il n'a pas approuvés et l'on veut assoupir la chose en sa naissance.
5: Moi, je n'aurai jamais de lâche complaisance.
6: Mais il faut suivre l'ordre. Allons, disposez-vous.
5: Quel accommodement veut-on faire entre nous ? La voix de ces messieurs nous condamnera-t-elle à trouver bon les vers qui font notre querelle ? Je ne me dédie point de ce que j'en ai dit, je les trouve méchants.
6: Mais d'un plus doux esprit.
5: Je n'en démordrai point les vers. Sont exécrables.
6: Vous devez faire voir des sentiments traitables. Allons, venez !
5: J'irai. Mais rien n'aura pouvoir de me faire dédire.
6: Allons vous faire voir.
5: Or, d'un commandement exprès du roi me viennent de trouver bon les vers dont on se met en peine. Je soutiendrai toujours, morbleu, qu'ils sont mauvais et qu'un homme est pendable après les avoir faits. Par exemple, je ne croyais pas être si plaisant que je suis.
1: Allez vite paraître où vous devez.
5: J'y vais, madame. Et sur mes pas, je reviens en ce lieu pour vider nos débats.

0: Cher marquis, je te vois l'âme bien satisfaite. Toute chose t'égaye et rien ne t'inquiète. En bonne foi, crois-tu sans t'éblouir les yeux avoir de grands sujets de paraître joyeux?
1: Parbleu! Je ne vois pas, lorsque je m'examine, ou prendre aucun sujet de voir l'âme chagrine. J'ai du bien, je suis jeune et sors d'une maison qui se peut dire noble avec quelques raisons, et je crois, par le rang que me donne ma race, qu'il est fort peu d'emplois dont je ne sois en passe. Pour le cœur, tant surtout, nous devons faire, car on sait sans vanité que je n'en manque pas. Et l'on m'a vu pousser dans le monde une affaire d'une assez vigoureuse et gaillarde manière. Pour de l'esprit, j'en ai, sans doute, et du bon goût, à juger sans étude et raisonner de tout. Affaire aux nouveautés dont je suis idolâtre. Figure de savant sur les bancs du théâtre, et décider en chef et faire du fracas à tous les beaux endroits qui méritent des A. Je suis assez adroit, j'ai bon air, bonne mine, les dents belles surtout, et la taille fort fine. Quant à se mettre bien, je crois, sans me flatter, on serait malvenu de me le disputer. Je me vois dans l'estime autant qu'on y puisse être, fort aimé du beau sexe et bien auprès du maître. Je crois qu'avec cela, mon cher marquis, je crois qu'on peut, partout pays, être content de soi.
0: Oui, mais trouvant ailleurs des conquêtes faciles, pourquoi pousser ici des soupirs inutiles?
1: Moi, parbleu. Je ne suis de taille ni d'humeur à pouvoir d'une belle essuyer la froideur. C'est aux gens mal tournés, aux mérites vulgaires, à brûler constamment pour des beautés sévères, à languir à leurs pieds et souffrir leur rigueur, à chercher le secours des soupirs et des pleurs, et tâcher, par les soins d'une très longue suite, d'obtenir ce qu'on nie à leur peu de mérite. Mais les gens de mon air, marquis, ne sont pas faits pour aimer à crédit et faire tous les frais. Quelque rare que soit le mérite des belles, je pense, Dieu merci, qu'on vaut son prix comme elles. Que pour se faire honneur d'un cœur comme le mien, ce n'est pas la raison qui ne leur coûte rien, et qu'au moins, à tout mettre en de juste balance, il faut qu'à frais communs se fassent les avances.
0: Tu penses ton marquis être fort bien ici?
1: J'ai quelques lieux, marquis, de le penser ainsi.
0: Crois-moi, détache-toi de cette erreur extrême, tu te flattes, mon cher, et... toi-même.
1: Il est vrai, je me flatte et m'aveugle, en effet.
0: Mais qui te fait juger ton bonheur si parfait?
1: Je me flatte.
0: Sur quoi fondées tes conjectures?
1: Je m'aveugle.
0: En as-tu des preuves qui soient sûres?
1: Je m'abuse, te dis-je.
0: Est-ce que de ses voeux, Célimène t'a fait quelques secrets aveux?
1: Non. Je suis maltraité.
0: Réponds-moi, je te prie.
1: Je n'ai que des rebuts.
0: Laissons la raillerie et me dis quel espoir on peut t'avoir donné.
1: Je suis le misérable et toi le fortuné. On a pour ma personne une aversion grande. Et quelqu'un de ces jours, il faut que je me pende.
2: Au ça, veux-tu, marquis, pour ajuster nos voeux que nous tombions d'accord d'une chose tous deux? Que qui pourra montrer une marque certaine d'avoir meilleure part au cœur de Célimène, l'autre ici fera place au vainqueur prétendu et le délivrera d'un rival assidu.
1: Parbleu, tu me plais avec un tel langage. Et du bon de mon cœur, à cela je m'engage. Mais je

0: L'amour retient le pas.
1: Je viens d'y rentrer un carrosse là-bas. Savez-vous qui c'est?
2: Non, Arsinoé, madame, monte ici pour vous voir.
1: Que me veut cette femme?
2: Eliante là-bas est à l'entretenir.
1: De quoi s'avise-t-elle et qui l'a fait venir?
3: Pour brûle consommée en tout lieu, elle passe, et l'ardeur de son zèle...
1: Oui, oui, franche grimace. Dans l'âme, elle est du monde, et ses soins tentent tout pour accrocher quelqu'un sans en venir à bout. Elle ne saurait voir qu'avec un œil d'envie les amants déclarés dont une autre est suivie, et son triste mérite abandonné de tous contre le siècle aveugle et toujours en courroux. Elle tâche à couvrir d'un faux voile de prude ce que chez elle on voit d'affreuse solitude. Et pour sauver l'honneur de ses faibles appâts, elle attache du crime au pouvoir qu'ils n'ont pas. Cependant, un amant verrait fort à la dame, et même pour Alceste, elle a tendresse d'âme. Ce qu'il me rend de soi outrage ses attraits, elle veut que ce soit un vol que je lui fais.

0: les pique avec peine, elle cache en tous endroits sous main contre moi, se détache. Enfin, je n'ai rien vu de si sot à mon gré. Elle est impertinente au suprême degré et... Ah. Quel heureux sort en ce lieu vous amène. Madame, sans mentir, j'étais de vous en peine.
1: Je viens pour quelque avis que j'ai cru vous devoir.
0: Oh mon Dieu, que je suis contente de vous voir.
1: Leur départ ne pouvait plus à propos se faire.
0: Voulons-nous nous asseoir?
1: Il n'est pas nécessaire, madame. L'amitié doit surtout éclater aux choses qui le plus nous peuvent importer. Et comme il n'en est pas de plus grande importance que celle de l'honneur, de la bienséance, je viens, par un avis qui touche votre honneur, témoigner l'amitié que pour vous a mon cœur. Hier, j'étais chez des gens de vertu singulière, où sur vous du discours on tourna la matière, et là, votre conduite, avec ses grands éclats, madame, eut le malheur qu'on ne la loua pas. Cette foule de gens dont vous souffrez visite, votre galanterie ébrouille qu'elle excite, trouvèrent des censeurs plus qu'il n'aurait fallu et bien plus rigoureux que je n'eusse voulu. Vous pouvez bien penser quel parti je sus prendre. Je fis ce que je pus pour vous pouvoir défendre. Je vous excusai fort sur votre intention et voulus de votre âme être la caution. Mais vous savez qu'il est des choses dans la vie qu'on ne peut excuser, quoi qu'on en ait envie. Et je me vis contrainte à demeurer d'accord que l'air dont vous vivez vous faisait un peu tort, qu'il prenait dans le monde une méchante face, qu'il n'est compte fâcheux que partout on en fasse, et que si vous vouliez, tous vos déportements pourraient moins donner prise au mauvais jugement. Non, que j'y crois, au fond, l'honnêteté blessée me préserve le ciel d'en avoir la pensée, mais aux ombres du crime, on prête aisément foi. Et ce n'est pas assez de bien vivre pour soi. Madame, je vous crois l'âme trop raisonnable pour ne pas prendre bien cet avis profitable et pour l'attribuer qu'au mouvement secret d'un zèle qui m'attache à tous vos intérêts.
2: Madame,
0: j'ai beaucoup de grâces à vous rendre, un tel avis m'oblige, et loin de le mal prendre, j'en prétends reconnaître à l'instant la faveur par un avis aussi qui touche votre honneur. Et comme je vous vois vous montrer mon ami en m'apprenant les bruits que de moi l'on publie, je veux suivre à mon tour un exemple aussi doux en vous avertissant de ce qu'on dit de vous. En un lieu, l'autre jour, où je faisais visite, je trouvais quelques gens d'un très rare mérite, qui, parlant des vrais soins d'une âme qui vit bien, firent tomber sur vous, madame, l'entretien. Là, votre pruderie et vos éclats de zèle ne furent pas cités comme un fort bon modèle. Cette affectation d'un grave extérieur, vos discours éternels de sagesse et d'honneur, vos mines et vos cris aux ombres d'indécence que d'un mot ambigu peut avoir l'innocence, cette hauteur d'estime où vous êtes de vous, et ces yeux de pitié que vous jetez sur tous, vos fréquentes leçons et vos aigres censures sur des choses qui sont innocentes et pures, tout cela, si je puis vous parler franchement, madame, fut blâmé d'un commun sentiment. À quoi bon, disait-il, cette mine modeste et ce sage dehors que dément tout le reste? Elle est à bien prier exacte au dernier point, mais elle bat ses gens et ne les paye point. Dans tous les lieux dévots, elle est à la grande. grands ailes. Mais elle met du blanc et veut paraître belle. Elle fait des tables couvrir les nudités.

0: dans les corrections qu'aux autres ont vu faire. Et qu'encore vaut-il mieux s'en remettre au besoin à ceux à qui le ciel en a commis le soin. Madame, je vous crois aussi trop raisonnable pour ne pas prendre bien cet avis profitable et pour l'attribuer au mouvement secret d'un zèle qui m'attache à tous vos intérêts.
1: Ah, qu'on veut que moi soit assujetti, je ne m'attendais pas à cette repartie, madame. Et je vois bien, parce qu'elle a des greurs, que mon sincère avis vous a blessé au cœur.
0: Au contraire, madame. Et si l'on était sage, ces avis mutuels seraient mis en usage. On détruirait par là, traitant de bonne foi, ce grand aveuglement où chacun est pour soi. Il ne tiendra qu'à vous qu'avec le même zèle, nous ne continuions cet office fidèle et ne prenions grand soin de nous dire, entre nous, ce que nous entendrons, vous de moi, moi de vous.
1: Ah, madame, de vous, je ne puis rien entendre, c'est en moi que l'on peut trouver fort à reprendre.
0: Madame, que je crois louer et blâmer tout, chacun a raison, suivant l'âge ou le goût. Il est une saison pour la galanterie, il en est une aussi propre à la pruderie. On peut par politique en prendre le parti quand de nos jeunes gens l'éclat est amorti. Cela sert à couvrir de fâcheuses disgrâces. Je ne dis pas qu'un jour je ne suive vos traces, l'âge amènera tout. Et ce n'est pas le temps, madame, comme on sait, d'être prude à 20 ans.
1: Certes, vous targuez d'un bien faible avantage et vous faites sonner terriblement votre âge. Ce que, de plus que vous, on en pourrait avoir, n'est pas un si grand cas pour s'en tant prévaloir. Et je ne sais pourquoi votre âme ainsi s'emporte, madame, à me pousser de cette étrange sorte.
0: Et moi, je ne sais pas, madame, aussi pourquoi on vous voit en tout lieu vous déchaîner sur moi. Faut-il de vos chagrins sans cesse à moi vous prendre? Et puis je m'aide, soi, qu'on ne va pas vous rendre. Si ma personne, aux gens, inspire de l'amour, et si l'on continue à m'offrir chaque jour des vœux que votre cœur peut souhaiter qu'on m'ôte, je n'y saurais que faire, et ce n'est pas ma faute. Vous avez le champ libre, et je n'empêche pas que pour les attirer, vous n'ayez des appâts.
1: Hélas! Et croyez-vous que l'on se mette en peine de ce nombre d'amants dont vous faites la veine, qu'il ne nous soit pas fort aisé de juger à quel prix, aujourd'hui, l'on peut les engager? Pensez-vous faire croire, avoir comme tout roule, que votre seul mérite attire cette foule, qu'il ne brûle pour vous que d'un honnête amour, et que pour vos vertus, ils vous font tous la cour. On ne s'aveugle point par de vaines défaites, le monde n'est point dupe, et j'en vois qui sont faites à pouvoir inspirer de tendres sentiments, qui chez elles, pourtant, ne fixent point d'amant. Et de là, nous pouvons tirer des conséquences, qu'on n'acquiert point les cœurs sans de grandes avances, qu'aucun pour nos beaux yeux n'est notre soupirant, et qu'il faut acheter tous les soins qu'on nous rend. Ne vous enflez donc point d'une si grande gloire pour les petits brillants d'une faible victoire, et corrigez un peu l'orgueil de vos appâts de traiter pour cela les gens de haut en bas. Si nos yeux enviaient les conquêtes des vôtres, je pense qu'on pourrait faire comme les autres, ne se point ménager. Et vous faire bien voir que l'on a des amants quand on en veut avoir.
0: Ayez-en donc, madame, et voyons cette affaire par ce rare secret, et forcez-vous de plaire, et sans...
1: Lisons, madame, un pareil entretien. Il pousserait trop loin votre esprit et le mien, et j'aurais déjà pris le congé qu'il faut prendre, si mon carrosse encore ne m'oblige d'attendre.
0: Autant qu'il vous plaira, vous pouvez arrêter, madame, et là-dessus, rien ne doit vous hâter. Mais sans vous fatiguer de ma cérémonie, je m'en vais vous donner meilleure compagnie. Et monsieur, qu'à propos, le hasard fait venir, remplira mieux ma place à vous entretenir.
2: Alceste.
0: Il faut que j'aille écrire un mot de lettre, que sans me faire tort, je ne saurais remettre. Soyez avec madame. Elle aura la bonté d'excuser aisément mon incivilité.

Elle veut que je vous entretienne, attendant un moment que mon carrosse vienne. Et jamais tous ces soins ne pouvaient m'offrir rien qui me fût plus charmant qu'un pareil entretien.

0: Évitez. Les gens d'un mérite sublime entraînent de chacun et l'amour et l'estime, et le vôtre sans doute a des charmes secrets qui font entrer mon cœur dans tous vos intérêts. Je voudrais que la cour, par un regard propice à ce que vous valez, rendît plus de justice. Vous avez à vous plaindre. Et je suis en courroux quand je vois chaque jour qu'on ne fait rien pour vous.
1: Moi, madame. Et sur quoi pourrais-je en rien prétendre? Quel service à l'État est-ce qu'on m'a vu rendre? Qu'ai-je fait, s'il vous plaît, de si brillant que soit pour me plaindre à la cour qu'on ne fait rien pour moi?
0: Tous ceux sur qui la cour jette des yeux propices n'ont pas toujours rendu de ces fameux services. Il faut l'occasion, ainsi que le pouvoir et le mérite, enfin, que vous nous faites voir de vrai.
1: Mon Dieu, laissons mon mérite grâce. De quoi voulez-vous là que la cour s'embarrasse? Elle aurait fort à faire et ses soins seraient grands d'avoir à déterrer le mérite des
0: gens. Un mérite éclatant se déterre lui-même. Du vôtre, en bien des lieux, on fait un cas extrême. Et vous saurez de moi qu'en deux fort bons endroits, vous fûtes hier loué par des gens d'un grand poids.
1: Et madame, l'on loue aujourd'hui tout le monde. Et le siècle par là n'a rien qu'on ne confonde. Tout est d'un grand mérite également doué. Ce n'est plus un honneur que de se voir louer. Des loges en regorgent. À la tête, on les jette. Et mon valet de chambre est mis dans la gazette.
0: Pour moi, je voudrais bien que pour vous montrer mieux une charge à la cour, vous pu frapper les yeux. Pour peu que d'y songer, vous nous fassiez les mines. On peut pour vous servir remuer des machines. Et j'ai des gens en main que j'emploierai pour vous, qui vous feront à tout un chemin assez doux.
1: Et que voudriez-vous, madame, que j'y fisse? L'humeur dont je me sens veut que je m'en bannisse. Le ciel ne m'a point fait en me donnant le jour une âme compatible avec l'air de la cour. Je ne me trouve point les vertus nécessaires pour y bien réussir. Et faire mes affaires, être franc et sincère est mon plus grand talent. Je ne sais point jouer les hommes en parlant. Et qui n'a pas le don de cacher ce qu'il pense doit faire en ce pays fort peu de résidence. Hors de la cour, sans doute on n'a pas cet appui et ces titres d'honneur qu'elle donne aujourd'hui, mais on n'a pas aussi, perdant ses avantages, le chagrin de jouer de force au personnage. On n'a point à souffrir mille rebuts cruels. On n'a point à louer les vers de messieurs tels, à donner de l'encens à madame une telle, et de nos francs marquis, essuyer la cervelle.
0: Puisqu'il vous plaît ce chapitre de cour. Mais il faut que mon cœur vous plaigne en votre amour. Et pour vous découvrir là-dessus mes pensées, je souhaiterais fort vos ardeurs mieux placées. Vous méritez sans doute un sort beaucoup plus doux. Et celle qui vous charme est indigne de vous.
1: Mais en disant cela, songez-vous, je vous prie, que cette personne est, madame, votre amie.
0: Oui, mais ma conscience est blessée en effet de souffrir plus longtemps le tort que l'on vous fait. L'état où je vous vois afflige trop mon âme et je vous donne avis qu'on trahit votre flamme.
1: S'il me montrait, madame, un tendre mouvement, et de pareils avis obligent un amant.
0: Oui, toute mon amie elle est, et je la nomme indigne d'asservir le cœur d'un galant homme. Et le sien n'a pour vous que de faites douceurs.
2: Cela se peut, madame. On ne voit pas les cœurs.
1: Votre charité, ce serait bien passé de jeter dans le mien une telle pensée.
0: Si vous ne voulez pas être désabusé, il faut ne vous rien dire, il est assez aisé.
1: Non. Mais sur ce sujet, quoi que l'on nous expose, les doutes sont fâcheux plus que toute autre chose, et je voudrais pour moi qu'on ne me fît savoir que ce faire voir.
0: Eh bien, c'est assez dit. Et sur cette matière, vous allez recevoir une pleine lumière. Oui, je veux que de tous vos yeux vous fassent foi. Donnez-moi seulement la main jusque chez moi. Là, je vous ferai voir une preuve fidèle de la fidélité du cœur de votre belle.

Et si pour d'autres yeux le vôtre peut brûler, on pourra vous offrir de quoi vous consoler.

0: Nous restons pour cet entr'acte dans les murs de la salle Richelieu où Jean-Loup Rivière a réuni Jean-Pierre Vincent et Marc Fumaroli.
1: Bien, après les trois premiers actes du Misanthrope que nous venons d'entendre, nous allons passer cet entr'acte avec Jean-Pierre Vincent qui a mis en scène ce Misanthrope et Marc Fumaroli qui est un de nos grands spécialistes du XVIIe siècle. Peut-être Jean-Pierre Vincent, le mieux ce serait de commencer en parlant un petit peu de l'espace dans lequel a lieu ce Misanthrope, espace que les auditeurs n'ont pas pu encore apercevoir.
2: Oui, alors c'est un espace à la fois tout à fait réaliste dans sa géographie, dans sa forme, et pas tout à fait réaliste dans sa réalisation. C'est un décor qui a été fait par Jean-Paul Chambaz, qui est un peintre d'aujourd'hui, un jeune peintre d'aujourd'hui, qui a regardé très attentivement comment était faite, de quelle matière et de quelle forme était faite l'architecture du XVIIe siècle. En particulier, nous nous sommes promenés à Versailles. Nous avons vu qu'à Versailles, par exemple, il y a des couloirs entiers qui sont très purs, très clairs, très médicaux, très chirurgicaux, en pierre de taille, sans qu'on voit presque les jointures entre les pierres. Et par contre, d'un autre côté, des endroits extrêmement chargés. Comme si le XVIIe siècle avait joint ou disjoint deux idéaux, qui étaient un idéal décoratif extrêmement chargé, assurant l'image de la puissance du grand roi, et d'un autre côté, un idéal de pureté ou de rationalisation de l'homme. Et nous avons essayé de rendre compte de ça dans le décor, qui, en tant que géographie, est une sorte de palier d'un premier étage d'un hôtel aristocratique auquel mène un escalier, de ce qui mène à l'antichambre de cet hymen, c'est-à-dire d'un endroit, contrairement au salon qu'on voit d'habitude, qui est ouvert à tout vent. Comme on a l'impression, quand on se promène dans un hôtel aristocratique ou à Versailles, d'un endroit où le regard des autres peut vous surprendre considérablement, subitement. Quand vous vous promenez à Versailles, surtout quand c'est vide, vous attendez à voir le roi surgir. Et comme vous savez que vous n'avez pas le droit de vous asseoir dans Versailles, que les tabourets sont fort tentants, vous vous demandez toujours si quelqu'un va surgir et ne vous dénoncera pas comme vous étant assis. Et c'est un endroit où tout le monde peut surgir de tous les côtés que nous avons voulu mettre sur le plateau.
1: D'ailleurs, pour cette petite conversation, nous sommes nous-mêmes dans un lieu de passage. Il y a une porte qui vient de s'ouvrir.
2: Oui, le régisseur a essayé de passer pour aller voir si le public était bien sorti de la salle.
3: Mais je crois que pour le spectateur, la première surprise du spectacle, c'est justement cette juxtaposition sur la scène d'un fond très XVIIe siècle, comme une sorte de galerie de tableaux avec, avec une magnifique Adonis mourant de vouet. Et puis de chaque côté, deux panneaux extrêmement abstraits, mondrianesques, qui semblent en somme nier même le fond ancien.
2: Oui, c'est curieux que les gens ressentent beaucoup ce décor comme scindé en deux ou représentant au fond deux époques de la vision de l'homme, l'une qui serait 17e et l'autre qui serait moderne, alors que nous qui nous sommes promenés à Versailles, nous avons vu, je vous le jure, un certain nombre d'endroits presque abstraits d'architecture, et par exemple le nouvel escalier qui vient d'être terminé, qui n'avait pas été terminé sous Louis XIV et qui vient d'être terminé, est un endroit d'une abstraction mondrianesque peut-être, mais Louis XIVienne tout autant.
3: Mais la pièce elle-même a quelque chose d'extrêmement... Enfin, non pas d'abstrait, mais de conjuguant une sorte de rigueur presque algébrique avec cette substance, cette vitalité que tous éprouvent en riant et en participant de leur joie à la représentation. En fait, les personnages eux-mêmes sont nommés de façon extrêmement abstraite. Ce sont des A, B, C, X, ces noms d'Alceste, de Célimène, auraient pu être donnés à des personnages de pastoral ou auraient pu être donnés à des personnages d'opéra. Ouais. Ils ne disent rien sur les personnages et les situations, l'organisation même des actes, actes et des scènes dans les actes à quelque chose aussi d'assez algébrique. La scène 1 de l'acte 1 répond à la scène 1 de l'acte 5. Il y a une sorte d'harmonie, je dirais, numérale que vous avez retrouvée effectivement dans l'architecture de Versailles.
2: On a été très sensible à cette pureté, cette volonté de pureté presque tragique de la pièce. Il y a quelque chose de curieux, il y a des contradictions très nourrissantes pour le travail de l'acteur et du metteur en scène, et je pense aussi pour le spectateur de toutes les époques dans cette pièce. C'est ces contradictions entre la vitalité profonde de tous les êtres, de toute époque, et cette sorte de constriction qui est demandée aux courtisans autour de l'avènement de Louis XIV, ce changement de civilisation fait de force. Demander sur les ruines de la Fronde, quand les aristocrates perdent la partie dans la Fronde, il y a une sorte de refoulement de cette défaite, d'accord tacite, on ne parlera plus de la Fronde, on va s'asseoir sur les tabourets, on va mettre des plumes sur la tête, on muselle son humanité. Les femmes qui avaient pris une certaine indépendance pendant la Fronde inventent une autre forme de suprématie, enfin, ou la recherche. Il me semble que Célimène est une pionnière, parfois maladroite d'ailleurs encore, d'une civilisation de l'amour et des relations interpersonnelles qui atteindront leur apogée et leur perfection au moment de Marivaux. Mmh. Et puis alors, il y a une autre contradiction entre la vitalité de Molière comédien et de ses camarades, pour lesquels il a écrit